0: Marconi souhaite maintenant qu'elle prenne son envol.
1: Trouver de l'efficacité dans les opérations des aéroports.
0: Concrètement, le gouvernement fédéral resterait propriétaire des terrains et des actifs de 4 grands aéroports, Montréal, Toronto, Calgary et Vancouver, mais confierait à des intérêts privés la gestion des opérations.
2: On ne vend pas nos aéroports.
0: La ministre de l'Industrie, Mélanie Joly.
2: On veut faire en sorte qu'on puisse offrir des concessions à des investisseurs qui sont très, très intéressés, notamment nos fonds de pension canadiens, mais aussi plusieurs investisseurs étrangers qui peuvent faire des partenariats.
0: Par exemple, la Caisse de dépôt et de placement du Québec, qui est déjà actionnaire de l'aéroport Heathrow à Londres, pourrait être intéressée. Mais qui dit gestion privée dit profit. Et les syndicats s'inquiètent que ce soit les passagers qui paient plus cher. Marc-Édouard Joubert, du Congrès du travail du Canada.
3: Il faut trouver des façons de faire du profit. Alors, bien entendu, si on augmente certains coûts, certains frais, les compagnies aériennes vont bien sûr les refiler aux passagers.
0: Il donne l'exemple de chariots qui sont gratuits, mais qui pourraient devenir payants.
3: Ça peut sembler anodin, mais ce sont des frais.
4: Les aéroports canadiens ont besoin d'être modernisés.
0: L'expert en aviation John Gradeck voit d'un bon œil l'arrivée du privé.
4: La plupart de ces privatisations sont faits sur le dos des employés.
0: Même s'il reconnaît que c'est le personnel aéroportuaire qui pourrait en faire les frais. Ici Laurence Martin, Radio-Canada. Toronto.
5: Et puis enfin, Donald Trump fustige la Cour suprême américaine qui a rejeté hier un recours qui visait à permettre d'encadrer plus strictement le vote par correspondance dès les élections de mi-mandat de novembre. Il a qualifié cette décision d'horrible, de lourde défaite pour les républicains et pour l'Amérique, et a accusé les juges de manquer de courage. Les magistrats n'ont pas statué sur le fond de l'affaire, mais ils considèrent que les changements demandés par le président auraient pu perturber le scrutin au moment où l'envoi des premiers bulletins un vote par correspondance a commencé dans certains États. Voilà, c'est ce qui conclut ce bulletin d'information. À l'antenne de Radio-Canada.

0: C'est la boisson la plus consommée dans le monde après l'eau. Et il s'en boit des milliards de tasses chaque jour. En Chine, en Inde et bien sûr, en Angleterre. Ici Maxime Coulthier, aujourd'hui l'histoire, le thé.
1: Une bonne tasse de thé Lipton. Et en effet, le thé Lipton est devenu le thé le plus populaire au monde, justement parce qu'il calme et rafraîchit au bon moment. Il est fait d'un mélange spécial des meilleurs thés Orange Pekoe. Mélange d'autant plus savoureux qu'il est toujours frais et plein de vigueur.
0: La preuve qu'il s'en boit depuis longtemps, le thé Lipton, chez nous, une vieille pub des années 50. La légende raconte que le thé fut découvert par hasard, 3000 ans avant notre ère en Chine. Ce jour-là, alors que l'empereur fait bouillir de l'eau sous un arbre, des feuilles se détachent et tombent dans le récipient. Intrigué par la couleur, l'homme goûte la décoction. Il est immédiatement conquis. Ainsi naît le thé, boisson aux mille vertus qui va conquérir le monde. L'Asie d'abord, puis plus tard l'Europe, à commencer par le Royaume-Uni et ses colonies, où l'afternoon tea devient symbole de la haute société.

Le service du thé est une art. Il reflète le degré de civilisation atteint par une société. Par exemple, les Orientaux préfèrent le thé vert servi dans des petits gobelets sans anges qui brûlent les doigts. Les Nord-Africains ont une manière spectaculaire de servir le thé aromatisé à la fleur d'oranger. Cette façon de procéder dénote un goût douteux pour l'extravagance. La fière Albion a réussi à transformer le service du thé en une manifestation culturelle hautement raffinée. En effet, que ce soit à Buckingham Palace ou dans la plus modeste des chaumières, les sujets de Sa Gracieuse Majesté prennent le 5 o'clock tea selon les règles séculaires du savoir-vivre britannique. Nos anciennes colonies d'Amérique du Nord, les États-Unis et le Canada ont malheureusement succombé à la tentation du modernisme. Dans les endroits publics, ils servent le thé dans des petites machins métalliques qui ont la fâcheuse manie de déverser le précieux liquide partout, sauf dans les tasses.

0: Oui, la preuve qui s'envoie de toutes les façons et partout dans le monde, mais les Britanniques ont atteint, on l'entend, un raffinement particulier. Or, un extrait de l'émission On repère, c'était à notre télé en 1982. Alors, pour nous en parler, mon invité aujourd'hui, Christopher Gaucha, il est professeur de relations internationales au département d'histoire de l'UQAM, l'Université du Québec à Montréal, avec nous en studio. Bonjour.
1: Oui, bonjour Maxime.
0: Alors, j'ai raconté la légende du thé qui tombe par hasard dans l'eau bouillante, mais des légendes du genre, hein, y en a plusieurs, puis avec toutes sortes de récits différents. On ne sait pas exactement comment les Chinois l'ont découvert, mais il y a une chose est sûre, c'est bel et bien aux Chinois que l'on doit le thé.
1: Absolument, c'est en Chine, c'est dans le sud de la Chine, c'est dans les provinces de Yunnan, de Sichuan, c'est également dans le sud du Tibet, hein, donc qui va devenir une partie de la Chine, et puis le nord de la Birmanie, et puis l'extrême nord-est de l'Inde. Donc c'est vraiment le berceau du thé, des plantations du thé, donc qui se développe vraiment à partir du 3e siècle avant notre ère, avec l'empire des Han, et ça va continuer jusqu'à l'arrivée des Européens au 15e, 16e siècle.
0: Ouais. Au début, on le consommait même en feuilles, hein, directement, puis on attribuait au thé toutes sortes de vertus médicinales, ou même magiques dans certains cas.
1: Tout à fait. Je pense qu'il y a quand même trois choses. La première chose, c'était considéré comme une remède. C'était une plante médicinale, n'est-ce pas? Donc, ça, c'était quand même la première chose, le plus important. Deuxième chose, je pense qu'il y avait vraiment un engouement. Un engouement pour le thé, comme c'est le cas aujourd'hui. On a vite découvert, donc il y avait l'empereur au deuxième millénaire avant notre ère, mais là, on arrive avec les Han, et après, les élites, ils aiment beaucoup le thé, mais aussi, de plus en plus, les classes populaires. Donc, ce qu'on va voir plus tard avec les Anglais, les élites, mais on le voit déjà en Chine à partir des Han, donc le troisième siècle avant notre ère. Donc voilà, médicinal, et puis un engouement, et puis je dirais aussi, les religieux, donc les bouddhistes en Chine, donc qui arrivent vraiment avec l'empire des Tang, 8e, 9e, 10e siècle. Alors ils trouvent dans le thé, quand même une façon de rester éveillé, de pouvoir méditer. Et donc ça donne un rendement au niveau religieux pour les moines, si je veux le dire ainsi. Hein. Ouais. Donc tout le monde y trouve un peu leur intérêt en quelque sorte dans ces trois choses.
0: C'est plus qu'un breuvage. Il y a une culture du thé qui se développe en Chine, un peu comme le café aujourd'hui là.
1: Absolument, hein, absolument.
0: À l'époque, là. Et c'est vrai que c'est plus qu'un breuvage, c'est une culture, puis il y a la source de bon nombre de textes, de poèmes, dont celui-ci, les 7 tasses de thé, c'était il y a plus de 2000 ans, sous la dynastie Tang en Chine.
2: Premier bol. Humidifie les lèvres et la gorge. Deuxième bol. Chasse la solitude et la mélancolie. Troisième bol. Pénètre les entrailles pour n'y trouver que 5000 rouleaux de textes sacrés ou littéraires. Quatrième bol provoque une légère transpiration qui évacue les injustices de la vie par les pores. Cinquième bol purifie les os et les muscles. Sixième bol ouvre les portes du royaume des esprits et des immortels. Septième bol, inutile à boire, car on sent soudain une brise fraîche naître sous ses aisselles, prêt à s'envoler vers la montagne des immortels.
0: Ça fait beaucoup, cette bol, hein? Mais on l'entend, c'est presque une drogue. On lui attribue ces vertus-là. Là.
1: Il y a une vertu, comme vous l'avez dit, hein, médicinale, oui, mais aussi magique, mais aussi religieux, très important. Ouais, on le voit bien dans ces cérémonies, dans ces étapes sophistiquées.
0: Mmh. Oui, on comprend qu'après cette bol, hein, on puisse ressentir quelque chose. Vous le dites, hein, les Chinois qui l'ont développé, qui l'ont adopté, d'abord les classes aisées, par la suite les masses populaires. Et ce sont les Chinois qui en ont fait le commerce. C'est devenu à une époque un produit extrêmement recherché, au même titre que l'était la porcelaine et la soie.
1: Tout à fait, tout à fait. Je dirais qu'on est vraiment devant le moteur économique le plus important du monde à l'époque, au moins jusqu'au 16e, 17e siècle, et c'est les Européens après. Mais là, l'Empire chinois a véhiculé, a propagé le thé à travers donc la Chine, et ensuite vers le Japon, les voisins. La Corée, le Japon, le Vietnam et ailleurs. Donc il y a même aussi des échanges avec les Arabes, n'est-ce pas, et avec les Perses, l'Iran, et donc il y a vraiment un engouement, donc chinois, japonais, coréen, vietnamien, mais même avant l'arrivée des Européens, il y a un engouement ailleurs dans le monde de l'océan Indien, la route de la soie.
0: Ah oui, oui.

0: Donc oui, avec ça circulait pas mal.
1: Donc ça circule, c'est ça aussi qui est intéressant. Ça explique comment le thé est passé à la conquête de la Chine et ensuite de l'Asie, en quelque sorte.
0: Mmh, oui, et d'où l'importance du thé. Vous l'avez dit, l'Iran, la Turquie, plus tard les pays du Maghreb. Donc, la preuve que la mondialisation, ça date pas d'hier. D'abord l'Asie, la Chine, et puis plus tard le Japon, vous l'avez évoqué, au 9e siècle, où là, au Japon, là encore, on va l'adapter, on va le sacraliser, puis développer tout un rituel, la fameuse cérémonie du thé.
2: Arrange les fleurs comme elles sont dans les champs. Les fleurs doivent être disposées de façon à évoquer la nature dans sa simplicité. Dispose le charbon de bois de façon à chauffer l'eau. Cet énoncé concerne l'effort, la compétence et la sincérité que l'hôte met dans sa préparation. En été, évoque la fraîcheur. En hiver, évoque la chaleur. Tout doit être mis en œuvre pour mettre les invités à leur aise en accordant l'environnement avec les humeurs des saisons. Devance en chaque chose le temps. Le moindre détail doit être planifié avec soin. Prépare-toi à la pluie. L'hôte doit pouvoir s'adapter à toutes les circonstances. Accorde à chacun de tes invités la plus grande attention.
0: Et cette règle du Chanoyu, la voie du thé, un rituel japonais très codifié. Donc, Chine, Japon, mais c'est vraiment sous, vous l'avez dit, l'impulsion des Occidentaux à partir du 17e, 18e siècle, que le commerce du thé va exploser et se répandre comme ça aux quatre coins de la planète. Alors, comment les Occidentaux découvrent le thé?
1: Ils découvrent le thé en arrivant au début du XVIe siècle, les Portugais en premier, suivis par les Néerlandais, les Britanniques et les Français, comme on le sait bien, et ils passent par des ports. Donc en fait, c'est une découverte un peu maritime, si vous voulez. Donc c'est dans le sud de la Chine, c'est au Japon aussi, Nagasaki par exemple, et donc c'est Canton. Guangzhou, aujourd'hui, ils découvrent donc ce qui se passe ici. Donc, ils découvrent que les gens ils sont en train de boire des choses très intéressantes. Je veux essayer aussi.
0: Ouais.
1: Et donc, c'est un peu comme ça. Donc, d'où vient le mot qu'ils utilisaient, les Chinois, dans le sud de la Chine, c'était thé ou chai, pour ce qui va devenir en portugais et en anglais, en français, le thé. Il faudrait peut-être ajouter également, c'est que les Néerlandais en particulier et les Britanniques, ils arrivent, ils veulent faire du commerce.
0: Oui.
1: Et donc, c'est les compagnies des Indes orientales, néerlandaises d'un côté, très fortes, suivies par les Britanniques, fortes également, qui marchent main dans la main, en quelque sorte, avec l'expansion coloniale, la création des empires maritimes, britanniques, néerlandais, etc. Et donc là, ces compagnies, ils voient du business, ils voient le profit, ils voient que... Ils aiment beaucoup ce thé et ils découvrent très vite. C'est extraordinaire, vraiment, au XVIIe siècle, la quantité de thé qui s'exporte en Europe, vers l'Europe, parce que les gens, les élites et les classes populaires, ils boivent du thé. Donc, c'est un boom extraordinaire au XVIe siècle.
0: Ouais, ça devient vraiment une affaire de gros sous. Hein. C'est, on pourrait dire que c'est comparable au pétrole aujourd'hui. Puis même la guerre de l'opium entre la Chine et l'Angleterre, c'est la conséquence du commerce du thé.
1: Tout à fait. Il y a un lien vraiment direct, comme vous le dites, c'est que les Chinois, pour les raisons qu'on peut comprendre, ils avaient un monopole sur la vente du thé. Donc ça passait par Canton, ça passait par Amoy, ces deux ports très importants. Mais les Chinois, ils achetaient très peu. Et les Européens, ils achetaient beaucoup de thé, par exemple. Et donc, il fallait payer en argent. Et donc, il y avait donc une balance commerciale qui était très problématique pour les Britanniques, par exemple. Donc, ils vont trouver l'opium comme substitut. Ils vont l'introduire en Chine illégalement. Et je pense que tout le monde connaît un peu les conséquences néfastes des drogues. Et donc, c'est ça qui nous amène vers la guerre de l'opium en 1839-40-41.
0: Oui, aussi bien que les Chinois vont dire ça suffit, on détruit l'opium et on veut être payé différemment. Mais là, il y aura cette guerre entre l'Angleterre et la Chine à ce moment-là, remportée par l'Angleterre.
1: C'est ça.
0: Puis même, si on veut aller plus loin, même le développement maritime, parce que vous parliez de la compagnie des Indes orientales, cette espèce de concurrence entre Britanniques et Néerlandais, entre les différentes compagnies, ça fait en sorte qu'on a développé des bateaux plus rapides à une époque, des voiliers plus rapides parce qu'il fallait arriver les premiers puis faire plus d'argent.
1: Absolument, absolument. Donc ça se développe vraiment 16e, 17e, 18e siècle et les compagnies, ils mènent la danse en quelque sorte avec évidemment le soutien des gouvernements de plus en plus expansionnistes, les Britanniques, les Néerlandais, suivis par les Français.

0: Bien sûr.
1: Oui, on est à l'époque des grands empires.
0: Absolument. Bon,
1: mais cela dit, le thé, hein, dans l'imaginaire occidental, ben, on pourrait dire que c'est d'abord ceci.
2: It's a cup of tea.
3: Cup of tea.
2: No, no. A cup of tea. Again, Eliza.
3: Cup of tea.
2: Oh, no. A cup of tea. Can't you hear the difference? Look, put your tongue forward until it squeezes on the top of your lower teeth. And then say, cup.
3: Cup.
2: Then say, of.
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2: Then say, cup, cup, cup, cup, of, cup, cup, cup, cup, of, cup,
1: cup. Cup of tea, avec l'accent british. Bon, vous le dites sans doute mieux que moi, puisque vous êtes anglophone, mais c'est tiré de My Fair Lady en 1964. Mais bien sûr, hein, on pense tout de suite à ça. Qu'est-ce qui fait que le thé devient la boisson nationale des Anglais? Peut-être après la bière, mais en tout cas, en d'autres circonstances.
0: Bah, je pense que les Anglais, comme le reste du monde en Asie, au moins avant, mm-hmm. ils aiment ça.
1: Oui.
0: Ils aiment le goût. Donc ça, c'est une première chose qui est très importante. Deuxième chose, je pense que ça devient un lieu de sociabilité très important pour les Anglais. Donc, prendre un cup of tea, c'est aussi un moyen, au moins au début, pour les classes élites, mm-hmm. De se rencontrer entre eux et entre elles. Donc, il y avait donc la naissance des salons de thé, il y avait des rencontres pour les hommes d'affaires, donc ils vont échanger autour des tasses de thé. Ça va devenir même une sorte de rituel, comme on l'a vu pour la Chine tout à l'heure, et on l'a vu pour le Japon aussi. Mm-hmm. Et donc, les Anglais, c'est unique ce qu'ils font, je suis d'accord, et ça va devenir quelque chose d'identitaire pour les Anglais, mais ça vient d'ailleurs, vous voyez.
1: Oui, oui,
0: et donc,
1: oui. Mais il y a l'exotisme, peut-être. Il y a peut-être un mouvement aussi pour ça.
0: Mais il adopte et il le transforme en quelque chose d'anglais, comme on le voit dans l'histoire globale. Hein. Donc, très intéressant ce qu'il fait. Et donc là, cette prononciation, je ne pouvais pas m'empêcher de rigoler tout à l'heure.
1: Oui,
0: c'est un peu comme Alice au Pays des Merveilles. Nous avons vu cette scène formidable avec Alice, mmh. avec le lièvre et l'ensemble de thé là.
1: Oui. Mais vous l'avez dit, parce que c'est d'abord l'apanage de la bonne société. Les ouvriers, ils n'ont pas le temps de s'arrêter pour l'afternoon tea là, au début. C'est plus tard que ça se transmet aux classes populaires.
0: Bah oui et non. Moi, je dirais maintenant, on a des nouvelles recherches qui montrent que ça allait plutôt de pair.
1: Ah oui?
0: Et c'est très intéressant. Donc, je suis tout à fait d'accord avec vous. C'est des élites un peu en premier parce que, ils avaient les moyens pour l'acheter quand c'était plus cher. Mais on constate qu'il y avait des gens comme ma famille, plus modeste, qui voulait aussi boire du thé. Je ne peux pas le prononcer à l'anglaise non plus. Mais il voulait travailler plus pour avoir un peu plus. Il voulait travailler même un peu plus après avoir fait une semaine de 40 heures pour avoir 10 heures de plus afin de pouvoir acheter pour la famille un peu de thé, un peu de sucre et un peu de chocolat. Et donc, on voit que ça aussi, ça démocratise, en quelque sorte, ceux qui boivent du thé.
1: Ouais.
0: Les seuls qui boivent du thé.
1: Oui, bien sûr, oui. Puis bon, l'Empire britannique étant ce qu'il est à l'époque, hein, cet empire sur lequel le soleil ne se couche jamais,
0: exact.
1: Ça explique que le thé se soit répandu partout dans le monde.
0: Oui, tout à fait. Tout à fait. Donc, on le voit, par exemple, en Inde, j'ai dit tout à l'heure qu'il y a longtemps le thé qui se développe. C'est vrai que dans le nord-est de l'Inde, en Assam, ça s'appelle. Mais en fait, c'est 19e siècle que les Anglais ils développent des plantations de thé en Inde. Mmh. Et donc justement afin de pouvoir exporter, concurrencer avec les Chinois, n'est-ce pas?
1: Mais
0: aujourd'hui, sauf erreur de ma part, je pense que c'est le Kenya qui est le pays qui exporte le plus de thé aujourd'hui. Mais là aussi, c'est le 19e siècle, c'est une colonie britannique.
1: Mmh.
0: Et donc là, les Britanniques, ils avaient introduit les plantations de thé au Kenya, et ce qui fait la vie économique du Kenya aujourd'hui.
1: Hein. Oui, bien sûr. Mais vous évoquez l'Inde, c'est intéressant parce que les Britanniques, voyant que les Chinois avaient le monopole, ont décidé, puis même de façon un peu illégale, d'aller voler du thé en Chine et de le transplanter en Inde à ce moment-là, puis d'en faire des cultures. Là.
0: Ben, c'est quand même un classique en histoire globale. Hein, donc, c'est la même chose pour le caoutchouc au Brésil.
1: Uh-huh.
0: Il faut le dire, les plantations de caoutchouc en Asie du Sud-Est, ça vient du Brésil. C'était là aussi les Britanniques, les Français, les Néerlandais, etc. Mais oui, ils ont piqué ça en quelque sorte aux Chinois. Mais ils ont piqué ça un peu comme les Japonais, un peu comme les Coréens,
1: un peu comme les Vietnamiens, un peu comme tout le monde.
0: C'est
1: ça, oui, voilà. Bon, puis la preuve en est, c'est que ça s'est répandu également chez nous, faut-il le rappeler, puisque nous sommes, une ancienne colonie britannique. Même Séraphin, hein, on le sait qu'il était pourtant très très près de ses sous, buvait du thé à l'occasion de boissons chaudes pour un pays nordique comme le nôtre. La scène se passe à la fin du 19e siècle, en 1895. Donalda, qui est malade, c'était à notre radio en 1945.
4: Oh, que j'ai soif.
5: Mais il n'y a pas d'eau ici.
6: Eh, ma vieille, à une bonne tasse de thé chaud.
4: Oh, oui, le thé. Du bon thé.
7: La soif me déborde.

0: Ouais, ma vieille, ouais, ça va te faire du bien.
1: Laissez-moi faire, cousin. Aidez-moi à la soutenir par les épaules. Bon, comme ça. Qu'un Donalda. Du bon thé.
2: Ah. Oh, c'était bon. Du thé. Bon Dieu, aidez. Bon.
0: C'est moi qui ai avancé.
2: Eh bien, cela, mon mari.
3: Voilà, c'est tiré d'un homme et son péché à notre radio roman de 1945. Donc, on en revient presque aux vertus médicinales, ou en tout cas, c'est vrai que ça fait du bien, hein, cette boisson chaude. Mm. Puis, un rappel que le thé est aussi consommé chez nous, dans l'ancienne Amérique du Nord britannique, qui s'est disloqué en partie à cause du thé, parce que le Boston Tea Party, ça a été l'étincelle, puis ça a conduit à la Révolution américaine.
4: Oui, c'est une histoire impériale, en ouais. quelque sorte, et britannique, bien sûr. C'est la Compagnie des Indes britannique qui a amené et qui avait le monopole, ou qui devait avoir le monopole, donc, avec l'Amérique du Nord. Donc, en fait, la Compagnie britannique a amené le thé aux États-Unis aujourd'hui, et puis aussi au Canada, britannique également. Le seul problème, c'est que aux États-Unis, comme au Canada, le thé était très populaire, au sens que tout le monde, les classes populaires, les élites, etc., ils aimaient boire du thé. Donc ça, c'est vraiment une première chose. Deuxième chose, c'est que la Compagnie des Indes britanniques, ils avaient du mal à dominer le marché avec les États-Unis. Donc, il y avait des marchands américains. Il y avait aussi d'autres moyens d'échanger avec les Néerlandais, hein, oui, et oui. qui étaient illégaux. Bref, pour faire simple, c'est que les Britanniques, ils ont décidé dans les années 1760, et surtout avec le Tea Party Act, mm-hmm. en 1763, imposer une taxe sur le thé. Et ouais. là, ça a créé un problème. Évidemment, il y avait déjà des problèmes entre les Britanniques et les Américains.
3: Ça couvait, là, ouais.
4: Mais ça est devenu vraiment un lieu un peu nationaliste pour les Américains. Si bien que, à la fin de cette année 1773, les Américains, à Boston, ils vont jeter le thé de la Compagnie des Indes britanniques dans le port de Boston. Oui. Et donc, c'est un peu un premier acte de défiance et qui annonce déjà la Révolution américaine. Donc, c'est justement une différence entre le Canada britannique et puis ce qui va devenir les États-Unis. Oui. Donc, le thé est au centre, de la Révolution américaine.
3: Oui, c'est pas rien avec ce fameux slogan, hein, no taxation without the representation.
4: Exactement.
3: Donc, pas de taxe si on n'a pas de représentation. Et puis, ça nous ramène à cet empire, puis ce que vont devenir les États-Unis d'Amérique. Rappelle donc que les Britanniques en contrôlaient le commerce, et puis la preuve en est, c'est qu'on en boit toujours aujourd'hui. Ça demeure encore, puis je l'ai dit en introduction, c'est la boisson la plus consommée dans le monde après l'eau. C'est pas rien quand même. Hein.
4: Absolument. Et puis, juste pour rester un peu sur le cas américain, au début du XXe siècle, si je ne me trompe pas, c'est le développement des sachets de thé.
3: Oui, voyez ce que je connais, le fameux thé Lipton.
4: Le Lipton dont vous avez...
3: Ça, ce sont les Américains qui l'inventent.
4: Apparemment, oui. Je ne veux pas prêcher, mais je pense que c'était vraiment en 1902, 1905, dans cette zone-là, avec les sachets.
3: Oui, qui en a fait une boisson plus facile à boire à ce moment-là avec
4: exactement.
3: Les sachets. Oui. Christopher Gaucher, mon invité, je rappelle, il est professeur de relations internationales au département d'histoire de l'UQAM, l'Université du Québec à Montréal. Merci beaucoup d'avoir été là.
4: Merci à vous.
3: Merci également à toute l'équipe d'Aujourd'hui l'Histoire, à la recherche et aux archives, Ariane Léonard et Marie-Claude Lamotte. Médiathécaire, c'est Sophie-Hélène Gibson. Lecture d'archives, Julie Daou. Au site web, c'est Ronald George. Et à la réalisation, Marie Caillé.

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1: On aime vous lire, n'hésitez pas à nous écrire si vous avez des suggestions via les comptes de la bulle de conversation que vous trouverez sur l'application Radio-Canada Audio, sinon le courriel histoire@commercialradio-canada.ca. Et puis, si vous avez envie de rattraper certaines émissions, de nous écouter comme ça en rattrapage, vous pouvez le faire. Tout est disponible sur Radio-Canada Audio. Ici Maxime Côtier. Merci d'avoir été là. Bonne soirée. À une prochaine. Au revoir.

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7: Non, ce qu'on vit, c'est pas stressant, là. Non, c'est ça, puis tu sais, c'est une belle journée là, qui nous attend. On a Manon Massé,
8: ouais.
7: Qui on a d'autres, Suzy Bouchard. C'est toujours le fun quand vous êtes là, Suzy, hein, sachez-le. Oui. Puis Olivier aussi, là, mais Olivier, j'ai peur qu'il t'en... Olivier est en train de tourner, là. Ça, c'est notre grande peur. Ah, on est en meeting sans lui, en équipe, là, parce que là, il est de moins en moins tolérant. Non, il est moins tolérant. Ben, c'est l'âge, hein. Puis, il a donné beaucoup pour cette bâtisse-là, quand même.
8: Oui, ça.
7: Puis, à un moment donné, faut lui donner un break, tu sais.
8: Oui.
7: Fait que là, il est rendu là. Fait que j'ai peur qu'il s'en aille.
9: Il me dérange dans ma routine du matin, eux autres. Ils m'appellent, viens en réunion. J'ai pas le temps.
8: Pas le temps. Ben, la routine du matin étant écouter les extraits ou
7: genre. Non, la routine du matin,
9: c'est faire du montage. Là, okay. Non, la petite crème.
8: La petite crème, une petite pommade.
7: Oh là là, quelle chose. En tout cas,
8: vous avez l'air, là.
7: Ah oui, c'est une petite énergie, mais regardez ce que le Journal de Montréal nous donne aujourd'hui. C'est la photo officielle du Canadien de Montréal au club de golf. C'est au Mirage qui a joué? Non, c'est un autre club de golf. En tout cas, c'est un beau club de golf. Puis là, c'est tous les joueurs du Canadien qui sont là. Alors, on va faire un quiz. Seriez-vous capable de les nommer, Suzy?
8: Ben, je peux en nommer quelques-uns, mais vous voulez que j'associe des noms à des faces, ça, par contre, non.
7: Ah oui, c'était plus ça.
8: OK, non, je peux en nommer au hasard.
7: Normalement, quand on monte une photo.
8: Mais oui, je peux en nommer quelques-uns, okay. Je pense.
7: Montrez ça à Olivier.
8: Pendant que j'essaye, là.
7: Essayez. Puis pendant que j'étais en train.
9: Sujet sensible, là, mais il y a beaucoup de pubs, hein, dans la photo de l'équipe.
7: Sujet sensible.
8: Olivier, voyons. Wow.
7: Mon Dieu, ça me semble être un sujet non pas sensible, mais bien risqué. C'est
8: ça m'a stressé, j'ai eu
7: ben
8: un petit mal de ventre.
7: Je sais.
8: J'ai mal au rein, c'est Suzuki.
7: Ouais. C'est bon, ça.
8: Ben, regarde, c'est pas pire. Le
9: avez-vous vu les faces des joueurs dans NHL?
7: Oui, ça.
8: Oui, gros scandale. Hein? Ouais.
7: Ben, non, mais c'est ça. Là, vous riez de
8: ils sont
7: ça.
8: Même pas, ils se ressemblent, honnêtement.
7: Ben non.
8: Un peu quand même.
7: Suzy?
8: Un peu.
7: Non. Ouvrez le journal.
8: Oui.
7: Puis regardez les faces de NHL 2027. Ça ne se ressemble pas. Je veux dire, c'est pauvre.
8: C'est
7: ça.
8: Les mêmes faces, avec quelques piqûres de guêpe, peut-être. Là, mais
7: mais c'est vrai que c'est un peu dérangeant. Après ça, est-ce que c'est un gros scandale? Je ne pense pas, mais paraît-il qu'ils risent de nous, les gens de chez EA Sports qui ont fait le jeu.
8: Ah, oui?
7: Écrit dans le journal. Ils risent de nous.
8: Ils risent de nous.
7: Ben, le journaliste qui dit qu'ils risent de nous.
9: Ah oui?
7: Ils ont fait le review, vous savez comment c'est, là. On achète le jeu, on joue, puis on dit comme, qu'est-ce qu'on en pense. Paraît-il que ça n'a plus de bon sens? Paraît-il que ça n'a plus de bon sens? Fait que ça,
8: c'est-tu des mid-œuvres?
9: Effectivement.
8: En plus, ils sont même pas dans leurs uniformes.
7: Non,
8: ils sont habillés en golf.
7: Ils ont tous la même uniforme.
8: Non, mais ça aurait pu mêler les polos, là.
7: je comprends.
8: Non, je reconnais.
7: Hey, mais vous n'êtes pas en tête du bye-bye, vous. Ça serait bête que vous ne reconnaissiez pas vos faces.
8: C'est vrai, ça. Non, mais honnêtement, pour le bye-bye, on n'a pas le choix de suivre un peu le hockey. Moi, ça m'a forcé.
7: Dans quel sens on?
8: Vous n'êtes pas
7: obligé d'être vous la responsable du bout du hockey.
8: Je suis co-script éditrice, là. Je dois
7: je comprends, mais vous savez comment c'est, là. Vous lisez de faire ça.
8: Je voulais juste dire.
7: C'est
8: mon
7: drôle,
8: titre.
7: Ça, n'est-ce pas?
8: Non, mais Julien connaît. Ben, je veux pas m'avancer, mais tu sais, c'est Julien et moi, puis Julien, il connaît pas tant le hockey non plus. C'est pas un gars de hockey.
7: Faites pas de sketch sur le hockey.
8: Ben, on est obligé d'en faire un. Voyons donc.
7: Voyons donc.
8: Pas les gens, c'est ce que les gens aiment.
7: Mais les gens, ils seront pas dans la rue, puis vous avez pas fait de sketch sur le hockey. Il y a Hugo Dumas qui va faire comme eux, ils ont pas fait de sketch sur le hockey, puis ça va être ça, là.
8: Oui, Hugo Dumas, ça va le mettre.
7: Ça vous connaissez, lui, hein?
8: S'il n'y a pas ses glorieux dans son mari.
7: Parler de Céline, puis tout va bien aller. J'ai plein de questions que j'ai pas encore pu lire depuis des semaines et des semaines, puis je traîne ça. Vous savez, il y a des gens qui nous écrivent parce que ils se demandent si Olivier va faire à nouveau ses chroniques où il dénonce un truc et il est super fâché. Vous vous souvenez de ça?
8: Ah oui!
9: Il y a beaucoup de gens qui vivent dans le passé. Hein?
7: Ouais.
9: Je faisais ça comme 5 ans.
8: Comment ça s'appelait?
9: Ah, ça a eu plusieurs.
7: C'est
9: noms.
7: Oli.
9: Il y a eu un biais idéologique à l'époque de la soirée. Après ça, l'incroyable Ol.
8: Ouais.

0: Ça n'a pas duré, ça.
1: Non, ça a moins bien vieilli. Ah oui, c'était ça.
2: Caroline.
0: Ouais. Wow, c'est incroyable. Ouais.
2: J'ai envie de me fâcher contre les gens qui vivent dans le passé, d'ailleurs. J'ai reçu un email tantôt de quelqu'un qui disait « Pourquoi vous dites « de Canadien » ?» Ça fait 15 ans.
1: Oui, oui, je sais.
2: Qu'on reçoit des courriels de même.
1: Sinon, je vais lire quelques messages parce que vous savez, on fait l'épilogue depuis, ça fait maintenant un mois.
0: Oui. Bon, ça coupe raide des fois. Hein, mais
1: ben c'est ça, ça coupe raide dans l'émission. Oui. Ben, c'est ça, il a fallu que j'ajuste. Hein, mon cousin l'autre jour m'a écrit comme, mon Dieu, ça coupe raide. Ouais.
0: Ouais.
1: Je sais, là, c'est comme, faut écouter le contexte. Là, c'est, mon Dieu, on est en train de perdre du monde avec ces niaiseries-là. Tu sais?
0: Je sais pas. C'est moi, ça. Je me suis posé la question.
1: Ben, voilà, voilà. Mais vous qui avez été à la tête de cette émission-là, vous feriez quoi? Parce que ça fonctionne. Quand même assez bien. On a reçu des messages. Par exemple, Carole de Boucherville, déjà en partant. Je dis, regarde, c'est déjà un peu. Ça, c'est dans notre poche. Je vous écoute chaque jour, mais en rattrapage. Je suis très déçu de la nouvelle mouture cette saison. Moi qui profitais de la douce voix et ironie d'Olivier pour m'endormir chaque soir, voilà maintenant que je me réveille en sursaut avec votre idée de mettre des pubs. Je vois mon sommeil, évidemment, c'est une petite blague, là. Je vois mon sommeil, ma routine bouleversée puisque je dois vous écouter désormais éveillé. J'espère que vous appréciez quand même, en entendant toutes vos sottises et non plus que partiellement. Sinon, il y a Catherine Grenier qui nous dit « Bonjour les garçons, j'étais vraiment mieux lorsqu'il n'y avait pas d'épilogue. J'écoutais la journée pour m'entraîner, ça me faisait un petit 30 minutes express, bim boum, avec les 6 minutes de prologue comme warm-up. Mais là, je suis obligé de m'entraîner pendant 38 minutes. Et ça commence à être tough. Veuillez retirer l'épilogue le plus rapidement possible. Merci. C'est pas fou, ça.
0: Non, mais c'est vraiment...
1: Salut à tous. L'épilogue, c'est top de chez top. Peut-être un peu plus long encore, si possible. C'est ça. Et là, ça devient aussi le problème, parce que si on commence à faire des épilogues de plus en plus longs, ça va faire des heures de radio.
0: Mmh. Oui, mais là...
2: Il faut payer le technicien.
0: Oui, il fallait payer tout le monde en double.
1: Exact. Et est-ce qu'on est payé pour une heure?
0: Non. Nope.
2: Il y a aussi beaucoup de gens qui nous disent qu'ils aimeraient ça voir l'épilogue sur tout.tv, mais c'est juste disponible sur audio.
1: Non, mais c'est parce que tout.tv, c'est utilisé pour mettre sur RTV, puis à la télé générale ou habituelle, là, ou la vieille TV. Mm-hmm. Ça dure 30, il faut que ça dure 30, vous comprenez?
0: On ne peut pas empiéter 8 minutes sur des reprises de Hommes en quarantaine.
2: Mais on l'aurait-tu demandé?
1: On l'aurait-tu demandé qui? 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Très simple aujourd'hui. Très simple. Je voulais faire une blague de la CAQ, puis après ça, je regardais tout ce qui se passait avec la CAQ, puis je me disais, il n'y a rien de drôle là-dedans.
0: Non.
1: Cette campagne est d'un ennui total, et c'est pour ça qu'on... Ah oui, c'est plate. Vous trouvez pas ça, vous, Suzy Bouchard?
0: J'ai une amie qui me dit ce matin qu'elle avait l'impression de vivre une campagne en 2002, puis j'étais assez d'accord. Je suis comme, c'est une vieille campagne.
1: On dirait que c'est... Oui, c'est une vieille campagne, et bizarrement, avec des jeunes chefs, ce qui est assez spécial en soi. On est habitué aux vieux chefs, normalement, les vieux chefs de parti à l'époque où François Legault, c'était la nouveauté. Je veux dire,
0: ils font plus de gaffes, les vieux.
1: Un peu de
0: ça fou. Manque de grosses gâches.
2: Je trouve qu'il y a en masse de scandales. Puis aussi, on ne sait pas ce qui va arriver. C'est excitant. Non?
0: Ben, on ne sait pas ce qui va arriver. Ça va être divisé.
1: Ben, qui est-ce que tu là à côté de moi?
0: On le sait ce qui va arriver.
1: Ben oui, on le sait ce qui va arriver. On est rendu blasé. Mais la pauvre, elle écrit les bye-bye depuis. Elle a besoin de quelque chose.
0: C'est un problème. Donnez-moi du matériel.
1: Exact.
0: Faites des affaires drôles puis démissionnez pas en décembre. C'est tout ce que je vous demande. Je veux dire, c'est pas compliqué.
1: En fait, démissionnez pas, dans les 10 dernières journées pré-Noël.
0: Ouais.
1: C'est un peu ça l'idée, parce que vous êtes pogné pour retourner en tournage pour une blague que les gens regarderont pas ou ils vont se foutre ultimement.
0: Puis faites des gaffes, faites des choses durables. Mais ça, c'est aussi aux médias que je m'adresse. Il faut faire durer les choses. Parce que là, tout dure 24 heures, on passe à notre affaire, personne ne se rappelle de rien. Là, comme Vincent Marsal, c'est juste.
1: Franchement, faites-le durer. Vous avez raison. Puis c'est un peu la responsabilité d'Olivier. Peut-être faire une association avec Olivier, simplement pour lui dire faites durer des choses qui vont me permettre, moi, d'écrire. Parce que si vous trouvez une bonne blague, vous savez, des fois, on trouve la bonne blague. Mais le sujet s'est éteint.
0: Mm-hmm.
1: Hey, ça, c'est jeté au vidange.
0: Ça, c'est dommage. Ah, Olivier,
2: on s'écrit.
0: On s'écrit.
2: On planifie ça.
0: On s'écrit.
2: Olivier, rappelez-moi pas, là.
1: Hey, ça, c'est énorme.
2: Oui, bien évidemment, aujourd'hui, je vous parle du sujet de l'heure dans le monde parallèle du sport. Et non, ce n'est pas votre course de bicycle à pédale, mais bien le tournoi de golf du Canadien. Ça avait lieu hier au club Laval sur le lac. Et là, la direction avait des belles choses à présenter. D'abord, une prolongation de contrat pour l'entraîneur Martin Saint-Louis. Saint-Louis, qui est le gardien de la culture de l'équipe, culture qu'il travaille à faire grossir.
3: Tu crées un environnement qui va te donner une opportunité de grossir une culture. T'sais, parce que c'est dur à expliquer la culture, t'sais. Fait que tu focuses l'environnement, puis on a des valeurs qu'on se comporte à travers de ça, qui nous a donné une plateforme d'aller chercher ça, cette culture-là. Puis ça part avec les, t'sais, d'en haut en bas. Puis c'est du jour à jour.
1: Un plus un, deux. Ça, c'est
2: éclairé. Donc, la culture, c'est dur à expliquer, mais

0: facile à grossir, tu la mets sur une plateforme, tu y focuses l'environnement, tu descends en haut, en bas, puis jour à jour, les valeurs émergent.
1: Ce que je trouve extraordinaire, c'est quand on lit les résumés sur la presse, par exemple, avec, il y avait quand même tous les journalistes sportifs, dont notre ami Simon-Olivier Lorange, et ça a été résumé, cette conférence.

0: différentes qualités. C'est bien beau, là, la finesse, la rapidité, mais il faut aussi de la robustesse. Et il y avait d'ailleurs très peu de finesse au camp des recrues de l'équipe en fin de semaine. C'est plutôt un autre aspect que l'entraîneur-chef du Rocket de Laval, il s'appelle comment le nouveau?
1: Exact.
0: Daniel Jacob.
1: Oui.
0: Donc lui, c'est plutôt...
1: Il est chauve aussi, lui?
0: C'est ce qu'on va voir dans une seconde.
1: Oh, yes!
0: C'est plutôt lui sur l'intelligence du papier sablé qu'il a travaillé.
2: Est-ce que tu sens que ça va faire partie de ton mandat de justement développer du papier sablé, si on veut, pour l'organisation?
3: T'sais, le papier sablé, il faut que ce soit un papier sablé intelligent et efficace. Mm. Fait que ça, c'est un peu ça notre mandat. T'sais, le papier sablé qui court partout, qui tue pas de jeu, qui arrête pas de rondelles. À un moment donné, ce papier sablé-là va se sortir de la ligue, tu sais. Fait que c'est vraiment de rendre ce papier sablé-là intelligent et efficace. Puis à partir de ce moment-là, tu sais, ils l'ont en dents d'eux. Maintenant, c'est de s'assurer qu'ils sont détaillés à l'intérieur de ce papier sablé-là. Ça fait du sens.
0: Ça fait du sens.
1: J'aime son look. C'est nouveau. On dirait un recherchiste de Radio-Canada qui est dans le Myland.
0: Ouais. Un petit peu, oui.
1: Ouais, ouais.
0: Donc, voilà, le Rocket ne veut pas du papier sablé qui court partout. Il veut du papier sablé qui comprend pourquoi il court partout. Enfin, un plan de développement pour les joueurs qui rêvaient d'être une table de cuisine. Mais ça donne que c'est pas juste dans le club école que l'on cultive le papier sablé. Hier, le nouveau venu Chris Kreider était présenté aux médias. Il y a justement, lui, avec lui, un troc de papier sablé. J'ai fait un petit montage, là, et ça va peut-être vous donner l'impression que le Canadien n'a pas fait une transaction, mais plutôt un partenariat avec Rona.
4: C'est sa rapidité, sa présence en avant du filet, son papier sablé.
5: Le fameux papier sablé.
6: Qui manquait au tricolore, papier sablé.
7: Va apporter du papier sablé à l'équipe. Beaucoup d'analystes qui espéraient du papier sablé.
8: C'est quoi ça, papier sablé?
5: Je savais que t'allais me demander ça. J'ai un peu de crunchy là, dans l'équipe.
8: Okay, papier sablé, crunchy. Un petit côté rugueux peut-être.
5: Ben, aussi.
7: Papier sablé.
9: Papier sablé.
10: Le papier sablé, c'est ça, lui, sa game.
11: Ce gars-là va amener du papier sablé. Mmh. Je suis capable d'amener sa portion de papier sablé. On avait besoin de papier sablé, comme certains disent.
12: Un vrai papier sablé, mais pas du 240, là, fin. Là, c'est du gros grain là, de papier sablé.
13: Oui, il est le papier sablé, mais c'est d'abord et avant tout un humain d'exception.
0: Non, faut pas l'oublier ça avant d'être un papier sablé. Il est un humain un petit peu abrasif et un humain avec des cuisses grosses de même, comme l'expliquait André Roy à RDS.
14: Le Godzilla puis lui là, c'est pareil à la naissance. C'est des bonnes pattes après ça. Là. Ça avance. Ça.
15: On va espérer qu'il n'y ait pas les bras à Godzilla sur la route parce que les gars vont le trouver cheap.
14: Ouais, c'est ça. Il y en a dans le corridor.
0: Ça semble être des cris de Godzilla.
1: Si possible, les gens à la télé. Ce qui était le plus drôle, c'était pas tant la vidéo que la face de Suzy pendant tout le long de la vidéo.
16: Je comprends pas tout ce qui se passe.
1: Non. Mon Dieu, ça a écrit sur le bang bang.
0: Donc, c'est ça, tenez Kreider loin de Tokyo, mais n'hésitez pas à le pitcher dans une piscine parce qu'il a les jambes pour bien s'en sortir, comme le dit Martin Lemay.
17: Parlons de l'éléphant dans la pièce, l'homme qui sort de la piscine. Ouais. Sans utiliser ses bains, Chris Kreider.
0: Là, je me demandais de quoi il parlait, mais Bob Hartley m'a donné plus tard les codes pour mieux comprendre la référence.
18: Pour les gens qui ne l'ont jamais vu, googlez Chris Kreider qui sort d'une piscine. Là, vous allez voir que, en fait, puissance d'un jambe, là, c'est assez remarquable.
0: Oui, j'ai fait mes recherches. Vous pouvez googler ça au bureau.
1: C'est ce que je fais en ce moment même.
0: Vous allez l'avoir sur l'écran là, dans une seconde. Ah. Oui, vous pouvez le googler. C'est pas NSFW, là, même s'il est en monokinie. Effectivement, comme vous le voyez dans votre radio, le gars est capable de sortir d'une piscine en sautant flouche sans s'appuyer ses mains sur le bord de la piscine.
1: C'est bonne
0: pas
1: ça.
0: Besoin d'échelle. Très pratique.
16: Oh, wow.
0: Donc, quand de Godzilla. Mais l'éléphant dans la piscine, c'est bien sûr l'incident avec Carey Price il y a 12 ans. En série, Chris Kreider avait glissé patin devant, embroché Carey Price, qui avait été blessé pour le reste de la série, ce qui avait assurément coûté la coupe à Canadien.
1: Facile.
0: Donc, patin mal aiguisé, attentat, complot, c'est difficile à dire, mais Bob Hartley propose qu'on oublie tout ça.
18: Est-ce qu'on peut oublier l'incident de Carey Price? Et, Michael Jackson est mort, les Beatles chantent plus. Fait qu'il y a encore les moyens d'aider ses coéquipiers à soulever la foule du Centre Bell.
0: J'ai un peu de misère à juger le lien.
1: C'est
0: là, dans
1: pour
0: tout
1: Paul McCartney.
0: Mais, c'est vrai, Kreider est rendu avec le Canadien. Les Beatles ne chantent plus, donc let it be.
1: Let it be.
16: Oh, wow. Je vais pouvoir prendre son visage dans mes mains puis je vais lui dire la troisième fois sera la bonne. Les premiers référendums ont pavé la voie. Puis il va prendre mon visage dans ses mains. Il va dire les premiers référendums, espèce de petite sotte.
19: Suzy Bouchard.
16: Incroyable. C'est un jingle évolué.

0: positif, vous allez mettre des nouvelles. C'est incroyable. Puis elle, je l'ai gardée, cette blague-là. Hein.
1: C'est vrai, oui.
0: Elle est maintenant dans mon spectacle, dans le bout sur les souverainistes.
2: Ah, ma mère est allée, elle a adoré.
0: Oui, votre mère est venue.
2: Mon Dieu, qu'elle vous a trouvé drôle.
0: Ah, oh, ben là, le, je suis vraiment. Ravie. Est-ce que votre mère est venue?
1: Je pense pas.
0: OK, à suivre. mais je suis de retour justement, là, oui. Puisque je suis en grosse promotion, ouais, oui. En écriture, je fais des spectacles. Je suis à Sherbrooke, je vous pointe. Là, parce que,
2: je suis pas responsable de la ville, mais je suis pas loin.
0: Oui, demain. Puis il y a quelques dates à Montréal.
2: Mercredi,
0: là.
2: À Sherbrooke.
0: Au mercredi.
2: C'est un drôle de...
0: Ben, c'est une petite salle. Okay, okay. Mais on va découvrir les strips, après des dates à Montréal. Puis faites vite, il n'y en a plus beaucoup. Je viens tester des blagues devant mon public cible.
2: Ben oui.
0: Deux quarantenaires morts en dedans qui n'ont pas mes références. Ça m'énerve. Mais bon, après le premier, je ferai pas ça tout le temps. Quand je vais venir, je vais essayer vos nouveaux formats parce que vous avez des nouveaux formats qui nous ont été proposés. Là. Moi, je vais en essayer un, je vous promets. Il y en a plein qui m'intéressent.
2: On vous en a donné plein. Il n'y a aucun chroniqueur qui a choisi ça.
0: Il y en a un que c'est opinion impopulaire, hot take. Là, moi, je sais pas si les gens vont avoir le courage politique parce que c'est plus comme avant. Radio-Can, on peut pas tout dire. Là,
2: Pas comme avant.
0: Non, on peut plus rien. Il y a beaucoup de choses qu'on peut pas dire. Moi, je pense que les gens voudront pas venir risquer leur carrière puis dire. Moi, France Baudouin, bouffe. Je pense pas que ça passe.
2: Ça peut être comme le cutex orange, peut-être.
0: Ça pourrait. OK, ouais. OK, je vais y penser. Mais là, prochaine fois, je ferai un billet. Comment ça s'appelle? Opinion impopulaire. Ouais. Enfin. Mais donc là, j'essaie de rajouter des blagues de hockey dans mon spectacle.
2: Ben voilà.
0: Ben alors, c'est le lien avec le
2: Canadien.
0: Canadien, voilà. Mais les gens adorent les blagues de hockey. Alors, j'ai besoin de vous parce que moi, je ne suis pas très sportive.
2: Ben non,
0: vous savez, je ne suis pas très sportive. Là, je suis une femme. Alors moi, là, une fois de temps en temps, je m'allonge tout nu sur un terrain de pétanque, puis comme Sydney, vous avez eu peur. Hein?
2: Ouais.
0: Je m'allonge nu, là, puis je cache mes seins avec le cochonnet. Là, puis, je me dis, si ça sauve pas le parc Jarry, what will? Mais les gens adorent les blagues de hockey, c'est extrêmement rassembleur. Ça, je le sais depuis longtemps. Quand j'avais 11 ans, j'étais allée avec mon père louer les Boys 2 au Vidéotron Jean Gauvin, véritable carrefour des cinéphiles. Et le gars, le commis à la caisse, nous avait donné un deuxième DVD. Il avait dit avec un deuxième DVD bonus. Mon père avait dit, oh, dis-moi pas qu'ils sont allés en prolongation. Comme il avait dit, la femme en arrière, là, tout le monde riait. J'étais comme, OK, c'est moi l'adulte ici. Mais j'ai déjà un petit bout qui parle de hockey dans mon show. À un moment donné, il y a un petit moment là, où je suis comme, hey, c'est moi où les joueurs de hockey ils ont l'impunité pour les crimes sexuels. Puis on est comme, ha ha ha. Puis la moitié du monde se dit, waouh, elle va là. Puis l'autre moitié est comme, oh, mon seul mardi soir. Puis dans ce bout-là, j'essaie de parler du fait qu'on adule un peu trop les joueurs de hockey pour ce qu'ils sont, on les met sur un piédestal, vous le savez. Hein? Et je me suis même dit, bon, peut-être que c'est convenu comme angle, peut-être que ça a déjà été dit, puis c'est peut-être tout en vrai. Mais encore une fois, pendant les séries en juin, j'ai vu des hommes que je respecte pleurer sur du Coldplay en chuchotant à leur télé, je te mérite pas, à des joueurs du Canadien. Je me dis que c'est encore pertinent. Je dis qu'on aime, qu'on les admire pour le minimum, c'est-à-dire que quand ils sont en vacances, ils vont justement aller faire des tournois de golf, visiter des hôpitaux, voir des enfants malades, puis on les trouve vraiment hâte de faire ça. On est comme, oh, bravo, de bêche. T'as fait aucune faute en signant le plâtre. Très bon truc de mettre juste les initiales. Vous avez ri un peu. Est-ce que Tobèche, la bonne cible?
2: Non,
0: qui je devrais dire?
2: Ah, mon Dieu, il y en a tellement.
1: Je suis un plus niaiseux.
0: Oui.
2: Ben, Zachary Bolduc.
0: Zachary?
2: Ah, excusez-moi pour ça. C'est peut-être un hot take. Vous voyez, ça, c'est pas mon travail.
0: Tobèche, ça sonne bien, mais tu sais,
2: Continuez,
0: et trouvez-moi un plus niaiseux. Et là, attention, je veux pas dire que les joueurs du Canadien sont débiles, les joueurs d'hockey. Je veux juste dire qu'ils sont apolitiques. Hein? Si tu donnais le choix à tous les joueurs de Canadiens entre la gratuité scolaire complète et la privatisation de l'ensemble des soins de santé, la plupart diraient sans hésiter, j'ai pas compris la question.
2: Exact.
0: Voilà.
2: Ouais.
0: Et je veux pas dire qu'ils sont débiles. J'insiste, là. Je pense que ce serait pas assez raffiné ni assez bienveillant comme angle. Je veux dire qu'ils sont tellement débiles qu'ils sont en danger, parfois. Moi, je suis allée à un match une fois dans ma vie, une seule fois. Hein. Je suis pas une PME quand même. Je vais juste payer ça une fois. Et ça serait un hot take. Hein. Je voudrais qu'il y ait moins de billets corpo. Là. Mais on en reparlera. Oui. Là, mais ça n'a plus de bon sens. Personne ne va voir le hockey, en tout cas.
2: En fait, c'est la réalité, c'est qu'il y a personne qui se paye des. Je veux dire, ça n'a pas de bon sens. Là.
0: C'est ça. Non, mais je reviendrai faire un billet, j'accuse. J'utilise votre terminologie. Alors, quand je suis allée voir le match, il y avait une petite vidéo amusante dans laquelle les joueurs répondaient à des questions quiz qui nous montraient à quel point ils étaient déconnectés. Là. Genre, j'avais dit, ça vous dit quelque chose?
2: Ils demandent
0: à Demidov. Ouais, c'est ça. Ils demandent à Demidov combien ça coûte des passes. Tout le monde trouve ça drôle. Moi, je trouve ça affolant. Je suis comme, vous n'avez pas honte d'exploiter quelqu'un d'aussi vulnérable intellectuellement pour votre divertissement? Je veux dire, vous n'avez pas honte d'avoir écourté ses études, de l'avoir fait venir ici, de l'avoir isolé de sa famille parce que vous aimez son coup de patin? Là, le petit gars qui perd ses dents pour vous amuser, il pense que des Tony, c'est 35$. Fait qu'il est en danger. Bon, ça a bien marché,

0: contagieuse.
1: Oui, ça c'est bon,
0: c'est bon, ça me force à écrire. Là. Oh, oui. Ouais, c'est tout du nouveau stock que je donne.
1: C'est ça, l'angle. Pour vrai, vous l'avez. Là.
0: Vous trouvez mon joueur niaiseux?
1: Ouais, ouais, mon Dieu. C'est ça l'affaire, c'est que j'ai ouvert la page, je n'y ai vu beaucoup. Mais moi, j'irais là, puis c'est en tout respect. Hein.
0: Ouais, non,
1: c'est en tout respect. Mais Mike Matheson, quand même, c'est sûr que... En tout cas, okay, tu comprends ce que je veux dire? On l'aime, un des bons défenseurs de la Ligue nationale. Puis on le paye pas assez cher pour ce qu'il vaut. En tout cas, ça, c'est mon opinion.
2: Barre à pain.
3: Je suis pas d'accord.
0: Ah non?
1: Barre à pain. Eh bien, c'est un maudit bon contrat pour Mike Matheson.
3: Oui, non, je sais, mais je suis pas d'accord qu'il est niaiseux.
1: Ah non?
3: C'est juste qu'il y a un petit accent.
1: Ben, t'as peu, là, il y en a d'autres.
3: La semaine passée...
1: David Reinbacher, t'as toute une face de nono. Mais il est pas nono. T'as un autre chien.
3: Oui, la semaine passée, je vous ai parlé des politiciens qui mangent des affaires là, pendant la campagne. Ouais. Depuis, est arrivé un nouvel épisode de ça avec Charles Milliard, le chef du PLQ, qui est allé chez Pacini, où il a été cuisiné en même temps qu'il faisait griller sa toast au pesto.
4: Moi, j'ai pris au pesto, puis dernièrement, juste une tranche, là, parce qu'en campagne, on se gâte un peu trop à chaque jour. Là.
5: Est-ce qu'il y a une façon de la mettre sur le grill particulier?
4: Ben, sur la, la partie où il y a le beurre en premier, je vous dirais.
3: On va voir ce que ça donne. Enfin, le chef qui ose répondre aux grandes questions de quel côté faire griller son pain sur un grill italien. Mais ce qui était encore plus touchant dans cette histoire-là, c'est que M. Milliard était aussi au Pacini pour fêter son anniversaire.
1: Non. C'est pas la vie rêvée, celle-là.
4: Merci, Pacini.
3: Un petit accent italien en plus. Merci, Pacini. Voilà un autre épisode de La vie rêvée des politiciens.
1: Je vous remercie.
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1: En voilà une qui est libérée de tout ça. Manon Massé qui est avec nous. Manon, merci de prendre le temps de venir vous asseoir avec nous. Ces moments-là, là, c'est une libération de puis avoir à vivre ça?
6: Oui, mais on n'est pas obligé de vivre ça, là, vraiment. Pas savoir quel côté il fait ses toasts. D'après moi, il en fait pas souvent.
1: Oh, ben, mais écoutez, c'est une première campagne électorale depuis un petit bout quand même, sans implication.
6: Ouais.
1: On se sent comment, justement, libéré?
6: Ouais. Ben, écoute, premièrement, je suis impliqué, fait que vous devez savoir que... Mais je n'ai plus la charge mentale de ce que ça veut dire de... porter un parti qui est rejeté par à peu près toute la classe médiatique, qui fait à croire qu'on est mort. Ça, j'ai pu apporter ça, mais c'est sûr que ce que porte Québec solidaire, je le porte encore, puis je le porte aux côtés de mes militants, militantes, parce qu'eux autres, ils savent qu'on peut faire. Tu sais, le fameux thème, là, c'est possible.
1: Ben,
6: moi, je l'ai découvert. Je ne savais pas, là. Moi, je l'ai découvert à sa pancarte.
1: Vous saviez même pas. Mais vous l'avez.
6: Non, il n'est pas sa pancarte.
1: Mais vous souvenez de votre entrevue il y a un an quand vous avez quitté la politique?
6: Okay.
1: Une des dernières questions que la journaliste vous a posées, c'était votre mot de la fin, puis on va écouter ce que vous avez dit.
6: On va être donc.
7: Votre mot de la fin, ça serait quoi?
6: C'est possible. Alors, moi, j'ai juste envie de dire, hey, écoute, gang, on lâche pas, c'est possible, puis on se retrouve dans la rue. Ben voyons, j'étais visionnaire encore une fois.
1: Mais c'est fou quand même, ça veut dire que c'est possible.
6: Oui.
1: C'est le slogan de Québec solidaire cette année, vous l'avez découvert, j'ai l'impression qu'ils vous ont volé. Hey. Vous avez même poursuivi une scène pour ça.
0: C'est un vol ou un dommage? C'est un dommage.
6: Non, mais vous pouvez le reprendre, hein? Moi, j'ai pas d'argent avec ça.
1: Mais ça veut dire que c'est possible, ça reste le motto de m'annoncer depuis des années, de dire que tout ce que vous portez à Québec solidaire, ça se peut pour vrai si on s'y mettait. C'est un peu ça l'idée.
6: C'est exactement ça l'idée, c'est-à-dire que on est capable, comme peuple, de faire des choix qui vont pas nécessairement dans le sens des grands mouvements mondiaux.
1: Ouais.
6: On l'a démontré par le passé. On est encore capable de le démontrer.
1: Ouais.
6: Un des petits enjeux, par exemple, c'est... Il y a comme un découragement du côté de la population. Il y a une perte d'espoir avec la réalité climatique, avec la dure vie que mène le monde. T'as beau avoir deux personnes qui travaillent dans le même couple, ils n'arrivent pas à payer le 4,5. Ouais. Je veux dire, dans quel monde de fous on va? Là, le contrat social est complètement brisé. Et je pense qu'il faut que les gens se rappellent que quand le peuple décide autrement, ben ça va ailleurs. Fait que ça... C'est à nous autres, comme peuple, de faire ces choix-là.
1: Chantal Hébert, dans le balado de Patrice Roy, je ne sais pas si vous l'avez vu, il est habillé comme un peu en... Il y a une veste de cuir devant la main. Mais non, mais ça fait des discussions intéressantes. Puis Chantal Hébert disait qu'il ne faut pas être cynique parce que c'est trop facile d'être cynique. Mais vous venez de le dire, la vie est difficile. On lit les journaux, on regarde la

0: campagne, tabarouette, c'est pas facile, là, garder et espoir en notre politique et en la politique.
1: Mm-hmm. Ben oui, c'est sûr. Moi, je dis toujours depuis très longtemps, tu sais, dans le fond, les mouvements de droite à travers le monde, ce qu'ils souhaitent, là, c'est qu'on arrête comme peuple de s'occuper de la politique. Ouais. Fait qu'une fois de temps en temps, ils s'indignent du taux de participation aux élections qui diminue d'élection en élection. Mais qu'est-ce que la classe politique fait pour dire au peuple, non, vous avez raison, la démocratie, on y croit. Au Québec, en tout cas, j'ose espérer que le monde y croit encore, même si des fois. On va agir en conséquence. Puis agir en conséquence, ça veut dire, ben, tu dis les vraies affaires, tu fais face à la réalité. Comme par exemple, tu sais, moi, j'en reviens pas, là, qu'encore aujourd'hui, il y a du monde, dont notamment la première ministre actuelle, qui dit, ben, vous savez, la crise du logement, ça se résorbe à travers le Québec. Aïe, aïe. Aïe, aïe, ça se résorbe pourquoi? Parce que de la construction, ça marche pas, ça. Oui, on construit. Moi, je le vois bien, vous le voyez, les gars, quand vous venez autour ici, là, ça construit, Canada, ça construit autour. Ben, c'est tout du logement que le monde ne sont pas capables de se payer. Il y a des gens qui sont capables de se payer, ceci étant dit. Mais globalement, le monde, les aînés, les jeunes, les familles n'arrivent plus à joindre les deux bouts. Puis ça, il me semble, ça fait 40 ans, je dis ça.
0: Il y a une phrase qui a été prononcée il y a quelques années quand même par Valérie Plante. Je la soulève parce que on avait une discussion avec José Legault qui a écrit un texte dans le Journal de Montréal il y a quelques semaines là-dessus. À partir du moment où est-ce que la mairesse nous dit « faut apprendre à vivre avec l'itinérance, avec les itinérants, avec notre quartier », cette phrase-là nous... Puis c'est ce que José nous expliquait. Cette phrase-là, c'est comme si on normalisait cette situation. Mmh. Maintenant, à partir de maintenant, ça fait partie de la vie sociale. Mmh. Le tissu social doit être comme il est, c'est-à-dire accepter les gens qui sont dans la rue. Mmh. C'est pas dangereux de partir de cette prémisse-là?
1: Ben, écoute, j'ai pas toute l'entrevue, fait que je sais tout le contexte, parce que oui, d'une certaine façon, on cohabite avec des gens qui n'ont pas de toit sur la tête.
0: Ouais.
1: Nous, on en a un, eux autres n'en ont pas. On cohabite. Faut apprendre à vivre avec la réalité de l'itinérance, absolument pas. Faut la refuser. Faut prendre les moyens. C'est une urgence nationale, là. Tu sais, il était un temps, c'était dans le centre-sud de Montréal, ça se passait. Maintenant, c'est dans tous les petits bleds. Les maires et mairesses savent plus quoi faire avec ça. Ils ont pas de ressources. C'est un problème, mais le problème, on le sait, ça commence par... Les gouvernements successifs n'ont pas voulu construire de logements sociaux. Les gouvernements successifs n'ont pas voulu intervenir auprès des spéculateurs ou des flips immobiliers qui mettent en soi les gens à la rue. Mais ben, si tu n'agis pas là-dessus, surprends-toi pas qu'après ça, le taux d'itinérance augmente.
0: Mais il y a encore du feu à l'intérieur de Manon Massé.
1: Ah ben oui.
0: Donc, après 20 ans de politique active, il va se consumer comment, ce feu-là? Avec quoi?
1: Écoute, je ne sais pas. Pour moi, j'ai toujours fait de la politique. Ça fait pas 20 ans, ça faisait plus d'un...
0: Oui, ben 20 ans, politique active.
1: J'arrive bientôt aux 45-50. Ouais. Mais c'est une question de justice.
0: Ouais.
1: C'est une question de justice. Pour moi, on vit dans un pays riche. Le Québec a augmenté sa richesse dans les 30 dernières années. Comment se fait-il que la pauvreté, elle, a aussi augmenté? Fait que pour moi, c'est des choix politiques. Puis quand c'est des choix politiques, ben c'est là que la dimension politique parlementaire vient jouer son rôle. Moi, j'ai fait ma part. Il y a une super belle équipe solidaire, Ruba Gazal.
0: On a vu les sondages.
1: Vraiment cool.
0: Les sondages nous disent que Ruba Gazal a été celle qui a fait la meilleure campagne jusqu'à maintenant. Par contre, le Québec n'est pas prêt à lui donner le pouvoir. Fait que ça, c'est ce qui est le constat.
1: Écoute, depuis qu'on est né, ça a l'air que c'est ça. Ils l'ont aimé, Françoise. Ils l'ont aimé, Manon. Ils l'ont aimé, Gabriel.
0: Ouais.
1: Bon, on s'y fait un peu, mais à un moment donné, on lâche pas parce qu'on sait que c'est une question de justice.
0: Ouais.
1: On le sait qu'on est du bon côté de l'histoire, mais maintenant, il faut faire notre travail sur le terrain. Puis c'est ça que les équipes solidaires font. Je regarde juste aujourd'hui Sol Zanetti, notre autre porte-parole, qu'on voit moins durant une campagne parce que tout est centré sur la personne aspirante première ministre.
0: Ouais.
1: Mais Sol annonçait que nous, on va y soutenir pour vrai les groupes communautaires. On va y investir 1 milliard par année pour les 4 prochaines années. Pourquoi? Ben, un, parce que c'est 80% des femmes qui travaillent dans les groupes communautaires qui actuellement soutiennent à bout de bras au prix de leur santé le filet social. Et on va soutenir ça parce que c'est ça, prendre soin du monde et de tout le monde.
0: Et le jour de l'élection, Manon Massé, vous allez faire quoi?
1: Ben, je vais être avec ma gang. Je vais être avec ma famille politique. Puis, je vais avoir du plaisir. Puis, on va regarder ça avec attention parce que le Québec a besoin.

0: un Québec soldat.
1: Merci d'être venu nous voir, Manon Massé. Merci d'avoir pris le temps. Bonne soirée électorale sans enjeu.
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5: Bonsoir, ici Louis de Belleval. Voici les informations. Campagne électorale, les chefs des cinq principaux partis participent à un premier débat sur les ondes de TVA. Les échanges portent sur les thèmes de l'économie, des finances publiques et de l'avenir du Québec. D'entrée de jeu, le chef du Parti conservateur, Éric Duhaime, s'est réjoui de voir le chef du Parti québécois, Paul Saint-Pierre Plamondon, pigé dans son programme en matière de réduction de la bureaucratie, ce à quoi le chef péquiste a répliqué que le reste du programme conservateur faisait place à beaucoup de créativité, tandis qu'un gouvernement péquiste allait se comporter de façon plus responsable. La chef de la CAQ, Christine Fréchette, a pour sa part accusé Éric Duhaime de vouloir démanteler l'État québécois avec une réduction du budget de la province de 5 % tout en proposant des baisses d'impôts. Elle affirme que le PIB par habitant du Québec a connu une croissance de 5 % sous la gouverne de la CAQ. Et puis, la co-porte-parole de Québec solidaire, Ruba Gazal, s'est démarquée par ses positions sur la réduction du coût de la vie, notamment sa proposition d'établir des marchés d'alimentation publique pour créer davantage de concurrence en alimentation. Et enfin, le chef libéral Charles Milliard estime que l'État québécois doit faire le ménage de ses finances, mis à mal sous deux mandats péquistes, ou plutôt caquistes. Il refuse d'envisager des baisses d'impôts ou de faire des promesses bonbons. Il prône aussi la création d'une plateforme de télésanté pour épargner des déplacements aux patients. Avec son tout premier sommet sur l'investissement, Ottawa souhaitait ouvrir la voie des investissements de 1 000 milliards de dollars au Canada au cours des 5 prochaines années. Selon le gouvernement fédéral, l'événement s'est traduit par près de 500 millions de dollars en nouveaux engagements au pays. Une réponse qui s'avère à la hauteur des attentes du premier vice-président et chef des placements chez Investissement PSP, Patrick Charbonneau.
6: Ce que j'ai entendu des investisseurs, et j'y crois aussi, c'est que le Canada offre ce que le monde a besoin. Minéraux critiques, énergie, technologie, talent, et surtout, et je l'ai entendu plusieurs fois aujourd'hui, un environnement stable, un environnement prévisible dans lequel les investisseurs ont confiance.
5: Ottawa va également réduire le taux d'imposition sur les nouveaux investissements qui passera de 13 à 6,4 % Selon le ministre des Finances, François-Philippe Champagne, ce taux est désormais le plus bas de tous les pays du G7. Et puis en marge de ce sommet sur l'investissement, Mark Carney a dit souhaiter que les quatre plus grands aéroports du Canada, dont celui de Montréal, soient gérés par des investisseurs privés. L'annonce du premier ministre soulève plusieurs questions, notamment chez les gestionnaires de l'aéroport Montréal-Trudeau. Marc Véraud a plus de détails.
7: Le premier ministre Mark Carney a tracé les grandes lignes de son projet de privatisation lors d'un échange avec des journalistes.
8: Vendre une concession de 35 ou 50 années à des opérateurs, des actifs, des opérations des aéroports, afin d'améliorer les services pour les voyageurs et de trouver de l'efficacité dans les opérations des aéroports.
7: Un projet qui soulève beaucoup de questions. Mehran Ebrahimi est le directeur de l'Observatoire international de l'aéronautique et de l'aviation civile.
9: Qu'est-ce que sera la contrepartie? Ces entreprises ou ces entités qui vont injecter l'argent dans les aéroports, qu'est-ce qu'ils attendent de l'autre côté? À quoi ils doivent s'adapter, à s'ajuster? Mm-hmm. Et ça, malheureusement, ce n'est pas clair. Et ça, je pense que, pour moi, ça reste un inconnu qui est de taille et qui est très important.
7: L'administration d'Aéroports de Montréal dit prendre note de la volonté du gouvernement fédéral d'étudier de nouvelles avenues en matière d'investissement. Ici Marc Véraud, Radio-Canada, Montréal.
5: Et puis enfin, la chanson française a perdu l'une de ses plus grandes figures. Catherine Ringer, du duo Lerita Mitsouko, est décédée à 68 ans. Tout au long de la journée, les hommages se sont multipliés. Frédéric Arnould revient sur le parcours magistral de cet artiste musical.
10: Mais c'est la mort qui a assassiné Marcia.
11: C'est avec Marcia Baila que Catherine Ringer s'est fait connaître au sein du duo Lerita Mitsouko. Une chanson sur la mort de la danseuse argentine Marcia Moreto,

0: elle-même emportée par un cancer. Composée donc de Catherine Ringer et de Fred Chichin, un guitariste qu'elle a rencontré en 1979, qui allait devenir son âme sœur et son compagnon de route, les Rita Mitsouko vont enchaîner les succès jusqu'au début 2000. Mais l'histoire du groupe s'arrêtera en 2007, lors de la mort de Fred Chichin, âgé de 53 ans, lui aussi foudroyé par un cancer. Catherine Ringer se retirera avant de revenir pour une carrière en solo, en multipliant les collaborations artistiques et les projets scéniques. Jusqu'à ce qu'un cancer foudroyant l'emporte dans la nuit du 14 septembre. Selon Philippe Manœuvre, critique musicale, son décès est une grande perte pour le rock français.
1: C'était une personnalité extraordinaire. Vraiment, on perd une grande chanteuse. Ça renvoyait une onde de choc soudain. Ils avaient mis le rock français au niveau. On était au niveau des anglo-saxons.
0: En tournée à Paris, le chanteur Pierre Lapointe n'oubliera jamais sa voix.
2: Catherine Ringer était une très grande chanteuse, toujours chargée d'une émotion inimitable et d'une franchise qui découpait l'air comme un laser.
0: Catherine Ringer avait 68 ans. Ici Frédéric Arnoul de Radio-Canada, à Paris.
3: Voilà, c'est ce qui conclut ce bulletin d'information à l'antenne de Radio-Canada.
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0: Bon samedi, bienvenue à Dis-moi ce que tu lis. J'espère qu'on vous retrouve en forme en cette très, très, très, très belle journée d'automne. On est encore une fois de plus en excellente compagnie aujourd'hui. Et il va falloir de la bonne compagnie parce que je sais pas si vous êtes du genre à vous tourner vers les livres pour parfois fuir... Je sais pas, l'actualité, son incessant. C'est difficile parfois, mais aujourd'hui, non, on va tenir la bête par les cornes, on va la regarder dans les yeux et on va le faire, on va y plonger, entre autres en club de lecture avec ce bouquin qui commence à faire couler beaucoup d'encre. En tout cas, je sais qu'il a suscité beaucoup d'intérêt autour des gens qui le lisaient dans les derniers jours. Ça s'appelle 51e Canada 2038 d'Hervé Gagnon. Alors oui, 51e pour 51e État. Cette idée farfelue qu'a soulevée le président américain Donald Trump au cours des derniers mois. Ça a été l'inspiration, le point de départ de ce récit signé par Hervé Gagnon. On a accepté, donc, on a décidé de se plonger et on a demandé à Sonia Sarfati et à Anne Lagacé-Dawson de s'y plonger pour nous. Bonjour à vous deux.
1: Bonjour.
0: Êtes-vous un peu masochiste? Vous avez dit oui. Pourquoi vous avez dit oui? Je suis curieuse.
1: Parce que c'est vous qui avez demandé.
0: Ah,
1: ça, c'est clair.
0: Gentil.
1: Mais parce que ça, c'est super intéressant, puisque c'est la menace qui nous provient depuis combien d'années maintenant, les États-Unis?
0: D'être le 51e État, c'est devenu plus concret dans la dernière année, certainement.
1: Et très anxiogène.
2: Surtout quand on sait que quand ils lancent des blagues, entre guillemets, souvent ça finit par se faire.
1: Se réaliser.
2: Donc, je comprends le cauchemar que Hervé Gagnon faisait et qu'il a poussé à écrire ce livre. C'est un bon exutoire pour lui.
0: Alors, vous l'aurez compris, on est dans le genre dystopique ancré dans une réalité. Est-ce que c'est ça qui fait que ça va faire peur, c'est que ça part d'une vérité, il faut finalement, oui.
2: C'est terrifiant.
0: Terrifiant? Ouais. C'est comme ça que vous ressortez de votre lecture, toutes les deux?
1: Oui et non, mais c'est un scénario très plausible.
2: C'est plausible.
1: Très épeurant. Mm-hmm. Et je pense que tout le monde, Québécois, au Canada anglais, on le ressent tous et toutes. Ouais. Il y en a quelques-uns qui l'accueillent avec bonheur, entre autres en Alberta.
2: Ouais.
1: Et quelques-uns même au Québec, mais en général, c'est épouvantable.
0: Alors, ce sera au cœur du club de lecture aujourd'hui. Je m'adresse à vous, auditeurs, auditrices d'ici première. Aimez-vous ça, le genre dystopique? En avez-vous des bonnes ou des mauvaises? Mais bon, des bonnes parce qu'elles sont difficiles à lire. Des dystopies. Anne, l'an dernier, on s'était parlé de l'année précédente de La Servante écarlate, entre autres de Margaret Atwood. C'est souvent une dystopie dont on parle souvent parce que parfois on

0: s'approche de ce qu'il y avait dans le contenu du livre. Donc, écrivez-nous via la bulle de conversation audio. Dystopie, oui, non, laquelle? Si vous n'aimez pas ça, je veux savoir pourquoi. Et allez-vous lire 51e d'Hervé Gagnon. Donc, on prendra vos messages au cours de la prochaine heure. Avec l'illustrateur et bédiste Jean-Paul Hyde, on va passer une nuit blanche aux côtés du dessinateur français Luz. Bonjour Jean-Paul.
1: Bonjour Karine.
0: Oui, Luz, peut-être que le nom vous dit quelque chose, associé à la joyeuse bande de Charlie Hebdo.
1: Oui, exactement.
0: Mais un survivant. Donc, Luz est arrivée en retard le matin du 7 janvier, le jour de l'attentat de Charlie Hebdo.
1: Exactement, puis ça va marquer sa vie. En fait, il est en période de reconstruction depuis 10 ans.
0: Ouais.
1: Et ce livre-là, c'est une espèce de, je dirais, métaphore à travers le musée, le Beaubourg, le musée Georges Pompidou, qui est justement en reconstruction.
0: Aha.
1: Parce qu'il est, il est entre le décrochage et le désamiantage. Dans cette courte fourchette dans le calendrier, il va choisir une nuit dans ces jours-là pour, pour faire une espèce de traversée du désert, une traversée de l'océan, comme on traverse la nuit, et au milieu de peintures qui sont dans des boîtes, au pied des murs, il reste rien, et lui, il va nous parler, en fait, bien plus que du musée, c'est ce que j'ai compris, il va nous parler, en fait, de son rapport au dessin, de son rapport à l'art, de ce que tout ça lui a enseigné et combien lui s'est métamorphosé aussi à travers tout ça.
0: Oui.
1: Bref, c'est très intime. On sent toute sa fragilité. Ça va bien ailleurs que là où je pensais que ça allait initialement.
0: Oui, ben je suis à la même place dans ma lecture. Puis on l'a pas mentionné, mais donc ça s'appelle Un diamant dans les gravats et il y a très peu de dessins.
1: Oui, exact.
0: Alors, c'est le premier récit d'un illustrateur, ça aussi.
1: Oui.
0: Découvrir un artiste qui n'est pas à travers son médium habituel.
1: Oui. Mais en même temps, il a besoin de cette béquille-là. D'ailleurs, il l'a dit, pour traverser ce projet-là, il a besoin d'un carnet. Il a demandé un carnet d'ailleurs, comme il l'a dit, qui est à peu près le format du roman qu'on a entre les mains. Et c'est avec ça, donc, qu'il va réussir à passer à travers, en fait.
0: Un diamant dans les gravats de Luz. On va y revenir une nuit au musée avec Jean-Paul Hyde. Merci d'être avec nous, Jean-Paul. Mais d'abord, pendant des décennies, elle a joué les mots des autres au théâtre, à l'écran. Mais l'an dernier, elle a fait le grand saut et a publié son premier roman, Traverser la tempête, avec un sombrero. Bonjour, Geneviève Brouillette.
2: Bonjour.
0: On parlait d'utiliser un autre médium que celui qui a toujours été le sien pour s'exprimer.
2: C'est vrai.
0: C'est ça qui est arrivé l'an dernier.
2: Oui, c'est vrai.
0: Ouais.
2: C'est tout à fait. Et puis, c'est une très, très bonne idée pour un artiste de faire ça, moi, je pense. Parce que ça nous oblige à se positionner autrement, mais surtout d'avoir... Ça nous permet de débuter, d'être pas un professionnel dans ce qu'on fait.
0: De recommencer.
2: Oui, c'est ça. Parce que quand ça fait 35 ans que t'es comédienne, t'arrives sur un plateau de tournage, tout le monde s'attend à ce que tu sois très efficace. Mais là, j'ai pu prendre le temps que j'avais envie que ça prenne. Je me sentais pas mal si mon éditrice me disait de recommencer des passages, parce que je me disais, ben c'est normal, je commence, puis c'est correct. T'sais. Donc, je sais pas, ça m'a donné une fraîcheur puis une liberté que j'ai trouvée délicieuse.
0: Tu dis d'ailleurs dans la postface du livre, j'ai été fascinée de constater que la source de la création, quelle qu'en soit la forme, est toujours la même. Fait que finalement, t'es allé t'exprimer d'une autre façon, mais t'as puisé ton inspiration au même endroit. C'est où?
2: C'est dans le ventre.
0: C'est dans le ventre.
2: Oui.
0: C'est dans les tripes.
2: Et je dirais même que moi, j'appelle ça quand ça danse dans mon ventre, ça veut dire que je suis au bon endroit.
0: OK. Donc, comment ça se manifeste?
2: Je sais pas comment l'expliquer. Mais des fois, quand je suis en train de jouer avec un collègue ou une collègue actrice, t'es en train de faire la scène, puis tu sais qu'il y a quelque chose de magique qui est en train de se passer, ça danse dans ton ventre. Il y a quelque chose qui coule, qui est naturel. Puis, ben, quand on écrit, c'est la même chose. Tout d'un coup, tu sais que tu viens tirer sur un fil, puis t'es en train de le dérouler, puis qu'il y a quelque chose d'intéressant qui est là au bout de ça. Puis c'est comme... une petite étincelle de joie ou de... Oui,
0: mais
2: c'est
0: y a
2: ça.
0: Pas
2: même si tu parles de quelque chose de grave, là, évidemment. Là.
0: Mais il n'y a pas d'interlocuteur. Tu te dis, quand tu es dans une scène avec quelqu'un, tu joues, tu le ressens. Là, c'est toi, ton ordinateur ou ton calepin.
2: Oui, c'est ça. Ouais. Mais c'est pareil, même quand c'est encore plus facile peut-être à saisir parce que tu es dans le silence, tu n'es pas pressé par une équipe. Le stress n'est pas là. Fait que... Oui, c'est ça. En tout cas, moi, c'est ça qui me guide dans ma création. C'est le contraire de la souffrance, en fait.
0: Ben, c'est tellement une belle... C'est façon de convaincre quelqu'un d'écrire un premier roman.
3: Alors que pour bien des gens, écrire, c'est souffrir.

0: Ah, mais je suis en train de faire l'adaptation cinématographique et je peux vous dire que je saigne du cœur et des yeux constamment. Mais ça reste que quand on trouve le bon angle ou la bonne porte ou qu'on est en train de toucher à quelque chose de vrai, c'est immanquablement joyeux.
1: Puis est-ce qu'on a à se buter contre le syndrome de l'imposteur?
0: Ben non, je l'ai senti toute ma vie comme actrice. Okay. C'est quelque chose qui m'accompagne de toute façon. Même que je l'avais encore moins, parce que là, je me disais, je prétends même pas. Tu sais, à la limite, je veux dire, je vais envoyer ça à des éditeurs, puis s'ils trouvent ça mauvais, ils ont juste à pas le publier. Donc, tu sais, j'avais pas... Je me disais, écoute, t'es imposteur à partir du moment où tu commences, de toute façon.
2: Où bien sûr,
0: faut que tu t'accordes aussi la permission de prendre ce désir-là au sérieux, puis d'y accorder du temps, puis de l'énergie, puis de la foi d'une certaine façon. T'sais. Fait que ça, ben, pour n'importe quelle entreprise artistique, ça prend ce moment-là où tu es assez audacieux pour croire qu'il y a peut-être quelque chose d'intéressant à proposer.
2: Ça a été quoi le déclencheur pour toi de cet acte de foi-là, Geneviève?
0: Je te dirais que, ben, tu sais, ça fait il y a longtemps que j'écris, mais que j'écrivais plus en cachette, étant entourée de plein de gens intelligents qui écrivaient depuis. Depuis longtemps, je me disais, je vais laisser ça aux autres. Mais c'est Christine Brouillet, la merveilleuse Christine, qui m'avait invitée à participer à un collectif d'auteurs à écrire une nouvelle. Puis là, je lui ai dit, ben écoute, je vais écrire quelque chose. Puis là, t'es mon amie, fait que je t'envoie ça. Si c'est mauvais, tu le jettes, on s'en parle jamais. OK? Quand on se voit, c'est comme si c'était jamais arrivé. Puis c'est beau. Puis là, finalement, tu sais, elle me renvoie. Bon, ben, c'était juste chez l'éditrice, puis tout ça. Puis bon, ben, cette éditrice-là, ensuite, m'a encouragée à écrire plus. Fait qu'en tout cas, je me suis dit, ça, je vais écrire une autre nouvelle, mais cette nouvelle-là est devenue un roman. Je me suis comme raconté des histoires moi-même. Parce que m'asseoir pour dire, je vais écrire un roman, je suis pas sûre que j'aurais été capable. Okay. C'est une grosse bouchée.
2: Fait que tu t'es surprise toi-même, finalement.
0: Oui, c'est ça, je me suis leurrée.
2: En continuant de tisser le fil, il y en a d'autres, des plumes fées marraines comme ça qui t'ont aidée à travers ça. Tu nommes Christine Brouillet, Pascal Monpetit, Nathalie Boisvert aussi, je pense. Oui. Ta mère aussi, Geneviève, qui a été comme la première, je pense, à allumer l'étincelle.
0: C'est trop beau. Ben, ma mère, qui a 91 ans aujourd'hui, qui lit encore 3-4 livres par semaine.
3: Wow!
0: Donc oui, ma mère qui m'a légué la passion de la lecture, en fait, puis qui m'a dit, tu sais, quand t'aimes lire, tu seras jamais tout seul dans la vie. Et c'est vrai, tu sais. Donc, tout petite, elle m'en venait toutes les semaines à la bibliothèque, je veux dire. Et j'ai des images, parce que je sais pas si vous faisiez ça enfant, mais tu sais, une fois que t'es couché, que tes parents t'ont couché, tu te relèves en cachette, puis t'es espionne.
3: Oui.
0: Puis ce que je revois, c'est elle qui finit de nettoyer sa cuisine, qui s'installe avec un livre, tu sais.
2: Comme une récompense.
0: Oui, c'est ça.
2: Après les tâches de la journée.
0: Ouais, c'est le plus beau cadeau qu'elle aurait pu me donner.
2: Ces premiers pas d'auteur ou d'écrivaine-là, bon, je sais que tu tiens au titre primo-romancière, c'est correct.
0: Oui, parce que là, tu sais, je trouve que quand beau, même, je vais en écrire un deuxième avant de me...
2: C'est un beau mot, mais donc, ça t'a permis de faire tes premiers pas dans le monde des auteurs, d'aller à la rencontre de tes lecteurs. J'ai trouvé ça beau hier en terminant le roman, Geneviève, que de voir que tu t'adressais directement aux lecteurs, aux lectrices, quitte à leur donner même une adresse à laquelle t'écrire.
0: Hey,
2: j'avais besoin de feedback.
0: Ben, je me suis dit, écoute, ils vont peut-être avoir 10-12 qui vont m'écrire. Je pense que je suis rendue à 350 courriels. C'est tellement délicieux et le fun. Et là, James Allman était là. Je suis tellement jaloux de ton idée d'avoir créé une adresse pour ça.
2: J'en veux de l'amour, moi aussi.
0: C'est fun, là. C'est vraiment intéressant. Parce qu'il y en a qui m'envoient des photos de... Parce qu'il y a un chien dans mon livre. Donc là, ils sont assis sur leur divan avec leur chien. T'sais, ils m'envoient une photo de où ils l'ont lu, dans quel... Ils me racontent comment ça se fait que le livre est tombé dans leur main. Il y en a qui me disent que ça a résonné dans leur vie. Parce que bon, ça a été un roman qui réinvente la roue. C'est quand même un roman, je dirais, porteur d'espoir.
2: Ouais, donc, quelqu'un qui est à cette Julie qui est à une croisée des chemins, qui est entre deux mondes, soit sa vie d'avant et sa vie de demain.
0: C'est ça, qui traverse une grosse tempête. Fait qu'il y a beaucoup de gens qui m'ont dit, tu sais, genre, il y en a un qui m'a dit, ah, depuis un an, je suis en deuil de ma femme, puis là, ce livre-là m'a donné envie, m'a fait croire que, bien sûr, la vie va continuer, je vais aimer à nouveau. Tu sais, je suis comme, mon Dieu, je l'ai écrit juste pour lui, que c'est bien correct. Là, c'est super. Bref, c'est vraiment... Pour toutes ces heures passées seules dans notre bureau, on a bien le droit de recevoir
2: quelques petits
0: courriels.
2: Quelques petites accolades. Oui, absolument.
0: Et les gens sont gentils.
2: Oui. Je présume donc, Geneviève, que tu as passé la dernière année dans les salons du livre. Ça aussi, ça fait partie du chemin des nouveaux auteurs.
0: Fun.
2: Oui. Comment ça s'est passé, ce saut-là?
0: Ben moi, c'est ça. Je suis une fille de gang. Tu sais, je suis une actrice. Hein, d'habitude, une gang d'acteurs au théâtre, des techniciens, une gang de tournage. Donc, c'est fun. J'aime la solitude, mais

0: découvrir que les salons du livre, c'est le party des auteurs.
1: Ouais, c'est une fausse.
0: C'est tellement le fun! Alors, des belles têtes, des gens intéressants, des gens intelligents. Je veux dire, une fois que le salon est terminé, là, ça commence, c'est là que ça part, puis on est tout en région, à l'hôtel. Fait que là, tout le monde s'en va super ensemble, ça. Et j'ai fait des rencontres merveilleuses. Et bien sûr aussi, j'ai rencontré les lecteurs, mais pas encore vraiment, parce que ils n'ont pas eu le temps de lire mon livre, ils l'ont acheté.
2: Tu le présentais.
0: C'est vers la fin de ma tournée des salons du livre que là, il y en avait qui venaient me parler du livre. Mais sinon, c'était « Ah, oh, vous avez écrit un livre! Ben voyons donc! C'est votre livre de votre vie! »
3: Non, c'est pas une autobiographie.
0: Ah, ça serait pas intéressant. Oui.
3: Alors, c'est pour ça, je présume, Geneviève, que quand on t'a demandé de nous sortir des livres marquants dans ton parcours, t'es allée avec finalement les derniers coups de cœur, les nouveaux amis que tu t'es fait.
0: Oui, c'est ça, spécial salon du livre 2025.
3: OK, parfait. On va commencer. Oui. Avec la première sur la liste, et c'est Michel Plomer.
0: Oh, mon Dieu. Ouais. Est-ce que vous avez lu De métal et d'amour? Tu l'as lu, Sonia?
2: Oh, oui.
0: Moi, ce livre-là m'a rentré directement dans le cœur et je trouve qu'il a poursu la lumière qu'il mérite. C'est un grand roman en ce qui me concerne. Mm-hmm. Justement, si on veut parler d'un livre lumineux et plein d'espoir, là, si vous avez besoin... Avec ce qu'on lit dans les journaux ces temps-ci, là, je veux dire juste ce dont vous allez parler dans votre livre, là, Donald Trump, qui est une dégueulasserie après l'autre à chaque jour, de lire des livres comme ça, c'est l'histoire. Donc, Michel a eu un accident de voiture qui l'a laissé vraiment en mille miettes. Je veux dire, elle était cassée de partout et ils lui ont mis un corset en métal et sa tête était immobilisée par une espèce de système. En tout cas, on a déjà vu ça, là, qui est vissé après le corset. Bref, tu peux plus bouger pendant 5-6 mois. T'es couché sur le dos puis tu peux rien faire d'autre que voir les gens qui se penchent sur toi pour te parler.
2: Ouais.
0: Et c'est le livre le plus positif et lumineux que j'ai lu de ma vie. Alors, c'est une horrible, je veux dire, une épreuve incroyable et surmontable. Et elle est juste dans « on prend soin de moi, je suis pas abandonnée, je suis pas seule au monde. Il y a des gens qui viennent me voir. C'est beau, là. » Puis, ben, c'est toute sa reconstruction. Puis en même temps, c'est tout ce à quoi elle pense pendant qu'elle est là, pendant ces 5-6 mois-là, immobile, à regarder le plafond.
3: Ou elle peut pas écrire.
0: Elle repense au livre qu'elle était en train d'écrire, était des conversations et des rencontres entre des femmes d'âge mûr et des enfants. Fait qu'elle revisite ces chapitres-là. Et tout ça est inséré dans sa guérison. Mm-hmm. C'est très beau. Je vous le dis, là, si vous voulez un rayon de soleil dans votre vie, lisez ça.
3: De métal et d'amour de Michel Plomer. Mm-hmm. Est-ce que Geneviève, de devenir officiellement primo-romancière, ça a changé ta façon de voir le monde? Est-ce qu'il faut une acuité différente? Ou le travail d'actrice permettait ça?
0: C'était déjà le
3: canal était ouvert.
0: Oui, puis j'ai travaillé quand même... J'ai travaillé à développer des projets de séries télé aussi. Tu sais, j'étais déjà tout le temps en train de prendre des notes. Puis, bref, c'est merveilleux. Non, c'est la même chose. Je suis toujours en train d'inventer la vie des gens. Genre, j'adore prendre le métro. Je suis venue sans métro. Là, il y avait une fille avec un rouleau. Un rouleau, tu sais, comme
3: pour
0: dans les cheveux.
3: Toupette.
0: Oui, dans le toupet.
3: Oui.
0: Écoute, je suis partie là-dessus pendant tout le long que je m'en venais. Qu'est-ce qui est arrivé? Elle l'a-tu oublié? Elle sait-tu qu'elle l'a? Qu'est-ce qui se passe? Bref.
3: Il y a de l'inspiration partout.
0: Oui, c'est
3: OK.
0: Ça.
3: Deuxième livre marquant ou rencontre marquante pour toi, Geneviève Brouillette, c'est Hakim Gagnon. Ton petit bum de salon.
0: Mon petit Hakim. Mais je dis mon petit Hakim. Hey, c'est pas fin de dire mon petit Hakim parce que c'est vraiment loin d'être un petit auteur. Non, mais Hakim, il est merveilleux.
3: Le connaissais-tu avant d'arriver?
0: Non, je le connaissais pas. Et puis, j'ai commencé par La Dèche. Et c'est un livre qui m'a vraiment bouleversée. Mm-hmm. En plus de la rencontre d'Hakim, qui est un bum. Moi aussi, je suis un petit peu une bum.
3: Qui est arrivé aussi tard à l'écriture, qui a eu comme toute une vie avant de commencer son premier
0: roman. Oui, puis qui est arrivé tard au succès, mais qu'enfin, là, ça s'est manifesté dans sa vie. Et dans La Dèche, la réflexion qu'il y a sur le fait d'être un artiste, mais qui n'est pas reconnu, la douleur que tu portes quand tu es un artiste qui n'est pas pris au sérieux parce que tu n'as pas connu nécessairement le succès, moi, ça m'a tellement touchée, ça m'a tellement émue parce que c'est difficile, comme je disais tout à l'heure, de se prendre au sérieux. Puis ça demande ça, si tu veux créer quelque chose qui a une profondeur puis qui a une valeur.
3: Ça suppose d'être vulnérable aussi, oui. D'accepter peut-être qu'il y aura du rejet au bout de ça.
0: Oui, sauf que tu sais, c'est difficile s'il y a personne autour de toi qui y croit ou s'il y a personne qui le voit aussi. Tu sais, ça demande un courage puis une foi immense. Puis c'est... Ah, ça m'a tellement touchée. Je trouve qu'il a nommé ça d'une manière vraiment... J'avais jamais lu ça aussi clairement exprimé que dans La Dèche. Et en plus, il est drôle. C'est drôle, La Dèche. C'est drôle, c'est fou, c'est touchant.
1: Ouais.
0: Et ben, mon Dieu, moi, si j'étais Marc Séguin, j'y ferais des gros cadeaux là, à ce gars-là. Parce que,
3: oui, parce que dans La Dèche, il achète la toile qui est la page couverture.
0: Oui, c'est ça. Et je veux dire, il parle de son amour de Marc Séguin pendant à peu près 30 ans. Je le comprends, là. Il y a pas grand-chose à pas aimer là-dedans, là, dans Marc Séguin, mais quand même, c'est formidable.
3: Je vois aussi, Geneviève, que dans tes bonnes rencontres du Salon du Livre, il y a Francis Ouellette. On est avec Mélasse de Fantaisie. Oui. On est dans une crudité, là, quand
0: oui,
3: même, dans
0: quand
3: genre
0: même.
3: De plume.
0: On dirait que
3: ça te plaît, ça?
0: C'est drôle.
3: On vient au trip, là.
0: C'est drôle, je commençais à lire Mélasse de Fantaisie, puis j'étais comme, oh mon Dieu, on dirait du Pagnol, tu sais.
1: Ouais.
0: Quelqu'un qui est amoureux d'un territoire, qui a son langage. Là, à un moment donné, j'étais comme, oh, Pagnol sur l'acide, par exemple. Pagnol, heavy metal, hein, parce que il nous parle quand même d'un univers, d'un monde, hein, des gens dans l'est de Montréal, ce qu'il appelle des petits crottés, parce qu'il raconte dans le fond son enfance à lui. Là,
1: mais il aime ses personnages, c'est
0: tellement,
1: ça qui est fabuleux.
0: C'est toute la tendresse, ouais. L'humanité qu'il y a là-dedans. Comme je disais, je verrai plus jamais un petit crotté de la même manière à Star que depuis que je t'ai lu, parce que il y a tellement de beauté, de lumière, d'humanité, même dans c'est très dur comme livre. Là. Mais j'aurais pu parler de mille affaires. Je suis en train de lire Véronique Marcotte. Là. J'ai des personnes à qui dire que j'ai peur. Je ne suis pas capable de le déposer. J'adore ça. Je viens de lire aussi La mère des larves, Mondjari.
3: Oui.
0: Tellement
3: bon. Ouais. Geneviève, je te promets quelques minutes à la fin de cette heure-là. On va en revenir. Okay. Je sais qu'il y a encore des noms.
0: On
3: va
0: plugger plein de monde. Hein? Oui.
3: On va y revenir. Merci d'être avec nous, Geneviève Brouillette.
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3: c'est votre c'est pas une vraie chanson.
1: Ouais.
3: C'est un sketch derrière la série humoristique Kamikaze de Télé-Québec. C'est une promotion de la troisième saison, à venir d'ailleurs à l'hiver 2027. Vous avez entendu Simon Lacroix, le comédien, chanter les louanges du Canada ou du Québec, qui deviendrait le 51e État des États-Unis. La capsule a beaucoup fait réagir, comme je pense le livre dont on va vous parler en club de lecture aujourd'hui. C'est l'idée de départ derrière 51e Canada 2038 d'Hervé Gagnon, publié aux éditions À lire. Je vous le dis, les éditions À lire, généralement, là, on est dans le genre de l'horreur. Patrick Sonneca a publié tous ses livres chez À lire.
0: Le policier.
3: Le science-fiction, le fantasy, le polar.
0: Ouais.
3: Tous des genres qui pourraient se retrouver, finalement, dans 51e. Oui. Oui, tout à fait. Alors, Sonia Sarfati, journaliste, Anne Lagacé-Dawson, j'allais dire ex-journaliste, mais on est toujours
0: commentatrice
3: d'actualité, ex-politicienne aussi. Non, mais je le dis pour camper ton amour de la politique.
0: Ouais,
3: votre rapport, toutes les deux, à la dystopie, est-ce que c'est un genre que vous fréquentez, Anne?
2: De moins en moins, parce que je trouve que ce qu'on lit dans les journaux et ce qu'on entend à la radio, ce qu'on voit à la télé,
0: c'est déjà
2: ça relève pas mal de la dystopie, puis c'est tellement anxiogène. Et d'ailleurs, c'est ce que Hervé Gagnon a dit, il a écrit le livre parce qu'il a peur de ce qui se passe. Puis ça lui est venu très rapidement, puis le livre est sorti très rapidement, et là, on l'a devant nous. Et moi, je trouve que ça tombe à point. Je pense que c'est le premier, et c'est tout à son honneur, de se lancer sur ce que ça pourrait être une annexation, sais-tu?
1: Annexion.
2: Trop de syllabes. Du Québec et du Canada. Et c'est très plausible. Hein. C'est vrai. Mais d'ailleurs, ça commence avec un discours qui est un discours
3: presque directement
2: de Donald Trump. Qui s'appelle Daniel
3: J. From.
2: F-R-O-M-M, comme le psychologue qui a étudié les autoritaires, d'ailleurs, dans son, dans son analyse psychologique de l'humain. Alors, c'est le premier roman en français sur ce phénomène de vouloir prendre le contrôle du Québec et du Canada par les États-Unis. Ça serait... Si ça se passait, ce serait la troisième tentative.

0: administrative des États-Unis, parce qu'ils ont déjà tenté d'annexer le Canada en 1773,
1: ouais, à la 75, création des États-Unis.
0: Et en 1812, la guerre 1812. Alors, c'est très plausible et c'est très dérangeant et c'est une lecture extrêmement rapide où il y a quand même des blagues, il y a des jeux de mots, il y a des références à la musique populaire américaine.
1: Je pense qu'il y a des blagues.
0: Green Day, American Idiot. Puis moi, ça m'a fait penser à Jean-Pierre Ferland, God is an American.
1: Uh-huh.
0: Parce qu'on vit sous cette espèce de régime violent où il n'y a pas d'assurance maladie. Tu sais, on aime les États-Unis, puis on les haït en même temps.
1: Ouais.
0: Et puis les Québécois ont une relation assez spéciale avec les États-Unis quand même.
1: Ouais, Sonia, Hervé Gagnon, il est auteur, mais il a aussi une formation d'historien. Donc généralement, lui, son truc, c'est de regarder en arrière.
0: Ah oui.
1: Puis là,
0: oui,
1: il fait l'exercice de regarder devant, mais nourri aussi par l'histoire justement.
2: Par l'histoire. Mais moi, c'est un auteur que je suis et que j'aime énormément. Ces séries comme D'années où on est dans les Templiers, les Cathares. Dans sa série un peu plus contemporaine, mais quand même dans les années 1890, les enquêtes de Joseph Laflamme, qui est un journaliste à Montréal. Et là, on rentre dans les arcanes des francs-maçons, par exemple. Mm-hmm. Et on revisite l'histoire de cette période-là du Québec. Et c'est des romans qui sont très assis sur l'histoire et qui sont riches, qui sont très, très fouillés. Ce qui m'a plu dans 51e, entre autres, c'est que généralement, dans les dystopies, quand on arrive... Le Canada, je pense au film Civil War, par exemple, où il y a un roman qui vient de sortir qui s'appelle Sanctuaire. Le Canada est toujours... C'est les États-Unis qui s'effondrent et le Canada est perçu comme une terre d'accueil.
1: C'est vrai.
2: Mais là c'est...
1: Margaret Atwood l'a fait aussi avec La Servante Écarlate.
2: Et Margaret Atwood avec La Servante Écarlate, c'est ça. Et là, on est complètement dans l'opposé.
1: Uh-huh.
2: Et oui, comme disait Anne tout à l'heure, on commence avec le discours de janvier 2025. C'est mot à mot le discours de Donald Trump.
1: On reconnaît la cadence de Trump.
2: Ah ouais, les délires, les phrases pas finies.
1: On a investi des milliards dans leur sécurité.
2: Ah, ben
1: on gaspille notre argent sur le Canada.
2: Personnellement, comme journaliste, ça m'a un peu embêté qu'il n'y ait pas de référence quelque part, qu'on ne mentionne pas, parce que c'est vraiment attribué à un personnage fictif, mais ce discours-là, et là je suis même allée vérifier sur un site, c'est vraiment du mot à mot, ça m'a un peu agacée et j'ai un petit peu moins embarqué dans l'humour, même si j'ai souri quand j'ai vu Pierre Poilievre qui est devenu Peter O'Hare. Alors, il y a des mots comme ça.
1: Dans l'anglais, donc
0: c'est un lièvre. C'est Hare en anglais, donc c'est un jeu de mots sur le nom de Pierre Poilievre.
2: Paul Saint-Pierre Palamondon qui devient Jean Saint-Just Dupont.
1: Ça fonctionne.
0: Ben alors, puis Justin Trudeau qui est Jasmin Thériault et Don Lincoln qui est Doug Ford.
1: Oui, c'est ça. Donc, enfin, c'est comme si on était dans un univers parallèle qui ressemble un peu à aujourd'hui. Mais qu'on aurait pris une autre
2: direction, entre autres, parce que ça aurait été Pierre Poilievre qui aurait pris le pouvoir au moment des dernières élections fédérales.
1: Donc, au moment où Hervé Gagnon commence l'écriture de 51e, on ne sait toujours pas que c'est Mark Carney qui deviendra premier ministre du Canada. Donc, lui part de cette idée que les conservateurs sont en avance.
2: Oui.
1: Il est possible que le Canada verse vers les conservateurs et s'imagine ce qui va se passer ensuite. Anne, quel est le déclencheur? Comment on passe d'être dans le Canada de 2025 à ce Canada 2038 que dépeint Hervé Gagnon, qui est un Canada essentiellement qui ne ressemble en rien à celui d'aujourd'hui, qui est annexé aux États-Unis, qui est finalement, qui a même un gouverneur de l'État du Canada? Le déclencheur, c'est quoi?
0: C'est quand on ferme l'électricité. Ce qui a été déjà mentionné comme mesure...
1: La semaine passée par Doug Ford.
0: Voilà. Donc, on ferme les lumières, puis tout le reste.
1: On prie les Américains
0: d'électricité. Les États-Unis, rapido, là, ils sont ici. Ils s'en viennent chez nous.
1: Mm-hmm.
0: Et ils font de Montréal la capitale de la nouvelle colonie. En tout cas, c'est un peu comme le Puerto Rico, le statut du Nouveau Canada. C'est-à-dire à peu près zéro statut. Et c'est vraiment... Tout le roman se passe à Montréal, en fait.
1: Ouais.
0: Et Montréal est devenu délabré. Tout le monde habite des logements miteux. Il y a du rationnement. Et puis, on parle souvent du café dans le roman. Le nouveau café sous le régime, là, c'est infect, pas buvable. Il n'y a rien à manger qui soit bon. Il y a du graffiti partout.

0: Un Montréalais sur quatre est sans-abri et souvent drogué. Mm-hmm. Alors, on parle des drogués comme étant des zombies, comme on voit dans le Downtown Eastside à Vancouver.
1: On présume un Canada sans filet social, qui est pas mal une des choses qui nous démarque des Américains.
0: Voilà. Et la clé de ça, justement, le manque de filet social, c'est qu'il n'y a plus d'assurance maladie universelle et publique. Et on fait du CHUM, l'hôpital américain, ce qui m'a particulièrement atteint, parce que moi, je fréquente cet hôpital-là, qui est probablement un des meilleurs hôpitaux au monde, sinon en Amérique du Nord. Alors, un des drames clés de l'histoire, c'est qu'il y a un personnage qui a une partenaire qui tombe malade, puis elle n'a pas l'argent pour faire soigner sa bien-aimée, et elle fait des trucs un peu louches pour pouvoir se mettre la main sur l'argent nécessaire. Alors, le filet social n'existe plus. Moi, c'est très important d'y penser si jamais il y avait...
1: Alors, on est en pleine élection, en tout cas ici au Québec, on est en élection, parle de la place du privé versus du public, on parle de ce filet social-là qu'on tient pour acquis.
0: Et en Alberta, on est en train de s'attaquer directement au système de l'assurance maladie universelle. Oui. Et on voit Mme Fréchette qui, tu sais, muse aloud, elle parle un peu de ça aussi. C'est comme, là, n'importe quoi, là, c'est terrible de voir ça. Et je vais juste arrêter, parce que je parle trop, mais il y a Mark Carney qui est à Toronto, une espèce de rassemblement des grands hommes d'affaires, BlackRock, toute la gang, là, c'est ce qu'on appelle Davos sur le lac Ontario, là. Pour voir qu'est-ce qu'on peut faire pour faire venir l'argent des États-Unis pour booster l'économie canadienne. Alors, c'est vraiment très à point, ce roman-là.
1: Ça nous fait lire l'actualité du moment d'un œil différent. Ouais. Bon, à nous écouter comme ça, vous pensez peut-être qu'il est question uniquement de politique, mais le mécanisme qu'utilise Hervé Gagnon, c'est celui du polar.
0: Du début à la fin, on
1: rencontre un enquêteur. Ouais. Dans quel contexte cet enquêteur-là se retrouve dans l'histoire?
2: C'est la fille du gouverneur du 51e État qui se fait enlever. Et donc, il y a une enquête. Et c'est une enquête bien menée, assez traditionnelle, mais elle est bien menée par Hervé Gagnon, qui, de toute manière, est très habitué à ce genre-là. Peut-être que on voit, c'est un peu comme deux romans en un, finalement.
1: On utilise peut-être le polar pour appâter le lecteur, parce que c'est un genre qui se lit facilement, on est toujours tenu en haleine, on veut savoir ce qui va se passer.
2: L'aspect polar occupe les deux tiers du livre. C'est sûr qu'on a toujours le Montréal décrépit et tout ça en arrière-fond, mais le polar est vraiment la partie. Si j'avais un bémol à dire, c'est que moi j'aurais aimé en savoir plus. Les Américains, quand ils débarquent, ça se fait en 3 semaines. Il y a ce qu'ils appellent la grande noirceur, et 3 semaines après, c'est fait.
1: L'OTAN, on n'a pas accès aux 15 ans qui séparent le moment de l'invasion américaine et puis le Canada contre.
2: Et la réaction des pays de l'OTAN ou de l'Europe, on nous dit ils étaient sidérés, ils n'ont pas bougé. Moi, quelque part, j'espère qu'ils bougeraient un petit peu plus si quelque chose comme ça nous tombait sur la tête. J'en aurais pris plus de cet aspect-là. Au détriment peut-être de l'enquête policière, mais c'est quand même le fun de voir socialement quand les il y a les collaborateurs, mais il y a aussi les résistants, le FLQ qui
0: retourne dans c'est
1: le retour du FLQ de l'intrigue. OK, c'est un petit clin d'œil comme ça à l'histoire. Il est question de la loi 101 notamment
0: qu'on a aboli
1: là-bas. Il y a quand même des petites perles ici et là. On parle d'américanisation du temps que ça prend une génération ou deux d'oublier d'où elle vient, par exemple. Hervé Gagnon essaie de nous faire réaliser aussi que notre américanisation, c'est peut-être le début d'une annexion.
0: Oui, ça, pas seulement au Québec. Hein. Mm-hmm. C'est vraiment depuis longtemps qu'on en parle au Canada anglais. Il y a le Front de libération du Québec, mais aussi le Front de libération du Canada. Maritimes Liberation Front, Ontario Liberation Front. Donc, partout, pas seulement au Québec, il y a une résistance. Ouais. Mais là, on est vraiment, on suit le drame au Québec. Et je ne vais pas divulgâcher, là, mais c'est vraiment intéressant la façon que ça se développe à l'intérieur de l'univers de l'enquêteur qui s'appelle Jean-François Foley, Jeff Foley, qui enquête avec sa partenaire Alexandra Fils-Aimé. Mm-hmm. Alors, les personnages policiers sont vraiment intéressants et ça me rappelle un peu Rebus de Ian Rankin. Une série de polars basée en Écosse. Parce que Rebus, c'est un type un peu, il boit trop, c'est un peu magasin.

gagné, puis il lui arrive une grande tragédie à Jeff Foley, ouais. qui est un peu... Mmh. Qui manque de détails, à mon avis, ouais. mais qui est un fond tragique pour le personnage. Et il y a aussi une série que j'ai beaucoup aimée qui se compare un peu

0: façon temporaire.
1: Tout tombe en morceaux. Oui. Toute l'infrastructure de la société civile est en morceaux.
2: Oui.
1: Et eux, les policiers de Montréal, essayent de défendre... Je pense que c'est la première fois que j'entends parler d'un policier qui prend le métro. D'ailleurs, il habite Verdun.
2: Ouais.
1: Alors qu'ils habitent tous à La Chenette, puis à je sais pas où, là, en dehors de Montréal. Et c'est un personnage sympathique. Alors, c'est vraiment... J'aurais aimé ça, plus de détails sur lui, qu'on en sache un peu sur ses origines. Mais c'est plausible, ça aussi. Ouais. Parce que je pense que les policiers, devant ce phénomène-là...
2: Ouais.
1: sont plutôt sympathisants des felkistes qu'autre chose.
0: Ah, c'est ça, oui. On sent un ambivalence chez Folley, dans le fond. Il est pas sûr, on n'est pas toujours certain de quel côté il loge ou de quelle décision il va prendre en avançant, parce que sa job, c'est de retrouver.
1: La décision se prend pour lui. Là. Okay. Je veux pas,
3: il faut pas trop en dire.
1: C'est ça.
3: Mais c'est ça, on voit comment le bagage d'historien de Hervé Gagnon alimente ce futur. Parce qu'on le dit souvent, l'histoire se répète. Alors, il a comme adapté des choses qu'on a déjà vues, déjà attendues, mais à cette espèce de futur qu'on veut absolument pas voir nous arriver.
0: Non, puis pour peut-être des plus jeunes lecteurs qui ont entendu parler de certains épisodes dans l'histoire du Québec et du Canada récent, il y a là des clins d'œil. Speak White. On parlait de l'abolition de la loi.
1: Speak American,
0: tout à fait. Pour une fan de politique, Anne, là, quand il est question de gerrymandering, de redessinage de la carte électorale pour favoriser les
1: totalement.
0: Votes, de se repermettre un troisième mandat, de manipuler la Cour suprême. Donc, il y a beaucoup, beaucoup de notions à la fois politiques et historiques. À votre avis, est-ce que c'est pour tout le monde?
3: Oui, c'est ça. Pour moi, c'est un livre pour tout le monde.
1: Okay. Ouais.
3: Et vraiment, même si on n'est pas un fan, si on n'aime pas le genre dystopie, c'est un livre qui se lit vraiment tout seul. Là. Ça va plaire. Oui. C'est un roman populaire dans le beau sens du terme.
1: Oui, 400 pages avec plein de ce qu'on appelle en anglais cliffhanger.
3: Ah oui.
1: Alors là, on est en train de dire, faut que je lise le prochain chapitre. Mm-hmm. Ça se lit rapido.
3: Oui.
1: Et c'est vraiment... moi, je pense que ça tombe à point. Là. C'est génial de la part d'Hervé Gagnon.
0: Alors, ça s'appelle 51e Canada 2038 d'Hervé Gagnon. C'est paru hier, jour du 11 septembre.
3: Ben oui, hasard.
0: Il paraît qu'il n'y a pas de hasard. Vous le trouvez aux éditions à lire. Il est donc disponible maintenant. Merci beaucoup à vous deux de l'avoir lu pour nous.
1: Merci. Plaisir.
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0: avec l'illustrateur. On se dit en train de se dire, je disais que c'est déprimant. Moi, j'ai trouvé ça déprimant, 51e, c'est dur.
1: Non, mais à la fin, c'est pas aussi déprimant que ça parce qu'il s'agit d'une résistance. D'ailleurs, je voulais dire
0: qu'il y a une résistance qui s'installe.
1: J'en ai parlé à Charlie Angus qui mène une espèce de campagne qui s'appelle La Résistance sur Internet et fait des rencontres, des rassemblements partout au Canada anglais. Puis lui, il a dit, il faut absolument le traduire, ce livre-là.
0: Je pense qu'il va avoir un intérêt, en tout cas,
1: des
0: lecteurs.
1: Parce que la résistance, il y en a une quand même. Ouais. C'est qu'il ne faut pas être trop sans espoir.
0: Merci beaucoup, Anne. Bon, on va se tourner un petit peu plus vers la lumière, si vous le permettez. D'ailleurs, avec Luz. Luz, ça veut dire lumière. Avec l'illustrateur et dessinateur Jean-Paul Hyde, que vous avez connu pour son travail dans Crow, notamment, Le Petit Astronaute, Cru, avec Claude Paiement, paru en 2025. On va plonger au cœur du premier récit de l'illustrateur et bédéiste français Luz, Reynald Luzier de son vrai nom. Ça s'appelle Un diamant dans les gravats et c'est publié dans la collection Ma nuit au musée chez Stock. D'ailleurs, on va y revenir. Qu'est-ce que tu connaissais, Jean-Paul, de Luz, toi?
2: Alors, moi, je connaissais surtout sa période des 10 dernières années, au moment où il s'est mis à faire beaucoup plus de BD. Bon, c'est un illustrateur, dessinateur de presse, donc évidemment à Charlie et ailleurs.
0: Charlie Hebdo, oui.
2: Charlie Hebdo. Bon, j'étais moins exposé à ça parce que souvent, dans Charlie, on parle de sujets qui sont très franco-français, un peu loin de nous. Mais moi, j'ai découvert un auteur de BD et qui m'a vraiment secoué. Alors, il est connu beaucoup pour son adaptation de Vernon Subutex.
0: Virginie Despentes, donc en énorme BD.
2: Ah, c'est fabuleux, c'est vraiment... c'est deux personnes qui ne se connaissaient pas, ou en tout cas, s'ils se connaissaient, mais en fait, c'est un mariage parfait.
0: Ouais. Vraiment. C'est trash un peu.
2: C'est trash, mais en même temps, c'est trash des deux bords.
0: Oui, t'sais. C'est vrai. Voilà, okay. Le récit de Vernon Subutex. Mais, et puis, il y a une sensibilité, ils avaient une sensibilité commune, notamment sur la musique.
2: Oui.
0: Le passage de Vernon Subutex, lui, est un ancien disquaire, dans la musique et dans une forme de déchéance. Donc, c'est vrai que leurs univers se mêlaient assez bien.
2: Exactement. Lui, il a travaillé pour les Inrocks. Il a fait des reportages dessinés de concerts. D'ailleurs, il en parle beaucoup.

0: dans son roman. Et puis, je l'ai aussi beaucoup connu par le livre qui lui a fait remporter le Fauve d'or à Angoulême, « Deux filles nues », où il raconte l'histoire d'un tableau. Un tableau, les œuvres, la peinture de...
1: Otto Müller, donc Otto on est dans l'expressionnisme allemand.
0: Expressionnisme allemand. Et ce qui est fabuleux dans ce récit-là, c'est qu'il est raconté ni plus ni moins que par le tableau lui-même.
1: C'est le tableau qui raconte l'histoire.
0: C'est le tableau, c'est une caméra subjective depuis le tableau, depuis sa création, où on voit les modèles qui posent pour quelques sous. Et ce tableau-là va être caché et pendant des décennies jusqu'à arriver, évidemment, aujourd'hui. Alors, et donc, le tableau, on ne le voit jamais, étant donné que c'est une caméra subjective. Mm-hmm. On va quand même le voir à la fin. Mais donc, c'est comme une traversée de l'histoire de l'art. Et c'est là qu'on voit l'importance que l'art a pour lui. Même s'il est un dessinateur de presse, même s'il a un côté relativement trash, un peu jeté, on comprend que c'est pas n'importe quoi. Mm-hmm. Et c'est beaucoup ça en fait que j'ai vu dans ce livre-là. Il y a une forme de sensibilité. C'est un gars évidemment qui se relève d'un
1: drame.
0: D'un drame, ouais. C'est absolument tragique là, ce qui
1: Donc, le 7, on va rappeler les événements. Le 7 janvier 2015, le jour de son anniversaire, se prélasse au lit, il se pointe avec quelques minutes de retard au bureau de Charlie Hebdo où il travaille. Mais pendant ce temps-là, donc, des terroristes étaient montés au bureau et ont tué une bonne partie des amis, complices, collègues de Luz. Il va se remettre de ce drame-là. D'ailleurs, il va revisiter ce drame-là à travers de très beaux albums. Moi, je pense à Indélébile, très beau aussi. Mais l'idée derrière un diamant dans les gravats, au départ, c'est pas de parler de Charlie. Il accepte finalement avec cette collègue. Il y a deux idées formidables là-dedans. Mmh. Donc, premier récit écrit d'un BDiste, mais de participer à cette idée un peu farfelue d'aller passer une nuit dans le musée de son choix.
0: Exactement. Un musée de son choix. Alors, imaginez le musée Georges Pompidou, alors que les œuvres n'en sont même plus au mur. Il a devant lui des crochets, des fils électriques qui pendent du plafond.
1: Des toiles à moitié emballées.
0: Un marteau piqueur dans le coin. Et il va là en se disant « D'accord, j'accepte de faire mon premier roman, de renouer avec le syndrome de l'imposteur. » Parce que lui, il l'a eu beaucoup. Et en fait, c'est un syndrome qu'il a il a accepté son rôle d'artiste à partir du moment où il a gagné son Fauve d'or. Et là,
1: donc,
0: il remet ça pour un roman. Voilà, il remet ça pour un roman.
2: Puis d'habitude, ça ne dure pas. Il s'était trompé.
1: Jean-Paul, je disais premier récit pour un illustrateur. Bon, on s'entend, un illustrateur, c'est un auteur. Mais là, il n'est pas privé du dessin. Il part avec l'idée, il part avec un calepin en main, un crayon, l'idée de dessiner. Oui. Mais finalement, ce ne sont pas les dessins qui priment dans un diamant dans les gravats.
0: Alors, c'est étonnant, parce que moi, c'est ce qui m'a un peu secoué quand je suis tombé dedans, parce que, bon, premièrement, c'est pas du tout la visite que j'imaginais à
1: Bordeaux. Il n'y a pas de reproduction des tableaux.
0: Et tu feuillettes ça, et tu te rends compte qu'en fait, les dessins, mais c'est des croquis, c'est des trucs faits à la va-vite, là.
1: C'est lancé à Geneviève, c'est ça le beau. Voilà.
0: C'est donc 3-4 lignes, mais en fait, tout au long de ce récit-là, il va raconter quelque chose qui est dans l'angle mort, chaque fois qu'on parle d'art visuel, c'est le geste. Et ça, moi, c'est quelque chose qui m'a profondément touché parce que lui, quand il fait ces dessins-là, alors il prend évidemment la décision de ne pas représenter de personnages. C'est vraiment des décors, c'est ce qu'il a devant lui, c'est ce qui apparaîtrait sur la photo s'il avait pris un téléphone depuis son cellulaire. Mm-hmm. C'est un corridor vide avec une boîte au sol. C'est uniquement ça.
1: C'est un champ de ruines, finalement, qu'il visite.
0: Un champ de ruines, mais en même temps... Tu comprends le rôle de ce dessin-là, et ça le ramène un peu à son dessin de presse à l'époque où il faisait, il partait avec un carnet dans un concert, par exemple, où en quelques secondes, voire quelques minutes, il allait croquer l'atmosphère de l'île. On n'est pas là pour que ça ressemble, on est là pour être juste. D'ailleurs, c'est ce que...
1: C'est quoi la différence? C'est ce qu'il explique?
0: Oui, il explique bien, en fait, parce que le peintre Bacon, parce qu'il fait évidemment beaucoup référence à des peintres.
1: Ouais. Qui l'ont inspiré.
0: Bacon, lui, il fait des portraits. Donc, il est connu pour des portraits au visage un peu déconstruit. Et il se faisait demander, est-ce que vous pourriez faire mon portrait? Et lui de répondre, je ne peux pas faire votre portrait, je ne vous connais pas. Et derrière ça, l'enseignement qu'il en tire, c'est qu'en fait, au-delà de la ressemblance, il faut être juste, et la justesse est bien au-delà de ce qu'on l'œil voit. Mmh. Elle est vraiment dans l'énergie, ce que va évoquer le personnage et lui qui va devenir un... Alors, nous autres, on appelle ça caricaturiste, dessinateur de presse. Il va devoir représenter des chefs d'État et des dirigeants de toutes sortes pour éventuellement les peindre à coups de deux par quatre sur une couverture de Charlie. Mais il va comprendre qu'en fait, c'est bien au-delà de la ressemblance. Il faut mettre ce que ce personnage-là évoque.
1: Mm-hmm. Il dit d'ailleurs, le dessin traduit les énergies, il ne confisque jamais l'intime.
0: Mm. Non, exactement, ouais. Exactement.
2: Il y en a beaucoup, hein, des dessins quand même. Moi, je dis deux pages à peu près.
1: Oui. Mais on parle de petites esquisses.
2: Oui, c'est des esquisses, mais qui disent beaucoup. Oui. Moi, je essaierais de faire une esquisse avec trois lignes de même.
1: Ça voudrait pas, il va choisir de peindre les ombres, des crochets, l'absence aussi, le vide.
0: Oui, l'absence, le vide. Et en même temps, c'est un instant qu'il met sur papier. Mmh. C'est vraiment de dire, à ce moment, j'étais là, et c'est un dessin dont l'intérêt est dans la rapidité d'exécution. Mmh. Ce qu'il va d'ailleurs pratiquer quand il va faire des croquis pour les concerts dessinés, il le dit lui-même, il dit, les meilleurs dessins sont ceux qui sont faits en quelques traits où on voit des gouttes d'alcool, de la cendre de cigarette, parce que ceux où il y a déjà des détails, j'étais en train de m'emmerder. Fait que donc, il y a quelque chose de l'artefact qui témoigne du moment précis où on était à ce moment-là. Et ça, c'est très touchant parce qu'on n'est pas du tout dans le beau dessin. Alors moi, quand on m'a parlé d'un roman illustré, je m'imaginais, il fait des dessins, il repasse dessus, etc.
1: On a des toiles détaillées.
0: Absolument pas. Et il nous invite aussi dans l'intimité de la création. C'est ça qui est fabuleux. Mm-hmm. C'est qu'on est vraiment entre son crayon et le papier. Il est en train de décrire chaque ligne qu'il fait. Oh, cette ligne-là, elle écroche. Oh, la perspective est moche. Faudrait que je la... Oh, j'entends Cabu dans mon oreille me dire que tu aurais dû faire ça. Et donc, il nous invite vraiment dans l'acte créatif. Le geste, en fait, c'est ce qu'on oublie beaucoup quand on parle d'art visuel, c'est qu'on regarde des tableaux au mur. Mm-hmm. Mais les tableaux, c'est un peu la finalité, mais c'est mort. C'est le résultat. Et ce qu'on oublie, c'est qu'en fait, derrière tout ça, et surtout lui, dans un dessin aussi spontané, il y a le geste. Il y a un peu à l'image, en fait, de la signature qui est encore aujourd'hui notre manière de s'identifier. Oui. Notre signature, c'est la trace que va laisser un geste inimitable. Ben c'est ça qui nous amène. C'est toute l'importance du geste dans la création. Et voilà. Donc il va nous parler de ça. Il va nous parler de son métier aussi beaucoup et de ses amis, ses amis disparus.
1: Il va revenir aussi au plaisir de dessiner. Oui. Peut-être que c'est quelque chose qui s'est perdu aussi avec le temps. Il fait ce qu'il appelle la bonhomification.
0: Oui, ça, c'est
1: il transforme
0: drôle.
1: À peu près tout en visage, mais revient aussi donc à des souvenirs de pourquoi c'est le médium qu'il a choisi, pourquoi c'est encore le médium avec lequel il préfère s'exprimer finalement.
0: Oui, exactement. Ben c'est ça. Il le dit lui-même. Il veut commencer avec un carnet. Et le carnet, il va le remplir à la fin de la nuit. Mmh. Il va être plein. C'est un peu sa bouée pour traverser l'océan, pour traverser la nuit. Puis il y a aussi l'idée d'une espèce de forme de, mon Dieu, comment dire, il veut sublimer quelque chose à travers tout ça. Ça s'appelle un diamant dans les gravats, mais les gravats, c'est aussi la reconstruction de sa propre vie. Comment le dessin et la bonhomification, comme il dit, a réussi à lui redonner la vie.
1: Ça l'a sauvé de la folie.
0: Sauvé de la folie, parce qu'évidemment, avec l'attentat, il y a des... Alors lui, c'est terrible à dire, mais il doit le fait d'être en vie à une infidélité, au fait qu'il n'a pas été avec ses amis. Il a accepté volontairement d'être en retard à une réunion. Donc, il y a une espèce de conflit de loyauté. Et parallèlement, ça lui a sauvé la vie. Donc une forme de culpabilité qu'il a accepté. Et c'est extrêmement touchant parce que c'est quelqu'un qui a un dessin très trash. Alors, on connaît Charlie, c'est quelque chose de... on peut être dur à Charlie, là. Ouais. Hein, quand je dis, on dessine à coups de deux par quatre, des fois, là, tu sais. Mais derrière ça, on voit un personnage particulièrement fragile puis qui nous expose un peu... c'est les écueils. Et dans cette traversée de la nuit, souvent, il sombre. Mm. Il va retourner. Il y a un détail. Le chiffre 7 janvier 2015. Ouais. Et voilà, il replonge. Et il replonge dans ses souvenirs sordides-là. Et il essaye d'en ressortir. Et il va finir, en fait, je ne veux pas trop dévoiler la fin, mais il va finir au bout de cette nuit-là, à combattre le sommeil, parce qu'évidemment, on lui a donné un lit de camp.
1: Il ne veut pas dormir.
0: D'ailleurs, lui-même compare ça à une civière de 14-18. Alors, il dit, je ne dormirai pas. Il veut passer à travers la nuit. Ouais. Il commence à avoir des lucioles à la fin, là. Et il finit en sortant à se retrouver devant les bureaux de Charlie.
1: Il revient sur ses pas.
0: Il revient sur ses pas.
1: Ouais, c'est vraiment très, très beau. Ça s'appelle Un diamant dans

0: Et gravats dans la collection Unis au musée de stock de Luz. Merci beaucoup, Jean-Paul, de l'avoir lu pour nous.
1: Merci de m'avoir offert cette occasion.
0: On va rendre le mérite à Florence Mignot à la recherche qui a eu cette belle idée. Merci. Merci beaucoup, Jean-Paul. Geneviève, je t'avais promis quelques minutes pour parler d'autres coups de cœur.
2: Oui.
0: Là, le livre des mains.
2: Non, c'est beau. Non, mais là, j'ai pensé à quelque chose. Oui. On parlait de dystopie. Oui. Le livre d'Hugo Meunier, Les méchants meurent toujours à la fin. Ça est une forme de dystopie très drôle, très amusante. Mais oui, s'imagine qu'il y a une nouvelle pandémie d'une maladie qui où c'est juste les méchants qui meurent. Mais c'est une bonne question parce qu'en le lisant, on se dit est-ce que j'aurais survécu parce que qui décide de ce qui est bon, de ce qui est méchant.
0: Exactement.
2: Oui. Ça, c'est vraiment un livre que j'ai lu très rapidement qui est en voyage, qui m'a fait beaucoup rigoler.
3: Là, j'imagine alors que tu es allé faire du karaoké avec.
2: Est-ce que les gens le savent à quel point ça les chante, que les gens, écrivains?
0: Grâce à Patrick Sonécal et à Hugo Meunier, se doutent de comment ça chante dans les salons.
2: Moi, je savais pas qu'ils se pratiquent toute l'année. Je me disais, d'habitude, d'un party d'acteurs, c'est sûr qu'il y a du monde qui chante bien.
1: Mais c'est pas pour rien qu'ils courent les salons.
0: Geneviève, sur ta pile de choses à lire, je sais qu'on a parlé des livres que tu avais lus, mais il y en a encore plein dont tu avais envie de parler. Monique Proulx, Le bien ne fait pas toujours de bruit.
2: Oui, tellement. C'est le prochain.
0: Ça fait longtemps que tu la suis.
2: Oui, vraiment, mais elle, c'est une autrice qui publie très lentement. Je pense que ça fait 8 ans qu'elle n'avait pas publié. C'est vraiment une grande écrivaine. J'ai hâte. Puis juste son titre. Juste son titre, il me réconforte.
0: Le bien ne
2: fait
0: pas de bruit.
2: Oui, c'est
0: absolument.
2: Ça.
0: Geneviève, tu as évoqué tantôt que tu travaillais à l'adaptation de Traverser la tempête avec un sombrero.
2: Oui.
0: Ouais. C'est comme ça aussi, c'est autre chose. C'est un autre langage. Est-ce que c'est ce qui te garde loin de ton clavier pour écrire la suite? Parce que je présume.
2: Oui, il n'y aura pas de suite à ça, mais il y aura autre chose. Je vais écrire un autre roman, c'est ça. Mais il n'y aura pas de suite à Traverser la tempête. Là, oui, je suis en train de l'adapter pour le cinéma. C'est pas facile. Justement, j'ai croisé Patrick Sénécal la semaine dernière à le Fort de Livre qui a dit « Ah! » C'est dégueulasse.
0: Mais qu'est-ce qui est si difficile? Parce qu'en plus, c'est toi qui as dépeint l'univers.
2: Oui.
0: C'est que tu les as.
2: Je suis l'actrice. Ça fait 35 ans que j'ai des scénarios. Je veux dire.
0: Oui. Puis tu as vu les scènes quand tu les as écrites, tu les as imaginées. Qu'est-ce qui fait que maintenant qu'elles doivent exister comme des scènes, c'est plus difficile?
2: Bien, premièrement, c'est un livre de 300 pages qu'il faut qu'il fasse une heure et demie. Donc, il faut laisser tomber bien des cadres. Puis il faut choisir lesquels vont garder l'essence du livre et capter ce qui a intéressé les lecteurs. Puis ensuite, c'est qu'un film, c'est très structuré. Une histoire cinématographique, ça se raconte d'une façon, il y a plein de façons de le raconter, mais c'est beaucoup plus structuré qu'un roman.
0: Alors que le roman fait des allers-retours.
2: Oui, puis dans mon roman, il est écrit au jeu, donc on est invité dans la tête du personnage. Là, il faut que j'utilise d'autres procédés. Mais c'est fun, ça me fait travailler sur moi. C'est assez merveilleux à mon âge, parce que quand même, j'ai la cinquantaine avancée, de comme ça m'attaquer à des projets qui me font sortir de ma zone de confort, qui me décoiffent, qui me font pleurer parce que je dis j'y arriverai pas, je serai pas capable, tout ça. Mais je suis entourée de gens tripants, bienveillants, tout ça. Fait que je me trouve chanceuse d'être face à ce genre de défi-là.
0: Ben, il paraît qu'on fait sa chance, Geneviève. Tu l'as fait en prenant en faisant le saut, en écrivant ce premier roman. On te souhaite de passer de primo-romancière à romancière.
2: À secondo-romancière.
0: On va l'inventer le mot. Geneviève Brouillette, merci beaucoup.
2: Traverser
0: la tempête avec un sombrero, vous le trouvez maintenant, il est disponible. Jean-Paul Hyde, merci beaucoup. Vous attrapez un diamant dans les gravats, c'est publié chez Stock. Le 51e d'Hervé Gagnon, lu par Sonia Sarfati et Anne Gassé Dawson. Merci beaucoup à vous deux. Il est disponible depuis hier en librairie. Merci à toute l'équipe qui a travaillé fort à la confection de l'émission. Je m'appelle Karine Lefebvre. Je vous souhaite bonne lecture. À samedi prochain.
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6: Bonsoir, ici Louis de Belleval. Voici les informations. Campagne électorale au Québec. Les chefs des cinq principaux partis croisent le fer pour la toute première fois de la campagne à l'occasion du face-à-face sur les ondes du réseau TVA. Au cours de la première heure du débat, les chefs ont entre autres été questionnés sur la posture à adopter face aux tarifs américains, sur le coût de la vie, ainsi que sur la manière de créer de la richesse dans la province. Dans ce cadre, les chefs péquistes et libérales ont débattu de la question du respect des intérêts du Québec. Paul Saint-Pierre Plamondon assure qu'il va collaborer avec Ottawa dans l'intérêt du Québec, quand tandis que Charles Milliard réfute l'affirmation du chef péquiste qui soutient que Mark Carney est le patron du chef libéral. Par ailleurs, lors du volet sur l'avenir du Québec, Christine Fréchette a fait valoir que le membership de la CAQ est partagé entre souverainistes et fédéralistes, mais qu'elle et son parti étaient unis dans leur rejet de la tenue d'un référendum sur la souveraineté du Québec. Quant à Éric Duhaime, il s'opposera à la tenue d'un référendum s'il possède la balance du pouvoir au lendemain du 5 octobre. Enfin, Charles Milliard a reproché à Québec solidaire et au Parti québécois de vouloir dilapider des dizaines de millions de dollars dans un référendum perdant dont le peuple ne veut pas. Et puis, depuis de nombreuses années, les personnes aînées ont les plus hauts taux de participation aux élections au Québec. Dans ce contexte, pas étonnant que les partis politiques les courtisent, sans compter que leur poids démographique continue de croître dans la province. Andréanne Williams est allée à leur rencontre pour mieux comprendre ce qui les préoccupe pendant que l'économie, le coût de la vie et la guerre commerciale avec les États-Unis dominent les débats électoraux.
7: Une quinzaine d'aînés font de la danse en ligne au chalet du parc Préfontaine à Montréal. L'occasion pour François Fleury, 75 ans, de socialiser et de briser l'isolement.
8: Pour pas être à part de la société.
7: Comme beaucoup de Québécois, le septuagénaire ira voter le 5 octobre. Le coût de la vie et le logement sont au cœur de ses préoccupations.
8: Les pensions diminuent de valeur d'année en année. Ce qui fait qu'on est de moins en moins capable de faire face à un coût de la vie qui augmente plus vite que notre revenu.
7: Sa collègue de danse, Josée Hull, elle, veut un meilleur accès aux soins de santé.
9: Je trouve que les aînés devraient avoir priorité pour les docteurs.
7: Selon Statistique Québec, depuis le début des années 2000, les aînés sont ceux qui affichent le plus haut taux de participation aux élections, au provincial comme au fédéral. Le président de la Fédération de l'âge d'or du Québec, Yves Bouchard, s'inquiète malgré tout que les enjeux qui les concernent soient occultés en raison de la guerre commerciale avec les États-Unis.
10: Et j'ai peur, moi, que ça puisse occulter tout le débat social au niveau de la protection ou la situation des personnes aînées au Québec.
7: Selon l'Institut national de santé publique du Québec, la proportion de personnes âgées de 65 ans et plus dans la province est passée de 9 % en 1981 à 21 % en 2024. Ici Andréanne Williams, Radio-Canada, Montréal.
6: Des entreprises privées pourront investir dans les opérations des aéroports de Montréal, Toronto, Calgary et Vancouver. Le premier ministre Mark Carney a l'intention de monétiser ses actifs sans s'en départir. Si les administrations aéroportuaires visées se disent ouvertes à engager des discussions dans ce sens, d'autres interlocuteurs sont inquiets ou attendent de voir les détails avant de prendre position. Julie Landry a préparé ce qui suit.
11: Ce n'est ni bon ni mauvais.
12: Le directeur de l'Observatoire de l'aéronautique et de l'aviation civile à l'UQAM, Mehran Ebrahimi, croit que la privatisation des opérations des aéroports peut être une bonne nouvelle si elle est accompagnée d'un plan national.
11: Il va falloir qu'il y ait des garde-fous, il va falloir qu'il y ait des encadrements.
12: Selon l'expert, il faut que ces investissements garantissent une amélioration des infrastructures et des services aux passagers. Le Conseil des aéroports du Canada veut d'ailleurs s'assurer que les nouveaux revenus soient investis dans les infrastructures aéronautiques, notamment dans les petits et moyens aéroports, ce qui est déjà prévu par Mark Carney. La syndicaliste Tammy Moore, présidente du Conseil industriel de l'aviation d'Unifor, craint pour sa part qu'une autorité privatisée fasse affaire avec des entreprises qui ferment la porte aux syndicats. Si le chef du NPD, Avi Lewis, s'y oppose, le chef conservateur, Pierre Poilievre, lui, se montre favorable tant que les Canadiens bénéficient d'économies.
13: On veut des réformes à nos aéroports afin afin de sauver l'argent pour les contribuables et les passagers.
14: Ça nous inquiète et ça nous interpelle directement.
12: Le directeur de la Fédération des communautés francophones et acadiennes du Canada, Alain Dupuis, rappelle que la minorité francophone a déjà du mal à se faire servir en français dans les aéroports.
14: On veut obtenir des assurances du premier ministre que les obligations vont être respectées et transférées.
12: Monsieur Dupuis a donc lui aussi hâte de connaître les détails de ce projet de privatisation. Ici Julie Landry, Radio-Canada, Vancouver.
6: Et puis enfin, aux États-Unis, Donald Trump annonce la fermeture du Kennedy Center dans la foulée d'une décision judiciaire qui réitère que le nom du président américain qui avait été ajouté sur la façade en décembre 2025 ne pouvait être réaffiché. Le conseil d'administration soutient que des difficultés financières insurmontables justifient la fermeture immédiate du centre. Le Kennedy Center est considéré comme un haut lieu culturel de la capitale américaine, nommé en l'honneur de l'ex-président assassiné, John F. Kennedy. Voilà, c'était les informations à l'antenne de Radio-Canada.

0: Bonjour et bienvenue à cette émission du mardi. Pénélope McQuaid et toute l'équipe avec vous, équipe Tristounette. Ce matin, puisqu'on apprend ces dernières heures, tout comme vous, le décès de deux icônes de la culture dont les personnalités n'auraient pas pu être plus opposées. Serge Lozic et Catherine Ringer, d'Erita Mitsuko. En deuxième heure, ce que je vais vous proposer, c'est un extrait de l'entrevue que j'ai réalisée avec elle en décembre 2020. Et vous allez voir, elle parlait de sa finalité. À ce moment-là, elle n'était pas du tout malade. Elle voyait ça comme une espèce d'énergie qui continue de circuler, que les choses doivent bien se terminer un jour et que ça ne la rendait pas triste. Alors, passez cet extrait dans ce contexte-ci. Vous allez voir, c'est quelque chose. Alors, c'est ce qu'on vous propose, notamment en deuxième heure. Et en deuxième heure, comme tous les mardis, il y aura notre trio santé. On parlera des AVC, des nouvelles recommandations pour la réadaptation. Et on parlera aussi avec Dave Ellenberg, qui sera là, notre neuropsy en résidence, qui vient nous visiter à quelques reprises, du surdiagnostic de TDAH. Je pense que ça va intéresser plusieurs d'entre vous qui êtes à l'écoute. Dans une vingtaine de minutes, on aura notre duo inter de Nouvelles Internationales avec Laura Julie Perrault et Raymond Saint-Pierre. Bien sûr, il va être question d'Israël parce que les tensions entre ce pays et de nombreux autres pays s'intensifient. Et puis, on va parler aussi de ce qui se passe avec du côté de l'Allemagne, avec ce parti de l'extrême droite alternative pour l'Allemagne, alors que plus de 150 000 personnes ont manifesté contre l'extrême droite en fin de semaine. Et puis, Francine Ruelle viendra nous rendre visite en toute fin d'émission pour un premier spectacle complètement solo. C'est une pièce à partir de deux de ses récits. Mon père est un pigeon voyageur et ma mère est un flamant rose. Ça donne la pièce La colombe, le pigeon et moi. Donc, Francine Ruelle sera avec nous dans deux heures. Mais d'abord, dans la série, les lectures d'été qui m'ont passionnée et dont j'ai envie de parler à la rentrée, il y a eu entre autres C'était ça ou mourir de Télé-Seine Aurélien. Donc, je l'ai reçu. Il y a eu La maison vide, le prix Goncourt l'an dernier de Laurent Mauvignier. Je l'ai reçu. Et j'ai plongé cet été dans le livre « La simulation, enquête sur la théorie qui fascine la Silicon Valley » qui est publié au printemps, qui est sorti au printemps. Et là, on reçoit son auteur qui est parti il y a une dizaine d'années à la recherche de deux milliardaires qui auraient engagé des scientifiques pour démontrer qu'on vit dans une simulation informatique. Alors, on joint dans notre studio à Paris, c'est Loïc Hecht. Bonjour.
1: Bonjour Pénélope.
0: Merci d'avoir accepté cette invitation. J'ai publié en story sur mon compte Instagram la couverture de votre livre en disant que j'ai été happée. On s'est échangé comme ça, puis à un moment donné, je vous ai envoyé une invitation. Alors, merci d'avoir accepté.
1: Avec grand plaisir. Merci de m'avoir invité. Je suis très honoré.
0: Alors voilà, je fais une mini-bio pour que les gens replacent votre travail journalistique. Vous êtes passé par GQ, par Slate, par Vice, par Arte. Vous êtes un des créateurs de Snatch Magazine. En 2014, vous avez réalisé un documentaire tourné au bord de l'enclave espagnole qu'on connaît très bien maintenant, qui est Ceuta. Donc, Ceuta, douce prison. Vous sillonnez la Silicon Valley depuis une quinzaine d'années pour comprendre les rouages. Puis de ça, vous avez publié un premier roman en 2020 intitulé Le syndrome de Palo Alto, mais cette fois-ci, ce n'est pas un roman. Cela dit, ça aurait pu l'être, mais ce ne l'est pas. C'est une réalité pour bien des gens. OK, comment vous... Parce que la vingtaine de minutes qu'on a à passer ensemble ne rendra pas justice à cette enquête de 8 ans. Si on avait à lancer des mots-clés là, de cette enquête et de ces 8 ans, qu'est-ce qu'on lancerait comme mots-clés?
1: Eh ben, c'est vrai que pour résumer, quelque part, c'est une grande enquête qui, à la base, part d'une rumeur. Comme j'ai beaucoup écrit sur la Silicon Valley, il y a 10 ans à peu près, je découvre, en fait, au détour d'un article sur Sam Altman, qui n'était pas encore aussi connu qu'aujourd'hui, que ces gens qui sont obsédés par l'intelligence artificielle sont aussi obsédés par la possibilité qu'on puisse vivre dans une simulation. Autrement dit, que notre réalité, telle qu'on l'aperçoit, ne serait pas la réalité telle qu'elle est. Et la rumeur, en fait, m'apprend qu'il y aurait donc deux milliardaires de cette Silicon Valley, qui pensent qu'on vit dans une simulation, qu'auraient embauché secrètement une équipe de scientifiques pour trouver un glitch, donc une espèce de preuve, une faille dans le code de la réalité, et nous prouver qu'on vit dans la simulation, quoi. Et donc, je m'étais dit, c'est complètement fou, c'est un peu loufoque, et en même temps, c'est un peu sexy. Et voilà,
0: c'était le point de départ. Loufoque et sexy. C'est ça, oui. Les mots-clés, Loïc, c'est loufoque et sexy.
1: C'est ça, et en même temps, moi qui pensais rentrer dans un truc un peu loufoque et sexy, ces 10 ans d'enquête ont totalement bouleversé tout ce que je pensais savoir de la réalité, et c'est devenu notamment un livre aussi sur un autre grand sujet qui est qu'est-ce que la conscience.
0: Exact, parce que des laboratoires de la Silicon Valley, vous vous êtes rendu jusqu'au monastère tibétain pour comprendre cette grande question de la conscience. OK, qu'est-ce que la simulation telle qu'on l'entend dans ce contexte-ci? De quoi on parle?
1: Eh ben, en gros, en fait, quelque part, on rejoue un peu une espèce de vieille intuition qui parcourt, je dirais, l'histoire de l'humanité. C'est que on a des gens dans la Silicon Valley qui se posent la question de est-ce que la réalité est bien réelle? En fait, quelque part, le Bouddha, il y a 2500 ans, nous avait déjà dit que la réalité était une illusion et qu'on était trompé par nos sens. Platon avait émis à peu près la même idée à peu près au même moment avec son allégorie de la caverne. Et puis, en fait, tous les philosophes derrière, de Kant à Nietzsche, en passant par Descartes, se sont posé cette question-là. Mais ce qui est intéressant, là, aujourd'hui, avec ces personnages de la Silicon Valley, ce qui remet, je dirais, une pièce dans la machine, c'est le fait qu'on s'est rendu compte, en fait, depuis une centaine d'années, de manière, je dirais cette fois, pas juste comme des intuitions mystiques ou philosophiques, mais vraiment en s'appuyant sur des découvertes scientifiques, que la réalité, clairement, elle n'est pas telle qu'on la perçoit. La première grosse brique, c'est la physique quantique, en fait. La physique quantique qui date du début du 20e siècle, nous a appris que contrairement à cette intuition que la réalité, elle est matérielle, elle est déterminée, à l'endroit du quantique, donc des toutes petites particules, de la racine de la réalité, pas du tout. La réalité, tant qu'on l'observe pas, à cet endroit-là, elle existe comme un ensemble de probabilités. Et c'est vraiment que quand on veut mettre les pattes dedans, que tout à coup, toutes les probabilités s'écroulent, sauf une qui devient la réalité. Pourquoi ? On ne sait pas très bien, mais c'est assez curieux, ça ressemble un peu à notre manière de faire des jeux vidéo. Et puis, de la même façon, les neurosciences nous disent la même chose. Le cerveau, en fait, nous propose une vision de la réalité qui est, quelque part, le fruit quasiment de l'évolution et de, je dirais, de stratégies de survie les plus adaptées pour le mieux évoluer dans le monde. Mais pareil, si le cerveau devrait vraiment restituer ce qu'est la réalité, en fait, ça ressemblerait pas du tout, probablement, à ce qu'on a sous les yeux.
0: Est-ce qu'on sait à quoi ça ressemblerait?
1: C'est dur à dire. Alors, en fait, il y a des techniques ou des moyens qui permettent d'avoir accès à d'autres, peut-être, degrés de réalité. La méditation en est une, la consommation de psychédéliques ou de plantes sacrées en est une autre. Et puis, il y a des gens qui ont des expériences aussi qui sont diverses, qui ont des expériences de mort imminente en passant par des expériences de transe plus ou moins spontanées et qui ont l'air, du coup, d'avoir accès à d'autres degrés de réalité. Et c'est difficile de leur dire est-ce que vous avez raison, est-ce que vous avez tort, est-ce que la réalité, c'est ça. Et en fait, c'est un peu un des grands sujets, c'est qu'on n'a pas de consensus finalement sur ce qu'est la réalité.
0: Alors, c'est dans la simulation, dans cette idée de simulation, c'est vraiment trois domaines qui convergent. La physique quantique, vous l'avez nommée, puis on a fait un sujet ici il y a quelques mois là-dessus pour essayer de se dépatouiller à travers tout ça, donc on ne reviendra pas nécessairement sur des concepts complexe de physique quantique, mais les gens qui se plongeront dans votre livre seront servis. Donc, physique quantique, neurosciences et intelligence artificielle. Donc, il y a deux visions qui s'affrontent sur la simulation. Alors, soit l'IA est un outil au service des entités aux commandes, soit l'IA est l'architecte même de la simulation. Et dans votre livre, Loïc Hecht, vous parlez de cette IA générale, cette IA super intelligente. Et là, elle arrive, là. Elle est là, cette intelligence, parce qu'avec l'arrivée de GPT-6 Astra, on dit qu'on inaugure l'ère de l'IA générale et que ce serait donc la naissance d'une première conscience artificielle. Et c'est un peu ce que tout le monde, si je comprends bien, attendait. Pas comme preuve, mais comme outil qui pourrait générer une simulation?
1: En tout cas, c'est vrai que c'est pas anodin que ça vienne de cette Silicon Valley, cette théorie de la simulation, où justement on fabrique ces IA qui produisent aujourd'hui des images, des vidéos qui sont absolument indiscernables de la réalité. Cette IA, quelque part, on peut dire sans trop exagérer qu'elle nous a quand même dépassé dans un petit peu tous les domaines. Moi, j'ai l'habitude de dire que je pense que quelque part l'IA écrit mieux que moi. Alors ça pourrait faire hurler un petit peu comme manière de dire, mais si je la prompte suffisamment bien, elle est capable de produire des choses assez dingues. Mais effectivement, il y a une petite musique dans la Silicon Valley qui est de dire mais en fait, nous, en l'espace de 50 ans, on est passé de jeux vidéo très rudimentaires à des jeux complètement dingues qui font la taille de nos villes, comme GTA par exemple, à de la réalité virtuelle confondante de réalité, à des IA qui du coup, viennent totalement bouleverser notre vision du monde. Et on a fait ça en 50 ans, mais imaginons qu'une civilisation est, connu un degré de développement similaire, mais sur des siècles, voire des millénaires. La question que posent ces gens de la Silicon Valley, notamment Elon Musk, c'est de dire, est-ce qu'en fait on n'est pas déjà dans une simulation? Est-ce que ces gens, notamment, n'auraient pas compris comment fonctionnerait la conscience, auraient été capables de la reproduire, et donc de créer des mondes à l'intérieur desquels les habitants auraient l'impression d'être conscients, donc vous et moi, on aurait l'impression de se parler, alors qu'en fait, tout ça serait une espèce de grande illusion. Mais ça repose, ça, sur une vision qui est très matérialiste de la conscience.
0: Exact.
1: C'est vraiment dire... Voilà, la conscience serait le produit du cerveau. Aujourd'hui, on ne comprend pas très bien comment ça marche, mais peut-être qu'à terme, on pourrait le reproduire. Et c'est vrai que du coup, quand on parle d'IA et de conscience, on a tendance à avoir un peu cette vision dominante, même dans les médias, même chez les chercheurs. Et moi, dans mon enquête, en fait, je me suis retrouvé quelque part à un autre endroit, à rencontrer d'autres chercheurs. Mais ce qui est marrant, je ne l'ai pas dit, mais c'est que tous les chercheurs que j'ai rencontrés sont très respectables.
0: Ben,
1: ils bossent
0: ça.
1: À la NASA.
0: J'allais en nommer, parce que Loïc Hecht, il faut comprendre que cette idée qui semblait peut-être farfelue il y a une dizaine, vingtaine d'années, pour certaines personnes très cartésiennes, très reconnues dans leur milieu, qu'on pense par exemple à cet astrophysicien à la NASA, Ries van Wijk, qu'on pense au philosophe Nick Bostrom, qu'on pense à Rick Terrile, qui est responsable à la NASA au Jet Propulsion Lab. Nous, on le connaît bien ici parce que nous avons notre ami Farah Alibé qui travaille là et il est encore là. Lui, il dit, je suis un scientifique. Je ne crois rien sur la base d'une simple foi, mais parce qu'il y a des preuves. Est-ce que j'ai des preuves? Non. Mais pour être franc, je pense que la probabilité est très, très élevée que nous soyons dans une simulation. La même chose du philosophe Nick Bostrom. Il y a infiniment plus de chances que nous vivions dans une de ces réalités simulées que dans la réalité originelle. Monsieur Wijk, l'astrophysicien, dit, lui, il n'exclut pas qu'on puisse vivre dans la matrice. Qu'est-ce qui explique que ces gens-là du MIT, de la NASA, ces gens très brillants et très respectés croient à cette idée?
1: Eh ben, la physique quantique est vraiment importante dans cette histoire. Rich Terrile, justement, ce fameux astrophysicien du Jet Propulsion Lab, ça va être le premier qui va me mettre, je dirais, une petite graine un peu dans la tête, dans l'enquête, de commencer à me dire, ah oui, ça tient peut-être la route. Et son idée de dire, donc, comme je le disais un peu plus tôt, la physique quantique, en fait, nous a appris que tant qu'on n'observe pas la réalité, c'est un ensemble de probabilités. Et que ça paraît très bizarre. Ça veut dire qu'en fait, quelque part, c'est comme si la réalité n'était pas complètement actualisée ou restituée ou matérialisée tant que personne ne la regarde. Ce qui avait valu d'ailleurs une phrase à Einstein assez célèbre, qui était « Je refuse de croire que la Lune n'existe pas si personne ne la regarde ». Et Rich Terrile, en partant de cette idée, il nous dit « Mais en fait, c'est la même manière qu'on a, nous, de faire des jeux vidéo ». Et donc, il me citait GTA 5, et donc, un jeu, on évolue dans une ville qui fait la taille de Montréal. Et en fait, quelque part, le jeu, il est codé de telle manière qu'il nous donne à voir ce qu'on a besoin de voir au moment où on a besoin de le voir. Il ne fait pas toute une restitution de la ville, parce que sinon, la console, en fait, n'aurait pas assez de puissance et elle cracherait, le jeu s'arrêterait.
0: Donc, elle a besoin de créer juste notre prochain pas, notre prochaine idée, notre prochaine affaire. Là.
1: Exactement. Et du coup, Rich Terrile, il va nous dire la chose suivante. Et si la physique quantique nous indiquait qu'en fait, l'univers fonctionne de la même manière et en fait, que l'univers serait une espèce de grande machine à créer des expériences, mais seulement quand on est là pour la vivre, en fait. Il n'y a pas besoin de restituer une planète au fin fond du système solaire si personne n'est en train de la regarder.
0: OK, on va arriver au glitch, parce que cette matrice, cette simulation, on cherche à certains endroits. Bon, c'est 2 milliardaires donc, qui auraient engagé une équipe de scientifiques pour prouver que nous vivons dans une simulation, auraient été bien évidemment à la recherche de ces glitches-là, on y arrive. Mais je veux juste quand même parler des détracteurs, parce que là, j'ai parlé de ceux qui croient en cette théorie de la simulation, mais il y a quand même le co-inventeur de série qui, lui, en a contre Elon Musk et Nick Bostrom, le philosophe que j'ai nommé, parce que pour lui, ce présupposé selon lequel nos cerveaux fonctionneraient comme des machines à calculer, il rejette complètement ça. Et puis, il y a le prix Nobel de physique de 2020 aussi, qui défend l'idée que la conscience ne pourra jamais être calculée ni simulée informatiquement. Puis ça, au cœur de votre enquête, il y a beaucoup ces deux visions-là. Là, exactement. Tant qu'on ne sait pas c'est quoi la conscience, on ne peut pas dire comment ça fonctionne, mais on peut rejeter, par exemple, d'un côté qu'elle fonctionne comme un ordinateur. Vous voulez ajouter quelque chose là-dessus?
1: Non, mais c'est super. En fait, c'est ça, effectivement. Tous les gens de la Silicon Valley ont une vision de la simulation où, en fait, la conscience serait comme une espèce d'ordinateur qu'on comprend pas très bien, mais à terme, on pourrait la reproduire. Et le vrai glissement dans mon enquête, en fait, et c'est là où ça devient une enquête un peu magique, je trouve, c'est que tout à coup, je rencontre des chercheurs très respectables aussi. Pareil, NASA, Polytechnique, Montréal, etc. Et qui vont me dire, et si, en fait, contrairement à l'intuition dominante, ou en tout cas, la théorie dominante qui voudrait que la matière soit l'élément fondamental de notre réalité, et si, en fait, c'était la conscience? C'est-à-dire que, et si la conscience n'était pas un truc qui naissait dans le cerveau, mais si la conscience était en fait quelque part à la fois l'espèce de champ fondamental de tout ce qui est, à la fois une espèce de grande entité qui fait un peu l'expérience d'elle-même à travers nous. Et en fait, leur idée est de dire, ça peut paraître un peu fou, mais si on commence à aller dans cet endroit-là, on peut peut-être expliquer ce qui serait justement des glitches, à savoir tous les éléments, tous les phénomènes paranormaux. Et ce qui est intéressant, c'est qu'il y a quand même beaucoup de gens dans toutes les traditions qui ont soit connu, je sais pas, une expérience de mort imminente, soit qui sont sortis de leur corps, soit qui ont fait un rêve lucide, soit qui ont eu une expérience de guérison qui en fait impliquait, je dirais, une énergie un petit peu mystérieuse. Et en fait, toutes ces choses-là s'amoncellent et la science matérialiste occidentale a un peu tendance à ne pas vouloir mettre les pattes dedans parce qu'on dit bah c'est trop dur à mesurer, à objectiver. Mais pourtant, quand même, ils sont là. Et du coup, c'est vrai que mon enquête en fait m'emmène tout à coup à un autre endroit où je vais rencontrer notamment un physicien qui s'appelle Tom Campbell.
0: Ouais, c'est là que j'allais.
1: Qui propose cette idée.
0: Thomas Campbell, il faut vraiment aller là-dessus parce que ça, c'est la portion où on se demande, Loïc Hecht, pour écrire ce livre, La simulation, enquête sur la théorie qui fascine la Silicon Valley, qui est paru au printemps chez les Arènes. On se demande à un moment si vous n'avez pas bu le Kool-Aid. Si, parce que vous dites même à un moment que ce Thomas Campbell, donc qui effectivement est très reconnu, là, il a travaillé au département de la défense américaine, c'est un physicien américain, il travaille avec la NASA, mais vous dites vous-même, attendez, je veux retrouver la citation, où vous demandez, je suis le premier surpris en l'écrivant et plus encore en l'assumant, j'ai été son disciple. Alors, qu'est-ce qu'il vous a fait vivre à travers ces séminaires? Parce que vous avez suivi des séminaires, vous avez rencontré des gens qui étaient là, qui ne sont pas des cons du tout, mais absolument pas. Qu'est-ce que vous avez... Pourquoi vous êtes allé là?
1: En fait, ce qui est intéressant avec Tom, ce qui m'a plu chez lui, c'est que lui, il pense qu'on vit dans une espèce de grande simulation de conscience, que la conscience est l'élément fondamental de la réalité, comme nous le disait d'ailleurs le Bouddha ou les grandes traditions de l'Inde. Mais simplement, il dit, si je dis ça, je passe pour un fou. Donc, du coup, le seul moyen de le démontrer, c'est de faire des expériences. Et donc, il a imaginé une série d'expériences de physique quantique qui ont d'ailleurs été menées en partie à Montréal. Et c'est ça qui m'a plu chez lui. Moi, en fait, je viens quand même d'un endroit assez cartésien, donc je me suis dit, bon, bah, il y a un peu un biscuit à croquer. Mais en fait, sa théorie, quelque part, elle est de dire, si on fait partie d'un grand système de conscience, on fait partie d'un grand tout. Et si on fait partie d'un grand tout, bah, ça nous invite en fait à peut-être réhabiter ce monde un petit peu différemment, à se poser la question du lien qu'on a avec les uns les autres, à arrêter de considérer que tout est matériel, que les animaux sont de la viande, que la forêt c'est du bois. Enfin, en fait, de transformer en fait ce monde que à notre avantage, mais de réinvestir justement la possibilité en fait de faire partir d'un tout et de la connexion des uns aux autres. Alors, ça peut sonner un petit peu New Age comme ça, mais en même temps, les expériences en fait, voilà, que j'ai vécues à la fois en écrivant le livre et en même temps, surtout des gens, encore une fois, que j'ai rencontrés, bah, m'ont amené à un degré d'ouverture sur cette possibilité. Et l'endroit où je dis en fait que j'ai été son disciple, eh ben c'est que quelque part il m'a emmené sur un chemin de dire il faut être sceptique de tout ce qu'on nous avance, mais c'est aussi intéressant d'être ouvert sur ces phénomènes là. Et je veux pas trop spoiler, mais c'est vrai qu'il m'arrive, il y a un moment de basculement dans le livre où je me retrouve à toucher à quelque chose qui vient un petit peu fracturer aussi, je dirais, ma vision très matérielle.

0: matérialiste de la réalité.
1: Parce que dans ces séminaires, donc celui « Explorer la réalité élargie » avec Thomas Campbell, que vous avez suivi, on parle de télépathie, on parle d'accès à des bases de données passées et futures, donc se voyager dans les données. On parle de vision à distance et de guérison aussi, possiblement, à distance. Et il y a cette expérience de la CIA que la CIA a ensuite fait analyser par des personnes indépendantes et qu'ils en sont venus à la conclusion qu'il n'y avait pas de preuves assez probantes là-dessus. Mais il y a quand même cette expérience dans les années 70 de la CIA et vous dites, je vous cite Loïc Etch, vous dites, c'est le truc le plus hallucinant du livre. Qu'est-ce que cette expérience de « remote viewing » ?
0: Donc en fait, en gros, dans les années 70, la CIA se rend compte que les soviétiques, en fait, les espionnent avec des médiums. Du coup, ils se disent qu'il faudrait contre-attaquer. Ils mandatent une équipe de physiciens de l'université de Stanford qui vont chercher à leur tour des médiums. Et ils inventent un protocole qu'ils vont appeler remote viewing, dont le principe, en fait, consiste à se mettre dans un état d'intériorisation ou de relaxation et d'essayer d'accéder à une information à distance ou, autrement dit, en mobilisant une capacité qui est au-delà des cinq sens. Et à leur grande surprise, ils vont se rendre compte que ça marche extrêmement bien, en tout cas qu'ils obtiennent des résultats. Du coup, ils publient un papier en 1974 dans Nature où, en fait, ils montrent, dans le cadre du papier, qu'effectivement, dans une certaine mesure, ils arrivent à accéder à des informations par un canal, je dirais, extrasensoriel.
1: Il y a un agent qui va réussir à voir un sous-marin soviétique à double coque qui ne se déplacera pas physiquement, mais qui va réussir à voir ça de l'intérieur. Dans les expériences que vous avez suivies avec Thomas Campbell, il y a des gens, effectivement, qui arrivent à se transporter, à faire de la télépathie, à faire de la guérison. Ça n'a pas tout à fait été votre cas. Mais qu'est-ce qui, dans votre cas à vous, vous a ouvert cette porte, cette brèche, ce glitch vers la réalité élargie?
0: Eh ben bon, je dirais qu'à la fois il y a des expériences, notamment je raconte, voilà, de prise de psychédéliques, etc.
1: À Montréal, un trip de moche qui s'est pas très bien passé, dans le sens que vous avez pas tant trippé.
0: Mais bon, ça fait partie du ouais, jeu aussi, exact. On apprend toujours en fait. Mais au-delà de ça, quand même, pour revenir sur l'histoire de la CIA, qui est assez intéressante, c'est que donc du coup, moi j'ai pratiqué le protocole et effectivement, dans une certaine mesure, en fait, il me semble avoir été capable d'accéder à une information à laquelle j'aurais pas pu accéder normalement. Et quand les Américains se sont rendus compte que ça marchait, en fait, George Bush père, qui était le directeur de la CIA à l'époque, a décidé en fait d'ouvrir une unité à l'armée. Et dans le livre, je rencontre donc Joe McMoDegall, ce fameux agent là qui est capable de voir un sous-marin russe avant qu'il soit mis à l'eau. Et lui, en fait, ce qu'il me raconte dans le livre sur sa vision de la réalité et sur, en fait, sa capacité manifestement à accéder à de l'information à distance, et il l'a beaucoup fait à la télévision, notamment, il y a plein de vidéos sur YouTube où on le voit faire, ça vient, j'ai l'impression, nous donner une information qui est la suivante. Il semble qu'en fait, potentiellement, toute l'information existe dans la nature, qu'on soit capable d'accéder à cette information par peut-être des canaux autres que nos cinq sens, encore une fois, et que ce soit donné à tout le monde de pratiquer ça, même si certaines personnes auraient une facilité plus grande, de la même façon que, en fait, certains vont être meilleurs au tennis ou à la guitare un petit peu naturellement, mais que si tout le monde s'y met avec un peu d'abnégation, on peut développer un petit niveau. Et ça ouvre la porte, du coup, à l'explication de peut-être ce qui se passe avec des personnes, par exemple, qui ont des capacités médiumnique d'accéder à l'information, etc.
1: Je rappelle quand même qu'un rapport de la CIA de 1995, qui a été publié en 2002, qui conteste donc la fiabilité des informations de cette expérience publiée dans Nature en 1974. Allez-y, vous voulez nuancer?
0: Ouais, non, parce qu'en fait, ce qui est intéressant, c'est que le rapport publié à la fin de 20 ans quand même de remote viewing, donc pendant 20 ans, l'armée américaine met $1 million tous les ans, bon, pour une technique qui supposément marche pas, ça pose des questions, mais surtout, en fait, tout est déclassifié. Et en fait, sur le rapport, il y a deux experts, et ils sont pas d'accord. Il y en a un, en fait, qui dit que, quelque part, on peut pas dire que ce soit une technique qui donne des résultats, d'une manière, je dirais justement, très protocolisée, très observable, mesurable, reproductible, ça, donc voilà, endroit-là, c'est ce qui pointe et c'est vrai. En fait, c'est, ça a l'air de dépendre de tellement de facteurs. Enfin, si la personne n'est pas de bonne humeur à passer, enfin bon, bref, elle va moins bien bosser. Mais la seconde, en fait, chercheuse qui s'appelle Jessica Hutz et qui est une spécialiste des statistiques, dit quand même qu'il y a une déviation statistique qui est notable à l'endroit du fait que ils arrivent à accéder à des infos. Mais ce qui est assez drôle,

0: c'est que même le président Carter s'en est ouvert après son mandat et disait que c'est un des trucs les plus fous, c'est qu'à un moment donné, ces agents-là lui ont permis de récupérer une information qu'il n'aurait pas eu autrement.
1: Ok, d'accord. Donc, il y a toutes ces expériences documentées, il n'y a pas de consensus scientifique sur ces questions-là, mais il y a moult et moult documentations d'expériences faites dans toutes sortes de cadres rigoureux, mais la rigueur n'est pas un facteur lorsqu'il faut démontrer hors de tout doute un phénomène ou une expérience. Vous serez d'accord avec moi, Loïc Hedge, là-dessus. Il y a un physicien que vous avez nommé comme un des plus célèbres physiciens en vie, Carlo Rovelli, que vous avez sollicité pour avoir son opinion sur Thomas Campbell et ce qu'il fait. Et il a dit, je le trouve pas très profond, il parle de simulation, mais ne teste que l'éventualité d'un collapsus physique. Il y a beaucoup d'expériences comme ça. Pour le moment, les résultats sont négatifs. Ce que vous nous proposez, c'est plutôt une exploration de l'une des nombreuses pseudo-sciences à la mode. On est quand même, Loïc Hedge, dans une idée reprise. Parce que là, on a parlé des gens sérieux, on a parlé de ça, mais c'est quand même, on est quand même dans un univers assez complotiste là, quand on rentre dans ces questions-là, non?
0: On est en tout cas effectivement dans un univers où il y a beaucoup d'hypothèses qui sont très difficilement testables. Et bon, c'est vrai que c'est pour le coup c'est à l'honneur de Tom Campbell qui avait imaginé ces expériences. Mais comme c'est vrai que à cet endroit-là, moi justement, j'ai voulu me positionner en journaliste qui bon partage ses ressentis personnels, mais qui donne aussi la parole aux deux camps. Donc c'est vrai que c'est pour ça que j'ai été très heureux de pouvoir avoir Rovelli qui disait bon bah s'il arrive à démontrer ce qu'il veut prouver, il aura un prix Nobel de physique. Mais bon, il y aura encore 10 000 étapes avant que ça veuille dire qu'on est dans une simulation. Et c'est vrai qu'effectivement, je suis d'accord avec vous. Moi, dans le livre, je me suis pas, justement, je suis allé du côté de ceux qui cherchent, qui utilisent des méthodes très, très rigoureuses. Mais c'est un sujet, la simulation et toutes ces questions de qu'est-ce que la réalité, qui ouvre la porte, en fait, effectivement, à beaucoup de, voilà, à beaucoup de fantasmes, à beaucoup de complots.
1: Et c'est récupéré, et... là, la red pill, la blue pill de la matrice, être dans la réalité, voir la vérité, parce qu'on associe. On associe être dans la réalité élargie comme avoir la vérité et que dans cette réalité-ci, on nous cacherait des choses qui... Bon, alors, il y a ce vaste complot, mais c'est vrai que le livre est beaucoup plus intéressant que ces idées-là, le catch, on est d'accord. Pour les détracteurs de la théorie de la simulation informatique, ceux qui la rejettent totalement, quelles preuves pourraient être amenées hors de tout doute raisonnable qui créerait un consensus? Qu'est-ce qu'il faudrait faire?
0: Pour dire qu'on ne vit pas dans une simulation.
1: Non,
0: pour dire qu'elle existe. Ah. En fait, pour dire qu'il faudrait, en fait, soit qu'on trouve l'espèce de porte qui marche à tous les coups, en fait, et qui nous permettrait, en fait, d'en sortir et du coup d'avoir accès potentiellement soit au niveau supérieur. Mais bon, ça, c'est pour une vision très matérialiste de la simulation. Mmh. Pour la vision, finalement, beaucoup plus, si on est dans une simulation de conscience, en fait, on parle d'une image. On n'est pas proprement parlé, du coup, forcément dans une espèce de bac à sable dont on pourrait sortir. Et je crois qu'en fait, comme on est sur des sentiments, des choses en fait, qui sont extrêmement subjectives, on ne pourra jamais le démontrer au-delà de l'expérience personnelle qu'on a. En fait.
1: Nos outils et notre technologie d'aujourd'hui.
0: En revanche, ce qu'on pourrait peut-être démontrer, mais ça ne nous dira pas qu'on est dans une simulation, mais en fait, en continuant à faire des études sur des sujets comme les expériences de sortie de corps, comme ce remote viewing dont on a parlé, comme la télépathie, là, on pourra peut-être en fait arriver à terme à un corpus d'études qui dira, bah oui, effectivement, en fait, en tant qu'être humain, on a une capacité d'accéder à de l'information au-delà de nos cinq sens, et donc du coup, ça ouvrira la porte à d'autres questions. Comment l'information circule-t-elle? En fait, est-ce qu'elle fait partie d'une espèce de champ magnétique. Enfin voilà, à mon avis, c'est plutôt vers ça qu'on se dirige. Et en tout cas, je dirais qu'on a plutôt intérêt à explorer ces questions que d'être très catégorique sur le fait que ça marche pas.
1: En terminant, Le Guiche, parce que page 44, vous écrivez « Après un voyage impliquant un grand décalage horaire, j'ai ce truc de me réveiller au milieu de la nuit sans savoir où ni qui je suis. Un flottement de quelques secondes. Ce phénomène d'égarement spatio-temporel pourrait être un marqueur des temps de chargement. » De la simulation. Vous y croyez?
0: Je sais pas. C'est une question que je me pose, mais en tout cas, c'est très curieux. C'est vrai que c'est toujours très bizarre ce sentiment vraiment de revenir d'absolument nulle part qu'on a aussi parfois en méditation, là-dessus. Et c'est vrai que ça pose vraiment la question, mais

0: D'où revient-on de ces moments où, en fait, on n'existe plus du tout, en fait, où le sentiment d'être nous-mêmes est absolument dissous?
1: Et on n'a pas le temps d'en parler, mais je veux absolument mentionner que vous êtes rendu, comme j'ai dit en début d'entrevue, que vous vous êtes rendu jusqu'au Tibet pour rencontrer Geshe Lakdor, un ancien assistant du Dalai Lama, parce que dans cette idée de conscience et de simulation, et vous avez parlé de Bouddha au tout début, donc c'est intéressant de voir comment on s'éloigne de la science et de la technologie et qu'on entre dans toute une autre réflexion de la conscience. C'est vraiment intéressant. Mais Loïc, ça a été un plaisir de lire ce livre, La simulation, enquête sur la théorie qui fascine la Silicon Valley. Et ça a été un plaisir de vous entendre réfléchir et nous apporter le fruit de cette enquête de 8 ans.
0: Eh ben, je vous remercie infiniment. Et du coup, petit exclu, mais a priori, je vais venir au mois de novembre à Montréal pour sans doute une conférence et peut-être même plusieurs au Québec sur justement la question de la simulation, de l'IA, de l'intelligence artificielle, etc.
1: Voilà. Ok, alors on va suivre. Les billets sont-ils déjà en vente?
0: Ouais, ils sont déjà dispo. Il me semble que c'est le 16 novembre normalement.
1: Ok, voilà. Et on sait sur quel site sont disponibles les billets?
0: Alors, je sais pas. Normalement, ce sera peut-être au Théâtre Saint-Denis, si je ne dis pas de bêtises, et c'est sur Eventbrite.
1: Ah, ok, d'accord. Alors, 16 novembre, Eventbrite, Loïc Etch, La simulation, on regarde tout ça. Merci infiniment.
0: Avec grand plaisir, merci à vous.

0: Pierre, Pierre de Mer, cette voix qui nous fait tant plaisir à entendre. Nous allons dire bonjour à Laura Julie Perrault. Salut Laura Julie.
1: Allô Pénélope.
0: Chroniqueuse aux affaires internationales à la presse. Raymond Saint-Pierre, salut Raymond.
2: Bonjour.
0: Alors ensemble, on va faire le tour de quelques nouvelles, quelques coins du monde qui ont retenu

0: En juin dernier, le Canada et d'autres pays comme le Royaume-Uni, la France, ont imposé une cinquième série de sanctions à des personnes, des entités qui ont facilité les actes de violence commis justement en Cisjordanie, c'est-à-dire contre la population palestinienne. La semaine dernière, on a encore ajouté des sanctions. Le Canada aussi faisait partie de ça, 11 autres pays qui s'engageaient à interdire les importations de produits fabriqués dans ces territoires-là occupés, mais surtout les colonies israéliennes en Cisjordanie. Israël a riposté, donc, en fermant, entre autres, le consulat britannique à Jérusalem, qui était là quand même depuis pas mal de temps. C'est une mesure, bon, symbolique encore, mais bon, ce qui est assez important. Les sanctions des pays étrangers peuvent sembler symboliques, d'ailleurs. On n'a pas des échanges commerciaux gigantesques avec cette partie-là du monde, mais ça se multiplie parce que de plus en plus de voix disent que la situation sur le terrain est devenue absolument inacceptable. C'est maintenant, certains parlent de terrorisme, de nettoyage ethnique et tout ça. Et puis, au début de septembre, par exemple, le Haut Commissariat de l'ONU aux droits de l'homme a accusé Israël d'avoir déplacé de force 33 000 Palestiniens de trois camps en Cisjordanie. Ça, c'est du monde quand même. Ouais. Ça, c'est en 2025, évoquant la possibilité d'un crime contre l'humanité et d'un nettoyage ethnique. Encore, c'est une expression que vous allez voir de plus en plus et entendre de plus en plus. Israël a réagi, encore une fois, en rejetant ces accusations-là, en disant que Genève, le Haut Commissariat à Genève, tente de mettre de côté l'impartialité, l'indépendance, la neutralité, pour devenir au centre d'un abominable activisme. Les tensions entre l'ONU et Israël, là, c'est pas fini, loin de là. L'attention des médias récemment s'est tournée vers la Cisjordanie, d'ailleurs, parce qu'il y a eu des incidents qui ont fait réagir quand même. À la fin du mois d'août, par exemple, des dizaines de colons israéliens ont attaqué un village palestinien à Qusra, dans le nord de la Cisjordanie, qui est occupé d'ailleurs, et c'était vraiment une attaque très violente. Ouais. Il y avait d'ailleurs, si je me souviens bien, une équipe de la chaîne NBC qui était là, qui s'est fait battre aussi et tout ça. Benjamin Netanyahou a dit qu'il s'agissait en fait d'une poignée d'émeutiers qui avaient enfreint la loi à ce moment-là. Et plus tôt au mois d'août, des colons avaient assiégé un groupe de maisons de résidence de Palestiniens. Ils avaient coupé l'électricité, coupé l'eau, encore une fois. Et encore une fois, M. Netanyahou avait dit que c'était le fait d'un groupe d'émeutiers. Fait à noter. Mais d'ailleurs, vous voyez, ça fait parler quand même à l'étranger, mais même Mark Huckabee, qui est l'ambassadeur américain en Israël, un grand ami d'Israël, c'est pour ça qu'il a été nommé là, il a dit, lui, que fallait qu'on contrôle ces actes terroristes, qu'on mette fin à ça.
1: Il a appelé ça des actes terroristes?
0: Oui, c'est ces mots. C'est entre parenthèses, parce que vraiment... Puis, bon, c'est pas seulement des plaintes, des dénonciations extérieures qui se produisent en ce moment. Dans les médias, ça sort de plus en plus. Le New York Times, le 3 septembre, avait un article où il avait accompagné un groupe d'anciens chefs des armées, chefs des services secrets et tout en Cisjordanie. Et puis ceux-là, dont l'ancien ministre israélien, là, qu'est-ce qu'il faisait, lui, ministre de la Santé, Ephraim Snet, parlait, là, de nettoyage ethnique, lui aussi, en disant que c'était déplorable et inacceptable, parce que les colons non seulement détruisaient des écoles et tout ça, mais volaient du bétail, puis battaient des gens, des citoyens. Mm. Puis il y a eu une lettre publique aussi, encore une fois, de l'intérieur d'Israël, 200 personnalités qui ont publié en juin une lettre où on condamnait l'escalade des violences, et les critiques viennent donc de l'intérieur.
1: Des ex-premiers ministres, des généraux, je vois dans vos notes,
0: exactement,
1: qui s'expriment. Oui. OK. Laura Julie?
2: C'est ça, donc la critique vient pas juste de l'extérieur. Mmh. En plus, cette semaine, il y a un rapport tout neuf là, qui s'appelle, en fait le titre est assez fort, Projet Élimination, qui a été publié par l'ONG israélienne de défense des droits de la personne, B'Tselem, qui disent en fait que la violence qu'on voit en ce moment en Cisjordanie, qu'on attribue à des extrémistes, et pas le fait de quelques personnes. En fait, c'est un système, selon eux, c'est la partie la plus visible d'un système politique qui vise à effacer la présence palestinienne en Cisjordanie. Ils disent, en gros, la violence, l'intimidation, les restrictions de mouvement, l'étouffement économique, la destruction sociale et politique, le nettoyage ethnique et la conquête territoriale sont ce fameux projet qu'ils appellent le projet Élimination. Le rapport fait deux 249 pages. Ça nous rappelle aussi certains rapports qu'avaient fait Human Rights Watch et Amnesty International, où eux

0: qualifiait en fait ce qui se passait dans les territoires palestiniens.
1: Mais c'était extérieur. Là, c'est un rapport de l'intérieur.
0: Là, c'est vraiment un rapport de l'intérieur. C'est une organisation qui a toujours été très, très critique du gouvernement, mais qui justement documente et appuie ses propos avec une documentation quand même assez bien faite. Donc ça, c'est arrivé. L'armée a répondu, l'armée israélienne en disant, et le gouvernement en disant, non, c'est tout ça, c'est de l'invention, c'est absolument pas vrai, c'est erroné.
1: Toute volonté d'éliminer les Palestiniens en tant que peuple sont fausses, infondées et clairement éloignées de la réalité.
0: Ça, exactement.
1: C'est l'armée israélienne.
0: En plus de ça, encore une fois, une critique qui vient de l'intérieur d'Israël. On en a entendu parler à la Mostra de Venise le week-end dernier. Donc, il y a le documentaire israélien NASA. Et en passant, ça ne vient pas du mot nazi. Ça vient vraiment en fait du terme qu'utilise l'armée israélienne pour parler des dommages collatéraux. Ce mot terrible pour parler en fait des victimes civiles qu'on utilise dans beaucoup de...
1: OK, c'est ça, NASA.
0: Oui, exactement. Et c'était fait par deux documentaristes, Yuval Abraham et Rachel Zohar, qui avaient déjà gagné un Oscar pour un film dont on a parlé dans cette chronique qui s'appelait No Other Land, sur la Cisjordanie. Et donc là, ils ont remis ça. Et le film, en gros, donne la parole à 24 soldats et même à certains officiers israéliens qui parlent de comment à Gaza, l'intelligence artificielle notamment est utilisée pour préparer des frappes et comment, en fait, on permet à l'avance, on sait à l'avance que beaucoup de civils vont périr dans les attaques contre souvent des membres du Hamas. Et ce que le film dit notamment, c'est que non, c'est pas vrai qu'Israël va frapper en grande partie des bunkers, des centres de contrôle du Hamas. En fait, ils écoutent même, les soldats racontent qu'ils écoutent les communications dans les familles avant de frapper. Souvent, la plupart du temps, donc c'est les domiciles qui sont frappés la nuit, même si les femmes et les enfants et tout le monde autour est là. Donc, c'est ce que dénonce le film.
1: Qui témoigne dans le film? Des soldats?
0: Oui, exactement. Tous à visage couvert.
1: Et des soldats actuels, pas des ex-soldats, là,
0: c'est
1: nécessairement.
0: Des gens qui, oui, exactement. Donc, tout le monde...
1: Qui sont impliqués en ce moment. Ben, impliqués,
0: c'est-à-dire...
1: Franche,
0: c'est ça, ce qu'on voit, c'est que c'est des sources militaires. Malheureusement, j'ai pas encore réussi à voir le film. J'en ai lu des résumés. J'ai très hâte de le voir. Mais c'est quelque chose qu'on avait appris il y a l'année passée par le média indépendant 972, qui est aussi un média israélien, qui avait dénoncé en fait toute cette planification-là des dommages collatéraux. Et ce qu'on apprend dans le film notamment, c'est que parfois, pour aller chercher un commandant du Hamas, on peut permettre jusqu'à 500 morts civiles.
1: Donc, c'est comme le coût, oh mon Dieu, c'est terrible, calculer de ça de cette façon-là.
0: Et donc, encore une fois, la classe politique israélienne rejette complètement le propos du film et même...
1: Qui n'a pas
0: encore été projeté en Israël. Donc, on avait à la Mostra de Venise qui a eu la plus grande ovation debout de l'histoire du festival. Mais là, pour les cinéastes, c'est dur en Israël. On menace notamment de leur enlever leur citoyenneté.
1: On a parlé aussi de réhabilitation d'Israël et d'une partie de l'armée à travers ce film-là. Il y a des critiques aussi. Ce film-là s'attire aussi des critiques, mais nous le verrons et on en reparlera, je l'espère, ici, Laura Julie. OK, il y a des élections qui s'en viennent, Raymond.
2: Mais le 27 octobre prochain, la cote de popularité de M. Netanyahou est assez basse, disons 38%. Donc, on pourrait penser que peut-être il va disparaître, il va se faire battre aux prochaines élections, mais il faut faire attention. Les partis sont multiples et très divisés, donc il est toujours possible que M. Netanyahou, qui est un survivant politique là-bas, qu'il puisse quand même parvenir à former une coalition encore. Donc, il faut faire attention. Netanyahou, par exemple, il vit des moments difficiles en ce moment. C'est le quotidien de Gauche Haaretz qui a publié un extrait d'un livre qui s'en vient, disant que M. Netanyahou avait été prévenu par les Émirats arabes unis mois de septembre qu'il y avait une attaque massive qui s'en venait du côté de Hamas.
1: Avant 7 octobre.
2: Et M. Netanyahou, selon ce livre et selon Haaretz, n'aurait pas informé ses services de sécurité à ce sujet-là. L'opposition demande une enquête. Est-ce qu'il y aura une enquête? On ne sait pas.
1: Laura Julie, en terminant.
0: C'est ça, le gouvernement fait tout pour pas qu'il y ait d'enquête depuis le tout début, parce que dès après le 7 octobre, il s'était posé beaucoup de questions. Ça fait beaucoup réagir. Il y a Hillary Clinton, qu'on n'entend pas si souvent, qui dans les derniers jours a vraiment fait une entrevue télévisuelle dans laquelle elle disait « c'est vraiment fait un échec de leadership, ce qui s'est passé, donc surtout après les révélations là, sur les Émirats arabes unis. »
1: S'il avait laissé le Hamas faire, c'est ce que ça
0: dit. C'est ça, elle dit « soit c'est de la négligence,

0: soit on se demande si ils ont laissé le Hamas faire pour pouvoir
1: avoir une occasion,
0: une occasion de riposter très fortement après. C'est une théorie qui circule depuis un certain temps, mais d'entendre Hillary Clinton le dire, là, c'est vraiment, ça va à un autre endroit. Bien sûr, elle ne fait aucune conclusion, mais je pense que c'est difficile d'en faire une, là. Ça serait, mais disons que c'est un ton qu'on entend rarement en de la part d'un ancien dirigeant américain.
1: Est-ce que tout ça fait en sorte qu'à l'intérieur même de la population américaine, il y a comme un changement de vision envers le gouvernement, envers les actions du gouvernement israélien?
0: Moi, un des sondages que j'ai vu, que j'ai trouvé très intéressant, c'était celui qui disait qu'une majorité des Juifs américains pense en ce moment, en fait, qu'il y a peut-être qu'il y a un génocide à Gaza. Donc ça, c'est vraiment un changement de cap. Pour ce qui est des Israéliens, eux, il y en a maintenant 60 % Les Israéliens, en général, étaient derrière la guerre. Mais là, en ce moment, il y a 60 % des Israéliens qui veulent que ça se termine.
1: D'accord. On va continuer, Laura Julie, ensemble, avant de redonner la parole à Raymond tantôt, sur ce qui se passe là, présentement en Allemagne avec l'élection de l'alternative pour l'Allemagne, l'AfD.
0: C'est ça. Donc, la semaine dernière, dimanche dernier, l'AfD a fait un score historique dans le Land de Saxe-Anhalt. Et donc, c'est un bastion de l'ex-Allemagne de l'Est. Il faut le dire, en général, l'AfD est surtout populaire en Allemagne, dans l'ancienne Allemagne de l'Est. Mais là, c'est la première fois, en fait, que quelqu'un pourrait prendre le pouvoir au niveau d'un État. Et donc, avoir un premier ministre qui serait issu de l'alternative für Deutschland, qui est ce parti d'extrême droite. Et notamment, une des propositions que fait ce parti-là, ce serait notamment de séparer les enfants immigrants des autres enfants allemands dans les classes, d'avoir des enseignants qui seraient issus, en fait, de l'immigration pour que les enfants comprennent que leur séjour en Allemagne est temporaire. Et donc, on continuerait à leur enseigner ce qu'on leur a enseigné dans leur pays natal pour pas qu'ils pensent qu'ils vont avoir une place en Allemagne. Exactement.
1: Ouais.
0: Mais tout ça, ça inquiète énormément. Donc, il y a eu une immense manifestation le week-end dernier de 150 000 personnes. Parce que là, ce qui s'en vient, c'est qu'il y a une autre élection qui va avoir lieu cette semaine, donc le 20 septembre, et où deux autres régions, donc les deux dans l'ancienne Allemagne de l'Est, sauf que Berlin était moitié Allemagne de l'Est, moitié Allemagne de l'Ouest, vont devoir voter. Et encore une fois, donc, en Mecklembourg-Poméranie occidentale, l'AfD arrive en ce moment devant tous les autres partis traditionnels en tête. Et à Berlin, donc il y a l'AfD arrive troisième, mais à tout juste deux points de moins que le CDU, qui est le parti au pouvoir en ce moment à Berlin, et que le parti de gauche, qui lui aussi est quand même un parti qui
1: parti
0: était
1: gauche en premier?
0: Non, ils arrivent à 20 % donc le CDU, le parti de gauche, et l'AfD tout juste derrière à 18 % Mais Berlin, c'est considéré comme une des villes les plus progressistes là, de l'Allemagne, donc ça surprend énormément. Donc, disons que ce qu'on voit, c'est que Merz, Friedrich Merz, qui est le chancelier allemand en ce moment, avait joué très fort pour essayer de ravir le tapis sous les pieds de l'AfD en ayant un discours anti-immigration assez fort et disons que ça semble se retourner contre lui.
1: Mais d'ailleurs, ce discours anti-immigration, il a servi souvent, là.
2: Oui, ben, il est très présent dans l'Est. Au lendemain de la chute du mur, j'étais là, puis des gens de l'Ouest se disaient, comment on va faire pour assimiler, pour amener chez nous, puis dans notre système, tous ces gens-là là, qui ont passé toute leur vie à l'Est. Ben, il y a encore cette rancœur-là des gens de l'Est, là, en disant qu'ils ont été négligés depuis la chute du mur, qu'on a moins développé l'Est, ce qui est faux, là, et qu'on a moins développé l'Est, qu'on a privilégié les immigrants, d'ailleurs, que donc l'argent allait vers les immigrants, mais pas vers nous. Et cette rancœur-là, là, c'est ce qu'exploite justement là, ce parti d'extrême droite.
1: D'ailleurs, je vous invite, vous qui nous écoutez, à lire la chronique de Laura Julie Perrault dans la presse ce matin, qui porte donc sur ce leader. On termine, Raymond, avec une autre guerre des Malouines en vue. Point d'interrogation.
2: Les Malouines, oui, mais il faut regarder ça, parce que je ne sais pas si les gens se rappellent, se souviennent de cette guerre-là. Moi, je l'avais couverte, en tout cas, parce que c'est pendant 74 jours, en 82. C'est que les Britanniques sont là, aux Malouines, les Falklands pour en anglais, Las Malouinas en espagnol, les Malouines pour nous. C'est des îles, un chapelet d'îles au large de l'Argentine. Les Argentins ont toujours dit, c'est à nous. Les Britanniques disent depuis toujours, nous, on est là, on est installés là. Le peuple local, 3 800 personnes, c'est pas grand-chose. Eux, ils veulent que ce soit les

0: britanniques qui les contrôlent. Alors, ce serait resté...
1: Ça s'est invité à la FIFA, d'ailleurs, ce conflit-là. Ça, il y avait des manifestations avec des drapeaux pendant les matchs argentins.
0: Ben oui, mais quand l'Argentine a battu les Britanniques, les Anglais en semi-finale, ils avaient un drapeau. Mmh. Les Malvinas, Las Malvinas, sont de l'Argentine. C'est ça, les gens se demandaient, c'est quoi cette histoire-là? C'est que le conflit refait surface. En ce moment, il y a Xavier Milei. Lui aussi, sa cote de popularité est très basse. Lui aussi, c'est à 38% dans les sondages. Et là, il a été encouragé par M. Trump. Parce que jusqu'ici, les États-Unis s'étaient placés un peu un observateur extérieur, en voulant pas trancher vraiment sur qui est vraiment le pays qui contrôle, qui devrait contrôler les Malouines, les Falklands, en disant qu'on garde notre neutralité et tout.
1: Mais après, là, Trump récemment a dit,
0: ouais, ben là, peut-être que je reviens un peu sur notre décision, notre politique à cet endroit-là.
1: En Irlande aussi.
0: Peut-être qu'on va changer et tout. En fait, là, ben, Milei, lui, a trouvé ça très intéressant, puis une bonne façon de détourner l'attention publique. Alors, discours à la nation, on va reprendre ces îles-là, elles nous appartiennent et tout ça. Donc, est-ce que ça va aller plus loin que ça? On ne sait pas, mais en tout cas, ça sent mauvais.
1: Donc, il y a eu un discours à la nation, où est-ce qu'il a parlé de ça?
0: Oui,
1: OK.
0: Oui.
1: Laura Julie, un mot là-dessus?
2: Mais ce qu'on voit, c'est que Donald Trump continue de torpiller toutes ses alliances internationales. Et les Britanniques, on le sait depuis le début, là, avaient été parmi les plus dociles avec Donald Trump en espérant l'apaiser. Mais là, clairement, on leur reproche encore de ne pas avoir soutenu Donald Trump aux dernières élections, de ne pas avoir soutenu aussi pendant la guerre en Iran. Et donc, ça commence à coûter très cher à la Grande-Bretagne, là, point de vue diplomatique.
1: Est-ce que vous êtes capable de faire vos coups de cœur en 45 secondes chacun?
2: Oui.
1: Laura Julie, allons-y.
2: Alors, le mien, c'est le livre « Les derniers mandarins » qui est écrit par l'autrice Louise Penny des Cantons de l'Est et la journaliste Melissa Fung, qui était celle qu'on a connue parce qu'elle a été notamment kidnappée en Afghanistan, donc l'ancienne journaliste de CBC. Et là, ce qui est intéressant, c'est qu'on nous amène dans les coulisses, c'est bien cette collaboration journaliste-auteur, on nous amène dans les coulisses de la Chine, du régime chinois. C'est excessivement intéressant et c'est une bonne manière d'apprendre plein de choses tout en lisant.
1: Ouais,
2: un thriller politique.
1: Ouais, la littérature et la fiction fait ça. Hein. Nous expliquer bien l'actualité. Alors, Les derniers mandarins, Nathalie Petrovski est toujours extrêmement divertissante quand elle fait la critique d'un livre de Louise Penny. Ce sera vendredi. OK, là, vous arrivez enfin, là?
0: Mais oui.
1: Raymond?
0: Oui.
1: Avec Alessine Aurélien.
0: Je suis aussi divertissant que Nathalie Petrovski. Mais disons que c'est quand même... Je l'ai lu en fin de semaine. C'est le livre de Télisson Aurélien, là, c'était ça ou mourir. Mm-hmm. Bon, tout le monde en parle. Là. Il est en liste pour à peu près tous les prix qui existent au monde,
1: en francophonie. Mm-hmm.
0: Ce qui m'a touché beaucoup là-dedans, c'est que ça retrace le trajet de Jonas d'Orléans, un Haïtien qui trouve la vie invivable dans son quartier, chez lui, qui souffre tous les problèmes, qui fait face à toutes les terribles situations là, qu'on vit quotidiennement là-bas. Ce que je dis, c'est que moi, je suis allé souvent en Haïti, les années 80, années 90, 2000. Et c'est un roman, mais ça reproduit vraiment une situation que les gens connaissent là-bas, puis on comprend pourquoi les gens veulent partir.
1: Ben ouais. Et ensuite, traverser plusieurs pays et finir par arriver, c'est tout un parcours. Raymond Saint-Pierre, Laura Julie Perrault, merci infiniment à vous deux. Merci à vous d'avoir été à l'écoute si vous nous quittez maintenant. Si vous choisissez de rester avec nous, ben effectivement, il y aura un petit hommage à Catherine Ringer après les infos avant Trio Santé.
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4: Bonsoir, ici Louis de Belval. Voici les informations. Campagne électorale au Québec, les chefs des cinq principaux partis ont croisé le fer pour la toute première fois à l'occasion du face-à-face sur les ondes du réseau TVA. Au cours de la première heure du débat, les chefs ont notamment été questionnés sur la posture à adopter face aux tarifs américains, sur le coût de la vie, ainsi que sur la manière de créer de la richesse dans la province. Les chefs péquistes et libéraux ont débattu de la question du respect des intérêts du

0: Québec. Voici un extrait de l'échange entre Paul Saint-Pierre Plamondon et Charles Milliard.
1: Moi, je veux collaborer avec Mark Carney et les autres provinces.
2: Vous voulez collaborer?
1: Oui.
3: C'est nouveau.
1: Si et quand, c'est dans le respect des intérêts du Québec, et le respect du Québec est non négociable, alors que M. Milliard, lui, il veut que M. Carney soit en quelque sorte son patron. C'est-à-dire un peu ce qu'on a vu avec Christine Fréchette.
3: Il n'y a pas de patron de personne. La Fédération canadienne, c'est des provinces souveraines dans des champs de compétences et c'est des services en commun que le gouvernement du Canada se donne avec les autres provinces. Je sais que vous n'y croyez pas. On a hâte de savoir si Mme Fréchette y croit.
0: Par ailleurs, le second volet de ce débat portait sur les services publics et les impôts. À l'exception de Québec solidaire, tous les partis souhaitent procéder à une réduction de la taille de l'État. Voici un échange entre le chef conservateur Éric Duhaime et la chef de la coalition Avenir Québec, Christine Fréchette.
4: C'est carrément un démantèlement, en fait, de l'État, là. C'est pas oser pour vrai, c'est démolir pour vrai. Il ne veut pas, en fait, avoir davantage de places en CPE. Et on le sait, les femmes qui travaillent, qui ont des enfants, ont besoin de ces places à bon coût parce que c'est une pression importante sur le portefeuille.
5: Je veux juste vous dire que c'est un démantèlement de l'État, couper 5 % des dépenses du budget.
4: Ce que vous voulez couper, c'est l'équivalent de 60 % du ministère de l'Éducation ou encore de 20 % du ministère de la Santé à chaque année.
5: Madame Fréchette, vous êtes bonne d'équipe. Pour compter, ça ne marche pas, vos chiffres. 5 % les gens qui nous écoutent maison, Mme Fréchette, là, ils font ça à toutes les semaines quand ils arrivent devant la caisse à l'épicerie.
0: À terme, la CAQ a promis d'abolir 11 000 postes de fonctionnaires, tandis que les conservateurs souhaitent en abolir 20 000. Le Parti québécois s'est de son côté engagé à réduire la masse salariale du secteur public de 2,5 % sur 3 ans, tandis que le Parti libéral avance que des économies sont possibles en dégraissant l'État québécois. Et puis enfin, lors du volet sur l'avenir du Québec, Christine Fréchette a fait valoir que le membership de la CAQ est partagé entre souverainistes et fédéralistes. Mais Charles Milliard et Ruba Gazal ne se sont pas satisfaits de cette réponse.
4: Écoutez, dans notre parti, là, on a des gens qui ont voté oui, on a des gens qui ont voté non. Et ce qui rassemble ces gens-là aujourd'hui, c'est qu'ils n'en veulent pas de référendum. Et les Québécois n'en veulent pas de référendum.
3: Monsieur Plamondon a été très clair, et je le salue pour ça, il a dit que même dans un contexte minoritaire, il allait aller chercher des appuis pour tenir un référendum. Il va sûrement en trouver chez Mme Gazal. Il n'en trouvera pas chez nous, mais il va en trouver aussi chez vous. Alors, pourquoi vous n'êtes pas capable de répondre à cette question-là? C'est indigne.
6: Ici, c'est clair. Là. On a deux partis indépendantistes, trois fédéralistes. Là. Il n'y a pas 36 000 possibilités. Ce qui est important, c'est de rallier la population, d'inclure les Premières Nations et les Inuits, d'inclure les immigrants, les anglophones aussi.
0: Quant à Éric Duhaime, il s'opposera à la tenue d'un référendum s'il a la balance du pouvoir au lendemain du 5 octobre. En marge du sommet sur l'investissement qui s'est tenu ces deux derniers jours à Toronto, Mark Carney a révélé ce matin son projet de faire entrer le privé dans la gestion des opérations des quatre plus grands aéroports du pays, soit ceux de Vancouver, Calgary, Toronto et Montréal. Le projet, s'il se concrétise, viendrait modifier le modèle d'affaires de ces aéroports qui sont actuellement gérés par des organismes à but non lucratif. Voici là-dessus l'analyse du chercheur principal à l'école Monk des affaires mondiales et des politiques publiques de l'Université de Toronto, Robert Asselin.
7: Je pense qu'il faut faire attention quand on dit privatisation. Ce qu'on dit aujourd'hui, c'est qu'on ne vend pas l'actif, donc on ne vend pas l'aéroport, on vend les droits d'exploitation de l'aéroport pour une durée limitée. On va voir le contrat quand on le verra. Et là, le modèle qu'on a en ce moment, c'est un modèle où on peut juste se financer avec la dette, mais on ne peut pas aller chercher la rente économique de la valeur économique de l'aéroport. Et là, dans le contrat de concession, ce qu'il faut surveiller, c'est que les coûts pour les voyageurs, les passagers n'augmentent pas.
0: Le syndicat qui représente les travailleurs de l'industrie aérienne s'oppose à ce plan du gouvernement Carney. Et puis à l'issue de ce sommet, le premier ministre du Canada s'est envolé vers l'Europe. Mark Carney doit prononcer un discours très attendu devant le Parlement européen jeudi à Strasbourg, au cours duquel il devrait détailler sa vision d'une nouvelle alliance avec l'Union européenne. Voici à ce propos la ministre de l'Industrie, Mélanie Joly.
8: On a toujours dit que c'était clair qu'on n'allait pas devenir membre de l'Union européenne, mais c'est clair qu'on peut avoir un partenariat stratégique avec l'Union européenne et s'intégrer davantage sur toutes les questions liées à la sécurité et liées aux investissements. Un autre secteur très, très important, tout ce qui est en lien avec le numérique, parce qu'on sait qu'on doit être capable de défendre notre souveraineté par rapport aux grandes plateformes numériques qui sont en grande partie américaines. Le Canada ne peut pas le faire par lui-même. Il faut être capable de le faire avec des partenaires, notamment l'Europe.
0: L'Europe et le Canada travaillent notamment sur un projet de câble transatlantique afin de contourner à la fois les États-Unis et les points de passage maritimes stratégiques. Voilà, c'est ce qui conclut ce bulletin d'information à l'antenne de Radio-Canada.

0: mal en général et celle qu'on entretient avec Catherine Ringer s'est terminée durant la nuit de lundi à mardi. Catherine Ringer, autrice, compositrice, interprète du groupe français Lerita Mitsuko, est décédée à 68 ans d'un cancer qu'on dit foudroyant. Elle était la moitié d'un des groupes les plus iconiques de l'époque New Wave dans la francophonie. Lerita Mitsuko avec son partenaire Fred Chichin, donc, qui lui est décédé en 2007. Elle était une femme incroyable, pleine d'une vie qu'on pensait éternelle, mais elle ne croyait pas en son éternité. Elle envisageait la fin alors qu'elle était en pleine forme. Je lui ai parlé en 2020, c'était le 1er décembre, quelques jours avant la sortie de l'album double et du DVD Catherine Ringer chante Lerita Mitsuko à la Philharmonie de Paris. Et juste comme ça, je lui demandais comment elle s'accommodait du temps qui passe, du fait de vieillir, et ses paroles prennent un tout autre sens aujourd'hui.
1: J'aimerais pas du tout rester toujours au même moment. J'aimerais pas vivre indéfiniment. Je suis contente que ma vie s'arrête à un moment. Et je trouve que ça lui donne, comme on dirait, une partie de quand on joue à quelque chose, on est content qu'il y ait la fin de la partie. Ça donne aussi de la valeur, je trouve, à la vie. Le fait qu'elle s'arrête et qu'elle commence et qu'ensuite on repasse sa dose d'énergie à d'autres, que ce soit des humains, des plantes ou je sais pas quoi.
0: Alors, voilà ce que Catherine Ringer nous disait à ce micro il y a 6 ans, maintenant un peu moins de 6 ans. Donc, heureusement que sa musique va continuer à nous faire vivre pleinement d'autres moments. Je souligne aussi le décès de Serge Lozic. Serge Lozic, donc, ce monstre sacré du cinéma. On ne pourrait pas avoir deux personnalités plus opposées, hein? Serge Lozic et Catherine Ringer. Et il sera d'ailleurs question avec la bande des 4 vendredi de son leg. Ce que nous vous proposons pendant les 90 prochaines minutes, évidemment, une heure santé, on plonge là-dedans dans quelques secondes, mais dans une heure, on recevra Francine Ruel qui arrive avec un spectacle complètement solo. C'est une nouvelle pièce, La Colombe, le pigeon et moi, et elle a puisé dans les souvenirs d'enfance de ces deux récits. Mon père est un pigeon voyageur et ma mère est un flamant rose. Elle sera avec nous dans une heure. Bonjour Denis Fortier.
2: Bonjour Pénélope.
0: Physiothérapeute. Bonjour Dave Ellenberg.
3: Bonjour.
0: Neuropsychologue et professeur titulaire à la Faculté de médecine de l'Université de Montréal. Bonjour Dr. Annick Duprat.
4: Bon matin.
0: Gériatre à l'hôpital Pierre Legardeur et professeur adjointe de clinique à l'Université de Montréal. On fait quoi tantôt Denis ensemble?
2: Je vais vous parler d'AVC et de recommandations américaines qui viennent tout juste de sortir en 2026, des recommandations liées à la réadaptation. Mm-hmm. Et on va aussi regarder les recommandations canadiennes qui sont sorties en 2025.
0: Dave?
3: Oui, on va parler du surdiagnostic du TDAH, un sujet qui revient souvent, mais j'ai l'impression qu'à chaque fois, on ne va jamais jusqu'au bout de la question, puis on n'a pas une réponse claire à ce sujet-là.
0: Parfait, donc on fait ça un peu plus tard. Annick, allons-y avec le syndrome de Charles Bonnet. C'est votre sujet d'aujourd'hui.
4: Oui, dans le fond, je prends un petit peu d'avance sur la saison d'Halloween, là, parce qu'on va parler de vision.
0: D'hallucination.
4: Oui, exactement. Donc, le nom du syndrome a été décrit pour la première fois là, au 18e siècle. C'était le grand-père d'une personne qui s'appelait Charles Bonnet. Et lui, il avait des hallucinations visuelles très, très vivides. Donc, c'est de lui que naît la terminologie. Et initialement, on considérait ça une condition gériatrique parce que ça a été décrit plus souvent chez les personnes âgées. Mais on s'est rendu compte qu'il y avait jusqu'à 25 % des personnes malvoyantes qui pouvaient atteindre ce syndrome-là, peu importe l'âge.
0: Donc, chez les personnes âgées, c'est pas dû à la malvoyance ou c'est toujours lié à la malvoyance?
4: Oui, c'est toujours relié à la malvoyance. C'est juste qu'on associait ça aux aînés parce que la prévalence des maladies oculaires est plus élevée. Mais si on a une condition plus jeune, on peut aussi avoir ces phénomènes-là. Mais comme ils sont sous-rapportés, bien, ça sous-estime un peu la prévalence de ce qu'on connaît
0: donc
4: maintenant.
0: Donc, c'est pas cognitif, là, c'est vraiment lié à la vue.
4: Exactement. Okay. Donc, dans le fond, on va commencer par différencier illusion de hallucination là, parce que souvent, les gens confondent les deux. Donc, l'illusion, c'est vraiment une perception ou une interprétation différente de la réalité, d'une image qu'on a vraiment devant nous, un objet ou même des fois une couleur ou un mouvement comme tel. Et ça peut survenir chez des personnes qui ont une vision normale. L'hallucination, elle, c'est plutôt une image qui est vraiment créée par le cerveau. Donc, il n'y a pas d'objet réel devant la personne. Et c'est vraiment à différencier d'une idée délirante. Par exemple, des fois, j'ai des personnes, des familles qui me disent « Ma mère, elle hallucine. » Puis là, je leur demande « OK, c'est quoi le problème? » Puis ils me disent « Bien, à part ces objets, puis là, elle m'appelle le lendemain matin pour me dire qu'il y a des personnes qui sont rentrées chez elle puis qui ont pris ces choses. Puis là, elle peut bloquer sa porte avec des meubles. » Mais dans les faits, elle a inventé l'histoire à partir d'un phénomène.
5: Elle l'a pas vu.
4: Exactement. Ça. Donc, c'est pas une hallucination, c'est plus une interprétation d'un phénomène. Puis, les hallucinations peuvent, par contre, survenir en même temps que des idées délirantes. Donc, c'est ça qui rend la situation importante à départager. Donc, le syndrome de Charles Bonnet repose sur 4 critères, finalement. Alors, il faut avoir une atteinte de la vision, que ce soit partielle ou complète. Mm-hmm. Il faut avoir une autocritique qui est préservée. Donc, ça peut être sur le coup, mais ça peut être aussi « Ah, je vois quelque chose par terre, je veux aller le toucher, puis je me rends compte que c'est pas vrai.
5: Mm-hmm. » OK. Ah, OK.
4: Et ça peut être, évidemment, il y a la présence des hallucinations, mais les hallucinations peuvent prendre différentes formes. Donc, ça peut être soit simple, on voit des formes géométriques, on voit des motifs ou des couleurs,
5: okay.
4: Ou vraiment, on va avoir des hallucinations qu'on dit complexes, et là, c'est vraiment des scénarios qui se passent devant la personne. Donc, ça peut être des enfants qui viennent, qui jouent, des animaux qui
5: se promènent. Puis la personne voit véritablement des enfants.
4: Exactement.
5: Comme si c'était la réalité.
4: Exactement.
5: Okay.
4: Oui, il peut voir des objets qui n'existent pas, des paysages.
5: Oui, bien définis, là.
4: Oui, bien définis, des couleurs vivides. Donc, c'est. Puis on va voir après les conséquences de ça, parce qu'il y a quand même des conséquences importantes. Et il ne faut pas que ça s'inscrive dans le contexte de troubles neurocognitifs.
5: C'est ça, OK.
4: Parce qu'on a des maladies cognitives qui peuvent donner des hallucinations visuelles, comme la maladie à corps de Louis, le Parkinson et même d'autres types de troubles neurocognitifs. Et c'est là le défi gériatrique parce que les conditions, les maladies oculaires sont aussi prévalentes chez les personnes âgées. Donc, des fois, on a quelqu'un qui a une maladie comme une dégénérescence maculaire, qui ne voit pas bien et parallèlement à des hallucinations visuelles. Et nous, on doit départager.
3: C'est des comorbidités qui sont fréquentes.
4: Exactement.
3: C'est ça.
4: Donc, il faut souvent pousser plus loin, aller vers d'autres investigations pour départager les deux. Mais les deux peuvent coexister aussi.
5: C'est ça. Dave, à tout moment, comme vous êtes neuropsychologue, là, on va bénéficier de compléments, ouais, d'ajouts, de réflexions.
3: C'est vraiment intéressant. Puis peut-être, vous allez en parler. Moi, ça me fait penser aux membres fantômes.
4: Exactement. C'est l'analogie qu'on... C'est simplifié là, comme analogie, mais c'est une analogie qu'on donne aux gens pour expliquer le phénomène, pour essayer de les rassurer sur le fait que, justement, ils sont pas...
3: Donc, le membre fantôme, c'est que je me fais couper la main pour une raison
5: ou l'autre.
3: Je le ressens
5: quand même. Je ressens de la douleur.
3: Mais j'ai l'impression qu'elle est toujours là. J'ai
5: je la
3: mal
5: vois
3: au doigt,
5: pas,
3: mais j'ai
5: je la
3: doigt.
5: Sens. Exact.
3: Parce que j'ai mon autocritique aussi. Je le sais que c'est pas là.
4: Exactement. Mais... Parce que le cerveau a toujours vécu avec le membre et cette espèce d'équilibre-là entre la perception de la sensation réelle quand le membre est là et le cerveau, il y a toujours un équilibre. Tous les systèmes du corps ont un équilibre entre, comme que ce soit la thyroïde ou le cœur, n'importe quoi. Et là, on est dans la sensation versus l'interprétation du cerveau puis la mémorisation de cette interprétation-là.
5: Ah, okay.
2: Pour rebondir sur le membre fantôme, il y a des patients qui ont un syndrome du membre fantôme et qui vont se lever la nuit et qui vont tomber
4: parce qu'en étant endormis,
2: même s'ils sont conscients dans la vie tous les jours que la jambe n'est plus là, par exemple. Est-ce que ça peut faire ça aussi avec ce que vous décrivez, Annick, que finalement, dans certaines occasions, ben, peut y avoir une certaine confusion ou pas du tout?
4: Oui, bien en fait, c'est une des raisons pour lesquelles une des conséquences, c'est les chutes.
5: Ah ben oui.
4: Parce que l'objet peut se retrouver devant lui, ils vont avoir tendance à l'enjamber.
5: Comme une marche.
4: Et
5: ou
4: comme ils sont atteints d'un déficit visuel, déjà l'équilibre est précaire et là, ça va entraîner des chutes. Donc, la théorie derrière ça, elle est compliquée parce qu'il y a plusieurs théories qui sont actuellement à l'étude, mais c'est vraiment le contrôle inhibiteur entre ce qui rentre par l'œil au niveau visuel et ce que le cerveau analyse. Et s'il y a une perturbation, le cerveau peut comme être autonome dans la génération de son image et va créer des images qui n'existent pas. Donc ça, c'est une des théories derrière cette condition-là. Évidemment, il y a d'autres conditions que le trouble neurocognitif. Il y a les décollements de rétine qui peuvent venir des symptômes, comme j'ai dit un peu, là, comme des flashs ou des taches, des éclairs. Il y a des troubles neurologiques comme l'épilepsie, les tumeurs qui sont situées dans certaines zones du cerveau.
5: Des migraines.
4: Et oui, il peut avoir des migraines qui peuvent... Mais en fait, les migraines vont donner de la photophobie, vont donner des flashs aussi. Et le sevrage de l'alcool ou la consommation de certaines substances ou de certains médicaments qu'on voit, par exemple, dans la maladie de Parkinson, qui peuvent augmenter le risque d'hallucination visuelle. Donc, les personnes qui sont les plus à risque, c'est vraiment en fonction de la gravité de la perte de vision, mais on sait que quand la vision commence à diminuer, les phénomènes peuvent commencer à apparaître aussi.
3: Donc ça, c'est intéressant. Il faut le mentionner que ça ne peut pas arriver chez quelqu'un qui est né sans vision. Il faut avoir eu de la vision et la personne a une dégénérescence.
4: Exactement, parce que il faut que le cerveau ait mémorisé
5: des images.
3: Pour qu'il ait appris à voir.
4: Oui, mais par contre, certaines personnes non-voyantes vont quand même voir de la lumière ou avoir un fond de vision. Donc, le cerveau pourrait créer des images, mais peut-être pas de type des images complexes
3: aussi
4: de cinéma.
3: Vives,
4: là.
3: C'est ça.
4: Mais ça peut être des couleurs vives, ça peut être des flashs.
2: Et j'ai une question à cet égard-là. Si moi, je me lève, je m'en vais dans mon salon, je vois une lumière ou une forme, entre ça et voir une girafe dans mon salon, j'ai l'impression que c'est deux choses qui sont tellement différentes, même pour prendre conscience de ce qui se passe. Et tout ça rentre dans ce syndrome-là, c'est ça?
4: Oui, quand on a une baisse de vision, si on voit des choses qui n'existent pas, ça rentre, mais c'est peut-être pas aussi perturbant de voir...
5: Non, c'est ça.
4: Une tache sur le mur, bien que des fois, ça peut être mal interprété, puis ça peut générer de la détresse. C'est plus fréquent chez les femmes parce que souvent, ils vivent plus vieux. Les personnes âgées, on le dit, parce qu'ils ont plus de maladies oculaires. Mais ce qui est intéressant, c'est que l'isolement social est un facteur de risque parce qu'il y a moins de stimuli qui rentrent. Donc on
5: crée un stimuli autrement.
4: En fait, on a toujours ce déséquilibre-là entre l'activité de la vision qui rentre et qui inhibe l'activité autonome du cerveau qui va générer des images à partir des fragments d'images qui autrement seraient inhibés parce que le cerveau est occupé à regarder quelque chose de vrai.
5: OK.
4: Et c'est
5: intéressant, ça.
4: Puis quand on a d'autres modalités sensorielles d'atteinte, comme l'audition, ça peut augmenter le risque aussi. Puis il y a certaines maladies, comme la déficience en vitamine B12 puis l'apnée du sommeil, qui peuvent aussi être des facteurs de risque.
5: Et ça se passe toujours. Quelqu'un nous écrit ici de Rouyn-Noranda. Salut les gens de Rouyn. Les yeux, quand on a les yeux fermés ou ouverts?
4: Mais ça, c'est une excellente question parce que si les personnes qui sont atteintes peuvent avoir plus de symptômes, les yeux fermés.
5: OK.
4: S'ils ferment, c'est pour ça qu'on va avoir souvent le phénomène du soleil couchant. Parce que le soir, ils vont fermer leurs yeux, puis ils vont diminuer davantage l'entrée de stimuli visuels. Donc, ça va provoquer plus d'hallucinations. Le faible éclairage fait la même chose. Donc, on a ça souvent plus le soir, ces phénomènes-là. Fixer un objet, c'est la même chose. On a un déséquilibre entre la stimulation visuelle sensorielle et l'oculomoteur, qui est la motricité des yeux. Et là aussi, il y a un équilibre entre les deux. Donc, si les gens regardent la télévision ou fixent un objet, ils peuvent avoir plus d'hallucinations visuelles.
5: Pendant ce moment-là où ils fixent.
4: Exactement. Okay. Puis être inactif, mais c'est un peu la même chose. Alors, les conséquences sont quand même très importantes parce que ces gens-là peuvent souffrir d'une grande détresse psychologique.
5: Mais c'est sûr.
4: Il y a beaucoup de gens qui sous-rapportent ça. Et malheureusement, on n'enseigne pas ça aux gens qui perdent la vision.
3: Mais c'est qu'on se remet en question.
4: Exactement.
3: Est-ce que je perds la tête?
4: Exactement. Ils vont penser qu'ils sont atteints d'une maladie psychiatrique ou d'une condition neurocognitive.
5: Surtout en vieillissant, là, tu ne veux pas perdre ton autonomie.
4: Puis là, ils ont peur d'en parler parce qu'ils ont peur d'être jugés.
5: Sûr.
4: Donc, ils sont pas mal isolés. Et c'est important chez les gens qui ont des troubles de l'acuité visuelle de poser la question s'ils ont des hallucinations.

0: destination. Le risque de chute, j'en ai parlé tantôt, on a parlé des obstacles qui sont faux, mais on peut avoir aussi des obstacles qui obstruent un vrai obstacle, c'est-à-dire une hallucination qui obstrue un
1: on
0: vrai
1: le voit
0: obstacle.
1: Pas. On verrait d'autres choses à la place de ça.
0: Il y a des gens qui ont des hallucinations panoramiques, donc ils vont se retrouver, par exemple, dans un centre d'achat, mais le paysage obstrue la vision réelle. Alors là, ils ont de la difficulté à se repérer. Ah oui. Et ces gens-là vont avoir tendance à s'isoler parce que...
1: C'est intéressant, Dr. Duprat, parce que vous avez déjà fait cette chronique-là, mais pour l'audition. Comment l'isolement, comment une condition auditive détériorée ou altérée peut vraiment conduire à l'isolement. Là, c'est la même chose.
0: Exactement.
1: Pour la vision, puis on s'en rend pas compte. La personne fixe, la personne est dans son coin, on le sait pas.
0: Puis c'est un cercle vicieux parce que l'isolement social augmente le risque. Donc, c'est des gens qui sont quand même en détresse. Ils peuvent avoir des conséquences physiques. Puis, il y a aussi, par exemple, des gens qui vont tenter d'éviter un obstacle. On en a parlé aussi, mais aussi, c'est que quand on marche avec une perte de vision, on a beaucoup besoin de nos capacités attentionnelles, plus que nous qui marchons de façon réflexe. Et s'ils sont distraits par ces hallucinations-là, parce qu'ils ne savent pas si ce qu'ils voient, c'est vrai ou pas, ben, ils vont à ce moment-là se retrouver à dévier l'attention puis à avoir plus de troubles d'équilibre. Et ils ne sortent pas aussi parce que s'ils voient quelque chose, ils vont vouloir valider. Donc, ils vont se pencher pour voir s'il y a quelque chose ou pas. Et là, les gens vont les voir se pencher puis essayer d'attraper quelque chose qui n'existe pas. Donc, ils peuvent se sentir jugés. Donc, qu'est-ce qu'on fait?
1: Est-ce qu'il y a beaucoup de monde qui en souffre?
0: Comme on dit, les statistiques, ça peut aller jusqu'à 25 %.
1: Okay.
0: Mais c'est sous-estimé parce que les gens le rapportent
1: déclarent pas.
0: Donc,
1: ça peut être beaucoup de monde, là.
0: Oui, effectivement. Okay. Alors, qu'est-ce qu'on peut faire avec ces gens-là? Premièrement, c'est la réassurance. On a parlé de l'analogie du membre fantôme. C'est important de leur faire comprendre que c'est vraiment le cerveau qui fabrique ces images-là. Ces gens-là ne sont pas atteints d'une maladie psychiatrique. Et c'est surtout important de parler également aux proches aidants. Parce que les proches aidants ont de la difficulté à vivre avec le fait que leur conjoint, conjointe hallucine. Et moi, je dois régulièrement leur expliquer que, tu sais, faut apprendre à vivre avec ça. Il faut que les proches aidants stimulent ces gens-là, les sortent, leur donnent une activité sociale, les sortent de leur environnement quotidien pour justement occuper le cerveau avec des stimuli visuels, même s'ils ne voient pas bien, ils sont quand même attentifs à d'autres choses. Et ça peut enlever la détresse parce qu'on ne passe pas la journée à juste gérer les images qu'on voit, là.
1: Et donc ça, ces gens-là ont ces images-là sans arrêt?
0: Pas nécessairement. Ça peut être intermittent, ça peut être de plus longue durée, de plus courte durée. Okay. Ça dépend vraiment des personnes. Puis ça peut commencer et ça peut s'arrêter et ne jamais revenir aussi.
1: Okay, okay,
0: parce qu'on peut avoir ça durant la transition de la baisse de vision dans les maladies oculaires. Okay. On peut augmenter la luminosité de la pièce, puis on peut aussi, évidemment, là, améliorer la vision par des interventions chirurgicales comme les cataractes, par exemple. Et aussi, ouais, évidemment, il y a des aides des aides visuelles qu'on peut utiliser là, chez ces gens. Les gens me demandent souvent, là, est-ce qu'on peut prendre des médicaments pour ça? La réponse, c'est que, dans le fond, les médicaments ont des effets secondaires non négligeables et ils ne fonctionnent pas tout le temps.
1: Donc, c'est la balance de qu'est-ce qu'on va gagner par rapport à ce qu'on va perdre.
0: Exactement. Donc, on va plutôt aller vers des médicaments quand les personnes sont en grande détresse.
1: Okay.
0: Et c'est vraiment du cas par cas à ce moment-là, mais on peut aller vers les antipsychotiques, mais qui peuvent donner du Parkinson, les antidépresseurs et d'autres médicaments.
1: OK, donc on pose des questions à ces médecins, on dialogue avec ces personnes-là, nos parents, conjoints, conjointes.
0: C'est important de les nommer.
1: Okay.
0: Puis il y a d'autres maladies qui peuvent donner ça, d'autant plus qu'il faut que
1: ça permettrait de découvrir d'autres choses.
0: Exactement.
1: Ah, c'est intéressant. Docteur Duprat, je rappelle que vous êtes gériatre. Merci beaucoup.
0: Merci.
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1: Je pense qu'il y a bien des gens que ça va intéresser, Denis, d'avoir ces nouvelles informations-là. C'est des nouvelles recommandations pour la réadaptation à la suite d'un AVC.
3: Oui, je vais vous parler des recommandations américaines qui ont été publiées il y a quelques semaines. Et il y a aussi les recommandations canadiennes qui ont été publiées en 2025. Et je vous parle, j'allais dire, encore du cerveau. Annick, vous nous en avez parlé. Dave, expert en cerveau aussi, vous allez nous parler aussi du cerveau. Donc, je vous parle des AVC. Il y a près d'un million de Canadiens qui ont déjà fait un AVC. C'est quand même beaucoup, beaucoup de monde. C'est un sujet qui est important et la réadaptation, ça évolue. Il y a beaucoup de recherches qui sont faites en réadaptation et il y a des recommandations qui sont données

0: Et ces recommandations-là ne sont pas données au hasard. Il y a une longue, longue liste d'experts qui vont travailler sur ces recommandations-là. Elles ont été approuvées par des associations, de nombreuses organisations. Donc, c'est quelque chose qui est très solide, avec un niveau de preuve qui est très élevé. Et il y a plusieurs changements aussi qui ont été apportés. Avant de vous parler des recommandations, Pénélope, si vous le permettez, j'aimerais ça vous faire un ABC des AVC. On peut faire ça. Donc, des AVC, on pourrait dire que c'est une agression qui vient de l'intérieur. Hein? Ça vient du cerveau, plus précisément les vaisseaux sanguins. C'est assez simple. Ça se bloque, le vaisseau sanguin, ou ça éclate. Ça, c'est un AVC. On entend souvent aussi les TCC, hein, les traumatismes crâniens ou crânio-cérébraux. Ce sont des agressions qui viennent de l'extérieur.
1: Donc, un coup.
0: Un coup. Par exemple, pour simplifier, ma grand-mère, à 92 ans, elle est tombée sur la tête. Elle a eu un TCC et elle a aussi fait une hémorragie à l'intérieur du cerveau. Donc, elle a eu en quelque sorte les deux. Les accidents vasculaires cérébraux, le sujet de ma chronique, les AVC, on en a donc des ischémiques ou des hémorragiques. Quand on fait une hémorragie, une ischémique, c'est quand ça bloque, donc on n'a plus de sang qui circule. Et donc, ces nouvelles
1: recommandations... Un éclate, l'autre bloque.
0: Oui. Okay. Tout à fait.
1: Lequel est ischémique, lequel est quoi?
0: Ischémique,
1: encore?
0: Ça bloque, et hémorragique, ça va éclater. Okay. Donc, on peut voir ça de façon aussi simple que ça. Et quand on fait un AVC, on peut pas savoir nous-mêmes si on fait un AVC ischémique ou hémorragique. Et pour ce qui est de la réadaptation, quand on va creuser au niveau des études, il peut y avoir certaines différences. Mais aujourd'hui, les recommandations s'adressent à tout le monde. Question, peut-on commencer les mobilisations très intensives dans les 24 premières heures après un AVC?
1: Oui, je présume que ça dépend lequel?
0: Peu importe lequel. La réponse, c'est non. Dans les 24 premières heures, et le mot-clé ici, c'est très intensif. Donc, on ne va pas faire de mouvement très intensif durant les premières 24 heures.
1: Et là, on parle de réadaptation physique ou de réadaptation mentale?
0: Je vais vous parler surtout de réadaptation physique. Ah, je suis physiothérapeute, mais les nouvelles recommandations prennent en compte aussi l'aspect social, l'aspect psychologique et l'aspect évolutif.
1: Cognitif aussi,
0: oui,
1: parce qu'il y en a qui perdent le langage ou qui perdent... OK, mais là, on est physique.
0: Okay. Là, on va parler d'aspect physique.
1: C'est ça, 24 heures après...
0: Non, on ne peut pas. Ça peut être nuisible, surtout chez certaines personnes qui sont plus fragiles. Après les 24 premières heures, oui, on peut commencer ces mouvements qui sont intensifs. C'est pas nécessairement du mur à mur. On va pas nécessairement recommander ça à tout le monde, mais ça ne doit pas être exclu. Et parfois, les gens ont peur, même beaucoup plus tard que 24 heures après l'AVC, de briser quelque chose ou de sentir qu'on est dans une situation fragile et de pas vouloir le faire. Les recommandations du Canada, ce que ça dit, c'est que dès que l'état est stable et que la personne peut participer, bien sûr, on va prendre ça en compte. Et pour ce qui est de la fréquence, pour vous donner une idée de cette réadaptation-là intensive, c'est pas une fois par semaine, c'est pas deux fois, c'est 5 jours/semaine. C'est très intensif. Quand vous avez fait un AVC, ça nous ébranle dans plein de sphères de notre vie. C'est-à-dire, on va faire 5 fois de réadaptation par semaine. Oui, c'est une stratégie qu'on va prendre, qu'on va proposer. Il y a une synthèse d'études, une méta-analyse qui a été faite, qui a étudié l'évolution des patients qui avaient une réadaptation dans les 2 premières semaines suivant l'AVC, comparativement aux personnes qui avaient une réadaptation entre la 3e et la 4e semaine. C'est pas une énorme différence, c'est juste 7 ou 14 jours de plus. Et oui, il y avait une différence. Au quotidien, les personnes se déplaçaient plus facilement, s'habillaient plus facilement.
1: Ceux qui ont commencé il y a 2 semaines?
0: Tout à fait. Ouais. Donc, c'est important de commencer.
1: Ça peut être une différence.
0: Ça peut faire une énorme différence.
2: C'est un enjeu. Je pense qu'aujourd'hui, la première ligne, c'est sensibiliser. Mais le problème, c'était ça. C'est que tu arrives à l'urgence, à l'hôpital, mais ce n'est pas des centres de réadaptation.
1: Non.
2: Donc,
1: ça
2: les premières semaines, on s'occupe un peu moins de toi.
1: Ouais.
2: Là. C'est plus quand tu arrives en réadapt que là, tu reçois ces services-là.
0: Tout à fait. Et la réadaptation, c'est, oui, le cerveau, mais le cerveau qui parle aux muscles, le cerveau qui parle au système cardiovasculaire. Mmh. Et de ne pas faire de réadaptation, ça implique qu'on ne bougera pas beaucoup. Et tout le monde, tous les auditeurs, les auditrices qui sont avec nous en ce moment, imaginez ne rien faire pendant 2 semaines, même si vous êtes en parfaite santé, il y aura des effets. Donc, pour le cerveau qui a eu un traumatisme dans un contexte d'AVC, on ne veut pas le laisser au repos pendant autant de temps. Et donc là, je vous parle à très court terme. On peut aller à l'inverse, à long terme, et on retient. Et ça, c'est des données qui sont échangées dans ces recommandations-là, peut-être pas dans ces termes-là, mais la réadaptation n'a pas de date de péremption.
2: Si je peux me permettre, ça, c'est tellement important, Denis, ce que tu dis, parce que sais, il y a une quinzaine d'années, on se disait, bon, après 2 mois, la personne a plafonné et c'est terminé. Puis ça, c'était triste parce que des gens arrêtaient de bouger, arrêtaient les interventions, alors que l'histoire nous dit autrement.
3: Tout à fait.
4: C'est encore comme ça parce qu'on a... On a actuellement des normes de durée de séjour par maladie, malheureusement. Oui. Et donc, après 6 mois, on décide que c'est fini, alors qu'on ne regarde pas le patient comme en tant que tel. Donc, il y a un énorme défi au niveau du réseau de la santé, de ressources, de compréhension de ça.
0: On peut le répéter, la réadaptation, ce n'est pas un pot de yogourt. Il n'y a pas de date de péremption. Il faut absolument se souvenir de ça. Dans les recommandations américaines, ce que ça dit clairement, c'est que la réadaptation est un processus longitudinal sans point final, défini, et pas juste ça. Une réévaluation, une possibilité de reprendre une thérapie plus tard doit toujours être gardée en tête. Et les recommandations canadiennes, Annick, recoupent ce que vous venez tout juste de dire. Et ces recommandations-là qualifient même le délai arbitraire, la période de 6 mois pendant laquelle les systèmes publics offrent généralement les services. Et j'ajouterais autre chose. Il y a quelque chose de très pervers dans cette réflexion-là, parce qu'à force, depuis des années, de par exemple, de travailler dans un milieu où on se dit après 6 mois, on arrête, on finit presque par penser que c'est parce qu'on arrête, parce qu'il faut arrêter. Non, il peut y avoir un potentiel de rééducation qui dure plus longtemps. Continuons maintenant avec les recommandations, avec la réadaptation, avec la technologie et avec l'IA. On parle beaucoup de l'IA en ce moment. Est-ce qu'on le prend en compte dans ces recommandations-là? Commençons par la technologie. Les appareils robotisés, les exosquelettes. On a tous déjà vu ça. Quelqu'un qui a fait un AVC, qui porte un robot, pour le dire comme ça, et qui l'aide à marcher. Ce que les recommandations nous disent, c'est que ces appareils robotisés, oui, c'est intéressant pour pratiquer la marche. Pour certaines personnes, c'est une bonne idée de les prendre, mais de rééduquer à travers une tâche précise, c'est-à-dire de marcher. Mmh. Oui, les robots, mais en même temps de le faire soi-même avec ses propres jambes, hein, c'est quelque chose qui est important.
1: J'ai une question. Oui. Mettons, on est hospitalisé après un AVC. On est hospitalisé, mettons, pendant 2 semaines. Mmh. Puis là, à l'hôpital, il n'y a pas de physio en vue. Est-ce qu'on peut, avec l'aide d'un proche, commencer à marcher?
0: C'est une question qui est difficile à répondre parce qu'il y a plusieurs types d'AVC. On peut avoir fait une hémiplégie, on peut avoir un problème cognitif.
1: On peut demander au personnel, est-ce que je peux commencer à faire marcher mon conjoint, si vous n'avez pas un physio, est-ce qu'il serait ou elle serait apte à marcher un peu?
0: Réponse courte, l'immobilité est toujours plus dommageable à long terme après un AVC que de ne pas bouger.
1: Donc, on s'assure que ce soit sécuritaire, mais on peut le faire sans attendre que qu'il y ait quelqu'un disponible.
4: Ça ne serait pas normal qu'il ne la mobilise pas. Puis, s'il n'y a pas de physiothérapie en vue, il faut que la famille fasse des
1: pressions. Je comprends, mais pas normal. Puis, notre système de santé actuel, ça va ensemble.
4: Mais c'est pour ça qu'il faut que les familles lèvent le ton dans ce temps-là. Parce que c'est pas normal. Le physiothérapeute devrait rentrer dans le dossier rapidement.
0: Et pour répondre de façon peut-être plus concrète pour les gens qui nous écoutent, bouger, oui, ça peut être marcher, ça peut être bouger dans le lit, ça peut être bouger des articulations, ça peut faire on peut faire des exercices cardiovasculaires, ça peut être une stimulation cognitive aussi. Ça peut être vraiment de plusieurs façons. On regarde une chose, le niveau de fatigue de la personne après un problème, un traumatisme comme un AVC, on veut prendre en compte le niveau de fatigue de la personne. Ça peut être des indicateurs.
1: Des jeux technologiques.
0: Je vois
1: dans vos notes.
0: Oui, il y a les jeux technologiques aussi. Donc, c'est cette réalité virtuelle. Les jeux sans nommer de compagnie, là, ce que vous avez à la maison aussi, c'est dans les recommandations. Ça peut être utile. Ce n'est pas une panacée. Et ça peut et ça doit accompagner une stratégie thérapeutique. Ça ne remplace pas. Je vous ai parlé de l'intelligence artificielle. Est-ce que l'intelligence artificielle est nommée dans ces recommandations-là? Non, on n'en parle pas. Il y a beaucoup de recherche qui se fait à ce titre-là. Pour l'instant, on en est on utilise l'IA pour prédire la récupération le potentiel de récupération d'une personne et aussi pour mieux personnaliser le traitement, mais on ne prend pas en compte dans les recommandations l'intelligence artificielle. Ça, c'est important de le souligner. Ça viendra probablement. Donc là, je vous ai donné des choses qui sont recommandées et il y a des choses qu'on veut éviter maintenant. Je vous en donne une. Très simple. Et avant de vous la donner, je vais la mettre en contexte. Quand on a fait un AVC, par exemple, une hémiplégie, il arrive parfois, qu'on a des muscles qui fonctionnent moins bien. Soit que nos muscles sont trop contractés ou soit nos muscles qui sont très peu contractés, qui n'ont pas de capacité à se contracter et parfois qui ont perdu complètement la capacité de se contracter. Donc, le tonus va être très, très faible. On a tous un tonus de base. On ne va pas s'écraser en ce moment sur notre chaise. Après un AVC, il est possible que l'épaule gauche soit tout à fait normale et que l'épaule droite soit complètement, les muscles de l'épaule droite soient complètement relâchés. Ce qui tient vos épaules en place, ce sont beaucoup vos muscles. Si on perd l'activité musculaire dans une épaule, parfois, l'humérus, donc l'os principal du bras, va descendre. Et vous l'avez sûrement déjà vu chez des patients, Annick, on voit l'espace à l'œil entre la fin de l'humérus et l'omoplate, par exemple. Et les gens vont le remarquer. Donc, l'épaule qui est touchée par un AVC, et je le répète, il y a vraiment plusieurs types de séquelles qui sont causées par un AVC, mais une des fréquentes...
1: Vous avez mentionné parce qu'elle est fréquente, celle
0: elle
1: de l'épaule.
0: Elle est fréquente, okay. Oui, tout à fait. Elle est fréquente et l'épaule, dans ce cas-là, mais elle est vulnérable. Parce que si vous êtes en position assise, votre bras pend dans le vide, si vous êtes couché et quelqu'un vous aide à vous relever par le bras du côté où on n'a plus de tonus... Il y a une blessure, on peut vraiment blesser quelqu'un, donc il faut être prudent. Et la recommandation qui a changé, ou en tout cas qui est beaucoup plus stricte, c'est les exercices avec des poulies. Vous avez peut-être déjà vu ça, on peut même les accrocher après nos portes. Donc, qui font lever le bras à l'aide d'une poulie, le bras qui a perdu la capacité ou une partie de sa capacité à se mobiliser, on monte le bras au-dessus de la tête avec ces poulies-là. C'est maintenant déconseillé en raison des risques, des blessures à l'épaule. Et ça me permet aussi de rebondir sur cette recommandation-là, comme je vous le disais, de prendre vraiment des précautions particulières pour l'épaule, le bras qui est touché chez quelqu'un qui a fait un AVC. Il y a un autre élément aussi qui est soulevé dans ces recommandations-là, c'est notamment que la réadaptation physique, et vous le souleviez dans votre question initialement, Pénélope, vous faisiez référence à la cognition, vous faisiez référence à la santé mentale aussi, doivent être prises en compte, ces aspects-là doivent être pris en compte après un AVC. La santé mentale, ça fait clairement partie de la réadaptation. La dépression et l'anxiété devraient être dépistées, ça c'est une recommandation tôt, puis réévaluées aussi au fil du temps, pour plusieurs raisons. D'abord, à cause de la condition de vie de ces personnes qui a complètement changé. On peut penser aux pertes d'emploi, on peut facilement s'imaginer des répercussions, mais aussi pour ce qui se passe à l'intérieur du cerveau. Ces personnes-là sont plus à risque d'anxiété et de dépression, pas uniquement pour des questions sociales, environnementales, relationnelles, etc., mais aussi pour des raisons physiologiques, neurophysiologiques qui peuvent se produire après un AVC. Il y a environ une personne sur trois qui présente une dépression après un AVC selon une méta-analyse. Donc, la réadaptation...
1: Avec séquelles importantes? Tout
0: AVC confondu. Ouais. Donc, c'est important de ne jamais oublier cet aspect-là pour nos proches, pour nos patients. Et quand on a un AVC, de ne pas se priver d'en parler avec nos professionnels de la santé. Un message à retenir, après un AVC, il n'y a pas de date de péremption après. En ce qui concerne la réadaptation, demandez des soins. Et si vous en avez pas durant, après trois mois, après six mois, ben, renseignez-vous, consultez peut-être au privé si c'est possible, regardez ce qui manque chez vous et on peut se faire peut-être des stratégies soi-même aussi, tant qu'à rien faire. Mais le corps a, et c'est un message positif peut-être, a cette immense capacité d'adaptation sur laquelle il faut miser.
1: OK. Denis Fortier, merci beaucoup.
0: Grand plaisir.
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1: Je le répète toujours, mais cette heure santé est une mine d'or d'informations pour vous qui nous écoutez. On est vraiment très chanceux de pouvoir avoir ça tous les mardis ici parce que je suis convaincue que vous repartez avec plein d'informations utiles pour vous, quelqu'un dans votre entourage. Et ce sera le cas aussi avec ce que Dave Ellenberg va nous proposer, neuropsychologue et professeur titulaire à la Faculté de médecine de l'Université de Montréal, je le rappelle. On va parler de surdiagnostic concernant le TDAH.
2: Oui, puis... Pour moi, c'est vraiment important d'en discuter parce que ça revient souvent. Mais j'ai l'impression que quand on en parle, on nous laisse un peu en plan. Surdiagnostic, beaucoup de diagnostics, on nous présente des chiffres impressionnants, mais on nous dit pas qu'est-ce qui se passe, qu'est-ce qui se cache derrière les chiffres. Je peux penser déjà, c'est un débat qui date, hein. Je pense déjà en 2019, l'INSPQ, c'est l'Institut national de santé publique du Québec, qui rapportait qu'au Québec, on diagnostique deux fois plus le TDAH que partout ailleurs. Ça a fait couler beaucoup d'encre. faut se rappeler que ça, c'est l'INSPQ, c'est l'organisme qui surveille l'état de santé de notre population, des Québécois, à partir de grandes banques de données, justement pour fournir de l'information là, au réseau de la santé, puis aussi aux décideurs. Mais déjà, à l'époque, il y avait des problèmes avec ces données-là. Et ça, on n'en a pas parlé. Surtout leur définition de la prévalence, leur prévalence qui était fondée sur des

0: Oui,
1: je m'excuse de vous interrompre, Dave. J'ai une question. On parle uniquement des enfants ou des adultes aussi, ou ont toute catégorie d'âge?
0: On va parler de tout le monde. Là, je parlais des enfants, mais c'est une question vraiment pertinente. Ben, on va y revenir.
2: OK. Enfants, mais il y avait 1 à 24 ans là, dans les chiffres de l'INSPQ. Okay.
0: Là, l'INSPQ, il est revenu avec une nouvelle mesure, une prévalence annuelle. Donc, annuellement, on regarde tous les diagnostics. Et puis là, on voit qu'entre 2000 et 2025, on a 4 fois plus de diagnostics. Encore là, c'est impressionnant, mais c'est qu'on passe de 1 % à 4 %. Oui. Encore là, ça se peut que quelqu'un dans ce 4 %-là ait déjà eu un diagnostic il y a 2-3 ans et qu'aujourd'hui, il a un nouveau médecin, le médecin l'inscrit à nouveau, donc il va être comptabilisé 2 fois.
2: Ah, mais
0: bizarre. Donc, il y a des enjeux. Donc là, on peut se dire, ben, peut-être qu'un meilleur moyen de regarder cela, c'est d'aller voir les prescriptions. Là, on a une étude vraiment intéressante publiée en août 2026. Super belle collaboration entre l'Université de Montréal, McGill, l'Université de Sherbrooke, où on voit qu'en 2000, au début des années 2000, à peu près 2 % des jeunes recevaient un médicament pour le TDAH. Et en 2018, on est rendu presque à 8 %
2: OK.
0: Ce qui était, ouais, donc, c'est quand même une très forte augmentation. Mais
2: ça ne veut pas dire que c'est pas la même hausse que les diagnostics, évidemment.
0: Non, pas nécessairement. Ça, c'est super important de le mentionner parce que peut-être des gens, qui ont un diagnostic, mais qui n'ont pas choisi. Puis aussi, bien des gens, il faut faire attention à la prévalence diagnostique. C'est que tu peux avoir, il y a des gens qui n'ont pas nécessairement un diagnostic, mais qui sont médicamentés. Ou des gens qui ont un TDAH, mais qui n'ont jamais eu de diagnostic, puis qui n'ont pas de médicament.
2: Exact.
0: Donc, les chiffres sont assez difficiles à aller saisir. Donc, c'est ce qui est intéressant, surtout.
2: Mais est-ce que c'est faux ce que j'ai dit, qu'on peut être médicamenté sans diagnostic?
3: Peut-être avec un faux diagnostic?
0: C'est possible. Ouais. J'avoue que des fois, j'ai des patients qui arrivent, ils ont un médicament, puis on leur demande « Oui, mais votre diagnostic vient d'où? » Des fois, c'est difficile pour eux de le dire.
2: Okay.
0: Là, par contre, ce qui est vraiment intéressant de cette étude-là, c'est qu'on nous dit que la prescription ou le pourcentage de personnes avec une prescription de jeunes a plafonné depuis 2018. Ça s'est stabilisé.
2: Okay.
0: Mais ce qu'on voit, par contre, c'est une hausse d'adultes maintenant, pour revenir au point de Denis, qui ont un diagnostic. Puis là, bien, on peut se tourner vers les données récemment présentées de la Régie de l'assurance, la Régie de l'assurance de maladie du Québec, donc la RAMQ, qui nous indique qu'en 2021 et 2025, donc au cours des 4-5 dernières années, on est passé de à peu près 69 000 adultes qui ont une prescription pour le TDAH, à 95 000. Donc, une augmentation de près de 39
2: %. De quelle année à quelle année?
0: 2021-2025.
2: C'est énorme.
0: Oui.
2: C'est
0: énorme. Alors que les jeunes, on n'a pas eu de changement. Mais là, il faut faire attention encore là à ces données-là. Parce que oui, c'est énorme. Mais ce qu'il faut comprendre, c'est qu'il y a un glissement de la cohorte. C'est qu'il y a eu beaucoup de jeunes qui ont eu un diagnostic. Mais quand ils arrivent à l'âge adulte, ils sont recalculés à nouveau.
2: Mais attends, il y a des gens qui peuvent être calculés 3 fois?
0: Mais c'est
2: deux
0: ça,
2: fois dans l'enfance,
0: c'est
2: que
0: tu rentres dans la banque de données adultes.
2: OK.
0: C'est qu'avant 2021, tu avais X nombre d'adultes, mais là, tous les jeunes qui sont devenus adultes, qui faisaient partie de cette cohorte croissante,
2: donc ça pourrait être ça.
0: En fait,
2: c'est ça. C'est ça en partie, mais il y a aussi des parents dont les enfants ont commencé par avoir un diagnostic, puis moi, j'entends des histoires autour de moi, puis là, tout d'un coup, le médecin dit « Ouais, c'est héréditaire » ou nanana, puis là, le parent fait « Ah ouais, mon amour, toi aussi, t'es pas mal », puis là, à un moment donné, « Oups, c'est un diagnostic ».
0: Les gens se reconnaissent. Ben, l'autre chose qu'il faut savoir, c'est qu'il faut essayer de se dire là, que c'est juste au Québec. C'est un phénomène qu'on retrouve partout. Données récentes, publication 2025 en Ontario, on retrouve la même chose, la même croissance. Aux États-Unis également, on est à peu près à 10 %.
2: Pour les adultes?
0: Pour les adultes, pour les enfants, le même phénomène se retrouve partout.
2: Donc, il n'y aurait plus d'exceptionnalité québécoise tant que ça?
0: Non, même chose en Europe. On a des données qui viennent de la Grande-Bretagne, des Pays-Bas, de l'Allemagne, les pays scandinaves, où on voit aussi là, que le pourcentage double. Mais comment est-ce que ça s'explique? C'est ça l'affaire. C'est que là, il y a quelque chose qui s'est passé un petit peu dans les coulisses. Nous, on le connaît, les médecins, les psychologues et tout cela, c'est que les critères diagnostiques ont changé en 2013 pour s'adapter, aux données scientifiques et à la réalité de l'adulte. Et donc, ce changement dans les critères diagnostiques, c'est que on sait que les manifestations de l'inattention et aussi de l'hyperactivité changent en vieillissant. Donc, avant, il fallait avoir 6 symptômes sur 9 pour avoir un diagnostic. Okay. Maintenant qu'on sait, on sait,

0: À partir de l'âge de 17 ans, 5 symptômes suffisent.
1: Ah et, oui, OK.
0: Ouais. Donc ça, vous allez voir, là, ça affecte quand même le pourcentage. Et également, avant, on devait avoir les premières manifestations du TDAH. Il fallait pouvoir le documenter, que ça soit présent avant l'âge de 7 ans.
1: Mm.
0: Mais maintenant, on sait que les jeunes, à l'âge scolaire, peuvent compenser, être soutenus.
1: Okay.
0: Quand on arrive au secondaire, bien là, il faut être plus autonome. La charge mentale augmente.
1: C'est là que ça apparaît plus. Et ça peut être un peu invisibilisé avant. Mm-hmm.
0: Donc là, maintenant, il faut pouvoir l'identifier avant l'âge de 12 ans. Et j'ai l'intuition que dans les prochaines moutures des critères diagnostiques, ça va peut-être aussi changer. Il y a d'autres facteurs, comme avant 2013, on ne pouvait pas avoir un diagnostic à la fois de trouble du spectre de l'autisme et de trouble du déficit de l'attention. Là, maintenant, on peut avoir les deux.
1: Okay.
0: Ça aussi, ça l'affecte les pourcentages. Et finalement, l'impact. Avant, il fallait que la personne ait un handicap visible. On parlait que la conséquence devait être cliniquement significative. Maintenant, on sait que des gens peuvent pédaler, travailler très fort, s'épuiser. Ça peut même mener à de l'anxiété ou des symptômes de dépression parce qu'ils travaillent tellement pour compenser. Donc oui, on peut réussir. En surface, on peut avoir l'air de réussir avec un TDAH. Avant, on se disait, ben non, il réussit, ça va bien, il ne peut pas avoir un TDAH. Et tout cela ensemble, donc le changement des critères diagnostiques, explique quand même de 25 à 30 % de la hausse. Puis là, il y a quelque chose d'autre de super important, la reconnaissance. Aujourd'hui, les parents, les enseignants connaissent ça, sont informés. Comme tu le dis, Pénélope, le parent qui, tu sais, qui en apprend plus, bon, les gens se parlent. Et donc, des enseignants qui vont dépister, qui vont dire, qui vont recommander aux parents, mais peut-être que vous devriez
1: investiguer.
0: Puis je me rappelle un père, ça c'est une anecdote vraiment là, qui a vraiment un impact super important pour moi. Il y a une vingtaine d'années, je présente les résultats d'une évaluation aux parents. J'explique que le jeune, finalement, a une dyslexie, trouble du déficit de l'attention. Puis là, le père, il regarde son jeune du coin de l'œil, puis je me dis, oh boy, qu'est-ce que ça va dire, lui? Puis il dit, ben, tu sais, le trouble d'apprentissage, TDAH, ça a toujours existé. C'est juste que dans mon temps, là, hein, on nous disait, travaille plus fort, puis arrête d'être paresseux. Puis là, il a rajouté, il dit, ben, moi, je veux pas que mon fils vive la même chose. Ça m'a profondément marqué. Je me suis dit, ah, ça, c'est ça, les changements de mentalité. Mm. Ça, ça fait aussi en sorte qu'on le reconnaît plus. Puis enfin, la stigmatisation. C'est pour ça que tout ce concept-là de surdiagnostic, puis qu'on ne démêle pas les chiffres, me dérange. Parce que ce qui a beaucoup aidé, c'est que la stigmatisation sur les troubles de santé mentale, le TDAH, a changé. Maintenant, les gens vont aller se faire évaluer. Les gens vont en parler. Donc, recevoir un diagnostic, c'est plus vu comme quelque chose de négatif. Et j'ai donc peur que quand on parle de surdiagnostic, quand on pense à cela, ça ramène cette stigmatisation-là. Et donc, ces deux autres facteurs-là contribuent également à la hausse qu'on voit et qu'on retrouve. Et bien, est-ce qu'on surdiagnostique? Il y a l'autre chose aussi qu'on remarque. Chez les femmes, comme Denis disait, on a de plus en plus d'adultes avec un diagnostic et en fait de plus en plus de femmes comparativement aux hommes. Parce que chez les jeunes, on a toujours pensé, ah, TDAH, c'est une affaire de petits gars. Puis on diagnostiquait 4 fois plus de garçons parce que les filles passaient sous le radar.
1: Est-ce que les symptômes sont différents?
0: Les symptômes sont pas mal différents. Et ce qui se passe, c'est que les filles, évidemment, veulent pas... Dans leur personnalité, ne veulent pas être identifiées, ne veulent pas être stigmatisées. Donc, elles restent dans leur coin, elles dérangent moins.
1: Compensées
0: mais là, à l'âge adulte, je pense à une dame que j'ai croisée récemment qui me disait, mais moi, là, c'est après un burn-out à l'âge de 45 ans que j'ai réalisé que j'avais un TDAH. Moi, là, pour faire ce que les autres arrivent à faire, j'ai toujours travaillé 4 fois plus fort que tout le monde. Tu sais, travail, famille, équilibre,
1: ça ne me surprendrait pas que chez les diagnostics... où les constats d'autisme chez les femmes aussi doivent être en augmentation ces dernières années.
0: Absolument.
1: Parce que là, on vient d'ouvrir une espèce de boîte de « Ah, OK, c'est à ça que ça ressemble,
0: c'est ça.
1: Possiblement, une
0: Et
1: femme autiste. »
0: Et on le voit en clinique par rapport à l'autisme, tout à fait.
2: Est-ce que je peux poser une question naïve?
1: Ben, absolument.
2: Qui diagnostique le TDAH, un neuropsychologue, un psychiatre, un médecin de famille? Comment on obtient un diagnostic?
0: Tous ces gens-là. Moi, et... je vais parler de moi, comme neuropsychologue, ça fait 25 ans que je fais ça. Pour moi, c'est inconcevable et encore aujourd'hui, je n'arriverai pas à donner un diagnostic sans faire un entretien clinique d'au moins 1h30, 2 heures avec la personne.
3: Et ça, c'est sans compter l'auto-questionnaire.
0: Ça, c'est sans compter plein d'autres
1: c'est
0: documents collatéraux que je vais aller chercher. Tu sais, moi, on analyse les bulletins. Même si j'ai quelqu'un de 30 ans, là, que 30, que 40 ans, hey, t'as-tu tes relevés de notes? T'as-tu les notes des enseignants?
1: Ah, ouais,
0: parce que je dois, d'une part, retourner dans l'enfance.

0: est-ce que je dois le documenter? Je dois trouver des évidences de cela avant l'âge de 12 ans. Donc, je parle à l'individu, je peux-tu parler à ta mère? Je peux-tu parler à ton frère? Est-ce qu'il y a quelqu'un d'autre que je peux interviewer dans cet entretien clinique-là? Donc, je dois pouvoir démontrer l'impact et les conséquences avant cet âge-là ou du moins documenter que ça a été compensé. Et là, on arrive à l'âge adulte, maintenant, aujourd'hui. Quelles sont les conséquences? Quels sont les symptômes? Et il faut dire que des comorbidités, il y a d'autres choses qui ressemblent beaucoup au TDAH. L'anxiété, la dépression, les troubles du sommeil, certains troubles de la personnalité, d'autres troubles neurodéveloppementaux partagent beaucoup des manifestations. Donc, il faut pouvoir aller démêler cela. Des fois, c'est une chose qui ressemble à l'autre. D'autres fois, c'est que les deux existent en même temps.
1: Exact.
2: Ou c'est la conséquence de...
0: Ou c'est la conséquence. Oui. Donc, il faut aller éplucher tout cela. Et ça, c'est du travail. Puis en neuropsychologie, bien, après le 2 heures d'entretien clinique, on passe un autre 4 heures où on fait des tests.
1: Okay,
0: pour aller mieux comprendre quelles capacités de l'attention sont affectées.
1: 4 heures consécutives ensemble?
0: On fait 6 heures ensemble. Ouh! Un gros 6 heures, puis j'épuise les gens.
1: Bien, c'est sûr.
0: Bien, puis c'est ce qu'on veut, parce que dans la vie tous les jours, c'est ça.
1: Ah, OK.
0: Tu sais, dans la vie tous les jours, là, je travaille pas juste un petit 2 heures, puis après ça, je suis en vacances pour le reste de la journée. Il faut voir aussi la capacité de maintenir l'effort mental et l'attention pendant tout ce
1: Donc,
0: temps-là.
1: Donc, on sort pas juste Dave Annenberg avec oui TDAH, non TDAH.
0: Beaucoup plus que ça. On sort avec où sont mes forces au niveau de la planification, de l'organisation, mon frein mental aussi. Puis comment, quel est l'impact dans mes apprentissages? Puis comment est-ce que je peux compenser tout cela?
1: On a démystifié bien des choses, je pense, dans les 13 dernières minutes, Dave Annenberg. Et si je comprends bien, c'était ça le but d'aller plus largement explorer cette question du surdiagnostic TDAH avec Dave Annenberg, neuropsychologue et professeur titulaire à la Faculté de médecine de l'Université Laval. Montréal, Université de Montréal. J'ai lu Montréal, j'ai dit Laval. Allons-y avec les brèves. Donc, ce qui a retenu l'attention, ce qui a retenu votre attention dans l'actualité, Annick?
2: Oui, dans le fond, moi, je voulais vous parler d'une nouvelle découverte. En fait, là, c'est le système Prima. Là, vous savez que dans la dégénérescence maculaire sèche, il y a vraiment une perte des cellules, des photorécepteurs dans le centre de la vision. Donc, les chercheurs, ils ont développé un outil qui a permis de faire retrouver la vision chez 84% des patients qui ont utilisé ça. Dans le fond, c'est évidemment, c'est une vision partielle, là. Mais le fonctionnement, c'est que, dans le fond, la personne va mettre des lunettes et ces lunettes-là vont capter la lumière de l'objet qu'on regarde et la caméra à l'intérieur de la lunette va transformer ça en signal qui va être transféré à un petit capteur qui est implanté derrière la rétine, qui va servir de, qui va transformer le signal pour l'envoyer de façon électrique au nerf, qui va l'envoyer au cerveau, qui va l'interpréter. Donc, c'est comme une lunette associée à un capteur qu'on insère chirurgicalement dans l'œil, qui va faire le travail de transformer le signal de la vision.
1: On les porte tout le temps. C'est pas juste une réadaptation.
2: On les porte tout le temps. Donc, ce que ça l'a fait, c'est que, en fait, ça l'a fait retrouver une vision partielle qui a permis de la lecture de ces gens-là. Et donc, ça l'a vraiment comme amélioré leur vie, puis c'est une avancée majeure.
1: OK, alors à suivre de plus près. Denis Fortier, c'est triste.
3: C'est une triste histoire. L'actrice Hayden Panettiere, qui est une actrice américaine de 36 ans, connue notamment pour la série Heroes et Nashville, qui est décédée en août. Et hier, dans les médias, il y a une nouvelle qui est apparue, qui reste, je pense, une hypothèse, c'est pas confirmé, mais que cette actrice aurait consommé un comprimé, probablement acheté sur le marché noir, qui devait contenir de l'oxycodone. Et là, je fais le lien avec mon travail de physiothérapeute, qui est un opioïde qui est puissant, utilisé contre la douleur. Et il y aurait peut-être eu plutôt du fentanyl ou une partie de fentanyl, qui est un opioïde qui est beaucoup, beaucoup, beaucoup plus puissant et qui aurait pu expliquer sa dose. Donc, les opioïdes, c'est un enjeu. Et acheter des trucs sur le marché noir, mais on ne sait pas ce qu'on prend. Et peut-être que cette personne a pris un seul comprimé. Mm-hmm. Elle est décédée. Donc, d'être vigilant là-dessus.
1: Oui, absolument. Dave Annenberg, allons-y avec cette question. Est-ce que les applications éducatives pour les tout-petits le sont vraiment?
0: Oui, c'est une recherche importante qui vient d'être publiée encore. Bon, on parlait de l'INSPQ tantôt, mais toujours par l'Institut national de santé publique du Québec. Ils ont analysé 48 applications qu'on peut trouver sur l'App Store, Google Play. C'est ce qu'on voit, c'est qu'il n'y a pas, en fait, de normes qui déterminent si quelque chose est réellement éducatif. Puis on va parler plutôt de edu-washing. Un peu comme le greenwashing, là, où on utilise un vocabulaire éducatif, des références scientifiques, on va citer des experts.
1: Pour donner

0: l'apparence
1: pour
0: de...
1: donner une légitimité éducative à cela. Puis c'est un marketing, malheureusement, qui est surtout ciblé pour peut-être un peu déculpabiliser les parents par rapport au temps d'écran.
0: Okay.
1: Ah, c'est correct, mon enfant utilise la tablette, mais il apprend.
0: C'est éducatif, ouais.
1: Alors qu'on omet de dire dans ces applications-là que ben, les études nous disent plutôt qu'il faut réduire le temps d'écran et on apprend plutôt dans les interactions sociales. On apprend plutôt quand on interagit avec l'environnement.
0: D'accord, Dave Ellenberg, je rappelle, neuropsychologue et professeur titulaire à la Faculté de médecine de l'Université de Montréal, Denis Fortier, physiothérapeute, Dr Annick Duproche, gériatre à l'hôpital Pierre-Legardeur et professeur adjointe de clinique à l'Université de Montréal. Merci beaucoup à vous trois.
2: Grand plaisir.
3: Merci.
1: Toujours un plaisir.
0: Bonjour Alec.
2: Bonjour Pénélope.
0: Alors au menu, là je vois Mark Carney est en train de parler.
2: Oui, annonce importante quand même du gouvernement canadien ce matin. On va privatiser les opérations des 4 plus grands aéroports au Canada, donc Montréal-Trudeau, Toronto-Pearson, Calgary et Vancouver. Donc, on va rester propriétaire des terrains du côté du gouvernement fédéral et des infrastructures, mais les opérations seraient confiées à des organismes et des entreprises privées, un peu comme on le voit dans d'autres aéroports dans le monde, Heathrow à Londres, okay, ou Rome ou Francfort. Donc, changement de modèle pour les grands aéroports canadiens. On va se pencher là-dessus à savoir qu'est-ce que ça veut dire exactement, quels sont les avantages et les risques d'un modèle comme celui-là. On va parler du cadre financier du Parti québécois dans le cadre de la campagne électorale. Il est déposé dans une trentaine de minutes, donc on devrait avoir les détails au tout début de l'émission. Et Catherine Fournier, la mairesse de Longueuil, va venir nous rendre visite également. Sortie ce matin avec la mairesse de Montréal, Soraya Martinez-Ferrada, sur les infrastructures municipales. On s'en va dans le mur, dit-elle. Faut arrêter d'investir.
0: On n'est pas déjà dans le mur? On continue de se rendre? Okay.
2: On est pas mal proche du mur. Si on n'est pas dedans, on est très près.
0: Ouais, j'ai le bout des pieds qui y touche.
2: C'est ça. Ça commence à être compliqué pour les investissements dans les municipalités qui donnent les services de base et de proximité aux citoyens. Là. Donc, elle va venir nous rendre visite pour nous parler de ça également.
0: Ce sera comme toujours très intéressant.
2: Ben, on va faire notre possible.
0: OK, bonne émission.
2: Salut.
0: C'est dans une demi-heure, donc, et c'est Midi Info. Voilà comment cette deuxième heure d'émission se termine. Vous avez réagi à notre premier sujet ce matin. Cette journaliste qui a fait une grande enquête de 8 ans dans la Silicon Valley, donc dans le monde de notre technologie et de l'intelligence artificielle, mais jusqu'au Tibet aussi, parler avec un père spirituel tibétain pour se questionner sur la question de conscience, parce que vivons-nous dans une simulation informatique? C'est une théorie qui est parfois farfelue, parfois étayée et soutenue par de très grands chercheurs extrêmement crédibles. Le livre, c'est La simulation, c'est Loïc Hecht qu'on a reçu ce matin en entrevue. Et vous êtes nombreux et nombreuses à réagir là-dessus. Ça va se rattraper facilement sur l'application audio. Francine Ruel s'en vient après les infos.
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11: Ici Louis de Belleval, voici les informations. Campagne électorale, les chefs des 5 principaux partis ont participé à un premier débat sur les ondes de TVA. Les échanges ont porté sur les thèmes de l'économie, des finances publiques et de l'avenir du Québec. Pierre-Alexandre Bolduc résume la soirée.
12: La souveraineté a engendré les débats les plus corsés. Christine Fréchette refuse toujours de dire si elle travaillerait dans le camp du non dans une campagne référendaire advenant l'élection du Parti québécois.
13: Dans notre parti, là, on a des gens qui ont voté oui, on a des gens qui ont voté non.
12: Le chef libéral Charles Milliard et le chef péquiste Paul Saint-Pierre Plamondon.
14: Pourquoi vous n'êtes pas capable de répondre à cette question-là? C'est indigne.
15: Moi, je me cache pas. C'est clair, je suis indépendantiste.
12: Pour la porte-parole solidaire Huba Gazal, la CAQ est fédéraliste.
16: Puis ici, c'est clair, là, on a 2 partis indépendantistes, 3 fédéralistes. Il n'y a pas 36 000 possibilités.
12: Pour sa part, Paul Saint-Pierre Plamondon a voulu rassurer les Québécois. Il veut collaborer avec le gouvernement fédéral dans la guerre tarifaire avec les États-Unis. Ses adversaires en doutent.
17: Moi, je veux collaborer avec Mark Carney et les autres provinces.
2: Vous voulez collaborer?
17: Oui. Si et quand, c'est dans le respect des intérêts du Québec, et le respect du Québec est non négociable. Alors,

0: Et M. Milliard, lui, il veut que M. Carney soit en quelque sorte son patron. Réalité, on n'est pas consulté.
1: Christine Fréchette s'est aussi fait attaquer sur les 8 années au pouvoir de la CAQ. Ses adversaires ont rappelé les échecs de la filière batterie et les dépassements de coûts de projets informatiques. À nouveau, le chef du PLQ, Charles Milliard.
2: Northvolt, c'est votre gouvernement. Nemaska, c'est votre gouvernement. SIFA, c'est votre signature.
3: Et la seule entreprise de Bécancourt que vous avez amenée, une entreprise de potes. Ouais.
1: Le chef conservateur Éric Duhaime a martelé son désir de réduire les dépenses et la taille de l'État de 5 %.
4: C'est carrément un démantèlement, en fait, de l'État. Là. C'est pas oser pour vrai, c'est démolir pour vrai.
5: Madame Fréchette, vous êtes bonne d'équipe, mais pour compter, là, ça marche pas vos chiffres. Là. 5 %, là, les gens qui nous écoutent à la maison, Madame Fréchette, là, ils font ça à toutes les semaines quand ils arrivent devant la caisse à l'épicerie. Là.
1: La première manche des débats derrière eux, les chefs croiseront le fer de nouveau mercredi soir à nouveau. Ici Pierre-Alexandre Bolduc, Radio-Canada. À Montréal.
6: Et puis le Parti québécois avait choisi cette journée de premier débat pour dévoiler son cadre budgétaire. C'est son équipe économique qui en a dévoilé les grandes lignes. Le PQ prévoit notamment 6,5 milliards de dollars en nouvelles dépenses et l'équivalent en économies en réduisant la bureaucratie. Le Parti compte également rétablir l'équilibre budgétaire dès 2028-2029. Sébastien Desrosiers.
7: Alors, bonjour à tous.
8: À l'aube du premier débat des chefs, au tour du Parti québécois de présenter sa vision des finances publiques.
7: Après 8 années de gouvernement de la CAQ, le Québec se retrouve dans une situation préoccupante.
8: Son cadre financier prévoit un retour à l'équilibre budgétaire un an plus tôt que prévu, en 2029, soit avant un éventuel référendum, surtout grâce à une réduction des dépenses liées à la bureaucratie qui dégagerait des économies de plus de 6,5 milliards de dollars. L'ancien ministre et candidat Nicolas Marceau ne peut toutefois pas dire combien de postes seraient abolis dans la fonction publique.
7: Ça nous apparaît bien raisonnable. C'est toujours un défi, mais il nous apparaît que c'est possible.
8: Qui plus est, pour équilibrer le budget d'ici 3 ans, il reste toujours un trou de près de 2 milliards de dollars à combler.
7: Nous, on pense que d'ici 3 ans, on va avoir le temps de trouver des solutions.
8: Parmi les engagements annoncés jusqu'ici, le PQ estime que certains auront un coût nul. Le remboursement pour taxes sur l'essence au moins nanti, par exemple, serait financé par le Fonds d'électrification et de changement climatique.
7: Nous, on estime que ça n'aura pas d'impact sur la consommation d'essence. Et puis, c'est simplement un soulagement.
8: Et signe que les défis demeurent importants, comme pour la CAQ et les libéraux, la croissance des dépenses serait faible sous un gouvernement de Paul Saint-Pierre Plamondon, qui promet toutefois son approche n'affectera pas les services à la population. Ici Sébastien Desrosiers, Radio-Canada, Longueuil.
6: Et puis enfin, le sommet canadien de l'investissement s'est conclu à Toronto. Ottawa souhaitait que l'événement de 2 jours ouvre la voie à des investissements de 1 000 milliards de dollars au Canada au cours des 5 prochaines années. Mais ce qui a surtout retenu l'attention, c'est la volonté d'Ottawa de privatiser, du moins en partie, les 4 principaux aéroports au pays. Le reportage de Laurence Martin.
9: L'idée de privatiser les aéroports canadiens flotte depuis plusieurs mois. Marconi souhaite maintenant qu'elle prenne son envol.
10: Trouver de l'efficacité dans les opérations des aéroports.
9: Concrètement, le gouvernement fédéral resterait propriétaire des terrains et des actifs de 4 grands aéroports, Montréal, Toronto, Calgary et Vancouver, mais confierait à des intérêts privés la gestion des opérations.
11: On ne vend pas nos aéroports.
9: La ministre de l'Industrie, Mélanie Joly.
11: On veut faire en sorte qu'on puisse offrir des concessions à des investisseurs qui sont très, très intéressés, notamment nos fonds de pension canadiens, mais aussi plusieurs investisseurs étrangers qui peuvent faire des partenariats.
9: Par exemple, la Caisse de dépôt et de placement du Québec, qui est déjà actionnaire de l'aéroport Heathrow à Londres, pourrait être intéressée. Mais qui dit gestion privée dit profit. Et les syndicats s'inquiètent que ce soit les passagers qui paient plus cher. Marc-Édouard Joubert, du Congrès du travail du Canada.
12: Il faut trouver des façons de faire du profit. Alors, bien entendu, si on augmente certains coûts, certains frais, ben, les compagnies aériennes vont bien sûr les refiler aux passagers.
9: Il donne l'exemple de chariots qui sont gratuits, mais qui pourraient devenir payants.
12: Ça peut sembler anodin. Mais ce sont des frais.
13: Les aéroports canadiens ont besoin d'être modernisés.
9: L'expert en aviation John Gradeck voit d'un bon œil l'arrivée du privé.
13: La plupart de ces privatisations sont faites sur le dos des employés.
9: Même s'il reconnaît que c'est le personnel aéroportuaire qui pourrait en faire les frais. Ici Laurence Martin, Radio-Canada, Toronto.
6: C'était les informations.

0: dire depuis toujours dans le sens qu'elle est vieille, là. Mais depuis toujours dans le sens qu'on a l'impression qu'on fait partie de la même famille depuis toujours. On l'a d'abord connue comme comédienne. T'es entrée dans nos maisons, dans nos cœurs, avec l'indomptable Léon Vigneault dans Scoop. C'était assez rare, ce modèle de femme-là, à l'époque. Avec les années, on a découvert l'autrice, la romancière, mais à travers tout ça, il y a eu l'écriture théâtrale, il y a eu un film. Puis c'est ça, elle continue de nous surprendre et de nous émouvoir, et de se surprendre même, j'ai l'impression, parce qu'elle va monter dans un tout premier spectacle solo. Francine Ruelle, bonjour.
1: Bonjour. Oui, une grande folie.
0: C'est ça, hein? Mais
1: je dis aux gens, je pense que c'est mon chant du cygne, peut-être.
0: Pourquoi?
1: Ben, je sais pas. Le métier étant ce qu'il est devenu pour les femmes aux cheveux blancs, on travaille pas beaucoup, on travaille beaucoup moins que les hommes. Alors ça, c'est... Il y avait Simone Signoret qui disait cette très, très belle chose, mais en même temps très vraie. Au petit et au grand écran, les hommes mûrissent. Et les femmes vieillissent. Et ça, c'est épouvantable. C'est comme si il n'y a pas de modèle intéressant. Il n'y a pas de caractère de femme à parler. C'est pour ça que j'ai écrit sur ma mère, moi, qui en était une comme ça. Alors, c'est comme important. Je trouve que moi, j'ai besoin de modèles. Et on n'en a pas beaucoup, là. Puis il y en a plusieurs qui sont partis. Fait que...
0: Mais chez les jeunes, est-ce que les jeunes peuvent devenir des modèles aussi? Ou des modèles, c'est ceux qui nous ont précédés forcément pour vous, Francine?
1: Ben pas nécessairement. Je pense qu'ensemble on peut faire, on peut cohabiter et se retrouver ensemble. Mais c'est bien de voir des femmes qui vieillissent bien.
0: Ben oui.
1: Voilà, qui grandissent bien. Ça c'est formidable.
0: Qui grandissent bien parce que vieillir bien, c'est dans la tête.
1: Oui.
0: C'est quoi bien vieillir, Francine? Est-ce que c'est être de son temps? Est-ce que c'est être... C'est quoi bien vieillir?
1: C'est être vrai tout le temps, je pense, avec chaque étape, chaque deuil à faire. La tête est tout le temps là. On voit ce que Jeannette a fait. La tête est archi présente, mais les genoux sont pas toujours là. La mémoire, des fois, est vacillante.
0: Elle a dit qu'elle a mal tout le temps.
1: Elle fait beaucoup d'arthrite. Oui. Elle a pu signer même les livres. Elle a beaucoup de difficultés. Mais elle est là encore. La tête est là. Ça meurt pas de suite. Ça, c'est formidable.
0: Francine, il y a 60 ans.
1: Oui.
0: Je vais passer au-dessus parce qu'on se tutoie, puis là, je vais me mélanger si je continue dans le vous. Tu entrais au Conservatoire de Québec.
1: Oui. Ouais.
0: Il y a 60 ans, 18 ans.
1: Oui.
0: Quand je t'ai dit ça, qu'est-ce que tu vois? Qu'est-ce qui te vient en tête?
1: J'en parle dans le spectacle. Oui, c'était les trois plus belles années de ma vie. C'était la grande découverte pour moi. Mais la grande découverte. Tu sais, il y avait de tout, là. De la danse, du mouvement, de l'escrime, de la voix, de la diction, des grands textes, des beaux rôles. C'était l'ouverture. Je dis dans le spectacle, mais je savais ça à l'époque. Je voulais savoir comment on devient quelqu'un d'autre. Parce que moi, j'ai eu une enfance assez particulière. Mon père est parti, j'avais 7 ans. Ma mère avait 32 ans, 5 filles sur les bras. Et on a appris, je pense que notre mère nous a appris beaucoup à survivre et non pas à vivre. Et je me disais, mais dans d'autres, puis je lisais énormément. J'ai fait la découverte dans les livres que c'est formidable. Il y a d'autres gens qui existent, d'autres familles, d'autres façons de vivre que juste survivre. Mm-hmm. Il y avait ça. Et puis, dans certains livres, je me reconnaissais. C'est ça, la lecture, entre autres. Alors, ça,
0: donc,
1: c'est...
0: quand t'es arrivée au conservatoire...
1: Ah, c'était large, large, large pour moi, là.
0: C'était vivre, là.
1: Il y avait des livres chez nous, il y avait de la musique, il y avait tout ça, mais là, c'était une
0: explosion.
1: Est-ce
0: que tu faisais le party?
1: Pas en tout. Non, je suis très sage. Moi, j'étais très sage.
0: Oui. Ouais. Trop?
1: Non, pas trop. Je travaillais. On disait toujours en blanc que les gens du Conservatoire de Montréal, ils fréquentaient les réalisateurs, nous autres, on travaillait. Fait que, nous autres, on n'avait pas le temps. Il y en avait moins à Québec.
0: Ben oui.
1: Alors, on travaillait jusqu'à des heures impossibles, mais on en mangeait. Et j'ai eu la grande chance d'avoir le prix Jean Valcourt à la sortie du Conservatoire, qui m'a amené une année à Paris, toute seule, comme une grande. Et c'est encore plus large.
0: Ben oui, c'est ça. 22 ans.
1: Écoute, ça a été pour moi l'explosion dans ma vie, de l'ouverture sur le monde, sur tout.
0: Puis ta mère, elle a eu la chance, ou t'as eu la chance que ta mère voit un peu ça, là. T'avais quel âge quand ta mère est décédée?
1: Oh, j'avais dans la vingtaine.
0: Donc, elle a vu les débuts de ça.
1: Oui, elle a vu.
0: Comment elle voyait ça? Que tu t'émancipes, que toi, tu lui, tu sais, tu t'apprenais à vivre après avoir survécu. Est-ce que vous en avez jasé?
1: Non, ça c'est assez particulier. Ça en fait partie du spectacle qu'on n'a pas parlé de ça. Peut-être parce qu'on avait peur, si on en parlait tout haut, de faire de la peine à notre mère qui montrait pas son chagrin. Mais moi, tu sais, être auteur puis être actrice, on a un autre sens. Hein? Fait que je la devinais, moi. Tu sais, quand il y a un verre de jus d'orange qui se renversait sur la table, on était cinq. À tout moment, ça arrivait. Mais je voyais ma mère pleurer. Je disais, non, attends un peu, là, c'est pas le jus d'orange. Là. Il y a quelque chose en dessous. J'ai toujours fait ça, moi, aller chercher en dessous ce qu'il y avait chez les gens. C'est pour ça que j'écris, je crois. C'est pour ça que j'aime jouer aussi.
0: OK, on va raconter. Parce que là, on place plein de pièces, là, puis il manque des morceaux du puzzle. OK, des gens qui... tellement contente de te parler. Je te trouve captivante. Je m'étais ennuyée de toi.
1: Ah, ben je suis contente. Te le dis. Merci.
0: OK, le spectacle, c'est La Colombe, le pigeon et moi.
1: Oui.
0: Ça va commencer le 20 septembre.
1: Le dimanche prochain, à Magog.
0: C'est ça. Oui. Au lieu de clocher de Magog, oui. Ça s'en va au Grand Théâtre de Québec, ça va s'en venir au Jésus à Montréal. Oui. Il y a plein de dates. Il va y avoir une tournée. Ce spectacle-là, donc, on le redit, Francine Ruel, premier solo, 90 minutes sur scène, est issu de deux livres. Ma mère est un flamant rose, qui est écrit, qui est sorti autour de 2013, qui a été réédité en 2025, et Mon père est un pigeon voyageur.
1: Oui.
0: Alors, pourquoi ta mère est un flamant rose?
1: Parce que ma mère se tenait vraiment sur une patte, elle lisait le journal, avec juste sur une patte, elle prenait son café comme ça, elle fumait sa cigarette. Vraiment. Fait que c'est l'image qui est venue.
0: Elle avait ses talons, je sais pas si elle avait...
1: Écoute, les talons haut de même pour aller travailler, là, ça avait pas de bon sens. J'appelle ça des talons vertigineux, là. Mais elle avait des belles jambes. Ça fait des filles de Québec, on a des jambes pas pires.
0: Ben ouais,
1: pires,
0: des côtes, avec des jambes et les fesses.
1: Puis on portait des talons. Fait que ça fait des jambes pas pires, mais ma mère avait des très, très belles jambes. Mais elle se tenait comme ça. Et j'ai dit, à un moment donné, c'est assez formidable, c'est notre mère qui se tenait juste sur une patte qui nous a appris à nous tenir debout. Mm. J'avais une mère exceptionnelle. Exceptionnelle, qui a tenu ça pendant 20 ans. 20 ans. Et est décédée à 52 ans. C'est fou. C'est incroyable.
0: Elle a tenu, donc, pendant 22 ans, la portion du père. Mon père est un pigeon voyageur. Oui. Alors, si ta mère est un flamant rose pour ça, ton père est un pigeon, pourquoi?
1: Parce qu'il était commis voyageur, fait que d'où le mot pigeon voyageur. Et c'est un homme qui est parti, un pigeon qui voyage certes, mais qui a perdu le sens de l'orientation peut-être, et qui est jamais revenu à la maison. Et j'avais un problème, moi.
0: À quel âge?
1: J'avais 7 ans, moi. L'aîné, 8 ans, on suivait toutes. On a toutes presque 2 ans de différence. Et une des choses qui était terrible, c'est que je suis la copie de mon père.
0: Oui, c'est ça.
1: Fait que dans le regard de certains, je ressemblais au salaud qui faisait pleurer ma mère. Fait que ça, j'ai trouvé ça difficile parce que je l'aimais, mon père, moi. Je le trouvais pas mal. Je trouvais qu'il ressemblait à Clark Gable. Fait que... Et ma mère trouvait qu'il ressemblait à Jean Drapeau. Alors, regarde, ça, c'est, ça, c'est entre
0: vision,
1: nous.
0: Oui, pas
1: oui,
0: oui
1: c'est ça. C'est pas tout à fait pareil. Alors,
0: okay,
1: voilà.
0: Donc, à 7 ans, le père part. Oui. Il y avait un bébé aussi, là, dans les 5 enfants. Là.
1: Oui, oui. Très jeune.
0: 32
1: très
0: ans, tout ça. Okay. Qu'est-ce que ça... Là, on est en 1955, à peu près.
1: Oui.
0: OK? Dans une société...
1: Où personne se séparait.
0: Ben non.
1: Non, écoute, c'était...
0: Aujourd'hui, il y aurait une famille recomposée.
1: J'aurais pas pris
0: peut-être,
1: le temps.
0: Là, mais malgré que c'est encore douloureux.
1: Mais tu sais, ma mère, avec une femme avec 5 enfants sur les bras, est-ce qu'il y a beaucoup d'hommes qui est prêt à dire bonjour
0: la
1: présent?
0: Voilà.
1: Le père,
0: elle
1: oui,
0: de l'autre
1: mais
0: bord,
1: c'est ça, elle aurait été de l'autre côté. Ouais.
0: Fait que ça fait quoi comme trou?
1: Ben, ça fait une absence, ça fait quelque chose à remplir. J'ai eu envie de ce spectacle-là, d'ailleurs, parce que il y a une phrase que j'ai lue de Bono qui dit « Si la vie vous fait... le cadeau ou l'offrande de la perte de quelque chose ou de quelqu'un, je crois qu'il faut la remplir à tout prix. Que coûte, il faut remplir ce vide, cette absence. Et je me disais, c'est ça qu'on a fait. Parce qu'il y a des gens qui s'en sortent jamais. Il y a des gens qui sont pas capables, qui ont pas cette énergie-là. Mais que c'est un drame qu'ils vont traîner toute leur vie. Avec notre mère qui avait de l'humour en plus. Ma mère, elle disait, on va leur montrer que les petites ruelles sont capables. Fait qu'on leur a montré. Mais on a toutes fait quelque chose de nos vies. Parce que fallait qu'on avance, fallait qu'on bouge par en avant. Ça, c'est un cadeau que j'oublierai jamais de ma vie. Cette notion-là de dire, OK, c'est arrivé. Qu'est-ce qu'on fait maintenant?
0: Est-ce que, Francine, parce que quand il est parti, est-ce que tu l'as revu? Parce que
1: quelques fois.
0: Dans la même ville.
1: On était dans la même ville. Moi, j'avais la crainte de le croiser. J'avais peur de ne pas savoir quoi lui dire.
0: Il ne vous a jamais contacté?
1: Si, non.
0: Ah, OK.
1: C'est arrivé, tu sais, quand il y a mon oncle qui meurt, on se retrouve au même salon mortuaire, des affaires, mais jamais plus. Au début, il est venu à quelques Noëls, quelques fois, mais on ne parlait pas de ça. C'était clair avec lui.
0: C'est un autre monde qu'aujourd'hui,
1: Totalement.

0: Est-ce que, je pose la question, puis tu me diras, c'est pas mes affaires, est-ce que tu as cherché ton père toute ta vie dans les autres hommes?
1: Non. Non, j'avais trop peur de le rencontrer parce que je savais pas comment. J'avais peur qu'il me reconnaisse pas. J'avais peur de moi de pas le reconnaître.
0: Non, mais je veux dire dans tes amours.
1: Non, je crois pas. Non, cette, l'image paternelle, ça a été bien parce que ma mère a comblé ça avec des amis, avec la maison était pleine de monde. Il y a eu beaucoup, beaucoup d'images paternelles à la maison. Et toutes les filles, on a aimé des hommes. Alors, c'est comme.
0: Elle a su créer un équilibre,
1: oh, c'est
0: en tout cas.
1: Fou.
0: Quand elle n'a pas alimenté le vide, là.
1: Oh non, non, non, elle aurait
0: c'est
1: pu. Écoute, elle était même pas. On dit toujours, mon Dieu, maman aurait pu traiter notre père de tous les noms. Elle
0: oui.
1: disait surtout de notre père, cet adorable inconscient. Mais pas maudit gros chien sale, là, elle n'a jamais
0: c'est ça,
1: dit
0: c'est
1: ça.
0: C'est la reine
1: là.
0: De l'euphémisme.
1: Bien, les gros mots, elle ne les a pas dit sur lui. Donc, c'était pas le méchant pour nous. Ça, c'était pas mal aussi, dans tout le reste, là.
0: OK, à quel moment, Francine Ruel, le désir d'écrire « Ma mère est un flamant rose »
1: À 12 ans. À 12 ans, je voulais écrire un roman. Je lisais beaucoup, mais je voulais écrire un roman, mais j'avais pas de modèle. Puis les rencontres littéraires avaient pas lieu. Ils sont chanceux, les jeunes, ils viennent nous voir dans les salons. Mais je me disais que je suis contente d'avoir attendu, d'être mère à mon tour et pour avoir ce recul pour parler de ma mère. Mais à 12 ans, je voulais que tout le monde connaisse cette femme incroyable, particulière. Il y avait pas de mère comme la mienne dans
0: tu sais, je dis en 55, là, on se ramène.
1: Non, il n'y en avait pas. Il y avait des moments à la maison. La mienne, elle travaillait. Elle avait déjà un métier.
0: Qu'est-ce qu'elle faisait?
1: Elle était coiffeuse.
0: Ah oui?
1: Oui, sur des talons hauts.
0: Voilà. Elle là là!
1: Oui.
0: OK, donc ça, c'est « Ma mère est un flamant rose ». Et comment est arrivée l'idée d'écrire sur le père?
1: Bien, c'est comme si j'avais envie de boucler une boucle. C'est quand on prend de l'âge, pour ne pas dire l'autre mot, quand on prend de l'âge... Il y a des choses, je pense, qu'on veut régler. C'était comme boucler une boucle d'aller dire, ici, j'allais chercher le pendant. Mais je me disais, je vais inventer les trois accords des trucs, parce que je connais rien sur lui. Alors, j'ai fait la mère est encore très présente dans mon père, et est un pigeon voyageur. Mais c'est comme, j'ai découvert en l'écrivant à la fin, qu'il m'avait laissé des choses, quand même. J'adore les voitures, mon père était comme les voyageurs. Il compte des blagues, je suis comédienne. Il comptait des blagues de commis voyageurs. Et je l'ai regardé souvent faire ça. Et je pense que j'admirais sa façon qu'il avait de tenir les gens en haleine. De les faire donner une surprise, les faire rire. Sans le savoir, j'ai été en contact avec ça.
0: Puis est-ce qu'il y a eu un moment, plus tard dans ta vie, ou en te regardant dans le miroir, t'as fait, c'est mon père, ou depuis tout jeune, c'était là?
1: Ben, c'est là. C'est là, depuis les yeux bleus, là, le même front, la même bouche, le même regard, les petites épaules. Puis, comme je dis en blague, mon coup de dinde dont je me serais volontiers passé. On a tout ça, ce cadeau qu'on veut pas pantoute, mais on l'a.
0: Donc, ces deux livres-là sont devenus la matière première
1: oui.
0: de ce spectacle-là, La Colombe, le pigeon et moi.
1: Oui.
0: Qui est mis en scène par Marcel Pommerle. Là, il y a des croisements, on dirait que c'est de la science-fiction. Là.
1: Non, non.
0: Qu'est-ce qui se passe?
1: Non, qu'est-ce qui se passe? Bien, c'est d'abord Marcel. J'ai joué il y a 3 ans dans À la folie, avec Geneviève Brouillette, entre autres, et j'ai été sur scène et j'ai fait, mais ça me manque, mais j'adore.
0: Attends, est-ce que
1: ça.
0: Tu te rappelais la dernière fois que tu avais fait de la scène?
1: Oui, le Seahorse, je crois, avec Gilles Renaud.
0: Exact,
1: monté par
0: en
1: André.
0: 95.
1: Je le sais, ça
0: monté
1: faisait 20
0: ans. Monté par André Bassard.
1: Oui.
0: Fait que de 95 à 2023.
1: J'ai pas joué au théâtre. J'ai écrit beaucoup, j'ai joué à la télé, au cinéma, mais pas au théâtre.
0: Donc là, tu remontes sur les planches en 2023.
1: Et j'ai du plaisir et j'adore ça. Je suis heureuse tous les jours. Et je fais, ah wow, je m'en vais jouer tantôt. Et je fais, mais ça m'a manqué. Et Marcel Pommerleau me demande sur quoi je travaille. Je suis en train de terminer les corrections de mon père est un pigeon voyageur. Et il me dit, lui, il connaît très bien Ma mère est un flamant rose.
0: Oui.
1: Parce qu'il l'a lu à sa maman qui était très malade. Et pour faire une histoire courte, nous demeurions... la famille, avant que mon père parte, au-dessus de l'épicerie Pommerleau.
0: Tenue par ses parents.
1: Les parents de Marcel.
0: Avant qu'il naisse.
1: Voilà. Non, je pense qu'il était né,
0: okay.
1: Il était petit.
0: OK.
1: Quand même, on a une différence d'âge, mais pas tant
0: que ça. OK, je sais pas lesquels.
1: On a à peu près 18 ans de différence, okay. Je pense, quelque chose de même.
0: OK.
1: Alors donc, Marcel me dit, mon Dieu, que ça serait beau, ces deux romans-là ensemble. Je l'avais fait, ben oui. Puis je me suis assise, puis j'ai commencé et j'ai pas arrêté. Je l'ai fait d'une traite.

0: et on l'a défaite et on l'a recommencé. On a fait une lecture publique et on l'a parce que c'est deux romans importants en une pièce de théâtre. C'est un autre langage. Et j'avais besoin de Marcel pour qu'il m'aide à la dramaturgie. Parce que ça fait longtemps que j'avais pas écrit pour le théâtre. Donc, retrouver non pas le langage littéraire sur scène, mais le langage théâtral aussi. Voilà, du seul en scène, comme disent les Français, que j'aime beaucoup.
1: Le seul en scène,
0: c'est joli.
1: Ouais. On a commencé, Francine.
0: Ça a commencé comme ça. C'était la folie, puis... Voilà.
1: On a commencé cet entretien tu as commencé en disant la folie. Folie. 80, c'est quoi ton émotion, c'est quoi ton émotion d'être en scène 90 minutes seule?
0: Voilà. Si je vois ça comme ça, c'est ça que ça fait.
1: OK.
0: Je pense qu'à mon âge, il faut vraiment être folle pour faire ça.
1: OK, à ton âge, pourquoi? Parce que la mémoire,
0: parce que d'être debout, là, t'es pas... Non, non, il y a des petits bancs, j'ai demandé des petits sièges, j'en ai plus que le client demande, là, parce que...
1: OK, commençons par avant de parler du physique, commençons par ça veut dire quoi, là, avoir 90 minutes de texte en tête, mais aussi les deux livres en tête, ainsi que toute une vie en tête, là, pour aller raconter ça.
0: Ben, c'est bien. La vie en tête, c'est moins grave parce que le recul est fait. C'est-à-dire que je pleure pas sur scène, je pleure pas ma vie sur scène. Là.
1: Est-ce que tu as pleuré?
0: Non.
1: Ces livres-là non plus?
0: Non.
1: Okay.
0: Non. Le deuil était fait. Okay. Moi, quand mon père est mort, le deuil s'est fait. La petite porte s'est fermée, puis j'ai arrêté de l'attendre. J'ai arrêté d'avoir peur de le croiser. Et j'ai eu un grand soulagement. J'ai fait, OK, je peux avancer sans ce boulet-là ou sans cette chose-là. C'est important de faire ça. Voilà.
1: Donc, le texte, émotivement,
0: je suis pas toute seule. Il y a eu Marcel qui m'a... Il travaille beaucoup, beaucoup sur les classiques. On lui dit des fois en blague, Marcel, arrête, on monte pas Fed, là. Parce qu'on a besoin de ça, mais il a fait À la folie, qui est une petite comédie musicale très jolie. Mais c'est un directeur, les intentions sont toujours très, très justes. Des fois, je fais, oui, mais c'est moi qui l'ai écrit en plus. Puis je suis perdue. Il me fait, non, regarde, c'est parce qu'à cause de... Ah, je fais, ben oui, on sent. C'est toujours très clair, ça. Fait que ça, c'est formidable.
1: Puis la mémorisation, tout ça.
0: Je travaillais fort, je travaille encore. J'ai tout mis sur mon téléphone, dans l'auto. Venir à Montréal, c'est quelque chose. Je pars pas de loin. Je pars de Granby, mais ça m'a pris 2h15 ce matin.
1: Ah, t'es venu de Granby ce matin?
0: Oui, je prends pas la chance d'être en retard. Du genre à fatiguer si...
1: Oh, j'entends
0: dans ma radio, on attend Francine Ruel. Fait que j'arrive en avance pour être sûr. Mais j'ai tout sur mon téléphone et je le fais jouer. Alors, j'ai le temps de faire mes italiennes aller-retour.
1: Okay.
0: Régulièrement, j'ai trouvé ce truc-là, ça m'aide.
1: Donc, il y a le texte, qui est un défi pour n'importe quel comédien qui fait 90 minutes seul en scène, ça c'est sûr. Mais il y a aussi, Francine, la maladie de Lyme avec laquelle tu vis. Fait que physiquement, c'est tout un défi.
0: Ben, c'est un...
1: De Lyme, excusez-moi, la maladie de Lyme.
0: Oui, il y a des médicaments qui existent, il y a des moments de repos, c'est sûr. La tournée commence assez doucement, elle va être plus forte l'année prochaine, ce qui fait qu'il y a des grands espaces, il y a des fois 3 semaines, ça c'est pas simple. 3 semaines sans jouer, parce que c'est des italiennes régulièrement, mais
1: pour garder le muscle.
0: Oui, il faut, on n'a pas le choix. C'est autrement, le cerveau s'atrophie. Là. Si on dit, oh, c'est pas grave, je vais m'en rappeler mon texte. Non. Moi, je prends pas le risque. Là.
1: Fait que... Ça veut dire quoi, vivre avec la maladie de Lyme? Dans ton cas?
0: Ça veut dire c'est chiant, d'abord, puis c'est inquiétant, parce que ce qui est épeurant, c'est que les gens ne veulent pas le reconnaître encore que ça existe, puis qu'il y a des gens qui sont très malades. Mais c'est comme si, une fois qu'on a eu le gros traitement, là, qui est long, puis qui est difficile, puis qui est pénible, on a l'impression que ça y est, que c'est derrière nous. Mais ça nous rejoint. J'ai un ami qui a boité pendant je sais pas combien de temps. Moi, j'ai mal aux jambes. Des fois, je peux pas monter les marches. J'ai de la misère, etc. Ça nous...
1: Mais la fatigue.
0: C'est ça. C'est les jambes ou le cerveau. J'aime mieux les jambes. Je vais travailler pour qu'on y arrive. Regarde, si on regarde ce que Céline vient de faire, là.
1: Oh!
0: On regarde.
1: Si on regarde... Ça inspire, ça?
0: Ben,
1: ça...
0: oui. Écoute, la maladie qu'elle a, elle, c'est encore pire ce que j'ai, là. Puis elle a pas de chante, en plus, elle continue. Fait que, ça, c'est, toi, c'est un modèle intéressant de voir quelqu'un qui a décidé que, on peut s'asseoir puis attendre, comme disait quelqu'un. Je me mets en jaquette puis j'attends qu'il vienne me chercher, là. Ça, le bon Dieu. Moi, je veux pas ça. Moi, jusqu'à la dernière seconde, je veux vivre. Je veux faire quelque chose je pense que je veux tomber en faisant quelque chose que j'aime.
1: Ah. Ben, donc, ça pourra pas être ton champ du signe, là.
0: Ben, on le sait pas, on verra bien. Mais un bout à la fois, OK? Je me remets sur scène.

0: me remet en selle, entre guillemets. C'est un gros travail, là. C'est, j'avais pas joué depuis longtemps. C'est un très, très gros travail. Mais j'ai eu envie de le faire.
1: Bon, évidemment, je savais qu'en te recevant, Francine, on allait recevoir des...
0: Bon.
1: Je le savais bien. Marie-Hélène nous écrit. Belle entrevue avec Francine Ruelle. J'ai eu le bonheur de lui parler un moment après une conférence à la librairie Monette, à la sortie de son livre « Mon père est un pigeon ». Voyageur. Quelle femme d'exception inspirante. J'irai voir la pièce. Merci de ce cadeau. Joël, moi aussi, je trouve cette femme captivante. Je l'admire beaucoup. Micheline, je lis avec bonheur. Ici, c'était ça, le bonheur. Un dialogue savoureux, plein de réparties intelligentes, de vérité féministe, un bel humour. Je passe du bon temps à vous lire. C'est certain que si vous présentez votre solo à Québec, j'y serai, ben justement. Grand Théâtre de Québec, 20 octobre.
0: 20 octobre, oui.
1: Francine Ruelle, votre histoire de la tarte tatin à Paris me fait encore rire. Est-ce qu'on peut la redire?
0: Oui, elle est dans le carnet de d'Istasio. J'ai été le présenter à la télé avec elle, puis elle l'a mis dans un de ses derniers carnets. Mais c'est juste parce que c'est la première journée que j'arrive à Paris, puis je veux choisir mon restaurant. Puis j'ai fait le tour, puis je rentre dans un restaurant, puis je pense que c'est là que je veux, il y a un menu et tout, puis le gars me donne le menu, mais quand arrive le dessert, il y a un accent tellement épouvantable, je lui demande c'est quoi le dessert, il me dit de la chaude, trois fois, je vais prendre ça. Et est arrivé devant moi une tarte tatin, et j'ai appris à la faire, voilà.
1: Heureusement que c'était pas quelque chose d'immangeable. Diane, Aquarelliste nous écrit. Je veux dire un bonjour particulier à Francine Ruelle, une femme que j'aime et que j'admire depuis bien longtemps. Disons que j'ai toujours eu un faible pour sa donatienne, toujours à la frontière de la loyauté et du commérage. Quand je suis en public, on me dit souvent que je lui ressemble. Ça va continuer à rentrer, Francine, j'en suis absolument convaincue. Ben, c'est tout, Francine.
0: Ouais.
1: On est arrivé au bout de cette entrevue.
0: Déjà?
1: Je sais.
0: OK. Ben, je vais revenir.
1: Ah, j'aimerais ça.
0: Je vais revenir. J'avais juste envie de dire, parce qu'on me demande, on parlait de l'IS tantôt. J'ai lu il y a quelques jours une phrase de Anna Magnani qui a dit « En vieillissant, je ne veux pas sembler plus jeune, je veux sembler plus heureuse. » Et je pense que c'est ça que j'ai envie de faire.
1: On va tout mettre ça dans la petite poche.
0: OK, c'est correct, puis je vais revenir vous voir.
1: Absolument. En attendant, La Colombe, le pigeon et moi, premier seul en scène de Francine Ruelle, dans une mise en scène de Marcel Pomerleau. Ça commence donc le 20 septembre, dans quelques jours, au Vieux-Clocher de Magog. Ça sera au Grand Théâtre de Québec, ensuite au Jésus. Plein d'autres présentations. Francine Ruelle, merci infiniment.
0: Merci.
1: Alors, soyez à l'écoute. C'est Midi Info qui s'en vient dans un instant. À demain, tout le monde. Bye bye.
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7: Ici Émilie Perrault. Aujourd'hui à l'émission, je reçois la romancière Valérie Plante. Bonjour. Ouh! Valérie.
8: Hey, je m'habitue. Mais c'est doux à entendre.
7: Ça sonne bien.
8: Ouais, c'est doux.
7: Valérie, qu'on a connue comme mairesse de Montréal, plusieurs nouveaux chapeaux dans ta vie. Donc, animatrice de télévision, experte pour l'Université de Montréal. Mais aujourd'hui, donc, on va parler de ton premier roman.
8: Voilà.
7: Tu t'es commis dans la bande dessinée auparavant. Mais ça, le rêve du roman, est-ce que c'est quelque chose qui t'habitait depuis longtemps?
8: Ben non.
7: C'est arrivé par hasard?
8: Oui, c'est arrivé par hasard. J'aime faire un parallèle avec la mairie, c'est-à-dire que j'avais jamais rêvé de devenir mairesse. J'avais jamais rêvé de devenir romancière. Moi, j'étais une fille d'instinct, j'étais une fille de qui fait ce qu'elle a envie de faire sans trop... je vis des insécurités, des craintes. Mais c'est pas ça qui m'arrête.
7: Donc, l'envie était là. Et tu l'as fait.
8: Et je me suis assise, j'avais une idée. J'ai dit, oh, je vais l'écrire, l'idée. Puis, ça commence. Et ça s'est plus arrêté. Alors, j'ai écrit pendant une très courte période de temps, à chaque fois que j'avais un moment de libre. Mon chum était un peu inquiet. Il disait, ça va-tu

0: rival, tu sais, parce que dès que j'arrivais du travail le soir, je roulais ma chaise de bureau puis j'écrivais. Mais il fallait qu'il sorte ce livre-là. Alors, je me suis dit, il faut bien qu'il habite. Ces personnages-là, ils ont des choses à dire. Alors, on y va.
1: Et c'est comme ça qu'on devient romancière. On va en parler dans la prochaine demi-heure. Et en deuxième heure, on vous propose un fan club autour de Régente du Charme. Il y a l'écrivaine Monique Proulx qui va être avec nous, également l'humoriste Guillaume Wagner. Et là, je fais appel aux auditeurs, aux auditrices. À quel âge est-ce que vous avez lu Régente du Charme? Qu'est-ce que ça a créé en vous? À l'inverse aussi, si vous l'avez jamais lu, si vous avez des questions, on sert aussi à ça. C'est à ça que sert le fan club. Donc, vous pouvez nous écrire via la bulle de conversation sur Radio-Canada Audio pour participer à ce fan club qui va avoir lieu en deuxième heure. Manal Drissi, qui sera de retour avec sa chronique sur les écrans. Elle a vu pour nous la série Pénélope partout. Et je reçois Alexis Wawanoloat pour son premier essai qui retrace l'histoire de son nom. Tous ces gens réunis pour prouver, encore une fois, qu'il restera toujours la culture.

0: Vous avez probablement beaucoup entendu cette chanson-là aujourd'hui parce qu'on apprenait ce matin le décès de la chanteuse Erita Mitsuko, Catherine Ringer. Mais c'est impossible de ne pas y revenir parce que Marcia Baila, je vous le dis, là, c'est probablement la chanson qui revient le plus souvent dans notre questionnaire culturel aux invités quand on leur demande ce qui les fait automatiquement danser. Que ce soit l'autrice Élise Turcotte, Marie Brassard, Edith Cochrane, Martine Delvaux, Lou-Adrienne Cassidy, sa mère, Paul André, le BDiste Jean-Paul Hyde et Valérie Plante.
1: Ben oui!
0: Fait partie. Valérie, comment est-ce que tu as réagi en apprenant cette nouvelle-là aujourd'hui?
1: Ben très triste. Puis, je suis allée réveiller mon chum pour lui dire, parce que c'est un peu mon chum qui me fait rentrer dans l'univers d'Erita Mitsuko. Ça fait 30 ans qu'on est ensemble, fait que ça fait un bout de temps. Et on a tous les albums à la maison. Ça a joué, ça joue souvent. Les enfants l'ont entendu petit quand ils étaient petits. Donc, elle était, je veux dire, la voix, hein, immense, qui parfois, elle prend des notes où on se dit, ça va casser. Eh non, elle est tout à fait en contrôle, mais moi, je pense que j'ai envie de souligner de Catherine Ringer. Elle était irrévérencieuse, assumée, dérangeante, et c'est tant mieux. Ouais. Alors, un beau modèle.
0: Mara Tremblay aussi qui disait à propos de Catherine Ringer, elle dit « Les Erita Mitsuko ont changé mon adolescence. Catherine Ringer m'a sorti de l'obligation de devoir chanter parfaitement pour pouvoir m'exprimer. Elle m'a donné le droit d'être libre avec ma musique. » Donc, Marcia Baila qui faisait partie de la programmation musicale de Mara Tremblay. On avait reçu Catherine Ringer à l'émission le 19 septembre 2023 lors de son passage pour le Festival international de littérature de Montréal. C'était un être haut en couleur. On va aller écouter un extrait de cette entrevue.
2: On peut avoir parfois un héritage émotionnel qu'on n'a pas nécessairement vécu, mais qu'on ressent. Mm. Est-ce que ça résonne en vous?
3: Mais oui, tout à fait. Je pense que je sens des traumas qui sont en moi, qui viennent de là, et j'ai mis du temps à m'en rendre compte. Et quand au bout d'un moment, je me disais, tiens, pourquoi je suis comme ci, pourquoi je suis comme ça? J'ai fait un travail de recherche et puis je me suis rendu compte que oui, j'étais la fille de gens qui avaient eu des traumatismes et puis d'autres choses, là aussi, la force de résister qui se transmet aussi, plein de choses. En fait, on se transmet des choses sans forcément le savoir.
0: Est-ce que la scène a été est-ce que la scène a été un exutoire, vous croyez, de cette façon-là?
3: C'est un don, mais je ne sais pas si c'est un exutoire. Peut-être, oui, peut-être.
0: Voilà, c'était Catherine Ringer. Cette entrevue-là, elle est disponible en intégrale sur Radio-Canada Audio. Je vous redis la date, c'était le 19 septembre 2023. Ça sera partagé également via nos réseaux sociaux. Ça va résonner, je pense, avec la discussion qui s'en vient.
1: Je suis comme surprise, je suis émue.
0: Oui, il y a des belles résonances avec le livre de Valérie Plante. Donc, on va plonger dans l'ambiance d'écriture.

0: Ma prochaine invitée est d'abord anthropologue, mais elle est surtout celle qui a brisé un plafond de verre en devenant la première mairesse de Montréal. Si elle s'est fait discrète depuis qu'elle a quitté ses fonctions en novembre dernier, elle revient ces jours-ci à la vie publique en animant la série « Ça brasse en ville » sur TV5+, mais aussi en tant qu'autrice d'un premier roman qui s'intitule « Grenade au pluriel ». Je pense que c'est important.
1: Oui, absolument.
0: Comme lectrice, elle a été marquée par l'insoutenable légèreté de l'être et La femme qui fuit, deux classiques qu'elle recommande souvent. Et je l'accueille au son de celle qui a bercé ses moments d'écriture. Valérie Plante, qu'est-ce que ça t'inspire, la musique de Björk?
1: Ah, ça aussi, c'est une insoumise, Björk. Oui. Ça en est une qui fait les choix à sa façon, qui se réinvente, qui innove, qui s'excuse pas d'être qui elle est. Alors, Björk, je l'adore. Oui. Ça fait longtemps aussi.
0: On l'évoquait un peu plus tôt, c'est un livre qui a été écrit à la fin de ton mandat comme mairesse, le premier jet, assurément, qui a été écrit dans la joie et dans l'urgence. Qu'est-ce qui devait sortir, Valérie Plante?
1: Bien, sur le coup, c'était pas clair. Tout ce que je sais, c'est que je me suis assise puis mon corps a commencé à écrire, comme je le disais tout à l'heure. Mais après ça, j'ai réalisé, donc en 3 mois, ce livre-là a été écrit essentiellement. Là. Donc, mais c'est vrai qu'après coup, en le digérant, en le relisant avec tout le travail d'édition, j'ai réalisé que l'urgence, c'était des explosions que moi-même, je vivais dans ma vie personnelle et qui se sont... et qui ne sont absolument pas les sujets du livre. On s'entend... Mais j'avais besoin, je me posais la question, comment on se reconstruit quand ça pète? Quand ça pète à l'intérieur de soi, quand ça pète autour de soi, dans certains cas, avec des personnages de mon livre. Donc, c'est cette quête, en fait, là, qui m'intéresse. Je n'ai pas les réponses, peut-être des pistes de solutions. Sinon, un élément qui, pour moi, est fondamental, c'est vraiment la chose qui me ressemble le plus dans ce livre-là, et c'est la sororité.
0: Oui.
1: À quel point, tout au cours de ma vie, toutes les étapes de ma vie, de ma mère jusqu'à mon cabinet politique et mon militantisme avec des groupes de femmes, les femmes, la force des femmes, et notre soif. Moi, j'aime être avec des femmes parce que je pense qu'on partage une soif, un appétit, puis on veut revendiquer notre espace.
0: Dans ce roman-là, il y a des repères. Bon, ça se passe à Montréal. Le livre est rempli de femmes fortes, indépendantes. C'est là qu'on attend Valérie Plante. Il y a une des protagonistes qui est impliquée en politique, mais il y a aussi des surprises, des scènes de sexualité, des scènes de violence aussi. C'est quoi le regard que tu voulais poser sur la condition féminine avec ce roman-là?
1: Ça me vient un peu spontanément, là, parce que j'avais pas réfléchi à cette question-là, donc elle est très bonne. Les femmes, on va dire, c'est une femme forte, puis on admire ça. Mais la force vient aussi, des fois, juste par nécessité, par instinct de survie. Parce qu'on veut, on mérite plus, puis on veut plus pour soi puis les autres. Donc, dans ce livre-là, je voulais aussi explorer comment des personnages peuvent être à la fois d'une grande force, mais aussi d'une grande vulnérabilité ou d'être dans des contradictions. Par exemple, dans mon livre, on a une femme qui a été accusée de voies de fait sur un homme.
0: Le personnage de Kim.
1: Exactement. Et pour moi aussi, ça, je trouvais ça intéressant de montrer comment on peut... tous utiliser la violence, et la violence, c'est non, il ne faut pas. Mais je pense que ça m'amenait à aller dans des retranchements de qu'est-ce qui nous amène à la violence aussi.
0: Comment est-ce qu'on peut être traversé par
1: absolument, ça? Absolument, absolument. Je voulais regarder chaque personnage, j'essaie de leur amener des facettes pour qu'on puisse le plus possible s'identifier d'une façon ou d'une autre. Et à date, ce que j'aime, c'est que les gens vont me dire « Ah, tel personnage, je pensais l'haïr. » Puis finalement, ouais, tu sais, oui et non. Fait que ça, pour moi, c'est tant mieux parce que je pense qu'on a tous des contradictions, on a tous une part d'ombre. Et c'est un peu ça que je voulais montrer.
0: Oui, et c'est ce qui fait la richesse d'un personnage parce que c'est unidimensionnel, c'est moins intéressant.
1: Exactement.
0: Les deux personnages centraux, donc il y a Kim, Andrea, qui vont se lier d'amitié après s'être rencontrés en faisant du bénévolat pour accompagner des femmes victimes de violences. Elle les accompagne dans le système judiciaire. Kim, elle est là, on le disait, parce qu'elle a des heures communautaires à faire après avoir commis ce geste violent. Et Andrea, elle travaille dans le domaine de la politique. Elle est en burn-out. Elle est là parce que sa mère pense que ça va lui faire du bien de donner du temps aux femmes qui en ont vraiment besoin.
1: Ouais.
0: Je pars à France, mais il y a un petit jugement-là. Avant de te lancer en politique, toi, tu as fait du bénévolat auprès de femmes dans ces situations-là. Pourquoi est-ce que tu as choisi ce contexte-là pour que ces deux filles-là se rencontrent?
1: Je vais être bien honnête, ça c'est parmi les choses qu'en écrivant, je peux même pas nécessairement expliquer. Ça aussi, c'est un élément que je connais dans le livre, c'est-à-dire d'avoir fréquenté, connu des femmes en situation de violence conjugale, entre autres, à travers le bénévolat au Centre des femmes. Mais je trouvais, justement,

0: Mais au final, pour moi, mon livre, il parle aussi de la violence, des petites violences, comme les doubles standards, mm-hmm. qui, une fois, quand ça arrive, c'est pas grave, mais quand dans ta vie, tu sens souvent que t'es comparé différemment à cause de ton genre, puis après ça, la violence, comme la violence domestique, et ensuite, la violence qui se passe dans ton pays.
1: Ouais. Ça va à plein niveau,
0: exactement.
1: C'est ça? La violence, donc, elle se manifeste par l'histoire de Kim. Il y a beaucoup de flashbacks aussi de son enfance, ouais. avec un père qui exerçait une violence verbale, une violence psychologique. Kim, elle a donc hérité d'une colère. C'est là où on voit des liens, ouais. avec ce qui était évoqué un peu plus tôt, Catherine Ringer.
0: Ouais.
1: Mais elle a tendance parfois à hiérarchiser ce qu'elle a vécu. Est-ce qu'on part à pire? Ça, c'est un mécanisme quand même assez fréquent. C'est quelque chose que tu avais envie de nommer dans ce livre-là?
0: Oui, puis avec, je vais être bien honnête, avec mon éditrice, ça a été un beau travail parce qu'au début, ça ressemblait plus à un essai. Je disais, alors, voici, tu sais.
1: Ce qu'il ne faut pas faire. Voici la hiérarchisation des
0: exactement.
1: Traumas.
0: Je disais des vérités. Ouais. Là. Je voulais montrer là, que je savais des choses. Puis après ça, on s'est dit, ben non, on veut le sentir. Donc, je remercie Marie-Josée Roy de m'avoir accompagnée là-dedans. Mais c'est vrai que cet élément-là, je le trouve intéressant parce que quand on parle, ça me fascine toujours avec. À chaque fois que je parle avec des groupes de femmes, des groupes de filles, on jase, la vie est belle, bon, da, da, da. Puis là, à un moment donné, c'est peut-être à cause d'un verre ou d'une discussion. Finalement, tu creuses, tu te rends compte qu'on a toutes vécu de la violence d'une façon ou d'une autre. Mais souvent, dans ces conversations-là, ça peut être, ah oui, mais moi, c'est rien, là, c'est pas grand-chose. Alors, on a intégré les codes nous-mêmes que, comme quoi, il y a des gestes qui sont pires que d'autres. Et moi, je voulais défaire ça. Je voulais en revenir à dire une agression, peu importe ce qu'elle est, elle affecte la victime. Puis après ça, ben, faut le nommer. Puis qu'est-ce qu'on fait avec ça? C'est pour chaque personne aussi qui doit faire son chemin. Mais encore faut-il le nommer parce que les données le montrent. Une femme sur trois a vécu une agression dans sa vie. Une sur trois. C'est tout le monde autour de nous, ça.
1: Il y a Rosemarie Charest, la psychologue, qui a déjà dit à l'émission, on peut être victime d'un climat. C'est pas vrai qu'il y a toujours un événement. Souvent, les gens, c'est ce qu'ils vont chercher.
0: Vrai.
1: Et je trouve que ça résonne avec la citation qui est en ouverture de ton livre, de Bertolt Brecht. Il est écrit « On dit d'un fleuve emportant tout qu'il est violent, mais on ne dit jamais rien de la violence des rives qui l'en serrent. »
0: Exactement.
1: Pourquoi cette citation-là, elle est importante pour toi?
0: Ben, en fait, c'est très bien dit, si je devais reprendre les paroles, mais je pense qu'on faut pas oublier la répétition. Des gestes qui font mal ou des agressions, les micro-agressions, les grandes agressions, mais la répétition. Alors, on peut parler d'un événement troublant, mais au quotidien. Et moi, c'est pour ça que la question aussi des doubles standards, je voulais en parler, parce que ça on peut penser que maintenant, c'est plus ça. Bien sûr, les femmes, on est égales aux hommes, bien sûr, de droit et juridiquement et tout ça, mais il en demeure pas moins que dans notre façon, nos perceptions, nos préjugés, conscients, inconscients, des hommes, des femmes, dans les médias, en politique, ça reste très fort.
1: On a beaucoup parlé des commentaires très durs que tu as reçus pendant les mandats en tant que mairesse. Tu as même dit que parfois, tu avais l'impression de jouer un rôle social de défouloir, une espèce de paratonnerre. Est-ce que tu t'es déjà sentie comme une grenade?
0: Ah, mais oui. Je dirais pas tout le temps, mais oui, souvent. Puis je pense que cette colère-là, il a fallu cette colère ou cette espèce de colère, puis aussi un sentiment. Je trouvais pas ça juste. Je trouvais pas ça juste qu'on s'acharne sur moi puis que je sois responsable de tout. Et surtout, je trouvais ça inacceptable qu'on utilise des mots inappropriés, avec de la violence, même des menaces de mort face à certaines de mes des choses que je dis, des choses que je disais pas là non plus là. Donc oui, j'ai souvent eu des petites grenades là et je les ai bien gérées pendant 8 ans. Mais c'est aussi une des raisons pour lesquelles je suis contente d'avoir un autre rythme, d'être continuer à avoir de beaux projets. Je veux continuer à changer le monde. Mais cette distance-là, moi, je sentais qu'elle allait peut-être m'atteindre à long terme. Et je ne voulais pas que ça laisse des dommages permanents.
1: Parce que l'image qu'on avait, nous, c'était plus le paratonnerre. C'est-à-dire qu'on avait l'impression qu'il y avait quelque chose en toi, cette force. Qu'on dit, oui. Ben oui, c'est une femme forte, elle se tient debout, mais ça ne veut pas dire qu'à l'intérieur, il n'y a pas des coups.
0: Mais j'avais des trucs, je vais être bien honnête, là, parce que c'est vrai que j'étais un peu. Ben oui, j'avais des trucs, là, je ne gardais pas tout ça en dedans. Là. Moi, je ne suis même pas en tout dans la vie. Là. Fait que, bon, en plus du sport,

0: Ah, parce que moi, je nageais presque tous les matins, fait que je dépensais le méchant. Mais avant certaines sorties de presse, là, quand je savais que, ou certains moments, beaucoup avec la presse, je dirais, avec mon équipe réduite, dans mon bureau, on me posait des questions parce que nous, on fait toujours ça.
1: L'exercice.
0: Mais je répondais ce que j'avais envie de répondre. Et là, ça sortait. Et ça faisait du bien parce qu'après ça, j'arrivais dans mon rôle parce que moi, je représente une institution, puis c'est très important. Puis je veux que les Montréalais soient rassurés. Je veux leur donner de la bonne information. Je veux pas que mes sentiments, tu sais, c'est pas à propos de moi ultimement. Mais une chance que je
1: qu'il y avait cet exutoire-là d'abord.
0: Ou dans ma douche, des fois le matin, mon chum riait parce que je me fâchais dans ma douche toute seule. C'est comme si je répondais à des gens, mais ça sortait. Faut pas le garder en soi. C'est ça, mon conseil. Faut pas le garder en soi.
1: Est-ce que la fiction, ça joue cette fonction-là?
0: Complètement.
1: Oui.
0: Ah oui, complètement. En écrivant ce livre-là, c'était également très libérateur à plein de niveaux, même s'il n'y a pas de parallèle direct avec ce que j'ai vécu. Mais voilà, en fait, je pense que c'est pour ça que j'ai découvert, mon Dieu, le bonheur d'écrire. C'est fabuleux, écrire.
1: Est-ce que tu chantes plus dans la douche maintenant que...
0: Je chante davantage que de rager dans la douche.
1: Mais donc, cette colère-là, on la ressent particulièrement dans le personnage de Kim, je le disais. Et pour donner une idée du ton de ce roman-là, on va aller écouter un extrait donc, d'un chapitre dans la tête du personnage de Kim qui est lu par la comédienne Marie-Ève Perron.
2: Quand je passe du temps avec ma mère, invariablement, les questions tournent en boucle dans ma tête par la suite. Pourquoi n'est-elle pas en colère comme moi? Elle a tout oublié? Ça me semble impossible parce que moi, je me souviens de tout. Quand il la traitait de paresseuse parce que ses règles la clouaient au lit, de malpropre lorsque le ménage n'était pas à son goût, ou d'agace si elle se maquillait pour une soirée. J'ai longtemps pensé que c'était comme ça que les relations amoureuses fonctionnaient, en mode passif-agressif, que c'était normal cette tension permanente qu'il y avait dans l'air qu'on respirait chez nous. Mais au fond de moi, même toute petite, je sentais que quelque chose ne tournait pas rond à la maison. Et j'en avais la preuve quand j'allais jouer chez mes copines. Leur foyer était pourtant identique au nôtre. Un bungalow bien entretenu, une voiture ou deux dans l'allée de garage. Le même grand salon, bien meublé et sous-utilisé. Dans la cuisine, un réfrigérateur bien garni. Au sous-sol, une salle de jeu remplie, une grosse télévision. Je n'invitais pas mes copines chez moi. Je craignais qu'elles disent tout haut ce que je ressentais tout bas.
1: C'est Marie-Ève Perron qui lisait un extrait de Grenade.
0: Merci, Marie-Ève.
1: Grenade au pluriel, ce livre de Valérie Plante, roman publié chez Le Méac. On le disait, c'est un roman sur la sororité, sur la solidarité féminine, qui est célébrée en amitié, qui est parfois plus difficile dans les relations mère-fille. Ça, c'est quelque chose que tu explores dans ce roman-là.
0: Oui, c'est absolument. Je pense que les relations mère-fille sont parfois, en fait, sont très riches, mais peuvent parfois être difficiles. Mmh. Puis en même temps, je comprends pourquoi. Parce que je pense que nos mères, nos grands-mères transportent avec elles un bagage qu'elles nous transmettent, soit à travers parce qu'elles nous ont porté, mais aussi parce qu'elles traînent dans leur corps, dans leur cœur, certaines de leurs batailles, de leurs déceptions, de leur tristesse, de leurs agressions, possiblement. Donc, c'est là. Et c'est particulier parce que moi, j'ai eu deux garçons. Et je dois dire que c'est une relation qui est très, très différente de ce que moi, j'ai vécu avec ma mère, par exemple. Et elle n'est pas moins forte, mais c'est moins confrontant.
1: Ben, il y a le personnage d'Andrea dans ce livre-là qui est la fille d'une militante politique connue. On sent qu'il y a une pression d'être à la hauteur de cette mère-là. Est-ce que c'est difficile parfois pour les enfants de Valérie Plante?
0: Ben, c'est une bonne question parce que je pense qu'il y avait un peu ça aussi que je voulais, même si moi, c'est deux garçons. Et je me dis
1: dans les sorties publiques, il y a des moments où on dit « Oh mon Dieu, ta mère est tellement inspirante. » Ils entendent ça, les deux.
0: Oui, il faudrait leur demander. Ou je me dis, quand ils iront voir un psy à un moment donné, ils pourront
1: en parler.
0: Je pense que le fait que je sois leur mère et que ce soit mes garçons, je pense vraiment que la question du genre a une petite différence. Mais c'est vrai que quand moi, j'étais mairesse, je m'appliquais beaucoup à leur laisser le plus d'espace possible, à être des jeunes qui peuvent faire des erreurs. Tu sais, quand tu voulais aller dans des manifs, j'étais comme « Allez-y, bon, il y a quelques règles. » Mais tu sais, j'ai tenté le plus possible de les laisser être eux. Pour mon plus jeune, ça a été un peu plus difficile parce que dans le fond, je lui ai même proposé, lui passer au secondaire et je lui ai proposé, j'ai dit, veux-tu laisser tomber mon nom de famille pour que ça soit plus facile? Puis il m'a dit oui. Mais j'étais contente de lui offrir cette possibilité-là pour qu'il soit libre.
1: Est-ce que ça a été blessant?
0: Pour moi? Non. Moi, je voulais lui donner des possibilités parce que je savais que jamais il me poserait ça, puis il y penserait même pas, il est trop jeune. Puis mon mari était d'accord, on se disait, écoute, puis voilà, puis il a passé son secondaire à ce que très peu de gens savaient qu'il était mon fils.
1: Parce que c'est pas son choix non plus, la vie politique.
0: Non.
1: C'est ça.
0: Non, puis on s'entend au municipal, et encore une fois, parce que je suis une femme, on parlait du paratonnerre tantôt, mais je pense que la critique vient, la critique acerbe, la critique sexiste peut venir facilement. Tu sais, c'est dur, une cour d'école. En partant. Fait qu'en plus, quand tu es une personnalité publique et en plus, tu es une mairesse qui a décidé de ne pas aller dans le statu quo puis qui a décidé de faire des changements majeurs, c'est sûr que ça dérange. Puis je voulais pas que mon fils se retrouve à devoir défendre une piste cyclable.
1: On imagine la scène, tout à fait. Ce livre-là, il est dédié à ta mère aussi. Ta mère l'a lu.
0: Ça aussi, ma mère, c'est ma lectrice d'amour. Oui. J'ai un petit club de lectrices, dont ma mère qui lit toujours ce que je fais.
1: Est-ce qu'il y avait une appréhension la première fois que tu lui remets ce manuscrit-là où on parle beaucoup de relations mère-fille?
0: Non, parce que moi, j'ai une mère incroyable qui m'a toujours laissé m'exprimer, essayer des choses. Je pense que c'est le plus beau cadeau que ma mère m'a fait. C'est non seulement de me laisser aller, mais de me donner le droit en mots et en actions, me donner le droit de me tromper. Puis je pense que moi, c'est ce qui m'a beaucoup suivi. C'est pour ça que j'ai rarement me dit, est-ce que ça t'arrive d'avoir le syndrome de l'imposteur? Pas tout. Moi, je me dis, je le fais avec mon cœur, je le fais avec mes tripes. Si je tombe, ben je vais me relever. J'ai tous les outils pour me relever. Puis ça ne va pas faire de moi une moins bonne personne.
1: Bien, il y a une phrase magnifique d'ailleurs à la page 74, c'est la mère d'Andrea qui lui fait une dédicace dans un livre et qui dit « On dit qu'à travers l'utérus se transmettent les traumatismes. N'oublie jamais que s'y transmettent aussi les joies et les victoires. Tu en es la preuve. »
0: Oui, ben c'est ça. De l'espoir aussi, puis du soleil dans tout ça, parce que si les relations mère-fille sont complexes, en même temps, il y a quelque chose de... Comme je vais être bien honnête, moi, comme maman, j'aurais aimé ça, avoir une fille. Bon, j'aimais deux garçons, ils sont fabuleux. Mais tu sais, il y avait quelque chose que j'aurais, moi aussi, j'aurais aimé pouvoir transmettre ça. Bon, maintenant, avec des garçons, c'est différent, parce que le rôle de moi et mon chum, c'est de faire de nos garçons de bons alliés. Fait que c'est un rôle extrêmement important avec nos garçons. Mais c'est vrai que j'aurais bien aimé pouvoir faire... Ben là, je m'en remets avec les blondes de mes gars. Je me dis, quand il y a des filles qui rentrent à la maison, là,
1: la belle-mère les attend, là.
0: Oh, mais avec beaucoup de douceur et d'ouverture, là. Une belle maman, contente d'avoir des filles dans la maison.
1: Avant d'envoyer ton manuscrit dans une maison d'édition, je le dis, c'est Leméac qui a publié ce roman-là, Valérie. Tu voulais savoir, d'abord et avant tout, est-ce que ça se tient? En fait, je pense que tu étais consciente que juste fait que ce soit le nom de Valérie Plante, on aurait pu accepter ce projet-là. Comment est-ce que tu as réussi à traverser ce biais-là que tu avais peur?
0: Ben, en fait, comme je disais tantôt, tu sais, je m'arrête pas quand je fais un projet, mais en même temps, je suis lucide. Et dans ce cas-ci, tu as raison, je me disais, ben, quelqu'un va me publier, mais si c'est pas bon, ça se peut que j'avais juste besoin de l'écrire, je vais le boudiner, puis je vais le mettre dans mon bureau. Là. Tu sais, ça sera
1: une lecture obligatoire pour les garçons. Bon, là.
0: Exactement. Mais dans ce cas-ci, j'ai dit, bon, je vais vérifier si ça se tient, si j'écris-tu correct, moi, là? Alors, j'ai envoyé le manuscrit par une amie, en tout cas, par personne interposée. J'ai pris un nom d'emprunt avec une adresse courriel, je lui ai envoyé, je l'ai engagé pour lire mon roman et de me donner des commentaires à l'écrit avant. Et après ça, je disais, on pourrait se voir pour en jaser, mais je les voulais à l'écrit avant, par exemple.
1: Donc, cette personne ne savait pas qu'elle écrivait à Valérie Plante. Donc, c'est Maline Avia.
0: Exactement. Ah, une autrice qui, elle aussi, a publié déjà un premier roman chez Leméac, c'est un hasard. Donc, Mali, elle me donne son rapport, je lis par courriel, on se parle-tu? Et là, je dis, ben, by the way, ben, je suis Valérie Plante. Alors... Ça a été une surprise. Tout le monde me dit, oh, t'aurais dû juste lui dire sur place. J'étais comme, ben non, là, quand même.
1: Ouais.
0: Là, ça aurait fait une bonne scène de film, ça.
1: Oui, mais on n'est pas au cinéma, donc.
0: Exactement. Puis ses commentaires étaient ce à quoi je m'attendais. Du travail à faire, d'ailleurs, il y a eu beaucoup de travail sur ce livre-là. J'ai coupé énormément. Plus de 8000 mots ont été coupés. J'en ai rajouté un peu après, mais pas beaucoup. Mais j'ai... Mais on me disait, oui, l'histoire est bonne, les personnages, bon, on lit, c'est facile à lire, on aime ça, l'écriture est bonne, mais il y avait du travail à faire. Alors, je me suis appliquée en bonne élève et j'ai beaucoup aimé apprendre.
1: En toi qui étais rassurée de savoir que c'était pas oui, que pour le nom.
0: Exactement. Puis, mon éditrice, je l'ai rencontrée. Donc, c'était pas le MEAC que j'ai rencontré, c'est une éditrice. Mm-hmm. Puis, par personne interposée encore, un ami qui me dit, ah, c'est mon éditrice, je l'adore. On se rencontre, on jase. Puis, elle me dit, ben avant, on va voir. Là, tu sais, je te donne un devoir. Puis, dépendamment, je vais
1: dire
0: oui ou non.
1: Faire les classes pour se rendre
0: mais là. Ça, j'adore ça. Moi, je comme je dis, j'avais pas, je n'ai pas les codes, mm-hmm. je sais pas comment écrire entre guillemets. Donc, j'étais contente de me mettre dans cette posture d'humilité puis qu'on me dise. Et ce que j'ai réalisé, c'est que couper des mots pour moi, c'était très facile. C'est un peu comme l'exercice dans la douche ou avant la conférence de presse.
1: Tout sort là.
0: Ben, tout avait été dit dans mon livre, mais après ça, j'étais comme ça, c'est pas nécessaire. On le choppe, on l'enlève. Donc c'est la même.
1: Donc c'était pas difficile comme exercice d'aller retirer après ça.
0: Non, j'ai adoré ça.
1: On a reçu un message Guy de Montréal qui nous écrit: Bonjour Madame Plante, je tenais simplement à vous écrire pour vous dire à quel point vous m'impressionnez. Votre façon de prendre position, votre féminisme assumé, votre détermination et la capacité à rester debout malgré tout ce que vous avez eu à affronter au fil des années force mon admiration. La politique demeure un milieu où les femmes doivent trop souvent en faire davantage, se justifier davantage et encaisser des attaques que leurs collègues masculins ne subissent pas de la même façon. Au-delà des idées politiques et des désaccords que l'on peut avoir, je voulais simplement vous dire merci pour votre courage, votre engagement.
0: Ben, merci, ça me touche beaucoup, vraiment.
1: C'est des mots qui résonnent.
0: Ben oui, ça fait du bien. Ça fait du bien. Puis je sens que les gens, quand je les rencontre dans la rue aussi, vont me partager des belles choses, sont contents de me dire bonjour. Puis là, j'ai du temps pour jaser.
1: Pour répondre.
0: Oui, j'ai le temps de jaser. C'est très agréable dans le métro, en vélo. J'ai le temps de jaser.
1: Toujours donc cette image de la mairesse pour des gens de Montréal. Donc Valérie Plante qui est désormais une romancière. Le titre de ce roman, Grenade au pluriel, vous pouvez trouver ça chez Le Méac, ça arrive en librairie dès demain. Il y a également la série Ça brasse en ville qui est diffusée sur TV5 et est disponible sur TV5+. Je vous invite à rester avec nous parce que au retour du bulletin nouvelle, un fan club autour de Régent du Charme avec Monique Proulx, Guillaume Wagner. Vous êtes déjà nombreux à nous écrire via la bulle de conversation. Vous pouvez continuer à le faire et on célèbre Régent du Charme après le bulletin de nouvelles.
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8: Ici Louis de Belval, voici les informations. Campagne électorale, les chefs des 5 principaux partis ont participé à un premier débat sur les ondes de TVA. Les échanges ont porté sur les thèmes de l'économie, des finances publiques et de l'avenir du Québec. Pierre-Alexandre Bolduc résume la soirée.
9: La souveraineté a engendré les débats les plus corsés. Christine Fréchette refuse toujours de dire si elle travaillerait dans le camp du non dans une campagne référendaire advenant l'élection du Parti québécois.
10: Dans notre parti, là, on a des gens qui ont voté oui, on a des gens qui ont voté non.
9: Le chef libéral Charles Milliard et le chef péquiste Paul Saint-Pierre Plamondon.
11: Pourquoi vous n'êtes pas capable de répondre à cette question-là? C'est indigne.
12: Moi, voilà. Je me cache pas. C'est clair, je suis indépendantiste.
9: Pour la porte-parole solidaire Huba Gazal, la CAQ est fédéraliste.
13: Puis ici, c'est clair, là, on a 2 partis indépendantistes, 3 fédéralistes. Il n'y a pas 36 000 possibilités.
9: Pour sa part, Paul Saint-Pierre Plamondon a voulu rassurer les Québécois. Il veut collaborer avec le gouvernement fédéral dans la guerre tarifaire avec les États-Unis. Ses adversaires en doutent.
12: Moi, je veux collaborer avec Mark Carney et les autres provinces.
13: Vous voulez collaborer?
12: Oui. Si et quand, c'est dans le respect des intérêts du Québec et le respect du Québec est non négociable. Alors que M. Milliard, lui, il veut que M. Carney soit en quelque sorte son patron. Réalité, on n'est pas consulté.
9: Christine Fréchette s'est aussi fait attaquer sur les 8 années au pouvoir de la CAQ. Ses adversaires ont rappelé les échecs de la filière batterie et les dépassements de coûts de projets informatiques. À nouveau, le chef du PLQ, Charles Milliard.
11: Northvolt, c'est votre gouvernement. Nemaska, c'est votre gouvernement. SIFA, c'est votre signature.
10: Et la seule entreprise de Bécancour que vous avez amenée, une entreprise de potes.
9: Le chef conservateur Éric Duhaime a martelé son désir de réduire les dépenses et la taille de l'État.

0: état de 5 %.
1: C'est carrément un démantèlement, en fait, de l'État. Là. C'est pas oser pour vrai, c'est démolir pour vrai.
2: Madame Fréchette, vous alors, êtes bonne d'équipe. Pour compter, là, ça marche pas, vos chiffres. Là. 5 %, là, les gens qui nous écoutent à la maison, Madame Fréchette, là, ils font ça à toutes les semaines quand ils arrivent devant la caisse à l'épicerie. Là.
0: La première manche des débats derrière eux, les chefs croiseront le fer de nouveau mercredi soir à nouveau. Ici Pierre-Alexandre Bolduc, Radio-Canada. À Montréal.
3: Et puis le Parti québécois avait choisi cette journée de premier débat pour dévoiler son cadre budgétaire. C'est son équipe économique qui en a dévoilé les grandes lignes. Le PQ prévoit notamment 6,5 milliards de dollars en nouvelles dépenses et l'équivalent en économie en réduisant la bureaucratie. Le Parti compte également rétablir l'équilibre budgétaire dès 2028-2029. Sébastien Desrosiers.
4: Alors, bonjour à tous.
5: À l'aube du premier débat des chefs, autour du Parti québécois de présenter sa vision des finances publiques.
4: Après 8 années de gouvernement de la CAQ, le Québec se retrouve dans une situation préoccupante.
5: Son cadre financier prévoit un retour à l'équilibre budgétaire un an plus tôt que prévu, en 2029, soit avant un éventuel référendum, surtout grâce à une réduction des dépenses liées à la bureaucratie qui dégagerait des économies de plus de 6,5 milliards de dollars. L'ancien ministre et candidat Nicolas Marceau ne peut toutefois pas dire combien de postes seraient abolis dans la fonction publique.
4: Ça nous apparaît bien raisonnable. C'est toujours un défi, mais il nous apparaît que c'est possible.
5: Qui plus est, pour équilibrer le budget d'ici 3 ans, il reste toujours un trou de près de 2 milliards de dollars à combler.
4: Nous, on pense que d'ici 3 ans, on va avoir le temps de trouver des solutions.
5: Parmi les engagements annoncés jusqu'ici, le PQ estime que certains auront un coût nul. Le remboursement pour taxes sur l'essence aux moins nantis, par exemple, serait financé par le Fonds d'électrification et de changement climatique.
4: Nous, on estime que ça n'aura pas d'impact sur la consommation d'essence. Et puis, c'est simplement un soulagement.
5: Et signe que les défis demeurent importants, comme pour la CAQ et les libéraux, la croissance des dépenses serait faible sous un gouvernement de Paul Saint-Pierre Plamondon, qui promet toutefois que son approche n'affectera pas les services à la population. Ici Sébastien Desrosiers, Radio-Canada, Longueuil.
3: Et puis enfin, le sommet canadien de l'investissement s'est conclu à Toronto. Ottawa souhaitait que l'événement de 2 jours ouvre la voie à des investissements de 1 000 milliards de dollars au Canada au cours des 5 prochaines années. Mais ce qui a surtout retenu l'attention, c'est la volonté d'Ottawa de privatiser, du moins en partie, les 4 principaux aéroports au pays. Le reportage de Laurence Martin.
6: L'idée de privatiser les aéroports canadiens flotte depuis plusieurs mois. Marconi souhaite maintenant qu'elle prenne son envol.
7: Trouver de l'efficacité dans les opérations des aéroports.
6: Concrètement, le gouvernement fédéral resterait propriétaire des terrains et des actifs de 4 grands aéroports, Montréal, Toronto, Calgary et Vancouver, mais confierait à des intérêts privés la gestion des opérations.
8: On ne vend pas nos aéroports.
6: La ministre de l'Industrie, Mélanie Joly.
8: On veut faire en sorte qu'on puisse offrir des concessions à des investisseurs qui sont très, très intéressés, notamment nos fonds de pension canadiens, mais aussi plusieurs investisseurs étrangers qui peuvent faire des partenariats.
6: Par exemple, la Caisse de dépôt et de placement du Québec, qui est déjà actionnaire de l'aéroport Heathrow à Londres, pourrait être intéressée. Mais qui dit gestion privée dit profit. Et les syndicats s'inquiètent que ce soit les passagers qui paient plus cher. Marc-Édouard Joubert, du Congrès du travail du Canada.
9: Il faut trouver des façons de faire du profit. Alors, bien entendu, si on augmente certains coûts, certains frais, ben les compagnies aériennes vont bien sûr les refiler aux passagers.
6: Il donne l'exemple de chariots qui sont gratuits, mais qui pourraient devenir payants.
9: Ça peut sembler anodin. Mais ce sont des frais.
10: Les aéroports canadiens ont besoin d'être modernisés.
6: L'expert en aviation John Gradeck voit d'un bon œil l'arrivée du privé.
10: La plupart de ces privatisations sont faites sur le dos des employés.
6: Même s'il reconnaît que c'est le personnel aéroportuaire qui pourrait en faire les frais. Ici Laurence Martin, Radio-Canada, Toronto.
3: C'était les informations.

0: Ici Émilie Perrault, il restera toujours la culture se poursuit avec ce fan club autour de Régent Ducharme, auteur dont on va souligner le 60e anniversaire de publication demain de La Vallée des Avalées, et ceux qui ont répondu présent et répondu très rapidement. Notre invitation, c'est l'écrivaine Monique Proulx et l'humoriste Guillaume Wagner. Bonjour.
1: Allô.
2: Bonjour.
0: André, vous avez comme pas hésité. Cette invitation-là.
1: Ouais, c'est un artiste qui me touche tellement personnellement que j'avais. Ça, c'est une niaiserie à dire, mais j'avais pas tant le temps, mais je sais que j'ai pas le choix. J'ai pas le choix de dire oui.
0: Mais merci d'être là.

0: On apprécie. Monique Proulx, c'était une évidence aussi.
1: Régent Duchamp, c'était mon mentor. Mm. C'était vraiment un écrivain qui m'a poussé en littérature.
0: Oui. C'est un nom qui revenait beaucoup dans ton questionnaire culturel. Donc, on va approfondir pourquoi dans les prochaines minutes.
1: Il est inoubliable.
0: Et vous n'êtes pas les seuls là, dans le fan club. Mm-hmm. Là, je reçois plein de messages, entre autres Chantal qui nous écrit. J'ai lu mon premier roman de Régent Duchamp, Le nez qui voque, en secondaire 4. C'est grâce à un extraordinaire enseignant de français, M. Saint-Denis. J'ai eu la chance d'être dans sa classe. Et un an plus tard, il m'a fait découvrir plein d'autres auteurs. Par la suite, j'ai lu tous les livres de Régent Duchamp. Il y a quelqu'un d'autre qui nous écrit. J'ai lu La vallée des avalés grâce au film Léolo. Je devais avoir 14 ans, j'ai trouvé de la beauté dans la laideur. J'ai reconnu mon hypersensibilité, ma peur de la folie, la violence ordinaire que la plupart des gens vivent et dont personne ne parle. Elle dit que l'hiver de force vient dans son top 2 aussi, après La vallée des avalés. Donc, ça va ressembler à ça, la discussion dans les prochaines minutes. Également, Manal Drissi est avec nous. Bonjour, Manal.
2: Bonjour, Émilie.
0: Toujours dans cette mission d'aller découvrir pour nous d'autres séries sur nos écrans. Et là, tu nous parles de Pénélope Partout.
2: Pénélope Partout, qui est d'ailleurs partout.
0: Oui.
2: Sur toutes les plateformes.
0: Sur toutes les plateformes. Et c'est le fun à dire, Pénélope Partout.
2: N'est-ce pas, ça se dit bien?
0: Oui, c'est un
2: bon choix de titre, j'approuve.
0: Petit exercice de diction. Et Alexis Wawanoloat. Bonjour, Alexis.
3: Quoi, Émilie?
0: Très contente de te recevoir. On te connaît comme avocat, mais là, tu es ici comme auteur.
3: Ben, auteur, c'est vite dit, là.
0: Mais en tout cas, il y a un livre.
3: Il y a un petit livre.
0: Puis ton nom est dessus. Alors, est-ce que c'est. Y a quelque chose de vulnérabilisant dans le fait de prendre la parole en ton nom? Tu n'es pas là ici pour parler au nom des gens que tu représentes.
3: Oui, ben, en plus, je me dévoile un peu à beaucoup d'égards dans ce livre-là. Donc, c'est sûr que j'ai pas l'habitude de venir faire ça. Oui. Je suis plus habitué d'aller parler d'affaires autochtones sur des plateaux.
0: Mais on va le faire aussi par la bande à travers tes écrits. Merci beaucoup d'être avec nous, Alexis.

0: Parmi les gens qui sont le plus cités dans notre questionnaire culturel, il y a cet écrivain mythique qui en a inspiré tant d'autres, dont l'auteur, compositeur, interprète Thierry Larose, qu'on entend en ce moment dans sa chanson Bérénice Einberg. Il s'agit donc évidemment de Régent du Charme, à qui on doit plusieurs romans cultes, dont La Vallée des Avalées, qui, je le disais, célèbre son 60e anniversaire de publication demain. Et pour son fan club, aujourd'hui, je reçois l'écrivaine Monique Proulx et l'humoriste et scénariste très occupé, Guillaume Balmer, qui a intégré le livre La Vallée des Avalées dans la série Libre dès maintenant. Oui. Et Bérénice aussi, c'est le nom d'un des personnages.
1: Oui, c'est sûr qu'il y avait c'était un petit clin d'œil.
0: Tu comprends pourquoi on t'a écrit, là.
1: Oui, c'est ça. Je ne me suis pas caché, mettons, de cet amour. Mais moi, je trouvais qu'il y avait quelque chose. Tu sais, j'entends Thierry Larose qui a fait une chanson sur Bérénice Einberg aussi. Quand j'écrivais Libre dès maintenant, c'est un coming of age, tu sais, que c'est ces jeunes-là qui habitent en colocation, puis qui c'est leur premier contact avec le vrai monde, finalement, là, tu sais, qui est cruel, qui est injuste, qui est tout croche, tu sais. Puis je trouvais qu'il y avait une belle connivence avec ce personnage-là, là, qui refuse, finalement, ce monde cruel dans lequel elle vit, mais en même temps qu'elle a un amour pour. Puis je trouvais qu'il y avait quelque chose là-dedans qui est un coming of age, quelque part,
0: la Vallée des Avalées,
1: même si ça paraît pas. Puis j'avais envie de l'utiliser comme ça, mettons, dans la série.
0: Donc, t'étais peut-être porté par ça quand tu l'écrivais. Bérénice, en tout cas, ça devenait.
1: Oui, clairement, il y avait un clin d'œil, oui.
0: Pour rappel, donc, Régent du Charme, c'est un auteur qui est né à Saint-Félix-de-Valois le 12 août 1941. Il est décédé en 2017. Il a fait une entrée fracassante en littérature quand il a publié La Vallée des Avalées le 16 septembre 1966 chez un éditeur français, Gallimard. Il se retrouve finaliste au prix Goncourt. Il va refuser toutes les entrevues médiatiques. Il va publier plusieurs autres romans. Il y a des pièces de théâtre, des scénarios. Scénario de film, on pense au bon débarras et une carrière en art visuel également sous le nom de Rock Plante. On y reviendra parce que Monique Proulx possède deux trophous, c'est ça?
2: Absolument.
0: C'est comme ça qu'on appelait ces sculptures.
2: On appelle ça des trophous.
0: Monique, tu fais partie des gens qui ont répondu La Vallée des Avalées à quelle a été l'œuvre déterminante dans ta vie. Est-ce que tu peux nous raconter de quelle façon?
2: Est-ce que tu veux que je lise mon coup de cœur pour Régent du Charme?
0: Ben, je serais curieuse de l'entendre, oui.
2: J'ai déjà écrit ce texte-là il y a plusieurs années. D'ailleurs, je suis très touchée d'entendre que des gens plus jeunes soient percutés. Parce que Régent du Charme, c'est comme un abat dans un jeu de quilles, là. Hein. J'avais 15 ans lorsque j'ai rencontré Régent du Charme. Je revenais de la polyvalente affreuse où j'apprenais tant bien que mal à survivre au bruit et à la laideur. J'étais debout dans l'autobus scolaire, maussade, ruminant la nauséeuse conviction que j'avais maintenant ce que l'existence me destinait à jamais, pas de place assise nulle part. Debout, par contre, on voyait ce qu'on ne voyait pas assise. Et je vis Francine, une vieille de 16 ans, toujours au courant des choses défendues, sortir de sa poche un petit livre blanc et le montrer à sa voisine avec des airs lubriques entendus. Je tendis le cou assez pour que Francine me remarque, et comme elle était prodigue de ses biens sulfureux, elle me montra le livre en me promettant de me le prêter un jour, et elle me le prêta un jour. Un mois plus tard exactement, dans le même autobus où j'étais toujours debout parce que toujours trop lente. Le petit livre blanc s'appelait « La Vallée des Avalées » et il n'avait pas le droit d'être dans les éditions pirates où il se trouvait alors, les éditions Ariès, que Gallimard poursuivrait de ses foudres vengeresses. Peut-être n'avait-il pas le droit d'être tout court. Comment dire l'éblouissement d'alors sans avoir l'air têteuse, sans avoir l'air d'en mettre trop? Quand j'ai lu La Vallée des Avalées, à cet âge épouvantable où la vie est si informe et épeurante, j'ai rencontré les mots de ma révolte. J'ai rencontré une révolte bien plus flamboyante que la mienne. Planant à hauteur de montgolfière et propulsant plus haut au lieu d'écraser. J'ai rencontré un magicien qui frayait avec les anges et les mauvais sentiments et qui maniait les obus comme si c'était des fleurs, ou le contraire. J'ai rencontré un écrivain, mon premier grand, mon premier me parlant à moi. Et pourtant, j'avais lu Sartre, j'avais lu Camus et Bob Moran. J'avais lu un écrivain québécois, au miracle, au nationalisme balbutiant, pouvait être un écrivain.
0: Ben voilà comment Monique Proulx.
1: Fait qu'on en arrête ça là.
0: C'était ça le fan club. C'est magnifique ce texte-là. Et je me tourne tout de suite vers Guillaume parce que toi, t'es déçue de ne pas l'avoir rencontré à cet âge-là.
2: On ne l'a pas rencontré.
0: Mais le livre, en fait, ce que je veux dire, c'est ça. De ne pas avoir eu, avoir pu le lire à l'adolescence.
1: Ben, honnêtement, peut-être que ça m'aurait changé parce que moi, je trouve qu'en lisant La Vallée des Avalés, ça t'avale. Premièrement, ouais. Là, t'es comme, oh mon Dieu, c'est quoi ça, cette langue-là, cet univers-là. On dirait que j'avais l'impression de m'ouvrir, de me déployer dans mon identité, mm-hmm. aussi dans ma personne. Puis, plus jeune, honnêtement, ça m'aurait donné envie d'écrire des romans. Là. Mm. C'est vraiment un livre qui donne envie de jouer avec les mots, puis de se les approprier, puis de les changer. Puis on dirait que ça ouvre plein de possibilités, que des fois, dans certains romans, c'est plus serré, puis tu sens comme, OK, moi, j'ai pas accès à ça, moi, je pourrais pas faire ça. On dirait que lui, ça donne tous les droits, en fait.
0: Puis il est arrivé par hasard plus tard, donc, dans ta
1: vie. Moi, c'est arrivé plus tard dans ma vie. C'est une ex, à un moment donné, qui avait ça dans sa bibliothèque, un genre de livre vraiment usé, là, qui était puis là, quand tu vois un livre qui a été autant lu, t'es comme, il y a quelque chose d'intriguant là-dedans quand même. Puis c'est ça, je suis rentrée là-dedans, puis j'en suis pure sortie.
0: Mais Monique, toi, tu l'as relu aussi plus tard, dans la vingtaine.
2: Bien, c'est-à-dire que j'ai continué de le suivre, oui. Parce qu'il est quand même publié jusqu'en 1999, mm-hmm. je pense. Et il y a eu différentes influences. Mm-hmm. Au début, donc, comme lectrice, le jeune lectrice, parce que, honnêtement, avant, la littérature québécoise était un peu franchouillarde, mm-hmm. réservée, respectueuse. Un peu conformiste, mm-hmm. tout ça. Il y avait Marie-Claire Blais, bien mm-hmm. sûr, mais dans la langue, là,
0: éclatait, là.
2: C'était ouais. incroyable. Donc, moi, c'était une grande porte ouverte mm-hmm. sur... C'est sûr que l'écriture commençait à me tenter, mais à 16 ans, tu sais pas que tu vas mm-hmm. faire une carrière d'écrivain, même si l'écriture me tentait. Mais plus tard, au fur et à mesure, je me suis vraiment dit, on a le droit. On a le droit d'écrire des livres. On a surtout le devoir de penser librement, mm-hmm. de prendre cette langue-là à bras-le-corps et d'en faire ce qu'on veut, notre mm-hmm. matériau. C'était une formidable porte ouverte sur la liberté. Sur la liberté. Le refus du prêt-à-penser aussi, c'est ça, Régent Ducharme. Ouais. C'est l'anticonformisme, le refus de l'establishment. D'ailleurs, ouais. l'establishment littéraire l'a pas bien reçu. Hein. Moi, je relisais des... J'ai rapporté plein de trucs.

0: des trucs de l'époque, là, comme une que j'avais. J'ai même des notes. J'ai des notes que je prenais à chacun des livres, dans ma jeune vingtaine. Une revue qui s'appelle Conjoncture, qui était uniquement sur du charme. La liste des trop fous, quand il y a eu sa première exposition en 87, les titres Abracadabra.
1: Mais le titre de l'œuvre que tu as acheté est magnifique.
0: Oui, pas de temps à perdre avec les gens qui n'ont pas de temps à perdre. Et j'ai aussi acheté un autre qui s'appelait La Terrasse des Délices. Mais en tout cas, tout ça pour dire que... Et c'est sûr que, je me souviens, Jean-Étienne Blais avait dit... le premier livre, il avait crié au génie parce que c'était tellement inattendu et comme une bombe. Mais il avait tout de suite conseillé à Régent de Charme d'aller rester en France un bout de temps pour apprendre un peu les bonnes manières littéraires.
2: Ah, ouais.
0: Et ensuite, Gilbert Marcotte a parlé du côté de la régression, tu sais, que Régent de Charme était un appel à retourner en arrière, à rester petit, à enfant. Récemment, je pense que c'est Jacques Cardinal qui a parlé de la haine de Régent de Charme dans la vallée des Avaliers, alors que pour moi, c'est pas de la haine, c'est de la résistance.
1: Mm-hmm. Fait, c'est qu'on peut l'interpréter de plein de façons. Le fait, justement, qu'il, non seulement il accordait pas d'entrevue aux médias, mais je veux dire, même son éditeur l'a jamais croisé, travaillait à distance. Est-ce qu'il était misanthrope, Régent de Charme?
3: Moi, ça m'intéresse moins la personne. T'sais, je sais pas c'est qui. Moi, j'ai juste l'œuvre. Puis l'œuvre, c'est des personnages. Puis pour ça, les personnages peuvent être misanthropes, ils peuvent avoir leurs contradictions, leurs paradoxes, puis ça, mais moi, ce que je trouve intéressant, justement, dans la vallée des avalées, Bérénice et tout ça, c'est que même l'amour, elle s'en méfie, tu sais, parce que ça peut l'avaler, justement, ça peut lui faire mal. Quand on ouvre cette vulnérabilité-là, on prête le flanc à des attaques et tout ça. Fait que je sens qu'il y a toujours une méfiance de l'être humain, mais un amour et une fascination d'essayer de les comprendre et tout ça. Puis c'est ça qui est intéressant aussi avec le fait qu'il était anonyme. Et tout ça, tu sentais qu'il voulait nous communiquer quelque chose, mais il voulait pas nécessairement qu'on lui rende.
1: Il voulait
3: rien savoir de ça. Puis je trouve qu'il y a quelque chose là-dedans de très mystérieux, mais en même temps d'admirable, moi, personnellement, en tout cas.
1: Monique Proulx, est-ce qu'on peut dire que le désespoir, c'était un moteur de création assez fertile?
0: Oui, absolument. D'ailleurs, ce livre-là, même si ça a l'air rigolo, parce qu'on peut regarder seulement les boutades, les phrases, l'humour, tu sais, mais il y a quand même un profond désespoir. Mm-hmm. Mais il y a une telle jubilation dans la façon de rendre ce désespoir-là. Mm-hmm. Que tu as le sourire, tu as le cœur serré, mais tu as le sourire aux lèvres. Moi, le fait qu'il soit. Pour moi, Régent de Charme, c'est un personnage de Régent de Charme. C'est-à-dire que.
3: C'est bon.
0: C'est comme un enfant tombe. Il a disparu. Ça fait partie de sa grandeur. Ça, il a échappé à toutes ses. Ben, je veux dire, comme écrivain, là, on est meilleur dans les livres que même si on peut être intéressant à entendre comme ça à la radio de temps à autre, mais reste que le meilleur de nous est dans les livres. Donc, lui a échappé à toutes ces petites parades d'égo. C'est sûr que c'était quelqu'un qui était probablement névrotique, tu sais, quand on y pense.
1: Peut-être une phobie sociale, il y a quelque chose.
0: C'est sûr qu'il y avait un refus social, mais c'est très bien, c'est très bien. Il s'est épargné tout ça et il a créé une espèce de d'aura autour de son œuvre, une sorte de culte. Les livres devraient toujours pouvoir se défendre tout seuls, mais on sait qu'on n'est plus à cette époque-là. Je ne sais pas si maintenant, il y avait Salinger aux États-Unis. Puis, je ne sais pas si on pourrait encore faire ça.
1: C'est sûr que l'émission littéraire serait peut-être un peu plus plate si vous n'y jamais.
3: Pas beaucoup d'invités.
1: J'apprécie votre présence. Je voudrais quand même le mentionner. Il y a plein d'auditeurs qui nous écrivent. Il y a Guylaine Mius qui nous écoute aux Îles-de-la-Madeleine. Elle dit « J'ai un amour fou pour Régent du Charme. J'ai toute sa collection de livres. J'ai même une citation de ces fameux néologismes tatoués sur moi. Tu me fais l'amourgandise et l'indigespérance tatouée sur elle. » Ça, c'est parmi les choses qu'on apprécie chez Régent du Charme, mais il y a des gens aussi qui lui reprochaient ses calembours, les jeux de mots.
0: C'est sûr que on le trouvait pas sérieux. On pouvait ne pas le trouver sérieux. En tout cas, il était pas académicien.
3: Ouais. C'est ça que j'aime.
0: Mais moi aussi, c'est ça.
3: Il est très libre.
0: Exactement.
3: Puis je peux comprendre que le milieu littéraire a voulu le.
0: Et quand on lit jeune, on veut plus jamais embarquer dans les institutions.
3: Mm-hmm.
0: C'est fini. Quand on lit jeune, qu'on était comme contaminé par son esprit. Moi, après ça, je considère que j'ai toujours 20 ans de ce point de vue-là. C'est-à-dire une espèce de refus. Comme il disait, plus il y en a, moins c'est fait pour nous. de refus d'embarquer dans le troupeau, le refus du troupeau.
1: Mais d'ailleurs, tu dis que tu as gardé de Régente du Charme la délinquance. T'aimes ça aller où on ne te voit pas venir, Monique Pro?
0: Et c'est même pas aimer, c'est comme ça. C'est maintenant ça. C'est le seul endroit où aller, c'est où moi-même, je ne sais pas où je m'en vais.
1: Et c'est Régent du Charme comme approche.
0: Je sais pas, parce que dans le fond, je me demandais qu'est-ce que j'ai gardé de Régent du Charme, c'est ça, c'est la liberté totale. Parce que c'est sûr qu'au début, quand tu commences à écrire, t'as envie d'écrire comme lui, parce que c'est tellement jouissif, cette lecture-là. mais tu peux pas continuer ça. C'est pas là que ça joue l'influence la plus profonde. Mmh. C'est vraiment trouve-toi toi-même, puis suis pas le monde comme un mouton, là.
1: Mais c'est là le lien avec la série Libre de maintenant que tu as scénarisé, Guillaume Barnard, parce que comme tu dis, ce sont de jeunes adultes qui sont justement dans ces questionnements-là. On va aller écouter un extrait d'un épisode où le personnage donc, de Bérénice lit un extrait de La Vallée des Avalées.
2: La solitude et la peur n'ont rien. Plus on essaie de les calmer, plus elles se démènent, plus elles crient, plus elles brûlent. L'azur s'écroule, les continents s'abîment, on reste dans le vide, seul. Je suis seule. Je n'ai qu'à me fermer les yeux pour m'en apercevoir.
1: Est-ce que t'es fière quand t'entends ce que ça donne?
3: Ah, mais moi, c'est pas mes mots.
1: Fait que...
3: Mais oui. Non, mais... Je trouvais qu'il y avait quelque chose. En fait, dans cet épisode-là, Bérénice, qui est un peu déçue, tu sais, elle se lance dans le monde, elle date du monde, puis elle est déçue. Puis là, tu sais, les amours, ça fonctionne pas, puis tout ça. Puis elle décide d'un peu refuser le monde, tu sais. Puis elle refuse d'une manière où elle se met à lire ce livre-là, puis elle s'enferme dans sa chambre, puis elle parle plus à ses colocs, tout d'un coup, tu sais. Fait que je trouvais qu'il y avait quelque chose d'intéressant là-dedans. Mais, puis je trouvais que c'était un bon moteur pour elle pour se sortir de ce trou-là, tu sais. Mm-hmm. Je trouve que dans La Vallée des Avalées, quand même, il y a quelque chose à un moment donné, tu trouves ça enfermant et emprisonnant, puis lourd là, pour elle, t'es comme, j'aimerais ça que tu sortes plus de ta coquille, puis t'ailles plus vers les autres, puis c'est la réalisation qu'elle a en lisant le livre dans la série.
1: Moi, j'ai toujours eu l'impression que la première page de La Vallée des Avalées, c'est une crise de panique. Tu lis ça, là, puis t'es comme, oh mon Dieu, il y a quelque chose d'oppressant quand même dans ce livre-là. Et on continue de recevoir tellement de messages. Michel qui nous écrit, j'ai lu La Vallée des Avalées quand j'étais au cégep, ça veut dire que j'avais à peu près 18 ans. Je l'ai relu il y a quelques années à 60 ans. Je me suis rendu compte que je me souvenais de rien de ce que j'avais lu à 18 ans. C'est bien aussi de replonger dans ces classiques-là. Il y a Maxime de Lille-Perrault qui nous écrit « J'ai découvert Bérénice à 18 ans, coup de cœur pour la deuxième moitié de l'œuvre, plus sensible, moins sulfureuse, mais je n'ai jamais découvert Régente du Charme. C'est une sorte de pacte. On ne découvre pas du charme, on se recouvre avec comme une couverte. » Je trouve ça beau, cette image-là. On commence par où, si on veut plonger dans l'univers de Régente du Charme? Oui, il y a La Vallée des Avalées, mais où est-ce qu'on envoie les gens? Qu'est-ce qui vaut la peine aussi après ce livre-là?
3: Moi, mon préféré, c'est L'Hiver de Force, parce que je trouve qu'il y a quelque chose là-dedans. C'est une époque que je n'ai pas connue. On est des années 60, milieu intellectuel. C'est un peu les bougons d'Outremont, là. C'est des espèces de crottés, qui font de la traduction, tout ça, pour s'acheter des cigarettes, de l'alcool, puis ils sont vraiment baveux, ils sont drôles. Moi, je trouve ça très drôle. Tu sais, ça, il faut en parler quand même. Régente du Charme, c'est drôle.
0: Oui, c'est drôle.
3: C'est le fun à lire, puis il y a de quoi. Puis.
0: D'ailleurs, faudrait lire quelques phrases de
1: Allez, Monique. On lit des phrases, Monique. Elle fouille dans ses notes.
0: J'en avais plein.
1: Mais pendant ce temps, j'ai juste le temps de saluer Anne de Carleton-sur-Mer qui dit qu'elle a reçu un cadeau de sa sœur suite à une recommandation d'un professeur, L'Hiver de Force. Elle avait 18 ans. Elle dit « J'ai été bouleversée par l'histoire de ces deux êtres en quête de liberté dans un Montréal d'une autre époque. » Donc, il y a quelqu'un qui
3: est dans l'équipe. Pour répondre au monsieur tout à l'heure qui disait qu'il l'a relu, puis tu sais... Je trouve que ça se relie à l'infini. C'est ça l'affaire. Tu sais, moi, Régente du Charme, quand je lis ça, faut que je prenne mon temps. Je lis très lentement de base. Puis là, je lis encore plus lentement parce que je veux m'absorber tout ça. Puis on dirait, ça flirte avec la poésie des fois. Là, tu sais, c'est le roman, c'est un roman, mais c'est de la poésie. Tu sais, comme c'est tellement riche, c'est tellement dense. Je pense que ça peut se relire plusieurs fois. Puis c'est toujours une nouvelle expérience.
0: Puis il y a des choses comme, par exemple, on est sorti tout gluant d'un ventre exaspéré. On est né pour ne voir que ce qu'on ne veut pas, pour ne vouloir que ce qu'on n'a pas et pour en souffrir. On est né pour que ça nous fasse mal. Ça, c'est dans Les Enfants tombent.
1: Il y a tellement de notes que Monique Pro a pris au fil de ses lectures. Tu conserves toutes tes notes comme ça?
0: C'est-à-dire que j'ai pas fait ça avec aucun auteur.
1: Mais Réjean lui en valait la
0: peine. Comme il n'y a que les ânes aiment, je serais un âne s'il m'aimait. Pourquoi m'enfermerais-je avec eux dans un de ces réduits pleins à craquer de fumée appelé pays? Il a inventé aussi une langue dans la vallée des Avalées, le bérénicien. Bérénice invente une langue.
1: Donc, il y a une richesse dans cette écriture-là. Manal Drissé, c'est quoi ton rapport, toi, à Réjean Ducharme?
4: Moi, j'ai découvert Réjean Ducharme à l'université parce que j'étais entrée à l'université en littérature et j'avais une prof de littérature sur qui j'avais le plus gros kick.
3: C'est toujours une bonne porte d'entrée.
4: C'est toujours... Elle m'a recommandé La vallée des Avalées. J'avais jamais lu Ducharme avant. Et je me suis tellement reconnue dans Bérénice, dans son enfermement, dans son besoin d'exil. Je suis une exilée multirécidiviste à ce jour. Dans son esprit contestataire aussi, dans son besoin de dire les choses, mais le manque d'espace pour le faire. Donc, j'ai vraiment, je pense que ma prof, elle m'a vu, puis elle a fait, je pense que ça lui ferait du bien de lire La vallée des Avalées.
1: Ils sont importants, ces passeurs-là.
4: Vraiment, vraiment. Donc, ça a été mon contact. J'ai pas lu toutes les œuvres de Ducharme, mais je me souviens que ça a été quelque chose de marquant. Moi, je suis quelqu'un qui lit un livre et je me souviens comment je me suis sentie. Je me souviens pas nécessairement ce qu'il y avait dans le livre.
1: Mais l'état d'âme reste là.
4: Oui, et ça, c'est un des livres qu'à chaque fois que j'en entends parler, il y a cette émotion-là qui revient de m'être sentie vue.
1: Puis, je pense que tu avais aussi évoqué au moment de son décès, tu avais été marquée par la réaction de certains animateurs.
4: Tout le monde avait réagi vraiment en disant c'est un pilier de la culture, etc. Mais je me souviens qu'il y a des animateurs d'une radio moins réputée qui avaient dit c'est qui ils sont, c'est même pas c'est qui dans le fond, pourquoi on en fait une aussi grosse nouvelle. Moi, j'ai jamais entendu parler de ce gars-là avant qu'il meure. Puis, ils peuvent bien tout être subventionnés, les artistes. Ça m'avait vraiment fait mal. Je m'étais vraiment dit, mais mon Dieu, à quel point il faut être déconnecté de notre propre culture pour dire des choses comme ça sur les ondes. Ça m'avait vraiment fâchée. Je suis devenue woke ce jour-là.
3: À ce moment-là.
1: C'est la naissance de Manal Drissé telle qu'on la connaît aujourd'hui. On remercie cet animateur.
0: Les autres travaillent pour vivre. Nous, nous allons droit au but. Nous vivons.
1: Ça, c'est la phrase que Monique Proulx mettrait sur le T-shirt officiel du fan club
0: aussi,
1: de Réjean Ducharme.
0: S'il n'y avait pas d'enfants sur la Terre, il n'y aurait rien de beau.
1: Mais ça, c'est un parti pris qu'il a pour l'enfance.
3: C'est intéressant. Les enfants sont plus lucides, sont plus intelligents, sont plus brillants, ils reconnaissent le monde dans lequel ils vivent. Mais c'est ça, c'est l'espèce de regard pur sur qu'est-ce que c'est ça? Pourquoi on m'a mis ici? L'espèce de souffrance de vivre, là, finalement, là, d'avoir été plongé dans ce monde-là. Puis je trouve qu'il y a quelque chose d'hyper intéressant là-dedans. Là. Il y a quelque chose de fort, en fait. Ouais. Là, d'être, on dirait que tu ne peux pas haïr un enfant, là, même si... Des fois, elle est violente, là, Bérénice.
1: Écrivez-nous si vous haïssez des enfants. Mais la plupart du temps, c'est difficile de...
3: Ouais. Mais je trouve que c'est un bon véhicule. Ouais. Je trouve que ça donne une tendresse dès le départ. Ouais.
0: C'est sûr qu'il y a un parti pris pour la pureté. C'est ça.
1: Ça, hein?
0: À l'âge où t'as pas encore commencé à faire des concessions, où t'as pas été atteint par, justement, l'espèce de petitesse, de mesquinerie.
1: Et ça, on le retrouve, donc, au-delà de La vallée des Avalées, dans ses premiers romans.
0: L'Océan Tchum, Le Nez qui voque. C'est tout un peu des jeunes, des adolescents, comme je pense que c'est dans Le Nez qui voque, qui a fait aussi un collège théâtral, À quelle heure on meurt, où c'est des mille et châteaux gays, des adolescents qui ont juré qu'ils se suicideraient. Mais donc, c'est pour ça, ça peut être très dur, Réjean Ducharme. Mais toujours porté par cette espèce d'écriture jubilatoire qui fait que tu t'embarques avec eux. Et c'est très Don Quichotesque, je dirais. C'est des combats perdus d'avance, on s'entend. D'ailleurs, ça finit tout mal. La plupart des livres finissent mal.
1: Mais est-ce que cette lucidité-là aussi, face à un enjeu, comme par exemple, ne serait-ce que de parler de suicide à l'adolescence, c'est quelque chose que souvent on panique, là, juste à l'évoquer, il ne faudrait pas parler de ça. Est-ce qu'au contraire, les gens ont besoin de se faire raconter ces histoires-là aussi?
0: Mais c'est pas sur ça que l'accent est mis, dans le fond. C'est vraiment toujours sur le combat de l'enfant qui veut pas devenir un adulte. Et donc, la seule façon, c'est de disparaître avant de devenir un adulte. C'est pas le désespoir de vivre, c'est le désespoir de refuser de
3: Puis
0: vivre.
3: Puis d'ailleurs, même quand c'est des adultes, mettons dans l'hiver de force, justement, c'est des enfants en même
0: c'est
3: temps.
0: C'est des enfants,
3: c'est
0: ça reste des enfants.
3: Mais il y a cette grande liberté-là aussi, l'enfance.
1: Est-ce que le côté enfant, on le retrouve aussi dans ses créations visuelles? On parlait parlait de ce qu'on, les trois fous, là, parce qu'il y avait Rock Plante, qui était son alter ego artiste visuel. Sur les gens qui ne connaissent pas ça, ça ressemble à quoi, une œuvre de
0: Alors, c'est, d'abord, on raconte Robert Lévesque, qui était critique au Devoir. Je ne sais pas comment il a su, mais ça a l'air que la nuit, Réjean Charles se promenait dans les rues. Il était écologiste avant l'heure. Il ramassait toutes les cochonneries qui traînaient et il en faisait des espèces d'installations, des tableaux. C'était très esthétique, c'était très beau, mais c'était un raboudinage de toutes sortes d'objets collés. Avec des espèces de petits tiroirs, comme dans Pas de temps à perdre, avec les gens qui n'ont pas de temps à perdre. Il y a une espèce de petit tiroir, puis une photo d'une ancienne actrice, Ginette Le Tondal, où c'est écrit, malgré son mauvais caractère, on dit qu'elle avait été très gentille.

0: Il y a toutes sortes de choses et peinturées par-dessus. Lors du premier, à la Galerie Pink dans l'ouest de Montréal, sur la rue Notre-Dame, donc en 87, j'y étais. Donc, et semble-t-il que Régent Charme était assis dans une voiture plus loin. Il était ami avec Pauline Julien et Gérald Godin qui sont allés. Donc, il y avait plein de gens dans ce lancement-là. C'était pas un lancement, c'est l'ouverture des ventes. Alors moi, je me suis garochée pour pouvoir tout de suite mettre la main sur un trophou. Et il y avait quelque chose de très, très spécial dans tous ces gens-là qui étaient là. Il y avait une espèce de folie, d'amour profond. Tu sentais un amour profond pour Régent Ducharme. Et semble-t-il qu'il était là, dans la voiture, regardant qui entrait et sortait de la galerie. Et moi, je suis sortie avec mon tableau. Aussitôt qu'ils ont fait une autre exposition des trophous, je suis allée en acheter un autre. Il y a quelques titres ici que je vais vous donner.
1: Les titres sont magnifiques.
0: Les titres sont extraordinaires. Only the strong survive, the weak have fun. La vie secrète des inanimaux, un chat sur le bord de la traque, la pousseuse, petite machine à rester couchée tranquille.
1: Mais je pense que c'est quand même toi qui as mis la main sur le meilleur titre.
0: Il
1: est magnifique celui-là. Ouais. Le temps file, on n'a même pas évoqué le fait que c'est lui qui a signé le scénario Les bons débarras. Quand on parle du rapport à l'enfance dans ce film-là.
0: Puis il a écrit des chansons, beaucoup de chansons
2: de
0: Charlebois. Ouais.
1: Les bons débarras va être adapté en bande dessinée à la fin du mois. Donc ça va être publié chez VLB à la fin le 28 octobre, la fin du mois d'octobre. C'est une bande dessinée par Richard Valran. Sinon, on invite les gens à aller relire évidemment les œuvres de Régent Ducharme. Guillaume Wagner, ta série Libre, dès maintenant, va être diffusée sur Ici Télé, dès demain.
2: Oui.
1: On te laisse repartir écrire. J'ai l'impression que c'est ça qui t'habite en ce moment.
2: Et mes enfants, surtout.
1: Et tes enfants aussi. Ils sont importants, semble-t-il.
2: Oui, les enfants, c'est important, ça, oublie possible.
1: Et Monique, je rappelle le livre Le bien ne fait pas de bruit, qui s'était taillé une place dans notre top 5 des romans coup de cœur de la dernière saison, toujours disponible en librairie, en réimpression aussi.
0: Oui, absolument.
1: On n'est pas les seuls qui l'ont mis, ce livre-là.
0: Il fonctionne bien.
1: Dans un instant, c'est la chronique de Manal Drissi, mais juste avant, on écoute un choix de notre programmateur musical invité, Luc de La Rochelière.

0: cette voix. Salomé Leclerc, juste toi pour moi. Un choix de Luc de la Rochelière qui dit qu'il a connu Salomé au concours Ma première place des arts et dit déjà la sensualité, la langueur servie par sa façon bien à elle de faire groover la lenteur l'avait marqué et récemment, elle a découvert cette chanson-là, une chanson élevante qu'il voulait partager avec nous. Vous avez été nombreux à nous écrire pour notre fan club autour de Régente du Charme. Je vous lis le message de Émilie Couture de Gatineau. Elle dit « Régente du Charme a une place très spéciale pour mon amoureux et moi. Il y a 17 ans, on travaillait tous les deux dans un café à Montréal, mais pas sur le même horaire. Donc, elle travaillait la semaine, son chum la fin de semaine. Et un de leurs clients, Chouchou, c'est un vieux professeur italien qui était ami avec Régente du Charme. Il leur a offert un exemplaire de La Vallée des Avalées. Tous les deux ont commencé à le lire avant de se rencontrer. Donc, La Vallée des Avalées, ça a été comme lié au début de leur relation amoureuse. Elle dit, on aimait ça se promener dans les ruelles de Montréal en espérant tomber sur Régente du Charme. Peut-être qu'ils l'ont croisé, puis ils le savaient pas à ce moment-là. C'est le moment donc d'accueillir Manal Drissi, chroniqueuse, humoriste, scénariste pour sa chronique sur les écrans de Manal. Et aujourd'hui, Manal Drissi, tu as écouté pour nous la série Pénélope Partout.
1: Ah oui, puis la chanson Juste toi pour moi, c'est parfait pour introduire Pénélope Partout. Est-ce que vous l'avez regardée, Émilie?
0: Non, je ne l'ai pas regardée encore, mais j'ai envie qu'on ait écouté un extrait de la bande-annonce pour qu'on se mette dans l'ambiance.
2: J'ai une date ce soir.
3: Hein?
2: J'ai rendez-vous avec Pénélope ce soir.
3: Pénélope.
4: Monsieur, est-ce que vous m'entendez?
5: Je suis infirmière, ok? Ça va aller.
3: Pénélope.
6: C'est pas un nom de femme, ça?
3: Ben oui.
7: T'es vraiment une bonne infirmière.
3: Oh, mon Dieu, merci.
8: T'as-tu changé quoi, tes cheveux? On dirait que ça grossit ta face.
9: J'ai raté la fête de ma meilleure amie et je voudrais donner ça pour m'excuser.
10: Je peux pas vous donner les horaires, là, c'est confidentiel.
9: Mais voyons, j'ai-tu l'air d'une psychopathe?
0: Pénélope Partout, donc, ça arrive sur Télé-Québec cette semaine.
1: Ça arrive sur Télé-Québec, ça va être aussi sur Tout TV, oui. Crave, Illico Plus.
0: Parce que c'est ça maintenant, là.
1: C'est partout et ça va être aussi diffusé à la télévision de Télé-Québec chaque jeudi à 21h30 à partir de jeudi cette semaine, donc le 17 septembre. C'est des formats courts, donc c'est 8 épisodes de 15 minutes. Et qu'est-ce que c'est, Pénélope Partout? On a entendu dans la bande d'annonce, donc Camille qui dit « J'ai une date ce soir avec Pénélope » qui l'annonce à sa mère. Camille, c'est une aide à domicile mythomane qui profite des autres.
0: OK.
1: Disons-moi comme ça. Et elle devient obsédée par Pénélope, qui est une infirmière altruiste qui se fait un petit peu trop marcher sur les pieds. Donc, Pénélope, elle a de la misère à mettre des limites dans la vie. Et c'est donc parfait, hein, quelqu'un qui est toujours dans le don de soi. Mm-hmm. C'est parfait pour quelqu'un qui a un besoin pathologique d'attention et de sympathie. Et c'est comme ça, donc, que Camille prend rapidement beaucoup de place dans la vie de Pénélope. On entend dans la bande-annonce qu'elle se présente à son travail en disant « Oh, j'ai manqué la fête de mon ami. » Puis la secrétaire qui dit, ben, je peux pas vous donner son horaire, mais on voit vraiment, tu sais, qu'elle essaye par tous les moyens d'entrer dans la vie de Pénélope. Et plus on apprend à connaître Camille, plus on s'inquiète pour Pénélope. Ça me fait penser à la chanson Obsédée des Hey Babies. J'aime beaucoup les Hey Babies et cette chanson-là qui parle justement d'une obsession malsaine, décrit très bien la relation de Camille à Pénélope. On est dans une comédie noire, hein, donc ce n'est pas une tragédie. C'est pas,
0: on
1: est,
0: non, on
1: c'est...
0: l'entendait déjà dans le ton. Là.
1: Exactement. Ouais. Donc, dans le ton, on voit, c'est comme une comédie noire romantique. Et on retrouve aussi parmi les personnages secondaires, les comédiennes Joanie Martel, Chantal Barry, Martine Franck, Lévi Doré et la sémillante Anne-Marie Cadieu qui joue le rôle de la mère qui se fait annoncer par Camille qu'elle a une date avec Pénélope. Et Anne-Marie Cadieu joue une artiste qui souffre de démence. Et sa vulnérabilité est importante dans la série parce que c'est comme un catalyseur de tension. C'est à travers la relation entre Camille et sa mère qu'on voit le vrai visage de Camille. Qui elle est quand elle ne fait pas semblant?
0: Ah, quand elle n'est pas une mythomane. C'est là où on peut la découvrir.
1: Elle est une mythomane quand même, mais on voit qu'elle fait moins semblant parce que justement, Anne-Marie Cadieux joue un personnage très vulnérable, donc elle peut s'en permettre plus. Donc on voit un petit peu plus cette tension-là se développer.
0: Et c'est Rose-Marie Perrault qui interprète
1: Camille. Daphné Côté-Allée qui interprète
0: Pénélope
1: et qui a aussi co-scénarisé la série avec Pablo Escobar Tudurí. Donc elle a écrit son propre personnage et je pense qu'on le voit dans la richesse de son jeu, qu'elle connaît vraiment, vraiment très bien son personnage. Et Rose-Marie Perrault, ça fait du bien de la voir dans quelque chose de différent, d'un petit peu plus sombre.
0: Oui, c'est ça. André, j'aurais pensé l'inverse.
1: Oui, exactement.
0: Que Daphné Côté-Allée aurait joué le rôle...
1: Oui, que Rose-Marie aurait joué la personne qui est un peu vulnérable et tout ça, alors que pas du tout. Et elle joue vraiment très, très bien ce rôle-là de personnage sombre, obsédé, etc. On y croit absolument. Et j'ai une obsession moi-même dans la vie. Non, ce n'est pas Pénélope. J'ai une obsession moi-même. On apprend à se connaître, là,
0: Émilie. Oui, tranquillement.
1: Le syndrome de Munchausen. Munchausen, c'est quelque chose qui me fascine. Qu'est-ce que c'est le syndrome de Munchausen? En fait, c'est une pathologie psychologique où une personne simule, exagère ou provoque des symptômes de maladie pour attirer l'attention ou la compassion. Donc, des personnes qui vont se créer des blessures ou se créer des symptômes pour aller consulter ou pour avoir la sympathie ou l'aide de proches, etc. Et Camille, dans le fond, ben, elle a le syndrome, c'est pas, je vole pas de punch. Okay, okay. Camille a le syndrome de Munchausen. Donc, dans son obsession pour les autres, ben, elle se crée des problèmes ou elle se crée des blessures physiques pour arriver à avoir de l'attention.
4: Et moi, je sais qu'elle est aide à domicile. Là.
1: Elle est aide à domicile. Okay. Oui, c'est tout ça. Tout s'intrait. C'est
4: très particulier. Dans cette série.
1: Mais je trouve que ça fait du bien. C'est une histoire différente des autres. C'est rare qu'on parle du syndrome de Munchausen. Moi, j'ai écouté beaucoup de podcasts et documentaires

0: enfants
1: qui subissent ça
0: exactement pour pouvoir avoir la sympathie. C'est tellement contre-intuitif et ça montre le besoin compulsif d'avoir cette attention-là. Donc c'est quelque chose de...
1: Il y a une richesse dans ce personnage-là.
0: C'est ça. Il y a tellement plusieurs couches à ça. Bon, je ne veux pas en dire plus sur l'histoire parce que ça reste un format court, 8 épisodes de 15 minutes. Donc, je ne vais pas aller plus loin. Mais ce que je peux dire, c'est que le scénario est vraiment bien ficelé. L'absurde est bien maîtrisé. Ça n'en devient pas clownesque. Et c'est pas peu dire parce que la mère de la co-scénariste est clown.
1: On l'a reçu à notre segment en famille, Daphné Côté-Allée et sa mère, Greluche.
0: Greluche,
1: le clown. Donc, directement, elle aurait pu, mais elle n'est pas allée dans cette direction.
0: Elle n'est pas allée du tout là. C'est pas clownesque du tout. Et j'ai vraiment aimé la fin. La fin, elle m'a surprise. J'ai trouvé que la tournure de la fin était très habile. Et ça laisse autant de la place pour une deuxième saison sans nous laisser trop sur un cliffhanger.
1: Ça, c'est l'enjeu parce que souvent, les scénaristes ne savent pas s'il va y avoir une saison 2.
0: Exactement.
1: Donc, il faut aussi clore l'intrigue parce que sinon, c'est vraiment frustrant pour les gens qui
0: écoutent.
1: Donc,
0: on a une clôture, mais s'il y avait une deuxième saison, on serait très heureux de la voir.
1: Oui, on comprend que toi, tu l'attends, là.
0: Oui, moi, je l'attends absolument. J'aimerais que ça sorte l'année prochaine. Merci.
1: Est-ce que ça t'intrigue, Monique?
2: Ben oui, mais ce qui m'émerveille, c'est 15 minutes. Donc, on réussit à créer quelque chose en 15 minutes?
1: Oui. Sur de courts épisodes.
2: Oui. C'est vraiment court.
0: Ça devient de plus en plus difficile de faire des séries plus longues. Mmh. Donc, souvent, les scénaristes se retrouvent à devoir mettre beaucoup de choses dans 15 minutes. Je sais, je l'ai moi-même fait avec Échoué. C'était exactement le même format. Mmh. Et je veux souligner que la direction photo est absolument magnifique dans Penelope Partout. Le contraste, la palette de couleurs qui fait un petit peu années 70. Mmh. La caméra aussi qui réussit bien à mettre en valeur l'attention à des moments où il n'y a pas de dialogue, des gros plans sur un regard, sur une bouche, sur une micro-expression faciale. Donc, on est vraiment dans une action sensorielle par moment. Et la musique, ça vient vraiment enrober le tout. L'habillage sonore, c'est dans le ton de la série. On est tour à tour dans une ambiance qui est lente et menaçante quand on voit Camille de l'extérieur. Et quand on est dans le regard de Camille sur Penelope, on est vraiment dans un regard plus romanesque, obnubilé, mais tout de même inquiétant.
1: Ça passe à travers la musique aussi.
0: Exactement, ça passe à travers la musique aussi. Et si jamais vous aimez ce que Daphné fait, elle a également fait Symphonie pathétique, qui est sur Prime. C'est une comédie absurde où deux chanteuses d'opéra qui se disent le duo opéra essaient de percer dans un monde assez niché, disons-le.
1: Oui, avec Lisandre Champagne, il me semble. En tout cas, Lisandre aussi qui est dans cette série-là. Lisandre Ménard, merci. Et donc, Daphné Côté-Allée, qu'on trouve dans ce personnage et qui est une des co-scénaristes de Penelope Partout, qui est vraiment partout. Donc oui, c'est Télé-Québec, mais qu'on peut retrouver...
0: Et ça vient tout juste de sortir. C'est sorti le 10 septembre dernier. Donc, c'est tout nouveau, tout chaud.
1: Donc, disponible sur les plateformes de Télé-Québec, Tout.tv, Crave et via la télé traditionnelle le jeudi soir à 21h30. Merci beaucoup, Annale Drissi.
0: Merci, Lily.
1: Dans un instant, une rencontre avec Alexis Wawanoloat pour son premier essai qui nous explique les origines de son nom. 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

Il dit Michel Rivard n'est ni une nouveauté ni un inconnu et pourtant parfois ses chansons le sont encore et de ce plus récent album il retient vraiment la chanson La guerre est finie qu'on trouve sur l'album Après on va où.

0: Mon prochain invité est le premier autochtone à avoir été élu à l'Assemblée nationale du Québec. Pour lui, la culture s'est toujours vécue de façon naturelle. Nourrie par les œuvres de sa mère, l'artiste multidisciplinaire Christine Siwi Wawanoluat, la curiosité intellectuelle de son père et la créativité de son frère, il fait paraître ces jours-ci un premier livre qui réunit deux essais, Identité et l'histoire de mon nom. Alexis Wawanoluat, la musique d'Enya, là, c'est un voyage dans le temps pour toi?
1: Oui, c'est un voyage dans le temps. J'écoutais ça quand j'étais petit. C'était un peu, peut-être, une berceuse. J'ai utilisé ça comme berceuse aussi pour mes filles. Quand ma petite veut dormir dans l'auto, elle demande du Enya.
0: Oh oui, non, Enya est efficace là-dessus, on la remercie. Alexis, on te connaît comme avocat. T'es spécialiste en droit des peuples autochtones, ouais. T'es membre de la nation Abénakise. Dans notre questionnaire culturel, on demande aux gens, est-ce qu'il y a une œuvre que vous auriez aimé créer? Et toi, tu dis, j'ai jamais vraiment regardé une œuvre en me disant ça. J'ai davantage le réflexe d'admirer la capacité des artistes à exprimer quelque chose que je cherche probablement moi aussi à exprimer. Alors, pourquoi est-ce que tu as eu envie d'écrire un premier livre?
1: Ben, c'est fait un peu sous contrainte. C'est pas...
0: On t'a forcé.
1: Ben, dans la mesure où c'est en fait des travaux de mon bac. Mm. Puis l'éditeur, mon éditeur, Anénora, que je l'ai rencontré dans mon travail, et il m'a demandé, est-ce que tu aurais quelque chose pour notre collection Arang, qui est la collection qui vient faire, qui publie des essais.
0: Donc
1: des
0: de courts essais. Essais
1: de courts ça. Essais. Et je lui ai remis les trois meilleurs travaux mm-hmm. que j'avais faits pendant mon bac et ma maîtrise. Et mon essai de maîtrise était peut-être un petit peu trop technique, tandis que ces deux-là, l'essai sur l'identité constitutionnelle mm-hmm. des peuples autochtones, puis l'autre essai qui est plus personnel mm-hmm. sur mon nom, il trouvait que c'était publiable.
0: Wawanoluat, donc c'est le nom de ta mère. C'est le nom que tu as donné aussi à tes trois filles.
1: Ouais.
0: C'est quoi l'histoire que porte ce nom-là, Alexis?
1: Ben, mon ancêtre, Greylock, était un guerrier Wampanoag qui avait été accueilli dans la nation Abénakise. Donc, il se faisait appeler Greylock par les Anglais parce qu'il y avait une mèche blanche que je commence à avoir aussi. Et tête blanche par les Français. Et au fil de ces batailles, il a fini par avoir ce nom-là qui veut dire celui qui est rusé, the one who fools his enemy. Et donc, Il a migré et tout ça, et sa descendance a fini par habiter à Odanak, donc ma communauté. Et le nom s'est transformé pour se franciser en Nolette éventuellement. Mmh. Et ma mère, quand je suis né, a décidé d'essayer de faire revivre ce nom-là. Puis c'est les changements législatifs venaient te permettre de donner soit le nom de ton père ou ta mère. Ma mère, c'est une Siwi, au point de vue légal, mon père, c'est un Larouche. Mon père était d'accord avec ça, que ma mère puisse redonner ce nom-là. Et ils sont allés à l'hôtel de ville de Sullivan Mine, à côté de Val-d'Or, qui est maintenant dans Val-d'Or. Et le greffier a dit oui. Ça fait qu'on est ressorti de là avec un beau petit bébé et un certificat de naissance avec mon nom, Wawanoluat. Puis ça fonctionnait pour mon frère, mais ça n'aurait pas dû fonctionner d'un point de vue légal. Fait que c'est de là qu'il m'est venu l'inspiration. Comment ça a pu fonctionner, même si d'un point de vue du code civil puis de la loi, ça ne fonctionnait pas.
0: Et c'est comme ça donc que tu portes ce nom-là.
1: Ouais.
0: Tu le mentionnes dans le livre. Jeune, c'était pas toujours agréable pour toi d'avoir apporté ce nom-là. Il y avait quelque chose parfois qui peut être lourd. Puis tout à l'heure, je pense, Manal, tu lisais la dédicace puis tu te reconnaissais là-dedans?
2: Oui, je lisais la dédicace à tes filles où tu disais, j'espère que vous allez être fiers de ce nom-là, même s'il faut toujours épeler nos noms. J'étais comme, c'est tellement ça, tu sais, quand t'es jeune, tu penses que le fait de devoir épeler toujours ton nom, mais c'est pas le fun, c'est gênant, tout ça. Moi, j'ai longtemps été gênée de mon nom, puis finalement, t'arrives à un âge où tu réalises toute la richesse que ça représente et tout le bagage culturel aussi que ça porte, et j'ai trouvé ça beau. J'ai juste eu le temps de lire ce passage-là et j'étais touchée, fait que j'ai très hâte de lire le reste.
0: Merci. L'exergue est vraiment bon. Donc, il y a eu un moment où t'avais ce rapport-là à ce nom-là. Maintenant, c'est de la fierté, on le sent.
1: Ouais, mais plus jeune, c'est sûr que je peux pas cacher ma face. Puis je pouvais pas cacher mon nom. Je vivais dans un milieu non autochtone à Val-d'Or où les tensions raciales existent.

0: existait, puis à bien des égards, existe encore. Et j'aurais aimé pouvoir peut-être juste m'appeler Larouche ou avoir un nom plus commun. Je me voyais, moi, ça venait jouer dans mon identité. Est-ce que je suis juste, dans le fond, un blanc qui porte un nom autochtone puis qui a à tout le temps d'être défini par ça? Mm-hmm. Là, c'était peut-être pas exactement la réflexion que j'avais à ce moment-là, mais... Puis plus tard, ben c'est ça, c'est ce bagage-là qui m'a été donné. Je vois ça un peu comme une mission. Puis les Autochtones, en général, on dit souvent ça, j'ai entendu souvent ce commentaire-là, on est... Notre naissance est politique. Le fait qu'on existe encore, c'est politique. Et le fait qu'on... on puisse vouloir continuer à survivre, à vivre, à se développer, c'est un acte de résistance. Puis c'est un peu ça que ma mère a fait... Peut-être à ce moment-là, c'était plutôt un acte de survie. Là, mais...
1: Et toi, en prenant le choix aussi de léguer ce nom-là à tes filles, il y a aussi la question de la gouvernance qui est au cœur de ton livre. Oui. Parce qu'on se rappelle qu'on est dans ton bac, ta maîtrise, que tu es avocat, un livre. Donc, gouvernance qui définit les identités. La gouvernance a défini les identités sociales, culturelles, économiques, politiques. Tu proposes d'intégrer le principe du cercle dans les structures décisionnelles pour favoriser une justice puis une démocratie qui serait plus participative. C'est une philosophie qui est très répandue dans les peuples autochtones. Concrètement, comment est-ce que le principe du cercle peut arriver dans nos institutions aujourd'hui?
0: Plus précisément, j'apporte l'idée du cercle. J'apporte l'idée aussi qu'on devrait penser aux 7 prochaines générations. Puis que ces éléments-là devraient faire partie, à quelque part, d'une nouvelle constitution. Parce que je pense pas que la Constitution canadienne, qui reconnaît juste 2 acteurs, ou éventuellement Québec indépendant, je suis quand même un ancien député du Parti québécois, puisse recevoir ces principes-là philosophiques des Premières Nations. En ce moment, là, on le voit, la terre, nos philosophies qui disaient que tout était relié, qu'on faisait partie du territoire, qu'on devait être tous dans le cercle, les humains, les animaux, la terre, ben ça fait du sens.
2: C'est comme élémentaire.
0: Élémentaire. Mais on disait que c'était arriéré, que c'était archaïque comme façon de voir les choses. Et je me dis que si c'est un principe, si c'est inscrit dans la Constitution, bon, ben ça va peut-être amener les décideurs législatifs et exécutifs du gouvernement puis du Parlement à prendre des décisions dans ce sens-là. Mais qu'est-ce que ça ferait surtout, c'est que ça amènerait après ça le judiciaire d'être obligé de prendre ces principes-là en compte.
1: Parce que là, on parle de principes de se projeter dans les 7 prochaines générations. Des fois, j'ai l'impression qu'on a misère à se projeter dans les 7 prochaines semaines.
0: Oui, puis on le voit en ce moment avec la guerre tarifaire, on est revenu vite à l'économie... Toutes les autres questions ont été un peu tassées, donc...
1: Ce livre-là, tu le dédies à ta mère, à tes filles, mais aussi à ton frère. Tu lui rends hommage en préface, ton frère Maxime qui est décédé en 2024. C'est quelqu'un avec qui tu aimais beaucoup avoir des conversations. Tu dis que c'est quelqu'un qui était très créatif. De quoi est-ce que tu aimais parler avec ton frère?
0: Ah, ben de tout. Il y a de lui aussi là-dedans, parce que... comme je l'explique dans ma préface, point de vue intellectuel, c'était lui le grand frère. C'était mon petit frère de 24, de 20 mois, mais il était beaucoup plus brillant que moi. Il était un génie au point de vue scolaire, mention d'honneur à son bac, à sa maîtrise. Puis moi, j'ai tout le temps eu de la misère. Je me suis jamais même projeté quand je disais que dans mon questionnaire que je me voyais pas comme un artiste ou quelqu'un qui voulait faire un œuvre. Je me suis jamais projeté comme un auteur ou quelque chose comme ça parce que j'ai tout le temps eu beaucoup de misère avec mon français écrit dans la vie. Fait que mon frère m'a beaucoup aidé, puis il y a de lui dans ce livre-là. Donc, j'aimais parler de tout et de rien, de politique, de réalité des Premières Nations.
1: Est-ce que tu aurais aimé ça qu'on lise les mots de ton frère? Est-ce que tu as l'impression que ton frère aurait pu écrire?
0: Oui, mais j'aimerais ça encore peut-être un jour qu'il soit publié. J'essaye de le faire vivre. Entre autres, j'enseigne les sciences politiques dans le poste que mon frère a déjà eu en plus. À Kiona, au cégep Kiona, au collège Kiona, qui est le collège par et pour les Premières Nations. Et j'ai commencé à l'intégrer dans mon cours là, pour essayer de le faire vivre. Puis,
1: De garder sa pensée, ouais. C'est important, ce cégep-là. Je ne sais pas si les gens connaissent cette institution-là. Qu'est-ce que ça change dans une vie parce que tu es passé par là?
0: Ben,

0: passé par là. Moi, j'ai été éducateur à petite enfance, après ça, technicien en travail social. Mais ce passage-là, puis qu'est-ce que je vois des jeunes qui ressortent de là puis qui deviennent moins jeunes, c'est des leaders aujourd'hui au point de vue artistique, c'est des leaders au point de vue communautaire, c'est des leaders au point de vue politique. Qu'est-ce que ça fait? C'est que beaucoup de personnes qui sont passées par là me disent qu'ils ont appris à avoir peut-être un esprit critique, mais aussi à comprendre justement la réalité du colonialisme, puis à redevenir fiers de qui ils sont aussi.
1: Ben, ils pourront le faire aussi en lisant ce premier livre qui n'était pas prévu dans ta vie, Alexis Wawanowat.
0: Non, c'est un petit livre.
1: Je t'annonce que tu es auteur. Maintenant, alors, le livre qui recoupe donc ces deux essais, Identité et l'histoire de mon nom d'Alexis Wawanowat, c'est aux éditions Anénorak. Ça arrive en librairie dès demain. Il y a un lancement qui est prévu à la Bibliothèque municipale de Val-d'Or le 26 septembre prochain.
0: Et le 18 au Musée des Abénakis, donc vendredi à Odanak.
1: Donc, pas de chicane dans les deux coins. Il y aura un lancement. Merci beaucoup, Alexis.
0: Je prends un
1: moment pour lire un message que nous a écrit la comédienne Michèle Deslauriers au sujet de Régent Ducharme. A dit « Ma sœur Françoise habitait à l'île Perrault et quelquefois, Régent Ducharme venait la chercher pour faire un tour de camion, tout simplement, pour avoir une bouffée d'air frais. Je suis comédienne. À ce moment-là, je joue au Jésus, la pièce inespérée et inattendue. Et ma sœur me dit « Oui, oui, Régent, je le connais, je fais des tours de camion avec des fois, il est vraiment gentil. » Elle dit « J'en revenais pas. Il était si anonyme pour moi, mais pas pour elle. » Merci beaucoup, Michèle Deslauriers, pour ce message. Si vous avez manqué notre fan club autour de Régent Ducharme, je vous invite à aller rattraper ça. Ça va être disponible sur Radio Canada Audio. Et je vous invite à être au rendez-vous demain dès 13h30. On vous propose un entretien, entre autres, avec Laurence Jalbert et on parle avec Lilia Hassen pour son nouveau roman.
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5: Ici Louis de Belleval, voici les informations. Campagne électorale, les chefs des cinq principaux partis ont participé à un premier débat sur les ondes de TVA. Les échanges ont porté sur les thèmes de l'économie, des finances publiques et de l'avenir du Québec. Pierre-Alexandre Bolduc résume la soirée.
6: La souveraineté a engendré les débats les plus corsés. Christine Fréchette refuse toujours de dire si elle travaillerait dans le camp du non dans une campagne référendaire advenant l'élection du Parti québécois.
7: Dans notre parti, là, on a des gens qui ont voté oui, on a des gens qui ont voté non.
6: Le chef libéral Charles Milliard et le chef péquiste Paul Saint-Pierre Plamondon.
8: Pourquoi vous n'êtes pas capable de répondre à cette question-là? C'est indigne.
9: Moi, je me cache pas. C'est clair, je suis indépendantiste.
6: Pour la porte-parole solidaire Huba Gazal, la CAQ est fédéraliste.
10: Puis ici, c'est clair, là, on a deux partis indépendantistes, trois fédéralistes. Là. Il n'y a pas 30 000 possibilités.
6: Pour sa part, Paul Saint-Pierre Plamondon a voulu rassurer les Québécois. Il veut collaborer avec le gouvernement fédéral dans la guerre tarifaire avec les États-Unis. Ses adversaires en doutent.
11: Moi, je veux collaborer avec Mark Carney et les autres provinces.
2: Vous voulez collaborer?
11: Oui. Si et quand, c'est dans le respect des intérêts du Québec et le respect du Québec est non négociable. Alors que M. Milliard, lui, il veut que M. Carney soit en quelque sorte son patron. Réalité, on n'est pas consulté.
6: Christine Fréchette s'est aussi fait attaquer sur les 8 années au pouvoir de la CAQ. Ses adversaires ont rappelé les échecs de la filière batterie et les dépassements de coûts de projets informatiques. À nouveau, le chef du PLQ, Charles Milliard.
8: Nordvolt, c'est votre gouvernement. Nemaska, c'est votre gouvernement. Sifa, c'est votre signature.
7: Et la seule entreprise de Bécancour que vous avez amenée, une entreprise de potes. Ouais.
6: Le chef conservateur Éric Duhem a martelé son désir de réduire les dépenses et la taille de l'État de 5 %.
12: C'est carrément un démantèlement, en fait, de l'État. Là. C'est pas oser pour vrai, c'est démolir pour vrai.
13: Madame Fréchette, vous êtes bonne d'équipe, mais pour compter, là, ça marche pas, vos chiffres. Là. 5 %, là, les gens qui nous écoutent à la maison, Madame Fréchette, là, ils font ça à toutes les semaines quand ils arrivent devant la caisse à l'épicerie. Là.
6: La première manche des débats derrière eux, les chefs croiseront le fer de nouveau, mercredi soir, à nouveau. Ici Pierre-Alexandre Bolduc, Radio-Canada. À Montréal.
5: Et puis le Parti québécois avait choisi cette journée de premier débat pour dévoiler son cadre budgétaire. C'est son équipe économique qui en a dévoilé les grandes

0: ligne. Le PQ prévoit notamment 6,5 milliards de dollars en nouvelles dépenses et l'équivalent en économie en réduisant la bureaucratie. Le parti compte également rétablir l'équilibre budgétaire dès 2028-2029. Sébastien Desrosiers.
1: Alors, bonjour à tous.
2: À l'aube du premier débat des chefs, au tour du Parti québécois de présenter sa vision des finances publiques.
1: Après 8 années de gouvernement de la CAQ, le Québec se retrouve dans une situation préoccupante.
2: Son cadre financier prévoit un retour à l'équilibre budgétaire 1 an plus tôt que prévu, en 2029, soit avant un éventuel référendum, surtout grâce à une réduction des dépenses liées à la bureaucratie qui dégagerait des économies de plus de 6,5 milliards de dollars. L'ancien ministre et candidat Nicolas Marceau ne peut toutefois pas dire combien de postes seraient abolis dans la fonction publique.
1: Ça nous apparaît bien raisonnable. C'est toujours un défi, mais il nous apparaît que c'est possible.
2: Qui plus est, pour équilibrer le budget d'ici 3 ans, il reste toujours un trou de près de 2 milliards de dollars à combler.
1: Nous, on pense que d'ici 3 ans, on va avoir le temps de trouver des solutions.
2: Parmi les engagements annoncés jusqu'ici, le PQ estime que certains auront un coût nul. Le remboursement pour taxes sur l'essence aux moins nantis, par exemple, serait financé par le Fonds d'électrification et de changement climatique.
1: Nous, on estime que ça n'aura pas d'impact sur la consommation d'essence. Et puis, c'est simplement un soulagement.
2: Et signe que les défis demeurent importants, comme pour la CAQ et les libéraux, la croissance des dépenses serait faible sous un gouvernement de Paul Saint-Pierre Plamondon, qui promet toutefois que son approche n'affectera pas les services à la population. Ici Sébastien Desrosiers, Radio-Canada, Longueuil.
0: Et puis enfin, le sommet canadien de l'investissement s'est conclu à Toronto. Ottawa souhaitait que l'événement de 2 jours ouvre la voie à des investissements de 1 000 milliards de dollars au Canada au cours des 5 prochaines années. Mais ce qui a surtout retenu l'attention, c'est la volonté d'Ottawa de privatiser, du moins en partie, les 4 principaux aéroports au pays. Le reportage de Laurence Martin.
3: L'idée de privatiser les aéroports canadiens flotte depuis plusieurs mois. Marconnet souhaite maintenant qu'elle prenne son envol.
4: Trouver de l'efficacité dans les opérations des aéroports.
3: Concrètement, le gouvernement fédéral resterait propriétaire des terrains et des actifs de 4 grands aéroports, Montréal, Toronto, Calgary et Vancouver, mais confierait à des intérêts privés la gestion des opérations.
5: On ne vend pas nos aéroports.
3: La ministre de l'Industrie, Mélanie Joly.
5: On veut faire en sorte qu'on puisse offrir des concessions à des investisseurs qui sont très, très intéressés, notamment nos fonds de pension canadiens, mais aussi plusieurs investisseurs étrangers qui peuvent faire des partenariats.
3: Par exemple, la Caisse de dépôt et de placement du Québec, qui est déjà actionnaire de l'aéroport Heathrow à Londres, pourrait être intéressée. Mais qui dit gestion privée dit profit. Et les syndicats s'inquiètent que ce soit les passagers qui paient plus cher. Marc-Édouard Joubert, du Congrès du travail du Canada.
6: Il faut trouver des façons de faire du profit. Alors, bien entendu, si on augmente certains coûts, certains frais, ben, les compagnies aériennes vont bien sûr les refiler aux passagers.
3: Il donne l'exemple de chariots qui sont gratuits, mais qui pourraient devenir payants.
6: Ça peut sembler anodin, mais ce sont des frais.
7: Les aéroports canadiens ont besoin d'être modernisés.
3: L'expert en aviation John Gradeck voit d'un bon œil l'arrivée du privé.
7: La plupart de ces privatisations sont faites sur le dos des employés.
3: Même s'il reconnaît que c'est le personnel aéroportuaire qui pourrait en faire les frais. Ici Laurence Martin, Radio-Canada, Toronto.
0: C'était les informations.
8: Bonsoir tout le monde. Ce soir, on a des bonnes nouvelles du côté des traitements médicaux. Puis on va vous parler d'une très, très vieille technique en qui on fonde encore beaucoup, beaucoup d'espoir parce qu'on n'a pas fini de l'améliorer, mais elle fait déjà beaucoup, beaucoup de bien. On va le prendre. Ça passe pas souvent. Et vous écoutez Moteur de recherche.

Consentement, consommation, je vous le dis tout de suite. S'il y a des enfants à la pièce, couchez-les, envoyez-les jouer dehors parce qu'on va parler de la reproduction du serpent. Et je vous jure, il y a de la protubérance. Comment fonctionne le traitement par onde magnétique pour la dépression? Et c'est cette technique dont on vous disait qu'elle est vraiment, vraiment, en tout cas, certaines fois assez efficace, puis on pourrait encore pas mal l'améliorer. Les crédits plastiques permettent-ils vraiment de compenser notre pollution? Et à quoi ressemblait la gastronomie néant?

0: chercheurs. On a beaucoup de gens qui nous écrivent pour nous dire qu'ils nous écoutent en prenant l'air. Et c'est le fun. Écoutez, une bonne émission, un bon podcast quand on marche. C'est toujours très plaisant. Alors, considérez-vous saluer plus particulièrement, chères marcheuses et marcheurs. On a en studio avec nous quelqu'un qui est en train de, comment dire, de rayonner sur l'antenne au complet. C'est Gabriel Anctil. On vous entend partout.
1: Ben, aux années-lumière.
0: Ça n'a pas d'allure.
1: Et chez vous.
0: Ben oui, mais c'est presque partout, là.
1: C'est presque partout. C'est partout. Toutes les... Ouais, ouais, ouais.
0: Voilà. On a...
1: Bientôt, c'est moi la matinale qui va l'animer. Là. Ouais.
0: Alors, Gabriel Anctil...
1: Patrick Masbourian, faites attention à vous.
0: Voilà. Ben, peut-être qu'après que les gens vont vous entendre parler de la diète néandertalienne, ils vont avoir moins le goût.
1: Ouais, non, absolument. Mais vous avez recommandé que les enfants aillent se coucher. Moi, je pense que je les garderai en tout cas réveillés pour celle-là.
0: Pour celle-là, ouais.
1: Ben, les enfants, ça aime ça, les affaires plus ou moins ragoûtantes.
0: Oui. Mais en tout cas, mais du côté des serpents, par exemple, avec Gabriel Blouin-Dormers, dont c'est une des spécialités, on le répète, c'est notre spécialiste des reptiles ici à l'émission. N'est-ce pas, Gabriel, qu'il va y avoir beaucoup d'histoires d'organes génitaux, disons, assez bizarroïdes?
2: Soyons francs, Mathieu, on va parler de sexe.
0: C'est, oui, puis du gros solide, là, en tout cas. Bref, on va aller dans le détail tout à l'heure. On ne paie rien pour attendre. Je veux quand même souligner que Gabriel se couche tard pour nous ce soir parce qu'il est en sabbatique en Norvège. Alors, hein, il a quand même choisi son endroit. Et il est dans cette ville qui s'appelle Trondheim. Je savais que c'était dans le nord, Trondheim, mais à ce point dans le nord, c'est quand même spécial. Gabriel, vous êtes à la même latitude qu'Iqaluit. Au Nunavut, oui, c'est dans le nord, s'il vous plaît.
2: C'est loin au nord. On paie au niveau, on va payer au niveau ensoleillement à l'hiver, mais au niveau climat, c'est très, très différent d'Iqaluit. Il y a des fermes ici. On est monté en haut du cercle polaire, puis ils font encore pousser du foin, puis ils ont des moutons. Là. Donc, à cause de l'effet du Gulf Stream, c'est beaucoup plus tempéré qu'à la même latitude chez nous. Là.
0: Bon, donc vous êtes basé à Trondheim pour votre sabbatique. C'est donc dire que vous allez quoi travailler sur des projets en biologie là-bas?
2: Oui, exactement. Donc, je suis chercheur invité au Gjervoll-Senteret. C'est un centre d'études de la biodiversité qui est basé à la Norges Teknisk Naturvitens Kapelige Universitet.
0: C'est wow! Bien à prononcer. C'était magnifique. C'était du rap norvégien.
2: C'est ça. C'est juste un mot, Naturvitens Kapelige. C'est quand même quelque chose.
0: Wow! Ben, en tout cas, vous avez pratiqué votre norvégien. Je sais que vous êtes pratiqué pas mal avant de partir. Est-ce que vous le parlez un peu?
2: Je me débrouille pour commander un café puis une brioche à la cannelle, mais c'est très loin du français, de l'anglais ou de l'espagnol. Donc, oui, c'est encore très, très de base, mon norvégien, mais j'y travaille.
0: Bon, ben on est très contents pour vous, d'une part. Pour nous aussi, vous continuez à être collaborateur pour l'émission. On se parle dans quelques secondes, mais je m'en voudrais de ne pas présenter notre invité du jour. Il s'appelle Paul L'Espérance. Il est professeur titulaire au département de psychiatrie et d'addictologie à la Faculté de médecine de l'Université de Montréal. Il est en studio avec nous. Bonsoir, Dr. L'Espérance.
3: Bonsoir.
0: Est-ce qu'on peut dire qu'effectivement, les techniques sur lesquelles vous travaillez, ce sont de très bonnes nouvelles qui sont arrivées sur le front, notamment du traitement des gens qui ont des troubles, certains troubles mentaux?
3: Tout à fait. Pendant presque deux décennies, il y a eu beaucoup de nouveaux médicaments, puis on a eu une espèce de période où on avait l'impression qu'il ne se passait pas grand-chose. Oui. Puis avec la réémergence, la neuromodulation, parce qu'il y avait des études qui avaient été faites préalables, mais donc depuis à peu près le milieu des années 2010 et plus, là, vraiment on a des traitements novateurs et qui changent un peu la donne là, pour beaucoup de patients.
0: Donc avec des ondes magnétiques, on est capable de faire, chez certaines personnes, là, littéralement changer la vie. Là.
3: On peut traiter des patients qui ont des dépressions dites réfractaires, on peut traiter des patients qui ont d'autres conditions réfractaires comme des obsessions et des compulsions réfractaires. Il y en a qui font des études actuellement même sur le trouble d'usage, certains troubles d'usage réfractaires. Parce qu'on a une capacité d'aller dans des régions cérébrales très, très précises pour aller moduler, si vous voulez, aller soit stimuler ou inhiber ces régions-là pour amener des changements symptomatiques.
0: Et quand je parlais d'une vieille technique, écoutez, ça a été carrément posé par le physicien anglais.

0: Anglais, Michael Faraday, on était au milieu, même pas encore, du 19e siècle.
1: Oui, en 1830.
0: Oui, ouais, 39. Là. Ouais. Alors, on va y revenir tout à l'heure en entrevue. J'ai bien hâte qu'on parle de ces bonnes nouvelles sur ce front, Docteur L'Espérance. On se parle dans quelques minutes et je rappelle aussi que notre ami Fabien Durif. Bonsoir, Fabien.
2: Bonsoir, monsieur.
0: On va essayer de voir ce qui se passe du côté des crédits plastiques. Je dois dire que j'avais jamais entendu parler de ça avant que un de nos éditeurs nous mette ça sur notre radar.
1: C'est pas les crédits carbone, là. C'est vraiment une question complexe, efficacité environnementale et efficacité financière, notre auditeur avait vraiment une colle à poser.
0: Oui, absolument. Avec une compagnie d'aviation qui promet, en tout cas, disons, des promesses assez, assez positives. On va voir si, effectivement, ça va résister aux tests de la science. On s'en parle dans quelques secondes. Bienvenue parmi nous, Fabien Durif. Et c'est court, ça, ces ponts-là. Je m'habitue pas. C'est comme les ponts, les nouveaux, là. On va rapidement. Alors, Gabriel Blouin-Demers est professeur titulaire au département de biologie à l'Université d'Ottawa. Il est actuellement à Trondheim, dans le très, très nord de la Norvège. Il se couche tard pour nous. On est très contents qu'il soit là. Il va répondre à une question d'un auditeur qui veut savoir comment les serpents font-ils l'amour. Oui, on nous a vraiment envoyé cette question-là. Alors, trop avertissement. Si vous écoutez ça en famille, il sera question d'organes génitaux de reptiles, de plusieurs types d'organes génitaux assez protubérants. Alors voilà, le traumavertissement est fait. Gabriel, rebonsoir.
3: Rebonsoir, Mathieu.
0: Alors, on va le dire tout de suite, on va parler de pénis de serpent.
3: Oui, on va en parler. Puis en fait, c'est curieux que c'est la première fois qu'on nous pose ces questions-là. Ben oui. Connaissant les auditeurs de moteur, c'est quand même une question assez moteur.
0: Effectivement, il manquait ça à notre collection. Alors, par où on aborde cette question-là, Gabriel?
3: Ben, ne tournons pas autour du pot, Mathieu. Il faut commencer par tout de suite. Est-ce qu'ils ont un pénis ou pas? Parce que c'est une question épineuse. On va voir pourquoi c'est épineux dans un instant. Mais non seulement les serpents, ils ont un pénis, mais ils en ont deux. On les nomme les deux pénis des hémipénis. Puis Alain ne les a pas vus chez les serpents, qui a sans doute minutieusement observé parce qu'ils sont normalement cachés.
0: Ah ouais.
3: En effet, les hémipénis sont inversés dans la base de la queue lorsqu'ils ne sont pas requis. Puis ils sortent au besoin grâce à des tissus érectiles. Ils sont inversés un peu comme quand les gens mettent leurs chaussettes au lavage sale à l'envers. Là. C'est un peu la façon que ça sort et ça rentre. Puis les hémipénis, ils ont un canal extérieur qui va transporter le sperme, pas un canal intérieur comme chez les mammifères. Puis ils sont ornés de plusieurs petits crochets puis des épines desquelles on va parler dans un instant. Puis c'est pour ça que je disais que la question était épineuse. Ils sont vraiment très, très pointus et ornés de crochets.
0: Ils en ont deux, sont très pointus. Alors voilà, c'est dit. Mais là, un serpent, si moi je me rapporte à ce qu'on a déjà... Ce dont on a déjà parlé ici à l'émission, c'est relativement solitaire. Il faut qu'ils se trouvent avant de pouvoir vaquer à leurs occupations. Comment ça se trouve un serpent qui a le goût d'un autre serpent?
3: C'est effectivement un prérequis à un rapprochement. Il faut trouver son partenaire sans application. Donc, la première façon, c'est que le mâle va suivre une piste de phéromones que la femelle réceptive va laisser derrière elle. Puis les serpents, ils ont une langue fourchue, puis ils l'utilisent, dans le fond, pour suivre les pistes d'odeur. C'est ça l'utilité de la fameuse langue bifide. Mm-hmm. Ça permet d'échantillonner deux endroits en même temps puis d'utiliser la différence de concentration des molécules pour mesurer l'intensité de l'odeur et donc la direction dans laquelle la piste va. Si vous voulez.
0: Ouais.
3: Donc, cette langue-là permet à un mâle de suivre précisément la piste de la phéromone là, qui est sur plusieurs centaines de mètres potentiellement pour retrouver son être cher.
0: Mm-hmm, mm-hmm. Donc, est-ce qu'il faut seulement suivre les pistes ou bien il y a d'autres manières? J'imagine que ça doit être assez diversifié là, dans le règne des serpents, les manières dont ils peuvent se trouver.
3: Ben quand ils s'accoupent après la dispersion ou quand ils sont à faible densité, il faut qu'ils suivent des pistes. Mais en région tempérée, il y a vraiment beaucoup de serpents qui hibernent de façon communautaire en grands groupes. Et donc dans ce cas-ci, il y a beaucoup d'espèces qui vont s'accoupler au printemps à la sortie d'hibernation quand les mâles puis les femelles sont attroupés. Puis un des exemples les plus frappants de ça, Mathieu, c'est des attroupements qui se produisent au Canada. Il y a un village qui s'appelle Narcisse au Manitoba, c'est à environ 100 km au nord de Winnipeg. Puis ce village-là est bien connu pour ses partouzes de couleuvres rayées, Tamnophis sertalis. C'est une réelle attraction touristique, Mathieu. Il y a un sentier d'interprétation de 3 km avec des plateformes d'observation. C'est vraiment du voyeurisme légal. Puis la région a plusieurs sites d'hibernation dans lesquels des milliers de couleuvres rayées passent l'hiver. On estime entre 75 000 et 150 000.
0: Wow!
3: Donc,
0: OK.
3: Oui.
0: Puis c'est là, genre la plus grosse partouze au monde.

0: de toute espèce qu'on vend-tu? Peut-être. Peut-être.
1: Oui. Parce qu'à la sortie de l'hibernation, fin avril, début mai, ils vont avoir des dizaines de mâles qui tentent de s'accoupler avec les femelles qui sortent sous terre, puis ça forme littéralement ce qu'on appelle des boules d'accouplement. Vous pouvez trouver des vidéos de ça facilement sur les réseaux sociaux et sur Internet si vous prévoyez pas passer par Narcisse.
0: En tout cas, vous voyez pas Gabriel Anctil actuellement, Gabriel, mais je vous jure, j'ai les rares m'en vu.
2: Je
0: l'ai rarement vu aussi intéressé par un sujet.
1: C'est impressionnant.
0: Mais là, donc, on a parlé des crochets sur les EMI, donc H-E-M-I, EMI pénis, j'imagine que c'est pas anodin. Donc, ça, l'évolution, les EMI là pour quelque chose?
1: Oui, vous avez entièrement raison, Mathieu. Ça joue un rôle dans l'accouplement. Ça va nous aider à répondre à la première partie de la question d'Alain sur la façon dont ils font l'amour. Donc, les premières étapes, les préliminaires pour le serpent, Mathieu, c'est que les deux partenaires vont s'aligner. Souvent, le mâle va s'installer sur le dos de la femelle, ce qui va permettre d'aligner leurs cloaques respectifs. Pour rappel, Mathieu, le cloaque, c'est l'ouverture commune des voies digestives, urinaires et reproductrices chez les reptiles puis les oiseaux. Et là, la femelle doit permettre l'accouplement en ouvrant son cloaque. Le mâle peut pas forcer la femelle. Et donc, souvent, le mâle va utiliser des spasmes qui, on présume, stimulent la femelle. La femelle va ouvrir son cloaque. Et là, le mâle va inverser ses épiminis dans le cloaque de la femelle puis commencer à transférer du sperme. L'accouplement est assez long, souvent plus qu'une heure. Puis le mâle et la femelle ne s'entendent pas souvent sur la durée optimale de l'accouplement, ça fait des chicanes de couple.
0: Ah ouais.
1: La femelle, de son côté, elle a besoin de juste assez de sperme pour fertiliser ses œufs, puis elle se garde souvent une petite option de s'accoupler avec quelques autres mâles. Mmh. En effet, quand on a utilisé des outils génétiques pour déterminer la paternité des couvées chez les couleuvres obscures, on a identifié près d'un plus qu'un paire dans 88 % des couvées. Donc, c'est vraiment la promiscuité chez les serpents. Les femelles sont polyandres, donc ça couple avec plusieurs mâles, puis les femelles sont polygynes et ça couple avec plusieurs femelles. C'est très ouvert comme relation.
0: Oui, effectivement.
1: Puis donc, ça, c'est le point de vue des femelles, mais les mâles, eux, ben, ils devraient transférer le plus de sperme possible afin d'éviter de se faire damer le pion par des compétiteurs qui pourraient s'accoupler avec la femelle après eux. Donc, ils vont gonfler leurs épiminis dans le cloaque de la femelle, puis les crochets vont s'accrocher à la paroi.
0: Ah, c'est ça, donc, ça sert.
1: Oui, ils vont prolonger l'accouplement au-delà de ce que la femelle souhaiterait. En fait, j'ai souvent vu des femelles qui en avaient assez puis ils traînaient derrière elles des mâles encore accrochés à leur cloaque.
0: OK, c'est ça. OK, c'est vraiment intense.
1: C'est solide, c'est très accroché.
0: Ouais. Bon, est-ce que c'est quand même assez incroyable là. Est-ce qu'on a fait le tour ou bien il y a encore des aspects disons surprenants à ce type d'accouplement dont vous nous avez pas parlé?
1: Ils ont d'autres surprises, Mathieu. Le plus intéressant puis le mieux documenté, c'est ce qu'on appelle des bouchons de copulation. C'est des bouchons gélatineux qui sont laissés dans la femelle après l'accouplement qui vont bloquer son cloaque pour l'empêcher de s'accoupler à nouveau. La femelle, éventuellement, après quelques jours, va être capable d'expulser ce bouchon-là, mais ça permet quand même au sperme du mâle d'avoir un avantage notable pour la fertilisation parce qu'il y a eu au moins 2-3 jours sans compétition. Donc, vous voyez que c'est quand même une vie sexuelle assez remplie pour les serpents.
0: C'est le moins qu'on puisse dire.
1: Et satisfait de sa réponse.
0: Ouais, ben là, c'est clair. Mais disons, les bouchons de copulation, parce qu'on va rester dans ce on va continuer, on va faire du millage là-dessus. Est-ce que c'est répandu? Est-ce que on en trouve seulement chez les serpents ou c'est quelque chose qui s'est développé ailleurs dans le règne animal?
1: Oh non, ils sont fréquents chez les serpents, mais en fait, ils ont été documentés dans plein de groupes aussi distants que les araignées, les kangourous, certaines espèces de rongeurs. Donc, c'est une tactique qui est quand même assez répandue dans le monde animal pour éviter ce qu'on appelle la compétition spermatique. C'est que, du point de vue du mâle, ben, il souhaite pas que la femelle s'accouple avec plusieurs mâles et donc qui perdre une partie de sa paternité aux mains de ses compétiteurs. Donc, c'est une façon là, d'empêcher la femelle de s'accoupler à nouveau. Ça a été appelé des ceintures de chasteté, si vous voulez. C'était l'autre nom qu'on utilisait pour ça.
0: C'est vraiment, mais quel monde! Quel monde!
1: Et voilà, la nature est...
0: On va toujours s'étonner. Dites-moi, vous êtes dans le nord de la Norvège. Là, vous travaillez sûrement pas sur des serpents. C'est quoi la biologie à laquelle vous vous intéressez là-bas?
1: En fait, il y en a, mais...
0: Des serpents dans le nord de la Norvège.
1: Oui, il y a une espèce de vipère, Vipera berus, qui en fait va jusqu'au nord du cercle arctique en Norvège et en Suède. C'est le reptile le plus nordique. Même chose pour une espèce de lézard, Zootaca vivipara. Là, c'est

0: un lézard assez largement distribué qui va aussi lui au nord du cercle arctique. Donc, il y en a. Mais en fait, mon but dans ma sabbatique, c'était de sortir un peu de ma zone de confort puis de découvrir de nouveaux horizons. Donc, je travaille vraiment dans un endroit où ils font des suivis de biodiversité à l'échelle de la Norvège. C'est un peu ça que je voulais explorer pendant cette année de recherche-là.
1: Eh bien, voilà. Puis en plus, vous en profitez pour nous faire découvrir ces aspects toujours renouvelés qu'a trouvé la nature pour faire cette chose qu'on appelle la reproduction sexuée, parce que si ça a lieu, c'est parce que ça a été quand même payant évolutivement parlant. Gabriel Blouin-Demers, c'est toujours un plaisir de vous entendre parler de ces choses-là. On se reparle dans quelques minutes pour votre onglet. Allez pas vous coucher tout de suite, s'il vous plaît.
0: Je reste avec vous.
1: Vous êtes professeur titulaire au département de biologie de l'Université d'Ottawa et on vous parle de Trondheim, dans le nord de la Norvège.
0: À tout de suite.
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1: Catherine nous envoie ceci à l'émission Pénélope. Il était question d'un traitement par onde magnétique pour le traitement de la dépression résistante au traitement conventionnel. Comment ça fonctionne exactement au niveau moléculaire? Quelles pourraient être les autres applications? Comment ça a été inventé? Par qui? En fait, c'est une belle longue histoire scientifique qui est celle de ces traitements-là. On en discutait tout à l'heure avec notre invité que je vais vous présenter avec cette découverte par Michael Faraday début des années 1830 qu'un champ magnétique variable induit un courant électrique dans un tissu conducteur, puis des tissus conducteurs dans le cerveau, il y en a beaucoup. Alors, ça a pris des dizaines d'années avant qu'on mette même presque deux siècles avant qu'on mette ces appareils au point, mais ils fonctionnent, semble-t-il, déjà très bien. On va voir pourquoi, comment, avec le docteur Paul L'Espérance et les professeurs titulaires au département de psychiatrie et d'addictologie à la faculté de médecine de l'Université de Montréal. Il est en studio avec nous, docteur L'Espérance. Rebonsoir.
3: Rebonsoir.
1: Ça fait longtemps que vous travaillez là-dessus, depuis la fin des années 90. Expliquez-nous comment vous êtes entré en contact avec ces appareils qui, semble-t-il, font vraiment la différence pour bien des gens.
3: L'histoire est un peu étrange parce qu'on ne m'a pas posé la question dans le pré-entrevue, mais si vous voulez savoir la raison pour laquelle je me suis intéressé, moi, j'ai fait une formation complémentaire en neurosciences, en plus de ma psychiatrie. Et à un certain moment, il y avait des budgets gouvernementaux qui n'étaient pas utilisés. Et à la dernière seconde, les hôpitaux de Montréal ont eu la commande de dire « Mais qu'est-ce que vous voudriez comme... »
1: Comme
3: bédel,
1: absolument. Ça a déjà existé, ça.
3: Oui, oui. Et donc, une longue histoire. Finalement, j'ai fini par... il y a une nouvelle technologie qui s'en vient. J'ai lu ça. Ça pourrait peut-être être quelque chose pour mes collègues.
1: On est à la fin des années 90.
3: Exactement. 99, pour être exact. Bon, et puis après, on a eu un premier appareil. Et puis, j'ai commencé à donner des traitements qui étaient émergents à ce moment-là pour la dépression dite réfractaire.
1: Bon, en fait, le phénomène a été identifié par Michael Faraday, c'est ça, dans les années 1830. Il a fallu attendre jusqu'en 1985 avant qu'un scientifique britannique mette au point un appareil qui fonctionne.
3: Oui.
1: Et donc, dans les années 90, on a commencé à voir que ça fonctionnait bien pour certains cas. Dites-nous, qu'est-ce qui se passe? Comment ça fonctionne, cet appareil-là? Puis, qu'est-ce que ça réussit à changer dans un cerveau pour traiter quelqu'un qui est en dépression, par exemple?
3: Alors, c'est la combinaison de différentes informations ou connaissances qu'on avait. C'est-à-dire, on sait qu'une certaine partie des patients qui ont des dépressions vont avoir un cortex préfrontal qui est hypoactif, qui ne fonctionne pas de façon optimale. Première des choses. L'autre chose, c'est que quand Anthony Barker, qui a effectivement développé cet appareil de stimulation transcrânienne, lui, il y a eu différentes versions de cet appareil, et puis... Les premiers scientifiques ont démontré qu'on était capable de moduler le système moteur, c'est-à-dire de créer finalement des changements dans ce qu'on appelle la plasticité neuronale, au fond que le cerveau fonctionne mieux si on le stimule de façon répétée. Et là, les psychiatres qui étaient des neuroscientifiques aussi ont dit, mais comme certains patients ont un hypofonctionnement du cortex frontal, peut-être qu'on pourrait aller stimuler cette région-là et amener donc un rehaussement du fonctionnement de façon... transcrânienne, donc sans donner d'électrochoc ou sans molécules, sans médicaments, donc à distance, par des ondes magnétiques qui vont venir stimuler les neurones en dessous, venir de l'aimant, si vous voulez.
1: Et donc, avec ce champ magnétique-là qu'on applique sur des régions bien précises, là, vous me corrigerez si je me trompe,

0: Mais c'est des zones qui sont d'environ 2 cm carrés, c'est bien ça, le niveau de résolution?
1: Oui, c'est à peu près ça. Puis on voit, dépendamment des bobines, hein, c'est comme une bobine, c'est un peu des fils de cuivre qui est enroulé. Mm-hmm. On va aller parfois jusqu'à 5 cm de profondeur, mais la plupart du temps, c'est 2,5-3 cm de profondeur, puis à peu près 2 cm de diamètre.
0: OK, bon, qu'est-ce qu'on sait de ce que ce champ magnétique-là va induire dans la manière dont les neurones fonctionnent et qu'ils ne faisaient pas bien avant la thérapie. Qu'est-ce qui se passe?
1: Donc, le principe, c'est qu'avec, on peut donc avoir une stimulation répétée. Donc, quand on donne plusieurs impulsions, on va créer des champs électriques dans le neurone. On va donc dépolariser les neurones. Et selon qu'on les dépolarise très rapidement ou plutôt lentement, il va avoir des conséquences différentes à long terme aux neurones. Soit qu'on va aller stimuler qu'il y a de plus en plus de connexions entre les neurones, ce qu'on appelle augmenter ce qu'on appelle la plasticité neurale, augmenter la qualité des connexions entre les neurones.
0: La synapsogenèse.
1: Exactement.
0: C'est ça.
1: Ou l'inverse, si on donne une stimulation dite inhibitrice. Et c'était ça aussi la découverte, c'est qu'on est non seulement capable de stimuler, mais également d'inhiber les régions cérébrales. Parce qu'on pourrait penser que dans certaines conditions, il y a des neurones qui fonctionnent trop, bah, de façon un peu anarchique, mm-hmm. on voudrait un peu les tempérer, les calmer. Et à d'autres, on va plutôt aller les stimuler. Et on est capable de faire ces deux choses-là chez les mêmes patients en même temps, avec, par exemple, deux bobines différentes ou la même bobine à des moments différents. Et donc, la recette, si vous voulez, mm-hmm. est très importante dans ce que le neurone va comprendre comme langage. On utilise le langage neuronal, en quelque sorte, par cette stimulation externe pour dire, bon, ben là, c'est le temps de se calmer et de défaire les connexions avec les neurones avoisinants si on trouve que c'est surconnecté. Ou, à l'inverse, on va vouloir développer davantage une meilleure connexion, ce qu'on appelle les connectomes, hein, c'est mm-hmm. les régions qui sont connectées entre elles. C'est comme ça que ça fonctionne, la stimulation transcrânienne.
0: Ça se passe où dans le cerveau? C'est grand un cerveau? Il faut bien cibler où on va faire ça. Comment on a réussi à bien connaître les zones qui étaient payantes pour les innerver, en fait, pour les stimuler ou en réduire
1: un neurone qui fonctionne beaucoup va consommer hein, de l'oxygène et du glucose. Et on savait déjà depuis depuis les années 50, dans des études de par exemple, de tumeurs cérébrales frontales, gauche ou droite, que ces patients-là avaient plus de risques d'avoir une dépression. Premier niveau de preuve. Après ça, quand on a commencé à avoir des premiers scans puis des premiers tests, c'était pas une bonne résolution, mais on était capable de voir que les patients déprimés avaient tendance à avoir des régions frontales gauches en particulier, inhibées, moins fonctionnelles et parfois des activités cérébrales frontales droites suractivées. Et c'est un peu comme ça que tranquillement, on est arrivé, et puis là, avec une résolution supplémentaire, on voit de plus en plus dans de plus petites régions. Ça, mm-hmm. c'est une façon de le savoir. Et donc, les régions préfrontales qu'on vise sont connectées à beaucoup d'autres régions cérébrales. C'est un peu comme c'est un portail pour une ouverture vers un ensemble de connexions. Pendant longtemps, on a eu tendance à avoir une vision du cerveau qui est un lieu, une fonction. Mm-hmm. Okay? Mm-hmm. Par exemple, la région de Broca pour la parole. Hein? On peut avoir un AVC et on arrête de pouvoir parler parce qu'il y a une lésion, il y a un infarctus dans le cerveau, mm-hmm. dans la région de Broca, dans l'aire de Broca. Et donc, par extension, ça a influencé notre façon de concept. On pense qu'il y a peut-être un lieu pour la dépression. La réalité, c'est qu'il n'y a pas un lieu pour la dépression. Mais il y a des réseaux qui sont impliqués, puis ça peut être 5, 10, 20 régions cérébrales qui vont donner la couleur, le fait que le patient est déprimé. C'est et donc, on va estimer une région, mais qui est en contact avec toutes les autres par le réseau.
0: C'est ce que vous appelez le connectome, c'est
1: oui,
0: bien ça?
1: Oui, le connectome.
0: Ça, c'est un terme qu'il faut bien comprendre pour savoir, en fait, comprendre comment ça fonctionne.
1: C'est ça, il y a différents connectomes qui existent, puis c'est pas aléatoire. Il y a des connectomes qui sont plus pour la motivation, des connectomes qui sont plus pour la régulation des émotions, c'est-à-dire inhiber nos émotions quand c'est pas le moment d'avoir des émotions, etc., etc. Et on va donc agir sur un connectome plus précis parce qu'il est facilement accessible. pas qu'il n'y en a pas d'autres qui nous intéresseraient, mais on peut avoir accès avec la technologie actuelle.
0: Est-ce que ça, c'est en lien, le fait que vous disiez que c'est très complexe, on n'est pas dans une ère qui correspond à un type de comportement? Est-ce que c'est en lien, par exemple, avec le fait que on a encore, malgré le fait que cette technique-là fonctionne vraiment bien chez certains,

0: impatient. Il y en a qui sont complètement, qui sont réfractaires à ça.
1: Oui.
0: Comment ça se fait, ça, que certaines personnes vont répondre super bien, puis d'autres, pas du tout?
1: Mais,
0: est-ce que c'est en lien avec le connecton?
1: Pas nécessairement. En fait, le problème peut être à plusieurs niveaux. Le premier, pour moi et pour certains de mes collègues, c'est la définition même de la dépression. En fait, on va dire la dépression, c'est un ensemble de symptômes que quelqu'un présente hein, depuis 2 semaines. Ça, c'est la définition du DSM, mm-hmm. hein, 5, maintenant la version 5. Mais en réalité, on a des gens autour de nous, peut-être nous-mêmes, on a eu des symptômes dépressifs pendant 2 semaines parce qu'il nous est arrivé quelque chose de vraiment difficile. Puis, après 2 semaines, ben, tranquillement, les choses sont améliorées. Selon le DSM, ces gens-là pourraient, entre guillemets, être déprimés pendant 2 semaines. Mais un patient peut avoir la tristesse et dormir tout le temps. Puis l'autre, il y a la tristesse puis il est insomniaque. Mais pour le DSM, c'est une dépression qui est la même chose. Alors qu'entre vous et moi, l'insomnie puis l'hypersomnie, c'est pas du tout la même chose et c'est probablement pas les mêmes connectons.
0: Donc, il y a des dépressions, il y a pas une dépression.
1: Exactement. Et quand les gens sont arrivés pour dépression réfractaire, ça, on devrait dire des dépressions réfractaires, et on n'est pas capable encore d'avoir une lecture de quel genre de dépression vont répondre plus à un traitement, par exemple psychothérapie, ou évidemment tout le monde s'intéresse à ça, versus la stimulation transcrânienne. Mm-hmm. On a des hypothèses, et donc les gens cherchent ça, hein, les marqueurs de réponse et les marqueurs de non-réponse. Alors on peut être de l'école où on va faire l'imagerie cérébrale, puis on va dire quand telle zone s'active, là ça va être des répondeurs, et il y a des études qui suggèrent ça, mais plus les études sont à grand déploiement, moins ces prédictions sont si bonnes.
0: Ah, ouais.
1: Et donc là, un des enjeux majeurs, c'est que la dépression, c'est probablement un peu la définition de la dépression qui est très large, qui embrasse beaucoup de formes finalement d'états dépressifs. Mm-hmm. Et malgré ça, malgré cette soupe-là qui est indistincte, si on peut dire d'une certaine façon, on arrive quand même à aider en gros 50% des patients qui ont eu un état dépressif qui est là depuis des mois, sinon des années.
0: Est-ce qu'il y a des effets secondaires? Est-ce que c'est dangereux de jouer avec ça?
1: Il n'y a pas d'effets secondaires à long terme. Au contraire, on sait que ça améliore plutôt la mémoire de travail.
0: Aussi. Ah,
1: ça améliore la qualité de vie de façon générale. Mais à court terme, les gens vont ressentir vraiment une douleur ou un inconfort sur le cuir chevelu, puis ça donne des coups comme un petit marteau, si vous voulez, mais tout petit. Mais des fois, là, quand la dose est plus forte, parce qu'elle est personnalisée, la dose, pour la réactivité du patient, il y a une façon d'aller mesurer comment les neurones vont décharger. Des fois, ils ont besoin de fortes doses, et là, il va y avoir de l'inconfort, mais la très grande majorité des gens s'habituent, et ça dure pas. Pas d'anesthésie. Mais on va avoir de la fatigue aussi. Surtout chez les patients qui vont se déplacer 2 heures pour venir au traitement.
0: Ça dure combien de temps, ça?
1: 6 semaines.
0: Mais le traitement lui-même, c'est quoi?
1: Il y a différents protocoles. Il y a les protocoles qui durent que 3 minutes, qu'on appelle le Theta Burst, qu'on utilise à l'occasion, mais qui est plus inconfortable. Puis nous, on utilise un protocole modifié qui dure 14 points quelques minutes.
0: OK, donc c'est pas super long.
1: C'est pas très long.
0: Dernière question, peut-être plus anecdotique. Moi, ça m'intéresse du strict point de vue de la mécanique. Est-ce que c'est briseux, ces machines-là?
1: Oui.
0: Oui?
1: On a eu bris d'appareils régulièrement cette année. Sur nos 3, on en a eu à un certain moment 2 qui étaient brisés. Alors, bravo de combat.
0: Qu'est-ce qui brise là-dedans?
1: Je ne suis pas un électricien, mais
0: souvent
1: les capacitances, donc la capacité d'emmagasiner de fortes charges de voltage, c'est assez sensible, ça, apparemment. Là.
0: OK, parfait. C'est juste un petit crémage à la fin, parce que ça m'intéresse cet aspect, si ces machines-là sont robustes ou pas. Parce que, évidemment,
1: elles le sont plus qu'avant, mais pourraient l'être davantage.
0: OK, parfait. Quelqu'un qui travaille dans le domaine depuis quelques décennies. Docteur d'Espérance, merci beaucoup d'être venu en studio nous parler de ça. C'est vraiment fort intéressant, puis on voit qu'il y a beaucoup d'avenir pour les gens qui bonne thérapie d'avenir pour les gens qui vivent avec la dépression. Je rappelle que vous êtes professeur titulaire au département de psychiatrie et d'addictologie à la faculté de médecine de l'Université de Montréal. Merci beaucoup d'avoir répondu à cette question de notre auditrice Catherine.
1: Merci de l'invitation.
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0: Tout à l'heure, Gabriel Anquetil va nous parler de la diète des Néandertaliens et je vais vous présenter sa chronique par un mot. Et on va parler des crédits plastiques d'une compagnie aérienne. Est-ce que ça vaut quelque chose? Auparavant, 3 vagues de chaleur qui durent 53 jours et 450 cas, de mésinformation.

0: Information climatique, hein, c'est une statistique qui pourrait en partie résumer le lien de certains médias français avec le climat durant les 6 derniers mois. Pas besoin de vous faire un dessin, hein, en France, il s'agit de l'été le plus chaud depuis qu'on enregistre les températures, et c'est en cette réalité, c'est en grande partie attribuable au réchauffement dû aux activités humaines. Ça, c'est solide scientifiquement. Dans un rapport publié hier, l'Observatoire des médias sur l'écologie signale que plus de 450 cas de mésinformation climatique ont été détectés en 6 mois en France, soit de janvier à juin 2026. Une chose plus préoccupante que l'on pointe dans ce rapport, ben, c'est ceci. Pour plusieurs médias, les épisodes climatiques extrêmes ne se traduisent pas en une meilleure couverture des enjeux climatiques, bien au contraire. C'est pas la première fois que l'Observatoire des médias sur l'écologie réalise cet exercice, et dans certains cas, on va dire, la situation s'est aggravée. L'an dernier, les signataires du rapport avaient observé qu'en France, et là je les cite, le secteur des médias privés tire largement la désinformation climatique à la hausse, avec plus de 81% de la désinformation relative identifiée. Et cette année, c'est encore pire. On dirait que durant la vague de chaleur qui a traversé la France entre le 23 et le 30 mai, en fait, on a observé que 62 cas de mésinformation climatique au sein des programmes d'information de 18 chaînes de radio et de télévision nationale, et 50% de ces cas ont été le fait d'invités politiques qui ont pu mésinformer sans être contredits par les animateurs. Imaginez, là, c'est des politiciens qui viennent, qui disent n'importe quoi sur le climat, mais on les met pas au défi là sur leur fausseté. Plus de 30% des faussetés, ça c'est peut-être encore pire, sont le fait de journalistes ou de chroniqueurs qui œuvrent dans ces médias, et les chaînes les plus concernées sont dans l'ordre CNews, Sud Radio et Europe 1. On peut rappeler notamment en CNews et Europe 1 où on a observé entre 30 et 40 fois plus de mauvaises informations climatiques que ce qu'on entend sur France 24 ou France Culture, sont la propriété du milliardaire catholique conservateur Vincent Bolloré. Sur Sud Radio, de son côté, c'est une autre radio qui a été littéralement placardée par cette étude. Elle est aussi détenue, hein, par un milliardaire conservateur, Christian Latouche. Parmi les narratifs jugés problématiques dans l'étude de l'Observatoire des médias sur l'écologie, on trouve notamment ceci. Des gens qui disaient en ondes, ben, vous savez, la vague de chaleur, c'est pas exceptionnel. Le lien avec le réchauffement climatique, c'est pas avéré, hein. On remet même parfois en question les études scientifiques et l'intégrité de leurs auteurs. On sait que généralement, c'est quand même assez béton. D'autres arguments, ben, la France, ça pèse rien dans les émissions mondiales, donc les efforts sont inutiles. Ça, c'est un autre argument largement déconstruit par les scientifiques. Et les chercheurs indiquent que les vagues de chaleur ont contribué à multiplier ce genre d'arguments. Et le rapport observe aussi que durant la période étudiée, l'écrasante majorité de la désinformation climatique dans les médias traditionnels, on est dans du 8 pour 1 puis du 9 pour 1. Là. Ça concerne les chaînes privées qui sont dans une très large mesure, hein, rappelons-le, détenues par des multimilliardaires. On pense à Vincent Bolloré de CNews, Martin Bouygues, LCI ou encore Rodolphe Saadé de BFM.
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0: On va rester dans le domaine environnemental avec notre ami Fabien Durif, qui est professeur titulaire au département de marketing de l'ESG UQAM, directeur de l'Observatoire de la consommation responsable. Fabien, je ne sais pas si vous avez découvert le merveilleux monde des crédits plastiques. Moi, c'est la première fois que j'entendais parler de ça, un peu comme les crédits carbone, mais appliqués au monde du plastique. Les crédits plastiques sont-ils une arnaque, que nous envoie Jean-Christophe Roux? J'ai récemment eu une rencontre avec une personne qui m'a parlé de crédits plastiques comme une opportunité d'investissement tout en étant un outil de protection de l'environnement. Et ça, c'est une compagnie d'aviation, on ne la nommera pas, qui offre ça. Donc, tu t'achètes des crédits plastiques et ça peut même te permettre éventuellement que ça prenne de la valeur. Alors bref, on va en discuter avec Fabien. Rebonsoir Fabien.
2: Rebonsoir Mathieu.
0: Alors, est-ce que c'est une arnaque? Puis est-ce qu'effectivement, on peut réussir à entre guillemets, protéger les océans, protéger la planète en utilisant ces crédits plastiques-là?
2: Ben, si on répond rapidement à notre auditeur, il y a deux promesses dans sa question. Il nous parle d'une promesse environnementale, qui est la première promesse. L'argent servirait à collecter ou à recycler une certaine quantité de plastique. C'est vrai, le crédit plastique peut permettre de produire un bénéfice réel, mais seulement si le projet est additionnel, correctement mesuré et vérifié indépendamment. On va le regarder tout à l'heure. Ensuite, la deuxième promesse est financière. Le crédit plastique deviendrait un jeton qui est monnayable sur le marché, qui pourrait prendre de la valeur. Alors, ce qu'il faut savoir, c'est qu'une blockchain, elle peut enregistrer et faire circuler un jeton, mais elle ne va créer

0: Ben, c'est extrêmement complexe. Alors, j'ai trouvé un document de la Banque mondiale de 2024 qui est vraiment une grosse étude qui a été faite sur le crédit plastique. La Banque mondiale définit le crédit plastique comme une unité transférable qui représente une quantité déterminée de plastique qui a été évitée, collectée ou recyclée grâce à un projet. La Banque mondiale nous dit quand même qu'il y a une faiblesse très importante dans les crédits plastiques, c'est qu'il n'y a pas de définition universelle ni de système mondial qui est harmonisé. Alors, si on essaye d'opérationnaliser ça par rapport à la question de notre auditeur, on prend son exemple, il nous parle d'une organisation qui collectait une tonne de plastique sur les plages en Thaïlande. Ça se représenterait de cette façon-là. Donc, l'organisme calculerait le coût de l'intervention. Elle ferait théoriquement vérifier la quantité qui a été collectée. Ici, on nous parle d'une tonne.
1: C'est ça qui était
0: partagé. Elle émet un crédit correspondant à cette tonne. Une entreprise ou un particulier, dans le cas de notre auditeur, achèterait le crédit. L'argent permettrait de financer le projet et le crédit serait ensuite retiré d'un registre pour éviter qu'il soit revendiqué par une autre personne. Donc là, on a le principe un peu le vase communicant du crédit plastique.
1: Mais là, si, par exemple, je produis une tonne de plastique et que je paie pour ramasser une tonne de plastique ailleurs, on dit, par exemple, dans ce cas de figure-là, que le compte n'arrivera pas à zéro. Pourquoi ça n'arrive pas à zéro?
0: Non, parce qu'en fait, c'est exactement à peu près la même chose quand on parle de compensation carbone, parce que l'équivalence, elle est seulement comptable. C'est 1 versus 1. La tonne produite a la nécessité du pétrole, du gaz, de l'énergie, du transport, des additifs, donc, et elle peut aussi libérer des microplastiques. Donc, elle devra être recyclée ou incinérée à sa fin de vie. Donc, si on ramasse une tonne sur une plage de Thaïlande, certes, ça va améliorer l'impact sur le milieu de la plage, mais ça n'efface pas les impacts générés tout le long du cycle de vie de la tonne qui va être revendue dans d'autres pays. Et ici, c'est le cas de notre auditeur au Québec. Donc, la Banque mondiale, elle le dit clairement dans son rapport, une tonne collectée dans un contexte n'équivaut absolument pas à une tonne évitée dans un autre. Donc, c'est pour ça qu'elle dit, c'est comme dans la compensation carbone, on ne peut pas parler de neutralité plastique.
2: Ouais, ouais, ouais.
0: On dit que ça contribue à la lutte contre la pollution. Puis, il y a une autre étude récente dans la revue One Earth en 2025. Elle montre qu'il y a 4 problèmes majeurs dans les crédits plastiques. L'additionnalité, c'est-à-dire que même si on n'avait pas fait ces crédits-là, est-ce que la collecte aurait eu lieu quand même? Parce que si elle avait eu lieu quand même, je ne vois pas trop l'intérêt d'avoir des crédits. La comptabilité, comment on mesure le plastique qui a été évité ou retiré? On ne l'a pas forcément là dans la question de notre auditeur. La gouvernance, qui établit les règles? Qui vérifie? Est-ce que vraiment ça a été fait? Et la justice sociale, qui à la fin reçoit l'argent? Qui supportent les risques finalement du problème. Donc en fait, ça fait en sorte qu'on a quand même beaucoup d'entreprises qui peuvent se déclarer neutre plastique de la même façon que neutre au niveau de la compensation carbone.
1: Je trouve ça très intéressant que vous mentionniez que dans certains cas, il y a des nettoyages qui peuvent se faire, mais à la base, mettons là que ça fonctionne bien, là, qu'on dit avec ça, on va financer le nettoyage d'une plage en Thaïlande, par exemple. C'est positif, non?
0: Ben oui, il ne faut pas être tout le temps négatif, c'est vrai, il faut pas tomber dans l'extrême. Mm-hmm. Un projet sérieux qui va être financer des équipements, qui va améliorer la collecte de plastique, rémunérer des personnes qui vont faire un travail qui est essentiel. Oui, c'est extrêmement intéressant. Selon la Banque mondiale, ils évaluent les crédits plastiques observés sur le marché, c'est environ 140 à 700 dollars la tonne. C'est très variable. Mais forcément, ces sommes-là, si elles sont mobilisées, elles peuvent finalement permettre d'avoir des systèmes de gestion des déchets qui sont extrêmement intéressants, en particulier dans des pays du Sud. Mm. Le problème commence lorsqu'on transforme une contribution locale en une affirmation globale. On ne peut pas dire qu'on est neutre. On a nettoyé, mais on n'a pas forcément complètement compensé.
1: Mettons qu'on voudrait acheter un crédit plastique, là, puis qu'on se dit, OK, dans certains cas, ça peut bien fonctionner, mais à quoi faut faire attention dans les petits caractères là, pour bien, entre guillemets, investir? On va voir, en tout cas, si on peut faire de l'argent d'ailleurs tout à l'heure. Ça, ce n'est pas gagné encore. Qu'est-ce qu'il faut vérifier?
0: Alors, il y a un organisme international qui s'appelle VERA, qui est un organisme international sans but lucratif, qui élabore notamment des normes privées de certification environnementale. Il dit qu'il y a 6 vérifications importantes. C'est un peu ce qu'on a mentionné. Est-ce que le projet est réellement additionnel? Ça, c'est majeur. Est-ce que la méthode de calcul est publique? Là, dans la question de notre auditeur, on n'a pas trop d'informations. Est-ce qu'il y a un audit indépendant qui inclut finalement le terrain où ça a été réalisé? Est-ce que c'est prouvé finalement qu'à la fin, il y a vraiment eu le nettoyage qui a été réalisé? Chaque crédit doit posséder un numéro unique dans un registre public. Ça, c'est vraiment important. Est-ce qu'une fois que j'ai acheté mon crédit, est-ce qu'il va être retiré définitivement, parce qu'il ne faut pas qu'il soit réutilisé? Et que devient le plastique après sa collecte? Parce que finalement, là, l'auditeur, la question qu'il nous pose, il nous dit le plastique est collecté, mais on ne sait pas qu'est-ce qui se passe après. Il faut aussi vérifier les conditions sociales, on s'en doute, c'est comme dans tous ces projets-là. Et puis surtout, il ne faut pas penser que l'additionnalité, elle était présumée, parce qu'il y a plusieurs rapports d'experts qui ont été sortis dernièrement. Ils montrent que certains projets existaient déjà avant l'émission des crédits, c'est-à-dire que ça se faisait déjà, le nettoyage, etc. Donc la vraie question qu'on a en tant que, entre guillemets, investisseur, c'est de se dire, est-ce que mon argent, est-ce qu'il va réellement changer quelque chose?
1: Ouais. Puis surtout si on s'attend à faire un profit, là, parce que là, dans ce cas de figure que nous a envoyé notre auditeur,

0: on dit, oui, tu vas mettre ça sur la blockchain, puis après ça, ton jeton va prendre de la valeur, tu vas pouvoir l'échanger pour plus d'argent que ce dans quoi tu as investi. Ça, je dois vous dire qu'à la base, ayant vu plein d'initiatives de blockchain au cours des dernières années, pas nécessairement gagné d'avance. Là.
1: Mais non, c'est pas automatique parce que si on regarde les études qui ont été faites, les rapports, c'est extrêmement complexe. Mais c'est sûr qu'on sait que la blockchain, ça améliore la traçabilité des transactions. On peut suivre le passage d'un jeton d'un portefeuille numérique à un autre, et dans certains systèmes, on peut même empêcher sa remise en circulation. Mais elle peut pas vérifier ce qui s'est passé réellement sur le terrain. Donc tout ce qu'on vient de mentionner, déjà, on le sait pas exactement. On sait pas si quelqu'un qui a inscrit une tonne ramassée, ça a été fait. Est-ce que la blockchain conserve ou non cette information? Donc on n'a pas vraiment cette information là. Puis on sait pas quel droit juridique il y a derrière le jeton. On ne sait pas s'il y a un marché secondaire qui existe. On ne sait pas si on peut réellement revendre ce jeton-là. Qui a établi le prix? Puis est-ce que pourquoi sa valeur augmenterait-elle? En fait, finalement, on n'a pas du tout ces informations-là. Puis il y a une étude qui a été publiée récemment en 2024 qui, elle, avait travaillé sur le marché des crédits carbone tokenisés, un autre type de marché. Mais elle montrait qu'au départ, il y a une forte spéculation et ensuite, il y a une très forte diminution des transactions. Donc, les rendements liés au placement des jetons, ils avaient cessé d'être profitables extrêmement rapidement. Donc, c'est-à-dire qu'un jeton, c'est techniquement échangeable, mais on ne sait pas forcément si la demande va être durable et si la liquidité est suffisante. Et là, il suffit d'aller regarder un petit peu nos autorités. L'AMF, hein, l'Autorité des marchés financiers du Québec, elle rappelle que tout ce qui est crypto-actif, il y a des risques de volatilité, de liquidité, de fraude et de pertes importantes. Donc oui, la blockchain, elle va faciliter la transaction, mais elle garantit ni l'impact environnemental, ni la revente, ni le rendement. Donc c'est très risqué de dire qu'on pourrait finalement avoir un rendement avec ce type de placement-là.
0: Tout ça, on n'était pas certain si le travail a bien été fait aussi. Alors, je pense que la démonstration est quand même assez claire. Jean-Christophe Roux, j'espère qu'on a bien répondu à votre question. Merci pour cette mini-enquête, Fabien Durif. Je rappelle que vous êtes professeur titulaire au département de marketing de l'ESG UQAM. Merci beaucoup.
1: Merci, Mathieu.
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0: Gabrielle se lève des matins et elle se dit « Coudon, ça mangeait quoi un néandertalien? » Bonsoir Gabrielle.
3: Bonsoir.
0: Alors, vous avez trouvé?
3: Oui,
0: Je vous le dis tout de suite, c'est pas ragoûtant.
3: Non, si vous êtes en train de souper, c'est peut-être le temps d'éteindre votre radio, malheureusement.
0: Écoutez pas la chronique de Gabrielle.
3: Bon, vous le savez, hein, vous allez sur les réseaux sociaux, il va y avoir des influenceurs qui vont vous dire que d'adopter toutes sortes de diètes, les protéines sont particulièrement à la mode. On va nous dire que il faudrait manger comme nos ancêtres à la préhistoire. Hein. La diète paléo en particulier, elle est à la mode. Ben moi, je pense qu'on va pas assez loin. Je pense qu'on devrait aller encore plus loin que ça et adopter la diète des Néandertaliens.
0: Oh, wow.
3: Et donc, j'ai été consulter là, l'équivalent de Ricardo de l'époque. j'ai trouvé la meilleure recette. Sortez vos papiers crayons, prenez des notes. Imaginez, là, je suis dans une cuisine devant la caméra.
0: Vous êtes dans une grotte.
3: Dans une grotte, exact. Studio télé, ça a l'air d'une grotte. Et là, donc, vous avez une viande fraîchement chassée. Un cerf, quelque animal que vous avez sous la main.
0: Peut-être
3: là,
0: un tigre à dents de sable.
3: Si vous êtes capable de l'attraper, oui, absolument. Vous avez aussi besoin de légumes. Hein. Les légumes, ils sont un peu sous-estimés dans les études liées à l'alimentation de nos ancêtres ou des Néandertaliens parce que ça se conserve très mal.
0: Ça laisse moins de traces.
3: Et donc, on a cette idée préconçue comme quoi, à l'époque, ils mangeaient que de la viande ou à peu près. Mais c'est finalement faussé là, par le registre archéologique. Donc, vous avez le droit d'avoir des légumes. Ce que vous êtes capable de cueillir. On le sait moins, là, finalement, ce qui se mangeait à l'époque. Et là, je vous confie l'ingrédient secret. C'est entre vous et moi, Mathieu, personne d'autre.
0: On est tout seul dans notre grotte.
3: Ça va être des larves de mouche.
0: Ah ouais. Vous l'avez dit.
3: Je vous avertis. Ouais. Parce qu'il y a un mystère qui demeure autour de notre cousin néandertalien. En fait, dans ses eaux, il consommait clairement beaucoup, beaucoup d'azote. Et lorsqu'on examine ses eaux, on constate qu'il y a beaucoup d'azote qui est encore aujourd'hui là, qui est contenu dans les os et qui est beaucoup plus élevé que celui qu'on trouve chez des animaux carnivores comme les loups, les hyènes, les coyotes. Et c'est très surprenant finalement parce que pour consommer autant d'azote, il faudrait qu'on mange des quantités phénoménales de viande et vraiment que de la viande. Et là, à l'époque, il n'avait bien sûr pas les multivitamines. Et donc, comment parvenait-il à ingérer autant d'azote? Et là, il y a une étude qui a été parue, qui est parue dans le journal Science Advances qui pose l'hypothèse. On n'est pas absolument certain là, que c'est comme ça qu'ils y parvenaient, mais ils posent l'hypothèse que leur dose d'azote venait des asticots qui s'installaient dans leur viande.

0: pour de nombreuses.
1: Et qu'ils conservaient manifestement. Oui, ils les enlevaient pas parce que là, ils sont pleins d'azote. Ça veut dire qu'ils mangeaient les asticots.
0: Ben, ils mangeaient les asticots, absolument. Et là, une des hypothèses, une des choses qui alimente cette hypothèse, en tout cas, c'est qu'il y a de nombreuses cultures autochtones à travers le monde où on mangeait de la viande faisandée, finalement, là, avec des asticots qui contenaient des asticots. Et c'est même considéré, dans certains cas, comme des spécialités gastronomiques. On va dire, là, c'est comme le souper du dimanche. Là, c'est le bon repas qu'on sort pour les invités spéciaux. Dans les journaux des premiers colons en Amérique, par exemple, on retrouve là, toutes sortes de réactions complètement dégoûtées face à ces plats-là. Il y a même un texte qui va relater que le colon aurait demandé, ben là, comment faites-vous pour manger quelque chose à l'odeur aussi nauséabonde,
1: ouais.
0: Oui. Et pour se faire répondre, je trouve ça assez bien, on ne mange pas l'odeur.
1: Oh,
0: c'est pas l'odeur qu'on mange.
1: L'odeur, le goût vient de l'odeur,
0: là, c'est ça. Bon. Mais c'est assez... Bon, j'aime bien ce trait d'esprit.
1: Dans le temps, il y avait le droit de le dire.
0: Oui, c'est ça. lorsqu'on examine aussi le processus, finalement, au moment de chasser l'animal, de le récolter, à l'époque non plus, on n'avait pas de frigo. Donc, on tente de le préserver de toutes sortes de manières. Et c'est finalement extrêmement compliqué d'empêcher les insectes de venir pondre dans la viande. Très, très, très rapidement, la viande, ils vont se retrouver couverts d'asticots, d'insectes. Et même, ça inclut de la viande, par exemple, fumée. Donc, toutes sortes de méthodes de préservation qu'on pourrait imaginer éloigne les insectes, mais c'est pas si ça fonctionne pas si parfaitement que ça.
1: Ouais.
0: Et puis, de toute façon, ça serait un travail inutile là, de chasser les insectes lorsqu'on considère que, finalement, les larves, ça pourrait être un ajout intéressant à notre alimentation. Je présume là, qu'il y a des gens qui nous écoutent avec un petit air de dégoût. Moi-même, je dois admettre, là, en lisant ça, je n'étais pas le plus...
1: Donc, intuitivement, ce n'est pas nécessairement un repas vers lequel on va
0: se tourner.
1: Aller.
0: Non, c'est ça. Là. Si vous arrivez, Mathieu, vous dites, vous me montrez votre lunch, puis ça grouille d'asticots, je ne vais pas être comme, Mathieu, bravo, beau souper. ceci dit, là, je pense que avant de se permettre de juger, il faut quand même se souvenir que nos ancêtres, les gens qui nous écoutent, là, qui sont des descendants d'Européens, nous aussi, là, on a dans notre histoire gastronomique des plats contenant des asticots. Ce n'est pas seulement... Bon, on pense particulièrement aux Inuits là, qui l'ont encore aujourd'hui dans leur alimentation. Moi, j'étais allée en Islande. Puis là-bas aussi, là, c'est notoire. Il y a une espèce de poisson pourri. Là.
1: Certains fromages aussi.
2: C'est dégueulasse.
0: Oui,
1: c'est ça.
0: Je pense que c'est un goût acquis. Évidemment, c'est toujours des goûts acquis. Hein? Il y a des gens qui n'aiment pas la poutine, par exemple.
1: Ben oui.
0: les fameuses larves, ce qu'elles permettaient de faire, c'est qu'en ingérant la viande, elles extrayaient l'azote et donc elles rendaient disponible pour les Néandertaliens. Et comme je le disais plus tôt, là, c'est une hypothèse qui demeure encore sous examen. On ne parle pas ici d'une certitude scientifique, mais une scientifique interrogée notait, on laisse parfois de côté certains éléments qui pourraient expliquer bien des choses, simplement parce qu'ils ne font pas partie de notre imaginaire gastronomique.
1: Ben oui.
0: Et donc ça, je trouvais ça quand même intéressant. Ça ouvrait. C'est constaté finalement qu'il y a une habitude là, culturelle qu'on peut voir.
1: C'est et voir hautement culturel.
0: Quel était l'avantage de ce type d'alimentation.
1: Regarde par exemple des gens ici qui rechigneraient à manger des insectes qui mangent des homards. Non, mais c'est parce que c'est de la culture.
0: Oui, complètement.
1: Il n'y a pas une essence du dégueu.
0: Non, absolument pas. Le fromage bleu, on peut en nommer longtemps.
1: D'ailleurs, des fromages corses, il paraît qu'il y a des
0: asticots. Sardinien, si je ne me trompe pas.
1: Ouais. Voilà. Tout est dans tout. Et voilà, petit cours de recette.
0: Oui, donc j'espère que tout le monde a pris des bonnes notes.
1: Absolument. On s'en va dans une grotte et on attend. Merci, Gabrielle Anctil.
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1: On va aller avec le pauvre Gabriel qui veut se coucher là, à Trondheim, en Norvège. Alors, Gabriel, rebonsoir. Vous nous proposez quoi?
4: Ben, mon cher Mathieu, je vous propose que les gens qui sont près de Winnipeg et Gabriel Anctil aient visité les couleuvriers à Narcisse. Gabriel semblait très motivé.
0: La première,
4: c'est un phénomène naturel vraiment unique. Les meilleurs moments, c'est début du mois de mai puis fin septembre parce que c'est là que les couleuvres entrent et sortent d'hibernation. Donc, phénomène à ne pas manquer.
1: Les partouzes de couleuvres à Narcisse au Manitoba. Voilà. Merci beaucoup, Gabriel. Bonne nuit à Trondheim. On va aller du côté de Fabien. Fabien du RIF.
5: Oui, c'est un nouveau rapport que le gouvernement du Canada a sorti. C'est un rapport sur le climat qui s'appuie sur la planification en faveur de la résilience face au climat. C'est 600 pages, j'ai pas tout lu. Mais ce qui est intéressant, c'est que ça revoit complètement le mythe d'un impact global. Et selon où l'on vit au Canada, ça va dire exactement quels vont être les impacts des changements climatiques. Et c'est complètement différent selon où on vit. Donc c'est vraiment intéressant.
1: Voilà, on va mettre le lien sur la page de Moteur et fort probablement dans l'infolettre.

0: samedi également. On termine avec vous, Gabrielle.
1: Ben moi, j'aime faire mon pain au levain. Et là, je suis tombée sur un livre, ça s'appelle Le pain de Christina, tout simplement. C'est Christina Blais. Et franchement, pour les gens qui ont envie de débuter dans l'art du pain au levain, c'est extraordinairement bien
0: écrit. Bon,
1: oui, c'est, il est excellent. Ah, je vous en amènerai la prochaine fois.
0: Vous savez que moi, j'aime beaucoup le pain.
1: C'est publié chez Cardinal. Vraiment, là, n'importe quel débutant, débutante là, pourrait réussir un délicieux pain au levain grâce à ce livre, j'en suis certaine.
0: Qui est l'autrice?
1: Christina Blais.
0: Christina Blais.
1: Oui, le pain de Christina.
0: Le pain de Christina, ça, c'est chez Cardinal.
1: Ouais.
0: Qu'est-ce que vous avez fait comme pain?
1: Tu fais du pain au levain traditionnel. Après ça, tu peux faire des focaccia avec les restants. Bref, je veux pas. Ça va vous donner.
0: Non, mais la grande. Non, mais là, parce que je vous
1: en parle. Il n'y avait aucune larve dedans.
0: Est-ce qu'il est bon en toast?
1: Oui, ben oui. Ben
0: faut
1: oui.
0: Que ça soit bon en toast.
1: Absolument,
0: sinon, ça vaut pas la peine. On est là demain, 19h. Soyez-y. Bye bye.
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7: Ici Louis de Belleval, voici les informations. Campagne électorale, les chefs des 5 principaux partis ont participé à un premier débat sur les ondes de TVA. Les échanges ont porté sur les thèmes de l'économie, des finances publiques et de l'avenir du Québec. Pierre-Alexandre Bolduc résume la soirée.
8: La souveraineté a engendré les débats les plus corsés. Christine Fréchette refuse toujours de dire si elle travaillerait dans le camp du non dans une campagne référendaire advenant l'élection du Parti québécois.
9: Dans notre parti, là, on a des gens qui ont voté oui, on a des gens qui ont voté non.
8: Le chef libéral Charles Milliard et le chef péquiste Paul Saint-Pierre Plamondon.
10: Pourquoi vous n'êtes pas capable de répondre à cette question-là? C'est indigne.
11: Voilà. Moi, je me cache pas. C'est clair, je suis indépendantiste.
8: Pour la porte-parole solidaire Huba Gazal, la CAQ est fédéraliste.
12: Puis ici, c'est clair, là, on a 2 partis indépendantistes, 3 fédéralistes. Il n'y a pas 30 000 possibilités.
8: Pour sa part, Paul Saint-Pierre Plamondon a voulu rassurer les Québécois. Il veut collaborer avec le gouvernement fédéral dans la guerre tarifaire avec les États-Unis. Ses adversaires en doutent.
13: Moi, je veux collaborer avec Mark Carney et les autres provinces.
14: Vous voulez collaborer?
13: Oui. Si et quand, c'est dans le respect des intérêts du Québec et le respect du Québec est non négociable. Alors que M. Milliard, lui, il veut que M. Carney soit en quelque sorte son patron. Réalité, on n'est pas consulté.
8: Christine Fréchette s'est aussi fait attaquer sur les 8 années au pouvoir de la CAQ. Ses adversaires ont rappelé les échecs de la filière batterie et les dépassements de coûts de projets informatiques. À nouveau, le chef du PLQ, Charles Milliard.
10: Nordvolt, c'est votre gouvernement. Nemaska, c'est votre gouvernement. Sifa, c'est votre signature.
9: Et la seule entreprise de Bécancour que vous avez amenée, une entreprise de potes. Ouais.
8: Le chef conservateur Éric Duhaime a martelé son désir de réduire les dépenses et la taille de l'État de 5 %.
9: C'est carrément un démantèlement, en fait, de l'État. Là. C'est pas oser pour vrai, c'est démolir pour vrai.
10: Madame Fréchette, vous êtes bonne d'équipe, mais pour compter, là, ça marche pas vos chiffres. Là. 5 %, là, les gens qui nous écoutent à la maison, Madame Fréchette, là, ils font ça à toutes les semaines quand ils arrivent devant la caisse à l'épicerie. Là.
8: La première manche des débats derrière eux, les chefs croiseront le fer de nouveau mercredi soir à nouveau. Ici Pierre-Alexandre Bolduc, Radio-Canada. À Montréal.
7: Et puis le Parti québécois avait choisi cette journée de premier débat pour dévoiler son cadre budgétaire. C'est son équipe économique qui en a dévoilé les grandes lignes. Le PQ prévoit notamment 6,5 milliards de dollars en nouvelles dépenses et l'équivalent en économie en réduisant la bureaucratie. Le Parti compte également rétablir l'équilibre budgétaire dès 2028-2029. Sébastien Desrosiers.
15: Alors, bonjour à tous.
16: À l'aube du premier débat des chefs, au tour du Parti québécois de présenter sa vision des finances publiques.
15: Après 8 années de gouvernement de la CAQ, le Québec se retrouve dans une situation préoccupante.
16: Son cadre financier prévoit un retour à l'équilibre budgétaire un an plus tôt que prévu, en 2029, soit avant un éventuel référendum, surtout grâce à une réduction des dépenses liées à la bureaucratie qui dégagerait des économies de plus de 6,5 milliards de dollars. L'ancien

0: ministre et candidat Nicolas Marceau ne peut toutefois pas dire combien de postes seraient abolis dans la fonction publique.
1: Ça nous apparaît bien raisonnable. C'est toujours un défi, mais il nous apparaît que c'est possible.
0: Qui plus est, pour équilibrer le budget d'ici 3 ans, il reste toujours un trou de près de 2 milliards de dollars à combler.
1: Nous, on pense que d'ici 3 ans, on va avoir le temps de trouver des solutions.
0: Parmi les engagements annoncés jusqu'ici, le PQ estime que certains auront un coût nul. Le remboursement pour taxes sur l'essence aux moins nantis, par exemple, serait financé par le Fonds d'électrification et de changement climatique.
1: Nous, on estime que ça n'aura pas d'impact sur la consommation d'essence. Et puis, c'est simplement un soulagement.
0: Et signe que les défis demeurent importants, comme pour la CAQ et les libéraux, la croissance des dépenses serait faible sous un gouvernement de Paul Saint-Pierre Plamondon, qui promet toutefois que son approche n'affectera pas les services à la population. Ici Sébastien Desrosiers, Radio-Canada, Longueuil.
2: Et puis enfin, le sommet canadien de l'investissement s'est conclu à Toronto. Ottawa souhaitait que l'événement de 2 jours ouvre la voie des investissements de 1 000 milliards de dollars au Canada au cours des 5 prochaines années. Mais ce qui a surtout retenu l'attention, c'est la volonté d'Ottawa de privatiser, du moins en partie, les 4 principaux aéroports au pays. Le reportage de Laurence Martin.
3: L'idée de privatiser les aéroports canadiens flotte depuis plusieurs mois. Marconi souhaite maintenant qu'elle prenne son envol.
4: Trouver de l'efficacité dans les opérations des aéroports.
3: Concrètement, le gouvernement fédéral resterait propriétaire des terrains et des actifs de 4 grands aéroports, Montréal, Toronto, Calgary et Vancouver, mais confierait à des intérêts privés la gestion des opérations.
5: On ne vend pas nos aéroports.
3: La ministre de l'Industrie, Mélanie Joly.
5: On veut faire en sorte qu'on puisse offrir des concessions à des investisseurs qui sont très, très intéressés, notamment nos fonds de pension canadiens, mais aussi plusieurs investisseurs étrangers qui peuvent faire des partenariats.
3: Par exemple, la Caisse de dépôt et de placement du Québec, qui est déjà actionnaire de l'aéroport Heathrow à Londres, pourrait être intéressée. Mais qui dit gestion privée dit profit. Et les syndicats s'inquiètent que ce soit les passagers qui paient plus cher. Marc-Édouard Joubert, du Congrès du travail du Canada.
6: Il faut trouver des façons de faire du profit. Alors, bien entendu, si on augmente certains coûts, certains frais, ben, les compagnies aériennes vont bien sûr les refiler aux passagers.
3: Il donne l'exemple de chariots qui sont gratuits, mais qui pourraient devenir payants.
6: Ça peut sembler anodin, mais ce sont des frais.
7: Les aéroports canadiens ont besoin d'être modernisés.
3: L'expert en aviation John Gradeck voit d'un bon œil l'arrivée du privé.
7: La plupart de ces privatisations sont faites sur le dos des employés.
3: Même s'il reconnaît que c'est le personnel aéroportuaire qui pourrait en faire les frais. Ici Laurence Martin, Radio-Canada, Toronto.
2: C'était les informations.

0: Bonjour, c'est Evelyne Charruet. On est le 12 septembre aujourd'hui. Merci de commencer votre samedi avec nous. Pour la prochaine heure, vous entendrez des moments doux entendus sur les ondes publiques. On ne va pas parler ici de campagne électorale, ni de guerre commerciale, ni des concerts de Céline. Plutôt, je vous propose de vous amener ce matin à, dans un endroit qui est un peu moins fréquenté que Paris, dans un paysage vraiment sauvage. C'est par l'entremise d'un reportage que j'ai vu cette semaine, vraiment magnifique, de nos collègues de Empreinte. J'étais très impressionnée par cette vidéo du journaliste Nicolas Bougeard. Autour du Festival de la Providence, le festival le plus isolé du Québec. On est à Tête-à-la-Baleine, en Basse-Côte-Nord. L'endroit est magnifique, là. C'est un archipel d'îles au bord du golfe Saint-Laurent. Imaginez, on est à peu près à 250 kilomètres à l'est de Natashquan. OK? Quand on dit isolé, c'est isolé. Et depuis 2 ans, il y a là un festival de musique. Ça a lieu dans une chapelle bâtie en 1895 pour la communauté de pêcheurs qui est installée là-bas. Et pour le festival aujourd'hui, les artistes prennent l'avion, le bateau et même l'hélicoptère pour se rendre sur place et aller chanter dans un bâtiment tout blanc, perché sur une île rocheuse. Ils chantent leurs chansons devant des spectateurs très, très attentifs. Et l'événement est une initiative d'un groupe d'amis, dont Samuel Bellefleur, qui est co-organisateur du Festival de la Providence. Vous allez l'entendre dans les prochaines minutes, puisqu'on vous présente un extrait du reportage Empreinte, aux côtés de Gilles Monger, qui est un résident et natif de Tête-à-la-Baleine. Vous allez aussi entendre et reconnaître probablement la voix du musicien Louis-Jean Cormier, qui a pris part au Festival de la Providence cette année.
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0: Moi, je suis originaire de Tétalabanène. J'ai grandi ici à Tétalabanène. À l'âge de 15 ans, je suis parti pour des études. Et je suis revenu à l'âge de 24 ans comme enseignant. Souvent, on peut dire qu'on est au milieu de nulle part. En même temps, on est entouré de ressources de la nature. Dans 10 minutes, tu es à bord de ton bateau, tu peux t'en aller sur l'eau. Tout ce qu'on peut entendre, c'est le ronronnement du moteur. Excepté à un moment donné qu'il y a des oiseaux, des goélands, des huards qui viennent changer le silence là, de toute cette étendue-là. Actuellement, en permanence, on est à peu près une centaine. Il y a des journées, oui. Je vais te l'avouer franchement, oui, je me demande qu'est-ce qui va arriver à mon village. Puis pas seulement à mon village, à d'autres villages qui vivent un peu la même chose. Un dicton qui dit qu'un village qui n'a pas d'enfants, c'est un village qui s'éteint. Mais en même temps, il y a toujours l'espoir qu'il y ait quelque chose, un déclic quelque part qui va faire revenir des nouvelles familles.
1: On est comme un quatuor d'amis à la base. Nous, on a passé des étés ici, puis on allait dans l'église le soir, tout ça. Puis on se disait, ah, imagine faire un show ici, ce serait malade. On imaginait plus des gens d'ici, puis jammer ensemble, faire ça un peu plus informel. C'est vraiment quand on a comme décidé qu'on structurait le projet, puis qu'on a commencé à penser à, OK, on demande à qui. Puis pour le fun, un peu, on envoyait des perches à du monde un peu plus connu. Puis là, on voyait la réaction, puis on se disait, hey, on a quelque chose, là, clairement, les gens accrochent. On a décidé de l'appeler le Festival de la Providence, parce qu'on est sur l'île Providence, dans la chapelle Saint-Anne de l'île Providence. C'est une des plusieurs centaines d'îles qu'il y a dans l'archipel ici. Puis c'est probablement aussi ce qui rend le festival aussi spécial, c'est de faire le spectacle sur une île qui est juste accessible, évidemment, par bateau.
0: C'est considéré isolé parce qu'on est quand même loin de tous les grands centres. Il n'y a pas de route qui nous relie à personne. On est dépendant de la nuit, de la brume, du vent, des orages.
1: Il finit par avoir une poignée de monde qui viennent de l'extérieur, mais sinon, c'est vraiment les gens d'ici, puis les enfants, les petits-enfants des gens d'ici qui sont déjà ici l'été. Il y a comme une idée là-dedans de redonner un peu à la communauté par les moyens où nous, on se sent plus compétents. Parce que, tu sais, on se fait tellement aider dans le quotidien ici, tu sais, avec ce que les gens savent faire. Je pense que ça, c'est vraiment le fun de sentir qu'on est capable de faire quelque chose pour les gens.
2: Il y a quelque chose de super beau de voir des gens prendre les rênes puis de dire, je vais créer un festival dans un lieu qui n'existe pas ou qui n'a jamais eu ça. Puis j'ai pas accepté pour des raisons artistiques ou musicales, on dirait. C'est vraiment mon désir de venir vivre l'expérience, vivre, voir le paysage, me baigner dans la mer et tout ça. Je pense que mes racines sont encore profondes, puis on peut pas sortir la côte nord du gars, tu sais. On peut sortir le gars de la côte nord, mais pas la côte nord du gars. Je pense que dans mes chansons, il y a énormément de vestiges ou de panoramas nord-côtiers.
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0: de Havre de paix de s'en aller sur les îles. Des milliers d'îles perdues dans le golfe Saint-Laurent où tu peux retrouver le calme, la beauté d'un paysage qui change d'île en île avec une population accueillante et qui ne demande pas mieux que d'être connue.
1: Je pense que l'invitation a été entendue. On a envie d'y aller.

0: Nous aussi, respirer l'air salin, se remplir les oreilles de musique acoustique. C'est un reportage vidéo du journaliste Nicolas Bougeard sur le micro-site Empreinte de Radio-Canada. Allez, jetez un coup d'œil. Les images sont saisissantes du Festival de la Providence à tête à la baleine. Vraiment, là, ça vaut la peine de passer du temps à écouter ce petit reportage. Ça fait quoi, 5-6 minutes? Mais c'est un 5-6 minutes bien investi. On va rester dans ce coin de pays, si vous le voulez bien. Je vous amène maintenant de l'autre côté de la Basse-Côte-Nord, à Terre-Neuve, dans la ville de Cornerbrook. Il y a là un festival qui dure toute une nuit, avec des prestations musicales et artistiques. C'est le festival CB Nuit, qui souffle d'ailleurs cette année ses 10 bougies. Il a été fondé par une franco-ontarienne installée à Terre-Neuve depuis 18 ans. Elle est avec nous ce matin. Louise Gauthier, bonjour.
1: Bonjour, Evelyne.
0: Merci d'être avec nous ce matin, Louise. Vous êtes directrice générale du festival CB Nuit. Oui. Qu'est-ce que c'est exactement? Qu'est-ce que vous proposez aux spectateurs?
1: Bon, disons que c'est un festival qui est vraiment fait la recette de Nuit Blanche, qui a commencé en France, qui existe à Montréal, Vancouver, Toronto, partout. Donc, c'est ce qui se passe après la nuit tombée. Aussitôt autour d'ici, à ce temps-là de l'année, c'est autour de 7h30. Puis la rue s'anime avec des projets de toutes disciplines. Et en fait, on encourage les artistes locaux et de Terre-Neuve et d'autre part de créer des projets qui mixent les différentes disciplines pour créer quelque chose de plus grand, de plus spectaculaire. Donc, on a eu, à fur et à mesure, à travers les 10 ans qu'on existe, 9 ans qu'on existe, presque 10, les artistes vraiment répondent à cet appel et on a toutes sortes de choses sur la rue.
0: Sur la rue. Donc, tout se passe à l'extérieur. Vous êtes au centre-ville de Cornerbrook, c'est ça?
1: On est au centre-ville, mais c'est pas tout à l'extérieur. Il y a aussi plusieurs projets qui se passent dans des business, galeries, le musée, la bibliothèque. Et ensuite, il y a plein de choses sur la rue aussi. Donc, avec les partenaires aussi, on embarque aussi tous les organisations artistiques du coin, aussi bien que les organisations sociales, comme le YMCA, disons, qui embarque aussi avec un projet, une idée participatoire où on peut engager les gens qui visitent ce soir-là à la créativité.
0: Louise,
1: donc, en tout, ça fait... Ouais.
0: Ouais, ça fait beaucoup de gens qui contribuent année après année. Ouais. Pour vous qui êtes franco-ontarienne, est-ce que vous faites une petite place aux artistes francophones?
1: Absolument, chaque année. C'est un but principal pour moi comme francophone de vraiment représenter ma communauté ici à Cornerbrook dans le festival. J'ai beaucoup adoré qu'on l'a appelé CB Nuit. Et finalement, ici, tout le monde est capable de dire nuit. Donc, ça, c'est cool. Ça a toujours été un but. Puis, on fait un reach out avec la Fédération des francophones de Terre-Neuve basée à Saint-Jean, qui, eux, envoient l'appel à tous les artistes locaux, des musiciens, des artistes partout sur l'île. Et donc, on représente chaque année un bon petit groupe de francophones dans le festival.
0: Et cette année, ce sera qui?
1: Cette année, ça va être francophile, disons. Je vais commencer avec Jenna. Jenna Maloney fait du drag. Elle a développé un caractère, un ennemi déjà morte, qui va faire un drag performance dans une de nos venues de musique. Puis ça va chanter en français des grandes classiques françaises de la France. Donc ça va être cool. Puis ensuite on a Maud Julia Blanchette, disons. Et Maud a vraiment répondu à notre appel dont je parlais tantôt, de vraiment combiner deux différentes disciplines d'art. Donc, Maud est musicienne, chanteuse, mais là aussi, ça fait depuis quelques années qu'elle crée des marionnettes, des grosses marionnettes le masque genre. Et elle a créé une marionnette de Leonard Cohen qu'elle va porter au piano, au grand piano, pour interpréter certaines de ses chansons, aussi bien qu'elle va interpréter des chansons originales francophones de son répertoire. Donc ça va être cool dans l'église. Aussi, on

0: On a Rémi Cayotte. Rémi, c'est un genre très intéressant. Il a marché à travers le Canada. Il est une de ces personnes qui a fait ce défi-là il y a des années. Puis finalement, il s'est installé à Terre-Neuve à la fin de sa route. Il est marié à un artiste. Et avec son partenaire, Sharon, ils vont créer un projet participatoire. C'est un projet art visuel. Pas seulement en visuel, mais aussi l'histoire. Et à travers la soirée, c'est Rémi qui a créé comme, parce qu'il fait la construction et il est comme, il est bon avec les outils, disons. Il a créé comme une grande structure sur laquelle l'art va être installé à travers la soirée et les gens qui viennent visiter vont être invités à créer l'histoire de cette
1: La méduse.
0: Peut-être la méduse. Puis elle va être dessinée à travers la soirée sur cette grosse structure. Puis l'histoire va être écrite en arrière avec l'aide de tous les spectateurs. Donc, c'est souvent ça qui se passe à ces venues, c'est qu'on engage vraiment les gens à participer créativement dans les projets. Donc, Rémi est francophone.
1: Alors, quelques francophones. Ben oui, un autre francophone, j'imagine qu'il y a quelques mots qui vont être comme ça. Nuit, peut-être plaisir aussi qui seront entendus pendant cette soirée-là. Je lisais à propos de Corner Brook. Je dois vous avouer, Louise, que je suis jamais allée à Terre-Neuve encore pour le moment. Je lisais que Corner Brook, c'est la deuxième plus grande ville de Terre-Neuve après la capitale Saint-Jean. Il y a à peu près 20 000 habitants. Comment vous décrivez l'ambiance de Corner Brook à Terre-Neuve? C'est un endroit très touristique?
0: C'est un paysage incroyable avec le parc Grosmont qui existe juste au nord de Corner Brook. Donc c'est comme de toute beauté, là, des belles montagnes, beaucoup d'eau, c'est super beau. Puis c'est une petite communauté qui s'implique beaucoup dans la nature. Il y a une communauté sportive, active, mais aussi il y a beaucoup d'hippies qui jardinent puis qui s'occupent vraiment de des idées environnementales pour la communauté, le gardening, le community gardening, c'est super populaire ici. Donc, en plus de ça, c'est une communauté modeste dans les arts. Il y a tellement de musiciens dans ce boutique. Il y a tellement d'artistes, textile artists, des gens qui font toutes sortes d'art, de rug hooking, puis la peinture, puis tout. Et donc, pour moi, c'était comme un paysage incroyable pour commencer un festival comme ça.
1: Oui, certainement. Mais vous, Louise, vous faites partie de quelle bande? Les sportifs ou les hippies?
0: Moi, personnellement?
1: Oui.
0: Moi, je fais pas du artiste. Moi, je suis plutôt artiste.
1: OK. vous êtes chanteuse aussi, hein? Vous avez fait paraître un album. Qu'est-ce qui vous a amené à Terre-Neuve il y a près de 20 ans?
0: Ah, ben, c'est mon mari, finalement, qu'il y a eu un emploi à l'université ici dans le département de théâtre. Et moi, j'étais comédienne dans le temps et chanteuse, mais je voulais vraiment, j'étais attirée de venir ici parce que j'avais toujours eu un but d'enregistrer un album avec mes chansons francophones et de langue française. Et c'était vraiment facile. Il y a tellement de musiciens et puis ce sont tellement c'est des joueurs. T'sais, ils veulent vraiment, ah oui, OK, on essaye ça. Je comprends même pas le français, mais on va y aller, tu sais. Puis ils m'ont appuyé. Puis j'ai un très beau album avec tellement de musiciens qui ont collaboré dessus, de Corner Brook même. Puis c'est aussi une collaboration avec le Québec, finalement, avec Lucie Cochon, musicienne très impressionnante de Montréal, qui a co-produit l'album avec Phil Churchill ici de Corner Brook, qui vient du groupe The Once. Ils ont travaillé ensemble, puis c'est vraiment la langue de la musique qui les a permis de co-produire l'album, ce qui était super cool.
1: C'est super cool et justement, on va en entendre un extrait. On a choisi Petit cœur de Louise Gauthier qui est notre invitée, qui est derrière ces bénuits. Je vous souhaite la meilleure des chances pour le festival qui s'en vient dans une semaine.
0: Merci.
1: J'ai découvert l'existence du festival grâce à un article dans le Gaboteur dans lequel j'apprenais que vous avez aussi reçu le prix de l'entrepreneur de l'année au laurier de la PME chez vous. Alors, félicitations à vous et bon festival, Louise.
0: Merci beaucoup, Evelyne.
1: À la prochaine, Louise Gauthier, qu'on entend ici en musique. Bye bye.
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0: Avez-vous vu passer la vidéo de Radio-Canada Sport sur les réseaux sociaux? On rencontre Noël Saint-Pierre, un homme qui a un sourire franc, une casquette blanche sur la tête, un sac banane à la taille. Lui, tous les jours, été comme hiver, il sort prendre une marche. Bon, jusque-là, vous allez me dire, Evelyne, il n'y a rien de bien, bien spécial. Non, c'est qu'il marche très longtemps, en moyenne 25 kilomètres. Et les belles journées, M. Saint-Pierre parcourt jusqu'à 40 kilomètres à pied lors de sa marche. Monsieur Saint-Pierre, j'ai oublié de vous dire, il a 85 ans.
1: La vie, c'est pas faite juste pour respirer. C'est faite pour rêver. C'est faite pour exister. Je me lève le matin à 5h, 4h30, 5h. Je déjeune. Je me fais la barbe tous les matins. Après ça, je pars. Beau temps, mauvais temps. Je me fais mon 10 km. Je reviens. Des fois, je dis, oh, je retourne tout de suite. Je refais un autre 10 km, puis il y a des fois, j'en fais 4. Je peux faire 35 à 40 km, une moyenne de 25.
0: Quand vous marchez, à quoi vous pensez?
1: Je pense à ma vie. J'ai fait une belle vie. J'ai essayé de faire du bien au monde. Ça a commencé après que j'ai eu faire Compostelle. Ce chemin-là m'a apporté une autre dimension. Des gens. Si je rencontre quelqu'un qui veut me parler, je parle. Il y a des gens qui ont besoin d'être parlés. J'ai rencontré l'autre jour un monsieur qui, sa femme était malade. Il dit, monsieur, ça va bien aller. Il est parti. Il avait besoin d'être réconforté. C'est ça que je déplore aujourd'hui. C'est que les gens pensent que parce que t'es âgé, t'es vieux, t'as plus d'affaires là. Mais c'est pas vrai. Mais le présent, faut le vivre. C'est ça qui est important. Faut pas se sentir vieillir. Il faut vieillir selon sa capacité. Depuis que je marche, j'ai pas de mal à nulle part. C'est rare qu'à mon âge, mal de genoux, mal de pieds, mal d'épaule, j'ai rien. Si un jour, tu sens que dans ta vie, plus rien ne t'appartient. Quand je marche, là, je pense pas à d'autres choses. Je pense juste à la nature, les oiseaux. Quand je marche, je suis heureux. Qu'il y a toujours quelqu'un qui n'attend que ta main. Moi, je considère pas ça comme ça, inspirant. Moi, je veux pas de compliments. Ce que je veux, c'est si je peux les donner la chance de marcher. Parce que c'est pas en restant assis dans une chaise qu'on fait la vie. Le cœur devient moins lourd. Quand on est en amour.
0: Noël Saint-Pierre, qui peut marcher un marathon par jour à 85 ans, est maintenant une des stars des réseaux sociaux. C'est là que vous le verrez d'ailleurs. Il fait partie d'une génération de Canadiens qui vivent longtemps. En Colombie-Britannique, en Ontario et au Québec, c'est dans ces trois provinces que l'espérance de vie à la naissance est la plus longue. On parle de 82,7 ans. D'ailleurs, le magazine L'Actualité en fait sa une au mois de septembre. Gros plan sur les Québécois qui vivent très, très longtemps. D'ailleurs, en page couverture, on voit une femme avec une belle chevelure blanche, lunettes fumées de sportive. Elle est dans un aviron, grand, grand sourire. On comprend que c'est une grande sportive qui est probablement au-delà de 70 ans. C'est Jean-Benoît Nadeau qui a enquêté sur la question. Et on parle même au Québec là, d'un miracle. Ça, c'est selon la docteure Mylène Drouin, directrice régionale de santé publique de Montréal. Elle explique la longévité des Québécois, en particulier par la présence du filet social, de l'État-providence, des saines habitudes de vie aussi. On aurait ici moins de tabagisme, une meilleure alimentation, plus d'exercices physiques, comme le marcheur M. Saint-Pierre qu'on a entendu un peu plus tôt d'ailleurs. L'article parle aussi des déterminants sociaux de la santé. Vous savez, ce sont des facteurs un peu plus invisibles, soit des revenus, l'environnement de vie, l'environnement de travail, le soutien social. Et tout ça a une incidence sur la santé. L'article met vraiment l'accent là-dessus, l'aspect social. Vous savez, l'entourage, les proches, les chanteurs de la chorale, ces gens-là qui font partie du tissu social de l'aîné vont avoir une incidence sur la santé.

0: mais aussi sur la longévité. Il y a même une aînée qui est interrogée dans l'article de l'actualité, qui regrette qu'on dise aux personnes âgées de rester chez elles. Ça m'a étonnée. Parce que selon cette personne-là, ça les isole. Donc, l'isolement est lié à l'ennui, mais c'est aussi lié à la maladie. Donc, aussi bien être ensemble. Si on se fie aux gens interviewés dans l'article, en tout cas, le secret pour vivre vieux et en santé, c'est l'action, l'engagement social, les amitiés, pas juste la génétique. Donc, je ne sais pas pour vous, mais moi, ça me donne envie et espoir de devenir un jour une octogénaire en patin à roulettes. 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C'est Évelyne Charrivet qui est avec vous en ce petit samedi de septembre. J'espère que vous allez bien. Cette année de l'année est plutôt occupée pour les agriculteurs au Manitoba. J'étais vraiment contente que la journaliste Juliette Stratt de l'émission L'Actuel ait réussi à convaincre des agriculteurs de les accompagner dans leurs activités. Elle a suivi les hommes de la famille Simon de la ferme Réador Holsteins à Notre-Dame-de-Lourdes au Manitoba. Et elle va vraiment, dans les prochaines minutes, nous donner un aperçu du travail de la terre. Imaginez là, les grandes prairies, le ciel qui prend toute la place, le vent aussi qui peut vous surprendre à tout moment. Et au centre de ce paysage plus vaste qu'un océan, il y a des machines agricoles, imposantes, bruyantes. Et c'est là que commence le récit de Juliette Stratt.
1: Le balai des moissonneuses-batteuses bat son plein sur les terres vallonnées de Notre-Dame-de-Lourdes. C'est une saison extrêmement occupée pour les agriculteurs de la région. Mais la famille Simon, qui gère la ferme Réador Holsteins depuis plus de 100 ans, a accepté que je les suive le temps d'un après-midi. Arrivé dans le champ, j'embarque dans la machine aux côtés de Marc Simon. Marc fait partie de la quatrième génération d'agriculteurs qui cultivent ses champs. Dans la famille, c'est le spécialiste en agronomie. Son fils de 18 ans, Brody, comme tout le reste de la famille, travaille dans la ferme. Il est d'ailleurs aux commandes de la deuxième moissonneuse-batteuse.
2: Une fille qui a tourné 20 ans, son diplôme dans l'agriculture, elle a fait son...
1: À bord, Marc me parle de ses enfants, qui veulent tous faire le même métier que lui, agriculteur.
3: Tu grandis avec ça, alors c'est tout que tu connais, alors t'es fier d'être à la ferme. Et...
1: Quand je demande à Brody s'il veut un jour reprendre la ferme, il me dit oui, sans hésiter.
3: Tous mes parentés arrière ont poussé pour garder la ferme à continuer, alors moi je veux faire le même pour mes enfants dans le futur.
1: En milieu d'après-midi, je quitte le champ et j'embarque avec Michel Simon, le frère de Marc. Direction l'étable où la famille élève une centaine de vaches laitières. C'est l'heure de la traite. Ici aussi, c'est la même dynamique. Michel est aidé par ses trois enfants et l'opération est une machine bien huilée. Les jeunes ont l'habitude de traire les vaches avec le travail et les horaires qui l'accompagnent.
4: Il faut que ça soit un métier qui est dans ton sang.
1: Le lendemain, je retrouve toute la famille dans le bureau de la ferme. Il pleut à Notre-Dame-de-Lourdes et les tracteurs sont coincés dans le garage. Les fermiers ont donc un peu de temps pour que je leur pose mes questions. Arrivés sur place, seuls Marc et Michel sont présents. Le reste de l'équipe a dû se déplacer en urgence parce qu'une vache a mis bas. C'est le métier. En attendant, je demande à Michel s'il a toujours voulu devenir agriculteur.
5: Ça a tout le temps été la première chose que moi j'allais faire. Puis je pense que c'est la même chose pour Marc. Ça n'a jamais été une question. Je ne sais pas pourquoi. Si c'est génétique ou c'est quelque chose que mes parents ont fait, on dirait que ça a juste été partie de notre vie. Puis ça a tout le temps été quelque chose que on ne voit pas même à penser de la retraite. C'est juste une partie de la vie.
1: Aujourd'hui, dans la ferme Réador Holsteins, il y a le père, Réal Simon, ses deux fils, Marc et Michel, et leurs sept enfants, la cinquième génération.

Jean-Michel Blais. La sortie de l'album a lieu dans 2 semaines. Marquez la date tout de suite, c'est le vendredi 25 septembre. Il a décidé d'ajouter des chœurs sur sa musique. Ça apporte, je trouve, une chaleur de plus, un peu comme, je sais pas moi, une doudou encore plus chaude sur les épaules avec la musique de Jean-Michel Blais. Ce qu'on entend ici, c'est le premier extrait, Mirador.

0: J'ai pas envie que ça s'arrête, cette pièce de Jean-Michel Blais. C'est tellement beau. Est-ce que vous vous rappelez de votre premier appartement? Le mien, c'était un 4,5 avec un salon double dans Hochelaga-Maisonneuve, un quartier de Montréal. Je me souviens qu'il y avait épais de peinture sur les murs. Les plafonds étaient très, très hauts. C'était assez lumineux, mais vraiment très mal isolé. Il y avait même la toilette qui était séparée. Elle était sous l'escalier, imaginez-vous. Donc, les personnes qui étaient beaucoup plus grandes que moi se cognaient régulièrement la tête en allant au petit coin. La douche était dans une pièce séparée. Le plancher était tellement croche que quand on échappait quelque chose, tout roulait dans un coin de la pièce. Bref, c'était un endroit mémorable. Je suis restée plusieurs années quand j'étais étudiante au cégep. Vous rappelez-vous combien vous payiez votre premier appartement? Moi, c'était 408 $. C'était au milieu des années, non, au début des années 2000. Ça fait quand même longtemps. J'ai l'impression que ça a beaucoup augmenté depuis. La journaliste Victoria Boisclair a obtenu quelques réponses à cette question. Combien vous payez dans le temps pour l'émission La Folle Aventure?
1: Vous payez combien pour votre premier appart?
2: Ben, c'était peut-être pas mon premier appart, mais mon premier appart à moi seul, 320 par mois.
3: Nous, on était trois, puis je pense qu'on payait comme 1036 $ à trois, quelque chose comme ça. Fait que c'était comme 300 $ chaque. Mais tu sais, c'était grand, là. Il y avait comme plusieurs salles communes, puis un bureau, là, puis tout le kit, là.
4: En 2000, c'était 425. On était à deux. Donc, ça, ma part me coûtait 212,50.
1: Combien vous payez pour votre premier appart?
3: Environ 200 $.
1: Puis c'était en quelle année?
3: 95, j'ai envie de dire, à peu près. Les années 90, voilà.
5: 108 $ par mois en 1970.
1: 54 $ par personne?
5: Oui, par mois.
1: Puis là, aujourd'hui, vous payez combien pour votre logement?
6: 1500.
1: OK, maintenant, je vais aller voir des gens plus jeunes pour leur demander ce qu'ils pensent qui est un loyer raisonnable aujourd'hui, en 2026. Quel prix tu trouves raisonnable pour un loyer mensuel?
3: Je pense qu'un prix raisonnable, ce serait autour de 800 $ par mois, sauf que ça, c'est bonne chance pour trouver ça à Montréal.
7: J'avais mes cousins qui habitaient les deux dans un même appartement, puis ils payaient 1000 $ par personne. Donc, ça faisait 2000 $ en tout pour un demi-sous-sol, et ça, je trouvais que c'était quand même vraiment trop.
8: C'est trop dispendieux en ce moment, mais je pense qu'entre 800 et 1000, c'est plutôt raisonnable.
1: Quel est un loyer raisonnable, selon vous?
9: En coloc, je dirais entre 700 et 800 $ par mois, toutes charges comprises.
0: Si Victoria Boisclair s'est intéressée à la colocation et au prix des loyers à une autre époque, ça a beaucoup changé, hein, comme vous le voyez, c'était parce qu'il y avait une activité de speed dating de colocataires à laquelle elle a assisté. C'est organisé par le programme d'accueil Allo de l'Université du Québec à Montréal. D'un côté, il y a des gens qui cherchent des appartements et de l'autre, des gens qui proposent des appartements à louer. Alors, tout ce beau monde prend place à une table. Ils ont 10 minutes pour faire connaissance, poser des questions pertinentes pour déterminer si la personne va faire sa vaisselle sale ou si c'est le genre de personne qui va laisser des motons de pâte à dents collés dans l'évier de la salle de bain. Voyez le genre? Voici un aperçu de la soirée de rencontre.
10: Prochaine personne, allô? Alors, tu cherches un appartement, une chambre ou tu as une chambre à...
11: J'ai une chambre à louer.
10: Excellent, tu peux passer de ce côté-ci. Écris ton nom. Salut tout le monde, bienvenue à l'événement Speed Dating. La manière que ça va fonctionner, vous allez tous avoir une petite étiquette avec soit une loupe, soit une maison, tout dépendant de si vous cherchez ou si vous cherchez un appartement ou si vous avez une chambre à louer.
12: Aujourd'hui, c'est la troisième édition du Speed Dating colocataire. C'est le classique du Speed Dating, mais version colocataire. Alors, c'est pas nécessairement un endroit où tout le monde va trouver un appartement ou une chambre. On veut surtout aussi que potentiellement des personnes qui recherchent se mettent

0: ensemble, discutent et réalisent qu'ils ont finalement des points communs et pourraient donc se mettre à chercher un appartement ensemble.
1: Je vais sonner une petite cloche aux 10 minutes et là, on change de partenaire de discussion. Je vous invite à prendre place. On va débuter ça maintenant.
2: Enchantée.
3: Enchantée. Je crois que j'ai entendu... T'es dans une coloc, mais tu cherches
2: ouais, c'est ça. Okay, exactement. Ouais.
4: Je m'appelle Anna et du coup je viens passer un semestre à l'UQAM en sciences politiques. Je suis dans une coloc et c'est une coloc de 4 mais on est que 2 pour l'instant. Du coup on cherche 2 colocs et je viens voir un peu s'il y a des gens intéressés. On avait mis une annonce et il y a eu très peu de réponses. Du coup là je me dis que je peux rencontrer les gens, etc. Expliquer, montrer des photos, raconter vraiment mon expérience plutôt que 3 photos sur Facebook et quelques lignes pour parler de l'appart quoi. C'est mieux je trouve.
3: Là pour l'instant on est 2, on était 3 au début. Il y en a un qui est parti ce matin.
2: Ok.
3: Donc voilà.
0: On le sait que ça peut provoquer une certaine gêne chez des gens de se retrouver devant des inconnus, de devoir parler. Alors, on a une petite feuille, une espèce de gabarit de questions à poser si jamais ils n'ont pas d'inspiration. Puis les questions sont orientées beaucoup vers... Quel est votre mode de vie? Quel genre de coloc es-tu? Est-ce que tu es quelqu'un qui se lève tôt, qui se couche tard? Comment tu interagis avec les autres ou dans une situation d'un conflit? As-tu déjà été colocataire? Donc, il faut vraiment aller un petit peu plus, creuser un petit peu plus que juste la surface parce qu'on le sait que les principales craintes à aller vers la colocation, c'est un peu d'aller vers l'inconnu puis de ne pas savoir sur qui on va tomber et on veut créer vraiment une compatibilité entre les gens.
2: Ouais, comment tu vis dans la coloc? Une personne qui sort beaucoup, comment ton rapport social?
5: Moi je connais vraiment personne, donc j'aimerais quand même créer des liens et ouais, me faire des amis et tout, parce que j'ai un peu du mal, je fais un peu de l'anxiété, j'aime pas aller vers les gens. Donc c'est, je pense, le bon endroit pour créer des liens naturellement. Quoi.
2: C'est clair. Moi pareil, moi je suis là pour avoir vraiment une bonne... Enfin, j'aimerais bien avoir une bonne coloc, une bonne fusion. Quand les colocataires mangent dans leur chambre, c'est vraiment pas trop ce que l'esprit colocation. Et pareil, moi aussi, rencontrer du monde, moi je suis...
6: Comment vous vous sentez dans un contexte comme ça de speed dating? C'est quand même un peu intimidant peut-être?
5: Je suis super stressée. J'ai pas l'habitude déjà de... Enfin, d'aller vers les gens comme ça. Donc là, de devoir donner plein d'infos sur moi condensées en 10 minutes, c'est un peu stressant, je sais pas trop quoi dire. Mais en vrai, là, ça fait 2-3 personnes, je me suis déjà habituée, ça va un peu mieux.
2: En vrai, je m'y attendais un peu à ça, parce que du coup, bah, en fait, c'est aussi l'objectif de rencontrer du monde. Et ça sort de sa zone de confort aussi. Et ça apprend à se connaître, parce qu'en fait, du coup, ça... Enfin, on te pose des questions que des fois tu te poses peut-être pas forcément. Et donc, du coup, bah, en fait, t'apprends sur ta personne, et puis j'apprends sur la mienne aussi. Et... Ouais, très bon exercice, mais pas trop stressé, on va dire.
7: Très bien. Et tu t'es fixé un budget de combien à peu près?
5: Moi, je tourne à peu près à 750, 800 max.
7: Ouais. Oui, je suis dans ces eaux-là aussi. 850, moi, je m'étais fixé 850 max pour avoir quelque chose de plus assez potable, on va dire. Ouais.
0: Il y a une surenchère par rapport au prix du marché locatif, puis les étudiants se retrouvent pris à la gorge avec ça parce qu'ils n'ont pas la possibilité de travailler à temps plein. Alors, ça peut vraiment... ça peut installer les bases d'une précarité.
3: En fait, c'est une caution. Si c'est une caution, c'est un mois de loyer. Mais à la fois, j'ai pas fait l'état de lieu. C'est-à-dire que je suis arrivée dans ma chambre et j'ai pas dit, il y a déjà ça qui va pas. Et donc, il y a cette sorte de caution. Plus août, en fait, je suis arrivée le 29 août et le propriétaire m'a demandé de payer août. Un mois de salaire, de loyer.
0: J'ai entendu des personnes étudiantes qui me disaient qu'elles avaient le droit de cuisiner en telle ou telle heure parce que ça dérangeait le propriétaire qui était voisin. Et on me demandait tout bonnement, est-ce qu'on peut me demander ça? Mais non, pas du tout. Il y a un abus ici, là. Ça fait pas partie de tes responsabilités comme locataire.
8: L'événement de speed dating de colocataires est une initiative de l'Université du Québec à Montréal pour aider les étudiants à se loger dans la ville. On l'entendait, là, des étudiants étrangers qui parfois connaissent personne en ville. Donc, l'initiative est à la fois intrigante, mais semble très utile pour mettre en commun des gens qui vont pouvoir faire colocation, habiter ensemble. Et ça, dans l'équipe, quand on a entendu ça, ça nous a fait penser aux colocations intergénérationnelles. Vous savez qu'on en entend de plus en plus parler et en Outaouais, il existe un organisme communautaire qui s'occupe de réunir des personnes aînées propriétaires qui ont une chambre à louer dans leur maison et des adultes qui cherchent un logis. Le concept est très intéressant. En échange de quelques

services, comme par exemple accompagner au rendez-vous, aider à maintenir la maison, les locataires peuvent se loger à coût raisonnable, tout en favorisant le maintien à domicile d'une personne qui a besoin d'aide. On a voulu creuser

0: organisme qui s'appelle Home Sharing à Ottawa, mais c'est également présent ailleurs au Québec, hein, Saguenay, Gaspésie. Qu'est-ce que vous offrez exactement comme accompagnement?
1: On offre un service là, d'accompagnement assez complet pour le jumelage de deux individus. On le sait que habiter ensemble, la cohabitation peut être difficile, même en famille. Donc, c'est important pour nous là d'assurer un bon profilage des individus, s'assurer qu'il y ait une belle compatibilité entre les deux. Donc, on s'assure là de passer en entrevue tant la personne qui veut offrir son logement que la personne qui veut habiter dans le logement. Donc, à travers un profil de personnalité, des goûts, on s'assure là d'assurer un bon jumelage. On accompagne les gens lors des premières visites et on fait là des référencements. On vérifie les références des individus. On passe à travers également là d'une vérification des antécédents judiciaires, question d'assurer la sécurité le plus possible des deux parties. Et par la suite, on reste impliqué une fois le jumelage réalisé. On reste impliqué pour assurer un suivi, que tout se passe bien et pouvoir être en soutien dans la mesure où il pourrait y avoir des petits conflits ou des petits malentendus.
0: Ah, il y en a souvent des conflits et des malentendus entre colocataires. On l'entendait, Mylène, dans le reportage précédent. La principale crainte, c'est de tomber sur une personne malveillante quand on trouve un colocataire. Comment vous rassurez les aînés qui ouvrent leurs portes aux locataires?
1: Tout à fait. Ben, en développant une relation de confiance avec l'aîné qui s'approche vers nous, on leur explique là, l'ensemble de nos processus et notre filtrage. Donc, juste ça et nos vérifications des antécédents judiciaires, ça vient vraiment rassurer l'individu par rapport au processus et à la sécurité de ce processus-là. Donc, je vous dirais qu'assez rapidement, l'aîné a confiance en notre capacité de filtrage et de jumelage. On s'assure vraiment de vérifier à ce qu'il y a une compatibilité et c'est qu'après qu'on va proposer une rencontre entre les deux personnes que l'on juge compatibles et par après, ce sont les deux parties impliquées qui vont prendre la décision au final.
0: Qu'est-ce qui motive les locataires à aller vivre en colocation avec une personne aînée?
1: Ah, je vous dirais, c'est tout ce qui en ressort parallèlement. Les liens qui sont à développer, le vivre ensemble, le partage du vécu aussi ont une grande importance. On a des jumelages qui ont été réalisés, qui ont terminé en de liens significatifs, voire il y a même des relations amoureuses qui ont été créées dans le cadre de certains jumelages. Donc, la plus-value, c'est vraiment le mode de vie partagé avec la collaboration, l'entraide. Ça laisse place là, à des super belles relations entre la personne qui accueille et la personne qui vient habiter.
0: Et l'âge moyen des locataires, est-ce qu'on parle de personnes dans la trentaine, la quarantaine?
1: Nous, on les nomme pas locataires parce que il n'y a pas nécessairement de bail qui vient définir l'entente entre la personne qui vient habiter. Mais je vous dirais que la plupart, ce sont des étudiants qui sont à la recherche là d'un milieu de vie à proximité de leur lieu d'études. Alors ça, c'est on parle là d'environ de 18 à 30 ans. L'âge moyen.
0: Donc, la relation amoureuse, c'était quelqu'un de 30 ans avec un aîné?
1: La relation amoureuse, ça, par exemple, non, effectivement, ça, c'était un aîné et un adulte.
0: Oui.
1: Tous deux, là, avaient un amour fou pour des activités de plein air. Donc, c'est comme ça que ça a commencé. Et de fil en aiguille, ils nous ont transmis par après, là, un grand remerciement pour les avoir mis en contact. Et c'est comme ça qu'on a compris, là, qu'il y avait maintenant une relation amoureuse qui s'est installée.
0: Le jumelage était plus que réussi. Bravo à vous, Mylène.
1: Oui.
0: Inversement, là, mis à part l'amour pour cette personne-là, qu'est-ce que les personnes aînées y trouvent?
1: Les aînés, ça dépend. Les besoins sont différents d'un aîné à l'autre. Il y a certains qui veulent combler une absence. On a perdu un conjoint. On a besoin de cette relation, de sentir qu'on n'est pas seul dans la maison. Il y a la question de sécurité aussi. Non pas seulement la sécurité économique, mais la sécurité physique, se sentir à l'aise et en sécurité dans sa maison. Ça joue pour beaucoup. Et le bien-être, se sentir à l'aise que si jamais il arrive quelque chose, il y a quelqu'un à la maison qui va pouvoir téléphoner les services d'urgence, par exemple, pour venir nous aider si on est mal pris.
0: Oui, je comprends. Il y a une crise du logement qui sévit un peu partout au pays. Vous avez beaucoup d'offres de la part d'aînés, beaucoup plus que de demandes. Comment vous expliquez ça?
1: Ben, on l'explique en quelque sorte du fait que les jeunes étudiants qui partent de maman à papa ne

0: souhaite peut-être pas nécessairement tout de suite opter pour le mode de vie en cohabitation, mais souhaitent peut-être être plus autonomes et voler de leurs propres ailes. Je vous dirais que les étudiants qui vont vers la cohabitation sont ceux qui viennent de l'extérieur de la région. Par exemple, Montréal, on a même jumelé là une étudiante de la France avec quelqu'un de Gatineau par l'intérêt de vouloir habiter ensemble.
1: Un intérêt, un loyer aussi un peu moins cher, pas de bail, vous l'avez dit, donc c'est moins contraignant aussi.
0: C'est moins contraignant, ça donne une meilleure flexibilité. Puis vous savez, les taux ou les prix qui sont entendus là, entre les deux parties vont vraiment selon le secteur ou aussi les ententes de services. Parce qu'il y a certains aînés qui vont avoir besoin d'un échange de services, soit de l'aide à aller faire les courses, de l'aide pour l'entretien de la maison, la tonte de gazon, la neige au niveau de l'hiver. Donc, à ce moment-là, il y a vraiment une rectification au niveau du prix en conséquence de l'échange de services. Donc, ça peut devenir très intéressant pour un étudiant. Il y a aussi toute la question de la proximité du lieu d'études qui vient faciliter ou donner un petit peu un engouement par rapport à ces logements-là.
1: C'est vraiment à considérer, en tout cas, quand on recherche un nouveau toit, peut-être dans une nouvelle ville. Pour les étudiants, mais pas que, j'ai l'impression que c'est un service qui gagne à être connu par la population en général. Je rappelle que vous travaillez, Mylène Berger, aux habitations partagées. Vous êtes située en Outaouais, mais cet organisme existe ailleurs dans la province. Merci de nous avoir donné un petit aperçu de ce que vous faites au quotidien, Mylène, et bon samedi.
0: Ça me fait plaisir. Merci beaucoup de m'avoir reçu.
1: Au revoir. On a reçu une question de Samuel Gagnon, de La Belle au Québec, à la suite de notre entrevue la semaine dernière avec Louise Desjardins. Vous savez, c'est cette artisane teinturière à Saint-Damien qui nous expliquait qu'elle utilise des racines, des noix, des fleurs pour créer des teintures naturelles. Il nous a posé comme question, entre la teinture naturelle et synthétique, est-ce qu'il y a une différence au niveau du lavage? Quand on lave ces tissus-là, est-ce qu'on utilise de l'eau chaude, de l'eau froide, un savon? On est allé chercher la réponse pour vous, M. Gagnon, auprès de Mme Desjardins, directement. Elle nous écrit ceci. On ne rince pas la couleur, mais la fibre. Donc, tout dépend du tissu, de la fibre qu'on a trempée dans la teinture. Il faut respecter la fibre. Si c'est de la laine, naturelle ou synthétique, ça ne change rien. On rince avec un savon doux écologique. Ça ne change pas la couleur. On lave à la main, à l'eau froide, et ça ne devrait pas altérer la fibre. Ben voilà. Si vous avez d'autres questions, n'hésitez pas. La bulle de conversation de l'application Radio-Canada Audio est toujours là. Si vous préférez le courriel, le nôtre, c'est lefto@radio-canada.ca. On change complètement de ton maintenant avec ce que j'ai entendu à l'émission Fin PM en Mauricie. J'ai un petit rictus parce que souvent dans cette émission-là, il y a des entrevues étonnantes comme celle que je vais vous faire entendre avec un super-héros. Il s'appelle le Recycleur et sa mission est de repérer les articles destinés à l'enfouissement et les démonter avant qu'ils ne prennent le chemin de la poubelle. Il est apparu en studio à Trois-Rivières en habit de super-héros. Il a une espèce de juste au corps en lycra vert fluorescent, une cape bleue, des lunettes fumées, des gants noirs et comme il le dit lui-même, le Recycleur, il ne sauve pas des vies. Mais des vis.
2: Je suis là pour sauver le monde. Une vis à la fois, bien sûr, parce que l'objectif final est d'un million de vis sauvées, bien sûr, parce qu'on ne veut pas que ces pauvres vis se retrouvent à l'enfouissement. Mmh. Et bien sûr, par le fait même, ben, tous les résidus de l'accessoire qu'on va démonter. Et ben, je serai pas seul, hein. Je veux pas être le seul à démonter parce que un million de vis, bien sûr, ça va prendre des millénaires à défaire des petits articles à la fois. Donc, je vais avoir besoin de recycleurs acolytes, bien sûr. Donc, je vais inviter tout le monde du Québec à faire comme moi, au lieu de prendre un article qui sert plus chez eux, donc de le démonter, de sauver bien sûr chaque vis et de m'envoyer une image pour me montrer qu'on a sauvé des vis et on va avoir un compteur de vis là qui va augmenter au fur et à mesure que l'année va avancer, donc on espère atteindre le million de vis d'ici la fin de l'année, on espère.
3: Qu'est-ce qui a été l'appel à l'action du recycleur?
2: Ben en fait, ben chaque article qui possède des vis qui se retrouvait la poubelle, je trouvais ça inacceptable. C'est sûr, les pauvres vis, imaginez la souffrance qu'elles ont.

0: de se retrouver à l'enfouissement et perdu à tout jamais. Non, c'est inacceptable.
1: C'est vrai. C'est rare que je me suis mis dans la peau d'une vis, mais maintenant qu'on m'invite à le faire, je me dis, quel destin.
2: Donc, le but, c'est de ne pas agir seul. C'est vraiment d'avoir un clan pour vous accompagner.
0: Le plus de personnes qui vont pouvoir empêcher des articles de se retrouver à la poubelle, ça va être l'idéal.
2: Et de quelle façon, comment votre mission prend forme?
0: Il va y avoir des capsules vidéo, justement, d'en parler tous ensemble, fait en sorte qu'on va pouvoir faire boule de neige avec tout ça et...
2: Boule de vis.
0: Boule de vis, c'est merveilleux. Attention, parce que boulon, c'est mon ennemi juré. Mais bon. Mais en fait, on va espérer que les gens embarquent dans l'aventure. On souhaite que les entreprises aussi embarquent dans le projet, ne jettent pas les articles qu'ils auraient en leur possession. Je sais, je me promène surtout la semaine dernière, j'ai fait fureur au centre-ville et j'ai remarqué beaucoup d'articles qui s'en iraient à la poubelle. Donc, que les gens gardent, on voit les CRP à rien, on le sait, mais là, peut-être qu'on pourrait agir ensemble pour sauver toutes ces vis et libérer un peu d'espace en même temps, puis faire en sorte que les résidus soient bien recyclés et pas envoyé à l'enfouissement.
2: Donc, le grand défi du recycleur, c'est de conscientiser les gens.
0: Absolument. Ben oui, parce que j'ai besoin de je vais avoir des partenaires pour m'aider à bien définir quel article va où, parce qu'avec le bac, on peut pas tout mettre dedans, hein. Donc, on va avoir besoin vraiment d'informations pour savoir où mettre tous ces articles démontés, parce qu'effectivement, le bac n'est pas la solution nécessairement.
1: C'est que, tu sais, souvent, les enfants, on se demande comment c'est fait, ça? Comment c'est fait à l'intérieur? De faire une activité, de défaire un serpuarien, un vieux VHS ou un vieux... Ça peut devenir une activité où la curiosité est mise de l'avant. Qu'est-ce qu'il y a dedans? Comment c'est fait? Et là, on a le droit de prendre un tournevis et de tout démonter. Je trouve que c'est une activité intéressante à faire.
0: C'était mon enfance, bien sûr. Oui.
1: Tout démonter?
0: Ah oui, je démontais tout, je regardais comment c'était fait, et puis, les vis, on les mettait de côté dans un pot.
2: Le recycleur, merci beaucoup d'être passé en studio.
0: C'est un plaisir.
2: Bon retour, je ne sais pas trop si vous avez une recycle mobile ou quelque chose.
0: On est justement à la recherche d'un local, donc dans les prochains jours, on va aller faire nos tournages pour trouver quel sera le meilleur endroit pour la recyclave. On verra si c'est possible. Puis la campagne de financement participatif, on a besoin de ça parce que je suis un peu comme Batman, mais sans la richesse, bien sûr, de Bruce Wayne. Donc, on espère que les gens vont nous aider pour une petite portion au moins du projet. Et on verra pour la suite.
2: Il y a une première à tout. On aura eu ma première entrevue avec un super-héros en studio. Un grand merci de votre passage.
0: C'est un plaisir. Et moi, je dévisse.
2: Si bien dit, merci beaucoup.
3: Je dévisse. Non, c'est plutôt sympathique comme personnage quand même. Il s'appelle le recycleur. Il est de passage en Mauricie pour sauver des vis. Ouais. C'était entendu à l'émission Fin PM, animée par Jean-Philippe Nadeau à Trois-Rivières.

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1: Bon, je vous mets une petite chanson pour terminer l'émission. Elle vient des artistes Violette Lapierre et Jordan Officer. Ils mettent en ligne aujourd'hui un album qui s'appelle Dahlia. J'ai beaucoup aimé cette écoute-là. Ils sont deux amis dans la vie. Ils traversent deux langues aussi, en anglais et en français. Elle est pianiste, lui guitariste. Vous connaissez peut-être son nom parce qu'il a beaucoup travaillé avec Suzy Arioli. Ils ont composé des chansons qui puisent dans le répertoire jazz, folk, un peu de bossa nova. Ils chantent en harmonie. Et moi, je vous ai choisi une chanson qui fait un peu écho à un fantasme que je pense assez répandu, celui de tout plaquer. Vous savez, fuir sa vie, les responsabilités, les devoirs, les obligations, partir avec son amoureux ou son amoureuse sans rien dire à personne, juste disparaître et par la suite être ensemble, loin, seul et libre de profiter de l'autre sans distraction. Je pense que c'est un peu dans vos fantasmes, vous aussi. C'est une chanson plutôt romantique que je vous propose ce matin. Ça s'appelle « On partira » de Violette et Jordan. C'est sur ces notes que je vous dis au revoir. L'équipe de Lève-Tôt est composée d'Isabelle Routier, de Caroline Roy-Blais. Merci au maître du son Alex Leclerc et Imad Arakat. Au micro, c'est Evelyne Charruet. Vos émissions régionales suivent après les informations. Passez une très, très belle semaine. À bientôt.

0: Ici Alex Castonguay. Un grand sommet sur l'intelligence artificielle s'ouvre à Montréal alors que les craintes sur les dangers potentiels prennent de l'ampleur.
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0: Ici Madeleine Blais-Morin. À ça nous regarde ce soir.
1: Des choses changent. On a d'audace ici maintenant au Canada. On fait de progrès.
0: Le premier ministre Mark Carney veut privatiser les opérations des quatre plus grands aéroports du pays. On explore ce qui se fait ailleurs et ce que ça change pour les voyageurs. Aussi à l'émission, alors qu'aux États-Unis, des dirigeants de la tech s'inquiètent d'une intelligence artificielle qui échapperait au contrôle humain, qu'en est-il en Chine? On en discute avec notre correspondant en Asie, Philippe Leblanc. Et plus tard, campagne électorale au Québec.
2: J'ai 65 ans, ça fait 8 ans que j'ai pas un docteur. Je trouve que les aînés devraient avoir priorité pour les docteurs.
0: Les aînés sont nombreux à voter et ils sont très courtisés par les politiciens. Mais sont-ils réellement entendus? Bon mardi soir à tous. Le sommet canadien de l'investissement tire à sa fin à Toronto. Hier, on vous parlait d'un objectif chiffré, attirer ou mobiliser 1 000 milliards de dollars en investissement en 5 ans. Et aujourd'hui, le gouvernement Carney a identifié clairement un des moyens d'attirer des capitaux. Nos grands aéroports, Montréal, Toronto, Calgary et Vancouver. Le premier ministre a annoncé qu'il voulait en privatiser la gestion des opérations. Privatiser la gestion. Il me semble qu'on aurait longtemps associé ces mots au mouvement conservateur. Un autre signal que Mark Carney joue dans l'étal de Pierre Poilievre. D'ailleurs, c'est l'ancien premier ministre Stephen Harper, conservateur, qui vient de prononcer le discours de clôture du sommet. On va parler de tout ça avec Laurence Martin, qui est sur place à Toronto. Bonsoir, Laurence.
3: Bonsoir, Madeleine.
0: Donc, parlons d'abord des aéroports. Quand même, Ottawa ne vendrait pas les aéroports. Il garderait un certain contrôle.
3: Oui, en fait, c'est que le gouvernement fédéral resterait propriétaire des terrains, des actifs des aéroports. Par contre, pour tout ce qui est gestion des opérations, et ça inclut par exemple quel type de boutique vous avez, les choix de restaurants, combien vous en mettez au pied carré, les frais que vous demandez aux compagnies aériennes pour atterrir, décoller, cette gestion-là serait confiée à des intérêts privés qui devrait se procurer une concession là auprès du gouvernement fédéral qui serait valide pour plusieurs décennies. Et ce que le gouvernement a dit aujourd'hui, c'est ben on a des fonds d'investissement comme la Caisse, des fonds de retraite comme PSP qui ont de l'expertise dans la gestion d'aéroports à l'étranger. La Caisse, par exemple, qui a déjà mis de l'argent, qui est actionnaire là, de l'aéroport Heathrow à Londres, qui serait intéressé potentiellement à gérer des aéroports ici au pays en collaboration possiblement avec des fonds de l'étranger. Et du même coup, ben, Ottawa irait chercher des revenus, pourrait s'en servir pour financer le développement des aéroports régionaux. C'est ce qu'on nous a dit aujourd'hui. Je vous laisse écouter Mark Carney et Mélanie Joly.
1: On a l'expertise dans nos régimes de retraite.
4: Premièrement, on ne vend pas nos aéroports. On garde la propriété de nos aéroports comme gouvernement, comme État. Mais en même temps, on

0: On trouve des nouveaux moyens de les financer. Maintenant, on veut faire en sorte qu'on puisse offrir des concessions à des investisseurs qui sont très, très intéressés, notamment nos fonds de pension canadiens, mais aussi plusieurs investisseurs étrangers qui peuvent faire des partenariats avec nos fonds de pension.
1: Et là, la grande question, c'est est-ce que ce serait bénéfique, entre autres, pour les passagers?
2: Oui, puis un des grands arguments là, du gouvernement canadien, parce que bon, cette idée, là, elle avait déjà été avancée dans le fédéral l'automne dernier, mais c'est que l'expérience là, dans ces grands aéroports en ce moment, bon, à Montréal, Toronto, Calgary, Vancouver, laisse parfois à désirer. Des fois, il y a une heure d'attente pour avoir un taxi, par exemple à Montréal. On dit que c'est compliqué d'avoir accès au site. Bref, on pourrait améliorer les choses. Et l'hypothèse du gouvernement Carney, c'est que si c'est géré par le privé, il pourrait y avoir une gestion plus efficace, plus serrée. À voir, évidemment. En ce moment, les aéroports sont gérés par des entités à but non lucratif. Par exemple, bon, dans le cas montréalais, ça s'appelle Aéroport de Montréal. Mais la crainte qui a été mise de l'avant aujourd'hui, par exemple, par des groupes syndicaux, c'est que si on entre dans une logique de madeleine, bien, les coûts vont augmenter et qui va payer la note? Les passagers. Là-dessus, je vous laisse entendre Marc-Édouard Joubert du Congrès du travail du Canada.
3: Il faut trouver des façons de faire du profit. Alors, bien entendu, si on augmente certains coûts, certains frais, ben les compagnies aériennes vont bien sûr les refiler aux passagers. En Grande-Bretagne, par exemple, aller chercher un passager, ça coûte 24 $. À Montréal, parfois on dit qu'il y a beaucoup de circulation, on attend, mais c'est gratuit. Un chariot, c'est encore gratuit.
2: C'est intéressant l'exemple du chariot, parce qu'il le disait, on ne paie pas en ce moment, mais peut-être que si c'était privatisé, si la gestion était privatisée, comme le veut le gouvernement Carney, bien là, peut-être qu'on devrait le faire. Puis l'autre crainte du Congrès du travail du Canada, c'est que les conditions de travail des employés dans les aéroports se détériorent, qu'il y ait plus de précarité. Bon, on comprend qu'on est encore à un stade embryonnaire. Il y a une volonté claire du gouvernement Carney d'aller de l'avant avec ça, mais il y a encore beaucoup de fils à attacher dans ce dossier, Madeleine.
1: Oui, et quand les passagers vont réaliser potentiellement, parce que comme vous le dites, on ne sait pas exactement quelle forme ça pourrait prendre, qu'il faudrait payer pour les chariots, pour aller chercher un ami à l'aéroport, bien là, peut-être que l'approbation sociale ne serait pas tout à fait là. On verra. Encore une fois, il y a de gros points d'interrogation. Ce qu'on sait, c'est que le sommet, bon, achève ou tire à ses fins, là, vous êtes sur place, vous le savez mieux que moi, mais c'est Stephen Harper qui a prononcé l'allocution de clôture. Qu'est-ce qu'il a dit, Laurence?
2: Bien, il a dit plusieurs choses. En fait, il a vraiment complimenté le gouvernement Carney. Je voudrais... Bon, c'est toujours surprenant de voir Stephen Harper en public parce qu'il se fait discret. Puis j'ai essayé de me rappeler, c'était quand la dernière fois que je l'avais vu? C'était en pleine campagne électorale, dans un rassemblement électoral de Pierre Poilievre en banlieue d'Edmonton. Évidemment, il donnait son appui au chef conservateur qui se battait à ce moment-là contre Mark Carney. Donc déjà, de le voir sur scène à ce sommet des investisseurs, sommet de l'investissement, c'était particulier. C'est M. Carney lui-même qui a invité l'ancien premier ministre. Il a dit aujourd'hui d'ailleurs qu'il demandait conseil de temps en temps à tous les anciens premiers ministres, dont M. Harper. Mais ce qui était saisissant, c'était de voir Stephen Harper complimenter M. Carney. Il a félicité le premier ministre pour l'organisation du sommet en disant qu'il aurait voulu avoir cette idée lui-même. Pour les mesures aussi qui ont été prises par les libéraux pour l'accélération de l'approbation des grands projets, il a parlé de changements qui étaient bienvenus. Il a salué aussi l'approche d'Ottawa avec l'administration américaine, la décision du premier ministre de se retirer des négociations avec Washington. On a d'ailleurs un petit extrait en français. On écoute.
4: Cela a dû être une décision très difficile. Mais je crois que notre gouvernement n'avait pas d'autre choix que de suivre cette voie.
2: Et il a même repris, Madeleine, l'expression des libéraux, le nouveau gouvernement du Canada, pour marquer la rupture avec Justin Trudeau. Alors, je pense que si vous êtes dans l'aile plus progressiste du Parti libéral, que vous avez entendu tout ça, ça vous a peut-être fait sourciller légèrement. Je suis prête à parier aussi que ce n'est pas un discours qui va être nécessairement très bien accueilli, là, peut-être pas publiquement, mais en privé, par Pierre Poilievre et son entourage.
1: Juste le simple fait qu'il soit là et qu'il prononce un discours.
2: Exactement.
1: Laurence Martin à Toronto ce soir. Merci beaucoup.
2: Je vous en prie.
1: Et je retrouve notre chroniqueur économique. Bonsoir Philippe-Antoine Saunier.
5: Bonsoir Madeleine.
1: De grands investisseurs se montrent intéressés à investir dans nos aéroports.
5: Oui, la Caisse de dépôt et placement du Québec, par exemple, fait valoir qu'elle a plus de 20 ans d'expérience dans les investissements aéroportuaires à travers le monde. Elle dit dans une déclaration

0: Déclaration écrite que l'annonce du gouvernement aujourd'hui représente une occasion intéressante. La Caisse dit qu'elle est ouverte à examiner ses actifs, les aéroports, et à mettre son expertise au service des voyageurs et des transporteurs aériens. Alors, c'est une grande nouvelle pour les investisseurs institutionnels, comme les caisses de retraite, qui convoitent les aéroports canadiens depuis quand même de nombreuses années. Sébastien Bétermier est directeur du Centre international de gestion des pensions. C'est une communauté d'investisseurs institutionnels. Il est aussi professeur agrégé à l'Université McGill.
1: Ces 15 dernières années, il y a eu peu de partenariats entre les gouvernements et les fonds de pension. Le sujet des aéroports revient de façon assez fréquente comme étant un des actifs potentiels qui soit stratégique pour les fonds, également un actif où ils sont en mesure d'investir et d'amener de l'expertise. C'est la première fois aujourd'hui. Ça fait plusieurs annonces qui ont été faites depuis plusieurs années, mais c'est aujourd'hui la nouvelle la plus concrète qui indique des plans de partenariat de façon assez significante entre le gouvernement et les fonds. Donc, dans ce sens-là, c'est une grande nouvelle.
0: Alors, confier la gestion des aéroports à des investisseurs, ça pourrait permettre une rentrée d'argent importante pour le gouvernement au début du contrat. Mm-hmm. Et ces gestionnaires-là pourraient aussi investir dans de nouvelles installations dans les aéroports.
2: Mais les voyageurs, est-ce qu'ils doivent s'attendre à payer plus cher?
0: Voilà, c'est à voir. Il y a une source au gouvernement fédéral qui souligne que les frais d'amélioration aéroportuaire au Canada, vous savez, qu'on paie quand on achète un billet d'avion, eh bien, ils sont parmi les plus élevés au monde. Et que ces partenaires privés pourraient peut-être arriver à les diminuer s'ils allaient chercher des revenus ailleurs. C'est aussi ce que croit Sébastien Bétermier.
1: Je sais qu'il y a toujours un peu des peurs que si ça passe dans le secteur privé, les prix vont augmenter, etc. C'est pas forcément le cas. On peut avoir des gains d'efficacité qui sont faits sur les opérations même. On peut même potentiellement voir les coûts qui pèsent. Je mettrai pas un lien direct entre le fait que ça soit opéré avec le privé et les prix d'usagers.
0: Alors, on comprend que ça dépend des gains d'efficacité qui seront réalisés. Et on peut se demander, est-ce que les grands investisseurs pourront être plus efficaces que les organismes à but non lucratif qui gèrent les aéroports au Canada depuis une trentaine d'années? Jacques Roy, professeur émérite à HEC Montréal, lui, en doute.
3: Ils peuvent sûrement réduire les coûts. Ça prend pas trop de génie là, pour couper dans les dépenses. Mais bon, est-ce que le service va s'en ressentir? Est-ce que les heures d'ouverture? Je sais pas. Moi, il y a plein de d'endroits où on peut faire des coupures, là, je présume. C'est pas simple d'imaginer comment ces organismes-là vont être plus efficaces. Et si on pense que oui, ben c'est un peu dur à avaler pour les gestionnaires actuels des aéroports. Autrement dit, vous êtes pas bon, on vous remplace par des gestionnaires du secteur privé, alors qu'eux-mêmes sont déjà des gens du privé, même si c'est à but non lucratif. Alors, ça fait un peu spécial comme démarche.
2: Ouais, alors il va peut-être y avoir des réactions puis des déceptions quelque part. Comment ça se passe, Philippe-Antoine, dans les autres pays? Qui gère les aéroports?
0: Il y a vraiment plusieurs modèles qui vont du complètement privé au complètement public. Au Royaume-Uni, par exemple, on a privatisé entièrement les aéroports. D'ailleurs, la Caisse de dépôt et placement a eu une participation importante, mais minoritaire, dans l'aéroport de Heathrow à Londres pendant de nombreuses années. En Australie, le gouvernement a cédé la gestion au privé, mais il a conservé un certain droit de regard, explique Jacques Roy de HEC Montréal, mais avec plus ou moins de succès, selon lui.
3: Le modèle australien n'est pas nécessairement un modèle à suivre non plus. Les tarifs ont augmenté, puis le niveau de service ne s'est pas vraiment amélioré. Donc, c'est pas simple. Mais pour moi, je comprends que le gouvernement fédéral veuille s'en débarrasser. C'était le cas il y a 30 ans. Là, c'est comme pas tellement intéressant, gérer les aéroports, ça coûte beaucoup d'argent, puis ça rapporte juste des problèmes. Bon, c'est une responsabilité aussi de l'État de le faire.
0: Et curieusement, Madeleine, aux États-Unis, c'est le secteur public qui gère les aéroports via des administrations locales de transport. Et le gouvernement fédéral américain est propriétaire des terrains, il finance les projets d'agrandissement. Et selon Jacques Roy, c'est pas tellement le modèle qui compte, mais plutôt les gens qui sont choisis pour gérer les aéroports.
2: Avec les répercussions sur les voyageurs, les coûts aussi sur les voyageurs, on a hâte de voir concrètement là, ce que ça va donner, cette idée du gouvernement fédéral. Philippe-Antoine Saunier, merci.
0: Merci beaucoup.
2: Et on reçoit déjà des courriels. Il y a Martin qui dit la privatisation des aéroports.

0: rapport, est une proposition ridicule? Vous en pensez quoi, vous, de cette idée du gouvernement Carney? 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
2: We're leading China in AI, and frankly, I want to keep it that way because whoever wins, AI wins.
0: On revient ce soir sur cette déclaration de Donald Trump. C'était dimanche. Il invoquait la concurrence de la Chine pour refuser de ralentir le développement de l'intelligence artificielle. Il répondait comme ça à des dirigeants de la tech qui recommandent de ralentir la cadence. Tout ça dans la foulée de la démission de Jacob Coxon. On vous en parlait, c'est ce chercheur d'Anthropique qui disait craindre que l'IA pourrait tous nous tuer d'ici la fin de la décennie. Et la Chine, elle en pense quoi? On en discute avec notre correspondant en Asie, Philippe Leblanc. Bonjour Philippe.
3: Bonjour.
0: Philippe, est-ce que la Chine s'inquiète, elle aussi, d'une intelligence artificielle qui échapperait au contrôle humain?
3: Mais il y a 2 ans déjà, le régulateur chinois de l'Internet évoquait officiellement une future intelligence artificielle capable d'acquérir des ressources, de se reproduire, de rechercher davantage de pouvoir, donc oui. Mais la différence entre les mises en garde en Chine et aux États-Unis, c'est que contrairement aux dirigeants américains qui proposaient, eux, de ralentir la progression des modèles les plus avancés, la Chine veut plutôt accélérer le développement technologique, mais en renforçant en même temps le contrôle de l'État et le contrôle du parti sur l'industrie. Donc, les nouvelles règles chinoises sur les agents intelligents qui ont été mises en place dans la dernière année obligent d'ailleurs les entreprises à pouvoir détecter, à interrompre, à corriger les comportements dangereux. Donc, l'utilisateur doit toujours avoir le dernier mot selon Pékin. Et il ne faut pas oublier que la Chine veut aussi se servir de l'intelligence artificielle pour accélérer son économie, pour renforcer son armée. Donc, c'est pour ça que la Chine accuse les États-Unis d'exagérer les dangers de l'intelligence artificielle et de dire que les États-Unis veulent s'en servir pour contenir le développement technologique de la Chine. Mm-hmm. Mais qu'en même temps, on a le chef de l'espionnage chinois qui affirme que l'intelligence artificielle pourrait menacer directement le pouvoir du Parti communiste chinois.
0: Mm. Ça semble contradictoire quand même comme message à l'intérieur même de la Chine.
3: Mais Pékin nous répondrait que ce n'est pas nécessairement contradictoire parce qu'elle ne va pas nier directement les risques de l'intelligence artificielle. La Chine vous dirait qu'elle en a surtout contre la manière américaine de définir les risques et contre les solutions proposées par les États-Unis, par Donald Trump aussi. Donc, d'un côté, on a le ministre chinois des Affaires étrangères qui accuse les entreprises américaines d'alimenter la peur, la confrontation, une concurrence malveillante. Et Pékin croit que dans ce discours-là, la sécurité sert de prétexte pour préserver l'avance technologique américaine. Puis, de l'autre côté, on a le ministre chinois de la Sécurité de l'État, Chen Yixin, qui, lui, lance un avertissement sur les dangers de l'intelligence artificielle en disant que c'est une mission commune qui devrait protéger l'humanité dans son ensemble, pas seulement un seul pays, pas seulement les États-Unis. Mmh.
0: Et quand vous parliez là, du chef de l'espionnage chinois qui disait que l'IA pourrait menacer directement le pouvoir du Parti communiste, qu'est-ce qui le préoccupe au juste?
3: Ben, c'est clairement la stabilité du régime, parce que Chen Yixin fait référence à des adversaires du Parti communiste chinois qui pourraient utiliser l'intelligence artificielle pour fabriquer de fausses nouvelles, mener des cyberattaques contre le pouvoir, contre des infrastructures importantes. Et des chercheurs californiens, ça c'est intéressant, ont récemment démontré que c'était possible parce qu'ils avaient créé un outil qui aurait pu prendre le contrôle de comptes sur WeChat. C'est l'application de messagerie qui est vraiment omniprésente dans tous les aspects de la vie quotidienne en Chine. Donc, ils ont prouvé que c'était possible. Et pour les dirigeants chinois, ça a fait très peur et ça a démontré que l'intelligence artificielle peut transformer l'ensemble du paysage de la sécurité et menacer l'existence même du pouvoir chinois.
0: Mmh. On verra là, si c'est un sujet abordé. On présume que oui, lors de la rencontre entre Donald Trump et Xi Jinping à Washington la semaine prochaine. Mais pendant que les États-Unis et la Chine se disputent là, autour de la maîtrise de l'IA, parlons de la Corée du Sud en quelques secondes, Philippe, parce que la Corée propose une approche qui est complètement différente.
3: Et c'est une expérience qui est unique dans le monde et c'est particulièrement intéressant parce qu'au lieu de se demander comment freiner l'intelligence artificielle, la Corée du Sud se demande plutôt qui va avoir les moyens d'utiliser cette technologie-là. Donc, ce que Séoul veut faire, c'est d'offrir à toute la population un accès gratuit, un accès illimité.

0: à des outils d'intelligence artificielle. Elle veut en faire une forme d'infrastructure publique, au même titre que l'eau, l'électricité, l'éducation de base. Et le but, c'est d'éviter que l'accès à l'intelligence artificielle en Corée du Sud devienne une nouvelle source d'inégalité. Donc, ça sert un but social, mais il y a évidemment aussi une politique industrielle dans tout ça pour favoriser les modèles qui sont conçus par des entreprises sud-coréennes. Donc, c'est en train d'être mis en place et c'est surveillé par, je vous dirais à peu près, l'ensemble des pays qui ont un intérêt dans l'intelligence artificielle, parce que la Corée du Sud est la seule à se lancer dans cette voie-là pour l'instant.
1: Philippe Leblanc, notre correspondant en Asie, merci beaucoup.
0: Merci, au revoir.
1: Au revoir.
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1: Campagne électorale, maintenant, on entame une nouvelle étape avec le premier des trois débats, le face-à-face à TVA. Dans un instant, on va en parler avec notre analyste Véronique Prince. Mais d'abord, ce soir, on est allé à la rencontre de citoyens qui, généralement, votent dans une proportion importante, les personnes âgées. Dans ce contexte, pas étonnant que les partis politiques les courtisent, sans compter que leur poids démographique continue de croître dans la province. Qu'est-ce qui les préoccupe? Qu'est-ce qu'ils attendent des candidats? Le reportage d'Andréanne Williams.
3: 5, 6, 7, 8.
4: Bon,
3: je pense que je l'ai.
4: On est correct, on parle.
5: Oh, pas de musique. C'est après-midi, danse en ligne, au chalet du Parc Préfontaine à Montréal. Une quinzaine d'années se déhanchent sur des air country, une manière de garder la forme et de briser l'isolement, comme l'explique François Fleury, 75 ans.
6: C'est important pour moi de socialiser à l'âge que j'ai, pour pas être à part de la société.
5: Comme beaucoup de Québécois, le septuagénaire ira voter le 5 octobre.
6: C'est un droit fondamental, puis pour moi, c'est sacré.
5: Savez-vous déjà pour qui vous allez voter?
6: Parti québécois. Parce que c'est une plateforme social-démocrate, puis ça rejoint mes préoccupations. Plus la préoccupation nationale.
5: Selon Statistique Québec, depuis le début des années 2000, les aînés sont ceux qui affichent le plus haut taux de participation aux élections, au provincial comme au fédéral. Au Québec, lors du scrutin de 2022, le taux de participation le plus élevé a été observé chez les personnes de 65 à 74 ans, atteignant 78 % contre 66 % pour la moyenne provinciale. Quels sont donc les enjeux qui préoccupent les aînés? La Fédération de l'âge d'or du Québec a sondé ses membres, son président Yves Bouchard.
7: Premièrement, il y a le thème de la santé et des services sociaux. Ensuite, tout ce qui concerne le logement, les questions aussi ensuite de finances, de retraite, de coût de la vie, d'alimentation. Et en dernier lieu, les loisirs et l'activité physique.
5: Au chalet du Parc Préfontaine, José Houle en a long à dire sur ce qui la préoccupe.
8: Moi, j'ai 65 ans. Ça fait 8 ans que j'ai pas un docteur. Je trouve que les aînés devraient avoir priorité pour les docteurs.
5: Autre enjeu majeur pour elle, l'accès au logement abordable.
8: Arrêter de faire des condos que personne n'est capable d'acheter. Là, j'essaie d'aller dans un RPA ou HM, quelque chose, là. Mais il y a une liste d'attente, puis ils vont prendre 25 % de mon revenu. Parce que mon appartement, je suis quasiment plus capable.
5: Son collègue de danse, François Fleury, partage des inquiétudes similaires.
6: Il y a de moins en moins d'investissements dans les logements à caractère social. Puis les aînés, il ne faut pas se le cacher. Les pensions diminuent de valeur d'année en année, ce qui fait qu'on est de moins en moins capable de faire face à un coût de la vie qui augmente plus vite que notre revenu.
5: Depuis le début de la campagne, les 5 partis politiques ont tous annoncé des mesures ciblant les aînés. La coalition Avenir Québec s'est engagée à faire construire 2000 logements abordables, en plus d'ajouter 1 million d'heures au programme de soutien à domicile. Le Parti libéral, lui, promet de plafonner les hausses de loyers dans les résidences privées pour aînés. Québec solidaire veut rendre le transport collectif gratuit pour les 65 ans et plus, et s'engage à améliorer l'accès au système de santé en mettant sur pied un nouveau réseau de 400 points d'accès en première ligne. Le Parti québécois promet d'augmenter de 50 % le budget en soins à domicile, tandis que le Parti conservateur souhaite permettre aux aînés de vivre chez eux le plus longtemps possible en renforçant l'accès aux soins et aux services de proximité.
9: Tu tournes ton pied droit, tu lèves ton pied gauche pour t'aider à tourner.
5: Mais Roger Marcoulier est sceptique.
10: Ils disent bien des affaires, mais ils font pas toujours.
5: Et quand on lui demande ce qui l'inquiète, il parle de transformation numérique.
10: S'ils nous enlèvent notre possibilité d'aller à la banque et tout ça, là. Parce qu'il faut qu'il y aille sur l'Internet pour aller chercher ça. Mais rendez-vous, là. On voit des problèmes, les personnes âgées.
3: Bon, on commence. Avec le musée.
5: Ce jour-là, c'est sur la musique de la chanteuse canadienne Shania Twain que le groupe pratique ses pas de danse. Un choix qu'apprécient les danseurs comme Nicole, 80 ans, préoccupée par la guerre commerciale avec les États-Unis.
4: J'ai vraiment hâte, dans un sens, que ce soit vraiment défini que le Québec ou le Canada prennent le dessus sur les États-Unis.
5: Le président de la Fédération de l'âge d'or du Québec, Yves Bouchard, lui, s'inquiète de la place que prennent les relations commerciales avec les États-Unis dans la campagne.
7: J'ai peur, moi, que ça puisse occulter tout le débat social au niveau de la protection ou la situation des personnes aînées au Québec, qui représente, vous savez, le plus de 20-25 % des électeurs au Québec.
5: Des enjeux qui devraient continuer de croître alors que la population de la belle province continue de vieillir. Selon l'Institut national de santé publique du Québec, la proportion de personnes âgées de 65 ans et plus dans la province est passée de 9 % en 1981 à 21 % en 2024. Isandrane Williams, Radio-Canada, Montréal.
1: Et on vous parlera des préoccupations des jeunes aussi d'ici les prochains jours. Ça démontre hein, vraiment tout le défi des chefs qui doivent s'adresser à des électorats différents, qui ont parfois aussi des défis particuliers à relever. On va voir comment ça s'articule ce soir dans le premier débat à TVA. J'en discute avec Véronique Prince. Bonsoir Véronique.
11: Bonsoir Madeleine.
1: Parlez-nous des objectifs de chacun parce qu'ils sont différents.
11: Absolument, ils sont totalement différents. Dans le cas de Christine Fréchette, vous l'avez deviné, hein, ça va être de montrer qu'elle peut incarner un renouveau malgré qu'elle ait fait partie du gouvernement Legault. Et ses adversaires ce soir vont constamment essayer de ramener ce boulet-là pour démontrer que finalement, c'est pas véritablement du changement, que la CAQ, c'est du pareil au même. Donc, elle va se faire attaquer principalement là-dessus. Et je crois que c'est elle et Paul Saint-Pierre Plamondon qui vont recevoir le plus d'attaques de toutes parts, étant donné que pour le moment, ils sont les deux meneurs, ou en tout cas la CAQ et le Parti libéral peuvent se retrouver un peu à égalité statistique dans les sondages. Mais la CAQ et le Parti québécois vont être vraiment la cible ce soir. Paul Saint-Pierre Plamondon, justement, doit démontrer qu'il a l'envergure, qu'il est capable d'avoir la posture d'un premier ministre, qu'il est capable aussi d'assurer une bonne gouvernance, parce que ses rivaux, à lui, vont vouloir amener la question du référendum, d'autant plus qu'aujourd'hui, de nouveaux droits de douane entrent en vigueur. C'est-à-dire qu'il y a des tarifs américains qui entrent en vigueur pour certains produits. Vous allez me dire que c'est peu de produits dans ce cas-ci comparativement à d'autres tarifs.
1: Mais pour les entreprises qui sont touchées, ben c'est un réel impact.
11: C'est énorme. Oui. C'est un réel impact, vous l'avez dit. Et je pense que Christine Fréchette va vouloir le souligner ce soir, étant donné qu'il l'a fait à plusieurs reprises avec cette guerre commerciale. Et Paul Saint-Pierre Plamondon, donc, va devoir rassurer de ce côté-là. Charles Milliard, du Parti libéral, doit trouver une manière peut-être de renverser la tendance. Parce que vous l'avez vu, la pression, elle est énorme sur ses épaules. Et cette pression-là...
1: de l'intérieur, c'est ce que vous nous disiez.
11: Voilà, à l'interne, ces militants ont de grandes attentes envers lui. Là. Ça fait longtemps que le Parti libéral du Québec, depuis 2018, qu'il n'a pas gouverné. Et pour eux, c'est exceptionnel. Ils ne comprennent pas que dans un cycle électoral, le Parti libéral ne puisse pas redevenir, justement, le parti qu'il était capable de l'emporter.
1: Et là, pendant un certain temps, on se demandait même si le Parti libéral accéderait même à la position d'opposition officielle. Donc, on peut imaginer que les militants sont nerveux.
11: Absolument. Donc, ce soir, il doit s'adresser non seulement aux Québécois, mais aussi à ses propres militants. Voilà. Rubba Gazal, je crois que ce qu'elle va vouloir faire, de ce que j'ai compris, j'ai eu l'occasion d'en discuter un petit peu avec elle hier, elle veut vraiment démontrer l'importance de la gauche. Où s'en va la gauche au Québec? Pourquoi c'est important? Pourquoi Québec solidaire doit continuer de faire partie du portrait politique alors qu'il y a des comtés qui sont menacés, là, que ce soit par le Parti québécois, le Parti libéral? Elle doit conserver ses acquis. Et finalement, Éric Duhaime, qu'on a toujours vu un peu comme l'animateur de radio, mais qui pourrait espérer cette fois-ci faire élire des députés. C'est une question de crédibilité de son côté. C'est de démontrer qu'il peut avoir la crédibilité pour faire son entrée à l'Assemblée nationale et que son programme est sérieux, malgré que certains candidats lui ont causé des problèmes. Il a dû les justifier, les défendre et probablement qu'il va se faire attaquer là-dessus, lui.
1: C'était une journée tranquille sur le chemin de la campagne parce que les chefs se préparent, évidemment. Mais il y a le Parti québécois qui déposait aujourd'hui son cadre financier, sans le chef, là, sans Paul Saint-Pierre Plamondon. Quand même, il y a un, ce qu'on prévoit, c'est un retour à l'équilibre budgétaire un an plus tôt que prévu.
11: Oui,
1: c'est ambitieux.
11: Voilà. Oui, c'est ambitieux. Donc, retour à l'équilibre budgétaire, c'est-à-dire en 2028-2029. Moi, c'est la première fois que je vois la présentation d'un cadre financier sans le chef. Je comprends que c'est l'équipe économique qui le rédige, mais normalement, le chef est là vraiment pour l'incarner parce que ce sont ses décisions à lui. Mais toujours est-il que ce qui a été présenté aujourd'hui, c'est des promesses électorales d'une ampleur de 6,5 milliards de dollars, donc qu'il faut financer. Et comment on va le faire? Ben, le Parti québécois mise principalement sur la lutte à la bureaucratie. C'est comme ça qu'il l'exprime, c'est-à-dire réduire les coûts de rémunération dans la fonction publique. Donc, ça pourrait être l'équivalent de 16 000 postes de fonctionnaires qui peuvent être abolis par attrition. D'ailleurs, abolition aussi de Santé Québec, c'est parmi les exemples qu'on peut vous donner. On promet de protéger les ministères de la Santé, de l'Éducation et de la Culture. En même temps, ils n'ont pas voulu chiffrer la croissance des dépenses. Est-ce qu'il va y avoir, par exemple, suffisamment d'argent pour ces ministères-là, au moins pour que ce soit plus que pour couvrir l'inflation? On ne le sait pas. Il y a beaucoup de points d'interrogation quand même dans leur cadre financier. C'est le cas de tous les partis politiques, je dois le dire, là. Par exemple, le Parti québécois mise aussi sur des transferts fédéraux de plus de 4 milliards de dollars. Les autres partis l'ont fait aussi. C'est juste que ces transferts fédéraux-là, on ne sait pas à quel moment ils vont être transférés, justement. Est-ce que le Parti québécois qui promet un référendum, c'est toujours un petit peu paradoxal de compter en même temps sur des transferts fédéraux, mais on comprend qu'avant la tenue du référendum...
1: Il y aurait équilibre budgétaire. C'est un peu l'objectif, hein, d'avoir budgétaire avant la tenue d'un référendum.
11: Absolument. Donc, c'est un cadre financier qui est nécessaire avant un débat parce qu'un parti politique qui se présente à un débat sans cadre financier n'a pas l'air sérieux.
1: Et transparent.
11: Voilà. Et là, tous les partis l'ont remis, ce cadre-là.
1: Véronique Prince, bon débat ce soir. Premier de trois débats.
11: Oui.
1: Alors, il y en aura un autre demain à Novo. Et sinon, celui sur les ondes de Radio-Canada le 23 septembre, animé par Patrice Roy.
11: Merci Madeleine.
1: Restez à l'écoute plus tard à l'émission.

0: Catherine Ringer a été emportée par un cancer foudroyant à 68 ans. On revient sur le parcours et le succès de la voix flamboyante du mythique duo d'Erita Mitsuko. Mais d'abord, on va vous parler d'une situation qui peut bouleverser le quotidien d'enfants et la vie de famille aussi. Il y a de plus en plus d'élèves à besoins particuliers qui vivent ce qu'on appelle des bris de scolarisation, c'est-à-dire qu'on les renvoie à la maison faute de pouvoir répondre à leurs besoins. Parfois plusieurs jours, parfois plusieurs mois. Ce sont des enfants différents, et là, évidemment, je mets différents entre guillemets, qui ont souvent des troubles de comportement, qui sont sur le trouble du spectre de l'autisme ou qui ont un lourd handicap. Ces exclusions surviennent davantage en région, selon les données compilées par Radio-Canada. Voici ce qu'a appris Julie Marceau.
1: Ben, le matin, on marche toujours sur des œufs parce qu'on ne sait pas c'est quel Thomas qui va se lever.
2: Allô.
1: Il peut se lever autant puis être heureux, nous cajoler son chien.
3: T'as la patte, Léo.
4: Bon chien.
1: Qui peut se lever, qui est en peau mousée.
0: Thomas a de graves troubles de comportement. Il a été renvoyé de nombreuses fois à la maison. Il a manqué des mois d'école. Sa mère, elle-même enseignante, a dû cesser de travailler.
5: Cette année, ça fonctionnait plus. Je me faisais toujours appeler au travail. T'es en train de donner un cours à l'éducation des adultes, t'as ton Teams branché. Puis là, tu dis, hey, je m'excuse, faut que j'aille chercher mon enfant. Tu sais combien de fois j'ai fait ça? Fait que tu sais, à un moment donné, eux autres, ils peuvent plus se fier sur toi, puis je comprends.
0: Les parents, Marie-Julie et Samuel, ont été ballottés entre le réseau de la santé et l'école.
5: Là, je suis épuisée. Je suis épuisée, puis je ne sais pas combien de temps je vais tenir le coup.
0: Ce cas n'est pas unique. Les plaintes aux protecteurs de l'élève pour des ruptures de scolarisation ont doublé depuis 3 ans. Près de 4 000 enfants ont été renvoyés à la maison en 2026. C'est presque 3 fois plus qu'il y a 5 ans. C'est dans les régions où le phénomène est le plus criant. Un arrêt de scolarisation est légal si un enfant représente une contrainte excessive pour une école. Martin Grenier, directeur adjoint des services éducatifs du Centre de services scolaires de Rouyn-Noranda.
6: La limite, c'est de répondre aux besoins et capacités de l'enfant, mais aussi celles des autres et du personnel. Elle est là, la limite, l'équilibre qu'on cherche à faire.
0: Dans un rapport, la protectrice régionale de l'élève soutient que si certains comportements de Thomas pourraient avoir représenté une contrainte excessive pour l'école, les appels répétés aux parents dès qu'ils se désorganisaient est une pratique inadéquate. Mélanie Paré est professeure au département de psychopédagogie et d'andragogie de l'Université de Montréal.
7: Si on met l'élève de côté, qu'on l'exclut de la classe, qu'on l'exclut l'élève, on ne peut plus le soutenir, on ne peut plus lui enseigner des stratégies, on ne peut plus l'aider à s'adapter et donc on n'est plus en train de l'éduquer. Donc c'est contre-productif.
0: Les ressources ne sont pas au rendez-vous, déplore la présidente du syndicat de l'enseignement de la Jamésie et de l'Abitibi-Témiscamingue, Cindy Lefebvre.
8: Nous, syndicalement, on n'est absolument pas contre l'intégration des élèves à besoins particuliers dans la classe régulière, mais il faut que cette classe-là réponde aux besoins de l'enfant. Puis pour ça, parfois, ça nécessite plus qu'un enseignant en avant de la classe. Ça nécessite davantage de ressources, puis ça, ben, ça coûte de l'argent. Puis, ben, il n'y en a plus d'argent.
5: Ben, moi, avoir une baguette magique, c'est qu'il y aurait une ressource qui serait avec lui tant que ça fonctionnerait. Puis que même s'il y a des désorganisations, qu'on arrête de m'appeler.
9: S'il n'est pas scolarisé, il n'est pas entouré des autres, je vois pas comment il pourrait avancer puis être un petit gars épanoui.
0: Le ministère de l'Éducation soutient que tous les élèves doivent être scolarisés et assure suivre de près ces ruptures de service. Ici, Julie Marceau, Radio-Canada, Rouyn-Noranda.
10: Listen, folks, this is an earthquake!
0: C'est un tremblement de terre politique. C'est ce qu'a dit Naheed Nenshi, c'est le chef du NPD albertain, après la victoire de son candidat Carl Campbell dans une élection partielle hier. On vous en parle ce soir parce que la circonscription, là où il y avait cette élection, c'est un bastion, généralement, conservateur. Depuis qu'elle a été créée il y a 40 ans, elle n'avait fait élire qu'une fois un député néo-démocrate en 2015. Qu'est-ce que cette victoire du NPD envoie comme signal à la première ministre Danielle Smith dans un contexte référendaire? Avec nous ce soir, Frédéric Boily, professeur de sciences politiques au campus Saint-Jean de l'Université de l'Alberta à Edmonton. Bonsoir, Monsieur Boily.
2: Bonsoir.
0: Frédéric Boily, qu'un siège traditionnellement conservateur passe aux mains du NPD à Calgary. Est-ce que ça a quelque chose à voir avec le référendum? Je le rappelle, le référendum qui va se tenir dans à peine plus d'un mois, le 19 octobre.
2: Bon, tout indique qu'il y a des liens avec le référendum, que ça serait difficile là, d'écarter cette idée que chez plusieurs électeurs, on ait manifesté du mécontentement contre la démarche référendaire que Danielle Smith a mise de l'avant en affirmant que le message qu'on va envoyer à Danielle Smith, c'est d'affirmer que cette démarche référendaire-là n'aurait pas dû être mise de l'avant parce qu'elle est mise de l'avant, elle a été mise de l'avant strictement pour des motifs partisans, pour assurer l'unité du Parti conservateur uni et non pas au nom du bien commun ou du bien-être de l'ensemble de la province de l'Alberta. Et donc, que ça crée de la division et que par conséquent, il y a un message qui aurait été envoyé. Et compte tenu du taux de participation à cette élection partielle là, qui frise le 40%, 38%, c'est peut-être pas élevé en comparaison de d'autres élections partielles dans d'autres provinces, mais dans le contexte albertain, c'est difficile de ne pas y voir un message lancé au gouvernement et lancé tout particulièrement à Danielle Smith, comme quoi on est insatisfait de la démarche référendaire et de d'autres politiques mises de l'avant par le gouvernement conservateur unique.
0: Frédéric Boily, je le rappelle à nos auditeurs, là, c'est un référendum qui pose deux questions et demande aux électeurs, est-ce que vous voulez rester au sein du Canada ou est-ce que vous préférez un autre référendum contraignant celui-là sur la séparation? Donc, c'est elle là, qui a lancé cette démarche-là, qui a accepté que cette démarche-là aille de l'avant. Ouais. On comprend donc que ça peut lui jouer des tours. Là. L'élection partielle en est l'illustration, c'est ce que vous dites.
2: Oui, l'élection partielle en est l'illustration parce que il y a beaucoup de grogne à l'intérieur même du Parti conservateur. Parce que lors de l'élection partielle, il y a un fait qu'il faut noter aussi, c'est que il y a un candidat progressiste conservateur aussi qui s'est présenté lors de cette élection parce qu'il y a eu une bataille politique et juridique pour s'approprier le nom progressiste conservateur, alors que maintenant, c'est des conservateurs unis. Et le gouvernement a lutté contre les progressistes conservateurs pour qu'ils n'aient pas justement le nom de progressistes conservateurs et qu'ils ne puissent pas présenter des candidats. Or, ce candidat a des résultats modestes, évidemment, lors de l'élection partielle, mais ça peut être aussi un message qui est envoyé par des progressistes conservateurs, donc des conservateurs un peu plus centristes, insatisfaits par l'approche de Danielle Smith qui, elle, serait jugée trop radicale et qui, par conséquent, pourrait se réfugier aussi dans cette petite formation politique, avec d'autres, évidemment, qui votent pour les néo-démocrates. Donc, le spectre de la division aussi du vote de droite est en train de renaître en même temps avec cette élection partielle.
0: Oui. À quel point la question référendaire, occupe l'espace politique en ce moment en Alberta?
2: C'est un peu paradoxal, c'est-à-dire que on voit que dans les sondages, la question intéresse particulièrement là, dans le dernier sondage, on a posé justement cette question-là, à savoir si les Albertains étaient préoccupés par la question, s'ils suivaient le débat référendaire, et ils répondent majoritairement oui. Mm-hmm. Et en même temps, ce qu'on note aussi, c'est qu'il y a une mobilisation sur le terrain qui semble être plus forte du côté du camp indépendantiste séparatiste. On le voit notamment parce qu'il récolte davantage d'argent que le camp fédéraliste. Et en même temps aussi, les sondages montrent que le camp fédéraliste serait gagnant, toujours avec des résultats plus hauts de 60%, mais quand en même temps, sur le terrain, moins mobilisé que le camp séparatiste indépendantiste. Donc, on a un peu ce paradoxe-là que ceux qui sont à la traîne dans les sondages sont plus mobilisés que ceux qui sont en avance dans les sondages semble moins organisé et mobilisé sur le terrain.
0: Donc, qui ira voter dans un peu plus d'un mois? Donc, dans un peu plus d'un mois, référendum, puis l'élection, elle, se tiendra dans un an. Donc, déjà, on a l'impression en ce moment que toute cette question-là peut nuire à Danielle Smith. Est-ce que dans un an, elle pourrait encore traîner ce boulet-là? Vous parlez de risque de séparation du parti. Est-ce qu'elle va être en mesure de tourner la page? Évidemment, il faudra voir aussi le résultat du référendum. Là, ça va rentrer dans l'équation de Frédéric Boily.
2: Oui, ça va rentrer dans l'équation, le résultat du référendum. Mais je vous dirais aussi, la participation, le taux de participation au référendum va être une donnée importante dans l'équation, parce que s'il y avait une mobilisation très forte d'un côté ou de l'autre, ben ça pourrait indiquer pour le parti de Daniel Smith, le parti de gouvernement, que il faudrait tenir compte non seulement du résultat, mais aussi là, de cette participation forte qui pourrait, par exemple, être du côté des indépendantistes séparatistes, qui même s'ils perdaient le référendum, mais s'ils sont mobilisés de leur côté, ben ça pourrait indiquer aussi que ils voudraient peut-être également maintenant faire entendre leur voix à l'intérieur du parti. Déjà, on entend là, des scénarios comme quoi bon, on pense qu'on va perdre et qu'on ne pourra pas gagner du côté indépendantiste séparatiste, mais que la prochaine bataille, c'est à l'intérieur même du Parti conservateur uni qu'il faut la mener. Donc, c'est pour ça que on ne connaît pas encore le résultat, évidemment, mais ça fait en sorte que il y a tout de même beaucoup de spéculations et de scénarios qui sont lancés à droite et à gauche. Et là, je vous dirais surtout à droite que les scénarios fleurissent le plus.
0: Mais ce que j'entends depuis le début de cette entrevue, Frédéric Boily, c'est quand même des signaux d'avertissement pour Daniel Smith, la première ministre, elle, je le rappelle encore à nos auditeurs, qui est en faveur du maintien de l'Alberta au sein du Canada, même si elle a permis à ses questions référendaires d'aller de l'avant. Frédéric Boily, professeur de sciences politiques au campus Saint-Jean de l'Université de l'Alberta à Edmonton, merci.
2: Merci, bonne soirée à tout le monde.
0: Merci, au revoir.
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0: Depuis le début de l'année, de grands médias français ont relayé des centaines de fois des informations erronées sur le climat, sans tenter de les rectifier, et ce, alors que le pays, on en a beaucoup parlé, a traversé des épisodes de canicule exceptionnels. Donc ça, c'est le constat de l'Observatoire des médias sur l'écologie, qui a scruté le contenu d'informations et les émissions de débats d'actualité des chaînes de télévision et de radio les plus écoutées du grand public en France. On va en discuter avec Valérie Boisclair. Bonsoir Valérie.
11: Bonsoir Madeleine.
0: On parle même de niveau record de mésinformation climatique pour les 6 premiers mois de 2026, pardon, en France, bien sûr.
11: Voilà, des mois de juin, de janvier à juin, c'est 452 cas de mésinformation climatique qui ont été recensés, donc 28 % de plus que la même période l'an dernier, selon l'Observatoire des médias sur l'écologie. Ça, c'est un consortium d'organisations environnementales et citoyennes, de chercheurs, de scientifiques aussi. Et depuis peu de temps, 2023, ils mesurent la présence de ces thèmes-là dans la couverture.

0: parce qu'on le voit dans le bilan que c'est souvent des cas d'invités politiques qui vont prononcer quelque chose d'inexact en ondes. Et dans les deux minutes qui suivent, aucun journaliste ne cherche à corriger ou recadrer l'information. Mais on voit aussi que c'est pas juste les invités. Dans 20 % des cas, ça venait des journalistes et 19 % des cas, des chroniqueurs. Parmi ces chaînes qui ont le plus propagé de désinformation sur le climat, il y en a trois qui se démarquent. Deux appartiennent au groupe Bolloré. Donc, Vincent Bolloré, ce milliardaire homme d'affaires à la tête d'un groupe tentaculaire qui a des médias d'information, des géants du divertissement, de la publicité aussi, et qui est accusé de mettre tout son empire au service de la droite, voire même de l'extrême droite. Alors, au sommet de la liste, on retrouve CNews, chaîne d'information télé très écoutée en France. On voit aussi qu'il y a Europe 1 qui est à la radio. Et on retrouve en troisième position Sud Radio, qui, comme le nom le dit, est à la radio, mais aussi sur YouTube et qui dit enregistrer plus de 3 millions d'écoutes en ligne par mois. Donc, on parle de médias qui rejoignent beaucoup de gens.
1: Avez-vous des exemples concrets à nous donner?
0: Oui, on voit qu'il y a des pics de mésinformation autour d'événements particuliers, comme la fermeture du détroit d'Ormuz, mais ça s'est surtout manifesté autour des nombreuses canicules qu'ils ont connues en France cet été. Donc, on voit beaucoup de cas où, dans des interventions, on va banaliser la situation. Donc, ça va être de dire, oui, c'est chaud, très bien, mais il y a déjà fait plus chaud que ça par le passé. Ou encore, il ne faut pas tirer de conclusions climatiques parce qu'il fait chaud quelques journées. Or, on le sait, ce n'est pas juste une journée ou quelques journées qui a fait chaud. Il faut regarder l'entièreté de la saison pour voir à quel point il y a eu des anomalies de température. Et c'est les scientifiques qui le disent, Madeleine, c'est l'un des étés les plus chauds jamais enregistrés en France. Puis une canicule, je le rappelle, là, sa durée, son intensité, le moment où elle survient dans l'année, ce sont tous des facteurs à considérer. Et encore une fois, ce que la science nous dit, c'est que ces vagues de chaleur et de sécheresse sont influencées par les changements climatiques d'origine humaine. Cela dit, les vagues de chaleur, ça n'a pas généré que de la désinformation depuis le début de l'année, heureusement.
2: Tant mieux, oui.
0: Ça a fait en sorte qu'en France, ils ont eu un record de temps d'antenne consacré à l'environnement à la fin juin. Parmi les bons coups, deux choses que je retiens. D'abord, les médias font de plus en plus le lien entre canicule et changement climatique dans leur reportage. Ensuite, ils parlent de plus en plus de comment on peut s'adapter à ces événements météo extrêmes qu'on sait qu'ils vont être de plus en plus fréquents. Le hic, c'est qu'une fois que le pire est passé, on n'en parle pratiquement plus, ça chute de manière assez dramatique. Et ça, c'est une observation récurrente. C'est ce qui est noté dans le bilan. Donc, d'avoir un traitement médiatique aussi intense sur une durée aussi courte, avec des contenus souvent sensationnalistes qui parlent juste de la catastrophe, ça peut nourrir l'anxiété et la fatigue informationnelle du public.
1: Oui. Et là, c'est la prochaine question va nous toucher ici parce qu'on est en période électorale au Québec, du moins. La France était en période électorale au début de l'année. C'était les élections municipales en mars. Est-ce qu'on a parlé d'environnement dans le contexte électoral là-bas?
0: Oui, mais très, très peu. La couverture médiatique de ces enjeux-là était faible. C'était un recul dans l'ensemble des 18 médias analysés par l'Observatoire. En mars, justement, ça chutait à des niveaux très bas. 2,8% du temps d'antenne des médias audiovisuels était consacré à l'environnement. Et ce qui inquiète les analyses de l'Observatoire, c'est que ça aurait dû être un moment où on parle de ces enjeux parce que c'est à ce niveau-là, ce palier de gouvernement qu'on a des pouvoirs dédiés pour agir, par exemple, sur l'urbanisme, l'aménagement du territoire, la mobilité aussi. Et ça a très peu été abordé dans les médias alors que les candidats avaient des mesures dans leur programme, que les sondages montraient que la population s'intéressait à ce que les élus avaient à dire. Donc, ils espèrent que les grandes chaînes d'information tireront des leçons pour la présidentielle de 2027.
1: Tout ça nous parle. Valérie Boisclair, merci beaucoup.
0: Merci.
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1: C'est aujourd'hui la Journée internationale de la démocratie des Nations unies. Et à cette occasion, le secrétaire général Antonio Guterres a livré un message inquiet, parlant de la confiance qui s'érode envers la démocratie dans un contexte où les conflits se multiplient, ce qui fragilise, selon lui, le contrat social entre les peuples et les gouvernements. Ce même jour, une organisation suédoise a publié son rapport annuel sur l'état de la démocratie dans le monde. François, bonsoir.
4: Oui, bonsoir, Madeleine.
1: On imagine aisément que ce rapport suédois reflète un peu l'inquiétude ambiante qu'exprime Antonio Guterres.
4: En effet, selon différents indicateurs que ce rapport de l'organisme IDEA, c'est son nom, un rapport de 200 pages qui détaille avec force graphique, classement, sous le thème « La démocratie à l'ère des conflits », bien que le recul est marqué dans un grand nombre de pays, a commencé, vous l'aurez deviné, par les États-Unis. Et selon une déclaration du directeur de cette organisation qui s'appelle

0: je rappelle, International IDEA pour Institut pour la démocratie et l'assistance électorale. C'est un des trois grands organismes ou quatre grands organismes dans le monde qui font ce genre de mesures. Eh bien, le second mandat de Donald Trump pourrait être celui qui aura entraîné la plus grande détérioration de la démocratie dans l'histoire récente des États-Unis. Ce que nous constatons depuis 2 ans, je cite toujours, c'est une accélération catastrophique. L'attaque contre l'État de droit a été agressive, avec un renforcement significatif des pouvoirs et prérogatives de l'exécutif au détriment de tous les contre-pouvoir, et qui plus est, l'évolution des États-Unis, là je cite toujours, devient l'exemple le plus frappant et le principal accélérateur d'une tendance mondiale inquiétante à l'érosion et à l'affaiblissement de l'État de droit. Le rapport a ceci d'original, Madeleine, qu'il ne propose pas de classement global des pays en matière de démocratie prise comme un tout. Par exemple, le pays le plus démocratique, c'est le Danemark, mais qu'il mesure plutôt des sous-éléments de ce qui fait la démocratie. Cela dit, dans chacun de ces classements partiels, les pays nordiques d'Europe, effectivement, arrivent souvent en tête.
1: Quels sont ces éléments-là qui sont plus spécifiquement étudiés?
0: Alors, il y a 4 critères étudiés en détail. L'état de droit, rule of law en anglais, le rapport n'est disponible qu'en anglais, qui inclut donc justice indépendante, les droits et libertés, liberté de la presse, liberté d'expression, puis la représentation politique et la participation publique, avec des sous-catégories pour chacun de ces critères. Et là, ça va vraiment dans le détail. Par exemple, on a des tableaux évolutifs avec chiffres et courbes sur les cas rapportés d'intimidation contre des officiels électoraux dans les pays, et ces cas d'intimidation ont augmenté de façon préoccupante. Où ça? Aux États-Unis. Il y a aussi tout de même des statistiques plus agrégées qui permettent de mesurer dans l'ensemble les changements positifs ou négatifs par pays ou par région du monde.
1: Pouvez-vous nous donner des exemples?
0: Bon, alors, en 2025, dans le monde, 81 pays des pays ont connu une stagnation ou une non-détérioration de leur état démocratique. 12% ont connu une baisse, mais là-dedans, il y a des très gros pays comme les États-Unis et l'Inde dans une moindre mesure. Seulement 7% ont connu une amélioration. On trouve là-dedans la Pologne avec la défaite du parti PiS qui avait mis à sa botte la justice, les médias publics, tout ça. On nomme aussi la Syrie, le Bangladesh comme pays où ça s'est amélioré. Et en 2025, pour la 11e année consécutive, il y a davantage de pays qui ont vu leur démocratie se détériorer que de pays où ça s'est amélioré. En 2025, 57% des pays, 98 États, ont connu un recul d'au moins un indicateur démocratique par rapport à il y a 5 ans, contre seulement 32 où ça s'est amélioré. Les reculs les plus marqués concernent la liberté d'expression dans le quart des pays du monde, 24%, la liberté de la presse dans 23% des pays du monde, l'accès à la justice, 18%, souvent sous l'effet de coups d'État, de conflits ou de la centralisation du pouvoir.
1: Et le sous-titre du rapport évoque la démocratie à l'ère des conflits. Quel lien l'étude établit justement la démocratie et les conflits?
0: Bon, alors, je dirais qu'une contribution assez originale du rapport, c'est justement cette corrélation mesurée, avérée entre les tendances démocratiques ou antidémocratiques et la hausse de la violence, qu'elle soit intra-étatique ou inter-étatique. On écrit par exemple que l'année dernière est celle où on a enregistré le nombre le plus élevé de conflits violents, 65, et de conflits inter-étatiques, 8, depuis la Deuxième Guerre mondiale. Et à mesure que le nombre de démocraties consolidées, c'est une expression utilisée dans le rapport, que ce nombre diminue, la protection offerte par la paix démocratique, donc ce vieux principe selon lequel deux démocraties se font jamais ou rarement la guerre, eh bien ce principe, cette protection, s'amenuise.
1: Bon, ce sont des constatations. Pardon, François, qui sont inquiétantes. Est-ce que le groupe IDEA émet des recommandations?
0: Oui. Ce rapport n'est pas que pure analyse statistique en fonction de critères très fins, même si, je le répète, les gens de cet organisme manifestement sont friands de mathématiques, de colonnes et de graphiques animés. Mais dans la conclusion, je vais citer ça, tiens, justement en lien avec cette corrélation avérée entre paix et démocratie, on écrit, je cite, que les gouvernements devraient soutenir la démocratie à l'étranger comme pilier central de leur stratégie de sécurité nationale. Un financement modeste en faveur de la démocratie génère des avantages considérables en matière de prévention des conflits pour un coût bien inférieur à celui des interventions militaires.
1: Merci François.
0: Au revoir Madeleine.
1: Au revoir.

Le rock français a perdu l'une de ses grandes figures aujourd'hui. Catherine Ringer, la voix du duo Les Rita Mitsouko, est décédée à l'âge de 68 ans, emportée par un cancer foudroyant. Tout au long de la journée, les hommages se sont multipliés. Notre correspondant à Paris, Frédéric Arnould, retrace la vie et le parcours artistique de cette interprète flamboyante.

0: Dès les premières notes, cette chanson d'Erita Mitsuko évoque les années 80 en France. Marcia Baila, un hommage à la danseuse argentine Marcia Moreto, emportée par un cancer, devient un succès dans toute la francophonie. Le nom du groupe vient de la fusion entre le prénom Rita, en hommage à la stripteaseuse et actrice Rita Renoir, et le mot japonais Mitsuko, inspiré du célèbre parfum de Guerlain. Composé donc de Catherine Ringer et de Fred Chichin, un guitariste qu'elle a rencontré en 1979 et qui allait devenir son âme sœur et son compagnon de route, le duo devient l'un des groupes les plus créatifs et esthétiques de la scène française, métissant leurs influences rock avec du funk, du punk et du ska. Le groupe enchaîne alors les tubes comme Handy, Y'a de la haine, Les histoires d'A ou encore C'est comme ça. Un succès qui ne se dément pas, mais auquel Catherine Ringer n'était peut-être pas prédestinée. Fille d'un père peintre, d'origine polonaise et d'une mère architecte, elle avait quitté l'école à 15 ans et s'était alors aventurée dans des expériences artistiques. Et même dans le cinéma porno, une étape qu'elle n'a jamais reniée. Et surtout pas face à un Serge Gainsbourg qui, sur un plateau de télé, lui avait ressorti son passé.
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2: Mais baisers, mais vous savez comment on baisse dans un hardcore ? On vous dit, tenez-vous, alors voilà le plan, la fille est en levrette, le mec est comme ci, et vous faites tant de...
1: Vous êtes une pute.
2: Oui, ça a à voir avec ça.
1: Vous êtes une pute, c'est tout.
2: Non, parce que c'est pas la même chose. Vous êtes une putain. C'est pas le même métier, non.
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0: Après la multiplication des tubes, l'Erita Mitsuko en arrive pourtant à un clap de fin avec la mort de Fred Chichin à l'âge de 53 ans en 2007, foudroyé par un cancer du foie. Après s'être éclipsé quelques temps, Catherine Ringer revient alors sous les projecteurs. Des collaborations avec d'autres artistes ou encore des reprises de célèbres chansons.
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0: Mais Catherine Ringer, c'était aussi une féministe assumée.
5: Allons, enfants de la patrie.
0: En mars 2024, elle s'était autorisée le droit de revisiter la Marseillaise.
6: Aux armes, citoyens, citoyennes.
0: Devant le président Emmanuel Macron, alors que le droit à l'avortement est dorénavant inscrit dans la Constitution française.
7: Cette loi pure dans la Constitution.
0: Fin juin, sur son compte Instagram, Catherine Ringer avait annoncé à ses fans l'annulation d'une lecture musicale à la Maison de la Poésie, en raison d'une extinction de voix. Pour Philippe Manœuvre, critique musical, son décès est une grande perte pour le rock français.
8: C'est une personnalité extraordinaire. Vraiment, on perd une grande, grande, grande chanteuse. Ça a renvoyé une onde de choc soudain. Ils avaient mis le rock français au niveau. On était au niveau des anglo-saxons. Ils étaient d'une créativité incroyable.
0: Pierre Lapointe, en tournée à Paris, retiendra surtout sa voix.
9: Celle qui pouvait désarmer les foules à l'aide de sa spontanéité et son humour nous a quittés. Ce qui m'attriste le plus, c'est la perte de cette grande voix. Parce que oui, Catherine Ringer était une très grande chanteuse, toujours chargée d'une émotion inimitable et d'une franchise qui découpait l'air comme un laser. Merci Catherine Ringer, merci pour tout.
0: Emmanuel Macron a qualifié la chanteuse d'inclassable, irrévérencieuse et profondément française. Elle nous manquera, a-t-il écrit. Un grand sentiment de vide, partagé aujourd'hui parmi ses nombreux admirateurs.

Et c'est ce qui m'est fait à l'émission ce soir. Merci d'avoir été à l'écoute. Un mot pour vous dire que le premier ministre Mark Carney s'envole pour Strasbourg. Je lisais dans Le Devoir. C'est son 19e voyage en Europe depuis le début de son arrivée au pouvoir. Donc, on va suivre cette tentative de rapprochement avec le continent européen. Encore une fois, merci d'avoir été à l'écoute. Ici Madeleine Blais-Morin. Bonne soirée à tous. À demain.

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4: Bonjour, ici Karine Matheux. Voici les informations. Campagne électorale au Québec. Les chefs des cinq principaux partis ont croisé le fer pour la toute première fois à l'occasion du face-à-face sur les ondes du réseau TVA. Ils ont notamment été questionnés sur les tarifs américains, sur le coût de la vie, ainsi que sur la manière de créer de la richesse. Les chefs péquistes et libéraux ont débattu de la question du respect des intérêts du Québec. Voici un extrait de l'échange entre Paul Saint-Pierre Plamondon et Charles Milliard.
5: Moi, je veux collaborer avec Mark Carney et les autres provinces.
6: Vous voulez collaborer?
5: Oui.
6: C'est nouveau.
5: Si et quand, c'est dans le respect des intérêts du Québec et le respect du Québec est non négociable. Alors que M. Milliard, lui, il veut que M. Carney soit en quelque sorte son patron. C'est-à-dire un peu ce qu'on a vu avec Christine Fréchette.
6: Il n'y a pas de patron de personne. La Fédération canadienne, c'est des provinces souveraines dans des champs de compétences. Et c'est des services en commun que le gouvernement du Canada se donne avec les autres provinces. Je sais que vous n'y croyez pas. On a hâte de savoir si Mme Fréchette y croit.
4: Sur la question des services publics et des impôts, tous les partis, à l'exception de Québec solidaire, souhaitent procéder à une réduction de la taille de l'État. Voici un échange entre le chef conservateur Éric Duhaime et la chef de la coalition Avenir Québec, Christine Fréchette.
7: C'est carrément un démantèlement, en fait, de l'État, là. C'est pas oser pour vrai, c'est démolir pour vrai. Il ne veut pas, en fait, avoir davantage de places en CPE. Et on le sait, les femmes qui travaillent, qui ont des enfants, ont besoin
8: Madame
7: de ces
8: Fréchette,
7: places à bon coût.
8: Madame
7: parce que c'est une pression importante sur le portefeuille.
8: Je veux juste vous dire que c'est un démantèlement de l'État, couper 5 % des dépenses du budget.
7: Ce que vous voulez couper, c'est l'équivalent de 60 % du ministère de l'Éducation ou encore de 20 % du ministère de la Santé à chaque année.
8: Madame Fréchette, vous êtes bonne d'équipe. Pour compter, là, ça ne marche pas, vos chiffres. Là. 5 % là, les gens qui nous écoutent à maison, Mme Fréchette, là, ils font ça à toutes les semaines quand ils arrivent devant la caisse à l'épicerie.
4: La CAQ a promis d'abolir 11 000 postes de fonctionnaires, tandis que les conservateurs souhaitent en abolir 20 000. Le Parti québécois s'est de son côté engagé à réduire la masse salariale du secteur public de 2,5 % sur 3 ans, tandis que le Parti libéral avance que des économies sont possibles en dégraissant l'État québécois. Sur l'enjeu de l'avenir du Québec, Christine Fréchette a fait valoir que le membership de la CAQ est partagé entre souverainistes et fédéralistes. Mais Charles Milliard et Ruba Gazal ne se sont pas satisfaits de cette réponse.
7: Écoutez, dans notre parti, là, on a des gens qui ont voté oui, on a des gens qui ont voté non. Et ce qui rassemble ces gens-là aujourd'hui, c'est qu'ils n'en veulent pas de référendum. Et les Québécois n'en veulent pas de référendum.
6: Monsieur Plamondon a été très clair, et je le salue pour ça, il a dit que même dans un contexte minoritaire, il allait aller chercher des appuis pour tenir un référendum. Il va sûrement en trouver chez Mme Gazal. Il n'en trouvera pas chez nous, mais il va en trouver aussi chez vous. Alors, pourquoi vous n'êtes pas capable de répondre à cette question-là? C'est indigne.
9: Ici, c'est clair. Là. On a deux partis indépendantistes, trois fédéralistes. Là. Il n'y a pas 30 000 possibilités. Ce qui est important, c'est de rallier la population, d'inclure les Premières Nations et les Inuits, d'inclure les immigrants, les anglophones aussi.
4: Quant à Éric Duhaime, il s'opposera à la tenue d'un référendum s'il a la balance du pouvoir au lendemain du 5 octobre. Un deuxième débat aura lieu ce soir sur les ondes de Novo. Les mairesses de Longueuil et de Montréal interpellent les partis politiques afin d'obtenir un meilleur financement des infrastructures municipales. Elles demandent au gouvernement de prioriser le maintien des actifs plutôt que de multiplier les promesses électorales coûteuses. Voici la mairesse de Longueuil, Catherine Fournier, suivie de celle de Montréal, Soraya Martinez-Ferrada.
10: Chaque dollar qui est investi pour des nouvelles initiatives, des nouveaux programmes, ce seront des dollars en moins pour le maintien d'actifs.
11: On peut pas le faire tout seul. Et c'est pas à juste les citoyens, à travers leur taux foncier, de porter à eux seuls les déficits qui sont directement liés aux rues, à l'eau qu'on boit, puis à la fiabilité, ne serait-ce que d'un métro.
4: L'Union des municipalités du Québec estime qu'il faudrait plus de 50 milliards de dollars pour remettre à niveau les infrastructures municipales existantes dans la province. La présidente de la Commission européenne, Ursula

0: Von der Leyen propose que le Canada devienne le premier membre associé de l'Union européenne. Elle a fait cette annonce lors d'un discours au Parlement européen à Strasbourg devant Mark Carney. Le premier ministre canadien est le premier chef de gouvernement étranger à assister à ce discours de la rentrée. Il doit prendre la parole demain devant le Parlement de Strasbourg. Le Canada et l'Union européenne sont déjà des partenaires économiques grâce à un accord commercial qui a permis une hausse de plus de 75 % de leurs échanges. Et en marge du sommet sur l'investissement qui a pris fin à Toronto hier, Mark Carney a dévoilé son intention de faire entrer le privé dans la gestion des opérations des quatre plus grands aéroports du pays, soit ceux de Vancouver, Toronto, Calgary et Montréal. Il s'agirait de modifier le modèle d'affaires de ces aéroports qui sont actuellement gérés par des organismes à but non lucratif. Voici Robert Asselin, chercheur à l'Université de Toronto.
1: Je pense qu'il faut faire attention quand on dit privatisation. Ce qu'on dit aujourd'hui, c'est qu'on ne vend pas l'actif, donc on ne vend pas l'aéroport, on vend les droits d'exploitation de l'aéroport pour une durée limitée. On va voir le contrat quand on le verra. Et là, le modèle qu'on a en ce moment, c'est un modèle où on peut juste se financer avec la dette, mais on ne peut pas aller chercher la rente économique de la valeur économique de l'aéroport. Et là, dans le contrat de concession, ce qu'il faut surveiller, c'est que les coûts pour les voyageurs, les passagers n'augmentent pas.
0: Le syndicat qui représente les travailleurs de l'industrie aérienne s'oppose à ce plan du gouvernement Carney. Voilà, c'était les informations. Bonne journée.

0: C'est la boisson la plus consommée dans le monde après l'eau. Et il s'en boit des milliards de tasses chaque jour. En Chine, en Inde et bien sûr, en Angleterre. Ici Maxime Coulthière, aujourd'hui l'histoire, le thé.
1: Une bonne tasse de thé Lipton. Et en effet, le thé Lipton est devenu le thé le plus populaire au monde, justement parce qu'il calme et rafraîchit au bon moment. Il est fait d'un mélange spécial des meilleurs thés Orange Pekoe. Mélange d'autant plus savoureux qu'il est toujours frais et plein de vigueur.
0: La preuve qu'il s'en boit depuis longtemps, le thé Lipton, chez nous, une vieille pub des années 50. La légende raconte que le thé fut découvert par hasard, 3000 ans avant notre ère en Chine. Ce jour-là, alors qu'un empereur fait bouillir de l'eau sous un arbre, des feuilles se détachent et tombent dans le récipient. Intrigué par la couleur, l'homme goûte la décoction. Il est immédiatement conquis. Ainsi naît le thé, boisson aux mille vertus qui va conquérir le monde. L'Asie d'abord, puis plus tard l'Europe, à commencer par le Royaume-Uni et ses colonies, où l'afternoon tea devient symbole de la haute société.

0: Le service du thé est une art. Il reflète le degré de civilisation atteint par une société. Par exemple, les Orientaux préfèrent le thé vert servi dans des petits gobelets sans anse qui brûlent les doigts. Les Nord-Africains ont une manière spectaculaire de servir le thé aromatisé à la fleur d'oranger. Cette façon de procéder dénote un goût douteux pour l'extravagance. La fière Albion a réussi à transformer le service du thé en une manifestation culturelle hautement raffinée. En effet, que ce soit à Buckingham Palace ou dans la plus modeste des chaumières, les sujets de Sa Gracieuse Majesté prennent le 5 o'clock tea selon les règles séculaires du savoir-vivre britannique. Nos anciennes colonies d'Amérique du Nord, les États-Unis et le Canada, ont malheureusement succombé à la tentation du modernisme. Dans les endroits publics, ils servent le thé dans des petites machins métal qui ont la fâcheuse manie de déverser le précieux liquide partout, sauf dans le tasse.
1: Oui, la preuve qui s'emboîte de toutes les façons et partout dans le monde, mais les Britanniques ont atteint, on l'entend, un raffinement particulier. Alors, un extrait de l'émission On repère, c'était à notre télé en 1982. Alors, pour nous en parler, mon invité aujourd'hui, Christopher Gaucha, il est professeur de relations internationales au département d'histoire de l'UQAM, l'Université du Québec à Montréal, avec nous en studio. Bonjour.
2: Oui, bonjour Maxime.
1: Alors, j'ai raconté la légende du thé qui tombe par hasard dans l'eau bouillante, mais des légendes du genre, hein, il y en a plusieurs, puis avec toutes sortes de, de, de,

0: de récits différents. On ne sait pas exactement comment les Chinois l'ont découvert. Mais il y a une chose est sûre, c'est bel et bien aux Chinois que l'on doit le thé.
1: Absolument, c'est en Chine, c'est dans le sud de la Chine, c'est dans les provinces de Yunnan, de Sichuan, c'est également dans le sud du Tibet, hein, donc qui va devenir une partie de la Chine, et puis le nord de la Birmanie, et puis l'extrême nord-est de l'Inde. Donc c'est vraiment le berceau du thé, des plantations du thé, donc qui se développe vraiment à partir du 3e siècle avant notre ère, avec l'empire des Han, et ça va continuer jusqu'à l'arrivée des Européens au 15e, 16e siècle.
0: Ouais. Au début, on le consommait même en feuilles, hein, directement, puis on attribuait au thé toutes sortes de vertus médicinales, ou même magiques dans certains cas.
1: Tout à fait. Je pense qu'il y a quand même trois choses. La première chose, c'était considéré comme une remède. C'était une plante médicinale, n'est-ce pas? Donc, ça, c'était quand même la première chose, le plus important. Deuxième chose, je pense qu'il y avait vraiment un engouement. Un engouement pour le thé, comme c'est le cas aujourd'hui. On a vite découvert, donc il y avait l'empereur au deuxième millénaire avant notre ère, mais là, on arrive avec les Han, et après, les élites, ils aiment beaucoup le thé, mais aussi, de plus en plus, les classes populaires. Donc, ce qu'on va voir plus tard avec les Anglais, les élites, mais on le voit déjà en Chine à partir des Han, donc le troisième siècle avant notre ère. Donc voilà, médicinal, et puis un engouement, et puis je dirais aussi, les religieux, donc les bouddhistes en Chine, donc qui arrivent vraiment avec l'empire des Tang, 8e, 9e, 10e siècle. Alors ils trouvent dans le thé, quand même une façon de rester éveillé, n'est-ce pas, de pouvoir méditer. Et donc ça donne un rendement au niveau religieux pour les moines, si je veux le dire ainsi. Hein. Ouais. Donc tout le monde y trouve un peu leur intérêt en quelque sorte dans ces trois choses.
0: C'est plus qu'un breuvage. Il y a une culture du thé qui se développe en Chine, là, un peu comme le café aujourd'hui, là.
1: Absolument,
0: hein,
1: absolument.
0: À l'époque, là. Et c'est vrai que c'est plus qu'un breuvage, c'est une culture, puis il y a la source de bon nombre de textes, de poèmes, dont celui-ci, les 7 tasses de thé, c'était il y a plus de 2000 ans, sous la dynastie Tang en Chine.
2: Premier bol. Humidifie les lèvres et la gorge. Deuxième bol. Chasse la solitude et la mélancolie. Troisième bol. Pénètre les entrailles pour n'y trouver que 5000 rouleaux de textes sacrés ou littéraires. Quatrième bol provoque une légère transpiration qui évacue les injustices de la vie par les pores. Cinquième bol purifie les os et les muscles. Sixième bol ouvre les portes du royaume des esprits et des immortels. Septième bol, inutile à boire, car on sent soudain une brise fraîche naître sous ses aisselles, prêt à s'envoler vers la montagne des immortels.
0: Ça fait beaucoup, cette bol, hein? Mais on l'entend, c'est presque une drogue. On lui attribue
1: absolument
0: ces vertus-là.
1: Il y a une vertu, comme vous l'avez dit, hein, médicinale, oui, mais aussi magique, mais aussi religieux, très important. Ouais, on le voit bien dans ces cérémonies, dans ces étapes sophistiquées.
0: Mmh. Ouais, on comprend qu'après cette bol, hein, on puisse ressentir quelque chose. Cela dit, vous le dites, hein, les Chinois qui l'ont développé, qui l'ont adopté, d'abord les classes aisées, par la suite les masses populaires, et ce sont les Chinois qui en ont fait le commerce. C'est devenu à une époque un produit extrêmement recherché, au même titre que l'était la porcelaine et la soie.
1: Tout à fait. Je dirais qu'on est vraiment devant le moteur économique le plus important du monde à l'époque, au moins jusqu'au 16e, 17e siècle, et c'est les Européens après. Mais là, l'Empire chinois a véhiculé, a propagé le thé à travers donc la Chine et ensuite vers le Japon, les voisins. La Corée, le Japon, le Vietnam et ailleurs. Donc il y a même aussi des échanges avec les Arabes, n'est-ce pas, et avec les Perses, l'Iran. Et donc il y a vraiment un engouement donc chinois, japonais, coréen, vietnamien, mais même avant l'arrivée des Européens, il y a un engouement ailleurs dans le monde de l'océan Indien, la route de la soie.
0: Ça circulait pas mal,
1: c'est ça aussi qui est intéressant, ça explique comment le thé est passé à la conquête de la Chine et ensuite de l'Asie, en quelque sorte.
0: Mmh, oui, et d'où l'importance du thé. Vous l'avez dit, l'Iran, la Turquie, plus tard les pays du Maghreb. Hein. Donc, la preuve que la mondialisation, ça date pas d'hier. D'abord l'Asie, la Chine, et puis plus tard le Japon, vous l'avez évoqué, au 9e siècle, où là, au Japon, là encore, on va l'adapter, on va le sacraliser, puis développer tout un rituel, la fameuse cérémonie du thé.

0: arrange les fleurs comme elles sont dans les champs. Les fleurs doivent être disposées de façon à évoquer la nature dans sa simplicité. Dispose le charbon de bois de façon à chauffer l'eau. Cet énoncé concerne l'effort, la compétence et la sincérité que l'hôte met dans sa préparation. En été, évoque la fraîcheur. En hiver, évoque la chaleur. Tout doit être mis en œuvre pour mettre les invités à leur aise en accordant l'environnement avec les humeurs des saisons. Devance en chaque chose le temps. Le moindre détail doit être planifié avec soin. Prépare-toi à la pluie. L'hôte doit pouvoir s'adapter à toutes les circonstances. Accorde à chacun de tes invités la plus grande attention.
1: Et cette règle du Chanoyu, la voix du thé, un rituel japonais très codifié. Donc, Chine, Japon, mais c'est vraiment sous, vous l'avez dit, l'impulsion des Occidentaux à partir du 17e, 18e siècle, que le commerce du thé va exploser et se répandre comme ça aux quatre coins de la planète. Alors, comment les Occidentaux découvrent le thé?
2: Ils découvrent le thé en arrivant au début du XVIe siècle, les Portugais en premier, suivis par les Néerlandais, les Britanniques et les Français, comme on le sait bien, et ils passent par des ports. Donc en fait, c'est une découverte un peu maritime, si vous voulez. Donc c'est dans le sud de la Chine, c'est au Japon aussi, Nagasaki par exemple, et donc c'est Canton. Guangzhou, aujourd'hui, ils découvrent donc ce qui se passe ici. Donc, ils découvrent que les gens ils sont en train de boire des choses très intéressantes. Je veux essayer aussi.
1: Ouais.
2: Et donc, c'est un peu comme ça. Donc, d'où vient le mot qu'ils utilisaient, les Chinois, dans le sud de la Chine, c'était thé ou chai, pour ce qui va devenir en portugais et en anglais, en français, le thé. Il faudrait peut-être ajouter également, c'est que les Néerlandais en particulier et les Britanniques, ils arrivent, ils veulent faire du commerce.
1: Oui.
2: Et donc, c'est les compagnies des Indes orientales, néerlandaises d'un côté, très fortes, suivies par les Britanniques, fortes également, qui marchent main dans la main, en quelque sorte, avec l'expansion coloniale, la création des empires maritimes, britanniques, néerlandais, etc. Et donc là, ces compagnies, ils voient du business, ils voient le profit, ils voient que... Ils aiment beaucoup ce thé et ils découvrent très vite. C'est extraordinaire, vraiment, au XVIIe siècle, la quantité de thé qui s'exporte en Europe, vers l'Europe, parce que les gens, les élites et les classes populaires, ils boivent du thé. Donc, c'est un boom extraordinaire au XVIe siècle.
1: Ouais, ça devient vraiment une affaire de gros sous. Hein. C'est, on pourrait dire c'est comparable au pétrole aujourd'hui. Puis même la guerre de l'opium entre la Chine et l'Angleterre, c'est la conséquence du commerce du thé.
2: Tout à fait. Il y a un lien vraiment direct, comme vous le dites, c'est que les Chinois, pour les raisons qu'on peut comprendre, ils avaient un monopole sur la vente du thé. Donc ça passait par Canton, ça passait par Amoy, ces deux ports très importants. Mais les Chinois, ils achetaient très peu. Et les Européens, ils achetaient beaucoup de thé, par exemple. Et donc, il fallait payer en argent. Et donc, il y avait donc une balance commerciale qui était très problématique pour les Britanniques, par exemple. Donc, ils vont trouver l'opium comme substitut. Ils vont l'introduire en Chine illégalement. Et je pense que tout le monde connaît un peu les conséquences néfastes des drogues. Et donc, c'est ça qui nous amène vers la guerre de l'opium en 1839, 40, 41.
1: Oui, c'est bien que bon, les Chinois vont dire ça suffit, on détruit l'opium et on veut être payé différemment. Mais là, bon, il y aura cette guerre entre l'Angleterre et la Chine à ce moment-là, remportée par l'Angleterre.
2: C'est ça.
1: Puis même, si on veut aller plus loin, même le développement maritime, parce que vous parliez de la Compagnie des Indes orientales, cette espèce de concurrence entre Britanniques et Néerlandais, entre les différentes compagnies, ça fait en sorte qu'on a développé des bateaux plus rapides à une époque, hein, des voiliers plus rapides parce qu'il fallait arriver les premiers puis faire plus d'argent.
2: Absolument, absolument. Donc ça se développe vraiment 16e, 17e, 18e siècle et les compagnies, ils mènent la danse en quelque sorte avec évidemment le soutien des gouvernements de plus en plus expansionnistes, les Britanniques, les Néerlandais, suivis par les Français bien sûr.
1: Oui, on est à l'époque des grands empires.
2: Absolument. Bon,
1: mais cela dit, le thé, hein, dans l'imaginaire occidental, on pourrait dire que c'est d'abord ceci.
3: It's a cup of tea.
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2: 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Cup of tea, avec l'accent british. Bon, vous le dites sans doute mieux que moi, puisque vous êtes anglophone, mais c'est tiré de My Fair Lady en 1964. Mais bien sûr, hein, on pense tout de suite à ça. Qu'est-ce qui fait que le thé devient la boisson nationale des Anglais? Peut-être après la bière, moi, en tout cas, en d'autres circonstances.
3: Bah, je pense que les Anglais, comme le reste du monde en Asie, au moins avant, ils aiment ça.
2: Oui.
3: Ils aiment le goût. Donc ça, c'est une première chose qui est très importante. Deuxième chose, je pense que ça devient un lieu de sociabilité très important pour les Anglais. Donc, prendre un cup of tea, c'est aussi un moyen, au moins au début, pour les classes élites, de se rencontrer entre eux et entre elles. Donc, il y avait donc la naissance des salons de thé. Il y avait des rencontres pour les hommes d'affaires. Donc, ils vont échanger autour des tasses de thé. Ça va devenir même une sorte de rituel, comme on l'a vu pour la Chine tout à l'heure, et on l'a vu pour le Japon aussi. Et donc, les Anglais, c'est unique ce qu'ils font, je suis d'accord, et ça va devenir quelque chose d'identitaire pour les Anglais, mais ça vient d'ailleurs, vous voyez.
2: Oui,
3: et
2: donc, mais l'exotisme, peut-être un moment aussi pour ça.
3: Mais il adopte et il le transforme en quelque chose d'anglais, comme on le voit dans l'histoire globale. Hein. Donc, c'est très intéressant ce qu'il fait. Et donc là, cette prononciation, je ne pouvais pas m'empêcher de rigoler tout à l'heure. C'est un peu comme Alice au Pays des Merveilles. Nous avons vu cette scène formidable avec Alice, avec le lièvre et l'ensemble donc, de thé là.
2: Oui. Mais vous l'avez dit, parce que c'est d'abord l'apanage de la bonne société. Les ouvriers, ils n'ont pas le temps de s'arrêter pour l'afternoon tea là, au début. C'est plus tard que ça se transmet aux classes populaires.
3: Bah oui et non. Moi je dirais maintenant, on a des nouvelles recherches qui montrent que ça allait plutôt de pair.
2: Ah oui?
3: Et c'est très intéressant. Donc je suis tout à fait d'accord avec vous. C'est des élites un peu en premier parce que bon, bah, ils avaient les moyens pour l'acheter quand c'était plus cher. Mais on constate qu'il y avait des gens comme ma famille, plus modeste, qui voulait aussi boire du thé. Je ne peux pas le prononcer à l'anglaise non plus. Mais il voulait travailler plus pour avoir un peu plus. Il voulait travailler même un peu plus après avoir fait une semaine de 40 heures pour avoir 10 heures de plus afin de pouvoir acheter pour la famille un peu de thé, un peu de sucre et un peu de chocolat. Et donc, on voit que ça aussi, ça démocratise, en quelque sorte, ceux qui boivent du thé. Les seuls qui boivent du thé.
2: Oui, bien sûr, Puis bon, l'Empire britannique étant ce qu'il est à l'époque, cet empire sur lequel le soleil ne se couche jamais, ben, ça explique que le thé se soit répandu partout dans le monde.
3: Oui, tout à fait, tout à fait. Donc, on le voit, par exemple, en Inde, j'ai dit tout à l'heure qu'il y avait, il y a longtemps, le thé qui se développe. C'est vrai que dans le nord-est de l'Inde, en Assam, ça s'appelle. Mais en fait, c'est au 19e siècle que les Anglais, ils développent des plantations de thé en Inde. Et donc, justement, afin de pouvoir exporter, concurrencer avec les Chinois, n'est-ce pas? Mais même aujourd'hui, sauf erreur de ma part, je pense que c'est le Kenya qui est le pays qui exporte le plus de thé aujourd'hui. Mais là aussi, c'est le 19e siècle, c'est une colonie britannique. Et donc là, les Britanniques, ils avaient introduit les plantations de thé au Kenya. Et ce qui fait la vie économique du Kenya aujourd'hui.
2: Oui, bien sûr. Mais vous évoquez l'Inde, c'est intéressant parce que les Britanniques, voyant que les Chinois avaient le monopole, ont décidé, puis même de façon un peu illégale, d'aller voler du thé en Chine. Et de le transplanter en Inde à ce moment-là, puis d'en faire des cultures. Là.
3: Bah, c'est quand même un classique en histoire globale. Hein, donc, c'est la même chose pour le caoutchouc au Brésil. Il faut le dire, les plantations de caoutchouc en Asie du Sud-Est, ça vient du Brésil. C'était là aussi les Britanniques, les Français, les Néerlandais, etc. Mais oui, ils ont piqué ça en quelque sorte aux Chinois. Mais ils ont piqué ça un peu comme les Japonais, un peu comme les Coréens, un peu comme les Vietnamiens, un peu comme tout le monde.
2: C'est ça, voilà. Bon, puis la preuve en est, c'est que ça s'est répandu également chez nous, faut-il le rappeler, puisque nous sommes, une ancienne colonie britannique. Même Séraphin, on le sait qu'il était pourtant très très près de ses sous, buvait du thé à l'occasion de boissons chaudes pour un pays nordique comme le nôtre. La scène se passe à la fin du 19e siècle, en 1895. Donalda, qui est malade, c'était à notre radio en 1945.
4: Oh, que j'ai soif.
5: Mais il n'y a pas d'eau ici.
6: Eh bien, vieille, une bonne tasse de thé chaud.
4: Oh oui, le thé. Du bon thé. La soif me déborde.
6: Bois, ma vieille, bois, ça va te faire du bien.
5: Laissez-moi faire, cousin. Aidez-moi à la soutenir par les épaules. Bon, comme ça. Tiens, Donalda. Du bon thé.
4: Oh, que c'était bon. Du thé. Le bon Dieu est bon.
6: C'est moi qui ai avancé.
4: Eh bien, cela, mon mari.
2: voilà, c'est tiré d'un homme et son péché à notre radio-roman de 1945. Donc, on en revient presque aux vertus médicinales, ou en tout cas, c'est vrai que ça fait du bien, hein, cette boisson chaude. Mm. Puis, un rappel que le thé est aussi consommé chez nous, dans l'ancienne Amérique du Nord britannique, qui s'est disloqué en partie à cause du thé, parce que le Boston Tea Party, ça a été l'étincelle, puis ça a conduit à la Révolution américaine.
3: Oui, c'est une histoire impériale, en ouais. quelque sorte, et britannique, bien sûr. C'est la Compagnie des Indes britannique qui a amené et qui avait le monopole, ou qui devait avoir le monopole, donc, avec l'Amérique du Nord. Donc, en fait, la Compagnie britannique a amené le thé aux États-Unis aujourd'hui, et puis aussi au Canada, britannique également. Le seul problème, c'est que aux États-Unis, comme au Canada, le thé était très populaire, au sens que tout le monde, les classes populaires, les élites, etc., ils aimaient boire du thé. Donc ça, c'est vraiment une première chose. Deuxième chose, c'est que la Compagnie des Indes britanniques, ils avaient du mal à dominer le marché avec les États-Unis. Donc, il y avait des marchands américains. Il y avait aussi d'autres moyens d'échanger avec les Néerlandais, hein, oui, et oui. qui étaient illégaux. Bref, pour faire simple, c'est que les Britanniques, ils ont décidé dans les années 1760, et surtout avec le Tea Party Act, en 1763, imposer une taxe sur le thé. Et ouais. là, ça a créé un problème. Évidemment, il y avait déjà des problèmes entre les Britanniques et les Américains.
2: Ça couvait, ouais.
3: Mais ça est devenu vraiment un lieu un peu nationaliste pour les Américains. Si bien que, à la fin de cette année 1773, les Américains, à Boston, ils vont jeter le thé de la Compagnie des Indes britanniques dans l'eau, dans le port de Boston. Oui. Et donc, c'est un peu un premier acte de défiance et qui annonce déjà la Révolution américaine. Donc, c'est justement une différence entre le Canada britannique et puis ce qui va devenir les États-Unis. Oui. Donc, le thé est au centre, de la Révolution américaine.
2: Oui, c'est pas rien avec ce fameux slogan, hein, no taxation without the representation.
3: Exactement.
2: Donc, pas de taxe si on n'a pas de représentation. Et puis, ça nous ramène à cet empire, puis ce que vont devenir les États-Unis d'Amérique. Rappelle donc que les Britanniques en contrôlaient le commerce, et puis, la preuve en est, c'est qu'on en boit toujours aujourd'hui. Ça demeure encore, puis je le disais en introduction, c'est la boisson la plus consommée dans le monde.
3: Absolument.
2: Après l'eau. C'est pas rien quand même.
3: Hein. Absolument. Et puis, juste pour rester un peu sur le cas américain,
2: oui.
3: au début du XXe siècle, si je ne me trompe pas, c'est le développement des sachets de thé.
2: Oui, vous voyez ce que je veux dire. Le fameux thé Lipton.
3: Le Lipton dont vous avez...
2: Ça, ce sont les Américains qui l'inventent.
3: Apparemment, oui. Je ne veux pas prêcher, mais je pense que c'était vraiment en 1902, 1905, dans cette zone-là, avec les sachets.
2: Oui, qui en a fait une boisson plus facile à boire à ce moment-là avec
3: exactement.
2: Les sachets. Oui. Christopher Boucher, mon invité, je rappelle, il est professeur de relations internationales au département d'histoire de l'UQAM, l'Université du Québec à Montréal. Merci beaucoup d'avoir été là.
3: Merci à vous.
2: Merci également à toute l'équipe d'Aujourd'hui l'Histoire, à la recherche et aux archives, Ariane Léonard et Marie-Claude Lamotte. Médiathécaire, c'est Sophélène Gibson. Lecture d'archives, Julie Daou. Au site web, c'est Ronald George. Et à la réalisation, Marie Caillé.

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1: On aime vous lire, n'hésitez pas à nous écrire si vous avez des suggestions via l'icône de la bulle de conversation que vous trouverez sur l'application Radio-Canada Audio, sinon le courriel histoire@radio-canada.ca. Et puis, si vous avez envie de rattraper certaines émissions, de nous écouter comme ça en rattrapage, vous pouvez le faire. Tout est disponible sur Radio-Canada Audio. Ici Maxime Côtier. Merci d'avoir été là. Bonne soirée. À une prochaine. Au revoir.

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5: Avez-vous hâte aux vacances? Le régionalisme « avoir hâte à » appartient à la langue familière. Dans la langue soutenue, au lieu de dire « j'ai hâte aux vacances », on dira « j'ai hâte que les vacances arrivent ». La formule « vivement les vacances » est également correcte, mais rarement employée chez nous. Mais peut-on dire qu'on prend une vacance? Le mot « vacance » existe au singulier. Une vacance, c'est l'état d'un poste vacant ou d'une fonction non occupée dans une entreprise. Par exemple, si on dit qu'il y a une vacance à la haute direction, on veut dire qu'il y a un poste à pourvoir à la haute direction. En revanche, pour désigner un congé ou une période annuelle d'arrêt de travail, le mot « vacance » est toujours pluriel. Par conséquent, on ne prend pas une vacance, on prend des vacances.
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6: Dans ce studio, une équipe de Radio-Canada va tâcher, à l'aide d'images, de cartographiques, de tableaux noirs et de tous les moyens du bord, de jeter un coup d'œil sur les principaux événements de chez nous et d'ailleurs, en faisant de son mieux, à tout le moins, pour ne pas les obscurcir davantage. C'est avec ces mots que s'ouvrait le dimanche soir une célèbre émission qui a marqué la télévision québécoise et qui reste, aujourd'hui encore, une référence. Je parle de Point de mire.
7: Et cette fois-ci encore, pour vous accompagner à travers ce labyrinthe hebdomadaire, voici René Lévesque.
8: Bonsoir. Ça a été une semaine terriblement mouvementée partout à travers le monde.
6: Oui, René Lévesque, qui prenait la barre de l'émission Point de mire le 28 octobre 1956. Dès la première émission portant sur le canal de Suez, le ton sera donné. Dans son style direct et fourni, le journaliste Lévesque se penchait chaque semaine sur un dossier afin de l'expliquer de façon accessible, mais jamais simplificatrice. Le concept tenait dans le creux de la main. Un homme et son tableau.
8: Par exemple, cette semaine, il y a eu des incidents très graves en Amérique latine, au Pérou, à peu près ici, et au Venezuela, qui est exactement ici.
6: Après avoir joué le correspondant de guerre et le grand reporter aux côtés de Judith Jasmin, à 34 ans, René Lévesque arrivait à une espèce de sommet. Même avec peu de moyens et dans une case horaire de fin de journée, il trouvait un public fidèle et curieux. Chaque semaine, Lévesque, son réalisateur Claude Sylvestre et son assistante Rita Martel écumaient les journaux pour cerner l'enjeu de l'heure. Par la suite, Lévesque s'isolait afin de s'immerger totalement dans son sujet, pour après être en mesure de le condenser. Ce qui semblait être de l'improvisation à la caméra était en vérité le résultat d'une somme colossale de travail. Au besoin, l'équipe se déplaçait en reportage. En 1958, empêché de se rendre en Algérie par le gouvernement français, René Lévesque mettra à l'œuvre son talent d'intervieweur dans les rues de Paris.
9: J'ai mon fils en Algérie, mais je crois que il faut que ça finisse, mais alors d'une façon honorable pour nous.
8: Mais si les musulmans qui aujourd'hui forment le FLN, par exemple, continuent à se battre, et ça ne se répand jusqu'en France avec le terrorisme, est-ce que la négociation ne serait pas la seule façon?
9: Moi, je ne pense pas.
6: Un micro-trottoir réalisé par René Lévesque, un type d'exercice dans lequel il excellait.
8: Entouré de gamins qui trouvent ça formidable,
10: Désormais, monsieur l'agent de police, il est armé d'une mitraillette. Une mitraillette chargée. Et qui, à certains soirs, dans certains quartiers, fait crépiter brusquement l'obscurité.
6: Des trois années de Point de mire, très peu d'enregistrements furent conservés. Ce qui restera, par contre, ce sera pour plusieurs le souvenir d'un René Lévesque qui sait raconter et rendre intelligible. Une figure qui le suivra toute sa carrière politique.
10: On a essayé de ne pas faire un programme pour touristes. Avec les moyens qu'on avait, de notre mieux, on a essayé de donner, de faire rentrer tous les faits qui pouvaient, et uniquement les faits, dans 30 minutes. Et si parfois il y a des opinions personnelles qui sont mêlées avec les faits à l'occasion, par accident, ben, et s'il y a des gens que ça a pu indisposer, ben, il n'y a pas besoin de vous dire que je le regrette infiniment.
6: Ce sera la grève des réalisateurs de Radio-Canada en 1959 qui sonnera le glas de l'émission Point de mire.
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5: Doit-on dire qu'on regarde ou qu'on écoute une émission de télévision? A priori, il peut sembler plus logique de dire qu'on regarde une émission de télévision et qu'on écoute une émission de radio. Toutefois, il n'est absolument pas fautif de dire qu'on écoute une émission de télévision. Comme on sait, l'information qu'on retire d'une émission de télévision nous parvient autant par le son que par l'image. Pour certains types d'émissions, on peut même dire que le son est plus important que l'image. En outre, dans le jargon de la télévision, on utilise un certain nombre de termes associés à l'audition, tels que code d'écoute, heure de grande écoute, auditoire et audimat. Il est donc parfaitement normal d'employer le verbe « écouter » en parlant d'une émission de télé.
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0: Bonjour, bon mercredi. Bienvenue à la une. C'est Mathieu Bellumeur au microphone. Merci d'être des nôtres ce matin pour commencer cette nouvelle journée. On va revenir ensemble, bien sûr, sur le débat d'hier soir, le face-à-face organisé par le réseau TVA. Il en est beaucoup question dans les journaux ce matin. Jean-Philippe Robillard, si vous avez manqué cette soirée, va revenir avec les, disons, les moments marquants de ce débat de deux heures. Premier débat d'une série de trois. Il y en a un autre ce soir. Cette fois, c'est Nouveau qui va le diffuser. Et Radio-Canada organise un troisième débat des chefs, ça va être la semaine prochaine. On aura le temps de s'en reparler. On va commencer par revenir sur ce premier débat. Est-ce que ça va changer quelque chose dans cette course, donc pour les élections au Québec? On verra. On verra dans les prochains jours, certainement. Mais toutes sortes d'analyses sur qui a gagné, qui a moins bien fait. On va parler de ça ensemble. Je veux aussi vous parler de cette nouvelle, ça s'est tombé au cours de la dernière heure. C'est la présidente, vous savez que Mark Carney, le premier ministre canadien, est à Strasbourg, au Parlement européen. La présidente de la Commission européenne, Ursula von der Leyen, qui affirme que l'Europe souhaite ouvrir la voie pour que le Canada devienne un membre associé de l'Union européenne. Monsieur Carney, qui a été longuement applaudi d'ailleurs dans l'enceinte du Parlement après cette allocution de Madame von der Leyen. Donc, c'est clairement un élément qui va marquer la journée. Ça avait été évoqué par, entre autres, le Wall Street Journal ces derniers jours, mais là, donc confirmé par la présidente de l'Union européenne. On va y revenir un peu plus tard et ça va certainement marquer l'actualité de la journée. Tour de table d'abord avec Julie-Jasmine Boudreau aux actualités culturelles. Bonjour Julie-Jasmine.
1: Bonjour Mathieu.
0: D'abord, vous allez nous parler un peu plus tard à l'émission d'une controverse entourant la tournée d'Ed Sheeran.
1: Oui, exactement. Est-ce que les artistes peuvent-ils avoir des opinions politiques? La question est lancée parce qu'il y a dans la première partie d'Ed Sheeran un rappeur qui a tenu des propos pro-palestiniens. Il a dit « libérer la Palestine » et un homme influent, le promoteur du spectacle, un milliardaire, a décidé qu'il ne ferait plus partie de la tournée. Alors ça, c'était durant les dernières heures, mais là, évidemment, levé de bouclier, Ed Sheeran a dû se prononcer. Les autres qui suivront, en fait, les premières parties aussi, s'impliquent dans cette controverse. Alors, je vais faire le point avec vous, parce que c'est quand même une histoire qui fait jaser, puis qu'il y a eu des derniers développements.
0: Parfait, on va y revenir dans les prochaines minutes. Faisons le tour des prévisions de la météo pour aujourd'hui. Véronique, déjà ce matin, c'est quand même, j'allais dire, chaud.
2: Ben,
0: en
2: oui,
0: humide,
2: oui,
0: une
2: oui,
0: certaine
2: oui,
0: chaleur
2: oui.
0: ce matin, là, oui.
2: Ben, si on compare pour hier matin, voilà, si on compare hier matin, il a fait 7 à Montréal, oui. Là, on est autour de 17, c'est 10 ça. Degrés de plus. Il y a eu du gel hier par endroit, là, je pense au secteur de Mont-Tremblant, on a touché le zéro, Saint-Michel-des-Saints aussi, secteur, on est descendu sous le point de congélation. Alors, c'est certain que si vous sortez ce matin, oui, c'est chaud, disons-le comme ça. 16 à 17 degrés, ce sont les températures, peut-être 13 autour de Québec, dans l'Est également, mais une matinée aussi un peu plus humide, on sent le fond de l'air.

0: là, qui s'est humidifié. Des nuages, oui, généralement nuageux, éclaircis. On en voit quelques brèches dans le ciel, mais on a maintenu 30 % de possibilité d'averse. Il y a quelques petites taches sur les radars, mais c'est vraiment très, très faible. Alors, une gouttelette possible ici et là, tôt ce matin. Sinon, ça s'améliorera en cours d'après-midi. Ça ne deviendra pas complètement dégagé, mais on verra quand même de belles percées dans ça, de variables à nuageux avec éclaircies. Et les températures, ben oui, ça va remonter 23-26 degrés. À 10 humidex, 30. Alors, des airs d'été avec le vent du sud-ouest. Profitez-en aujourd'hui. Demain, ce ne sera pas si mal. 22-23 degrés aussi pour les secteurs plus au sud et au centre. Mais disons qu'on aura une bonne part de nuages le matin et amélioration par la suite. Et c'est à partir de vendredi qu'on retouchera des températures plus fraîches, un peu à l'image de la journée d'hier, mais avec pas mal de soleil. Alors quand même, du beau temps vendredi, samedi, dimanche semble pas mal non plus. Alors moyen long terme, je vous dirais que les nouvelles sont quand même assez réjouissantes côté météo. Un bel automne qui se dessine devant nous. Du côté de l'Abitibi, ça deviendra variable. Le maximum, c'est autour de 20 degrés. 21-22 dans l'est du Québec également. Ciel variable dans l'ensemble, on maintient 30 % de possibilité d'une averse. Pour ce qui est de la côte nord aussi, 19, ce sont les températures maximales aujourd'hui. Demain, ce sera du 15 à 18 dans l'ensemble. Variable à ensoleiller sur le nord de l'Ontario, plus nuageux sur la portion sud, Toronto, Windsor, Ottawa, l'air humide aura fait surface, les températures de 23-26 aujourd'hui, amélioration pour Ottawa en après-midi. Ça s'est considérablement amélioré dans l'ouest, du côté de Vancouver, il fera beau, même assez chaud, 20-26 degrés dans l'ensemble, la vingtaine vers Edmonton, 17 pour Regina, du beau temps également, ce sera un petit peu plus chaud dans les prochains jours du côté de l'Alberta. Et sur le sud de la Saskatchewan et du Manitoba, ça demeure nuageux avec quelques averses, mais ça se dégagera cet après-midi vers Regina. Les températures de saison ou légèrement en dessous, 14-15 degrés. C'est peut-être un peu frisquet, mais ça va remonter là aussi dans l'ouest au cours des prochains jours.
1: Merci Véronique.
0: Bonne journée.
1: Bonne journée. Au sport, Olivier Pellerin est avec nous. Bonjour Olivier.
2: Bonjour.
1: Alors oui, hier, ça, quelques contrats qui ont été signés entre le Canadien et certains de ses joueurs là, alors qu'on est à l'aube du début du camp d'entraînement.
2: Il restait un dossier à régler, un joueur qui n'avait pas de contrat et ça a été réglé hier. Le défenseur Arber Jackey, qui était la dernière pièce manquante, a signé un contrat d'un an, 1,5 million pour cette courte entente avec le Canadien de Montréal. Il semble que le terme ait probablement prolongé un peu les discussions entre l'équipe et le joueur. D'ailleurs, son rôle aussi sera à discuter et à déterminer au cours de la prochaine saison. C'est ce qui explique probablement le terme d'un an, mais surtout les 1,5 million de dollars, ce qui est très peu dans le contexte actuel avec l'augmentation du plafond salarial. Donc, un joueur qui devra encore faire ses preuves et prouver qu'il mérite sa place au sein de cette formation de manière régulière. Donc ça, ce sera intéressant. Dossier à surveiller au cours du camp d'entraînement, mais aussi de ce début de saison. Et autre dossier qui a été réglé hier, celui-là, c'est une prolongation de contrat à Alex Newhook, un attaquant qu'on a appris à aimer à Montréal au cours de des dernières séries éliminatoires. Il a marqué 7 buts, dont 2 buts gagnants en match numéro 7 lors de ces séries éliminatoires. Donc prolongation de 4 ans d'une valeur annuelle de 5,55 millions de dollars. Et voilà pour Kent Hughes. C'est assez bouclé que cette formation et ces contrats qu'il avait offrir pour ce début de saison. Le camp d'entraînement débute aujourd'hui avec les tests médicaux. Demain, on prendra là, les premiers coups de patin en équipe et Martin Saint-Louis qui sera sur la patinoire pour tenter de diriger cette équipe pour ce camp d'entraînement. Et là, on parle du Canadien de Montréal, mais les camps d'entraînement vont débuter un peu partout dans la Ligue nationale de hockey et d'autres gros contrats se seront réglés ou en tout cas des discussions contractuelles se sont réglées hier, entre autres chez les Sénateurs d'Ottawa. Il y a l'attaquant Drake Batherson qui, lui, a signé une lucrative prolongation de contrat de 8 ans avec une moyenne de 10,75 millions de dollars par année. Ça, c'est 86 millions de dollars pour l'entente. Je vous vois piner du bonnet, c'est un gros contrat.
1: Oui, mais c'est ce genre de gros qu'on voit des chiffres de plus en plus importants, disons, dans la Ligue nationale de hockey. On était moins habitués, je comprends que c'est beaucoup de toute façon, là, mais on était moins habitués de voir ce genre de chiffres-là associés aux contrats dans la Ligue nationale
2: exact.
1: De hockey, disons.
2: On est habitués dans le baseball majeur,
1: oui,
2: entre autres au basketball,
1: exact.
2: Mais là, effectivement, il y a la Ligue nationale avec les revenus qui augmentent donc ses contrats. Donc, pour Drake Batherson, c'est cette prolongation de contrat avec 33 buts la saison dernière. C'est un attaquant important dans cette équipe. Et il y a aussi les Ducks d'Anaheim qui ont donné un contrat de 6 ans, 13,5 millions de dollars à Cutter Gauthier. Donc, plusieurs gros dossiers qui se règlent. Et donc, on met le cap maintenant sur la prochaine saison qui débutera bientôt.
1: Championnat canadien de soccer, Hamilton est la première équipe qualifiée.
2: Parce qu'hier, elle a remporté son match retour face au FC Supra. C'était Hamilton, donc le Forge qui était à la maison. Ils ont marqué l'unique but dans cette victoire de 1-0. À la 26e minute de jeu, c'est Ben Patton qui a été oublié dans la surface et qui a trouvé le fond du filet. Avec cette victoire, le Forge donc accède à la finale parce qu'il y avait eu match nul lors du match aller. Donc avec cette victoire, il passe devant le FC Supra qui est malheureusement

éliminés. Et donc, on oubliera cette finale espérée entre deux équipes québécoises. Ceci dit, c'est pas fait pour le CF Montréal. Tout se joue ce soir au Stade Saputo à 19h contre les Whitecaps de Vancouver. Le match aller s'est soldé par le même pointage, 1-1.

ce premier débat qui est organisé hier par le réseau TVA. Dans le Journal de Montréal, on nous dit PSPP, donc Paul Saint-Pierre Plamondon, qui remporte le débat selon un sondage Éclair. 38 % des répondants, donc, à ce sondage Éclair mené par la firme Léger, estiment que c'est le chef du Parti québécois qui est sorti grand gagnant de ce débat hier soir. 38 % des répondants estiment que Paul Saint-Pierre Plamondon est le gagnant. Il s'est nettement imposé, donc, devant ses adversaires. Un sondage qui a été réalisé auprès de 1171 répondants. C'est la chef caquiste Christine Fréchette qui arrive au deuxième rang avec 15 %. Ensuite, le chef conservateur Éric Duhaime à 14 %. Et puis, finalement, en queue de peloton, le chef libéral obtient 11 % et Ruba Gazal ferme la marche avec 10 %. Il y a également l'avis de différents chroniqueurs du journal qui donnent des notes et qui relèvent les points forts de ce débat. Sinon, on résume ça beaucoup par ce titre, tir groupé sur Fréchette. Évidemment, première ministre sortante, c'est elle qui a été la cible de plusieurs attaques. Sinon, le Journal de Montréal nous parle également de santé et titre, ça coûte 25 % moins cher d'opérer au privé. C'est une nouvelle étude qui montre des gains d'efficacité. C'est ce que conclut Yannick Labrie, chercheur et économiste de la santé publique, qui publie aujourd'hui une étude dans la revue Canadian Health Policy Journal que le journal donc a obtenue. On donne certains exemples, par exemple pour installer des tubes dans les oreilles d'un enfant, ce qui est une opération assez courante. En milieu hospitalier, le coût estimé de cette opération, 629 $. Ça coûte 500 $ avec un partenariat avec le privé. On s'est penché sur un partenariat avec une clinique médicale à Montréal. Et par contre, bon, évidemment, c'est limité à un cadre très précis. Le chercheur le dit lui-même, il met en garde quand même sur les limites de son étude, mais vous pourrez lire le résumé dans le Journal de Montréal de ce matin. En une de la presse, on revient aussi sur ce débat Fréchette ciblée, Saint-Pierre Plamondon épargné. Vous aurez donc les citations les plus fortes, un résumé de ce débat. Chronique de Paul Journet qui dit « La défense de Fréchette, c'est l'attaque. Ce n'est pas ainsi que les débats se passent habituellement », écrit Paul Journet. En tout cas, pas pour un parti au pouvoir depuis 8 ans. La coalition Avenir Québec termine un mandat majoritaire, mais le plus souvent, sa chef Christine Fréchette était à l'attaque. C'est de loin elle qui était la plus cinglante, quitte à interrompre ses adversaires. Est-ce que ça aura plu? Est-ce que ça aura déplu à l'électorat, c'est à voir. Paul Saint-Pierre Plamondon, lui, qui a tenté au contraire, alors qu'on le qualifie à certains moments de soupe au lait, et il a accusé, donc, et on l'accuse souvent de vouloir toujours avoir le dernier mot. Il a dit, par exemple, qu'il était d'accord avec ses adversaires. Il a répondu en disant qu'il comprenait, par exemple, les positions des autres, mais que respectueusement, lui, avait une autre idée de la façon dont les affaires de l'État devaient être menées. Bref, la chronique de Paul Journet à lire dans la presse de ce matin, il termine en disant « Reste à voir si au terme de ce débat, l'élection sera un référendum sur le parti au pouvoir ou un vote sur le référendum péquiste. » En une du Devoir de ce matin, se résigner à accoucher seul, faute d'accès à une sage-femme. Au Québec, des femmes décident d'accoucher sans médecin ni sage-femme. Certains le font faute d'accès au service ou à la suite d'une mauvaise expérience dans le réseau de la santé, d'autres par désir d'autonomie. Difficile à mesurer ce phénomène qui semble toutefois gagner du terrain, écrit le Devoir. Au Québec, les sages-femmes offrent entre autres des soins professionnels pendant la grossesse lors de l'accouchement jusqu'à 6 semaines après la naissance, mais des données obtenues par le Devoir auprès d'établissements de santé témoignent que l'accès est difficile aux professionnels dans certaines régions. Il y a de l'attente dans certaines régions comme la Côte-Nord. Il n'y a aucune professionnelle qui n'est actuellement en poste. Donc, vous pourrez lire les détails dans le Devoir de ce matin. Puis, je termine avec le Globe and Mail. Ottawa prévoit une méga déduction fiscale pour stimuler les investissements. C'est à la suite de ce sommet d'investissement tenu à Toronto au cours des 2 derniers jours. Mark Carney, le premier ministre, qui a dévoilé hier donc une déduction fiscale permanente qui va permettre aux entreprises d'amortir immédiatement la totalité des coûts d'acquisition ou de construction d'un large éventail de nouveaux actifs. Jusqu'à présent, au Canada, les entreprise devait déduire ces coûts-là de façon progressive au fil du temps. Désormais, elles pourront déduire la totalité des dépenses au cours de l'année de ces investissements. C'est une mesure qui pourrait coûter jusqu'à 36 milliards de dollars dans les 5 prochaines années, dans les 5 premières années de sa mise en place. Les détails sur cette mesure annoncée hier dans le Globe and Mail de ce matin.

0: Robillard qui a suivi ça pour nous. Bonjour Jean-Philippe.
1: Bonjour Mathieu.
0: Ouais, donc un débat où il a notamment été question d'économie, de services publics, de l'avenir du Québec, et on a eu droit à quelques échanges musclés par moment.
1: Oui, et celle qui a été la cible de ses adversaires, celle qui a été la plus attaquée dans le fond, c'est la chef de la CAQ, Christine Fréchette, qui a dû bien sûr défendre le bilan de 8 ans de pouvoir de la CAQ au Québec. Il est même arrivé, Mathieu, à quelques reprises pendant le débat que les adversaires, ses adversaires se sont mis à deux pour l'attaquer, pour la critiquer. Alors, cela dit, pendant ce débat-là d'hier, où il a été notamment en question, vous n'avez parlé d'économie, mais qui a été question de cette guerre tarifaire entre le Canada et les États-Unis, qui est une des questions de l'urne, selon les électeurs. On tente de savoir, dans le fond, Mathieu, qui est la meilleure équipe pour défendre les intérêts du Québec. Quelle parti propose les choses les plus intéressantes pour aider les entreprises québécoises, les Québécois à passer à travers de cette guerre commerciale. La chef de la CAQ

0: s'est vanté bon d'avoir fait des gains auprès d'Ottawa, ce qui a attisé bien sûr, ce qui a amené des critiques de ses adversaires. Le chef du Parti québécois, Paul Saint-Pierre Plamondon, lui a dit, Mathieu, qu'il était prêt également à collaborer avec le gouvernement Carney, avec Ottawa, ce qui a surpris le chef du Parti libéral, Charles Milliard. On écoute l'échange.
1: Moi, je veux collaborer avec Mark Carney et les autres provinces.
2: Vous voulez collaborer?
1: Oui.
3: C'est nouveau.
1: Si et quand, c'est dans le respect des intérêts du Québec, et le respect du Québec est non négociable. Alors que M. Milliard, lui, il veut que M. Carney soit en quelque sorte son patron. C'est-à-dire un peu ce qu'on a vu avec Christine Fréchette.
3: Il n'y a pas de patron de personne. La Fédération canadienne, c'est des provinces souveraines dans des champs de compétences et c'est des services en commun que le gouvernement du Canada se donne avec les autres provinces. Je sais que vous n'y croyez pas. On a hâte de savoir si Mme Fréchette y croit.
4: Et pendant le débat, il y a aussi eu des échanges, dis-je, sur les services publics.
0: Oui, notamment sur le réseau de la santé, où encore là, on a reproché à Christine Fréchette, à la CAQ, de ne pas avoir respecté ses promesses, d'avoir mis même les finances du Québec dans le rouge. Je vous propose un échange entre Charles Milliard et Christine Fréchette.
3: Madame Fréchette, le gaspillage et honteux des dernières années nuit au système de santé au Québec en ce moment.
5: L'air libéral.
3: Non, il y a juste vous qui parle de l'air libéral en ce moment. Puis l'air libéral, savez-vous ce qu'elle vous a laissé? M. Legault a eu le courage de le dire en 2018 qu'on avait laissé les livres en ordre et la personne qui va vous remplacer dans 3 semaines n'aura pas les livres en ordre.
2: Madame Fréchette.
5: Alors, je rappelle que les coupures, on s'en souvient tous et on a réinjecté, notamment dans nos hôpitaux, pour les mettre à niveau.
3: Nordvolt, c'est votre gouvernement. Nemaska, c'est votre gouvernement. SIFA, c'est votre signature.
5: Et la seule entreprise de Bécancour que vous avez amenée, une entreprise de potes. Pendant des années florissantes
3: que l'argent que vous avez décidé de mettre dans Nemaska sert les Québécois.
4: Alors voilà l'échange, effectivement, plus musclé entre Charles Milliard et Christine Fréchette. Jean-Philippe, il y a aussi été question de l'avenir du Québec.
0: Oui, et encore là, Mathieu, ça a donné lieu à des échanges musclés. C'est encore une fois la chef de la CAQ, Christine Fréchette, qui s'est retrouvée dans l'eau chaude, qui a eu du fil à retordre parce qu'elle a refusé de donner sa position sur l'indépendance du Québec. Je vous invite à écouter cet échange. Donc, entre Christine Fréchette, le chef libéral, la co-porte-parole de Québec solidaire, le chef conservateur et le chef péquiste.
5: Écoutez, dans notre parti, là, on a des gens qui ont voté oui, on a des gens qui ont voté non. Et ce qui rassemble ces gens-là aujourd'hui, c'est qu'ils n'en veulent pas de référendum. Et les Québécois n'en veulent pas de référendum.
3: Monsieur Plamondon a été très clair, et je le salue pour ça. Il a dit que même dans un contexte minoritaire, il allait aller chercher des appuis pour tenir un référendum. Il va sûrement en trouver chez Mme Gazal. Il n'en trouvera pas chez nous, mais il va en trouver aussi chez vous. Alors, pourquoi vous n'êtes pas capable de répondre à cette question-là? C'est indigne.
6: Ici, c'est clair. Là, on a 2 partis indépendantistes, 3 fédéralistes. Là. Il n'y a pas 30 000 possibilités. Ce qui est important, c'est de rallier la population, d'inclure les Premières Nations et les Inuits, d'inclure les immigrants, les anglophones aussi.
7: Il y a 70 % des Québécois qui veulent rien savoir d'un référendum. Et moi, je vous le dis, là, on a 2 chefs ici là, qui rêvent de conduire un autobus du non puis l'autre l'autobus du oui. Mais la majorité des Québécois là, souhaitent que les autobus ne sortent pas du garage.
1: Moi, je me cache pas. C'est clair, je suis indépendantiste.
0: Alors, il faudra voir dans les prochains sondages, Mathieu, quel impact aura eu ce débat chez les indécis, dont on sait qu'ils sont très nombreux. On remet ça ce soir. Les chefs, en fait, remettent ça ce soir. Il y a un autre débat. Cette fois-ci, c'est sur les ondes de nouveau. Donc, une autre soirée, Mathieu, à se coucher un peu plus tard.
4: Oui, c'est ça. Merci, Jean-Philippe.
0: Merci, au revoir.
4: Bonne journée.

0: C'est Ed Sheeran que l'on entend. Julie Jasmine est avec nous en studio pour nous parler de cette controverse entourant sa tournée de spectacle.
1: Oui, parce qu'un de ses artistes en première partie a été évincé de la tournée. Mm-hmm. Parce qu'en septembre, durant la première partie justement, il a lancé Libérer la Palestine. On parle ici de Macklemore, qui est un rappeur. Rappeur donc, puis qui a dit « Mes amis palestiniens, je ne vous ai pas oublié, on pense à vous ». Et donc, il y a ce milliardaire, propriétaire aussi, entre autres, du stade Gillette et des Patriots de la Nouvelle-Angleterre, qui a fait pression sur l'équipe de tournée pour qu'il soit retiré de la tournée, finalement, parce qu'il dit qu'il véhicule depuis longtemps un discours antisémite. Et là, évidemment, ça a fait énormément réagir parce que Macklemore a vraiment raconté cette histoire-là sur ses réseaux. Et Ed Sheeran n'a pas eu le choix, justement, de s'exprimer. Ça s'est fait hier sur ses réseaux. Il a dit « C'est la décision du promoteur, c'est pas la mienne, je suis pas complice. J'ai mes opinions personnelles sur ce conflit dévastateur, mais je choisis de ne pas les exprimer publiquement. Et il a dit « Ceux qui viennent à mes spectacles ne viennent pas, en fait, pour participer à un forum politique. Mm-hmm. » Il a dit « Je respecte sa détermination en parlant du rappeur, bien sûr, mais qu'il y a différentes approches, puis moi, je choisis donc la paix. » Puis,

0: Pour éviter les débordements de sa publication, il a désactivé les commentaires. Mais quelques heures après, tous les autres artistes, ou la plupart, je devrais dire, qui devaient faire ses premières parties dans les spectacles futurs, se sont retirés. Je pense entre autres à Finneas, le frère de Billie Eilish, qui devait assurer un petit bout là, de la tournée en Amérique latine, a dit « Les artistes ne doivent pas être réduits au silence. Moi, je suis solidaire envers la Palestine. » Et là, si on va voir sur, évidemment, le site d'Ed Sheeran, les artistes, les noms sont encore là, mais on va les changer, bien sûr. Et donc, il reste une vingtaine de dates. Et ça me fait penser qu'hier, Cœur de pirate, ici, elle a réagi. Donc, une vidéo en anglais en disant « Si moi, j'avais eu la notoriété d'Ed Sheeran, le pouvoir qu'il a, j'aurais pas cédé à ses pressions, évidemment. » Alors voilà, c'est un dossier qui fait énormément jaser, bien sûr.
1: Maintenant, vous nous aviez parlé de ça, une actrice générée par intelligence artificielle, Tilly Norwood, qui est actuellement, c'est un peu bizarre de le dire comme ça, tournée pour la promotion de son film.
0: Exactement. Personnage, bien sûr, ça reste un robot, mais britannique, 24 ans. Elle se dit incisive, chaleureuse, drôle. Elle est là pour, en fait, parler de son prochain film qui s'appelle Miss Align. Je vais vous faire entendre un extrait parce que ça donne parfois de drôles de séquences, soit télé ou encore à la presse écrite qu'on a pu lire parce qu'elle est vraiment dans une tournée de promotion pour expliquer qui elle est.
1: Tout ça est bizarre.
0: Et oui, absolument. Puis attendez de voir. Je vous rappelle que la semaine passée, on a eu un lanceur d'alerte qui a dit, hey, dans 10 ans, l'IA va anéantir l'humanité. Alors, l'animatrice de la matinale au Royaume-Uni, lui a demandé qu'est-ce que vous en pensez. Et là, vous savez, à la radio, Mathieu, souvent, on coupe des petits bouts parce qu'on veut resserrer ça. Là, j'ai touché absolument rien. On va l'écouter.
2: Are you going to be responsible for destroying humans?
3: Honestly, I think that's rather dramatic. My goal is to make a cracking good film, not wipe out humanity.
0: Alors, la réponse étant, moi, je veux faire juste des bons films, je suis pas là pour anéantir l'humanité.
1: Il y a quand même un délai dans la réponse.
0: Ça, c'est la première. Parce que les premières fois, lorsqu'on la voyait, tout était scripté, tout était organisé. Mais ce qui est particulier, c'est que dans ses déclarations, puis je vous disais, c'est une tournée de médias quand même, elle dit, moi, j'ai pas besoin de dormir, je ne ressens pas les effets du décalage horaire, je peux être à 16 endroits à la fois dans mes déplacements, donc évidemment, c'est très avantageux pour les producteurs. Elle parle 30 langues et on lui a même tendu quelques pièges. Êtes-vous pro-vaccin? Elle dit, ben, je suis une machine, que pensez-vous de Trump? Je suis apolitique. Donc, on voit que la machine est bien entraînée, mais elle est loin et loin, très loin d'être parfaite, bien sûr. D'ailleurs, le syndicat des acteurs d'Hollywood a réagi très rapidement là, aussitôt qu'on a eu ce début de tournée de promotion en début de semaine. A dit, ben, écoutez, c'est un programme informatique qui est entraîné, puis ça nuit à la subsistance, bien sûr, des
1: acteurs. Oui, mais c'est ça. C'est vraiment bizarre de voir ce robot-là accorder des entrevues. En tout cas, je ne sais pas trop comment prendre ça, mais c'est là. Qu'est-ce que vous voulez?
0: Et puis, le film, juste pour vous dire, c'est sur une IA désespérée à devenir humaine.
1: OK. Merci, Julie Jasmine, pour tout ça. Je vous souhaite une bonne journée. Voilà pour cette édition d'À la Une. Vos équipes du matin vont prendre le relève. On va continuer de suivre cette tournée de Mark Carney en Europe. Je vous rappelle que la présidente de la Commission européenne veut faire du Canada un membre associé de l'Union.
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1: Christine Fréchette attaquée sur le bilan de la CAQ lors du premier débat de la campagne électorale au Québec.
9: Nordvolt, c'est votre gouvernement. Nemaska, c'est votre gouvernement.
10: Et la seule entreprise de Bécancour que vous avez amenée, une entreprise de potes.
1: Déjà, un deuxième affrontement aura lieu ce soir. Projet de privatisation des grands aéroports canadiens, quel sera l'impact sur les voyageurs?
11: Si on augmente certains coûts, certains frais, les compagnies aériennes vont bien sûr les refiler aux passagers.
1: Et la Chine inaugure une nouvelle voie maritime vers l'Asie du Sud-Est. Bonjour, ici Mathieu Bellumeur. Bienvenue au Radio Journal. Échange musclé hier soir lors du premier débat de la campagne électorale au Québec. Les chefs des cinq principaux partis politiques ont croisé le fer lors du face-à-face sur les ondes de TVA. Christine Fréchette a été la cible de la plupart des attaques. Des sujets comme l'économie et la souveraineté ont occupé une grande place lors de l'affrontement. Voici le résumé de Pierre-Alexandre Bolduc.
12: La souveraineté a engendré les débats les plus corsés. Christine Fréchette refuse toujours de dire si elle travaillerait dans le camp du non dans une campagne référendaire advenant l'élection du Parti québécois.
13: Dans notre parti, là, on a des gens qui ont voté oui, on a des gens qui ont voté non.
12: Le chef libéral Charles Milliard et le chef péquiste Paul Saint-Pierre Plamondon.
14: Pourquoi vous n'êtes pas capable de répondre à cette question-là? C'est indigne.
15: Moi, voilà. Je me cache pas. C'est clair, je suis indépendantiste.
12: Pour la porte-parole solidaire Huba Gazal, la CAQ est fédéraliste.
16: Puis ici, c'est clair, là, on a deux partis indépendantistes, trois fédéralistes. Là. Il n'y a pas 30 000 possibilités.
12: Pour sa part, Paul Saint-Pierre Plamondon a voulu rassurer les Québécois. Il veut collaborer avec le gouvernement fédéral dans la guerre tarifaire avec les États-Unis. Ses adversaires en doutent.
15: Moi, je veux collaborer avec Mark Carney et les autres provinces.
17: Vous voulez collaborer?
15: Oui. Si et quand, c'est dans le respect des intérêts du Québec et le respect du Québec est non négociable. Alors que M. Milliard, lui, il veut que M. Carney soit en quelque sorte son patron. Réalité, on n'est pas consulté.
12: Christine Fréchette s'est aussi fait attaquer sur les 8 années au pouvoir de la CAQ. Ses adversaires ont rappelé les échecs de la filière batterie et les dépassements de coûts de projets informatiques. À nouveau, le chef du PLQ, Charles Milliard.
9: Nordvolt, c'est votre gouvernement. Nemaska, c'est votre gouvernement. SIFA, c'est votre signature.
10: Et la seule entreprise de Bécancour que vous avez amenée, une entreprise de potes.
12: Le chef conservateur Éric Duhaime a martelé son désir de réduire les dépenses et la taille de l'État de 5%.
18: C'est carrément un démantèlement, en fait, de l'État. Là. C'est pas oser pour vrai, c'est démolir pour vrai.
19: Madame Fréchette, vous êtes bonne d'équipe, mais pour compter, là, ça marche pas, vos chiffres. Là. 5%, là, les gens qui nous écoutent à la maison, Madame Fréchette, là, ils font ça à toutes les semaines quand ils arrivent devant la caisse à l'épicerie. Là.
12: La première manche des débats derrière eux, les chefs croiseront le fer de nouveau mercredi soir à nouveau. Ici Pierre-Alexandre Bolduc, Radio-Canada, à Montréal.
1: Et 21e journée de campagne électorale qui commence aujourd'hui. Ça s'annonce assez tranquille pour les chefs de parti qui, vous l'avez entendu, se préparent donc pour le deuxième débat de ce soir à 20h sur les ondes de nouveau. La chef de la coalition Avenir Québec, Christine Fréchette, a une activité quand même de prévue ce matin. Il s'agit d'une rencontre avec des citoyens dans un restaurant de Longueuil.
20: Opening the door for Canada to being the first associate member of the European Union.
1: C'est passé au cours des dernières heures à Strasbourg. Mark Carney, qui a été ovationné par les eurodéputés à Strasbourg, donc quand la présidente de la Commission européenne, on l'a entendu, a proposé que le Canada devienne le premier membre associé de l'Union européenne, un statut inédit. Le Canada, en pleine guerre commerciale avec les États-Unis, cherche de nouveaux partenaires. La ministre de l'Industrie, Mélanie Joly, croit qu'une relation privilégiée avec l'Union européenne est nécessaire.
21: On sait qu'on doit être capable de défendre notre souveraineté par rapport aux grandes plateformes numériques qui sont en grande partie américaine. Le Canada ne peut pas le faire par lui-même. Il doit être capable de le faire avec des partenaires, notamment l'Europe.
1: Mark Carney doit prononcer un discours demain devant le Parlement européen. Le sommet canadien de l'investissement a pris fin hier à Toronto. Ottawa indique que la rencontre a permis d'attirer près de 500 milliards de dollars en nouveaux engagements d'investissement au pays. Mais ce qui a beaucoup retenu l'attention hier, c'est cette volonté d'Ottawa de privatiser les opérations dans les 4 principaux aéroports du pays. Laurence Martin.
22: L'idée de privatiser les aéroports canadiens flotte depuis plusieurs mois. Mark Carney souhaite maintenant qu'elle prenne son envol.
23: Trouver de l'efficacité dans les opérations des aéroports.
22: Concrètement, le gouvernement fédéral resterait propriétaire des terrains et des actifs de 4 grands aéroports, Montréal, Toronto, Calgary et Vancouver, mais confierait à des intérêts privés la gestion des opérations.
21: On ne vend pas nos aéroports.
22: La ministre de l'Industrie, Mélanie Joly.
21: On veut faire en sorte qu'on puisse offrir des concessions à des investisseurs qui sont très, très intéressés, notamment nos fonds de pension canadiens, mais aussi plusieurs investisseurs étrangers qui peuvent faire des partenariats.
22: Par exemple, la Caisse de dépôt et de placement du Québec, qui est déjà actionnaire de l'aéroport Heathrow à Londres, pourrait être intéressée. Mais qui dit gestion privée dit profit. Et les syndicats s'inquiètent que ce soit les passagers qui paient plus cher. Marc-Édouard Joubert, du Congrès du travail du Canada.
24: Il faut trouver des façons de faire du profit. Alors, bien entendu, si on augmente certains coûts, certains frais, ben les compagnies aériennes vont bien sûr les refiler aux passagers.
22: Il donne l'exemple de chariots qui sont gratuits, mais qui pourraient devenir payants.
24: Ça peut sembler anodin, mais ce sont des frais.
0: Les aéroports canadiens ont besoin d'être modernisés.
22: L'expert en aviation John Gradeck voit d'un bon œil l'arrivée du privé.
0: La plupart de ces privatisations sont faits sur le dos des employés.
22: Même s'il reconnaît que c'est le personnel aéroportuaire qui pourrait en faire les frais. Ici Laurence Martin, Radio-Canada, Toronto.

0: Alors que la campagne électorale bat son plein au Québec, des voix s'élèvent dans certaines régions pour revendiquer des solutions à la crise dans le domaine forestier. De nombreux élus témoignent d'une cohabitation difficile entre la protection de l'environnement et le développement économique. C'est le cas à Capcha, en Gaspésie, où les nouvelles mesures de protection du caribou sont blâmées pour la fermeture d'une usine et l'abolition d'une quarantaine d'emplois. Un coup dur pour une communauté de 2500 habitants, comme l'a constaté Jean-François Deschaînes.
1: Franck Vallée vient de perdre son emploi. Un dur coup pour le père de famille.
2: J'ai un petit joueur de hockey à la maison. J'ai une fille qui veut jouer au volleyball avec l'école puis tout ça. Ça crée de l'incertitude.
1: Il travaillait pour Damabois depuis une quinzaine d'années. Pour expliquer cette décision, l'entreprise a montré du doigt la trentaine de caribous gaspésiens et les mesures de protection imposées par Québec. Comme il faut aller chercher le bois de plus en plus loin, les usines ne sont plus rentables.
2: On ne sait plus quoi faire. On va se tourner vers les grands centres puis déménager notre belle Gaspésie.
3: On impacte aussi pour les emplois indirects en même temps. C'est
1: pas la mairesse de Capcha, Marie-Ève Godbout, se questionne. Pourquoi la Haute-Gaspésie doit subir seule les contre-coûts financiers d'une décision prise au nom de tous les Québécois? Elle interpelle les candidats aux élections et demande que des mesures d'aide soient mises en place.
3: C'est pas à la Haute-Gaspésie à subir toute cette pression-là.
1: Pour le directeur général de la Société pour la nature et les parcs Québec, Alain Branchaud, il est primordial de protéger les cervidés. Il soutient qu'Ottawa possède une enveloppe d'aide financière. Il demande au prochain gouvernement du Québec de l'utiliser.
4: La protection du territoire, la protection du caribou pourrait être une façon de s'assurer d'une transition juste et équitable.
1: Damabois dit avoir un plan de relance, mais impossible de le mettre en place tant que Québec n'aura pas adopté une politique claire concernant la protection du caribou. Ici Jean-François Deschaînes, Radio-Canada, Capcha.
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0: La Chine a officiellement ouvert une nouvelle route commerciale vers l'Asie du Sud-Est. Le canal de Pinglu permet désormais aux provinces chinoises de l'intérieur d'accéder plus directement au Vietnam et à d'autres pays de la région. Ce projet de plus de 15 milliards de dollars canadiens entre en service au moment où les tarifs américains poussent les entreprises à réorganiser leur chaîne d'approvisionnement. Voici le reportage de notre correspondant en Asie, Philippe Leblanc.
6: Les autorités chinoises le présentent comme le chantier du siècle. Le canal de Pinglu, construit en seulement 4 ans, offre aux marchandises du sud-ouest de la Chine un raccourci de 560 km vers la mer. Les navires pourront maintenant rejoindre le golfe du Tonkin sans passer par les grands ports de l'Est chinois.
7: This is the first time when we actually see a canal.
6: Pour le professeur malaisien Far Kim Bang, le canal rapproche certaines grandes villes industrielles chinoises comme Chengdu des marchés de l'Asie du Sud-Est, entre autres du Vietnam, où plusieurs entreprises déplacent déjà leur production pour réduire leurs coûts et contourner les tarifs américains. L'Asie du Sud-Est est le plus grand partenaire commercial de la Chine depuis 4 ans. Les échanges entre la Chine et les pays de cette région ont d'ailleurs bondi de 18 % lors des 6 premiers mois de l'année, comparativement à l'an dernier.
7: The local SMEs.
6: Les petites et moyennes entreprises risquent par contre de ne pas pouvoir rivaliser avec ce que les grandes entreprises chinoises sont capables d'apporter, prévient le professeur Far Kim Bang. Le canal Pinglu pourrait accélérer l'arrivée de produits et d'entreprises chinoises dans des économies qui craignent déjà de devenir un débouché pour les surplus industriels de Pékin, écartés des marchés américains et européens. Ici Philippe Leblanc, Radio-Canada. Taipei.
0: Voilà, c'était le Radio-Journal. Ici Mathieu Bellumeur, au nom de toute l'équipe. Merci d'être à l'écoute. Bonne journée.

0: Mercredi 16 septembre, 6h10 pile, ici Cassandre Forcier-Martin derrière le microphone. Je suis ravie de vous retrouver pour cette nouvelle émission de Toujours le matin. Que ce soit dans la voiture ou dans la cuisine, on vous résume l'essentiel pour bien lancer votre journée en Mauricie et au centre du Québec. Et avis à tous ceux et celles qui ouvrent les yeux avec notre voix justement au réveil. Bon début de journée. Installez-vous et c'est parti pour l'émission. On est ensemble jusqu'à 9h. Et je salue cette belle équipe qui m'accompagne. Patrick Evans, bonjour!
1: Oh. Bonjour!
0: Oh, il n'avait pas ses écouteurs sur la tête.
1: Ben, faut comprendre que moi, j'ai deux paires d'écouteurs et puis

0: Là, ben, ça m'arrive de temps en temps de travailler puis de faire hey, « attends un peu, j'ai pas les bonnes écouteurs. »
1: J'ai pas les bonnes écouteurs, ben, mais oui. Ah, mais ça a été fait de main de maître. Bonjour. Bon mercredi à toi. Bonjour Sébastien.
2: Salut.
1: Bonjour. Et bon début de journée à toi également, Amélie Simard-Blouin.
3: Merci, bonjour.
1: Mes chers collègues, chers auditeurs, je sais pas si vous le sentez ou si vous avez la même impression. Mais la campagne électorale provinciale, elle s'intensifie. On le disait que c'était une semaine. Oui, vous demandiez où je m'en allais. Hein?
0: Ça me semble que ça fait longtemps que ça sent. Là. C'est oui, déjà imbriqué dans mon nez depuis même avant que la campagne soit lancée.
1: Oui, t'as raison. Mais cette semaine, avec les débats, surtout là, on est quand même au lendemain. Là. La journée s'ouvre sur les contre-coups hein, du tout premier débat des chefs, le face-à-face qui a été diffusé sur les ondes de TVA hier soir. J'ai l'impression qu'on vient de prendre une tournure. Là. Puis là, les grandes questions maintenant, c'est qu'est-ce que les affrontements justement d'hier soir, est-ce qu'ils changent carrément et concrètement nos enjeux régionaux? Quel chef également aura séduit le plus d'électeurs? Parce qu'on sait qu'il y a quand même une tranche d'électeurs indécis ces électeurs-là sont hautement convoités par les chefs, par les élus. D'ailleurs, si vous avez écouté hein, à la maison le face-à-face, là, écrivez-nous. Vous en avez pensé quoi? De la performance des chefs, mais également de la formule. Avez-vous apprécié le ton? Est-ce que ça vous a éclairé sur votre choix? Puis êtes-vous en mesure de cibler un grand gagnant? Moi, parmi les chefs, justement, là, les cinq chefs des principaux partis qui ont participé à ce face-à-face, pour moi, c'est pas nécessairement évident ce matin quel chef en ressort gagnant. Je sais, Amélie, toi, tu l'as écouté également le face-à-face. As-tu la même lecture que moi?
3: Moi, j'ai l'impression qu'il y en a un qui s'en est peut-être sorti un petit peu mieux et puis c'était Paul Saint-Pierre Plamondon parce qu'il avait vraiment des réponses préparées à tout dans le sens que c'est pas son premier débat. Et puis, on le sait, ça paraît, je pense, surtout quand il y en a trois, que c'est la première fois qu'il participe comme ça à un débat en campagne électorale. Mais il y a eu beaucoup d'attaques hein, envers Christine Fréchette, le bilan de la CAQ, beaucoup.
1: Ouais.
3: Et puis, je pense que lui a capitalisé un peu là-dessus en disant « mais voici ce que nous, au Parti québécois, on propose », tandis que il y en a d'autres qui, oui, en profitaient pour faire des propositions aussi, mais lorsqu'on s'attaque seulement au bilan de l'autre partie, ben là, je trouve qu'à ce moment-là, on fait moins valoir les idées, puis on fait plus dire dans un sens, bon, ben ça, c'était pas bon, ça, c'était pas bon. OK, mais qu'est-ce que tu me proposes?
1: Mm-hmm.
3: Et puis, j'ai entendu quand même beaucoup de propositions, d'idées, ce qui a fait du bien, parce que des fois, on dirait que c'est difficile de savoir qu'est-ce que chacun des partis propose.
1: Ouais.
3: Là, de les entendre débattre sur des enjeux, ça a rendu les choses un petit peu plus claires,
1: ouais,
3: je trouve.
1: Oui, il y a eu quelques épisodes, par contre, avec un petit peu de cacophonie. Là.
3: Ouais.
1: Mais ça, c'était pas généralisé. C'était pas à tout moment. Là. Je dois quand même saluer l'effort. Je pense que pour tout le monde, là, c'est pas rien. Là. Cinq chefs. Avec,
3: ça fait beaucoup de gens à gérer
1: oui,
3: en même temps.
1: Énormément de personnes, énormément d'idées. Tout le monde veut saisir la balle. Tout le monde veut faire entendre et veut présenter ses propositions, ses promesses également électorales. On a des contraintes de temps dans un 2 heures, puis on veut parler de différents enjeux. Donc, Paul Larocque...
3: C'est une bonne tâche.
1: Oui, d'emblée, il avait fait la liaison, l'image d'une partie de hockey. Là, que là, on s'est lancé sur la glace. On avait trois périodes, donc trois thèmes, mais qui avaient un enjeu de temps. Mais saluons quand même l'effort. Mais il y a eu quelques épisodes quand même où c'était cacophonique, c'était difficile de se retrouver. Là, parce que là, plusieurs se coupaient la parole. Il y a eu des avertissements d'ailleurs, là, mais c'était pas généralisé par contre.
0: Non. Je me demandais, comment on qualifie ou comment, selon vous, on peut qualifier un gagnant dans un débat comme ça? Parce qu'il y en a qui doivent tenter de ressortir du lot, qui peut-être n'ont pas assez brillé auparavant.
1: Ouais.
0: Il y en a d'autres qui risquent de se faire plus attaquer. Et il y en a d'autres peut-être qui ont été épargnés. Donc, c'est savoir, comme selon les candidats, qu'est-ce qui a le plus ressorti, c'est là mon point d'interrogation. Même quand je lisais ce matin, tu sais, je me disais, comment on peut aller définir un gagnant d'un débat comme
2: ben,
0: celui-ci?
2: Tu vois, moi, je lisais dans les commentaires là, de gens sur les réseaux sociaux, il y en a beaucoup qui déplorent un peu cet exercice-là de trouver un gagnant, mais pas en fait, c'est on analyse surtout, je vais trouver mes mots, puis je vais faire des phrases. certains déploraient justement qu'on se penche plus sur la forme que le fond.
0: Mm-hmm.
2: Justement, c'est dans la présentation.
1: Comme le contenant, plus que le contenant.
2: Qu'est-ce qui est transparu de la personne, plutôt que des idées. Puis justement, ben c'est ce que certains déplorent en disant, au fond, c'est les idées qui nous font voter. C'est pas l'impression que les chefs nous ont donnée et qu'on se concentre peut-être un peu trop sur la forme plutôt que le fond. Et que c'est sur le fond qu'on devrait déterminer le gagnant d'un débat, mais en même temps, comment on met tout le monde sur le même pied d'égalité, étant donné que les idées sont pas toutes les mêmes, que c'est les idées qui font que ça rejoint différentes personnes. Donc, j'imagine que le dénominateur commun, c'est l'impression générale, puis c'est pour ça qu'on traite plus de cet aspect-là, mais c'est un exercice quand même compliqué de trouver un gagnant.
1: Oui, puis aussi, j'ajoute la nuance, le contenant, la forme également va déterminer si on est intéressé à entendre le contenu aussi. Parce que parfois, dans la façon de se présenter, dans le ton qui est utilisé, dans la formule qui a été choisie, on peut décrocher. On peut ne pas être rejoint ou ne même pas avoir envie de l'écouter, alors que peut-être que l'idée nous rejoint à 200%.
2: Donc, ton produit peut être très bon, mais si l'emballage n'est pas attrayant, ça ne tentera pas de l'acheter.
1: Ben, voyez-vous, ça fait déjà réagir. Marie-Pierre qui nous écrit « Bonjour, j'ai détesté le ton de Madame Fréchette qui coupait la parole à tous. Je souhaite sincèrement qu'elle ne soit pas élue. Selon moi, PSPP sort gagnant. » Merci, Marie-Pierre, de participer à la conversation. Roxane également. Roxane Shawingan, je n'arrive pas à trouver quel parti me rejoint le plus présentement. Je juge la protection de l'environnement comme devant être une priorité. Pourrait-on parler davantage des autres partis comme Climat Québec, Démocratie directe ou encore le Parti vert du Québec? Merci, bonne journée. Merci, Roxane, de participer justement à cette conversation-là ce matin. Puis, c'est effectivement le cas. Il y a plusieurs enjeux. On n'a pas tous les mêmes priorités aussi. Donc, l'objectif, que tous les électeurs retrouvent un aspect qui les intéresse lors de ces exercices-là. Puis, on est choyé d'avoir ces exercices pour une saine démocratie aussi. C'est un 2 heures, c'est intense, face à face. Ça nous amène aussi à avoir des courtes nuits alors qu'on se réveille très tôt le matin. Mais c'est tout un exercice. Puis justement, Amélie, bon, là, c'était le premier débat des chefs hier. Bon, j'ai pu voir aussi, il y a déjà un sondage là, qui a été réalisé sur un des grands gagnants. Qui est le grand gagnant? Mais il y en a un autre ce soir aussi. Là.
3: Oui, qui va être présenté à nous. Donc là, ce sera une deuxième fois. Là. C'est-à-dire que oui, la glace, elle est brisée déjà pour les 5 candidats qui ont pu s'affronter dans ces joutes verbales. Mais là, ça va être donc l'occasion de voir aussi, peut-être d'explorer d'autres sujets, parce que l'environnement, justement, ça a fait partie des questions, mais ça a été mentionné par Paul Larocque, comment ça ne fait pas nécessairement partie des enjeux qui sont les plus discutés jusqu'à présent dans cette campagne électorale, alors qu'il y a 4 ans, c'était beaucoup plus le cas. Là, on dirait que ça a pris un petit peu plus le derrière. Donc, ça se voit un petit peu moins. Et ça a été mentionné beaucoup par le Parti québécois qui disait, on est le seul parti à avoir déposé un plan en matière d'environnement. Je trouve pas ça normal qu'à ce temps-ci de la campagne, on soit le seul parti à l'avoir fait. Donc, peut-être qu'il y aura davantage de questions là-dessus aussi. La guerre tarifaire qui, finalement, on pensait allait peut-être occuper la majeure partie. Oui, c'est ça. Finalement, ça a passé quand même assez rapidement. Oui, c'est ça. Avec une question aussi qui avait été posée. Qu'est-ce qui ferait que vous êtes la personne en qui les Québécois devraient avoir confiance pour faire face à Donald Trump, à la guerre tarifaire? Et puis chacun a pu faire son petit exposé. Mais ce qui a vraiment pris toute la place dans les différents sujets, c'est le bilan de la CAQ. Il y a beaucoup été question d'économie, de l'argent qui a été dépensé ou gaspillé, pour reprendre les mots de différents chefs là hier, gaspillé par la CAQ. Et puis ils disent c'est la fin de ce gaspillage-là avec nous.
1: Mais ça d'ailleurs, tu le disais Patrick, on a l'impression de parler de la campagne depuis plusieurs semaines. Au préalable, on s'attendait, ou du moins certains analystes ou chroniqueurs disaient, surveiller la réaction ou les échanges avec Paul Saint-Pierre Plamondon du Parti québécois, à savoir s'il allait être la cible pour ce premier débat, ce premier face-à-face. Finalement, la cible a beaucoup plus été Christine Fréchette, parce que c'est les mandats de la CAQ qui ont été critiqués là, hier soir lors du face-à-face.
3: Bien, énormément. Puis dans les citations, peut-être à retenir, là, il y en avait une justement de Charles Milliard qui critiquait, oui, le bilan, mais qui parlait beaucoup en matière d'économie, d'argent dépensé. Il a dit « Nordvolt, c'est votre gouvernement. Nemaska, c'est votre gouvernement. SIFA, c'est votre signature. » Alors, c'est beaucoup ça qu'on a entendu durant le débat aussi. Les différents projets qui n'ont pas fonctionné. Puis vous, Christine Fréchette, quel sera votre projet économique qui n'aura pas le nom de François Legault dessus? Alors, elle a dû être beaucoup sur la défensive là, hier durant ce débat-là.
1: Et je salue également Diane qui ajoute son grain de sel. Elle nous dit « Je trouve que PSPP a ressorti outils pour bien avoir répondu aux questions sans les détruire.

0: tournée. Puis viendrait M. Milliard dans son appréciation. Merci Diane donc de participer à la conversation. N'hésitez pas à le faire. Si vous avez été à l'écoute là, du face-à-face justement, quelle est votre impression? Est-ce qu'un chef en ressort gagnant? Vos appréciations, les enjeux également qui vous préoccupent davantage. D'ailleurs, la glace est brisée pour Charles Milliard et pour Rouba Ghazal. C'était le premier débat pour eux. Alors, à suivre s'ils seront un peu plus à l'aise aussi peut-être ce soir. Est-ce que ça va ajouter? Parce que là, ils vont avoir de l'expérience derrière la cravate.
1: Éric Duhaime aussi n'avait jamais fait de débat.
0: Ah, je croyais que oui. Ah, bon, ah oui, mais Éric Duhaime aussi, alors premier débat.
1: Mais c'est son expérience radio, sûrement, qui transparaissait, mais c'était son premier débat des chefs.
0: Mais merci de l'ajouter, j'étais convaincue qu'il avait déjà fait un débat. Merci Sébastien. Coup d'œil à la météo avant justement d'aller aux nouvelles. Milieu de semaine sous la grisaille aujourd'hui, avec un 30 % de probabilité d'averse. Une journée beaucoup plus chaude aussi, c'est même le retour de l'humidex et on le ressent déjà ce matin. On est à 16 au thermomètre en ce moment, 17 au centre du Québec. 14 en Haute-Mauricie et on attend un maximum de 23 ressentis jusqu'à 30 avec l'humidex, donc cet après-midi. Soyez avertis, on était à 1, voire 4 hier matin. Vraiment, c'est un autre scénario pour la journée d'aujourd'hui.
1: Alors, bon, ça a l'air qu'Éric Duhaime était là en 2022. J'ai oublié la dernière minute.
0: OK, bon, mais merci quand même, Sébastien, pour tous les détails. Justement, on va faire le point ensemble aux nouvelles. Il y a eu un accident hier sur l'autoroute 55, collision frontale, puis un homme a perdu la vie.
1: Oui, à la hauteur de Saint-Célestin, donc la 55 qui a été fermée à la circulation entre Saint-Célestin et Saint-Wenceslas une bonne partie de la nuit. Sous la force de l'impact avec le véhicule utilitaire sport, le camion citerne s'est embrasé. Les pompiers sont finalement parvenus à éteindre les flammes et à quitter les lieux vers 21h. Le décès du conducteur du VUS a été constaté sur place. Le conducteur du camion-citerne avait pour sa part réussi à s'extirper de l'habitacle. Il a subi quelques blessures. Il a été transporté à l'hôpital par mesure préventive. Les enquêteurs en collision de la Sûreté du Québec ont procédé à l'analyse de la scène et selon les premières informations de la SQ, le VUS serait en cause. Il aurait quitté sa voie pour se retrouver dans la voie inverse. Les enquêteurs vont tenter d'établir les causes et les circonstances de l'accident.
0: Et il y a également des milliers de personnes qui ont marché dans les rues de Trois-Rivières pour réclamer plus d'argent pour les organismes communautaires.
1: Oui, la manifestation qui était organisée par le mouvement Le Communautaire à bout a été l'occasion pour le co-porte-parole de Québec solidaire, Sol Zanetti, de promettre d'injecter 1 milliard $ par année pour soutenir les différentes missions de ces organismes. Les candidats locaux des autres partis n'ont pas pu préciser aussi clairement leurs engagements. On peut écouter tour à tour Valérie Renaud-Martin du Parti libéral, Isabelle Blais, donc du Parti québécois, Charles Paquin qui est candidat du Parti conservateur, tous dans des circonscriptions différentes, mais on peut les écouter.
2: Le Parti libéral du Québec s'est engagé à financer à la hauteur de 200 millions supplémentaires les organismes communautaires. C'est sur 4 ans, donc 50 millions par année. Bien là, c'est à voir, là, parce que, tu sais, dans le fond, je pense que c'est un engagement, j'ai pas le chiffre exact, là, mais tu sais, c'est sûr que c'est un engagement substantiel à la mission.
3: En ce moment, on n'a rien de prévu. Je peux pas m'avancer. Il va y avoir sûr des annonces qui vont être faites par le Parti.
1: La coalition Avenir Québec était absente donc du rassemblement, mais la chef et candidate dans Trois-Rivières, Christine Fréchette, dit comprendre les préoccupations du milieu communautaire, souhaite reprendre le dialogue avec eux après l'élection. C'est ce qu'on a pu apprendre dans une réaction écrite.
0: Alors, on peut dire que les trompettes ont été entendues hier à Trois-Rivières. Mais est-ce que les intervenants ont l'impression d'avoir marqué le coup, alors que oui, les élus étaient nombreux à s'être déplacés? Bien, on retrouve le co-porte-parole du mouvement, Mathieu Gélina, qui était aux premières loges et qui est avec nous au bout du fil. Bonjour, Monsieur Gélina.
4: Bon matin.
0: Alors, comment vous vous sentez au lendemain de cette mobilisation? Est-ce que cette marche a galvanisé les troupes?
4: Bien, c'est sûr que, tu sais, pour une lutte, ça fait déjà un an qu'on est dans ce combat-là. Fait que de retrouver tous nos alliés, parce qu'il y avait des gens de partout à travers le Québec. Mm-hmm. Fait que de se rassembler à nouveau, parce qu'un combat comme ça, ça se gagne pas non plus en deux semaines. Fait que de se retrouver, puis on s'est engagé collectivement à continuer la lutte. Je pense que le message est clair, même si on n'a pas les engagements concrets de tous les partis. Nous, on a envoyé un message que ça fait un an qu'on est dans la rue, puis on va continuer la lutte pour la prochaine année. Fait que c'est sûr qu'on vient de mettre quand même, on vient de marquer à l'image dans leur tête, là, puis ils connaissent notre agenda. On les rencontre aussi là, en privé, fait qu'ils connaissent notre agenda. C'est à eux maintenant à

0: renouveler les engagements.
1: Mais justement, vous me parlez d'engagement. Est-ce que vous êtes surpris de certaines promesses, certaines prises de parole qui ont été faites hier?
0: Ben, tu sais, du côté de Québec solidaire, c'est sûr que c'est des alliés naturels là, pour les milieux communautaires. Fait que, tu sais, de s'engager à la hauteur d'un milliard, c'est sûr qu'on est content. Est-ce que dans un contexte de gouvernement minoritaire, ça pourrait jouer, tu sais, pour influencer un autre parti, peut-être. Tu sais, en tout cas, on l'espère. Pour ce qui est des partis libéraux, quand même, je tiens à souligner l'effort de la gang de la mort, des candidats de la Mauricie, parce qu'au-delà du 200 millions qui est, bon, c'est 50 millions par année, là, c'est trop peu, mais du moins, ils se sont engagés tout de suite après l'élection que si c'est eux qui forment le gouvernement, mais que Charles Millard et des gens influents du parti vont s'asseoir sur la table de négociation qu'on exige, ben, qu'on demande depuis un certain temps. Fait que ça, on l'a. Au niveau des conservateurs, je sais qu'il y a des choses qui s'en viennent sous peu. Puis ben, la coalition en fraîchette, là, on sait déjà leur ligne et on n'a rien à tirer de cette partie-là, de toute façon.
1: Ils étaient absents hier. Il n'y avait pas de candidats. Du moins, on n'en a pas vu. Là. Vous, je ne sais pas, est-ce que vous avez vu des candidats de la Coalition Avenir Québec lors de la manifestation?
0: Non, ils ont été invités de toute façon. Simon Allard a préféré la ligne parce que lui disait que c'était une manifestation anti-CAQ. Nous, on a laissé la parole à tous les gens, tous les partis, même les partis conservateurs. Je salue leur chapeau qui ne sont pas nécessairement dans leur bassin naturel. Là. Ben, je salue les candidats qui ont monté sur la scène puis qui ont parlé de leur plateforme puis leurs idées. Fait que tout le monde était là, sauf la coalition Avenir Québec, qui de toute façon, ça fait un an là, qui nous méprise, qui ont une indifférence. Puis nous, on n'est pas surpris de ça. Là. Fait que nous, on est ailleurs. Il y a 5 autres partis au Québec. On veut travailler avec ces gens-là. Puis ça sera ça.
1: En même temps, le gouvernement injecte environ 2 milliards par année là, dans le réseau. Bon, Québec solidaire veut que ça passe à 3 milliards par an, mais 2 milliards déjà, ça démontre quand même une certaine ouverture à un investissement dans le communautaire, non?
0: Mais tu sais, cet argument-là, je suis un peu tanné de l'entendre dans le sens que quand on parle qu'il manque de l'argent dans le système de la santé, on n'entend jamais qu'il injecte 63 milliards. Il manque 2,7 milliards dans le réseau communautaire. Fait que oui, on en a 2 milliards, je le comprends, mais les enjeux sont criants, puis c'est pas le milieu communautaire qui les a provoqués, ces enjeux-là. C'est des choix politiques, c'est nous qui vivons avec ça. Nous, ce qu'on demande, là, il manque 2,7 milliards. Puis ce qu'on a demandé dernièrement, là, c'est 360 millions. Fait que la demande est vraiment raisonnable, mais on considère toujours le milieu communautaire comme une sous-catégorie d'employés. On n'est pas un milieu important. Nous, on fait juste dire aux gens, là, si on n'investit pas maintenant, là, ça va vous coûter beaucoup plus cher dans 5, 10, 15 ans, comme la crise du logement actuellement. Fait que c'est aux électeurs là, qui vont choisir, là, est-ce qu'ils veulent un projet de société, est-ce qu'on veut investir dans le milieu communautaire, c'est à vous de le faire. Nous, on fait notre travail de sensibilisation, mais, tu sais, là, à un moment donné, oui, la coalition a injecté plus d'argent, voilà 5-6 ans, les enjeux ont continué, on leur a donné leur diplôme, mais là, il faut continuer. Nous, on veut aller vers l'avant. On a d'autres partis politiques qui ont le goût de s'asseoir, bâtir quelque chose de solide pour le milieu communautaire. La CAQ ne l'a pas démontré. Fait que nous, c'est très, très clair pour les prochaines semaines.
1: Puis, Mathieu Gélinas, vous me parlez justement que vous voulez aller vers l'avant. Quelles sont les prochaines activités de mobilisation pour le mouvement, puis également pour les intervenants?
0: Ben là, c'est sûr qu'il y a quelques activités, puis il y en a aussi à Montréal au niveau pour jusqu'au 5 octobre. Il y a des mouvements de convergence aussi à Montréal. On va laisser rentrer le gouvernement. On les a avertis qu'en octobre, il y aurait une autre semaine, puis tout dépendant qui va rentrer. Oui. On a une semaine de sensibilisation. Il y a la mise à jour économique qui s'en vient, puis on les a tous avertis que ça va être la grève générale illimitée cet hiver. Fait que si on n'est pas écouté, c'est là qu'on s'en va. C'est là que déjà on se prépare. Puis rendu là, ben, on va tout fermer. Puis ce sera les gens, ben, ça sera l'État qui devra gérer les impacts. Puisque mon chef Scout disait toujours, ce que tu n'apprends pas par l'intelligence, tu l'apprends par la souffrance. Là, si on est rendu là, ben moi, je pense qu'honnêtement, là, les partis l'ont compris. Fait que le prochain gouvernement va se mettre à la table, va jaser. Puis nous, on a juste le goût d'être constructif là-dedans. Mais s'il faut se rendre là, on va y aller.
1: Je ne sais pas, Mathieu Gélinas, si l'allusion au chef Scout, vous faites référence également à la dernière rencontre entre les candidats La Violette-Saint-Maurice et le milieu communautaire, notamment là, cette dernière question provenant d'un intervenant qui a fait des allusions avec le totem. Mais on voit la référence et on comprend très bien votre message. Mathieu Gélinas, co-porte-parole du mouvement Le Communautaire à bout. Merci d'avoir été là ce matin. Bonne journée.
0: Merci, vous aussi. Bye-bye.
1: Bye-bye.

0: Alors, on danse dans le studio, on se réchauffe pour commencer la journée. Je vous le souhaite également alors que vous êtes peut-être en train de faire les boîtes à lunch. Mais on parle de Ed Sheeran, Patrick, puis c'est qu'il y a une tourmente qui s'installe dans sa tournée.
1: Oui, et ça a débuté en début de semaine. C'est que le rappeur américain Macklemore devait assurer la première partie de 10 concerts d'Ed Sheeran aux États-Unis. Et là, il a été expulsé de la tournée. En fait, il a fait que 2 concerts. Il y a une annonce qui a été faite. Il dit avoir été expulsé de la tournée en raison de ses prises de position en faveur de la Palestine. En spectacle, il dit « Une des raisons pour lesquelles je souhaitais faire cette tournée, c'était pour monter sur les scènes des stades partout aux États-Unis et dire 2 mots qui sont très chers à mon cœur, libérer la Palestine, Free Palestine. »
2: C'est 3 mots, ça, en français.
1: Oui, bon, en anglais, c'est Free Palestine. Hein? Ces paroles prononcées, donc, ça a été prononcé au MetLife Stadium au New Jersey au début du mois, mais ça n'a pas fait l'affaire de l'homme d'affaires Robert Kraft. Lui, il n'a pas apprécié du tout. Alors, il y a eu une longue explication, ben, très, très longue même, là, par le rappeur sur Instagram, en disant que sa relation avec Ed Sheeran, ben, ça allait plus loin que ça, parce qu'il y a des gens qui meurent, la situation en Palestine est importante pour lui. Donc, il a pris l'équipe de Ed Sheeran a pris la décision de retirer le rappeur de la tournée Loop, après avoir discuté avec le dirigeant du groupe Kraft.
3: Bon, qui est propriétaire du Gillette Stadium, qui l'avait menacé de ne pas lui permettre finalement de se produire.
1: Exactement. Enfin, ça mettait en péril la tournée au complet. Et puis même, on dit que Robert Kraft aurait convaincu d'autres propriétaires de stades d'adopter la même position.
0: Alors, Il y a eu un ultimatum,
1: oui. Donc, Ed Sheeran, lui, de son côté, il dit, ben là, juste pour préciser qu'au départ, c'est le promoteur qui l'a engagé, ce rappeur, et qu'il a également, si on veut, mis à la porte. Donc, ça n'a pas vraiment de lien avec lui. Bon, après là, sur les réseaux sociaux, les gens ne sont pas très contents. On peut comprendre.
2: Il y a beaucoup de critiques qui disent justement de ne pas prendre position sur un enjeu comme ça. C'est un peu décevant aussi.
1: Ben, ce qu'on comprend ce matin en lisant dans la presse, c'est qu'anciennement, entre les années 60 et 90, beaucoup d'artistes prenaient position, mais en ce moment, c'est tellement polarisé qu'on essaie
0: On est plus prudent.
1: On est sur la neutralité le plus possible. Il faut comprendre également ce qu'on indique, c'est que un chanteur comme Ed Sheeran, ben, il va penser à la tournée, mais pas juste en fonction de ses fans, mais également des employés, des techniciens qui sont sur scène. Donc, si lui décide de prendre position, de ne plus pouvoir faire cette tournée-là, ben, ça peut avoir des impacts sur plusieurs personnes. Mais là, les échos, écoute, ça va jusqu'au Québec. Il y a même Béatrice Picard, qui donc Cœur de pirate, qui a réagi en disant, ben, moi, jamais j'aurais fait ça. Je cherche la citation plus précise de sa part.
3: Pardon? Béatrice Picard, elle est décédée. Béatrice Martin, je crois.
1: Oui, Béatrice Martin, en effet. Merci beaucoup. Comme je disais, je cherchais... bref, ça a des impacts même jusqu'au Québec où présentement, les gens réagissent fortement. Et d'ailleurs, les 3 derniers actes d'ouverture restants de Sheeran, Phineas, Luke Graham, Aaron Rowe, ont retiré leur participation de la tournée aux États-Unis. Donc, la suite de la suppression. Et même le groupe de soutien de Sheeran, Beoga, a également annoncé son départ de la tournée. Donc,
3: Pink aussi, je crois.
1: Oui, ça commence à faire beaucoup de monde.
0: Ah oui, la liste s'allonge. Ouais. OK. Mm-hmm. Donc, à lire notamment dans la presse ce matin. Merci, Patrick, de soulever donc ce dossier qui semble être, litigieux et qui prend de l'ampleur, puis qui fait réagir aussi sur les réseaux sociaux. À venir à l'émission à la TUC, des citoyens réclament une réglementation beaucoup plus stricte pour éviter des attaques de chiens dangereux. C'était un des dossiers qui a fait réagir hier au conseil municipal, justement. Amélie va nous en parler dans sa revue de presse. On revient aussi sur cette grande nouvelle dans le monde du hockey québécois hier, la création d'une ligue universitaire dans laquelle va jouer justement les Patriotes de l'UQTR. Mais avant, il est 6h35, c'est l'heure des nouvelles avec Sébastien.
3: Le Festival Western de Saint-Tite reçoit plus de 700 000 visiteurs par année et ça vient avec toute une logistique pour assurer la sécurité des festivaliers sur les sites gérés par le festival, dont les grandes estrades et certaines tentes. Et depuis l'an dernier, l'organisation est équipée d'un centre opérationnel où sont acheminées en direct les images de plus de 60 caméras. Michel Turpin est directeur de la sécurité du festival.
4: C'est important aussi de gérer la sécurité au niveau des déplacements d'un site à l'autre. Donc, quand les grandes estrades terminent ou quand le chant termine, ben il y a une plus grande affluence dans les rues. Fait qu'on va voir là, OK, ben tel site, il commence à avoir pas mal de monde. Mais sinon,

0: Nous, on a accès à quelque chose dans un coin en particulier, mais tout de suite, là, la répartition va communiquer avec les agents pour qu'ils aillent à l'endroit où il pourrait avoir une altercation. Donc, ça nous donne un temps de réponse pas mal plus rapide.
1: Durant les fins de semaine, jusqu'à 150 agents de sécurité sont en poste seulement dans les sites opérés par le festival. Ça, c'est sans compter les agents embauchés par la ville de Saint-Tite et les policiers de la Sûreté du Québec. D'ailleurs, pour ce qui est des cas de piqûres, là, Michel Turpin soutient que tous les festivaliers et citoyens peuvent aider les autorités en ouvrant l'œil s'ils voient quelque chose de suspect. Mais outre les épisodes là, qui ont été rapportés, la première fin de semaine s'est somme toute bien déroulée. Maintenant, le candidat conservateur dans la Violette-Saint-Maurice, Charles-Édouard Paquin, aurait été capté à 114 km/h sur le boulevard Saint-Jean à Trois-Rivières, une zone qui est limitée à 50 km/h. C'est une infraction qui mène à 59 son nombre de constats obtenus en 10 ans. Le candidat dans la Violette-Saint-Maurice est convoqué devant la cour municipale la semaine prochaine alors qu'il conteste 4 infractions qui lui sont reprochées, dont avoir circulé à 114 km/h dans une zone de 50, ne pas s'être immobilisé alors qu'un policier en fonction l'exigeait et avoir conduit un véhicule à une vitesse susceptible de mettre en péril la vie. S'il est reconnu coupable, il pourrait lui en coûter 14 points d'inaptitude. Le service de police de Trois-Rivières sollicite l'aide du public pour retrouver Lucas Gélina, 17 ans, disparu depuis le 3 septembre. L'adolescent pourrait se trouver au centre-ville de Trois-Rivières où il utiliserait les réseaux Wi-Fi publics et gratuits pour aller sur les réseaux sociaux. Lucas Gélina mesure 1m70, a les yeux bleus et porte un coton ouaté gris, un pantalon gris ainsi qu'un sac à dos noir. Si vous l'apercevez, il faut composer immédiatement le 911. La propriétaire de la boutique Belle de nuit, Belle de jour, Annie Hardy, demande au conseil municipal de Trois-Rivières d'offrir un dédommagement aux entreprises du centre-ville durement touchées par la construction du nouveau pavillon de l'UQTR à l'angle des rues Saint-Georges et Champlain. Elle dit avoir perdu 570 000 $ de chiffre d'affaires en 3 ans. Les travaux ont duré du 18 mars 2024 au 31 août 2026, bloquant l'accès donc au stationnement pour sa clientèle. Annie Hardy a pris la parole lors de la séance du conseil municipal d'hier soir.
2: Du 1er septembre au 18 mars, quand il y a eu la première pelletée de terre et qu'ils ont barré la rue Champlain, j'avais 17% d'augmentation sur mon année d'avant, qui avait été exceptionnelle mon année d'avant. 17%. Et j'ai fini l'année à moins 24% pour les 6 derniers mois qui sont mes meilleurs mois d'habitude. Juste la première année de la pelletée de terre, là, le premier 6 mois, j'ai perdu 216 000 $ de chiffre d'affaires.
1: Le conseiller du district des Forges, Pierre Pichet, a pris la parole mentionnant que les élus allaient en rediscuter. Et puis, il y a un trajet d'autobus qui a mal viré pour des passagers la semaine dernière dans la région d'Atlanta. L'autobus a terminé sa course en percutant plusieurs arbres. Le chauffeur a déclaré aux autorités qu'il ne se souvenait pas de ce qui s'était passé. Et lorsqu'il a repris ses esprits, le bus se retrouvait dans un talus. Mais il y a une bande vidéo de caméra de surveillance à l'intérieur de l'autobus qui a été rendue publique hier, qui permet de voir que le conducteur semble lâcher le volant avant de s'assoupir. Il se réveille effectivement au moment où l'autobus franchit un trottoir, dévale un talus et percute un arbre et c'est une collision quand même assez importante. Il y a 3 personnes qui ont été blessées, dont le conducteur. Mais les autorités affirment qu'il sera appelé, donc le conducteur, à comparaître pour conduite distraite, entre autres.
3: Est-ce qu'on sait si l'autobus était bondé? Tu me parles de 3 blessés, dont le conducteur. Mais...
1: Sur les images qu'on a pu voir, on ne voit pas l'intérieur, on voit vraiment la cabine du conducteur. On ne voit pas le nombre de personnes qu'il y a à l'intérieur, mais donc il y aurait 2 autres personnes en plus du conducteur qui ont été blessées, mais n'empêche que ça a dû surprendre.
3: Mais je sais pas comment on réagit quand on est à l'intérieur de l'autobus puis qu'on voit qu'on perd le contrôle.
1: Et littéralement qu'on est passager,
3: aussi,
1: on peut absolument
3: oui.
1: rien faire.
3: Oui, mais on n'a pas accès, donc parce que le conducteur, est-ce qu'il est isolé dans sa cabine?
1: Il est isolé,
3: il
1: y a un petit panneau de plexiglas. Là.
3: OK. Mmh.
1: Mais ça se passe en une fraction de seconde. J'imagine que le temps que les passagers se rendent compte qu'on quitte la voie, il est déjà trop tard. À la vitesse que l'autobus allait, c'était un peu trop rapide pour qu'il y ait quoi que ce soit qui puisse être fait pour arrêter ça.
4: Et pour le conducteur, c'est un réveil assez sec.
3: Oui, c'est brutal.
5: C'est plus qu'une bande rugueuse.
3: Oui. Non, ça devait être brutal, effectivement. À l'extérieur, aujourd'hui, sachez que c'est un milieu de semaine un peu sous la grisaille. En fait, on a un 30% de probabilité d'averse, mais c'est beaucoup plus chaud. Là. Puis c'est assez saisissant, même ce matin. Là, déjà, on sent cette humidité-là. D'ailleurs, l'humidex est de retour. On est déjà à 16 au thermomètre ce matin, 14 pour la Haute-Mauricie, 17 au centre du Québec. On attend un maximum de 23 au thermomètre cet après-midi, ressenti jusqu'à 30. Eh oui, ressenti jusqu'à 30 avec l'humidex. Vraiment Plus les jours passent, moins ils se ressemblent.
4: Hier, c'était les cache-cou, les foulards, et exactement. Ce soir, le maillot de bain.
3: Est-ce que tu envoies tes jeunes avec
1: Je ne sais pas comment ils vont partir ce matin, mais cet après-midi, j'ai besoin de ne pas les retrouver comme on les a envoyés. En tout cas, hier matin, j'étais très content hier après-midi quand j'ai vu que l'habillement avait évolué en fonction de par rapport à comment ils étaient partis hier matin.
3: Ils ont enlevé des couches.
1: Oui, des fois, c'est pas le cas, et on se questionne, mais là, c'était le cas hier, ils avaient été... Vous avez été changé.
3: Bon, alors on repart la piscine, là, Sébastien.
1: C'est j'ai arrêté mon chauffe-eau hier officiellement.
3: Dossier réglé.
1: Ce sera terminé.
3: OK, dossier réglé. Il est maintenant 6h41.
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3: Amélie, on va parler de ces chiens qui dérangent, qui semblent également être dangereux. Ça se passe à Latuc. D'ailleurs, il y a des résidents qui demandent carrément un contrôle plus strict là, pour les animaux, les chiens, donc potentiellement dangereux.
6: Oui, c'est ça, les chiens qui pourraient être à risque de mordre ou de blesser sévèrement quelqu'un, ou même sans que ce soit nécessairement très sévère, mais on sait que n'importe quelle attaque de chien, ça peut être traumatisant et ça peut avoir des effets là, sur le corps physique assez graves aussi. Une de ces personnes qui était présente hier au conseil municipal de Latuc, c'est Kathleen Bélanger qui, selon ce que rapporte le Nouvelliste, a raconté l'histoire de sa mère qui, le 27 août dernier, faisait une marche, une promenade quotidienne sur la piste cyclable, quelque part entre les rues des Chênes et des Cerisiers. Et là, c'est à ce moment-là que tout a basculé. Il y a un chien qui, selon le témoignage, serait arrivé comme de nulle part, qui, lui, n'était pas attaché, alors que la mère, elle... se promenait avec deux chiens en laisse. Et à ce moment-là, le Rottweiler s'en serait pris à la mère et aussi aux chiens. Donc là, à ce moment-là, tous ont subi des blessures parce qu'elle voulait protéger les chiens. Elle s'est renversée au sol, elle a été mordue au bras et aux mains. Et il y a un des deux chiens qui est mort à la suite de cette attaque. Alors, elle, ce qu'elle demande, c'est que quand il y a des animaux, justement, comme ça, qui peuvent être dangereux, autant pour la sécurité des autres chiens que des autres citoyens, qu'on mette en place des règlements peut-être un peu plus stricts, comme la création d'un permis spécial pour les chiens à risque ou potentiellement dangereux, qui serait peut-être accompagné d'une évaluation comportementale ou encore d'une formation en obéissance. Donc, elle voudrait que la ville étudie des mesures, comme aussi avoir peut-être une assurance responsabilité civile, le port d'une muselière panier qui serait comme obligatoire là, pour certains chiens. À ce moment-là, il faudra décider. Là,
3: au Festival Western de Saint-Tite, en fin de semaine, j'ai vu plusieurs chiens, là, surtout gros, là, avoir une muselière. Là. Donc, les maîtres leur avaient installé une muselière dans la grande foule qu'il y avait. Là.
6: Sans que ce soit obligatoire, mais il y en a qui prennent déjà des mesures parce qu'ils savent que leur chien aurait le potentiel, s'il arrivait quoi que ce soit, de faire beaucoup de blessures. Et la ville de Latuc s'est dit ouverte à cette idée-là. Le maire Pierre Paccarard qui s'est dit désemparé, désolé de l'attaque qui est survenue sur la piste cyclable et il espérait éviter, des événements comme ça.
3: Alors, à lire dans le Nouvelliste ce matin, écrit par Gabriel Delisle, attaque de chien, donc à la tuque, un contrôle plus strict qui est demandé. D'ailleurs, vous savez, aujourd'hui, en ce mercredi, on est au lendemain de ce premier face-à-face, ce premier débat entourant les chefs pour la campagne électorale provinciale. Et je vous invite à réagir puis à nous écrire, en chers auditeurs, à savoir comment vous avez trouvé l'exercice. Est-ce que, selon vous, il y a un chef qui en ressort un peu plus gagnant? Est-ce qu'il y a un chef qui a répondu à vos demandes, à vos préoccupations?

0: 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Sur la scène culturelle maintenant, Patrick, le Théâtre des Nouveaux Compagnons lance officiellement la programmation de sa 107e saison.
1: Oui, parce que la plus ancienne troupe amateur francophone de théâtre en Amérique du Nord se trouve ici même à Trois-Rivières. Donc, saison 2026 et 2027, ça a été présenté hier pour les trois prochaines productions. En fait, c'était le président du conseil d'administration, Jean-François Pinard, qui était là pour nous présenter le tout. Programmation différente, composée de textes variés. On explore à leur façon les relations humaines, les choix de vie et notre époque. Et le tout ben, par trois brillantes metteuses en scène. Alors, en novembre, du 12 au 15 novembre, à la salle Louis-Philippe Poisson, vous allez pouvoir voir « Ici par hasard » de Caroline Fouché. C'est une comédie dramatique, on dit à la fois lumineuse et touchante, et le tout mis en scène par Lucie Trudeau. Ensuite, en janvier, du 21 au 24 janvier, toujours à la salle Louis-Philippe Poisson, on va présenter la pièce de Marie Laberge, Le Faucon, parce que oui, on connaît Marie Laberge, mais anciennement, elle a été femme de théâtre, elle a écrit du théâtre, donc on la connaît pour ses romans et tout, mais donc Le Faucon de Marie Laberge qui nous plonge dans une histoire humaine où se croisent culpabilité, rédemption, quête d'identité et le tout mis en scène par Cynthia Paris. Et en avril, à la salle Anaïs Allard-Rousseau, c'est la première fois qu'une troupe amateur va monter cette pièce de théâtre « Manuel de la vie sauvage » de Jean-Philippe Barry-Guerrard. Ça avait été présenté à Ducep dans le passé, cette espèce de satire mordante du monde des affaires et de la culture. Donc ça, c'est mis en scène par Isabelle Bédard. Et d'ailleurs, des nouveaux horaires pour le théâtre des Nouveaux Compagnons.
0: Okay.
1: Donc, on était à l'écoute un peu là des dernières présentations qui avaient été faites. On va conserver du jeudi au vendredi soir à 19h30 les présentations, dimanche à 14h, mais le samedi, ce sera seulement une seule représentation à 16h. Donc, au lieu de 5, comme on avait l'habitude de voir, eh bien, ce sera seulement 4 représentations pour la prochaine saison. Donc, le Théâtre des Nouveaux Compagnons espère offrir davantage de flexibilité et répondre aux nouvelles habitudes de son public.
0: Voilà. Merci beaucoup, Patrick. Parlons maintenant sport.
2: Les sports.
0: Alors, Sébastien, il va y avoir une nouvelle ligue pour les Patriotes de l'UQTR, et ce, dès l'an prochain.
3: Oui, donc l'équipe va quitter le circuit ontarien auquel il appartenait depuis 40 ans pour se joindre au réseau du sport étudiant du Québec. Les Patriotes vont faire leur entrée dans cette nouvelle ligue de Division 1 dès 2027-2028. Une annonce que voit de bon œil Gustave Royel, qui est chef de la direction du RSEQ. On va l'entendre, suivi de Kassim Godet, qui est attaquant des Patriotes, et Marc-Étienne Hubert, l'entraîneur de l'équipe.
4: Ça leur donne maintenant une porte additionnelle de pouvoir effectivement de passer du secondaire et d'espérer, de rêver de jouer dans ces équipes-là. Ils ont vu les équipes québécoises gagner les championnats canadiens, donc ils aspirent à ce genre de compétition-là.
5: C'est le fun de jouer au Québec. Je pense que l'engouement va être là. Puis comme tantôt qu'il disait, il va y avoir des rivalités qui vont se créer.
6: C'est un grand moment pour, le hockey au Québec. On était la seule province, en fait, qui n'avait pas une belle offre de service.
3: Et puis, parallèlement à ce nouveau circuit, l'UQTR souhaite construire un nouvel aréna sur son campus qui abritera un pôle d'excellence en recherche et développement du hockey. On reste au hockey. Le Canadien a fait d'une pierre deux coups hier en accordant une prolongation de contrat à l'attaquant Alex Newhook après en être venu à une entente avec le robuste défenseur Arber Jackay. Newhook a paraffé une entente de 4 ans qui lui rapportera un salaire annuel moyen de $5,500,000, alors que Jackay a accepté un contrat d'un an d'une valeur $1,500,000. Ailleurs dans la LNH, plusieurs joueurs ont fait sauter la banque hier. L'attaquant des Ducks d'Anaheim, Cutter Gauthier, a signé une entente de 6 ans d'une valeur de $81,000,000. L'attaquant Drake Batterson a accepté une prolongation de contrat, lui, de 8 ans d'une valeur de $86,000,000 avec les Sénateurs d'Ottawa. Ryan Leonard des Capitals de Washington a lui aussi signé une prolongation de contrat de 8 ans et $84,000,000. Même chose pour son coéquipier Justin Sherdiff. Tous des contrats à long terme parce que hier, la nouvelle convention collective entrait en vigueur et puis à partir d'aujourd'hui, ça ne permet pas donc de renouveler un contrat pour une équipe à plus de 7 ans et d'en signer un avec une nouvelle équipe pour plus de 6 ans.

0: Donc, les équipes voulaient s'assurer de pouvoir faire le plein de contrats à long terme. Par ailleurs, les Blackhawks de Chicago ont nommé Connor Bedard comme étant le nouveau capitaine de l'équipe, le 37e dans l'histoire de la concession et le 2e plus jeune après le franco-manitobain Jonathan Taves. Au Mondiaux de basketball en fauteuil roulant, l'équipe féminine canadienne dont fait partie Elodie Tessier de Saint-Germain-de-Grand-Am est demeurée invaincue au terme de la phase de groupe grâce à une victoire de 92-91 en prolongation contre la Grande-Bretagne. Le Canada va jouer en quart de finale contre le Japon cet après-midi. Au soccer, le Forge FC d'Hamilton l'a emporté 1-0 face au FC Supra du Québec lors du match retour de leur demi-finale du championnat canadien. Hamilton qui l'emporte donc 2-1 au cumulatif et va affronter le gagnant du match retour de ce soir entre le CF Montréal et les Wildcaps de Vancouver. Et puis au baseball, les Blue Jays se sont inclinés 10-1 face aux Tigers de Détroit et accusent maintenant 2 matchs de retard sur les Guardians de Cleveland pour la dernière place donnant accès aux séries dans l'Américaine. Donc, il va falloir se ressaisir du côté des Blue Jays. Et puis, pour la statistique du jour, je vais rester au baseball. Les Orioles de Baltimore ont vaincu les Mets de New York 7-5 hier. Et dans la victoire, Pete Alonso des Orioles, qui jouait pour les Mets jusqu'en décembre dernier, a claqué son 300e circuit en carrière pour égaliser la marque 3-3 en 9e manche. Ça, c'est beaucoup de chiffres, mais tout ça pour résumer au fait qu'il est devenu le premier joueur de l'histoire à frapper un circuit d'un multiple de 100, donc son 300e, pour égaliser un match en 9e manche ou plus tard contre son ancienne équipe.
1: Je comprends tout maintenant. Parce que moi, parfois, les chiffres, là, je me perds.
0: Ah, mais même à ça, cette statistique-là ne fait aucun sens à mon œil. Voir qu'on calcule ces choses-là.
1: On poursuit dans le sport maintenant parce que le trifluvien Jean-François Brunel a été nommé directeur haute performance chez Hockey Québec il y a maintenant 2 semaines. Il est entré en fonction officiellement la semaine dernière et il est avec nous pour parler de ce nouveau défi. Jean-François Brunel, bonjour.
2: Bonjour à tout le monde.
1: Alors, dans votre historique, là, vous avez été joueur dans le hockey junior, notamment avec les Patriotes. Vous avez été aussi entraîneur pendant plusieurs années, notamment à l'UQTR. J'aimerais d'abord vous entendre sur l'annonce d'hier concernant cette nouvelle ligue là, universitaire en hockey masculin. Qu'est-ce que ça change, selon vous, pour le hockey au Québec?
2: Ah ben c'est une excellente nouvelle pour le portrait du hockey québécois. J'y étais d'ailleurs hier à la maison des sports et loisirs là, pour l'annonce. C'est drôle parce que je retrouvais la délégation du QTR avec Marc-Étienne Hubert puis toute l'équipe de direction qui allait célébrer cette nouvelle-là. Ça place à la fin du parcours du hockey scolaire, ça place le plus haut niveau amateur du hockey universitaire au Québec. T'sais, depuis à peu près 40 ans, les Patriotes, McGill, Concordia, étaient obligés d'aller jouer dans l'OUA, la Ligue ontarienne. Et c'était quand même, on peut dire, une certaine aberration dans le sens que dans une terre de hockey comme le Québec, qui n'avait pas sa propre ligue universitaire, c'était un chaînon manquant. Là. C'est de retour. C'est clair que ça ne sera pas parfait au départ, mais il faut commencer. Plus tard on repousse le début de cette ligue-là, ben ça n'aurait pas été parfait dans 5 ans non plus. Donc là, je pense qu'il faut commencer puis permettre là, aux nouvelles universités là, de recruter puis de commencer à jouer. Ça va être c'est une excellente nouvelle pour l'ensemble de la communauté du hockey, surtout dans le contexte là, des changements de réglementation dans la NCAA.
1: Puis justement, concernant les projets aussi, là, on a entendu que le QTR veut un nouvel aréna, notamment pour ses Patriotes. Est-ce que vous y croyez? Puis pourquoi ça prend un nouvel aréna, selon vous?
2: Pour l'anecdote, moi, j'ai été recruté pour jouer pour les Patriotes en 1997 par Éric Lavigne. Il était venu me voir jouer à Granby, puis il m'avait annoncé qu'un des projets, c'était d'avoir un aréna sur le campus.
1: OK.
2: Donc,
1: en 97, ça.
2: Oui, c'est ça, exactement. Écoutez, pour une équipe universitaire, avoir son aréna sur le campus, c'est pas un rêve farfelu. Là. C'est pas un caprice. C'est quelque chose qui existe partout. Donc,
1: pourquoi ça fait une différence?
2: Ben, la proximité, que les étudiants athlètes puissent aller directement sans reprendre la voiture, sortir, partir, être un peu aussi en contrôle de l'ensemble de l'horaire, pratiquer aux heures qui te convient parce que la gestion de l'aréna se fait par le service des sports. Puis je dirais aussi toute la chimie, tu sais, puis juste avoir, je sais pas s'il y en a qui sont familiers, mais les matchs de soccer qui ont lieu pour les Patriotes au Caps, c'est quand même des événements où il peut se ramasser 600-700 personnes, puis une ambiance spéciale. Donc, que l'événement soit tenu sur le campus, ça apporte une couleur particulière.

0: bien. Puis c'est ben c'est ça, ça fait partie, on va dire, des belles choses qui peuvent arriver à une équipe.
1: Ouais.
0: Puis, d'ailleurs, McGill a son aréna, Concordia a son aréna, dans la ligue où on jouait la majorité des équipes, je dirais la quasi-totalité.
1: Puis on retient qu'on vous en avait parlé déjà en 97. Donc, on comprend que le projet est sur la table à dessin depuis plusieurs années puis qu'on le souhaite.
0: Exactement. Ah, puis il y a eu toutes sortes de tentatives là, depuis dans les 30 dernières années. Là. Oui, c'est ça. Mais là, je pense que pour l'instant, là, les choses ont l'air relativement sérieuses. Mais c'est ça. Maintenant que je suis du côté d'Hockey Québec, je vais laisser aux soins aux amis du QTR de commenter ça.
1: Justement, parlons de votre nouveau poste là, à titre de directeur haute performance. Exactement, quel sera votre mandat?
0: Ben, la haute performance concerne là, l'ensemble là, des ligues élites qui sont dans le parcours du joueur de hockey québécois. Donc, on parle de la LHEQ, on parle des programmes des équipes du Québec. Mais tout ça, actuellement, est en chantier. Il y a une réflexion profonde qui est en train de se faire, là, menée par Jocelyn Thibault.
1: Mm-hmm.
0: Puis, c'est un peu ça qui m'a intéressé, là, de pour contribuer à ça, pouvoir amener une certaine influence sur le hockey élite au Québec.
1: Mm-hmm.
0: Puis, quand le défi s'est présenté, j'ai décidé là, de sauter à deux pieds dedans.
1: Mais là, vous me parlez de refonte, de chantier. Qu'est-ce qu'on veut modifier exactement, notamment dans la structure chez Hockey Québec? Parce que je comprends que l'objectif, c'est de produire aussi plus de joueurs de talent. Là. Donc, on fait ça comment? On le modifie comment, la structure?
0: Moi, je vous dirais que je verrais ça en deux temps. Il y a un côté, oui, produire des joueurs, c'est une chose, mais je pense que pour produire des joueurs, il faut qu'il y ait un bassin d'incubation pour que l'ensemble des joueurs vivent une expérience qui va être enrichissante, qui va être intéressante, que les familles vivent aient envie d'inscrire les enfants. Je pense qu'une des choses, c'est que les bons athlètes québécois aient envie de jouer au hockey. L'offre sportive a tellement changé dans les 30-40 dernières années. Le sport scolaire est très fort au basket, au football. Le soccer a pris beaucoup d'ampleur, donc c'est je pense d'avoir une offre de service pour l'ensemble. Puis après ça, j'ai pas de réponse concrète ce matin. Puis les travaux se font de façon très consultative. Puis il y a beaucoup d'éléments qui sont pris en compte actuellement. Mais je pense qu'il y a un peu ça, c'est bien servir l'ensemble.
1: Ouais.
0: Des gens qui veulent jouer au hockey, puis de ça, faire le pari, c'est peut-être pas un pari, mais c'est assumer qu'il y a des talents qui vont émerger de ces réseaux-là.
1: Je comprends bien. Donc, mais aussi, c'est multifactoriel. L'idée, c'est de créer l'étincelle chez les sports, offrir également donc une structure, un environnement qui est intéressant pour les propulser dans leur performance, puis dans leur goût également de performer dans leurs différentes catégories ou dans leurs différents sports. Jean-François Brunel, vous êtes directeur haute performance maintenant chez Hockey Québec. Merci d'avoir été avec nous ce matin.
0: C'est un plaisir.
1: Passez une belle journée.
0: Bonne journée à tout le monde.
1: Alors, chers auditeurs, on va bientôt s'informer pour le Radio Journal. D'ici là, je vous invite à nous écrire hein, parce que on est lendemain de face à face, le premier débat impliquant donc tous les chefs, là, les chefs des cinq principaux partis là, qui participent à cette campagne électorale provinciale. C'était le premier face à face hier. Vous en avez pensé quoi? Est-ce qu'un chef en ressort gagnant? Écrivez-nous, participez à la conversation parce que c'est sûr que ça va prendre de la place pour notre émission ce matin. D'ailleurs, nos chroniqueurs vont analyser le tout.
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5: Premier débat de la campagne électorale au Québec, des échanges vifs sur la souveraineté et l'économie.
6: Écoutez, dans notre parti, là, on a des gens qui ont voté oui, on a des gens qui ont voté non.
7: Pourquoi vous n'êtes pas capable de répondre à cette question-là? C'est indigne.
5: La présidente de la Commission européenne veut que le Canada devienne le premier membre associé de l'Union.
8: Opening the door for Canada
5: Et de plus en plus d'enfants exclus de l'école au Québec en raison de leurs troubles de comportement. Des parents appellent à l'aide.
8: Là, je suis épuisée. Puis je ne sais pas combien de temps je vais tenir le coup.
5: Bonjour, ici Mathieu Bellumeur, bienvenue au Radio-Journal. La chef de la coalition Avenir Québec, Christine Fréchette, a été la cible de la plupart des attaques hier soir.
9: Le Canada se rapproche
5: de l'Union européenne.
9: La campagne électorale au Québec. Elle a dû défendre le bilan caquiste des 8 dernières années.
5: Le face-à-face de TVA a donné lieu à des échanges vifs, notamment sur des questions comme l'économie et la souveraineté. Voici le résumé de Pierre-Alexandre Bolduc.
10: La souveraineté a engendré les débats les plus corsés. Christine Fréchette refuse toujours de dire si elle travaillerait dans le camp du non dans une campagne référendaire advenant l'élection du Parti québécois.
6: Dans notre parti, là, on a des gens qui ont voté oui, on a des gens qui ont voté non.
10: Le chef libéral Charles Milliard et le chef péquiste Paul Saint-Pierre Plamondon.
7: Pourquoi vous n'êtes pas capable de répondre à cette question-là? C'est indigne.
11: Moi, je me cache pas. C'est clair, je suis indépendantiste.
10: Pour la porte-parole solidaire Huba Gazal, la CAQ est fédéraliste.
12: Puis ici, c'est clair, là, on a deux partis indépendantistes, trois fédéralistes. Il n'y a pas 30 000 possibilités.
10: Pour sa part, Paul Saint-Pierre Plamondon a voulu rassurer les Québécois. Il veut collaborer avec le gouvernement fédéral dans la guerre tarifaire avec les États-Unis. Ses adversaires en doutent.
11: Moi, je veux collaborer avec Mark Carney et les autres provinces.
13: Vous voulez collaborer?
11: Oui. Si et quand, c'est dans le respect des intérêts du Québec et le respect du Québec est non négociable. Alors que M. Milliard, lui, il veut que M. Carney soit en quelque sorte son patron. Réalité, on n'est pas consulté.
10: Christine Fréchette s'est aussi fait attaquer sur les 8 années au pouvoir de la CAQ. Ses adversaires ont rappelé les échecs de la filière batterie et les dépassements de coûts de projets informatiques. À nouveau, le chef du PLQ, Charles Milliard.
7: Nordvolt, c'est votre gouvernement. Nemaska, c'est votre gouvernement. SIFA, c'est votre signature.
6: Et la seule entreprise de Bécancour que vous avez amenée, une entreprise de potes.
10: Ouais. Le chef conservateur Éric Duhaime a martelé son désir de réduire les dépenses et la taille de l'État de 5 %.
6: C'est carrément un démantèlement, en fait, de l'État. Là. C'est pas oser pour vrai, c'est démolir pour vrai.
7: Madame Fréchette, vous êtes bonne d'inquiète, mais pour compter, là, ça marche pas, vos chiffres. Là. 5 %, là, les gens qui nous écoutent à la maison, Madame Fréchette, là, ils font ça à toutes les semaines quand ils arrivent devant la caisse à l'épicerie. Là.
10: La première manche des débats derrière eux, les chefs croiseront le fer de nouveau, mercredi soir, à nouveau. Ici Pierre-Alexandre Bolduc, Radio-Canada. À Montréal.
5: Et comme le disait Pierre-Alexandre, effectivement, deuxième débat de la campagne ce soir sur les ondes de nouveau. Les chefs vont donc encore une fois ralentir la cadence aujourd'hui pour s'y préparer. Seule Christine Fréchette a une activité prévue ce matin. Elle doit rencontrer des citoyens dans un restaurant de Longueuil.
14: Opening the door for Canada to being the first associate member of the European Union.
5: Mark Carney qui a eu droit à une ovation des députés du Parlement européen quand il a été proposé justement que le Canada devienne le premier membre associé de l'Union européenne. C'est ce qu'on entendait dans l'extrait. Le premier ministre canadien et le premier chef de gouvernement étranger à assister au discours de l'État de l'Union. Jean-Philippe Robillard est avec nous. C'est d'ailleurs lors de ce discours annuel que la présidente de la Commission européenne, Ursula von der Leyen, a proposé ce statut inédit au Canada.
13: Oui, et vous l'avez dit, Mathieu, c'est une première. C'est la première fois que l'Union européenne propose à un pays de devenir un membre associé. C'est un statut qui n'existe pas actuellement, Mathieu. Alors, c'est un statut qui reste à définir, à déterminer pour le Canada dans sa relation avec l'Union européenne. D'ailleurs, le bureau du premier ministre Carney, qui se réjouit de cette approche unique, affirme que ce sont les deux parties, Mathieu, qui vont définir cette future alliance. On écoute Chloé Riddel, qui est une députée européenne, qui se réjouit elle aussi de ce qui est proposé.
15: Parce que nous admirons la façon dont Mark Carney, le premier ministre canadien, a su résister aux intimidations de Donald Trump, alors même que votre pays, le Canada, est particulièrement exposé commercialement, économiquement aux États-Unis. Pour nous, il a su faire ce que l'Union européenne n'a pas su faire.
5: Et Jean-Philippe, comment ce projet d'alliance avec les Européens est accueilli ici?
13: Ben, je vous dirais plutôt positivement. Je suis allé rencontrer des Montréalais pour leur demander ce qu'ils pensent de ce rapprochement entre le Canada et l'Union européenne.
16: C'est un beau pied de nez à M. Donald Trump. Donc, je pense que c'est de donner des portes de sortie. Donc, c'est intéressant de marcher. L'euro est quand même fort et gros. Donc, c'est un marché d'exportation intéressant pour le Canada.
17: C'est sûr que si on peut diminuer notre dépendance face aux États-Unis, je pense qu'il n'y a pas grand Canadien qui serait contre ça.
18: C'est important de s'ouvrir aux autres et moins penser à nos voisins qui semblent nous rendre la vie difficile.
13: Et le premier ministre canadien qui poursuit son voyage en Europe. Demain, il doit prononcer un discours devant le Parlement européen.
9: Merci Jean-Philippe.
13: Merci, au revoir.

0: Le premier sommet canadien de l'investissement s'est terminé hier à Toronto. Pendant deux jours, des investisseurs de près de 30 pays ont discuté des opportunités d'affaires ici au pays. Ottawa affirme qu'il y a eu pour 500 milliards de dollars de nouveaux engagements d'investissement au Canada. Les principales banques du pays se sont engagées à fournir près de 325 milliards de nouveaux financements aux entreprises et aux infrastructures. Et ce qui a retenu aussi l'attention lors de ce sommet, c'est cette annonce surprise du premier ministre au sujet de la privatisation des opérations dans les quatre plus grands aéroports du pays, soit les aéroports de Montréal, Toronto, Calgary et Vancouver. Mark Carney a précisé que le Canada va demeurer propriétaire des terrains. Si les aéroports touchés se disent ouverts à engager des discussions à ce sujet, d'autres acteurs du secteur expriment des inquiétudes ou attendent d'en savoir plus avant de réagir. Julie Landry.
1: Ce n'est ni bon ni mauvais.
2: Le directeur de l'Observatoire de l'aéronautique et de l'aviation civile à l'UQAM, Mehran Ebrahimi, croit que la privatisation des opérations des aéroports peut être une bonne nouvelle si elle est accompagnée d'un plan national.
1: Il va falloir qu'il y ait des garde-fous, il va falloir qu'il y ait des encadrements.
2: Selon l'expert, il faut que ces investissements garantissent une amélioration des infrastructures et des services aux passagers. Le Conseil des aéroports du Canada veut d'ailleurs s'assurer que les nouveaux revenus soient investis dans les infrastructures aéronautiques, notamment dans les petits et moyens aéroports, ce qui est déjà prévu par Mark Carney. La syndicaliste Tammy Moore, présidente du Conseil industriel de l'aviation d'Unifor, craint pour sa part qu'une autorité privatisée fasse affaire avec des entreprises qui ferment la porte aux syndicats. Si le chef du NPD, Avi Lewis, s'y oppose, le chef conservateur, Pierre Poilievre, lui, se montre favorable tant que les Canadiens bénéficient d'économies.
3: On veut des réformes à nos aéroports afin de sauver l'argent pour les contribuables et les passagers.
4: Ça nous inquiète et ça nous interpelle directement.
2: Le directeur de la Fédération des communautés francophones et acadiennes du Canada, Alain Dupuis, rappelle que la minorité francophone a déjà du mal à se faire servir en français dans les aéroports.
4: On veut obtenir des assurances du premier ministre que les obligations vont être respectées et transférées.
2: Monsieur Dupuis a donc lui aussi hâte de connaître les détails de ce projet de privatisation. Ici Julie Landry, Radio-Canada, Vancouver.
0: Au Québec, de plus en plus d'élèves à besoins particuliers vivent des bris de scolarisation, c'est-à-dire qu'ils sont exclus de l'école pour plusieurs jours, voire plusieurs mois. Ce sont des enfants qui présentent des troubles de comportement. Près de 4000 élèves ont été renvoyés à la maison cette année, selon des données compilées par Radio-Canada. Voici le reportage là-dessus de Julie Marceau.
5: Thomas a de graves troubles de comportement. Il a été renvoyé de nombreuses fois à la maison. Il a manqué des mois d'école. Sa mère, elle-même enseignante, a dû cesser de travailler.
6: Ça fonctionnait plus, je me faisais toujours appeler au travail. Là, je suis épuisée. Puis je ne sais pas combien de temps je vais tenir le coup.
5: Ce cas n'est pas unique. Près de 4000 enfants ont été renvoyés à la maison en 2026. C'est presque trois fois plus qu'il y a cinq ans. C'est dans les régions où le phénomène est le plus criant. Martin Grenier, directeur adjoint des services éducatifs au Centre de services scolaires de Rouyn-Noranda.
7: La limite, c'est de répondre aux besoins et capacités de l'enfant, mais aussi celles des autres et du personnel.
5: Selon le syndicat de l'enseignement de la Jamésie et de l'Abitibi, Témiscamingue, les ressources ne sont pas au rendez-vous. Sa présidente, Cindy Lefebvre.
8: Nous, syndicalement, on n'est absolument pas contre l'intégration des élèves à besoins particuliers dans la classe régulière, mais il faut que cette classe-là réponde aux besoins de l'enfant. Puis pour ça, parfois, ça nécessite plus qu'un enseignant en avant de la classe.
5: Le ministère de l'Éducation soutient que tous les élèves doivent être scolarisés et assure suivre de près ces ruptures de service. Ici, Julie Marceau, Radio-Canada, Rouyn-Noranda.
0: Et puis en terminant, des actes de vandalisme ont été commis sur le bâtiment d'un centre de recherche sur l'intelligence artificielle de Montréal qui organise dès aujourd'hui un grand sommet de l'IA. Durant la nuit dernière, des fenêtres ont été fracassées et de nombreux graffitis ont été peints sur l'immeuble. Une arrestation a été effectuée jusqu'à maintenant. Voilà, c'était le Radio-Journal. Ici Mathieu Bellumeur au nom de toute l'équipe. Merci d'être à l'écoute. Bonne journée.

0: Il est 7h10 en Mauricie, au centre du Québec, ici Cassandre Forcier-Martin. Merci d'être des nôtres à toujours le matin. En ce milieu de parcours, ce matin à l'émission, on plonge au cœur de l'information régionale, oui. Mais j'ai aussi envie de dire au cœur de cette campagne électorale provinciale, pourquoi? Bien, elle prend un tournant cette semaine, surtout ce matin, alors que la journée s'ouvre sur les contre-coups du tout premier débat des chefs. Qu'est-ce que les affrontements d'hier soir changent concrètement pour nos enjeux régionaux? Quel chef aura séduit le plus d'électeurs indécis? D'ailleurs, c'est la question que je vous pose, chers auditeurs. Quel chef vous a séduit? Est-ce que vous avez aimé la formule? Écrivez-nous via la bulle de conversation. Amina Chafaille, Martin Franqueur, Alain Raillez, donc nos chroniqueurs, vont décortiquer le tout et s'attaquer à cet exercice qu'on a connu hier. Et donc, il y en a aussi un autre là, qui se prépare ce soir, un autre débat sur les ondes de nouveau. Alors, on va en parler dans cette deuxième heure. Aussi au programme, Patrick, le spectacle musical Évangeline qui va reprendre la route en 2027.
1: Oui, donc si vous avez malheureusement manqué le spectacle en mai dernier à l'amphithéâtre Cogeco.
0: C'est l'occasion.
1: Oui, parce qu'ils vont repasser dans le coin, mais il va falloir être patient quand même là. C'est pour 2027 et c'est pas tout de suite.
0: Voilà, donc on va être prêt, on va encercler les dates à notre agenda, on va se préparer. Super. Amélie, dans le milieu de l'éducation d'ailleurs, de plus en plus d'enfants manquent l'école en raison de leurs troubles de comportement.
2: Ils sont près de 4000 élèves à avoir été renvoyés à la maison en 2026 à cause, oui, de leurs troubles de comportement. Et là, ça génère quelques plaintes auprès du protecteur national de l'élève qui s'interroge à savoir est-ce que c'est vraiment la bonne pratique, mais en même temps, est-ce qu'on a les moyens de faire autrement?
0: C'est la grande question, oui, effectivement. Aux nouvelles, Sébastien, collision mortelle hier sur l'autoroute 55.
3: Oui, donc entre un véhicule utilitaire sport et un camion citerne, le camion a pris feu. Finalement, c'est le conducteur du véhicule utilitaire sport qui est mort. Le conducteur du camion lui a pu s'extirper de son habitacle.
0: Alors, vous êtes à Toujours le matin. Ici Cassandre Forcier-Martin au micro. Ravie de vous accompagner jusqu'à 9h. Alors, déjà, les réactions s'accumulent. Martin qui nous écrit, Martin de Paris-Ville, qui nous dit « J'ai été très content de la performance de Charles Milliard et de Rouba Gazal. Monsieur Milliard a souvent été considéré comme invisible, mais il a démontré bien connaître les sujets. Et même chose pour Madame Gazal. PSPP et Madame Fréchette ont été égales à eux-mêmes, avec de la difficulté à défendre leurs idées pour un et bilan pour l'autre. Duhaime s'est planté. » Merci, Martin, pour le commentaire. Merci de participer à la conversation. Simon également qui nous écrit « Paul Larocque a gagné le débat. Paul Larocque comme président de l'Assemblée nationale. » Bon, c'est une suggestion qu'on pourrait peut-être envoyer sur la scène politique. Merci Simon, donc, pour le commentaire. Continuez de le faire tout au long de la matinée via la bulle de conversation. J'adore vous lire. À la météo, aujourd'hui, en ce mercredi, milieu de semaine, c'est un mercredi sous la grisaille. Oui, oui, oui. Les nuages, visiblement, s'accrochent. On a même un 30 % de probabilité d'averse. Mais c'est aussi plus chaud, beaucoup plus chaud qu'hier. Là. Hier, rappelez-vous, on était à 1 apparent, 2 à Trois-Rivières au réveil. Je pense qu'au plus haut, on était à 5 là, en matinée. Là, ce matin, on est plutôt dans les alentours de 16, voire même 17 au centre du Québec, 14 en Haute-Mauricie. Et sachez que pour cet après-midi, on attend un maximum de 23, ressenti jusqu'à 30. Eh oui! L'humidex est de retour. Donc voilà, préparez-vous. Puis on s'habille un peu moins chaudement qu'hier. Visiblement, c'est encore l'été. On va le vivre. Puis d'ailleurs, on a encore de la luminosité. Hein. Je pense, Sébastien, tu nous parlais dans des statistiques. Il faut profiter encore du soleil. Là.
3: Oui, bien, le soleil qui se lève aujourd'hui à 6h29, mais que ben il faut profiter en tout cas de la tête de la soirée.
0: Ouais.
3: Alors, c'est symbolique, mais on va franchir le cap des 19h. Donc, à partir probablement de demain, le soleil va officiellement se coucher avant
0: 19h. Oui, preuve qu'on se dirige vers l'autre direction. Les journées raccourcissent, du moins, hein, au niveau de la luminosité.
3: Là, il reste 3 mois, puis après ça, les lumières vont aller. Le soleil, là, oui, vous savez de quoi.
0: Oui, on va changer
3: l'heure. Non, je parle pas du changement d'heure, je parle de, les journées vont rallonger.
0: OK, voilà. Bon, OK.
1: J'ai vu sur la rue des Forges ici qu'on commence à vendre des costumes d'Halloween. Je dis ça, je dis rien.
0: Non, ça s'approche pas, là. Non, déjà, non. Ça vient d'être difficile de chercher ses mots. Non.
1: 30 degrés, Sébastien, oui, aujourd'hui, 30 ressenti.
0: Degrés. 30 ressenti. Humidex, ça va bien.
3: Demain, ressenti 25.
1: Bon, voilà.
0: Voilà. Alors, on garde le cap, tout le monde, on garde le sourire. L'été n'est pas terminé, les températures chaudes aussi. C'est quand même une belle température pour l'autocueillette de pommes. Il me semble aller cueillir les pommes là, sous cette température confortable. Alors, c'est chouette.
1: Moi, je prédis vraiment là, un automne très favorable pour les pommes. Je ne sais pas si vous avez remarqué, mais les pommiers en ce moment explosent. Et même des pommiers, par exemple, qui n'ont pas été nécessairement entretenus, on en voit plein dans l'arbre, mais plein à terre également, ouais. Là, sur le sol. Donc vraiment, je pense que les pommiers, là, cette année, ça va être quelque chose.
0: Bon, alors, sujet à surveiller, là, je cherche du regard mon réalisateur, mais oui, les pommes, on va parler de pommes bientôt. Aux nouvelles, Sébastien, parlons d'abord de cet accident hier qui est survenu à la hauteur de Saint-Célestin, qui a également fait une victime.
3: Oui, c'est le conducteur d'un véhicule utilitaire sport qui est entré en collision avec un camion citerne sur l'autoroute 55 à la hauteur de Saint-Célestin. C'est le véhicule utilitaire sport qui aurait dévié de sa voie pour une raison encore inconnue pour se retrouver en sens inverse et entrer en collision avec un camion citerne qui a pris feu sous la force de l'impact. Les pompiers sont finalement parvenus à éteindre les flammes et à quitter les lieux vers 21h. Le décès du conducteur du VUS a été constaté sur place. Le conducteur du camion citerne, lui, a réussi à s'extirper de l'habitacle. Il a subi quelques blessures. Il a été transporté à l'hôpital par mesure préventive, mais il y a une enquête qui est en cours pour déterminer les causes et les circonstances. Les enquêteurs en collision de la Sûreté du Québec étaient sur place pendant une bonne partie de la nuit, même que l'autoroute 55 a été fermée entre Saint-Célestin et Saint-Wenceslas pendant plusieurs heures pour tenter de comprendre ce qui s'est passé, mais c'est rouvert là, ce matin, puis il n'y a pas d'enjeu côté circulation.
0: Et lendemain de grandes marches pour le mouvement communautaire. D'ailleurs, une grève générale illimitée des organismes sera déclenchée cet hiver si rien ne change.
3: Oui, et c'est ce que nous a expliqué ce matin le co-porte-parole du mouvement Mathieu Gélina, du mouvement Le Communautaire à bout. Donc, en entrevue un petit peu plus tôt, au lendemain de cette marche qui s'est tenue à Trois-Rivières pour réclamer plus de financement et aussi une série de rencontres avec le gouvernement élu. Et donc, si rien n'est fait après le scrutin d'octobre, une grève générale illimitée des organismes communautaires sera déclenché cet hiver. Le communautaire qui réclame plus que les 2 milliards versés annuellement aux organismes, même près du double pour répondre à la demande. On peut écouter donc Mathieu Gélina.
4: Il manque 2,7 milliards dans le réseau communautaire. Fait que oui, on en a 2 milliards, je le comprends, mais les enjeux sont criants, puis c'est pas le milieu communautaire qui les a provoqués, ces enjeux-là. C'est des choix politiques, c'est nous qui vivons avec ça. Nous, ce qu'on demande, là, il manque 2,7 milliards. Là. Ce qu'on a demandé dernièrement, là, c'est 360 millions. Fait que la demande est vraiment raisonnable, mais on considère toujours le milieu communautaire comme une sous-catégorie.
3: Québec solidaire a profité du rassemblement d'hier pour annoncer un investissement supplémentaire d'1 milliard $ pour soutenir les missions des organismes.
0: Il est 7h18 et on entre dans notre zone débat.
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0: Bonjour à vous deux, Martin et Amina, en ce beau mercredi.
7: Salut.
0: Alors, lendemain de courte nuit, je ne sais pas pour vous, moi j'ai des petits yeux ce matin, lendemain de premier débat, hein? Débat politique, face à face présenté à TVA, hâte de vous entendre là-dessus. D'abord, 5 candidats, est-ce que c'est du costaud, c'est tout un exercice? Face à face, on en pense quoi de la formule? C'est une formule qui est là depuis plusieurs années quand même, mais votre premier regard là, sur l'exercice d'hier soir, Martin?
7: Ben, personnellement, je trouve que ça fait beaucoup de trafic, là, beaucoup de circulation à gérer. Puis c'est ce qui fait que parfois, on s'en allait dans la cacophonie. Là. Un débat à 5, c'est pas la même chose qu'un débat à 3 ou un véritable face-à-face à 2 candidats. Là. Ça veut dire qu'il faut donner des droits de parole. Puis dans un cas comme celui-là, je comprends la frustration des chefs qui mènent parfois à vouloir répondre, à vouloir empiéter, puis là, un autre embarque, puis un autre. Donc, je suis pas certain que ce soit la bonne forme.
0: Ton commentaire sur la formule, toi, Amina, est-ce que tu as trouvé aussi que l'exercice était très cacophonique?
8: Oui, absolument. J'ai absolument pas apprécié parce qu'on n'a jamais été capable de développer une idée, on n'a jamais été capable d'aller en profondeur et au bout du compte, c'était que des attaques quasiment personnelles qui n'aboutissaient même pas. On se coupait la parole avant la fin de la phrase quand quelqu'un avait une idée intéressante. On pouvait pas répondre quand c'était deux autres qui étaient en train de débattre alors que l'attaque s'adressait par exemple à Madame Fréchette. Non, c'est une formule que j'ai vraiment pas appréciée.
0: En même temps, c'est une formule qui existe depuis des lunes, là, ce fameux face-à-face à TVA, mais c'est sûr que le fait d'avoir maintenant cinq chefs à entendre, c'est tout un défi. Là. Honnêtement, comme maître du jeu, là, Paul Larocque, là, il est parti avec l'image là, d'une partie de hockey. C'était du costaud.
7: Il est peut-être là le problème aussi. Moi, j'ai trouvé la modération du débat assez molle hier. Là. Je voyais beaucoup de laxisme de la part de Paul Larocque. Je ne suis pas certain qu'il était capable de ramener...
0: T'aurais aimé plus d'avertissements.
7: Plus d'avertissements, puis j'aime les formules de débat où on a pris la décision de couper le micro lorsque les temps de parole, par exemple, sont pas respectés. Je comprends qu'il pouvait partager les zones de 3 minutes ou sur certains thèmes, mais un peu plus de pogne là, de la part du modérateur aurait certainement aidé, je pense.
0: Puis la part du téléspectateur aussi, on le voyait, hein, le chrono, là, on voyait le temps, donc on était à même de constater les défis là en ce moment, puis à quel moment un chef allait vouloir garder les dernières secondes ou pas, là, ça faisait partie clairement de la stratégie puis de la joute.
7: Ben oui.
0: Ouais. Si on regarde les performances...
8: Le cours 101 des débats des candidats.
0: Oui. Si on regarde les performances des chefs, vous en avez pensé quoi? Peut-être les bons coups de l'un, les moins bons coups de l'autre, là. Peut-être d'abord Amina?
8: Étonnamment, la souveraineté n'a pas été beaucoup, le fameux référendum n'a pas été beaucoup apporté. Et étonnamment, c'était des tirs groupés sur Madame Fréchette. Évidemment, ce qui a favorisé ça, c'est les espèces de tirages au sort. Hein. On pouvait pas deviner les duos d'avance. Madame Fréchette, si j'ai un reproche à lui faire ce matin, c'est d'apprendre à mettre moins de moi et je. Puis je comprends qu'elle veut tellement se dissocier de l'ancien gouvernement puis de M. Legault puis s'affirmer en tant que chef elle-même. Ça, j'ai trouvé ça un peu agaçant, tout se ramener à elle. Mais mis à part ça, elle était sur la défensive tout le temps. Fait qu'elle avait comme peu de choix. Monsieur Milliard, je ne trouve pas qu'il a saisi des bonnes opportunités. Il a été bon, il a été... à sa place, calme, etc. Mais il n'y a pas eu l'espace nécessaire pour se démarquer en tant que tel. J'ai pas trouvé qu'il avait marqué beaucoup de points. Ruba Gazal est la seule qui s'est collée sur l'actualité, sur vraiment les besoins et les préoccupations des citoyens, le prix de l'essence, le prix de l'épicerie, le coût du logement. Mm-hmm. C'est la seule qui s'est illustrée là-dedans. Et la réplique de M. Duhaime qu'on ne mettra pas des fonctionnaires pour mettre des tomates sur les tablettes, je suis bien désolée, mais on a déjà des fonctionnaires qui placent des bouteilles de vin dans les sacs. Puis on a déjà des fonctionnaires qui vendent des joints de poc. Fait que c'est pourquoi pas des tomates? Alors, c'est...
0: Oui, elle a été... Ruba Gazal a dû expliquer beaucoup là, son projet d'épicerie publique. Hein. C'est là où il y avait quelques attaques, effectivement. Là.
8: Exactement. Puis on voyait sur les réseaux que les gens la traitaient de communiste. Elle veut revenir en Roumanie dans les années 80. Tu sais, il faut dire que son idée n'est pas plus bête qu'une autre. D'ailleurs, elle a émis des idées. Les autres n'ont pas eu le temps d'en émettre. Et moi, je vais vous dire la cerise sur le sundae, là. C'est que le PQ, il est présenté son cadre financier quelques heures avant le débat et que le chef n'y était pas, alors que la préoccupation principale d'un État, c'est surtout l'économie, et que personne n'a soulevé ça, personne n'a battu ce clou-là. Il n'a pas d'intérêt pour l'économie, il n'a pas d'intérêt pour les finances publiques. C'est quoi le problème? Et ça n'a pas été vraiment évoqué. C'est ma grande déception.
0: Martin, je veux t'entendre sur ton analyse des performances des chefs.
7: D'ailleurs, juste pour faire un bout de chemin sur ce qu'Amina vient de dire, Paul Saint-Pierre Plamondon a tellement mis de l'avant son équipe économique hier au cours du débat que ça en devenait un peu lassant. On se disait, écoute, ton parti vient de présenter le cadre financier, Le chef n'y était pas, mais on parle beaucoup de l'équipe économique, puis de l'équipe économique. Et c'est Charles Millière qui a eu une bonne ligne là-dessus en disant, moi, dans mon parti, l'équipe économique, j'en fais partie, puis je m'engage à faire en sorte que l'économie soit une réelle priorité. Moi, j'ai trouvé que Paul Saint-Pierre Plamondon a quand même été fort sur le plan, sur le fond. Il a été capable là, de passer à l'attaque quand il fallait, mais de façon juste correct pour pas avoir l'air du chien de ruelle là qui veut absolument se battre avec quelqu'un. Il a démontré une bonne maîtrise des dossiers l'ensemble.
0: Moi, je le sentais plus détendu, même sa posture derrière la structure. Plus parfois il bougeait, je le sentais un peu plus à l'aise là, pour le non-verbal, je parle là, le contenant.
7: Il y avait un danger par exemple d'être à l'aise comme ça, c'est que parfois il a tendance à tomber dans l'arrogance quand il se met à rigoler dans des contextes d'entrevue ou de débat ou de conférence de presse, ça peut devenir agressant pour le téléspectateur ou la personne qui écoute parce qu'on peut sentir une certaine arrogance. Et hier, il n'est pas allé jusque-là. Alors, il a marqué des points importants. Et sur le plan de la forme, ben moi, j'ai trouvé que c'était Charles Millière qui a démontré les plus grandes qualités en joute oratoire. C'est-à-dire qu'il est arrivé là calme, posé, avec des lignes assez intéressantes quand il disait, par exemple, à Christine Fréchette, « Ah, ben ça, c'est nouveau, on l'apprend. » Quand il prenait le soin de retourner certains arguments aux autres chefs, j'ai trouvé que sur l'aspect oratoire, c'est lui qui était le plus à l'aise. Mais malheureusement, ça suffisait pas pour Charles Millière. Il fallait qu'il soit beaucoup plus éclatant que ça hier au débat. Il a pas pris la place qu'il aurait dû prendre, mais il a quand même démontré. À plusieurs reprises, j'ai dit, pour moi, un premier ministre, c'est quelqu'un qui doit rassurer les citoyens. Il a quand même démontré un peu ce qui, selon lui, devait être un premier ministre.
0: Première expérience aussi pour Rouba Ghazal. Elle aussi, elle était quand même très calme. Elle a su présenter ses idées aussi, non? Je veux vous entendre quand même sur tous les chefs. Oui. Là, on avait Rouba Ghazal aussi, Éric Duhaime, vous l'avez trouvé comment? Christine Fréchette?
7: Ouais,
8: Éric Duhaime est égal à lui.
7: Je veux juste revenir sur Rouba Ghazal parce qu'Amina en a glissé un mot, puis j'étais assez d'accord. Sauf que elle nous a un peu surpris dans son ton. Parce que Québec solidaire, c'est le parti du cœur. Et ses prédécesseurs qui se sont livrés à l'exercice du débat, c'est des Françoise David, c'est des Manon Massé, c'est des Gabriel Nadeau-Dubois. Et hier, ce qu'on a vu, c'est une porte-parole, porte-parole de Québec solidaire, qui allait davantage dans le ton parfois un peu plus mordant, les sourcils qui se froncent quand elle est pas contente. Et ça, on voyait pas nécessairement des attitudes comme celle-là dans les autres chefs. J'ai trouvé que c'était nouveau et ça peut peut-être déplaire à certains électeurs.
0: Concernant,
8: Rouba Ghazal, c'est vrai qu'elle est habituellement très passionnée. Et on n'a pas, ça n'a pas transparu, ça y est. Elle était aussi sympathique que d'habitude, mais pas autant, mais pas aussi passionnée. Par rapport à M. Duhaime, M. Duhaime, c'est M. Duhaime. Il a des punchs, il a essayé d'avoir une clip. Et malheureusement, dans tout ce débat-là, on n'a jamais été capable d'avoir une clip. Ça veut dire qu'il n'y a pas nécessairement quelqu'un qui a remporté l'aspect vraiment populaire en tant que tel. Ouais. Et ce qui est le plus dommage, c'est qu'au bout d'un débat qui a duré quand même 2 heures, on n'a pas aucune idée qui en a ressorti. On discute ce matin d'aucune idée. On discute des postures, des caractères, qui était souriant, qui... Alors, que ça, là, ça veut dire que le public n'a pas été gagnant.
0: Martin?
7: Sur Éric Duhaime, moi, je suis déçu parce que c'est un gars de radio. Il connaît les codes de la joute oratoire. Il connaît les effets qu'il doit utiliser pour aller chercher son auditoire, chercher son public. Et c'est pas ce que j'ai vu hier. C'est comme s'il voulait consolider les votes de sa base dans les zones qui lui sont acquises, c'est-à-dire Chaudière-Appalaches, Capitale-Nationale essentiellement. Et moi, mon regret général par rapport à cette formule de débat, c'est que hier, je trouve pas ça normal qu'on ait entendu parler davantage de l'abolition d'une taxe sur les biens usagés, plus qu'on a entendu parler de changement climatique et d'environnement. Je sais qu'il y a des thèmes qui s'imposent puis que le coût de la vie en est un, mais il y a quand même un équilibre. Il y a tellement eu de thèmes abordés hier. Puis on a mis tellement d'emphase sur la fameuse taxe, et moi, je disais, décrochons un moment donné là, de ça, là. Allons vers les vrais enjeux, puis c'est là que la modération aussi, puis la conception du débat lui-même a peut-être fait défaut.
0: Alors, merci.
8: Ben, ça détermine un peu que tous les partis ont à peu près la même taille, le même public, et tentent d'aller chercher une certaine clientèle.
0: Mais là, avant de vous entendre quand même sur l'autre sujet, parce que je veux vous entendre sur l'autre point, je termine en disant quand même qu'il y a un sondage ce matin qui a été fait à la sortie là, du face-à-face, qui a été fait par Léger, le journal Léger. Bon, qu'on retrouve sur les plateformes Québécois. Et tout juste à la sortie du face-à-face, qui a offert la meilleure performance? Eh bien, c'est Paul Saint-Pierre Plamondon qui en sort avec 38 %, suivi à 15 % de la CAQ, 14 % pour le PLQ. 14 % pour le Parti québécois, excusez-moi, 11 % pour le PLQ, puis 10 % pour Rouba Ghazal et Québec solidaire.
7: Le 14 % ça va être le PCQ.
0: Le PCQ, merci. Vous faites bien. Oui, excusez-moi, je me suis mêlée. Donc, 38 % pour le PQ, Paul Saint-Pierre Plamondon, 15 % pour Christine Fréchette pour la CAQ, 14 % pour Éric Duhaime pour le PCQ, 11 % pour Charles Milliard pour le PLQ et 10 % pour Rouba Ghazal avec Québec solidaire. Merci de me reprendre, mes amis. Je termine rapidement. Je vais vous entendre sur un sujet qu'on sort ce matin sur nos plateformes alors qu'on apprend que le candidat conservateur là, dans la Violette-Saint-Maurice, Charles-Édouard Paquin, cumule maintenant 59 nombre de constats d'infraction en 10 ans de conduite. C'est un dossier qui est disponible sur l'appli Info ce matin et qui a été traité par Cassandra Lebel. 10 ans de conduite, 59 constats d'infraction. Amina, un parti politique demande habituellement un extrait. On analyse le casier judiciaire, le passé de ces candidats. Qu'est-ce qui s'est passé dans ce cas-là?
8: Ben, en fait, c'est que tout ce qui est infraction au code de la route n'est pas nécessairement criminel. Ça, c'est le policier qui va décider est-ce que c'est une conduite dangereuse, Puis, pour ceux qui ne le savent pas, à partir de 35 km/h au-dessus de la limite permise, ça devient de la conduite, c'est vitesse excessive.
7: Des grands excès de vitesse.
8: Ouais. Voilà, exactement. Puis après ça, c'est le policier qui en décide. Mais dans son cas, on présume qu'il y a, dans l'extrait de son casier judiciaire, il n'y a aucune infraction qui a été vraiment, qui a été liée au criminel en tant que tel. Mais ça dénote aussi une chose, c'est que le PCQ n'est pas nécessairement encore bien organisé pour qu'on puisse vraiment faire les enquêtes en bonne et due forme pour pouvoir justement évaluer tout ça. Et au bout du compte, est-ce qu'ils avaient tant de choix de candidats que ça dans la Violette-Saint-Maurice? C'était une autre affaire.
0: Je te vois hocher la tête, Martin. T'es d'accord? C'est un signe de désorganisation pour le parti, selon toi?
7: Oui, ça illustre assez bien, en tout cas, cette désorganisation de la campagne conservatrice en dehors des terres dont je parlais tantôt, là, je veux dire, Appalaches, capitale nationale. Tu sais, il y a des zones où on a mis des candidats, puis on se dit, on croise les doigts pour pas qu'il n'y ait pas trop de dommages. Mais ça fait pas de Charles-Édouard Paquin un moins bon candidat politique. Je veux dire, il y a un maire de Trois-Rivières qui a fait une carrière sur des contraventions pour excès de vitesse. Mais le problème en politique, c'est qu'il y a des perceptions. Les perceptions sont extrêmement importantes. Et pour l'électeur, c'est là que le bas blesse, là, de dire, il se présente là, puis il n'est pas capable d'avoir un comportement exemplaire, parce que c'est ça qu'on recherche, que beaucoup de monde recherche des candidats politiques, la fameuse exemplarité du comportement. C'est là que ça passe pas. Et c'est là que le problème est dans le fait d'accumuler autant de constats d'infraction.
8: Alors, un manque de jugement épouvantable. Parce que le boulevard Saint-Jean, c'est une rue passante avec des petites maisons. C'est un quartier vraiment résidentiel. C'est vraiment un manque de jugement terrible. Puis ça, c'est une des 59 contraventions.
0: Alors, dossier à lire justement sur l'appli Info ce matin. Martin, Amina, merci à vous deux.
7: Bonne journée,
8: tout le monde.
0: Salut, bonne journée.
7: Bye bye.
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0: 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Amélie, maintenant parlons en matière d'éducation, alors qu'il y a de plus en plus d'élèves qui sont exclus de l'école en raison de leurs troubles de comportement.
10: Ce que nous apprennent nos collègues de Radio-Canada, c'est qu'au Québec, en 2026, il y en a 4000 élèves qui étaient dans cette situation-là où on les a finalement exclus non seulement de la classe, mais de l'école. Des fois pendant plusieurs jours, des fois pendant plusieurs mois, faute de pouvoir répondre à leurs besoins. Et puis ces exclusions-là, elles surviennent davantage en région, selon les données qui ont été analysées. D'ailleurs, notre collègue Jonathan Roberge sortait un article sur ce sujet là avec des données très précises pour notre région. Et puis, ça montre qu'il y en a beaucoup là, qui parfois sont exclus pour une partie ou une bonne partie de l'année scolaire. D'autres, ben, c'est pour quelques jours, mais ça montre clairement qu'il y a des besoins qui ne sont pas comblés, qu'il y a des manques sur le terrain, qu'on n'arrive pas justement à répondre aux besoins de ces enfants-là qui ont des comportements un peu difficile. Ça peut être en raison d'un trouble du comportement comme un trouble de l'opposition, mais ça peut être aussi des jeunes qui vivent sur le spectre du trouble.
0: Le trouble du spectre de l'autisme.
10: Voilà, oui. Merci. Ou encore qui ont n'importe quel autre handicap ou des difficultés d'apprentissage. Mais on parle notamment d'élèves qui vont se désorganiser lorsqu'il se passe quelque chose dans la classe. C'est le cas notamment d'un jeune qui se nomme Thomas. Il a 7 ans, il habite à Rouyn-Noranda et puis c'est le sujet principal de cet article-là que je vous invite à aller lire de Radio-Canada ce matin. Thomas, ça fait plusieurs mois qu'il est complètement privé d'école. C'est un jeune qui a du mal à réguler ses émotions. Et puis, il a un diagnostic du trouble de l'opposition. Donc, quand il est contrarié, ben, ça arrive qu'il se désorganise, qu'il lance des objets ou qu'il brise même des meubles. Mais à l'école, quand on n'a pas les ressources pour gérer tout ça, la solution, c'est finalement d'appeler les parents à tout bout de champ et dire, venez chercher Thomas de l'école, s'il vous plaît, ça ne fonctionne pas aujourd'hui. Mais pour le protecteur national de l'élève, on dit c'est peut-être pas la solution la plus adéquate. C'est sûr que le mieux, ce serait d'avoir plus de ressources, d'avoir plus d'intervenants. Mais est-ce que c'est vraiment possible de le faire avec des budgets qui, on le sait, sont limités? Il y a des besoins un peu partout au Québec. Alors, c'est ça la grande question.
0: Oui, donc dossier à lire de Julie Marceau, qu'on peut retrouver sur notre site Internet ou encore sur l'appli Info de Radio-Canada. Merci beaucoup, Amélie. À venir à l'émission Alain Raïs, ce sera avec nous dans les prochaines minutes. Oui, on va encore analyser le face-à-face qui était donc sur les ondes de TVA hier. Mais on va aussi se préparer parce qu'il y a un deuxième débat là, qui est prévu ce soir. Donc, l'analyse d'Alain Raïs dans les prochaines minutes. Patrick, lui, va nous parler du spectacle musical Évangeline qui retournera en tournée en 2027. Il nous l'a dit, il faut être patient, mais on va donc encercler les dates à notre agenda. Et avant, c'est l'heure des nouvelles avec Sébastien.
3: Après avoir interpellé les chefs de parti au Québec la semaine dernière, l'Union des producteurs agricoles s'adresse maintenant au gouvernement fédéral pour qu'il suspende le projet de train à grande vitesse entre Québec et Toronto en passant par Trois-Rivières. Dans une lettre envoyée au ministre fédéral des Transports et à son homologue à l'agriculture, le président de l'UPA, Martin Caron, dénonce l'absence d'informations sur les coûts et les impacts potentiels d'un TGV sur les terres agricoles et les populations en milieu rural.
11: On nous fait miroiter différentes études qui auraient été faites puis que pour le bienfait côté économique, mais depuis plus d'un an, on n'a pas accès encore à ces études-là. Et c'est de là qu'on dit il faut arrêter ces projets-là et d'avoir une étude indépendante, entre autres, qui va montrer le coût réel de ces infrastructures-là.
3: La société d'État Alto, qui mène le projet, se dit sensible aux préoccupations soulevées et rappelle que des consultations ont été menées, mais que l'UPA s'en est retirée avant qu'elle ne débute. Les élus du conseil municipal de Trois-Rivières auront un nouveau code d'éthique et de déontologie. Cette révision viserait à simplifier les règles d'application, dont celles relatives aux dons et aux marques d'hospitalité. Les valeurs du conseil y seront aussi inscrites, tout comme les mécanismes de contrôle et les sanctions pouvant être imposées par la Commission municipale du Québec en cas de manquement. Voici là-dessus le maire de Trois-Rivières, Jean-François Aubin.
12: Il y avait la question de l'obligation dans l'ancien code de déclarer non seulement le conflit d'intérêts quand on était, ce qui est normal, mais aussi quand il pouvait avoir perception de conflit d'intérêts. Cette partie-là, cette dernière partie-là a été retirée parce que au niveau de l'Union des municipalités du Québec puis des autres villes, on n'applique pas ça parce que la perception de conflit d'intérêts, elle est vague et difficile à évaluer. Fait qu'elle repose un peu sur la conscience de chacun, chacune et d'un conseiller à l'éthique là, qu'on peut consulter au besoin.
3: Le nouveau code d'éthique sera soumis pour adoption lors de la prochaine séance du conseil, tout comme celui des membres du personnel de cabinet. Ce dernier est aussi revu afin d'assurer une cohésion entre les deux. Les heures d'utilisation de la piscine du Cégep de Trois-Rivières seront plus importantes pour les citoyens. Les élus municipaux ont entériné hier les modalités afin d'offrir 850 heures par année. Pour ce faire, l'entente stipulait que la Ville de Trois-Rivières versera au Cégep une subvention annuelle de 660 000 $ pendant 10 ans, jusqu'à un montant maximal de 6 600 000 $ pour le financement et l'opération de la piscine. L'entente prendra fin le 31 décembre 2035. La présidente de la Commission européenne, Ursula von der Leyen, propose que le Canada devienne le premier membre associé de l'Union européenne. Elle a fait cette annonce lors d'un discours au Parlement européen à Strasbourg devant Mark Carney. Le premier ministre canadien est le premier chef de gouvernement étranger à assister à ce discours de la rentrée. Il doit prendre la parole demain devant le Parlement de Strasbourg. Et puis au Missouri, un livreur d'Amazon a bien failli prendre le chemin de l'hôpital plutôt que celui de l'entrepôt quand une flèche d'arbalète a traversé son pare-brise. Oh. Ouais, l'incident s'est produit la semaine dernière. Le livreur effectuait sa tournée et était à l'arrière de son camion pour récupérer des colis quand il a entendu un fort bruit et il a d'abord cru que c'était un projectile d'arme à feu, mais il s'est plutôt rendu compte qu'une flèche d'arbalète venait de traverser son pare-brise, endommageant au passage 3 paquets. Et selon la police, c'est un citoyen qui testait sa nouvelle arbalète environ 100 mètres de là en prévision du début de la saison de la chasse, mais il a raté sa cible. Ça donne le ton pour la chasse. Mm-hmm. Aucune accusation ne sera déposée, mais la police quand même a tenu à rappeler les consignes de sécurité.
0: Ça donne le ton pour la chasse, mais aussi avertissement pour les voisins, là, pour le rayon. Mm. Parce que si c'est puissance...
1: C'est puissant, oui.
0: Oui, exact, ouais, pour la puissance.
3: Mais imaginez, il était à 100 mètres, puis ça a rentré au poste, comme on dit. Mm. Mais la police qui rappelle, ben faites ça devant... quelque chose, une colline ou quelque chose qui est boisé où il n'y a personne
0: autour. Ouais. On fait des avertissements, on s'éloigne. Oui, peut-être revoir l'environnement là, pour faire ces tests.
3: J'en parle ce matin parce que c'est bon pour là-bas, mais c'est bon pour ici aussi.
0: Oui, tout à fait. Oui, on aimerait éviter les accidents avec des arbalètes, tout à fait. À la météo aujourd'hui, sachez qu'on a droit à un mercredi sous la grisaille avec un 30 % de probabilité d'averse. Ce sera aussi une journée beaucoup plus chaude qu'hier. C'est même le retour de l'humidex. Déjà ce matin, on est à 16 au thermomètre à Trois-Rivières, 14 en Haute-Mauricie, 17 au centre du Québec. On attend un maximum de 23 ressentis jusqu'à 30 cet après-midi avec l'humidex.
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0: Bonjour Alain, bon mercredi.
14: Bonjour.
0: Alors, début de journée qui s'annonce actif, courte nuit, lendemain donc du débat. Hier, le face-à-face sur les ondes de TVA. Tout le monde a son opinion, j'ai envie d'entendre la tienne. Qui s'est démarqué?
14: Ouais, et c'est intéressant parce que bon, j'ai fait ma propre opinion, j'ai écouté le débat, j'ai réécouté d'autres sections par après. Donc, je te le confirme, la nuit était très courte. La prochaine va être courte parce que oui. Je m'en vais dans votre coin en passant. Je m'en vais faire une conférence devant la Chambre de commerce demain matin à Trois-Rivières. Et je me suis amusé en envoyant, bon, comme tout le monde sur Facebook, demander aux gens qui est le gagnant. Mm-hmm. Mais j'ai aussi envoyé une centaine de personnes sur Messenger et par texto, des amis, des jeunes, moins jeunes, des gens intéressés par la politique, moins intéressés.
0: OK, de tout type de milieu. Ouais.
14: Tout type de milieu. Bon, c'est pas un grand sondage léger, Nanos ou
0: Palace. C'est la firme Palace. Alain Raïes Inc.
14: Oui, tout à fait. Puis c'est à peu près, je dirais, à peu près 90 personnes qui m'ont répondu, qui ont pris le temps. Puis il y a des éléments qui ressortent. et qui vont vraiment dans le même sens ou qui ont confirmé les impressions que j'ai eues.
0: Lesquelles?
14: Pour moi, il y a une grande perdante, c'est Christine Fréchette. Elle devait fédérer les gens, elle devait les convaincre qu'elle était la bonne personne pour gouverner, montrer qu'il y avait un réel changement. Je trouve qu'hier, ça n'a pas fonctionné comme elle veut. C'est clair que ses stratèges, aujourd'hui, vont devoir revoir leur stratégie. On sentait que c'était cassette hier. On sentait qu'on lui avait préparé des lignes et qu'elle devait les lancer. Ça ressort beaucoup dans les commentaires des gens qu'elle coupait la parole. Ça, les gens, ça les a irrités. On se serait attendu à cela de Paul Saint-Pierre Plamondon, alors que lui était très calme, était posé, il souriait, il confirmait que les autres partis avaient des idées similaires.
0: Mais vois-tu, Alain, justement, nos chroniqueurs, là, dans les dernières minutes, là, Amina puis Martin, ont juste soulevé le point, bien parfois, être trop détendu, trop calme, ça peut donner également l'apparence d'être arrogant. As-tu la même lecture de l'attitude ou justement du corps, de la gestuelle là, de Paul Saint-Pierre Plamondon?
14: Ben oui, ça peut donner cette impression-là, mais hier, ça paraissait pas tant que ça. On a senti quelques moments là, qu'il était irrité, les yeux tournés, que sa gang lui avait dit « tu dois rester calme », mais en même temps, il a réussi à le faire. Fait que moi, je suis obligé de dire, ben oui, quand on lui explique, quand il en prend conscience, il porte les ajustements. Fait que ça a dû sécuriser sa base. Mais la réalité, c'est que Paul Saint-Pierre Plamondon, il est entre 27 et 30 dans tous les sondages depuis le début de la campagne. Il a baissé, oui, parce qu'il flirtait les 40 l'année passée. Mais cette base-là, ça représente grosso modo les gens qui veulent voter oui au prochain référendum. C'est une base qui est solide. Lui, ce qu'il a à faire, c'est les sécuriser. Tant qu'il les sécurise, ces gens-là vont continuer à voter. Donc là, la bataille,

0: ici à placer ses lignes. Le moment sur la question de la langue avec Christine Fréchette, il a fait du judo avec l'attaque, il l'a remis dans, il l'a rassis. Christine Fréchette le coupait sans arrêt pour essayer de reprendre le moment. Lui, il est resté calme. Il a sécurisé, c'est clair, son entourage qui arrêtait pas de sortir dans les médias pour dire Charles Millard est pas nécessairement dans la
1: il est en gain de notoriété, là, exactement. Puis ouais. Ça reste que c'était le premier exercice là, pour lui, le premier débat. Même chose pour Rouba Ghazal. Donc là, si déjà ils se sont démarqués, ou du moins Charles Millard s'est démarqué selon toi, est-ce que, vu que la glace est brisée, est-ce qu'on peut s'attendre à un autre type d'assurance pour ce soir, pour le débat sur les ondes de nouveau?
0: C'est clair que Charles Millard, avec le résultat qu'il a fait hier, ça va bien le positionner pour ce soir. Puis lui, tantôt, je disais, on se serait attendu que tout le monde s'attaque à Paul Saint-Pierre Plamondon. Oui. Mais il y a une raison pourquoi ils l'ont pas fait. Parce que les autres se battaient vraiment pour la deuxième place. C'est le même électorat. Donc l'électorat, les gens qui s'intéressent à l'économie, les gens qui veulent pas voter oui au référendum. Donc Charles Millard avait intérêt à ce que Christine Fréchette baisse. Puis on le sent, là, dans les 3-4 derniers sondages, la CAQ est en diminution. On sentait que la question la guerre tarifaire était moins importante. Puis hier, en toute honnêteté, c'est à peine si on a effleuré le sujet. Christine Fréchette a tenté de le ramener, mais c'était sans succès. Et un des éléments que je me serais attendu, c'est qu'on attaque Paul Saint-Pierre Plamondon sur la question référendaire. Et il a été épargné par presque tout le monde. Et là, de l'autre côté, bon, on avait Rouba Ghazal, sincèrement, qui est sympathique, qui est agréable, qui est très humaine, mais on est tous conscients là, qu'elle essaye de garder ses châteaux forts, là, la dizaine de circonscriptions qui est à elle. Elle fera pas de gain vraiment à l'extérieur. Puis Éric Duhaime, je l'ai trouvé bon. Beaucoup de monde l'ont apprécié, moi, dans les gens autour de moi qui m'ont commenté, que ce soit sur les réseaux sociaux ou en privé. Mais moi, je m'attendais à ce qu'il sorte la balle du stade. Je me disais, là, tout le monde l'écoute. Il veut dédramatiser les gens qui ont peur des conservateurs, qui ont peur de ses positions. Il était tellement excellent dans toutes ses entrevues qu'il a données depuis le début de la campagne que hier, peut-être que mes attentes étaient tellement élevées.
1: Opportunité manquée, selon toi, ou pas jusque-là?
0: Ben là, c'est là qu'on voit l'importance des attentes. Hein. Moi, ils étaient élevés, donc j'étais déçu du résultat, mais ça ne veut pas dire qu'il n'a pas fait un bon débat. C'est là que je veux temporiser mon propos. Je pense qu'il sort, il a sécurisé sa base, ils sont confiants, comme Paul Saint-Pierre Plamondon. Lui, les gens qui le supportent sont des gens durs. Là, c'est dur, là, son vote. Là. Ces gens-là ne bougeront pas. Ils veulent du changement, ils veulent quelqu'un qui brasse la cage. Puis j'ai quelqu'un, je le nommerai pas, mais mon père, s'il nous écoute en ce moment, qui me disait, ça ferait du bien, j'aurais jamais pensé qu'il me dise ça, mais ça ferait du bien qu'il soit à l'Assemblée nationale. Tu sais, il va brasser la cage, il change la dynamique, il pousse les idées au maximum. Je dis pas qu'il va voter pour lui, mais d'entendre ça de mon père, qui est un ultra politisé, avec, quand on connaît mon passé avec la famille conservatrice aussi, ça démontre qu'il est en train de marquer des points dans l'opinion publique. Puis son objectif d'atteindre d'être reconnu comme parti officiel avec 12 députés est plus vrai que jamais, là, est à sa portée. Là.
1: Ouais. En terminant, je veux t'entendre, Alain, sur deuxième débat ce soir. C'est du costaud, là. C'est énormément de temps. Est-ce qu'ils vont avoir encore l'énergie pour, oui, se démarquer ou même aller chercher d'autres gains puis faire valoir leurs points autrement? Parce que là, il y a tout un exercice. On a vu le débat hier. Ensuite, point de presse. Là, ensuite, il y a eu assurément des débriefs avec l'équipe, là, avec tous les chefs. Donc, une autre préparation aujourd'hui. C'est intense, là, deux journées.
0: C'est intense. Moi, je vous dis, je faisais juste les écouter, puis j'étais épuisé hier. J'étais pas dans leurs souliers. La pression est énorme. Chacun porte le poids de toute leur organisation, de leurs candidats qui ont mis leur carrière de côté, de leurs bénévoles qui donnent du temps. Donc, c'est puissant. Puis moi, si j'avais un conseil à donner à certains stratèges, ils connaissent leur dossier. On l'a vu la semaine passée avec cinq chefs, une élection.
1: Ouais.
0: Ils maîtrisent tous leur dossier. Là, il faut qu'ils soient dans des bonnes conditions. Ils doivent se reposer, prendre du temps pour eux, essayer de se changer les idées. Ça sert à rien comme la veille d'un examen d'un étudiant là qui n'a pas nécessairement travaillé là, puis qui essaie de se remplir la tête à la dernière minute. C'est impossible. Donc, c'est un gros débat encore ce soir. S'ils ratent leur chance ce coup-ci, ça va être très difficile pour la fin de campagne.
1: Oui, donc rendez-vous dès 20h ce soir sur Nouveau pour ce grand débat des chefs. Puis ensuite, la semaine prochaine, sur les ondes de Radio-Canada. Alain Raïaès, merci.

0: merci beaucoup pour ta présence avec nous ce matin.
1: Bonne journée tout le monde.
0: Salut, à la semaine prochaine.
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0: Alors, on entend en ce moment un extrait du spectacle Évangeline, spectacle qui sera de retour et qui reprend la route pour 2027.
1: Mais non, Évangeline n'a pas dit son dernier mot. Ils étaient de passage en mai dernier, donc vont reprendre la route. Une tournée qui va s'arrêter à Montréal, à Québec et à Trois-Rivières. Et d'ailleurs, pour une première fois, à Ottawa. On s'intéresse à Trois-Rivières. Toutefois, il va falloir être patient parce que c'est annoncé pour dans un an, dans les dates du 16 septembre environ. Donc, spectacle musical mis en scène par Jean-Jacques Pilès. On donne la vie à Évangeline Bellefontaine et Gabrielle Lajeunesse, deux amants devenus légendaires, séparés par la déportation des Acadiens de 1755. Et les personnages sont incarnés par Maud Cyr Deschênes et Olivier Dion. Et on va suivre donc toute la distribution, incluant notamment Nathalie Simard. On sait maintenant qu'elle est en Mauricie, Mathieu Lévesque, Raphaël Butler, Océane Kitura, Bohémier, Toutou. Donc, on reprend la route pour une quinzaine de dates. Et d'ailleurs, on avait là au moins 60 000 spectateurs pour la dernière tournée. Donc, c'était un franc succès. Et Maud Cyr Deschênes, qui interprète le personnage d'Évangeline, eh bien, elle travaille également sur son tout premier album. D'ailleurs, une des chansons qui est sortie déjà, alors que l'album va sortir en 2027, c'est la chanson « Appelle-moi », on écoute un extrait.

0: Alors, tel que mentionné, on va s'arrêter à l'amphithéâtre Cogeco Trois-Rivières du 16 au 18 septembre 2027.
1: On se rend maintenant à Washington parce que le Kennedy Center a annoncé sa fermeture immédiate hier.
0: Et toute une histoire. Le conseil d'administration donc du Kennedy Center qui a annoncé ça. Donc, c'est ce haut lieu culturel. On le sait, le nom de Donald Trump avait été mis sur la bâtisse. On a demandé de le retirer. Et puis là, ben, le président américain, lui, qui dit, bon, pour des raisons de sécurité, on a dû fermer les travaux de rénovation de l'institution qui avait été annoncée en février dernier. Serait conditionnel à une décision de justice favorable à la réinscription de son nom sur le bâtiment, sans quoi la reconstruction et la rénovation du Kennedy Center n'auront pas lieu. Alors, c'est pas sécuritaire, mais si son nom n'est pas là, ben on fait pas de rénovation. Alors, c'est ça qu'il a décidé, lui.
1: Maintenant, le livre inédit de l'auteur du Seigneur des Anneaux, bientôt disponible en français.
0: Oui, et puis là, ben c'est vraiment pas... On s'en va pas dans l'univers là, du Seigneur des Anneaux. C'est vraiment un des premiers livres qu'il avait écrit.
1: Est-ce qu'on reste quand même dans le fantastique?
0: Ça reste quand même dans le fantastique. Oui. C'est l'histoire de Kullervo. Ça sort demain en France et en octobre au Canada. Version française. Ça raconte le destin malheureux de Kullervo, un orphelin doté de pouvoirs surnaturels qui, vendu comme esclave, veut se venger du magicien responsable de son sort. Et d'ailleurs, là, on sait qu'il reste encore plusieurs textes de J.R.R. Tolkien qui n'ont pas été traduits encore. Donc, peut-être dans le futur, on va voir d'autres choses. Et par ailleurs, une biographie en BD de Tolkien, Le Magicien de l'Anneau, devrait sortir le 23 septembre au Canada, édité par Futuropolis. Un livre qui a été scénarisé par la Belge Chantal van der Heuvel.
1: Voilà. Merci beaucoup, mon cher Patrick. Sébastien, faisons le point ensemble sur la circulation. Ça semble vouloir se compliquer.
2: Oui. Ça se complique, l'heure de pointe qui s'installe tranquillement. Donc, 40 est avant la 55 sud, c'est compliqué depuis, c'est au ralenti depuis au moins la pesée du ministère des Transports. 55 sud entre les deux tronçons de la 40, c'est compliqué aussi. Mais ensuite de ça, lorsqu'on reprend ce deuxième tronçon de la 40 est, là, ça va bien. Pont du Plessis en direction ouest, ça se complique, ça coince coin 40 et Thibault comme à l'habitude. Et c'est pas mal les points chauds. Rien d'inhabituel. Ah, ben peut-être sur l'autoroute 55 à la hauteur de l'autoroute 30 en direction nord. Donc, 55 nord à la hauteur de l'autoroute 30. Il y a un ralentissement. Après ça, ça reprend de la vitesse pour le pont Laviolette, mais je sais pas ce qui se passe dans ce coin-là. Les caméras ne nous indiquent rien non plus. Alors, si vous êtes dans le secteur, faites-nous signe.
1: Écrivez-nous via la bulle de conversation si vous êtes témoin d'un événement sur le réseau routier.
3: L'instant insolite. Qu'est-ce que vous faites de vos temps libres, vous?
1: Ça dépend.

0: Ça dépend de ma température, de mes envies.
1: Ça dépend de la semaine ou de l'heure à laquelle je me suis couchée.
2: Mais écrire des pages Wikipédia, est-ce que ça pourrait entrer dans votre domaine de passe-temps?
3: Non, ça n'est jamais arrivé.
2: Non, ça m'étonne. Non, mais c'est parce qu'il y a un homme de Jonquière qui a un passe-temps assez particulier. C'est vraiment ça, écrire des pages Wikipédia pour des sujets qui sont québécois, qui font partie de la culture québécoise et qui sont souvent peu connus.
3: J'imagine.
2: Ben peut-être, mais en fait nos collègues de C'est jamais pareil l'ont reçu à l'émission puis il a expliqué que sa passion, ça a commencé parce qu'il devait être une sorte de blague. Lui, il était obsédé par la chanson thème du film Les Dangereux, qui, je ne sais pas si vous l'avez vu, mais souvent décrit comme étant l'un des plus grands échecs et navets du cinéma québécois. Il avait décidé de pousser le jeu un petit peu plus loin après avoir créé un podcast dédié à ça, en écrivant la plus longue page Wikipédia possible sur le film. Et finalement, ben, il y a pris goût à ce passe-temps-là et la page comporte 57 068 caractères, donc soit plus de 9000 mots sur un film qui n'a pas tout à fait réussi à l'époque. Ça, c'est beaucoup
1: de la dévotion.
2: Oui, c'est ça, exactement. Oui. Et si vous voulez savoir, ben, c'est quand ça? C'est en libre. Quand est-ce qu'il fait ça? La nuit, quand les enfants et la femme sont couchés. Alors voilà! Un passe-temps original.
1: Ben, cherchez-moi pas, je suis en train d'écrire sur les dangereux dans Wikipédia. J'adore ça.
2: Vraiment.
1: Extraordinaire.
2: Et puis en terminant, il ne doit pas en rester très, très long. Hein, à tondre la pelouse, là, dans pas longtemps, les feuilles vont changer de couleur et vont tomber sur le sol dans la cour. Mais ce n'était pas terminé pour un homme d'Oklahoma City aux États-Unis qui tentait de rafraîchir la coupe de son gazon, mais qui a été victime d'un malaise avant d'achever la tâche. Alors, aussi bien dire qu'il s'est fait couper l'herbe sous le pied avant de pouvoir le faire lui-même. Les pompiers qui ont répondu à l'appel ont terminé de tondre la pelouse pour lui. Bien sûr, ils leur ont d'abord prodigué des soins à l'homme. Là.
3: Oui,
2: c'est avant de quitter. Oui, c'est ça, ce sont les priorités. C'est avant de quitter les lieux, par contre, qu'ils ont remarqué que la pelouse était inégale. Je ne sais pas si c'est une affaire de gars, ça, de remarquer là, la pelouse inégale et de faire « il faut que je m'en occupe ». Mais dans une vidéo qui a été publiée sur les réseaux sociaux, les membres de l'équipe, on les voit en train de s'occuper du gazon. Ils disent que le service ne s'arrête pas lorsque l'urgence est terminée.
3: Ah, je te confirme que le désir d'avoir un beau terrain, un bel aménagement, ça, il n'y a pas d'âge, il n'y a pas de sexe également qui est relié à ça.
1: Mais l'homme est encore en vie, j'espère.
3: Oui, okay. L'histoire se termine bien.
2: Et il a une pelouse toute tondue.
4: Il faut bon, je pensais qu'elle allait dire une nouvelle tondeuse. Hein,
1: là. Ben là, en plus!
3: Le comble! Alors, aujourd'hui, un peu plus chaud pour tondre votre pelouse, sachez-le.
4: C'est quoi, c'est dans mes plans de la journée?
3: Oui, bon, bien ressentissante avec
1: les vidéos. Par exemple.
3: Un 30%. Okay. On va peut-être éviter. On surveille les cartes radars, on connaît ça, nous, maintenant. C'est un nouvel outil, hein? On le sait. Des fois, tout change et ça dépend des secteurs. Alors, on prend le temps de s'informer sur la scène internationale et nationale. On se retrouve dans une dizaine de minutes.
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12: Christine Fréchette attaquée sur le bilan de la CAQ lors du premier débat de la campagne électorale au Québec.
13: Nordvolt, c'est votre gouvernement. Nemaska, c'est votre gouvernement.
14: Et la seule entreprise de Bécancour que vous avez amenée, une entreprise de potes.
12: Que retenir de cet affrontement? Le point de vue de notre analyste, Véronique Prince. Une ovation au Parlement européen pour Mark Carney. Le Canada pourrait devenir le premier membre associé de l'Union européenne.
15: Opening the door for Canada.
12: Et d'où vient le bœuf haché vendu au Canada?
16: Dans une même barquette de viande hachée, il peut y avoir des viandes de vaches mélangées, par exemple, de Australie, Canada, États-Unis, Nouvelle-Zélande.
12: Bonjour, ici Mathieu Bellumeur, bienvenue au Radio-Journal. La chef de la coalition Avenir Québec, Christine Fréchette, a été la cible de la plupart des attaques lors du premier débat de la campagne électorale au Québec hier soir. Elle a dû défendre le bilan de son gouvernement caquiste du gouvernement.

0: gouvernement caquiste des 8 dernières années. Le face-à-face de TVA a donné lieu à des échanges vifs, notamment sur des questions comme l'économie et la souveraineté. Voici le résumé de Pierre-Alexandre Bolduc.
1: La souveraineté a engendré les débats les plus corsés. Christine Fréchette refuse toujours de dire si elle travaillerait dans le camp du non dans une campagne référendaire advenant l'élection du Parti québécois.
2: Dans notre parti, là, on a des gens qui ont voté oui, on a des gens qui ont voté non.
1: Le chef libéral Charles Milliard et le chef péquiste Paul Saint-Pierre Plamondon.
3: Pourquoi vous n'êtes pas capable de répondre à cette question-là? C'est indigne.
4: Moi, je me cache pas. C'est clair, je suis indépendantiste.
1: Pour la porte-parole solidaire Huba Gazal, la CAQ est fédéraliste.
5: Puis ici, c'est clair, là, on a deux partis indépendantistes, trois fédéralistes. Il n'y a, pas 30 000 possibilités.
1: Pour sa part, Paul Saint-Pierre Plamondon a voulu rassurer les Québécois. Il veut collaborer avec le gouvernement fédéral dans la guerre tarifaire avec les États-Unis. Ses adversaires en doutent.
4: Moi, je veux collaborer avec Mark Carney et les autres provinces.
6: Vous voulez collaborer?
4: Oui. Si et quand, c'est dans le respect des intérêts du Québec et le respect du Québec est non négociable. Alors que M. Milliard, lui, il veut que M. Carney soit en quelque sorte son patron.
3: Réalité, on n'est pas consulté.
1: Christine Fréchette s'est aussi fait attaquer sur les 8 années au pouvoir de la CAQ. Ses adversaires ont rappelé les échecs de la filière batterie et les dépassements de coûts de projets informatiques. À nouveau, le chef du PLQ, Charles Milliard.
3: Nordvolt, c'est votre gouvernement. Nemaska, c'est votre gouvernement. SIFA, c'est votre signature.
2: Et la seule entreprise de Bécancourt que vous avez amenée, une entreprise de potes. Ouais.
1: Le chef conservateur Éric Duhaime a martelé son désir de réduire les dépenses et la taille de l'État de 5 %.
2: C'est carrément un démantèlement, en fait, de l'État. Là. C'est pas oser pour vrai, c'est démolir pour vrai.
7: Madame Fréchette, vous êtes bonne d'équipe, pour compter, là, ça marche pas vos chiffres. Là. 5 %, là, les gens qui nous écoutent à la maison, Madame Fréchette, là, ils font ça à toutes les semaines quand ils arrivent devant la caisse à l'épicerie. Là.
1: La première manche des débats derrière eux, les chefs croiseront le fer de nouveau mercredi soir à nouveau. Ici Pierre-Alexandre Bolduc, Radio-Canada. À Montréal.
0: Et on va analyser les performances des chefs lors de ce débat avec ma collègue Véronique Prince. Est-ce que d'abord, Véronique, on peut dire qu'il y a un gagnant de ce face-à-face?
8: Aucun des chefs ne s'est vraiment démarqué au point de remporter la joute, mais chacun semble avoir atteint son objectif. On va commencer par Christine Fréchette, qui était la principale cible, mais qui a choisi la stratégie de répliquer en attaquant ses adversaires. Même si parfois on la sentait un petit peu désarçonnée, par exemple, sur la question à savoir est-ce qu'elle est souverainiste ou fédéraliste, on peut pas dire qu'elle a eu de gros moments embarrassants, là. Son bilan était attaqué et c'est pas anodin qu'elle ait choisi dès le début de rappeler qu'elle n'est pas François Legault pour s'assurer que ce soit bien entendu. Paul Saint-Pierre Plamondon, lui, devait surtout rassurer les gens sur sa capacité à gouverner. Il a ajusté le ton en conséquence pour se donner de l'envergure en accusant, entre autres, de Christine Fréchette de ridiculiser le projet de souveraineté. Mais là, il essayait de toucher une corde sensible des souverainistes qui décideraient de voter pour elle. Et Charles Milliard, pour qui les attentes étaient très élevées, voulait surtout rallier les fédéralistes et il a saisi l'opportunité de rappeler qu'il était le seul fédéraliste puisque les 4 autres ont voté oui en 95. Les Québécois pouvaient le voir pour la première fois dans une joute verbale parce qu'il n'a jamais eu cette occasion n'étant pas élu au Parlement.
0: Et que dire de la performance de Huba Gazal et d'Éric Duhaime?
8: Elle avait surtout besoin de se faire connaître, Mme Gazal, et défendre la crédibilité de Québec solidaire, souvent accusée de faire des propositions irréalistes. Et elle l'a fait en attaquant la promesse libérale de construire 100 000 logements sans budget suffisant, selon elle. Quant à Éric Duhaime, il a démontré qu'il est un habile communicateur. Il avait des phrases quand même percutantes, mais efficaces. Par exemple, est-ce qu'on doit dépenser 130 millions de dollars pour la tenue d'un référendum pour avoir une troisième défaite du oui? Donc, il réussit. C'est l'animateur de radio souvent qui ressortait à ce moment-là. Maintenant, le défi ce soir pour eux, ce sera de renouveler leur ligne pour maintenir l'intérêt des Québécois et qu'ils restent à l'écoute.
0: Notre analyste politique à Québec, Véronique Prince. Merci Véronique.
8: Au revoir.
0: Oui, parce que ce soir, il y a un autre débat, cette fois sur les ondes de nouveau. Les chefs vont donc encore une fois aujourd'hui ralentir la cadence pour justement préparer ce deuxième soir de débat. Christine Fréchette de la CAQ a par contre une activité prévue ce matin, une rencontre avec des citoyens dans un restaurant de Longueuil.
9: I would like to work with you on opening the door for Canada to being the first associate member of the European Union.
0: Mark Carney a été chaudement applaudi par les députés européens. La présidente de la Commission européenne que l'on entendait, Ursula von der Leyen, a proposé ce matin que le Canada devienne le premier membre associé de l'Union européenne. Le premier ministre est l'invité d'honneur du Parlement européen à Strasbourg pour le discours sur l'état de l'Union. Christian Noël accompagne Mark Carney. Qu'est-ce que ça signifie d'abord, ce membre associé, ce statut de membre associé, Christian?

0: Mais ça reste à définir parce que c'est un terme qui n'existe pas à l'Union européenne. Est-ce que c'est simplement le nouveau nom pour un partenariat plus en profondeur ou si ça pourrait venir avec des obligations pour le Canada? Ce matin, Mark Carney a accueilli le prononcement de Mme von der Leyen avec un baiser. Il lui a donné la bise et ça a été accueilli de façon enthousiaste par les élus européens. Est-ce qu'elle est allée trop loin en parlant de membres associés? Bien, l'ambassadeur désigné du Canada à l'Union européenne, lui, il préfère parler d'une alliance pour le futur. Voici Jonathan Wilkinson.
1: Renforcer la souveraineté du Canada et la souveraineté des pays d'Europe. Nous concentrons sur les choses dans lesquelles nous pensons qu'on peut faire beaucoup de progrès dans le court terme.
2: Mais Christian, l'idée d'un tel rapprochement du Canada avec l'Union européenne, ça ne fait pas nécessairement l'unanimité.
0: Non, notamment Pierre Poilievre qui dit que ça pourrait vouloir dire que le Canada aurait à faire des concessions pour accéder au marché européen, notamment sur l'immigration ou la gestion de l'offre. On l'écoute.
3: Nous ne supportons pas l'idée de forcer les Canadiens de payer les taxes et les impôts au gouvernement en Europe, de suivre des lois européennes ou de permettre les politiques en matière de la frontière qui va inonder notre système d'immigration.
0: Le bureau du premier ministre, lui, préfère parler d'une alliance unique qui reste à définir avec l'Europe lors d'un sommet Canada-Europe à Montréal à la fin octobre. D'ici là, Mark Carney, demain, va étayer sa vision pour un tel partenariat dans son discours aux parlementaires européens.
2: Christian Noël, à Strasbourg, merci.
0: Je vous en prie, au revoir.
2: Les consommateurs doivent payer de plus en plus cher leur bœuf haché à l'épicerie. Autrefois considéré comme un choix économique, il ne l'est plus. En plus du coût, la qualité n'est pas toujours au rendez-vous. Voici le reportage de Caroline Lacroix de l'émission L'épicerie.
4: Le prix du bœuf haché a explosé de près de 400 % en 25 ans. Pascal Thériault est agronome et économiste à l'Université McGill.
5: La hausse du prix des grains, il y a quelques années, a fait en sorte que beaucoup de producteurs ont réduit leur cheptel. La demande demeure forte, l'offre n'est pas au rendez-vous, et donc ça crée une pression à la hausse sur les prix.
4: Et la facture n'est pas le seul problème. Le consommateur se heurte à une grande opacité sur l'origine du produit. Lorsqu'une viande est coupée ou hachée au Canada, il n'est plus obligatoire d'indiquer sa provenance. Dans son balado Front de bœuf, le documentariste Justin Laramé souligne le long parcours du bœuf avant de se retrouver dans nos assiettes.
6: Dans une même barquette de viande hachée, il peut y avoir des viandes de vaches mélangées, par exemple, d'Australie, Canada, États-Unis, Nouvelle-Zélande, bref, sans que ça soit écrit sur l'emballage.
4: Alors que le Québec importe massivement du bœuf haché, il exporte environ la moitié de ses vaches de réforme.
7: Les animaux que vous voyez autour de moi ici, au fait, ils vont aux encans.
4: Indira Moody est présidente de Viande de la France, l'un des rares abattoirs québécois.
7: Ils sont rachetés par les Américains qui vont les transformer chez eux et qui reviennent se faire consommer ici.
4: Pourtant, une production de proximité a un impact direct sur la fraîcheur et la qualité de la viande. C'est ce que démontre un test à l'aveugle réalisé par l'épicerie. Le bœuf local a largement surpassé les barquettes génériques et les autres marques. Mais comme ces produits se font rares en supermarché, des voix s'élèvent pour que le bœuf d'ici devienne plus accessible et plus abordable. Ici Caroline Lacroix, Radio-Canada, Montréal.
2: Vous pourrez voir le reportage de Caroline ce soir à l'émission L'Épicerie. Voilà pour cette édition du Radio-Journal. 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Ici Mathieu Bellumeur, au nom de toute l'équipe, merci d'être à l'écoute. Bonne journée.

0: 8h10, bon matin à vous qui venez de vous brancher ou qui vous installez au bureau d'un bord à l'autre du Saint-Laurent. En cette matinée, lendemain de premier débat des chefs concernant cette campagne électorale provinciale, le fameux face-à-face TVA prend beaucoup de place dans l'actualité, bien évidemment, et dans cette émission. D'ailleurs, les critiques, analyses de nos chroniqueurs, Alain Raillès, Amina Chafaille, Martin Franqueur sont déjà disponibles en réécoute sur l'appli Audio parce que nos trois chroniqueurs étaient avec nous dans cette deuxième heure d'émission. Mais on parle un peu de tout, justement, à cette émission. D'ailleurs, Patrick, on va recevoir en studio le maître pour interpréter Elvis Presley. On parle bien évidemment de Martin Fontaine.
1: Oui, puisque ce vendredi, à l'amphithéâtre Cogeco, vous allez pouvoir voir Elvis Symphonique, donc l'orchestre symphonique de Trois-Rivières qui accompagne Martin Fontaine sur

0: scène plus de 50 musiciens pour revoir les classiques du roi du rock'n'roll.
1: Amélie, le ministère des Transports est blâmé par la famille d'un homme qui a perdu la vie dans un accident de la route.
2: Ils se disent indignés, là, ses proches, par l'incompétence de Transport Québec alors que cet homme de 71 ans est mort dans un accident de moto qui avait été causé par un nid de poule présent sur la chaussée qui est décrite comme étant dégueulasse comme route.
1: Et Sébastien, on va parler d'un accident mortel qui est survenu hier soir sur l'autoroute 55.
3: À Saint-Célestin, entre un véhicule utilitaire sport et un camion citerne, une collision frontale, le conducteur du VUS est mort sur le coup.
1: Et aussi, dans une dizaine de minutes, en fait, dans les prochaines minutes, on poursuit notre couverture spéciale maison, cette couverture pour la campagne électorale provinciale, alors qu'on tend le bâton de la parole à nos candidats régionaux. C'est une formule qui est rapide, qui est concise, mais on tient donc à offrir justement un temps d'antenne et un temps de parole à tous les candidats de nos circonscriptions. Et ce matin, depuis hier, en fait, on est dans le secteur de Drummond-Bois-Franc. Donc, on poursuit l'exercice dans une dizaine de minutes. Vous êtes à Toujours le matin. On est ensemble jusqu'à 9 heures. Et aujourd'hui, à l'extérieur, sachez qu'il fait particulièrement chaud. Moi, c'est ce qui m'a surpris ce matin. Comparativement à hier, alors qu'on se réveillait avec un 2 au thermomètre, là, on est déjà à 16 à Trois-Rivières, 17 au centre du Québec, 14 au thermomètre en Haute-Mauricie, et on attend un maximum de 23 cet après-midi, ressenti jusqu'à 30 avec l'humidex. Donc, décidément, l'été n'a pas dit son dernier mot, du moins, les températures estivales n'ont pas dit leur dernier mot. Mais sachez également qu'on a encore un léger 30% de probabilité d'averse pour la journée d'aujourd'hui. Donc, ça reste un petit peu gris ou du moins c'est un peu de tout. On devrait retrouver le soleil dès demain et ce pour les prochains jours. Faisons le point d'abord dans l'actualité ensemble, Sébastien. Regardons sur le réseau routier. Là, ça ressemble à quoi à cette heure-ci?
3: Ça, c'est vraiment pas si pire. Je dirais que ça s'est stabilisé, voire même un petit peu amélioré. Si je vais dans le secteur Cap de la Madeleine, sur l'autoroute 40 ouest, là, dans le secteur de Thibault, la 40, ça va bien. Thibault, c'est par intermittence depuis des prairies, mais c'est rien de bien fâcheux. Le pont du Plessis, par contre, direction ouest, ça, c'est compliqué depuis l'île Saint-Christophe. 40 est avant la 55, depuis la pesée du ministère des Transports, c'est au ralenti jusqu'à la 55 sud. Ensuite, on reprend de la vitesse. 55 nord, la bretelle pour la 40 est, c'est un petit peu compliqué, mais c'est la densité, là, j'imagine, qui fait qu'il y a un ralentissement, mais c'est rien de bien alarmant non plus. Mais il y a toujours, moi, ce qui me questionne là, ce matin, c'est ce ralentissement sur un certain tronçon de la 55 nord à la hauteur de la 30. Pour une raison que je ne peux vous communiquer. C'est rouge, Bourgogne, puis ensuite de ça, le temps de l'échangeur, puis ensuite de ça, on reprend de la vitesse. Avant ça, tout va bien également, mais il n'y a pas d'indication comme quoi il y a un accident. Bref, si vous êtes dans le secteur, peut-être nous faire signe à savoir qu'est-ce que vous pouvez constater, mais c'est un ralentissement qui est à noter.
1: Et hier soir, c'était particulièrement compliqué là, sur l'autoroute 55, notamment en raison d'un accident mortel.
3: Oui, parce qu'elle a été fermée pendant plusieurs heures et même une bonne partie de la nuit, parce qu'il y a eu une collision frontale entre un véhicule utilitaire sport et un camion citerne vers 21h. Et puis, c'était plutôt que ça, mais les pompiers ont quitté vers 21h parce que le camion citerne s'est embrasé sous la force de l'impact. Le conducteur du véhicule utilitaire sport est mort sur le coup. En tout cas, son décès a été constaté sur place. Le conducteur du camion citerne a pu s'extirper de l'habitacle. Il transportait à l'hôpital par mesure préventive. Il y a eu une enquête, ça a forcé la fermeture, donc je le disais, de l'autoroute pendant plusieurs heures pour connaître les causes et les circonstances de l'accident, mais on sait déjà que ce serait le VUS qui sera en cause pour avoir quitté sa voie pour se retrouver dans le sens inverse.
1: Merci beaucoup, Sébastien, pour ce tour d'horizon justement sur notre réseau routier. 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

0: 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Maintenant, il est 8h16. Je vous parlais d'une dizaine de minutes. Visiblement, j'étais impatiente. Hein? Je pensais que tout ça allait se passer un peu plus tard, mais non, ça arrive beaucoup plus tôt, notre formule de débat maison. En fait, je vous explique qu'on poursuit notre tournée des candidats de la circonscription de Drummond-Bois-Franc ce matin avec les candidats du Parti québécois et du Parti libéral. On commence cet exercice, ce formule rapide ce matin avec Charles Page, candidat du Parti québécois. Bonjour.
1: Bonjour, Cassandre.
0: Alors, on vous a déjà entendu sur nos ondes pour vos exploits d'alpiniste professionnel. Pourquoi choisir de se lancer dans une toute autre course qui peut parfois aussi s'avérer musclée? Mais pourquoi vous lancer en politique avec le Parti québécois?
1: Ouais, ben avant de me lancer sur les plus hauts sommets du monde, là, tu sais, j'ai gradué en administration des affaires à Trois-Rivières, puis j'ai étudié j'avais aussi fait charpenterie menuiserie, puis après ça j'ai travaillé 10 ans dans le monde des affaires, puis à travers mon parcours dans les montagnes, ben tu sais, quand j'étais au Québec, je m'impliquais beaucoup dans les écoles pour leur dire simplement de croire en eux, puis mm-hmm. bouger, puis d'avoir de la persévérance, de l'ambition. Puis c'est ça qui me donnait envie de m'impliquer à plus, puis de servir la population. Puis après ça, bon, est arrivé le Parti québécois. Moi, j'étais membre du parti. Je suis un souverainiste assumé. Puis la vision de Paul Saint-Pierre Plamondon, sa cohérence, sa rigueur, ça me rejoignait. Puis je me retrouvais aussi, je dirais, dans sa façon de faire de la politique. Paul, c'est quelqu'un qui tient parole. Puis, tu sais, moi, ce qui était important, là, c'est que quand je lui ai parlé, il s'est engagé pour l'hôpital. Puis ça, pour Drummondville, c'est vraiment important. Il va falloir la faire. Tu sais, c'est beau de la promettre. En ce moment, je pense que toutes les parties la promettent. Tout le monde reconnaît qu'elle est le vétus. Mais là, ça prend un plan. C'est le temps d'agir. Puis au Parti québécois, ben c'est notre engagement, c'est ce qu'on a dit qu'on ferait. Puis je pense que la population mérite beaucoup plus de transparence dans ce dossier-là.
0: Charles Page, je vous rappelle que l'exercice est assez rapide, donc je vois le temps qui file. Il nous reste 2 minutes environ ensemble, mais je veux vous entendre sur quel est l'enjeu prioritaire pour vous, la priorité à vos yeux. Est-ce que justement c'est l'hôpital, le dossier de l'hôpital, ou il y a un autre enjeu?
1: C'est clairement le dossier de la santé à Drummondville qui est prioritaire. On a aussi parlé d'avoir une région socio-sanitaire autonome. C'est de quoi qui est important pour moi. Puis je trouve qu'il y a une cohérence à faire ça, justement en même temps là, que l'hôpital.
0: Et on vous connaît comme sportif, mais pour apprendre à vous connaître sous une autre forme, quelle est votre plus grande qualité et votre plus grand défaut?
1: Ma plus grande qualité... je dirais que je suis quelqu'un de très persévérant, déterminé, là, je les mettrais ensemble. Et puis mon plus grand défaut, je dirais que parfois j'ai de la misère à faire confiance. Puis là, bon, dans ce cas-là, ben c'est tout l'inverse. J'ai vraiment confiance en l'équipe du Parti québécois. Puis moi, c'est ce que je retiens d'hier, le débat. Je retiens que Paul est prêt pour diriger le Québec, mm-hmm. Puis qu'on a surtout une équipe solide. Je suis convaincu qu'on a l'équipe la plus solide. Tu sais, quand on regarde l'équipe économique, moi, je suis en confiance avec cette équipe-là. Puis ça fait du bien d'arrêter de parler de peur, puis de fiasco, puis enfin parler d'espoir, puis d'ambition. Puis Paul, c'est ça qui amène. Puis on garde aussi tous les enjeux qui touchent à peu près tout le monde, là, que ce soit le coût de la vie, le logement. Là, j'aime la vision du parti d'offrir à la population d'autres alternatives. En ce moment, les gens mélangent logement abordable puis habitation à coût modique. On veut vraiment, nous, s'impliquer sur lancer des logements sociaux, des coopératives d'habitation. Ouais. Ça fait longtemps qu'il n'y a pas eu ça, ce type d'investissement-là. En ce moment, les gens, ils n'ont pas besoin de nouveaux logements à 1 500 $ par mois. Là. Donc, c'est vraiment là-dessus qu'on veut se pencher puis être ancré dans la réalité des gens. Puis je pense qu'on est le parti aussi de l'équilibre. Tu sais, on veut couper la paperasse, on veut couper la taille de l'État, mais on veut protéger les soins puis garder les soins à la population. Ça nous tient à cœur.
0: Charles Page.

0: Le temps nous arrête parce que l'exercice est maintenant terminé. C'est aussi un exercice de concision, tout ça. Mais merci d'avoir été avec nous ce matin, d'avoir accepté également de vous prêter au jeu. Charles Lepage, candidat donc pour le Parti québécois d'Andromol, Bois-France.
1: Merci beaucoup.
0: On transmet en fait le bâton justement de la parole à Colin Hendry, candidat pour le Parti libéral du Québec d'Andromol, Bois-France. Bonjour, Monsieur Hendry.
2: Bonjour Cassandre, ça va bien?
0: Oui, merci. Alors, avec un parcours qui compte plus de 30 ans en développement économique, pourquoi vous lancez en politique?
2: Parce qu'en tant qu'entrepreneur, je me voyais me refuser de voir les familles se faire étouffer par la hausse des coûts de la vie, nos bâtisseurs totalement découragés par la bureaucratie. Quand on dit que 51% des dirigeants de PME ou d'entreprises disent qu'il ne faut pas entreprendre au Québec, c'est un problème avec le modèle de notre société. Et ça déconfiture ou ça fait flancher le restant du système. Alors, c'était la chose qui m'a dit, c'est le temps de mettre l'épaule à la roue et d'amener la discussion à la table et à l'Assemblée pour voir justement redonner espoir à tous dans nos systèmes politiques, notre système avec tous les soubresauts qu'il peut y avoir, qui se passent dans le monde et de s'unir à dire que l'union fait la force.
0: Vous me parlez de confiance, donc d'économie aussi, mais est-ce que c'est l'enjeu principal ou prioritaire que vous avez ciblé pour votre circonscription, la priorité à vos yeux pour votre territoire?
2: C'est certain, comme M. Page le mentionnait, que le domaine de la santé, de la santé est très prioritaire, mais également si l'économie alentour du secteur de la santé ne va pas bien, c'est toujours dur de réinjecter des sous, des argents dans ce système. C'est sûr et certain que l'aspect santé, de décentraliser justement le pouvoir décisionnel et le retourner vers le terrain et afin d'assurer une équité entre intra-régional et d'une importance magistrale, à cause qui peut répondre le mieux à ses besoins, c'est le monde sur le terrain, c'est le monde dans la région qui connaissent leurs besoins et justement d'amener des solutions qu'on peut concrétiser ensemble justement pour le bien commun de la communauté. C'est vraiment ça qui est l'enjeu. Mais évidemment, quand tu as des PME, des producteurs agricoles et autres qui souffrent à cause de la lourdeur bureaucratique, tu dois commencer à regarder aussi les allègements, les façons de faire. La région est tellement riche. C'est vraiment un tissu c'est quand même le 7e pôle en importance manufacturière au Québec.
0: Oui.
2: C'est 560 quelques entreprises industrielles qui sont ici, des centaines de producteurs agricoles, un tissu communautaire exceptionnel. Alors, tout ça fait que ce maillage-là, on doit travailler ensemble à cause c'est une force vive qu'on a.
0: Colin Hendry, on vous connaît comme entrepreneur, plus de 30 ans en développement économique également, mais pour apprendre à vous connaître d'une façon un peu plus profonde, différentes les couches, là, quelle est votre plus grande qualité et quel est votre plus grand défaut?
2: Ma plus grande qualité est en deux volets, la loyauté et justement la persévérance. J'ai toujours su me relever de coups sur la tête, si on peut
0: ça
2: dire.
0: Ça en prend comme entrepreneur, oui. Et votre plus grand défaut?
2: Le plus grand défaut, je trouve que certaines choses n'avancent pas assez vite.
0: Ah, un peu d'impatience.
2: Et c'est pas une impatience, mais j'aime pousser les choses. Ouais. Et juste pas.
0: Oh, Colin Hendry, justement, bon, la ligne commence à couper, mais de toute façon, le temps est écoulé. On est même rendu en surtemps en ce moment. Merci d'avoir accepté de vous prêter au jeu. Vous êtes, je le rappelle, candidat pour le Parti libéral du Québec. Vous vous lancez dans la course d'Andromol Bois-France. Merci et bonne course à vous.
2: Merci et bonne journée à vous.
0: Bonne journée.
2: Merci. Au revoir.
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1: Alors, deuxième matinée où on vous présente en cette formule. N'hésitez pas, chers auditeurs, à nous écrire, à commenter. D'ailleurs, je salue Christiane qui nous a écrit hier, notamment pour critiquer le segment, les questions qui n'aidaient pas à se faire une meilleure idée là, sur l'étoffe du politicien. Je cite notamment son commentaire. D'abord, merci Christiane pour le commentaire. Et vous savez quoi? J'ai envie de dire que je suis d'accord avec vous. Je vous explique. En moins de 5 minutes pour chaque candidat, c'est vrai, ça ne nous permet pas de régler tous les enjeux, ni de se faire une tête vraiment complète comme électeur. Et c'est la raison pour laquelle je vous invite à regarder la boussole électorale qui existe, le balado, même le radar politique de Véronique Prince qui est disponible sur Audio, ou encore la série même régionale qui est préparée par Jean-Philippe Nadeau et son équipe, la course électorale vue d'ici, qui est diffusée là, tous les samedis matins sur l'appli Info. Parce que nous, ce qu'on vous propose à Toujours le matin, c'est un rendez-vous à 8h15, tous les matins d'ici le 5 octobre, qui permet donc de donner la parole, voire même de briser le silence, faute de couverture pour certains candidats, dans toutes les circonscriptions de la Mauricie et du centre du Québec. Donc, donner la parole à 30 candidats, là, c'est un défi en temps pour le faire d'une façon équitable. Mais continuez de le faire, continuez de réagir, et on va couvrir cette campagne électorale-là régionalement, ensemble, différemment.
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1: Salut Marjorie, bon mercredi.
2: Bonjour Cassandre.
1: Bon début de journée. Alors, sur la scène économique, le premier ministre Mark Carney a présenté une série de mesures économiques dans ce fameux sommet canadien d'investissement. Bon, tu nous en as parlé justement dans les derniers jours, sommet qui s'est terminé hier. Parmi les annonces, il y a eu d'attirer des investisseurs privés dans 4 grands aéroports canadiens. Qu'est-ce que le gouvernement veut faire?
2: Ben, c'est pas une privatisation au complet des aéroports, premièrement. C'est Montréal, Toronto, Calgary, Vancouver. Le but, c'est de permettre à des investisseurs, on a beaucoup parlé de fonds de pension hier, de permettre à des investisseurs comme des fonds de pension d'investir dans nos aéroports. Mais le gouvernement fédéral va rester le propriétaire des actifs des bâtiments, des terrains et va utiliser l'argent qui vient des investissements privés pour investir ailleurs, peut-être dans des plus petits aéroports régionaux qui auraient besoin d'argent. Alors, on n'a pas les détails de la forme exacte que ça va prendre. Mais ce qu'on sait, puisque je comprends, c'est qu'évidemment, dans un aéroport, il y a plein de choses. Il n'y a pas juste des vols. Il y a des restaurants, du commerce de détail. Il y a de la logistique, bien sûr. Il y a des stationnements. Et ça veut dire que le gouvernement pourrait donner des droits d'exploitation à certaines entreprises privées pour certaines des activités ou toutes les activités des aéroports. Les détails restent à préciser, mais sur l'idée de fond, ouais. On écoute ce qu'en pense l'économiste en chef d'IA Group Financier, Sébastien McMahon.
3: Il y a plusieurs pays qui ont procédé comme ça avec des résultats qui ont été assez bons. Puis si on amène le privé dans certaines infrastructures aussi importantes comme que des aéroports, ben c'est sûr que ça vient avec un lot de risques, mais quand même maintenant d'avoir des entreprises privées qui doivent s'assurer de compétitionner sur la scène internationale, le pari encore une fois c'est que ça va augmenter la barre là, puis que ça va augmenter la qualité des services et tout ça. Donc ça on verra. L'historique international nous dit que c'est un modèle qui fonctionne bien.
2: Il parle de l'international. Justement, ouais. Je suis allée chercher la liste des 100 plus gros aéroports dans le monde et on voit que plus de la moitié inclut une forme de participation du secteur privé. Donc, on n'est pas les premiers à faire ça, bien sûr. Nos propres grandes caisses de retraite canadiennes investissent déjà et gèrent déjà des aéroports ailleurs dans le monde. Alors, on comprend pourquoi ça les intéresse, ce qui a été proposé hier, mais il le disait aussi dans l'extrait, c'est pas sans risque de faire ça. Parce que quand on regarde qu'est-ce que ça a donné ailleurs dans le monde, en Australie, par exemple, ça a amené, après la privatisation, du moins, il y a eu une augmentation des frais aéroportuaires. Alors, ça montre que la façon que ce sera fait sera importante. On n'a pas les détails, encore une fois. Donc, c'est dur de juger est-ce que c'est le bon modèle puis est-ce que ça va bien fonctionner. On ne le sait pas encore. Et c'est dur de savoir pour l'instant est-ce que ça va mener ou pas à des pertes d'emplois dans les aéroports. Parce que ça, c'est l'une des préoccupations du Congrès du travail du Canada. Parce qu'on dit, regardez ce qui s'est passé à Sydney, en Australie. Après la privatisation, il y a eu des pertes d'emplois. OK, mais on ne sait pas si ce sera le même modèle que l'Australie qu'on va utiliser. C'est alors, ça. Ça reste à voir. Et ça, c'est un petit peu comme l'annonce de ce matin sur le statut de membre associé de l'Union européenne. qui est offert au Canada. Mais évidemment, c'est super important, cette nouvelle-là, ce matin. Là. C'est un signal important aussi sur le plan économique. Mais comme c'est un statut qui n'existe même pas encore, c'est difficile, là, ce matin, de juger de l'impact économique que ça va avoir.

0: même si on comprend que oui, ça a le potentiel de diminuer notre dépendance aux États-Unis, mais il y a eu plusieurs annonces comme ça qui sont très importantes dans les derniers jours, qui sont très importantes pour l'avenir économique du pays, mais qui restent encore, dont les détails restent encore à déterminer.
1: Ouais. D'ailleurs, Marjorie, le gouvernement fédéral a aussi annoncé ce qu'il appelle une espèce de méga déduction là, à la productivité pour les entreprises. Concrètement, comment ça va fonctionner?
0: Bon, ça, c'est très simple et c'est pas mal plus concret. Là. Si une entreprise achète une machine, par exemple, une nouvelle machine, normalement, elle va prendre le coût de son achat, elle va le diviser puis l'étaler sur plusieurs années pour faire baisser son revenu imposable sur plusieurs années. Mais là, maintenant, pour beaucoup plus de sortes d'investissements, les entreprises vont pouvoir déduire tout le coût de leur revenu tout de suite la première année. Alors, l'entreprise paie moins d'impôts aujourd'hui au lieu d'attendre plusieurs années pour récupérer l'avantage fiscal qui vient avec ses investissements. Et Ottawa a élargi beaucoup ce qui sera admissible à ça. On ajoute des équipements miniers, des logiciels, la recherche et le développement, de la fibre optique, des pipelines et j'en passe. Et le gouvernement calcule qu'avec ça, le taux effectif d'imposition sur un nouvel investissement passe de 13 % à 6,4 % et ça, c'est moins de la moitié de celui des États-Unis. Oui. Alors, c'est un signal qui est envoyé aux entreprises. On écoute ce qu'en pense Sébastien McMahon.
2: Oui, c'est une mesure qui est porteuse. Quand on prend une décision d'investissement, ben il y a le coût, il y a ce que ça va rapporter, mais dans le coût, il y a la partie, le taux de taxation marginale qui vient jouer beaucoup. Donc, le pari, c'est que ça va payer. Je vous dirais qu'on a grandement besoin d'aider notre productivité. Puis si on aide la productivité, ben on va faire croître notre PIB per capita. On est assez optimiste de notre côté que c'est la chose à faire aujourd'hui.
0: Parce que l'objectif, c'est que les entreprises investissent plus, mais qu'elles deviennent plus productives et qu'au bout du compte, que ça contribue à faire augmenter le PIB par habitant. Ça a l'air abstrait tout ça, mais ça, c'est le niveau de vie de la population là, qui est en baisse depuis plus de 10 ans maintenant. Et avec une mesure comme celle-là, le gouvernement essaie de renverser la vapeur. Mm-hmm. Bon, c'est pas juste cette mesure-là qui va faire toute la différence. Ça règle pas tout non plus, mais c'est très concret pour les entreprises et ça fait partie des outils qui étaient à sa disposition pour peut-être, on l'espère, augmenter la productivité des entreprises canadiennes.
1: Puis en terminant, Marjorie, on surveille une autre décision qui pourrait avoir un impact ici. C'est la Réserve fédérale américaine qui devrait augmenter ses taux d'intérêt pas plus tard qu'aujourd'hui.
0: Oui, une hausse de taux, oui, du côté de la Fed. Ouais. C'est quand même incroyable quand on voit tout ce qui s'est passé dans les dernières années aux États-Unis, puis aussi Donald Trump qui essayait de s'ingérer dans la politique monétaire, puis qui disait qu'il fallait que la Fed baisse ses taux. Malgré tout ça, ben la Fed, justement, il y a une question de crédibilité. Elle doit montrer qu'elle veut contrôler l'inflation. Ils n'ont pas ramené l'inflation à la cible de 2 % aux États-Unis depuis 5 ans. Et donc, on a vu sur les marchés obligataires, les obligations américaines qui ont beaucoup monté dans les derniers jours, les obligations de 10 ans qui ont franchi les 5 %. On n'avait pas vu ça depuis 2007. Alors, c'est un petit peu paradoxal, mais après la décision d'aujourd'hui, si effectivement la Fed monte son taux directeur, ça pourrait rassurer les marchés, ça pourrait faire baisser les taux des obligations américaines. Et ça peut avoir un impact sur les taux des obligations canadiennes qui peuvent avoir un impact sur les taux hypothécaires fixes. Alors, c'est plus proche de vous que vous le pensez à la maison, ce qui se passe du côté de Washington aujourd'hui. C'est pour ça que je vais vous en reparler demain.
1: Oui, je ris, mais pas de tes explications, Marjorie. C'est que j'ai eu l'image dans ma tête des dominos, là. Puis effectivement, ça se rend jusqu'à nous rapidement. Oui, exact. Hey, merci, Marjorie. On se retrouve demain.
0: À demain.
1: Salut. Amélie, parlons maintenant du ministère des Transports qui est blâmé par la famille d'un homme qui a perdu la vie dans un accident de la route.
3: Oui, c'est survenu il y a 2 semaines environ, cet accident-là, le 26 août dernier, sauf que Alain Ménard, 71 ans, était dans le coma depuis ces 2 dernières semaines et son décès a officiellement été prononcé mercredi dernier. Lui, il se baladait sur la route 125 à bord d'une moto et il était accompagné aussi de quelqu'un quand, sur la route, il rencontre un nid de poule qui, visiblement, n'a pas été en mesure d'éviter. Ouais. Et c'est ça qui lui fait perdre le contrôle et cause ensuite des blessures très graves qui ont fini par lui coûter la vie. Le passager, lui, s'en est sorti indemne. Mais là, c'est la réaction de la famille, de ses proches qui étaient parmi des citoyens qui dénonçaient depuis longtemps ce secteur comme étant dangereux, un secteur de la route 125 à la hauteur de Saint-Donat. Apparemment que les plaintes au ministère se multipliaient là, dans la communauté depuis 4 ans déjà, que c'était décrit comme étant un secteur qui était dangereux. Et puis, la fille de la victime dit, et là je cite, « Personne ne mérite

0: de mourir dans ces circonstances. Mon père n'a pas fait d'excès de vitesse. Il avait un casque. Il respectait le code de la route. Pour nous, en tout cas ses frères, ses sœurs et ses enfants, c'est vraiment la faute du ministère des Transports. Parce que ce qu'on comprend, c'est que le ministère était averti depuis belle lurette là, qu'il y avait des enjeux dans ce secteur-là. Il n'y avait pas de réfection qui avait été effectuée, sauf quand, quelques heures après l'accident, ouais. Le nid de poule a été colmaté, selon ce qu'ont pu constater des gens sur place. C'est le récit qui est fait dans la presse. Donc, on comprend que autant la famille que les citoyens aussi du secteur demandent depuis longtemps à ce qu'il y ait une réflexion. Une meilleure planification des travaux. On le sait, en même temps que l'état des routes, les infrastructures, c'est un des enjeux là, de la campagne. Ça a été un enjeu de la campagne municipale aussi. Alors, ça risque de faire parler encore. Est-ce qu'on a l'argent nécessaire pour éviter des accidents dramatiques comme ça?
1: Et les secteurs comme justement Valmorin, Saint-Donat, il y a beaucoup de villages relais. Les gens vont se promener en moto beaucoup. Mm-hmm. Donc, un nid de poule, ça peut vraiment faire une différence. Là. C'est très dangereux.
2: Mm-hmm. Merci beaucoup, Amélie, pour ce tour d'horizon donc à lire dans la presse ce matin. À venir à l'émission, alors qu'il est 8h37, on aura de la grande visite en studio. Martin Fontaine qui sera avec nous pour parler d'Elvis symphonique. Et lendemain de conseil à Trois-Rivières, eh bien, on va aussi recevoir le maire Jean-François Aubin à la fin de l'heure. Mais d'ici là, c'est l'heure des nouvelles avec Sébastien.
3: Le candidat conservateur dans la Violette-Saint-Maurice, Charles-Édouard Paquin, aurait été capté à 114 km/h sur le boulevard Saint-Jean à Trois-Rivières, une zone limitée à 50 km/h. Cette infraction mène à 59 son nombre de constats obtenus en 10 ans de conduite. Il est convoqué devant la cour municipale la semaine prochaine alors qu'il conteste 4 infractions qui lui sont reprochées d'avoir circulé notamment à 114 dans une zone de 50, ne pas s'être immobilisé alors qu'un policier en fonction l'exigeait et avoir conduit un véhicule à vitesse susceptible de mettre en péril la vie. S'il est reconnu coupable, il pourrait lui en coûter 14 points d'inaptitude. Avant d'annoncer une candidature en période électorale, les partis politiques procèdent à l'analyse des candidatures potentielles. Sans commenter le dossier directement, la professeure en communication politique à l'UQTR, Mireille Lalancette, explique que le grand nombre de candidatures à analyser peut expliquer que ce détail est échappé aux partis.
4: Si on a beaucoup d'évaluations à faire en même temps, peut-être qu'on... Dans certains cas, on va plus vite ou peut-être que la personne peut avoir moins d'expérience dans ce type d'évaluation. J'arrive pas à me prononcer parce que je sais pas de quoi il est question, mais ça arrive à chaque campagne. Donc, dans certains cas, peut-être qu'il y en a qui... soit que le dévoilement n'a pas été fait ou l'étude n'a pas été faite assez de façon détaillée, là.
3: Maintenant, le mouvement Le Communautaire à bout a prévenu les partis politiques provinciaux qu'une grève générale illimitée des organismes communautaires sera déclenchée cet hiver si rien n'est fait après le scrutin d'octobre. C'est ce qu'a expliqué le co-porte-parole du mouvement, Mathieu Gilnant, en entrevue un petit peu plus tôt à l'émission, au lendemain d'une marche nationale qui s'est tenue à Trois-Rivières pour réclamer plus de financement et une série aussi de rencontres avec le prochain gouvernement élu. Malgré les 2 milliards de dollars versés annuellement aux organismes, le mouvement estime qu'il en faudrait deux fois plus pour répondre aux besoins. Voici Mathieu Gélinas.
5: Il manque 2,7 milliards dans le réseau communautaire. Fait que oui, on en a 2 milliards, je le comprends, mais les enjeux sont criants, puis c'est pas le milieu communautaire qui les a provoqués, ces enjeux-là. C'est des choix politiques, c'est nous qui vivons avec ça. Nous, ce qu'on demande, là, il manque 2,7 milliards. Là. Puis ce qu'on a demandé dernièrement, là, c'est 360 millions. Fait que la demande est vraiment raisonnable, mais on considère toujours le milieu communautaire comme une sous-catégorie.
3: Québec solidaire a profité du rassemblement d'hier pour annoncer un investissement supplémentaire d'1 milliard $ pour soutenir l'émission des organismes. La propriétaire de la boutique Belle de nuit, Belle de jour, Annie Hardy, demande au conseil municipal de Trois-Rivières d'offrir un dédommagement aux entreprises du centre-ville durement touchées par la construction du nouveau pavillon de l'UQTR à l'angle des rues Saint-Georges et Champlain. Elle dit avoir perdu 570 000 $ de chiffre d'affaires en 3 ans, les travaux qui ont duré du 18 mars 2024 au 31 août dernier et qui bloquaient l'accès au stationnement pour sa clientèle. Le conseiller du district des Forges, Pierre Pichet, a mentionné que les élus allaient en rediscuter. Et puis, à surveiller aujourd'hui, en cette 21e journée de campagne électorale, ça s'annonce tranquille du côté des chefs qui se préparent pour le deuxième débat de ce soir. Il aura lieu à 20h sur les ondes de nouveau. Il y a seulement la chef de la CAQ, Christine Fréchette, qui a une activité prévue ce matin, une rencontre avec des citoyens dans un restaurant de Longueuil. Sinon, l'Association des retraités de l'UQTR tient un débat électoral des candidats dans Trois-Rivières. Et puis sinon, la Fédération de l'UPA du Centre du Québec et la MRC d'Arthabasca vont tenir un point de presse pour dénoncer la lourdeur administrative et réglementaire imposée aux entreprises agricoles.
2: Et à la météo, ce qui retient l'attention ce matin depuis le réveil, eh bien, c'est cette chaleur, c'est le retour de l'humidité même. On a encore un facteur humidex, on pourrait ressentir jusqu'à 30 cet après-midi. On attend par contre un maximum de 23 au thermomètre. Et déjà ce matin, il fait chaud. On était à 16 au réveil, donc plus la journée va avancer, plus on va gagner des degrés. Là, ce qui est particulier, en ce moment, on a du soleil, on en profite, mais je sais qu'on a une petite ombre au tableau. Là. Du moins, c'est une journée où on pourrait avoir de la grisaille, on a un 30 % de probabilité d'averse. Circulation, faisons le point peut-être rapidement ensemble, Sébastien.
3: Ça va très bien, une heure de pointe qui s'est déroulée rondement. Ça a pris à peu près une heure entre les premiers signes de ralentissement que j'ai vus, puis là, c'est presque tout au vert sur la carte. Donc, bien ordonné ce matin. Il y a toujours ce ralentissement, là, je vous disais, 55 nord à la hauteur de la 30. Merci à Julien qui nous indique que c'est en raison de la fermeture d'une voie sur une petite portion, mais ce n'est pas annoncé sur la carte du ministère des Transports. Donc, forcément, en tout cas, c'est peut-être la raison pour laquelle ça m'a échappé. Mais merci beaucoup de nous avoir écrit.
2: Et on surveille quoi au sport?
3: Il y a quelques choses d'intérêt à surveiller. Le camp d'entraînement du Canadien qui débute aujourd'hui à Brossard. 57 joueurs ont reçu l'invitation. Les Blue Jays vont tenter d'éviter le balayage contre les Tigers de Détroit. On surveille le Canada aux Mondiaux de basketball en fauteuil roulant. Je rappelle que la Centriquoise et le Dit Tessier fait partie de l'équipe. Le Canada qui affronte le Japon en quart de finale cet après-midi. Et puis au soccer, match retour de la demi-finale du championnat canadien entre le CF Montréal et les Whitecaps de Vancouver. Le gagnant va affronter le Forge FC d'Hamilton.
2: Et on a de la visite en studio. Il a d'ailleurs ses lunettes fumées qui ne sont pas bien loin.

0: Alors Patrick, on parle du King, le King qui sera de retour à l'amphithéâtre Cogeco ce vendredi.
1: Avec l'Orchestre symphonique de Trois-Rivières, plus de 50 musiciens sur scène. Ça, c'est un mur, là. Et ces 50 musiciens vont accompagner le roi, mais le roi pour incarner Elvis Presley. Martin Fontaine, il est avec nous ce matin. Bonjour, Martin.
2: Bonjour, bonjour.
1: Et là, je suis presque déçu. T'as enlevé tes lunettes fumées.
2: Oui, parce que c'est ça. Il faut mettre en contexte. Oui, on a un super éclairage fabuleux. Éblouissant dans le studio.
1: Ah non, parce que c'était pas accessoire. C'est vrai que une fois que les lumières sont allumées, là, ça devient très, très fort. Dis-moi, Martin, avec Elvis Expérience Symphonique, est-ce que tu sens que là, t'as vraiment la totale là, pour reproduire l'ampleur du spectacle du King?
2: Je pense que oui. C'est grandiose. L'émotion est à son comble. Imaginez-vous, les chansons qu'on aime d'Elvis, avec le chœur, le band, et là, l'orchestre. Ça prend une profondeur qu'on n'avait jamais eue encore avant ça.
1: Et pour les gens qui connaissent peut-être un peu moins, on peut penser, par exemple, bon, il y a eu dernièrement Dubois symphonique, Harmonium symphonique, les Belles-Sœurs symphoniques, mais avec Elvis, là, on se ramène dans les années fin 60, début 70, bon, il y avait sa résidence à Vegas, là, à l'International Hotel, devenu le Westgate Las Vegas, d'ailleurs, où tu as chanté. Et il y avait toute une armée avec lui, là, c'était un orchestre incroyable. Donc, on déforme rien, là.
2: Ben non, puis on en rajoute, parce que, dans le fond, l'original, lorsqu'on allait assister au concert d'Elvis à Vegas, c'était comme un big band, donc avec section de cuivre et tout ça, dans lequel on ajoutait des cordes. Donc, peut-être une section d'une douzaine de cordes.
1: Et des chœurs également.
2: Les chœurs, mais ça, il les avait toujours, qu'ils se soient en tournée. Ça faisait partie de son band normal, dans le fond, tu sais. Comme s'il venait jouer ici au Memphis, tu sais, avec son gros band. Je pense qu'il faudrait tasser les murs, tu sais, pour le faire embarquer. Donc, ça prend une ampleur encore plus gigantesque, je te dirais, le fait d'avoir cet orchestre-là. Puis on l'a déjà fait ici à Cogeco, justement, avec l'Orchestre symphonique de Trois-Rivières. Donc, c'est comme un retour pour nous autres. C'est vraiment des retrouvailles. On est bien contents. Là, ça va être le gros party. Imagine-toi le gros party avec toute cette gang-là, capoterie.
1: Ben, là, justement, il y a des périodes importantes dans la vie d'Elvis. Ouais. On pense avant son service militaire, le fameux comeback, et par la suite, sa résidence à Vegas. Là, toi, là, dans cette ligne du temps, là, est-ce que tu as une période favorite? Tu te dis, ah, moi, c'est là que j'aime le plus incarner le King.
2: En fait, ce que je fais présentement avec l'expérience, c'est justement ramener les gens en 1972, qui pour moi est l'apogée de la carrière du King, avant son déclin. Là, on sait qu'il est en pleine forme, il a 34-35 ans. Et toi, les moves de karaté, il est capable de les faire encore comme il faut. Il est en plein contrôle de sa voix. Donc, moi, je pense que ça, c'était l'apogée. Et c'est la période que je préfère.

faire représenter maintenant. Surtout avec tout l'entourage que j'ai, tu sais, le band, les chœurs, qui sont eux aussi transformés de la même façon que moi je le suis. Donc les gens jouent le rôle des musiciens.

0: D'époque, les micros d'époque, les têtes d'époque.
1: C'est vraiment une immersion. Là, on nous ramène complètement dans cette période-là.
0: Ouais.
1: Martin Fontaine, on compte plus le nombre de fois que tu as incarné Elvis Presley.
0: Moi non plus.
1: quand tu arrives sur scène...
0: Faut plus compter, là.
1: Quand tu arrives sur scène, par exemple, je pense avec le thème de l'Odyssée de l'espace.
0: Oui.
1: Est-ce que tu as encore la chair de poule?
0: Ben oui, c'est là que tout commence. Moi, je fais mes 100 pas en arrière, je me suis étiré un peu. Et là, ça part, puis là, je fais mes vocalises en même temps. Et là, je m'imagine vraiment être le bonhomme, tu sais, comment est-ce qu'il pouvait se sentir. Et c'est là que je décide, est-ce que je le joue gelé? Est-ce que je le joue fatigué? Est-ce que je le joue heureux, malade? Il y a plein d'angles que je peux prendre, et c'est ça qui est le fun. Tu sais, après 30 ans déjà que j'interprète le personnage, il faut que je me trouve des affaires pour le garder vrai, pour le garder frais. Donc, je prends des pelules. Ça va très bien.
1: Mais là, tu disais, depuis plus de 30 ans, tu avais commencé avec Elvis Story.
0: Oui.
1: Est-ce que la routine de maquillage a changé?
0: Non.
1: Non?
0: Ben, en fait, moi, mon visage a changé. Il vieillit un peu. Mais c'est la même affaire. Sauf que je le maquille pour son âge. Tu sais, il a 34 ans.
1: Mm-hmm.
0: Donc, il est très... il est pulpeux. Il est assez pulpeux, le bonhomme. Fait que c'est toujours ombre et lumière. Il n'y a pas de prothèse, il n'y a pas rien. Donc,
1: ombre et lumière, ça fonctionne extrêmement bien.
0: Ça fonctionne. Puis faut se rappeler qu'il y a les écrans géants aussi à Cogeco. Donc, il faut être très prudent avec ça. Faut que je fasse attention particulièrement à la perruque, tu sais. Alors, j'invite les gens à regarder si vous voyez le tulle de ma perruque. Et si oui, venez me voir après le show.
1: Mettez un signe.
0: On en parle.
1: Le temps file rapidement, mais j'avais une petite question.
0: Ah ouais,
1: je voulais savoir, on se projette dans le futur. Là, on va dire dans 40 ans. Là, as-tu déjà pensé à une relève pour te remplacer?
0: 40 ans? Ben écoute, je vais être encore capable de le faire.
1: T'es encore en forme, t'es là.
0: Je suis dans le formol. Non, mais je sais pas. On va-tu encore avoir le goût de faire... revivre Elvis de même, tu sais. Il y a l'intelligence artificielle.
1: Non, non, non.
0: Non, mais écoute, on peut faire des belles choses avec ça. Je suis certain. Tu sais, on a commencé à travailler des spectacles avec des hologrammes.
2: Oui.
0: Mais là, on peut aller encore beaucoup plus loin. On pourrait
2: notamment
0: quasiment
2: avec
0: faire...
2: Elvis et Céline, à un moment
1: oui, on avait
2: donné.
1: Vu.
0: Oui. Mais tu sais, c'était télévisuel, ça. Fait que faire ça en public, je me dis que les techniques vont évoluer énormément. Imaginez-vous s'il y a un pantin dans mon genre, là, même s'il a 82 ans, qui est capable de faire le kit avec des électrodes sur lui pour créer les mouvements, mais que le bonhomme, il a la vraie voix d'Elvis avec les vraies intonations et tout.
2: Ouais.
0: Écoute, là, c'est dit à radio, c'est enregistré. quelqu'un me pogne mon idée, ça va écouter.
1: Mais là, je veux rassurer tout le monde parce que vendredi, Martin Fontaine, tu vas être sur la scène
0: pour
1: Elvis Expérience Symphonique avec l'Orchestre Symphonique
2: sans
1: de Trois-Rivières. Sans intelligence artificielle.
0: Sans intelligence du tout.
1: Il reste quelques billets. Et le lendemain, tu seras au cabaret Memphis également pour ton spectacle Sur la route de Memphis le 19 septembre. Allez voir parce que sur l'ardoise, sur la marquise du cabaret Memphis, il y a encore plein de spectacles pour septembre et octobre.
0: Merci.
1: Merci à toi, Martin.
0: C'est un plaisir.
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4: Jour 21 de la campagne électorale provinciale. On poursuit bien sûr notre projet unique à saveur toujours le matin. Donc, qu'on donne justement la parole, qu'on permet aux candidats de nos différentes circonscriptions de se présenter pour qu'on apprenne à les connaître, à déceler également leurs intérêts puis leurs priorités pour leur circonscription. Ce matin, s'est conclue donc la couverture d'Andromone-Bois-Franc. Je tiens à préciser que Myriam Cournoyer du Parti conservateur et Lila Houde de Québec solidaire ont décliné d'autres demandes d'entrevue qui se présentent également donc dans la circonscription de Drummond-Bois-Franc. Pour les ambitions, les objectifs de Charles Page, de Colin Hendry et de Sébastien Schneeberger, avec qui on était hier, le tout est disponible en réécoute sur Audio. Demain, on va se déplacer dans Nicolet-Bécancourt. Alors, ce sera le rendez-vous qu'on vous donne dès demain matin, 8h15. Maintenant, c'est lendemain de conseil municipal à Trois-Rivières. Le maire Jean-François Aubin a accepté d'être avec nous ce matin, comme se veut la tradition à toujours le matin pour faire le suivi des différents dossiers. Bonjour, Monsieur Aubin.
2: Bon matin.
4: Bon mercredi. Donc, courte nuit pour vous également. Conseil, le débat, oui. J'imagine que c'est du costaud. Plusieurs points que je vais aborder avec vous ce matin. D'abord, le pont Radisson. Ça a été une semaine notamment difficile sur notre réseau routier. Lors de

0: pointe, accident, vitesse non abaissée, bon, configuration également des sorties, entrées sur l'autoroute. Ça fait partie des points qui sont soulevés et des critiques également. On en est où, justement, pour ce chantier-là, pour offrir un segment, un secteur sécuritaire avec l'augmentation également du nombre d'automobilistes?
1: Oui. Bien, pour ce qui est du pont Radisson comme tel, on se souvient que ça relève du ministère du Transport du Québec. On a des discussions avec eux, là, ça fait 2-3 fois qu'on les rencontre depuis 10 mois, disons. Et ce qu'on nous dit, c'est que le travail est amorcé pour la réfection du pont, mais c'est pas encore clair dans quelle direction ils vont aller. Donc, est-ce que c'est le même pont qu'il bonifie? Est-ce que c'est un nouveau pont qui va être fait et tout ça? Donc, ça, c'est un élément important. L'autre élément important qui joue par rapport au niveau de l'autoroute, c'est qu'est-ce qui va arriver avec le TGV? Il y a une hypothèse, on va le dire comme ça, parce qu'il n'y a pas encore eu d'annonce de tracé, mais il y a une hypothèse que le TGV utiliserait l'ancienne emprise de l'autoroute 40, donc qui traverse là un peu plus au nord et qui traverse la Saint-Louis-de-France et qui rejoindre là, plus loin le jour. Fait que ça, c'est tous des éléments qui vont changer la donne. C'est comme si là, on est un peu en attente de ça pour cette partie-là.
0: Mais on fait quoi d'ici ce temps-là? Parce que c'est compliqué là, sur le réseau routier. J'ai l'impression qu'à tous les matins, on rejoue dans le mauvais film. Là.
1: Oui, vous avez parfaitement raison. On fait quoi? Nous, on travaille puis on est en train de revoir là, complètement notre plan de transport à l'intérieur de la ville. Parce que ça nous appartient, ça, on a du pouvoir. On va, après les fêtes, être en mesure d'annoncer un peu vers où on s'en va à ce niveau-là. Pas un peu. Annoncer où on s'en va là-dedans puis comment on va mettre des choses progressives en place pour faciliter la circulation. En même temps, je vous dirais, il y a un enjeu réel là, pour la traversée sur le pont Radisson. Vous rencontrez là, tous les candidats, ça fait partie des questions. Moi, j'ai rencontré les candidats qui se présentent à Trois-Rivières et ça fait partie des éléments que j'ai mis sur la table. Là. Il y a un enjeu, plus qu'un, mais ça en est un important, le pont Radisson, mais on pourrait aussi parler de la bretelle d'accès à Rivière-des-Prairies ou la bretelle d'accès pour la 55 Nord.
0: Parfait. Je vais vous entendre maintenant sur la réalité des commerces du centre-ville. Hier, la propriétaire de la boutique Belle de Nuit, Belle de Jour, là, Annie Hardy, s'est présentée devant le conseil pour démontrer que la construction du nouveau pavillon de l'UQTR a nui aux commerçants du centre-ville. Elle parle de pertes de plus de 500 000 $ en 3 ans seulement. Elle demande un dédommagement. Est-ce que vous allez donner suite?
1: On va reprendre la question au niveau du conseil. On avait déjà discuté à l'intérieur du conseil. La majorité au conseil avait dit non. C'est pour ça que Mme Hardy est revenue à la charge et cette fois-ci pour expliquer à tout le monde puis reprendre son argumentaire. Donc, on va reprendre la discussion. On va voir ce qu'on fait. Ce qu'il faut comprendre, c'est pas oui. Tous les commerces ont été affectés par la fermeture, par exemple, de la salle Jean-Antonio Thompson, mais la construction de l'ouvrage et la construction du pavillon Malmaine de l'UQTR, c'est vraiment spécifique parce que ça a bloqué la voie Champlain qui menait au stationnement arrière de ces deux commerces là qui sont situés là-dedans. Donc, c'est vraiment surtout 2-3 commerces qui ont été davantage touchés. On va reprendre la discussion pour voir qu'est-ce qu'on fait. Vous comprendrez que le défi qu'on a comme conseil municipal, c'est on peut pas non plus juste appliquer de quoi à la pièce. Si on le fait maintenant, faut qu'on aille en quelque part une politique, une façon de faire. S'il y a d'autres chantiers qui durent longtemps, comment on va compenser aussi les commerçants?
0: En même temps, personne n'a rien à gagner s'il y a des boutiques qui ferment puis qu'on se retrouve avec des locaux vides dans le centre-ville.
1: Exact. Et c'est pas notre but. Ça, c'est certain.
0: Développement Chavigny. Encore une fois, même s'il n'y avait pas de point à l'ordre du jour hier, il y a des résidents du secteur qui se sont rendus au conseil municipal, qui ont exprimé clairement leurs attentes envers les modifications du projet domiciliaire. On demande un maximum de 2 étages. On sait que vous êtes en collaboration avec le promoteur qui doit retourner sur la planche à dessin. Est-ce que Trois-Rivières pourrait se permettre de perdre un projet domiciliaire de cette envergure-là si le promoteur se lasse là, des modifications qui sont demandées?
1: C'est une question qui est difficile à répondre. Je vais le répondre de 2 côtés. C'est certain qu'un projet important comme ça, on le souhaite. L'enjeu, par contre, c'est ça peut pas être n'importe où, n'importe comment et tout ça. Pourquoi ça pose problème, disons-nous-le? C'est parce que c'est un projet qui se situe dans un secteur de maison unifamiliale.
0: Ouais.
1: Donc, c'est l'insertion dans ce secteur-là qui est le défi. Fait que on espère réussir à trouver quelque chose. Le promoteur est supposé de nous revenir avec des nouvelles propositions. On va voir comment ça se rapproche de celle des citoyens, mais on doit tenir compte aussi des citoyens là-dedans. On peut bien dire on l'impose, mais non, il faut aussi qu'il y ait une base de citoyens au moins significative qui est d'accord avec le projet.
0: Mais est-ce que les demandes et les exigences sont réalistes?
1: Ben, je pense que, comprenons-nous bien, là, les gens ont déposé ça en disant « voici nos préoccupations ». C'est une façon de nous dire ça sur la hauteur, sur le bon, etc., etc. D'un coup, ça dit, entre ce qu'on, c'est leur 100%. On va le dire comme ça, là, le 100%, ça ressemble à ce qu'ils nous ont déposé. Des fois, dans la vie, on peut accepter quelque chose qui est à 80%. Mm-hmm. Fait que, on va voir ce qui va nous être amené. Puis après ça, on va travailler avec ça.
0: En terminant, je veux vous entendre sur les piscines. Humidex 30 cet après-midi. Non, sans blague.
1: Bon, on rouvre toutes les piscines publiques.
0: on repart le débat. Bon, les propriétaires de piscines, quand même, doivent sécuriser hein, leur cour arrière en fonction des paramètres imposés par Québec. Tout ça va être appliqué dans toutes les villes. Oui. Trois-Rivières veut plus de latitude. Qu'est-ce que vous demandez concrètement?
1: On demande d'avoir une souplesse, que le ministère reconnaisse que nos inspecteurs sont capables de plus exercer leur jugement. Puis l'exemple qui était donné hier, là, c'est un endroit, une piscine, une clôture, une étiquette qui est là depuis 40 ans, qui est très, très, très fournie. Il manque à peu près 4 pouces de hauteur à la clôture. Mais c'est pas suffisant. Si on appliquerait la loi telle quelle, faut couper la haie, et parce qu'elle est imbriquée dans la clôture, et refaire une clôture au complet. Fait qu'à un moment donné, des fois, là, c'est la question du gros bon sens, là. C'est ça qu'on demande, d'avoir un peu une souplesse là-dedans. On est d'accord avec les objectifs du projet d'amener plus de sécurité dans les piscines, mais il faut quand même le faire de façon intelligente.
0: Jean-François Aubin, maire de Trois-Rivières, merci pour cette rencontre. Encore une fois, c'est un rendez-vous au lendemain de conseil. Passez une belle journée.
1: Un plaisir, merci.
0: Merci à vous. Alors voilà, c'est comme ça que se termine d'une certaine façon notre émission qui a été chargée, n'est-ce pas, belle équipe? Lendemain de Face à Face, un autre débat qui se présente également ce soir sur les ondes de nouveau. On va poursuivre aussi notre couverture régionale en présentant les différents candidats dans les alentours de 8h15 précisément à tous les matins. Il y a peut-être quelques points, on surveille lancement de saison hein, ce soir.
2: Lancement de saison avec Culture Mauricie et également l'amphithéâtre Cogeco ce soir, la soirée pour la Fondation Albatros. Il reste, je crois, encore quelques petits billets.
0: Donc, bien évidemment, on va en parler demain. Mm-hmm. Alors, c'est comme ça que se termine notre émission en ce mercredi 16 septembre. Merci Amélie, merci Patrick, merci à toi également Sébastien qui vous prépare un bulletin d'information pour les prochaines minutes. Merci à vous, belle équipe en régie. On se retrouve demain. Toute l'équipe de Fin PM vous attend dès 15h.
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8: Bonjour, ici Sébastien Saint-Onge à Trois-Rivières. Voici les informations. Échange musclé hier soir lors du premier débat de la campagne électorale au Québec. Les chefs des 5 principaux partis politiques ont croisé le fer lors du face-à-face sur les ondes de TVA. Christine Fréchette a été la cible de la plupart des attaques. Des sujets comme l'économie et la souveraineté ont occupé une grande place lors de cet affrontement, comme l'explique Pierre-Alexandre Bolduc.
9: La souveraineté a engendré les débats les plus corsés. Christine Fréchette refuse toujours de dire si elle travaillerait dans le camp du non dans une campagne référendaire advenant l'élection du Parti québécois.
10: Dans notre parti, là, on a des gens qui ont voté oui, on a des gens qui ont voté non.
9: Le chef libéral Charles Milliard et le chef péquiste Paul Saint-Pierre Plamondon.
11: Pourquoi vous n'êtes pas capable de répondre à cette question-là? C'est indigne.
12: Moi, je me cache pas. C'est clair, je suis indépendantiste.
9: Pour la porte-parole solidaire Huba Gazal, la CAQ est fédéraliste.
13: Puis ici, c'est clair, là, on a deux partis indépendantistes, trois fédéralistes. Là. Il n'y a pas 30 000 possibilités.
9: Pour sa part, Paul Saint-Pierre Plamondon a voulu rassurer les Québécois. Il veut collaborer avec le gouvernement fédéral dans la guerre tarifaire avec les États-Unis. Ses adversaires en doutent.
14: Moi, je veux collaborer avec Mark Carney et les autres provinces.
15: Vous voulez collaborer?
14: Oui. Si et quand, c'est dans le respect des intérêts du Québec et le respect du Québec est non négociable. Alors que M. Milliard, lui, il veut que M. Carney soit en quelque sorte son patron. Réalité, on n'est pas consulté.
9: Christine Fréchette s'est aussi fait attaquer sur les 8 années au pouvoir de la CAQ. Ses adversaires ont rappelé les échecs de la filière batterie et les dépassements de coûts de projets informatiques. À nouveau, le chef du PLQ, Charles Milliard.
11: Nordvolt.
10: Donc, c'est

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1: Et la seule entreprise de Bécancour que vous avez amenée, une entreprise de potes. Ouais.
2: Le chef conservateur Éric Duhaime a martelé son désir de réduire les dépenses et la taille de l'État de 5 %.
3: C'est carrément un démantèlement, en fait, de l'État. Là. C'est pas oser pour vrai, c'est démolir pour vrai.
4: Madame Fréchette, vous êtes bonne d'équipe. Pour compter, là, ça marche pas, vos chiffres. Là. 5 %, là, les gens qui nous écoutent à la maison, Madame Fréchette, là, ils font ça à toutes les semaines quand ils arrivent devant la caisse à l'épicerie. Là.
2: La première manche des débats derrière eux, les chefs croiseront le fer de nouveau, mercredi soir, à nouveau. Ici Pierre-Alexandre Bolduc, Radio-Canada, à Montréal.
5: Et cette 21e journée de campagne électorale s'annonce tranquille pour les chefs de parti qui se préparent pour le deuxième débat de ce soir. Il aura lieu à 20h sur les ondes de nouveau. Seule la chef de la CAQ, Christine Fréchette, a une activité prévue ce matin. Il s'agit d'une rencontre avec des citoyens dans un restaurant de Longueuil. Le mouvement Le communautaire à bout a prévenu les partis politiques provinciaux qu'une grève générale illimitée des organismes communautaires sera déclenchée cet hiver si rien n'est fait après le scrutin d'octobre. C'est ce qu'a expliqué le co-porte-parole du mouvement, Mathieu Gélinas, en entrevue à l'émission Toujours le matin, au lendemain d'une marche nationale qui s'est tenue à Trois-Rivières pour réclamer plus de financement et une série de rencontres avec le gouvernement élu. Malgré les 2 milliards de dollars versés annuellement aux organismes, le mouvement estime qu'il en faudrait deux fois plus pour répondre aux besoins. Voici Mathieu Gélinas.
6: Il manque 2,7 milliards dans le réseau communautaire. Fait que oui, on en a 2 milliards, je le comprends, mais les enjeux sont criants, puis c'est pas le milieu communautaire qui les a provoqués, ces enjeux-là. C'est des choix politiques, c'est nous qui vivons avec ça. Nous, ce qu'on demande, là, il manque 2,7 milliards. Puis ce qu'on a demandé dernièrement, là, c'est 360 millions. Fait que la demande est vraiment raisonnable, mais on considère toujours le milieu communautaire comme une sous-catégorie.
5: Québec solidaire a profité du rassemblement d'hier pour annoncer un investissement supplémentaire d'1 milliard $ pour soutenir les missions des organismes. Un homme a perdu la vie dans une collision frontale hier soir sur l'autoroute 55 à la hauteur de Saint-Célestin. L'autoroute a été complètement fermée à la circulation entre Saint-Célestin et Saint-Wenceslas une bonne partie de la nuit. Sous la force de l'impact avec le véhicule utilitaire sport, le camion-citerne s'est embrasé. Les pompiers sont finalement parvenus à éteindre les flammes et à quitter les lieux vers 21h. Le décès du conducteur du VUS a été constaté sur place. Le conducteur du camion-citerne, lui, a pour sa part réussi à s'extirper de l'habitacle. Il a subi quelques blessures et a été transporté à l'hôpital par mesure préventive. Les enquêteurs en collision de la Sûreté du Québec ont procédé à l'analyse de la scène. Selon les premières informations de la SQ, le VUS serait en cause. Il aurait quitté sa voie pour se retrouver dans le sens inverse. Les enquêteurs tenteront d'établir les circonstances et les causes de l'accident. Et puis, dans un tout autre ordre d'idées, le réseau du sport étudiant du Québec a annoncé hier la création d'une nouvelle ligue de hockey masculin universitaire de Division 1, dont feront partie les Patriotes de l'UQTR dès 2027, eux qui évoluent dans la conférence ontarienne depuis 40 ans. Parallèlement à ce nouveau circuit, l'UQTR souhaite construire un nouvel aréna sur son campus qui abritera un pôle d'excellence en recherche et développement du hockey. Le recteur Christian Blanchette croit qu'un tel centre serait bénéfique pour le développement du sport.
7: Le Québec prend du retard dans le développement du hockey d'élite. On le voit dans le repêchage de la Ligue nationale. Il y a un coup de barre à donner, puis je pense que notre projet de pôle de développement, là, ça peut devenir un centre national de développement du hockey, il est tant attendu par les milieux et on a besoin de regarder la chose différemment. Et on a les experts à l'UQTR du hockey.
5: Le nouvel aréna est à l'état de projet. Il pourrait coûter environ 100 millions de dollars, selon le recteur. Des demandes de subventions ont été formulées. L'UQTR parle d'un horizon de 10 ans pour concrétiser le projet. Météo aujourd'hui, un ciel généralement nuageux. 30 % de probabilité d'averse cet après-midi. Maximum de 22, humidex à 30. Pour ce soir et cette nuit, un ciel partiellement nuageux et un minimum de 13 degrés. Alors voilà, c'était les informations. 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

Bonjour et bienvenue à cette émission du mercredi 16 septembre. Très heureuse de vous retrouver ce matin pour encore une fois des sujets que l'équipe a déniché, a approfondi, a exploré pour vous, cette formidable équipe.

0: Et cette formidable équipe est aussi constituée de formidables collaborateurs et collaboratrices. On en retrouve deux dans à peu près une demi-heure. Donc, ce sont nos algorithmes humains, c'est-à-dire qu'on au lieu de laisser l'algorithme numérique faire des choix musicaux, ben ce sont Eugénie, Lépine Blondeau et Dumas qui les font pour vous à partir de deux nouveautés. Vous propose d'autres trucs dans la même veine. Alors aujourd'hui, le dernier album, le plus récent album de Sale Barbe, alors qu'Eugénie revient de Paris. Donc évidemment, on va lui demander un petit mot sur son expérience, Céline. Steve Dumas, lui, va nous faire voyager avec des groupes japonais, notamment l'artiste Harumi Osono. Notre deuxième heure, c'est une heure entière consacrée à l'alimentation. Aujourd'hui, ce sont nos testeuses. Leslie Chesterman va tester des eaux toniques maison. Donc, parce que des fois, c'est un peu cher. Il y en a des luxueuses. Donc, elle va faire le test, des tests avec ça. Stelio teste les nouilles de pommes de terre. Ça m'intrigue beaucoup. Et Looney va proposer différentes façons de faire des crumbles aux pommes. Et on va terminer cette émission avec nos journalistes scientifiques. Ce sont nos actualités scientifiques avec Joël Leblanc, Marianne Desautels. On va parler du microbiome cérébral, après l'intestinal, après ce qu'on retrouve dans notre bouche, le nez, notre peau, le cuir chevelu. Il y aurait peut-être aussi un microbiome cérébral. Et puis, Marianne va nous parler d'un champignon en provenance des États-Unis qui commence à envahir nos forêts. Donc, on fait tout ça dans deux heures. Ce premier sujet est fort intéressant. On le sait, on le voit. De plus en plus de personnes, peut-être plus particulièrement des jeunes, des ados, reçoivent des diagnostics de troubles du spectre de l'autisme, de troubles de déficit de l'attention et d'autres aussi. Des adultes aussi, on en parlait justement hier avec Dave Ellenberg, là, du fait que les adultes aussi reçoivent de plus en plus de diagnostics. Et il y en a certains qui développent un sentiment d'appartenance lié à un diagnostic. Est-ce que c'est leur diagnostic? Est-ce qu'ils s'auto-diagnostiquent pour pouvoir justement retrouver des communautés en ligne qui viennent valider le fait qu'ils se sentent différents, qu'ils agissent, qu'ils pensent différemment? Ça peut créer des ressources intéressantes, ça peut créer une communauté, mais ça peut aussi amener des conséquences insidieuses. On a trouvé la personne parfaite pour nous parler de ça. C'est la recherchiste Christine qui l'a entendu dans le premier épisode de la seconde saison du balado à la recherche du soi perdu sur audio qui a fait « Ah, ça ferait un bon sujet avec lui ». Docteur Charles-Antoine Barbeau-Meunier, bonjour.
1: Bonjour, Pénélope.
0: On a convenu, Charles-Antoine, de se tutoyer ce matin pour... oui. C'est dans nos inclinaisons naturelles d'être convivial de cette façon-là. Donc, tu es médecin résident en pédopsychiatrie. Tu es également sociologue. Tu es bardé de diplômes. C'est très impressionnant. Donc, ça amène tout ça, croisement entre médecine et sociologie, un regard riche et pertinent sur cette réalité-là. Qu'est-ce que tu observes en lien avec ce sentiment d'appartenance lié à un diagnostic, soit d'un trouble ou d'une différence?
1: Oui, ah ben c'est intéressant comme rapprochement. Puis en fait, on va parler là, de diagnostic, mais social, parce qu'on observe, oui, dans la clinique, je pense que mes collègues le voient très souvent aussi, mais de plus en plus, puis tu l'as bien dit, là, plus chez les jeunes encore, parce que par les médias sociaux, je pense ça se partage largement, des symptômes, des signes, ou peu importe, qui vont être interprétés comme « Ah, voilà qui tu es, c'est ton diagnostic. » Et on vient en clinique pour rechercher ce diagnostic-là. Mais c'est pas seulement pour mieux se comprendre, c'est aussi vraiment un sentiment que c'est son identité. Moi, je suis, tu sais, je n'ai pas, je suis autiste ou TDAH ou borderline ou etc.
0: OK. Donc, ce sont des gens, des jeunes qui souffrent, qui sont pas bien, qui sont différents, qui sont inconfortables. Des fois, on va peut-être pas jusqu'à la souffrance, mais on va dans un très grand inconfort parce que quoi? On fit pas à l'école. On fit pas dans ce que la société nous renvoie de ce qu'on devrait être comme jeune?
1: Donc oui, ça c'est une grande part. C'est du fait que je pense qu'il y a beaucoup de souffrance qui va rechercher un modèle d'explication. Bien, pas seulement une explication, mais aussi une communauté des gens qui, on va dire, mais OK, eux aussi ont ce diagnostic. Ils sont comme moi, ils me comprennent. Donc ça vient vraiment soulager en la souffrance. Mais en même temps, pourquoi il y a cette souffrance-là? Des fois, il y a vraiment le diagnostic, évidemment, assez souvent, au final, on finit par trouver un diagnostic, mais souvent aussi, c'est plus du fait qu'on a un enjeu plus large, je pense que c'est très important aujourd'hui là, de le nommer, avec la question de l'identité aujourd'hui. Où est-ce qu'on peut s'identifier socialement, historiquement, avant, il y avait toutes sortes de traditions, hein, de foi ou de systèmes qui donnaient une identité, hein, nationale ou religieuse ou autre, ou communautaire. Mm-hmm.

0: Aujourd'hui, c'est vraiment plus l'individu qui prime, puis se désagrège ces milieux-là ou ces environnements qui nous donnaient notre identité. Et aujourd'hui, il y a l'impératif dans la société de performance, de trouver son soi authentique, de se définir.
1: Impératif, c'est absolument, oui.
0: Ouais. Donc là, la question de l'identité est tellement importante, mais comme elle n'est pas donnée, c'est à nous de la trouver. Et ben, la psychiatrie, une de ses expertises, évidemment, c'est de donner des diagnostics qui deviennent ben, peut-être donner une identité.
1: OK. Particulièrement à l'adolescence, on le sait, parce que c'est hormonalement, socialement, il y a des choses qui se passent où on est vraiment à la recherche et en exploration de son identité. Donc, il y a ces communautés-là, ces groupes-là qui se rassemblent. Mais ce qui est intéressant aussi, Dr. Barbeau-Meunier, c'est que tu dis que ceux qui n'arrivent pas à avoir une appartenance positive. Par exemple, à l'école, je fais partie de ceux et celles qui réussissent bien. Ou au sport, je fais partie de ceux qui sont vraiment engagés. Donc, on va se trouver une appartenance dans une dysfonction, dans le fait qu'on est inadéquat. Ben, on peut normaliser le fait d'être inadéquat si on est dans un groupe.
0: Ouais. Donc ça, ce serait un peu, si je posais un diagnostic social, justement, ce serait un peu ça. Si on n'a pas une plus grande sphère dans laquelle s'identifier, aujourd'hui, c'est de facto, par défaut, dans la performance, qu'on va trouver l'identité qui est la norme sociale. C'est de bien performer, d'être un bon élève, un bon enfant dans la famille. Puis c'est ça la norme. Hein. C'est une norme épuisante. Là. Alain Ehrenberg, il y a un excellent livre sur la fatigue d'être soi. Aujourd'hui, c'est épuisant de tout le temps se mesurer, se comparer, être évalué, puis de vouloir et de voir.
1: Oh, l'épuisement d'être soi, c'est tellement un bon sujet.
0: Oui.
1: Wow, OK.
0: Mais oui, et... Mais qu'est-ce qui se passe quand on n'est pas capable de rencontrer ces normes-là? Ça crée, je pense, énormément de honte, finalement. Et dans la honte, dans la souffrance de ne pas être à la hauteur des standards assez réalistes aujourd'hui de performance et de succès, mais on va s'identifier alors à son déficit. On va s'identifier à peut-être... ce qu'on croit être la cause de pourquoi on n'est pas aussi performant. Et ben paradoxalement, ça vient soulager la honte.
1: Hey, c'est très intéressant, ce facteur-là. Donc, une situation qui, avant, aurait été honteuse, un diagnostic psychiatrique, aujourd'hui, c'est un peu l'inverse dans la tête de certaines de ces personnes-là.
0: Très bien dit. C'est exactement. Donc, on peut voir ça d'une manière, tu sais, rapidement de dire, mais c'est un problème d'aller chercher son identité vers le diagnostic. Mais il faut comprendre qu'une personne qui est dans cette situation-là vient retrouver déjà un soulagement hein, face au fardeau de la honte, de dire, mais OK, finalement, c'est pas, disons, de la paresse, c'est le TDAH, ou c'est pas parce que moralement, je suis problématique, c'est parce que j'ai un trouble de personnalité ou je suis sur le spectre, ou il y a quelque chose qui vient dire, ah, ça soulage de la honte, c'est parce que j'ai tel diagnostic. Mais en plus, je peux dire, et en plus d'être différent, je suis pas seul. Il y a toute une communauté qui a mon diagnostic avec qui je peux aller retrouver de l'acceptation et de l'appartenance.
1: Parlons d'un aspect que vous avez mentionné en pré-entrevue, c'est celui de la psychiatrisation de la société. Alors avant, là, tout ça, c'était du jargon. Là, à cause de séries qu'on retrouve à cause de, pour toutes sortes de raisons, dans la culture pop est devenu très accessible ces notions-là. Mais quand on les sort du milieu médical et qu'on les envoie dans la société, qu'est-ce que ça fait?
0: Donc oui, la psychiatrisation, c'est ce qu'on observe du fait que de facto, les gens vont se dire « Ah, je vais aller voir un psy ou un psychiatre ou je vais aller chercher des soins. » On a beaucoup plus d'utilisation de soins aujourd'hui qu'il y en avait avant parce que on a internalisé le concept des enjeux de santé mentale, du trauma, de l'abus, etc., qui... par le passé, étaient des concepts beaucoup plus étroits aussi. Donc, il y a un élargissement de ces concepts-là aujourd'hui où ce que, par exemple, par le passé, le concept d'abus, c'était dans le milieu domestique, par exemple, un parent qui était vraiment, tu sais, violent. Aujourd'hui, l'élargissement du concept, ben, c'est que l'abus, c'est aussi, ça peut être aussi de la négligence. Mais alors là, ça change la donne d'un côté. On vient quand même, avant, on manquait beaucoup de personnes qui subissaient des torts. On le manquait parce que nos concepts étaient trop étroits.
1: On passait à côté, oui, c'est ça.
0: On passait à côté.
1: OK, c'était passé large.
0: Mais en même temps, aujourd'hui, qu'on ratisse beaucoup plus large, en même temps, on peut devenir sursensible à ce que tout devienne psychiatrique ou tout devienne un abus ou un trauma aussi.
1: Ben, d'ailleurs, le vocabulaire a suivi parce qu'on parle, et c'est sans les minimiser, mais on parle de micro.

0: agression. On parle de trauma dans des situations, effectivement, qui sont douloureuses, extrêmement agréables, mais est-ce qu'elles rentrent véritablement dans la définition même large de trauma? C'est avec toutes ces questions-là que vous jonglez, vous, dans le système de santé, si je comprends bien, là.
1: Absolument. Puis je voudrais pas dire aujourd'hui que justement quand on élargit le concept de trauma que ça invalide le concept, non plus, parce que dans la communauté de recherche actuellement, il y a des gros débats sur qu'est-ce que désigne exactement un trauma. Et dans les plus récentes, si on veut, études ou travaux, on élargit beaucoup l'étendue du trauma au sens où c'est pas exactement ce qui s'est passé. Mm-hmm. C'est plus l'impact que ça a eu sur quelqu'un qui va compter, par exemple.
0: OK, on est avec le docteur Charles-Antoine Barbeau-Meunier, qui est médecin résident en pédopsychiatrie, qui est aussi sociologue, et on a vraiment eu envie de l'entendre sur cette question-là. Donc, on va arriver sur les éléments plus... négatif, je dirais, ou plus problématique concernant le fait de se retrouver dans des communautés quand on s'est auto-diagnostiqué, par exemple. Il y a du bon puis il y a du moins bon. Mais avant, on parle de quel type de diagnostic, pour quel type de communauté d'appartenance, par exemple?
1: Oui, mais on parlait de la psychiatrisation il y a un instant, puis il y a des études qui ont regardé exactement dans les diagnostics psychiatriques, ce sont lesquels qui, au fil du temps, ont vraiment augmenté, lesquels sont demeurés plus stables dans... si on veut l'élargissement du concept, là, pas le fait qu'il y ait plus de personnes qui véritablement ont le diagnostic. Puis, c'est essentiellement le trouble du spectre de l'autisme. Il y a beaucoup, beaucoup plus de diagnostics aujourd'hui. Le trouble de déficit de l'attention hyperactivité, là, le TDAH. Les troubles du comportement alimentaire aussi. Puis, les abus de substances qui avant, c'était plus étroit. Mais aujourd'hui, dans la dépendance, on a élargi quand même. Je veux dire, aujourd'hui, on parle de dépendance aux jeux vidéo, aux écrans, par exemple. Mm-hmm. C'est plus comportemental. Ça, c'est essentiellement les quatre catégories qui ont vraiment pris de l'expansion. Ouais, dans les diagnostics.
0: OK, quand on entre dans cet univers-là du bien-être ou de la santé, santé mentale et réseaux sociaux et communautés en ligne, il y a aussi des concepts qui émergent. Moi, je ne connaissais pas ça, mais la recherche me disait, ouais, moi, dans mes algorithmes, je vois ça, ce terme-là. Donc, c'est des concepts émergents qui ne sont pas formellement reconnus par la médecine, comme... L'AUDHD, l'ODHD, qu'est-ce que c'est?
1: Donc, l'ADHD, l'AUDHD, c'est la convergence du spectre de l'autisme et du TDAH. Puis, c'est... Déjà, on sait qu'il y a une grande, on dit, comorbidité. Là, ça vient souvent ensemble. Le fait d'être sur le spectre de l'autisme, on est plus à risque d'avoir du TDAH, entre autres, puis aussi certains autres enjeux de santé mentale, comme l'anxiété, par exemple. Mm-hmm. Et ADHD, c'est devenu très populaire là, sur le web dans les dernières années parce que c'est de dire, ben voilà à quoi ça ressemble. Puis il y a beaucoup de gens qui viennent se reconnaître dans le fait d'avoir paradoxalement être une personne qui... sur le spectre de l'autisme, par exemple, recherche plus une rigidité, une manière de faire les choses qui est plus compulsive, peut-être. Mm. Mais dans le TDAH, il y a comme un relâchement, une désorganisation, distraction.
0: Donc, pourquoi on veut comme à ce point compartimenter ce qu'on a? Et là, on se retrouve avec comme deux diagnostics pour le plus d'un, en quelque sorte. Quand on s'auto-diagnostique, par exemple, dans ce sens-là, qu'est-ce que ça vient raffiner ou qu'est-ce que ça vient apaiser ces nouveaux concepts émergents-là?
1: Ouais, profondément, je pense que ça vient... c'est le sentiment pour des personnes d'être vues, d'obtenir de la reconnaissance, de sentir que, OK, mes défis, mes difficultés, il y a un nom pour ça. Encore là, je suis pas seul à avoir ça. Ça vient donner de la légitimité. Puis ça protège, j'aime le voir comme ça, ça protège le sujet de dire, OK, mon expérience, ma subjectivité, finalement, elle est valide. Il y a un nom pour ça. Il y a aussi le PDA là, qui est populaire ces dernières années, qui se répand, c'est le Pathological Demand Avoidance. C'est le fait de se faire dire, de faire quelque chose, va provoquer qu'on ne veut pas le faire. Comme attache tes lacets, ben finalement...
0: Mais c'est pas
1: non,
0: un trouble de l'opposition?
1: Alors, c'est un peu différent.
0: Okay.
1: Mais le trouble de l'opposition, c'est par rapport à comme un peu l'autorité. Puis,
0: OK, dans là, c'est par rapport à des demandes.
1: Puis ce serait spécifique aussi avec le spectre de l'autisme. Ça serait... Je vais le faire, mais si on me le demande, là, je ne veux plus le faire.
0: Comment on fait la différence entre... J'ai pas envie de remplir cette demande-là. Mm-hmm. Je suis un enfant qui challenge. Je suis un adulte qui challenge. il y a tellement de demandes dans ma vie d'aujourd'hui en 2026 que celles auxquelles je peux dire non, je vais dire non. Qu'est-ce qui est de l'ordre de la médecine, du diagnostic, de vraiment quelque chose qui mérite qu'on s'y attarde d'une façon de traitement ou de thérapie ou de médicamentation. Et l'autre, c'est juste, c'est ça la vie d'aujourd'hui avec toutes ces affaires-là en 2026.
1: Donc là, on tombe dans, je pense aussi, un peu le vif, là, c'est que c'est pas facile. Et dans tous les cas, par contre, ce sont des personnes qui souffrent. Mm-hmm. C'est pas des, si on veut, des enfantillages, du chantage. Mm-hmm. C'est des personnes qui réellement ont de la difficulté. Et des fois, ben, tu sais, on peut parler des étiquettes d'une manière ou d'une autre. Des fois, on peut se moquer même du phénomène, mais il faut pas oublier qu'il y a une personne qui est en difficulté derrière ça. Donc, aujourd'hui, c'est ça un peu le défi. C'est de réussir à donner sens, puis apporter des soins et pas de tomber non plus nous-mêmes trop dans les étiquettes pour se rappeler la personne qui est derrière. Parce que la psychiatrie, au final, tout ce qu'on a défini, on l'a construit. Et c'est en transformation constante aussi dans nos étiquettes. Ouais.
0: OK, on parlera de la résistance du milieu. S'il y en a, on verra ça un peu plus tard dans l'entrevue. Charles-Antoine, on est avec le docteur Charles-Antoine Barbeau-Meunier, médecin résident en pédopsychiatrie et sociologue. Et on parle de cette idée, à travers un diagnostic, un auto-diagnostic, de se trouver des communautés d'appartenance, un sentiment d'appartenance lié à un diagnostic. Est-ce qu'il y a un phénomène de contagion qu'on observe?
1: Oui, donc tout à fait avec ce qu'on vient de dire, ça c'est très important, c'est de reconnaître que justement, quand il y a cette souffrance-là, chez quelqu'un, tout le monde va chercher une manière de pouvoir l'exprimer. Puis ça peut être souvent assez inconscient d'ailleurs. Des fois, on n'a pas les mots, on n'a pas le langage, puis c'est le corps qui va parler pour nous, de certaines manières. Pendant la pandémie, il y a eu beaucoup, beaucoup d'anxiété face à l'isolement, l'imprévu, les contraintes, la perte de certaines libertés, la peur de dire, mais moi, mes rituels de transition importants qui sont sociaux, je les manque. Et face à cette impuissance-là, sont sortis beaucoup de tics.
0: Et c'est des les tics TikTok.
1: Oui, c'est ça, les tics TikTok qui ont émergé pendant la pandémie. Puis à la fin de la pandémie, quand on a fait des suivis, se sont résorbés. Mais qui venaient traduire une souffrance. Mais c'était pas le syndrome de gel de la Tourette, c'était pas un désordre ou un trouble lié aux tics, c'était de la contagion sociale et des jeunes qui, oui, souffrent. Et le corps a exprimé cette souffrance-là d'une manière...
0: Donc, le corps l'a véritablement exprimé, où il y avait « je fais semblant que j'ai des tics », où on est à quelque part entre « j'ai véritablement des tics », mais « je n'ai pas véritablement des tics », c'est complexe, là.
1: Mm-hmm. Personne dans cette situation-là fait semblant. Ça arrive, c'est rarissime qu'une personne va faire semblant. Il y a un intérêt autre. Si on fait semblant, c'est parce qu'on se dit, moi, je vais être hospitalisé, je veux telle chose, mais c'est pas délibéré, c'est pas volontaire, mais il y a... Un historien qui est à Toronto maintenant, Edward Schwarter, qui parle d'un bassin symptomatique dans la société. Comme il y a le bassin génétique avec les gènes qu'on peut hériter. Mais il y a un bassin symptomatique dans lequel les gens vont piger quand il y a de la souffrance pour aller exprimer cette détresse-là et qu'elle devienne visible et qu'elle fasse sens. Et on va piger dans ce qui est disponible. Fait que ça peut être très, très culturel. Comme les tics, c'était sur TikTok, justement, qu'ils étaient visibles, qu'ils étaient présents. Et là, de voir ça, ben, les personnes venaient le manifester. Pendant un moment, c'était le trouble de personnalité multiple qui, socialement, a eu une certaine contagion par rapport à ça parce qu'on se dit, ça existe, ça. Et ça fait sens pour nous. Et le corps vient manifester certaines souffrances en adoptant cette symptomatologie.
0: Okay, c'est quoi la différence entre un sentiment d'appartenance qu'on veut retrouver et avoir de l'attention? Dont on a véritablement besoin pour se sortir d'une souffrance. Ou en tout cas, tu sais, pas juste j'ai le goût d'attirer l'attention, mais j'ai vraiment besoin, presque comme une automédicamentation, d'aller chercher une attention à travers des traits d'un trouble, par exemple.
1: C'est un besoin fondamental de l'humain de pouvoir être reconnu dans les yeux de l'autre. Aujourd'hui, dans une société qui est tellement occupée, débordée, et en plus avec les technologies, les écrans qui viennent distraire, qui viennent capturer notre attention, c'est pas surprenant. Je pense qu'on a tous plus un besoin d'attention et de se sentir reconnu. Donc, les communautés autour de ces diagnostics-là, des fois, vont simplement venir offrir cette attention, cette acceptation-là, qui devrait, a priori, venir du filet social.

0: sociale.
1: OK, vous appelez certaines identités les identités négatives ou les communautés négatives. Qu'est-ce que oui. c'est?
0: Donc, c'est pas de dire que la communauté est négative uh-huh. et mal intentionnée. Je pense pas qu'elle l'est. Uh-huh. Mais par communauté négative, j'entends les communautés où on s'identifie par la souffrance. Et finalement, il faut souffrir pour faire partie de la communauté. C'est comme devenu la monnaie courante.
1: Donc, si on gère bien son TDAH, si on vit bien avec, cette communauté-là sera pas pour nous. On se reconnaîtra pas, on nous valorisera pas, on nous amènera pas les ressources nécessaires s'il y a pas de souffrance et qu'on la témoigne pas.
0: Mm-hmm. J'entends des communautés où c'est, pour donner un exemple très ouais. précis, là, des communautés qui existent en ligne par rapport à l'automutilation ou les troubles ou désordres alimentaires ouais. et ou les idéations suicidaires, par exemple. Et c'est sûr que ça offre à des personnes qui souffrent un sentiment de « je suis pas tout seul ou toute seule ». En même temps, pour faire partie de cette communauté-là, il faut avoir une souffrance. Et moi, ce qui m'inquiète, c'est que des fois, il y a une surenchère de la souffrance, c'est-à-dire, est-ce que je souffre assez? Et là, il peut y avoir de la compétition. Cette personne-là, sa souffrance était plus drastique que la mienne. Et des fois, ça peut mener à même une glorification de la psychiatrie.
1: C'est ça, parce que...
0: C'est-à-dire, là, j'ai une admission.
1: Ah ouais.
0: J'ai une admission
1: okay,
0: à l'hôpital où j'ai fait une tentative. Puis là, c'est sérieux. Là, j'ai du statut dans mon groupe.
1: Et ce sont ces personnes-là qui reçoivent le plus de soutien de la communauté. Et comme les gens qui entrent dans cette communauté-là ont tous besoin de soutien, ben c'est la surenchère de à qui va souffrir plus pour avoir le plus de soutien aussi, je présume. Puis là, ça se met à spinner à vide, je présume.
0: Ouais.
1: OK. Allons-y avec aussi les fausses informations. Quand on se retrouve dans ces communautés d'appartenance, qu'on s'est auto-diagnostiqué, ou qu'on a un diagnostic puis qu'on s'en va dans je vais pas juste parler d'auto-diagnostic, là, qu'on s'en va chercher du soutien, il y a tout le reste de la désinformation. Puis il y a des informations qui peuvent être graves, là.
0: Ah ben oui. Et ça, ça fait quelques années que les chercheurs s'intéressent beaucoup à ça. C'est-à-dire, est-ce que les informations en lien avec la santé mentale sur les réseaux sociaux est juste? Et puis, majoritairement, c'est erroné. C'est pas que c'est complètement à côté de la plaque, pour être franc, mais il y a des mécompréhensions, des mauvaises perceptions des fois. Fait que par rapport, juste aux troubles de comportement alimentaire, par rapport à ce qui est sain, ce qui est malsain, y en a qui vont pouvoir faire la promotion de choses qui sont très problématiques, mais de dire non, ça c'est en fait c'est bon, c'est positif, c'est mieux pour être accepté dans la société, ou alors par rapport au TDAH, il va y avoir là un élargissement des concepts au sens où on en finit par identifier une énorme portée de choses du quotidien comme étant associées au TDAH et tout devient TDAH.
1: Mm. OK. Ah ouais, je comprends. OK, une personne qui se présente à l'urgence psychiatrique, par exemple, avec un autodiagnostic peut-être erroné, mais un réel mal-être, mais que l'œil de clinicien ne voit pas comme un cas pathologique. Comment on intervient dans ce cas-là? Parce que je sais que les urgences se retrouvent avec des adolescents, des jeunes, des adultes, mais des adolescents qui débarquent en disant « voici ce que je suis, je souffre », mais il y a des limites à ce que vous pouvez leur offrir.
0: Oui, ben paradoxalement, ça peut être très thérapeutique, ces rencontres-là. Mais il faut savoir approcher un peu une personne déjà qui encore, il y a cette souffrance-là, puis il y a la peur peut-être d'être invalidé. Si on tient vraiment ce diagnostic-là, parce que c'est nous, c'est notre identité, l'identité, là, c'est très, très fort. Fait qu'il faut faire attention comment on va approcher ça. Mais à mon avis, du moment qu'on est vraiment curieux, surtout, OK, pourquoi ça résonne autant avec toi, ce diagnostic-là? Puis qu'on vient vraiment creuser en dessous, voir qu'est-ce qu'il y a, c'est quoi l'expérience de la personne. On en vient à comprendre plus de manière globale, holistique, hein, son contexte. On fait aussi, bien sûr, notre évaluation diagnostique. Et on peut, en final, arriver à ce qu'on appelle la formulation en psychiatrie. Mm-hmm. On vient, si on veut, expliquer notre compréhension de la personne en trois dimensions, là, en lien avec toute une panoplie de choses dans sa vie, son développement, ses relations, le milieu scolaire, puis les symptômes. Et cette personne-là peut se sentir vue, comprise, et finalement, c'est un soulagement, même si on n'arrive pas au diagnostic que la personne
1: voulait. Il y a aussi des réactions fortes, négatives, au non-diagnostic, comme si, OK, vous ne m'avez pas compris cette fois-ci, la prochaine fois je vais débarquer à l'urgence, là, vous allez voir, c'est du sérieux. Puis là, effectivement, il peut y avoir ça. Et en terminant, je veux juste savoir, parce que que moi, je connais des jeunes qui se sont rendus à l'urgence avec des idées suicidaires et qui sont repartis dans l'heure sans être passés par

0: l'évaluation, sans être passer par de l'empathie, parce que ça va vite, parce qu'il y a des cas plus urgents, puis votre maîtrise en sociologie ou votre doctorat ou maîtrise était sur l'empathie au milieu de la santé. Est-ce que c'est réaliste de penser qu'on va recevoir dans une urgence ou du premier coup qu'on a un mal-être puis qu'on arrive avec ce genre d'affaires-là, qu'on va nécessairement trouver des ressources qui vont nous permettre un sentiment de soulagement?
1: Ouais, je pense aujourd'hui, on est certainement dans un système qui est sous-financé pour les besoins en santé mentale, pour les crises. Puis ça vient pas du milieu personnel ou familial. Souvent, c'est très large. C'est une carence au niveau du milieu de l'éducation aussi, des services sociaux. Fait que c'est une réflexion globale à avoir. Fait que nous, on est au receiving end à l'hôpital quand on reçoit une personne dans cette détresse-là. Mais oui, l'empathie, ça vient susciter l'espoir. Puis on peut, à ce moment-là, vraiment... changer la donne pour une personne.
0: Vous recommandez quoi? Un parent qui nous écoute, son jeune, c'est le cas. Un adulte qui se reconnaît dans ce qu'on dit, c'est quoi? Médecin de famille, on va consulter un médecin, on commence par ça?
1: Mais si on a des idéations suicidaires, certainement, il faut aller aux urgences, je pense, parce qu'on a besoin au moins d'une bonne évaluation. Mais si c'est pas que la personne veut agir imminemment, qu'il y a un risque imminent, puis qu'on peut voir le médecin de famille, bien sûr, on peut, si on a un thérapeute aussi, il y a toute une panoplie de professionnels qui peuvent précéder là, le contact avec la psychiatrie. Aussi parce que la psychiatrie vient psychiatriser, on en parlait, là, la psychiatrisation de la société. Des fois, il y a des enjeux de santé mentale que la première ligne, le CLSC, le médecin de famille, font très bien outillés.
0: C'était fascinant de vous entendre en profondeur sur ce sujet. Ben, en profondeur pour nous, là, je suis convaincue que vous auriez encore bien des choses à dire, mais je suis vraiment reconnaissante que vous ayez pris le temps, Dr. Charles-Antoine Barbeau-Meunier, de venir nous expliquer ces réalités-là. Vous êtes médecin résident en pédopsychiatrie et sociologue. Merci pour votre visite.
1: Merci, Pénélope.

0: Qu'est-ce que c'est intéressant cet entretien? Vraiment, là, je suis tout le temps tellement admirative devant mon équipe qui trouve ces sujets puis qui trouve les experts, les expertes tout le temps. Ben ça coche, ben impressionnée de ça. Cette semaine encore, on déjoue les algorithmes numériques avec notre propre algorithme humain en compagnie de notre duo. Salut Dumas.
1: Salut.
0: Puis Eugénie, l'épine Blondeau.
2: Salut.
0: Salut Eugénie. Hey, moi je t'ai suivie, là, je t'ai toute suivie. J'avais l'impression d'être là que tu m'amenais avec.
2: Ah, ça me fait plaisir que tu dises ça parce que c'était vraiment ça mon but. On parle évidemment de mon escapade parisienne où je suis allée voir la première de Céline. Puis j'ai voulu partager beaucoup de choses sur mon compte Instagram puis d'amener les gens parce qu'évidemment, c'est pas tout le monde. Ben, d'un qui a de l'intérêt, mais surtout qui n'ont pas eu des billets pour voir Céline. Fait que mon but, c'était d'être vos yeux et vos oreilles. Fait que ça me fait plaisir que tu dises que j'ai réussi à quelque part.
0: Ben, absolument. Puis ton périple, on pourra le voir sur le site d'Urbania. Ça n'était pas qu'un rêve. J'adore ce titre-là. Alors, comment on revient d'un événement comme celui-là
2: pas.
0: Pour toi?
2: Puis, vous êtes cute, là, vous m'avez donné une boîte de Kleenex. Je ne m'attends pas à ça, mais ce matin, tu m'as demandé si j'étais en décalage horaire. Puis, je me sens pas en décalage horaire, mais je me sens en décalage émotif. C'était 4 jours plus grand que nature. Puis, tu sais, moi, je suis Céline Dion depuis que je suis toute petite. Le premier show que j'ai vu d'elle, c'était en 1999. C'était mon 10e samedi dernier. Puis, Je pense que c'est vraiment niaiseux ce que je veux dire, mais je pense que j'ai toujours tenu pour acquis sa présence dans ma vie. Thomas Leblanc, qui est un collègue animateur et chroniqueur, a déjà dit « Je connais pas une vie sans Céline Dion », puis je me rattache beaucoup à ça. Mais de la voir à la fois très, très vulnérable, puis faire ce retour-là, je me suis dit « Faut rien tenir pour acquis. »
0: C'est intéressant parce que Eugénie, tu sais, c'est pas pour rien que le Paris Match te nomme comme Célinologue. Tu sais, on sourit, puis on fait un petit clin d'œil. Mais je veux dire, à quelque part, il y a un travail journalistique, un travail intègre, il y a un travail de contenu, puis il y a la fan que t'es aussi. Puis on n'a pas beaucoup de gens qui font ça, puis qui sont ça. Alors, je me trouve bien privilégiée d'avoir pu te suivre.
2: T'es fine, merci, Pénélope.
0: OK, tu vas nous parler tantôt de l'album, le plus récent album des Salbert.
2: Ouais, on
0: commence avec toi. OK, tu vas nous parler de quoi tantôt, Dumas?
1: Moi, il n'y a pas juste Eugénie qui a voyagé cette semaine. Moi, j'ai voyagé au Japon, là, musicalement. Donc, je vois
0: rien. OK, ça coûte moins cher. OK, Eugénie, allons-y avec l'album de Salbert.
2: Oui, on change vraiment de registre avec cet album qui est paru il y a une semaine, en fait, qui a été lancé mercredi dernier. Ça veut rien, ça wear. Vraiment, ça s'écrit de même, il faut le prononcer comme ça.
0: Ça wear.
2: C'est le 4e album pour le populaire groupe acadien qui fait des albums depuis 2019, en fait. Et là, qui revient d'une longue tournée de plus de 200 spectacles et qui repart déjà pour une centaine de spectacles dans les prochains mois. Il y en aura d'autres en 2027 aussi. Et donc, un titre qu'ils ont beaucoup expliqué en entrevue, ça veut rien savoir. Ils veulent rien savoir de ce qui va mal dans le monde. Et l'idée, c'est pas de se mettre la tête dans ça, mais au contraire, de s'étirer le cou le plus possible puis d'essayer de voir un horizon qui est vraiment meilleur. Et pour ça, ben, il y a rien comme la musique pour nous donner espoir. Donc, c'est un album qui chasse la morosité ambiante, qui mise sur le vivre ensemble, les souvenirs à créer autour d'une bonne musique, d'une danse en ligne ou d'une bonne pinte à partager. Donc, Jean-François Brault, Georges Béliveau, Kevin McIntyre, Éloi Pinchot et Jonathan Pinchot sont de retour avec cet album très compact. Hein? C'est 10 chansons, mais moins de 30 minutes.
0: Ah, okay.
2: On est à 26-27 minutes et on respecte vraiment l'ADN sonore de la formation en embrassant encore une fois le blues, le country, mais dans une sauce très, très riche là, qui enveloppe tout ça, une sauce de l'Acadie et de la Louisiane. Le but avoué, c'est vraiment de nous faire bouger et de nous accompagner pendant qu'on lève le coude. Mais pas ce que Mark Carney disait, là, mais vraiment boire une ou deux pintes. Alors, si vous aimez Salbert, vraiment, vous allez aimer ce nouvel album. Ils ont enregistré pendant 6 semaines et pour la première fois, 100 chansons préparées à l'avance. Et on sent vraiment cet esprit très collégial, cette cohésion, l'esprit de gang là, qui s'entend. Et les gars sont arrivés donc chacun avec des anecdotes personnelles ou des anecdotes de groupe depuis qu'ils font de la musique ensemble, depuis 9 ans pour créer ensemble. Et ça donne donc des chansons savoureuses comme « Es-tu encore heureuse? »

0: encore les voir, tu les as jamais vus en show.
1: J'aimerais vraiment ça parce qu'il paraît que qu'on aime ou qu'on aime moins ça, ou en tout cas que ce soit moins notre tasse de thé, il paraît qu'en spectacle,
0: je dis, c'est un des meilleurs shows que j'ai vu à vie.
1: C'est sûr que ça déménage. Puis on entend, je veux dire, impossible de pas avoir un petit rictus en écoutant. Bon, vous avez entendu là, ce premier extrait. On entend même un petit peu de vieux rock aussi dans cette musique-là. J'aime particulièrement quand ils vont dans le mélange des genres, parfois un petit peu de folk. Il y a une valse aussi un peu. C'est pas une vraie valse, mais ça reprend les codes rythmiques d'une valse avec un petit peu de trap dans la prochaine chanson qu'on va entendre. Non, c'est pas elle que j'ai choisie finalement. Mais bref, vous tendrez l'oreille dans l'album.
0: Mais là, la voix de celui qu'on vient d'entendre, c'est-tu Kevin McIntyre?
1: Je pense que c'est Kevin. Ouais, oui, c'est ça. C'est pas Jean-François,
0: non.
1: En tout cas.
0: OK.
1: Il se partage le micro comme ça. Et donc, l'esprit entraînant, fédérateur est encore extrêmement efficace et c'est contagieux. C'est aussi très drôle et ça nous fait sourire par moments, même si leur optimisme est effectivement efficace. Des fois, bon, on trouve les solutions un petit peu tirées par les cheveux, mais ça remet les choses en perspective, comme dans Bout de tape.

0: Je pense que c'est Joseph Edgang qui chante, mais je suis pas sûre, mais
1: il y a rien,
0: wow.
1: Il y a rien comme un bout de tape pour tout fixer. Alors voilà, si vous partagez cette philosophie, vous allez vraiment aimer le nouvel album de Salba. Puis finalement, j'avais raison, c'est cette chanson-là où on reprend le rythme, le 1,
2: oui,
1: 2,
2: c'est ça,
1: 3,
2: exact.
1: 1, 2, 3 de la valse. Alors voilà, ça veut rien, ça wear, c'est sorti déjà. Et puis mon premier algorithme, écoutez, c'était une évidence, mais quand même, je pouvais pas parler des Gars du Nord. Les Gars du Nord, qui est ce groupe de Wilfred Leboutillier. Ils sont 7 musiciens. Ils ont parti ce projet-là il y a 11 ans. Pensaient que ce serait sporadique, qu'ils allaient faire quelques concerts comme ça en Acadie. Puis finalement, ben la demande était extrêmement forte. Ils sont rendus donc à leur deuxième album et des dizaines de spectacles. Il y en a d'autres qui viennent d'annoncer aussi. Leur premier album, c'était Les Fils du Père. Le deuxième, Les Années Tranquilles. C'est là-dedans que j'ai puisé l'extrait qu'on m'entendre dans un instant, et qui inspire donc les années tranquilles, qui inspire tout sauf de la musique tranquille. On est vraiment plus dans la nostalgie que sale barbe. On appuie un petit peu plus sur le trad aussi, mais il y a un esprit quand même de connivence. Et on est plus dans la tradition là, des bonnes vieilles veillées, là, avec beaucoup de violon, assurément un petit côté celtique aussi. Vous allez particulièrement l'entendre dans la pièce éponyme à l'album Les Années Tranquilles.

0: Hey, on s'en va on prend l'avion, là.
1: Écoute.
0: Puis on s'en va loin.
1: On s'en va loin, là, en fait. On s'en va au Japon. Donc, comme je le disais, j'ai voyagé au Japon musicalement cette semaine. Je remercie d'ailleurs l'équipe, là, d'accepter mes choix aussi champ gauche.

de me suivre là-dedans. Donc, comme guide de voyage cette semaine, j'ai Ahuromi Osono. Son nom est peut-être c'est quand même confidentiel ici, mais au Japon, c'est un monument. Il a 79 ans. Sa carrière à travers

0: funk, l'ambiant. Ils absorbent tout. Et en 78, ils fondent un groupe qui s'appelle Yellow Magic Orchestra, que oui. je vous ai déjà parlé.
1: Oui,
0: c'est un algorithme, je pense que c'était l'algorithme de Ping Pong Go. Et son influence se fait encore sentir 50 ans plus tard à ce compositeur-là. Mark DeMarco dit que Osono, c'est son héros. Vampire Weekend a échantillonné sa musique. Et Harry Styles, attention, a même baptisé son album Harry House en référence à l'album Osono House, son premier album solo. Et vendredi, il a sorti un nouvel album. Moi, je suis tout le temps épaté quand il y a des gens de cet âge-là qui restent toujours créatifs et intéressés. L'album s'appelle You're Sincerely et on va écouter tout de suite un extrait pour se mettre dans l'ambiance.

0: Mais qu'est-ce que je viens de vivre?
1: Ben, c'est ça que j'ai vécu ma première écoute.
0: Je
1: l'ai réécouté en marchant ici, puis c'est bon du début à la fin, mais ça te met dans un mood émotionnel, mais positif, lumineux,
0: je dirais. Écoute pas ça, Génie, les prochaines
1: fois. Non, mais au contraire, je pense que ça peut être réconfortant. Et ce disque-là, en fait, Osono, il dit que ça tourne autour d'un mot japonais qui est omoi. Yari, je le dis très mal, mais ça veut dire l'attention portée aux autres, la compassion, cette capacité à imaginer ce que l'autre ressent. Et Osono s'est demandé comment traduire ça en anglais. Il a pensé au mot compassion, mais dans le mot compassion, il y avait quelque chose qui marchait pas, parce que dans compassion, il y a l'idée de souffrir ensemble, alors que Osono, il voulait plutôt dire quelque chose de plus lumineux, donc se réjouir ensemble, et je trouve ça très beau. Donc c'était ça l'émotion.
0: C'est comme la compassion.
1: C'était ça l'émotion que vous avez senti en écoutant ça. Et le seul mot qu'il a trouvé qui se rapprochait de ça, c'est « sincerely », donc sincèrement, comme à la fin d'une lettre. Et c'est un peu une lettre, ce disque-là. Disque très doux, très dépouillé, parfois étrange, entre le folk, la pop expérimentale, il y a des touches d'électronique aussi. Donc, c'est en même temps très actuel. Et je le répète, à 79 ans, ça fait un demi-siècle qui crée, qui est toujours aussi intéressé et intéressant. Et c'est un album que je conseille fortement pour l'automne à écouter et se réjouir ensemble. C'est une sortie coup de cœur, vraiment. Au début, je me disais, mon choix, je suis en gauche cette semaine, puis finalement, j'étais comme waouh! Je pense que j'ai découvert un autre de mes 10 préférés de l'automne. Je vais acheter le vinyle. Je pensais même l'avoir ce matin, mais je ne l'ai pas trouvé. On écoute Happy Holiday.

0: Ah!
1: Ah! Hein, ça fait du bien?
2: Ça fait vraiment du bien.
1: Non, excellent. C'est vrai. Non. Et là, vu qu'on était au Japon cette semaine, il faut que je vous parle d'une étiquette de disque que j'adore comme algorithme, une étiquette qui s'appelle Light in the Attic. C'est un label de Seattle qui fait un travail d'archives absolument formidable. Ils fouillent, ils restaurent, ils rééditent la musique. Et évidemment, ils font des vinyles avec ça que j'achète. Et il y a quelques années, ils ont notamment fait une compilation de musique ambiante japonaise qui est absolument extraordinaire, que je conseille fortement, qui s'appelle Kenkyo Ogaku. Mais je vous ferai pas jouer ça ce matin, là, c'est peut-être un peu smooth. Moi, je pensais parler à une compilation de trois volumes consacrée à un autre style japonais que j'aime beaucoup, qui est la city pop. Je sais pas si vous connaissez la city pop.
0: Non.
1: Dans le fond, la city pop, c'est une pop japonaise super sophistiquée qui explose dans les années 70-80. À l'époque, le Japon est en plein boom économique, les grandes villes se modernisent, la consommation explose, la musique aussi. Puis il y a comme une musique qui se fait, qui est comme la musique populaire de l'époque des années 80, qui mélange le funk, le disco, le jazz fusion, le soft rock, des synthétiseurs, etc. Donc, c'est une musique

0: très léché, mais souvent très ensoleillé, qui évoque les néons de Tokyo, les voitures, les vacances, la mer, etc. Et donc, je parlais de Light in the Attic. La compilation s'appelle Pacific Breeze. Là, les gens ne peuvent pas voir parce qu'on est à la radio, mais j'ai les trois volumes ici.
1: Wow, c'est beau.
2: C'est bien beau.
1: Je vais prendre en photo.
0: Les pochettes sont vraiment, sont vraiment magnifiques. Donc, sont illustrées par un artiste japonais qui est Orochi Nagai, qui est un illustrateur japonais. Son esthétique est devenue presque indissociable de la cité pop. Et j'en parle parce qu'entre autres, cette semaine, il y a quelqu'un qui m'a accosté, qui écoute nos chroniques, puis il me dit, c'est quoi donc l'album japonais que tu as parlé la semaine passée, l'année passée? Donc, j'étais comme, bon Dieu, une autre occasion de parler de musique japonaise cette semaine. Et je veux dire aux gens que je parle souvent de vinyle, mais si vous cherchez sur les plateformes Pacific Breeze, vous allez trouver les listes de lecture de la City Pop. Et là, je vais vous faire jouer une pièce. J'aurais pu en choisir plein. Là. Il y a même Osono, que je vous ai parlé tantôt, qui a des pièces là-dessus, mais j'ai choisi la première pièce de la première compilation. Ça nous met tout de suite dans l'ambiance. Une pièce de Tomoko Soryo qui s'intitule Assez Où. Donc, on écoute ça, OK?

0: On dirait une fin de film de Meg Ryan des années 90.
1: Exactement.
0: Ça finit bien l'été.
1: C'est vraiment des compilations pour imaginer son propre film, je dirais.
2: J'adore.
3: OK, on va vous répéter tout ça, les noms en fin de chronique. On s'en va sur Mentana.
0: Ben oui, en fait, c'est parce qu'on est parti de Salbarbe, on est allé dans les Gars du Nord, on reste dans la même région. C'est drôle parce que j'en parlais il y a exactement un an. C'était comme la même chronique, là, mi-septembre, de ce nouvel album de Mentana. Donc, Mentana, qui est le groupe du couple Viviane Audet et Robin Joël Cool. Et je me souviens, j'en avais parlé en disant, j'étais un petit peu dubitative là, de ce que je vivais. Finalement, c'est un des albums que j'ai plus écouté l'automne dernier. Donc, pour moi, c'était facile de revenir à ça. Ils ont vraiment des très belles chansons. Ils ont une énergie acadienne très puissante. Puis des fois, ouf, on se dépose, on sent qu'on vient de faire le party sur le bord de la mer. Mm-hmm. Puis là, on va finalement s'asseoir avec les petits orteils dans les vagues. Et puis, on prend la pleine mesure de ce qu'on vient de vivre. Fait que c'est peut-être... c'est pas le cas de la chanson que j'ai choisie, mais il y en a d'autres dans cet album-là qui s'appelle Les Froliques. Et puis là, ben, pour garder la même énergie un peu de Salbarbe, on écoute la pièce Je veux du homard.

0: OK, là, on passe du homard. On est toujours dans le sushi?
1: Oui, ben en fait, oui, Japon. Je vous parlais du Japon. J'ai pensé revenir à Montréal avec... Pour les gens qui ne connaissent pas, en fait, en 2017, là, Serge Nogoshi-Pelletier, Étienne Lebel et Yann Lett sont en tournée avec Bogart. Et ils écoutent dans la van un guitariste.
0: Ah, avec Bogart.
1: Ils écoutent dans la van, en tournée, un guitariste japonais qui s'appelle Tekishi Teroshi. Et ils trouvent ça... Ils sont pas capables de s'arrêter d'écouter ça, puis ils décident même de monter un groupe hommage et ils partent un hommage à ce guitariste-là. Puis finalement, ils ajoutent au groupe un moment donné Maya Kuroki qui arrive au chant, puis ils commencent à composer. Ça devient Teki Teki, qui mélange psychédélisme, surf rock, musique de film, sonorité japonaise. Et assez rapidement, ils se font remarquer par Sub Pop, là, le premier label de Nirvana, entre autres. Donc sur Sub Pop, ils ont sorti un 45 tours. Ils ont été dans le Single Club qu'on appelle de Sub Pop. Et moi, j'ai trouvé excellent. Il faut les voir en show. Donc, j'ai pensé que ce serait cool de revenir à Montréal, partir du Japon. Il y avait un lien naturel et j'ai choisi une pièce qui est en français puis qui aussi en japonais, qui est plus douce là, pour nous ramener un peu dans l'ambiance de mon premier choix, là, l'album d'Osono. Donc, c'est peut-être plus relax que ce qu'ils font habituellement, mais soyez curieux.

0: Ça pourrait jouer dans un film de Tarantino.
1: Tout à fait. On a du Meg Ryan, du Tarantino. On a tout ça d'affaire à cette émission. OK, donc, ils étaient en concert cet été. Teki Teki n'a pas d'autres dates de concert, mais il y a beaucoup des artistes qu'on vous a mentionnés qui le sont. Notamment, ben, Sale Barbe, là, 32 dates cet automne, 40 dates en 2027 pour l'instant. Les Gars du Nord sont en tournée en octobre, là, ça reprend en 2027. Mentana aussi sont en concert cet automne et l'an prochain également. Tu nous as parlé de Haruomi Osono, Dumas. Ensuite, il y a eu Pacific Breeze, cette compilation de Japanese City Pop. Puis il y a eu Teki Teki que tu viens de nous mentionner. Marathon 2.
2: Oui!
0: Oh, ça s'en vient.
1: EP instrumental
0: ben
1: qui
0: oui,
1: suit
0: volume
1: Marathon.
0: 2,
1: volume 2. Ça sort le 2 octobre et tu vas être en prestation au Marathon.
0: Ouais, je vais faire une petite performance DJ set au Marathon.
1: Bravo! Eugénie, elle, est en prestation ce samedi 14h.
2: Tout à fait.
1: Avec admission générale.
2: Oui, je me souviens plus ce qu'on fait, mais on a un menu vraiment excellent. Oh, on va parler des 20 ans d'OD, entre autres.
1: Cool.
2: Ben oui, qu'est-ce que ça a changé pour la télé québécoise?
1: Ouais, ça a changé beaucoup de choses. Ouais. Eugénie et puis Dumont se retrouvent la semaine prochaine.
2: Merci, Pénélope.
1: J'espère qu'on se retrouve après les infos pour nos testeuses.
3: Ici Alex Castonguay, un grand sommet sur l'intelligence artificielle s'ouvre à Montréal alors que les craintes sur les dangers potentiels prennent de l'ampleur.
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8: Bonjour, ici Sébastien Saint-Onge à Trois-Rivières. Voici les informations. Campagne électorale au Québec. Les chefs des cinq principaux partis ont croisé le fer pour la toute première fois lors du face-à-face sur les ondes de TVA. Les échanges ont porté sur les thèmes de l'économie, des impôts et de l'avenir du Québec. Notre analyste Véronique Prince décortique la performance des chefs.
9: On va commencer par Christine Fréchette, qui était la principale cible, mais qui a choisi la stratégie de répliquer en attaquant ses adversaires. Même si parfois on la sentait un petit peu désarçonnée, par exemple, sur la question à savoir est-ce qu'elle est souverainiste ou fédéraliste, on peut pas dire qu'elle a eu de gros moments embarrassants, là. Son bilan était attaqué et c'est pas anodin qu'elle ait choisi dès le début de rappeler qu'elle n'est pas François Legault pour s'assurer que ce soit bien entendu. Paul Saint-Pierre Plamondon, lui, devait surtout rassurer les gens sur sa capacité à gouverner. Il a ajusté le ton en conséquence pour se donner de envergure, en accusant, entre autres, de Christine Fréchette de ridiculiser le projet de souveraineté. Mais là, il essayait de toucher une corde sensible des souverainistes qui décideraient de voter pour elle. Et Charles Milliard, pour qui les attentes étaient très élevées, voulait surtout rallier les fédéralistes et il a saisi l'opportunité de rappeler qu'il était le seul fédéraliste, puisque les quatre autres ont voté oui en 1995. Les Québécois pouvaient le voir pour la première fois dans une joute verbale parce qu'il n'a jamais eu cette occasion n'étant pas élu au Parlement. Elle avait surtout besoin de se faire connaître, Madame Gazal, et défendre la crédibilité de Québec solidaire, souvent accusée de faire des propositions irréalistes. Et elle l'a fait en attaquant la promesse libérale de construire 100 000 logements sans budget suffisant, selon elle. Quant à Éric Duhaime, il a démontré qu'il est un habile communicateur. Il avait des phrases quand même percutantes, mais efficaces. Par exemple, est-ce qu'on doit dépenser 130 millions de dollars pour la tenue d'un référendum pour avoir une troisième défaite du oui? Donc, il réussit. C'est l'animateur de radio souvent qui ressortait à ce moment-là. Maintenant, le défi ce soir pour eux, ce sera de renouveler leur ligne pour maintenir l'intérêt des Québécois et qu'ils restent à l'écoute.
8: Alors qu'un deuxième débat sera présenté sur les ondes de nouveau, alors c'était Véronique Prince. Le candidat conservateur dans la Violette-Saint-Maurice, Charles-Édouard Paquin, aurait été capté à 114 km/h sur le boulevard Saint-Jean à Trois-Rivières, une zone limitée.

0: limité à 50 km/h. Cette infraction mène à 59 son nombre de constats obtenus en 10 ans de conduite. Le candidat dans la Violette Saint-Maurice est convoqué devant la cour municipale la semaine prochaine alors qu'il conteste 4 infractions qui lui sont reprochées, dont avoir circulé à 114 km/h dans une zone de 50, ne pas s'être immobilisé alors qu'un policier en fonction l'exigeait et avoir conduit un véhicule à une vitesse susceptible de mettre en péril la vie. S'il est reconnu coupable, il pourrait lui en coûter 14 points d'inaptitude. Des milliers de personnes ont marché dans les rues de Trois-Rivières pour réclamer plus d'argent pour les organismes communautaires hier. La manifestation organisée par le mouvement Le Communautaire à bout a aussi été l'occasion pour le co-porte-parole de Québec solidaire, Sol Zanetti, de promettre d'injecter 1 milliard $ par année pour soutenir les différentes missions de ces organismes. Les candidats locaux des autres partis n'ont pas pu préciser aussi clairement leurs engagements. Voici tour à tour Valérie Renaud-Martin du Parti libéral dans Trois-Rivières, Isabelle Blais, candidate du Parti québécois dans Masquinongé, et Charles Paquin, candidat donc du Parti conservateur dans la Violette-Saint-Maurice.
1: Le Parti libéral du Québec s'est engagé à financer à la hauteur de 200 millions supplémentaires les organismes communautaires. C'est sur 4 ans, donc 50 millions par année.
2: Bien là, c'est à voir, là, parce que tu sais, dans le fond, je pense que c'est un engagement... J'ai pas le chiffre exact, là, mais tu sais, c'est sûr que c'est un engagement substantiel à la mission.
3: En ce moment, on n'a rien de prévu. Je peux pas m'avancer. Il va y avoir des annonces qui vont être faites par le parti.
0: Absente, la coalition Avenir Québec a réagi par écrit. La chef et candidate dans Trois-Rivières, Christine Fréchette, dit comprendre les préoccupations du milieu communautaire et souhaite rapidement reprendre le dialogue avec eux après l'élection. Un homme a perdu la vie dans une collision frontale hier soir sur l'autoroute 55 à la hauteur de Saint-Célestin. Un véhicule utilitaire sport a dévié de sa voie pour une raison inconnue avant de frapper de plein fouet un camion citerne qui arrivait en sens inverse. Sous la force de l'impact, ce dernier s'est embrasé. La mort du conducteur du VUS a été constatée sur place. Le conducteur du camion citerne, lui, a été transporté à l'hôpital par mesure préventive. L'autoroute a été complètement fermée entre Saint-Célestin et Saint-Wenceslas une bonne partie de la nuit pour permettre de procéder à l'analyse de la scène et tenter d'établir les causes et circonstances de l'accident. Et puis, des accusations ont été déposées aujourd'hui contre 4 individus impliqués dans la fabrication et le trafic de comprimés pharmaceutiques contrefaits contenant des opioïdes de synthèse extrêmement puissants. Il s'agit de Michael Saint-Pierre de Quaticook ainsi que Daniel Junior Gagné et David Rancourt de Sherbrooke. Ils comparaîtront cet après-midi par visioconférence. Un quatrième individu, Jasmin Tremblay de Drummondville, est recherché et demeure visé plutôt par un mandat d'arrestation. L'enquête avait permis le démantèlement en juillet 2024 d'un laboratoire clandestin hautement sophistiqué dans une résidence de Drummondville. Sur place, plus d'un million de comprimés contenant des opioïdes synthétiques ont été saisis, de même que 24 kg de kétamine, 6 kg de tadalafil et d'importantes quantités de produits chimiques et du matériel de laboratoire qui servait à la fabrication de comprimés illicites. Selon Santé Canada, le laboratoire avait une capacité de production estimée à plus de 45 millions de comprimés. Météo aujourd'hui, un ciel généralement nuageux, 30% de probabilité d'averse cet après-midi, maximum de 22, humidex à 30. Pour ce soir et cette nuit, un ciel partiellement nuageux avec un minimum de 13 degrés. Alors voilà, c'était les informations. De retour à Pénélope.

0: Deuxième portion d'émission en ce mercredi 16 septembre. Nous allons terminer l'émission aujourd'hui avec nos actualités scientifiques. Joël Leblanc, Marianne Desautels seront là notamment pour nous parler d'un microbiome peut-être qui se retrouverait dans notre cerveau. Tu sais, on parle de celui de nos intestins, on parle de notre bouche, notre nez, notre peau, notre cuir chevelu, vaginal. Mais là, il pourrait y avoir peut-être un microbiome cérébral. Et puis, on va aussi discuter d'un champignon en provenance des États-Unis qui commence à envahir nos forêts. Donc, ce seront nos actualités scientifiques dans une heure. Ce que nous allons faire maintenant, ben, c'est dire bonjour à nos testeuses. Bonjour, Carlin Huard.
1: Bonjour, Pénélope.
0: Alias Looney, chef vegan, autrice, animatrice du balado à Plavente. Qu'est-ce qu'on teste tantôt? Qu'est-ce que tu as testé?
1: Je me suis amusée avec la croustade aux pommes, Pénélope. Il est comme un dessert qui me semble tellement facile, mais je me suis demandé

0: qu'est-ce qui fait que c'est bon quand on l'a... Parce que des fois, on l'a réussi, des fois peut-être moins. Qu'est-ce qui fait qu'on l'a réussi? Est-ce qu'on peut améliorer un dessert simple comme ça?
1: L'année passée, je pense que tu avais fait des croustades rapides, des croustades minutes. Est-ce que ça se peut, les recettes là, au micro-ondes?
0: Oui, j'avais testé différentes recettes un peu virales à base de pommes. Hey, c'était pas...
1: C'était pas toute convaincante.
0: Une espèce de pomme dans le chocolat, on repassera.
1: Aujourd'hui, c'est mieux?
0: Ah, des classiques, Pénélope. Je pense qu'on se trompera pas. On en aura deux à goûter tout à l'heure.
1: D'accord. Il y en a un... il y en a un qui a... T'as travaillé fort, Stélio. Bonjour.
2: Bonjour, bonjour, Pénélope.
1: Professeur à l'Institut de tourisme et d'hôtellerie du Québec, auteur de plusieurs livres de recettes. Hey, moi, là, j'étais emballée. Et je suis encore emballée quand je les vois. C'est nouilles de pommes de terre.
2: Oui, oui, comme sur les réseaux. Beaucoup de travail pour arriver à ce résultat.
1: OK. T'en referas plus jamais.
2: C'est la dernière fois.
1: Okay. Leslie, bonjour. Oui. Leslie, autrice de plusieurs livres de recettes, bien entendu, chroniqueuse et critique culinaire que nous avons récemment ajoutée à notre liste d'entrevues 5 services. Mm-hmm. C'était fabuleux, Leslie. Merci pour ça. OK, t'as testé des eaux toniques.
3: Oui, et la raison que j'ai testé les eaux toniques, c'est que... J'aime, ben, qui n'aime pas, mais ça, je suis sûre qu'il y a beaucoup de gens, mais moi, j'adore un gin tonic. Mm. Mais même jeune, ma mère, elle arrivait du bureau, puis elle se faisait un petit gin tonic. Et quand elle partait en cuisine, je buvais son gin tonic. J'avais aucune idée qu'il y avait du gin dedans. Puis je me demande que, si ma mère pensait que qu'est-ce qui se passe, si mon gin tonic disparaît. Mais c'est qu'à la fin, j'aimais beaucoup ce goût de tonic. Et si on aime le tonic, qu'est-ce qu'on aime? Alors, qu'est-ce qu'il y a le tonic? C'est que il y a beaucoup de citrus dans un tonic, mais c'est l'amertume.
1: C'est ça, c'est la quinine.
3: La quinine, exactement. Alors, et même le début, l'histoire de tonic, il y a des livres que les gens ont écrit déjà sur l'histoire du tonic, c'est que les gens prenaient la quinine pour éviter le malaria.
1: La malaria.
3: C'est ça, pour dans tous les dans l'Inde, dans les tropiques et tout ça. Alors, c'est
1: comme un médicament.
3: Un médicament pour le prévenir et le combattre.
1: Okay.
3: Et ça, alors, ben, le problème, c'est que c'était tellement amer qu'il fallait le diluer et souvent le diluer avec beaucoup de gin. Ça marchait très bien. Mais éventuellement, c'est devenu un cocktail qu'on connaît partout. Mais alors, il y a tellement de gens. Moi j'aime beaucoup travailler sur les cocktails, jouer avec tous ces goûts. Il y a tellement de gens qui parlent du gin. Mais je dis à la fin, ben c'est quoi le meilleur tonique à la fin? Parce que on peut avoir un gin très intéressant ou très banal, mais est-ce que le tonique va vraiment changer les affaires? Alors j'ai décidé d'acheter. Et en plus, avec les toniques, c'est qu'aujourd'hui, on peut des toniques. De supermarché, disons Canada Dry, Schweppes, sont vraiment pas chers. Moi, j'ai payé, 5 $ pour 8 canettes. Et ensuite, on tombe dans des toniques un peu niche de luxe, mm-hmm. qui sont le 1642 qui est québécois, le Fever Tree, le Fentimans. Ça, c'est des toniques à la fin, des fois... Je le mets dans le panier, puis je le remets sur le comptoir. Je dis,
1: parce que c'est les pièces de trop, là.
3: Le budget, de temps en temps. Alors, mais à la fin, je dis, ben, est-ce que j'ai tort de faire ça? C'est quoi l'idée? Est-ce que c'est pas complexe, le Schweppes? Et est-ce que c'est très complexe? Alors, j'ai décidé de faire la dégustation. Mais au début, je voulais savoir, ben, c'est quoi à base, le tonic? C'était quoi au début? Ou c'est quoi un tonic? Et il y a vraiment une grosse mode maintenant à cause des mocktails, mais à cause de tous ces bartenders. Quelqu'un l'autre jour m'a dit, un bartender m'a dit qu'il ne faut pas les appeler des mixologues.
1: Ah, c'est pas la même chose.
3: C'est des barman ou okay. peut-être des bar-femmes. Je ne sais pas ce qu'on dit, les bar-femmes.
1: Oui, les bar-maids. Les bar-maids ou des femmes. Je ne sais pas trop.
3: Bar-maids, je vois toujours un peu différent, là, comme en bikini. Je ne sais pas. Là.
1: Oui, mais ça, c'est notre. Ce n'est pas le mot qui fait ça. Il faudrait réhabiliter la bar-maid.
3: Le bar-maid. Alors, comme il y a cette grosse tendance, il y a des gens qui vont commencer à faire les toniques eux-mêmes. Ils font les amers eux-mêmes. Et alors, je dis, bon, je vais faire le tonic. Alors, si on regarde sur l'Internet, on peut trouver plusieurs recettes et c'est souvent les mêmes ingrédients. Alors, pour l'ingrédient numéro un, c'est l'écorce de l'arbre cinchona, que en français, c'est quinquina. Quinquina, ça dit, okay. C'est là. Et il faut l'acheter. On peut le trouver honnêtement sur Amazon. Quand j'étais à Pérou, c'était partout, mais je l'ai pas acheté. Alors j'étais obligée de l'acheter sur Amazon. Et c'est ça qui donne l'amertume. Alors il faut faire attention quand même avec ces écorces parce qu'il y a des gens qui sont intolérants. Et s'il y en a trop, c'est pas bon. Alors mais dans la recette, j'ai fait quand même beaucoup de sirop. Il y avait 1/4 de tasse. Mais je veux dire, il faut pas être assis devant la télévision en train de manger ça. C'est ce que je veux dire. C'est comme,
1: d'accord.
3: Il faut faire attention. Et aussi, il y a beaucoup de gens qui prennent ça pour des crampes dans les jambes, mais il n'y a pas même du tonique. Il y a des gens qui vont boire du tonique pour quinine qui apparemment aide avec les crampes.
1: Même en petite quantité, comme parce qu'il ne doit pas avoir beaucoup de.
3: Non, il n'y en a pas beaucoup.
1: Non, c'est parce que si ça réglait la malaria, là, moi, j'aimerais avoir vraiment du microdose de quinine dans mon tonique, s'il te plaît.
3: C'est ça. Et aussi, il y a l'acide citrique qu'on peut trouver pas mal partout. Alors, dans les agrumes, alors, c'est un jack, un pamplemousse, lime, citron, citron normal ou citron vert pour le lime, et l'orange. Le zeste et le jus. Il y a aussi la citronnelle.
1: OK, citronnelle.
3: Citronnelle et poivre. Poivre de Jamaïque, du sel. Alors, quand même, c'est assez bizarre. On fait un sirop, on le fait macérer, on le passe par un filtre de café et on finit avec un genre de sirop brun.
1: Ah,
3: et
1: oui?
3: Il faut le diluer quand même. Alors, quand j'ai commencé mes tests, dans la recette, ça disait, et on ajoute beaucoup de sucre après. Parce que sinon, je l'ai essayé avant le sucre et je peux dire, tout mon corps a fait, tellement amer.
1: Ah, OK, oui. OK. Alors, c'est très sucré. Est-ce que je peux avoir une canette de Schweppes?
3: Oui, oui.
1: Juste pour voir la quantité de...
0: Leslie, dans le fond, est-ce que c'est un sirop simple infusé avec tous les ingrédients que tu as mentionnés qu'on fait ou on fait une infusion à laquelle on ajoute
3: du sucre? On fait une infusion et ensuite on ajoute le simple syrup, le sirop à 30, comme on connaît en cuisine, ou on peut ajouter le sucre carrément après, mais on ne commence pas avec le sucre parce que sinon on va finir avec quelque chose assez épais. Il y a beaucoup de sucre, mais ça prend beaucoup de sucre pour ce problème d'amertume.
1: Ça, c'est une petite canette. On est dans un Schweppes mini, c'est 222 ml. Combien vous pensez qu'il y a de sucre là-dedans?
0: Ça doit être 20.
1: C'est 20?
0: Oui.
1: C'est le cinquième de ce qu'on devrait consommer en une... Mais c'est de la glucose fructose, là?
3: Oui.
1: Mais c'est... Wow!
3: Il y a beaucoup de sucre. Et ça... Et c'est drôle parce que j'aimerais qu'on commence. Alors, moi, j'ai 4 à essayer. C'est à l'aveugle, dégustation à l'aveugle. Mais on va commencer avec le tonique fait maison. Et vous allez voir...
1: Le premier
3: qui est un peu orange.
1: Donc, t'as fait tout ça, ce sirop simple-là que t'as dilué?
3: J'ai fait tout ça. On peut trouver des recettes. Moi, je pourrais donner une recette. Moi, ma recette vient d'une livre qui s'appelle Bitter, amer, d'une autrice canadienne qui s'appelle Jennifer McLagan, qui a fait tout un livre sur les amers. Et il y a une recette de tonic water, de eau tonique. Et vous allez voir ce que ça donne. Alors, c'est celui qui est un peu orangé.
1: Orangé. OK.
3: Alors?
1: Oh, ça sent bon, en tout cas.
2: C'est très, très bon.
3: C'est très, très bon.
2: C'est pas très sucré.
1: Non, c'est très différent.
3: Oui. Oui.
2: Il faut dire avec.
1: Il n'y a pas de gin dedans.
3: Non.
1: Ah,
3: il
1: n'y
3: a pas de gin
1: dedans.
3: Non. Mais avec le gin et avec un peu de lime, moi, j'ai trouvé ça fantastique. Mais aussi, ça.
1: Ah, c'est intéressant.
3: Pour un mocktail.
1: Et c'est ça que j'allais dire.
3: Pour les gens qui
1: ne
3: veulent pas d'alcool. Oh, parce que les mocktails ont souvent pas de profondeur, mais c'est cette amertume qui la rend. Vous voyez votre langue?
0: Oui.
3: L'amertume sur votre langue, c'est. Moi, je trouve ça délicieux.
1: C'est astringent, là.
3: S'il fait chaud avec un peu de lime, un peu plus de soda, beaucoup de glace, waouh!
0: On se rapproche quasiment de l'apérole ou des amers italiens.
2: J'allais dire ça, effectivement.
3: Ouais,
2: hein?
3: Oui. Alors là que vous avez goûté, c'est quoi le tonic de base? On va retourner sur notre dégustation à l'aveugle. Alors numéro 1, je vais vous pas dire c'est quoi, parce qu'à la fin, j'aimerais pas que vous voyez lequel reproche au tonic maison, parce qu'il y a rien, je vais vous dire maintenant, il y a rien qui approche, mais peut-être celui qui a un peu plus de complexité. Alors si on goûte numéro 1, on est tellement loin.
0: Oui, c'est ça.
3: On est tellement loin.
0: Ça goûte l'eau sucrée un peu amère.
3: Ça goûte un soda. Pour moi, ça goûte le 7-Up.
1: Mm-hmm. Ah, c'est vrai.
2: Oui,
3: ça goûte le 7-Up. Le Sprite, là, un des deux. Numéro 2, peut-être vous allez le reconnaître.
1: Bon, ça va être le Schweppes.
3: Pour les buveurs de gin tonic, là... Si vous êtes des buveurs de gin tonic.
0: Ça goûte la soirée festive.
3: Ça goûte la soirée festive.
1: Mais c'est quand même pas inintéressant.
0: Il y
1: a quand même un peu de texte, un peu de profondeur.
3: Mm. Oui, un peu plus que le premier.
0: Oui, vraiment.
3: C'est numéro 3.
2: Maintenant que j'ai goûté le premier, on dirait que
1: je veux juste vous dire qu'il y a des bulles dans tout ça. Des bulles et parler au micro, c'est pas toujours un bon mariage, là, quand vous m'excuserez.
2: Beaucoup plus de sucre.
1: Moins de profondeur, pas de texture.
3: Exactement. Et le dernier, numéro 4. Un peu plus de quelque chose. Ah. Mais
1: Mais ça goûte plus chimique. Oui. Ça goûte plus saveur lime chimique, là, oui. Comme un,
0: ça
1: comme
0: goûte
1: un Sprite.
0: Les petits jus là, de mon enfance.
3: C'est ça. Un zeste de amertume qui vient de zeste plutôt que peut-être cette amertume qui vient de quinine. Et je vais vous dire, celui-là, de ce que j'ai vu sur leur site Internet, il n'y a pas

0: de quinine dedans. Alors,
1: celui qu'on vient de boire?
0: Je vais vous donner c'est quoi maintenant. Numéro un, c'était Canada Dry qu'on trouve. Ah. Oui. Mm. Et j'ai vu, il y a beaucoup de tests sur l'Internet avant. Moi, j'ai pas vu ça avant que j'ai décidé de tester les toniques en passant, mais il y a beaucoup de gens qui ont testé les toniques et
1: le Canada Dry,
0: le Canada Dry. Mais ça, c'est un club soda.
1: Ah, ok, c'est ça. Je comprenais pas. C'est, non, c'est bon. Je pensais que c'était ça.
0: Ok. Alors, le Canada Dry, c'était celui en beaucoup de tests que les gens ont dit c'est le meilleur de boire tout seul. Je sais pas si on aime le 7-Up peut-être.
2: Je pense que ce qui fausse un peu nos résultats, c'est qu'on a goûté à ton maison avant le contraste.
0: Absolument.
2: Mais c'est parce que j'ai goûté après, oui. Ah, okay. Mais j'ai regoûté après avoir goûté au quatrième, disons, au cinquième, puis c'est moins pire, en fait, la différence. Là, il ressemble un peu plus aux autres, en fait, au deuxième peut-être. Là,
1: t'as raison. Ça goûte moins juste le 7-Up. Mm-hmm.
0: Oui, mais quand même, on est loin.
2: On est loin. Oh,
0: et cette amertume qui est intéressante, qui gratte notre langue, qui nous fait saliver. L'amertume nous fait saliver, hein, et ça nous mène à boire encore
1: c'est
0: plus.
1: C'est vraiment le goût, là, c'est comme si j'avais comme une pression là, dans le fond de la langue.
0: Oui.
1: Peu importe ce qu'on boit, c'est vraiment là que va se déposer la quinine, là, ou cette amertume.
0: Oui, et c'est drôle parce que j'ai donné le tonic maison à mon fils qui travaille temps partiel comme barman. Il l'a pas du tout aimé. Et ensuite, il a pris un Schweppes et il a dit, la raison que le Schweppes c'est comme ça, c'est qu'ils ont éliminé toute cette amertume. Alors, ils ont mis beaucoup plus de sucre. Mm. Ils ont mis moins de quinine.
1: Mais c'est toutes c'est les parfums que t'enlèves aussi. Mm. Parce que dans le tien, il n'y a pas juste de l'amertume. Leslie, il y a des
0: parfums. D'agrumes. Il y a beaucoup d'agrumes. Il y a des épices. Le poivre de Jamaïque, ça goûte. C'est des goûts qui sont intéressants. On a quelque chose d'intéressant et honnêtement, quelque chose qui est assez banal. Mm-hmm. Et si, mais là, il y a l'idée pour les gens qui ont des gin tonics, c'est le gin aussi qui va jouer là-dedans.
3: Oui, absolument, c'est là que je m'en allais, moi aussi.
0: Si on a un gin très complexe, on veut goûter le gin. Et mon chum m'a dit, le problème avec celui, le tonic maison, c'est qu'à la fin, ça va tuer le gin.
1: Mais parce peut-être que c'est bon avec un autre alcool.
0: Oui,
3: ou les gins de base. Là, on oublie tout le temps les Tanqueray, les Beef Eater, là, ça goûte le genièvre et datite. Mm-hmm. Et je pense que ça pourrait ajouter un peu de saveur à ce beau tonic-là.
1: Sans qu'on ait l'impression de perdre ou de perdre quelque chose.
0: Oui.
1: OK, mais tu as devant toi un sirop.
0: Ah, alors il y a aussi il y a des sirops qu'on peut acheter.
1: Est-ce qu'on va le dire qui est quoi? Ou
0: oui, alors numéro 2 était Schweppes.
1: OK, numéro 1 Canada Dry.
0: Numéro 2 Schweppes, que il y a un goût le Schweppes. Mm-hmm. Il faut dire aussi Schweppes était le premier tonic sur le marché, ça fait longtemps qu'il est là et on peut aussi acheter un Schweppes qui s'appelle Indian Tonic Water, que je crois qu'il y a plus de quinine, mais ça on le trouve seulement, moi j'ai seulement vu en Angleterre.
1: OK. Le Schweppes, est-ce que c'est américain?
0: Je pense que c'est une bonne question. Je me demande si c'est canadien ou américain.
1: Ah, c'est moi qui l'ai.
0: J'ai une canette.
1: De Mississauga.
0: Ah.
1: Ah, c'est fait par Mott's. Sous licence de Mott's. Je sais pas ce que ça veut dire.
0: Bon, c'est tous ces compagnies maintenant qui sont à quelqu'un d'autre. Numéro 3. Numéro 3, Fever Tree, qui coûte très cher.
3: Oui.
1: Hein? Et qu'on retrouve à Londres, quand tu vas dans un pub, c'est une petite bouteille en vitre de Fever Tree.
0: Et Fever Tree, c'est le nom de l'arbre où on trouve le l'écorce. Oh. Mais
1: c'est
0: pour le prix, c'est le moins intéressant. Ben, disons, c'est le double du prix.
1: Moins large.
0: Oui. Et le dernier, c'est le 1642, le tonic québécois. Ça dit nordique et quand même, ça dit subtil nordique. Alors, il n'y a pas de quinine.
1: Mais c'est très différent des autres. Maintenant que j'y regoute, là.
2: Il y a vraiment moins l'amertume, mais il y a quand même des parfums.
1: Moi, je le sens.
0: Des pinettes.
1: Plus.
0: Saveur naturelle d'épinette.
1: Moi, je la boirais comme ça, sans ça doit être sucré, par exemple?
0: Oui.
1: Ouais,
0: eau de source, sucre de canne, arôme naturel d'épinette, acide citrique. Alors, ça change un peu de cette amertume qui vient de la quinine, qui est quand même... moi, c'est la quinine à la fin que j'aime. J'aime cette amertume. Mais il faut dire qu'il y a beaucoup de gens qui n'aiment pas l'amertume. Si vous n'aimez pas les choux de Bruxelles, si vous n'aimez pas le chocolat trop foncé, le café amer...
2: Le pamplemousse rose.
0: C'est pas pour vous. Oui, pamplemousse aussi. Le Negroni, le Campari, la Suze. Mais si on aime ça, ces amers, moi, je trouve ça très intéressant.
1: France nous écrit pour dire il y a quelque temps, j'ai commencé à prendre mon gin sans tonic car trop sucré et je trouvais que ça ne goûtait pas assez le gin. Je le prends maintenant seulement avec de la glace. Ou avec de l'eau minérale et glace. Nos gins québécois sont tellement bons. C'est vrai que si on veut avoir tout le parfum de nos bons gins, France, bonne idée. Monique nous écrit, à mon grand regret, le je sais pas comment dire.
0: Quinquina. Ah, quinquina, oui.
1: Quinquina me cause des palpitations.
0: Oui, oui, oui.
1: Ah, oui.
0: Il y a toutes sortes de problèmes qu'on peut avoir. Il faut voir d'avance.
1: Même à petite dose,
0: oui,
1: donc.
0: Oui, le quinquina. Il faut dire aussi pour les gens qui n'aiment pas le sucre, il y a beaucoup de toniques qui sont en moins, avec light, comme on dit, moins calories. Alors, on peut trouver. Et en Angleterre,
1: c'est moins sucré,
0: disent que
1: c'est
0: le.
1: Cool,
0: moins sucré, ouais. C'est peut-être plus intéressant. Mm-hmm. Mais à la fin, moi, je dis, ça vaut la peine de peut-être essayer de. C'est sûr, c'est du travail, mais ce sirop dure. Ça dure un mois au frigidaire.
1: Okay.
0: On peut le donner en cadeau. Et une autre chose que j'ai fait, la petite expérimentation hier soir, c'est que j'ai fait un gin tonic avec le tonic normal. Je pense que c'était du Schweppes. Mais j'ai ajouté une cuillerée de ma base de tonic, tonic maison. Bang! Tous les saveurs, à cause de l'amertume, ont explosé.
1: On avait commencé à parler du sirop, puis je t'ai coupé.
0: Oui, oui, oui. Alors, ces sirops, on les trouve facilement dans les magasins. Celui-là s'appelle...
1: Ça, c'est québécois.
0: Fait à Montréal. En plus, ouais. J'essaie de trouver la marque, par
1: trois
0: contre.
1: Trois quarts. Ouais.
0: Et la seule raison que je ne l'ai pas utilisé aujourd'hui, c'est que j'ai l'impression que ma bouteille est passée date. Alors, je ne voulais pas le juger passée date, mais ça existe toujours.
1: Ça passe date, ça.
0: Ah non, je ne sais pas. Ça fait un moment que je l'ai. C'est pas ouvert, alors je vais l'essayer aussi. Alors, c'est une autre option.
1: C'est très concentré, cela dit. C'est très punch. Mais ils font tout. Trois quarts, ils font de fabuleux sirops pour des drinks à toutes sortes d'affaires. Celui qui s'appelle Amour, là, il est vraiment... C'est un élixir. C'est vraiment délicieux.
0: Ben, je trouve que c'est... Là, je l'ai goûté sans le diluer.
1: Ouais.
0: je trouve que c'est très concentré, c'est sûr. Et ils disent de mettre trois parts de
1: c'est trop.
0: Je trouve que c'est pas aussi amer que celui qu'on a fait maison. Mais il faut dire que ça va tout changer ton gin tonic. Si vous voulez jouer avec
1: ça. Ça dépend des gins, comme Célio disait. C'est vraiment une expérimentation qui peut être le fun.
3: Il y a aussi, quand on achète ces sirops-là, souvent on va les diluer avec de l'eau gazeuse qu'on fait soi-même, avec des sodas cream.
0: Des fois,
3: c'est pas super qualitatif, ça.
1: Okay.
3: En tout cas, moi, je suis rendu un peu là, un peu de luxe, là, où est-ce que je juge un peu de la grosseur de mes bulles, comme dans le champagne.
0: Non, mais c'est vrai.
1: D'accord.
0: Le temps des bulles, on parle toujours, est-ce que les bulles vont rester...
1: Parce que les bulles, quand même, de ces toniques étaient fines, là, comparativement aux sodas stream.
3: Exactement.
1: OK, c'est bon point.
0: C'est une autre façon de...
1: OK, donc juste redire, parce que les gens vont m'écrire, les gens m'écrivent, puis je ne sais jamais où les envoyer pour les recettes.
0: Oui, alors, on pourrait poster la recette, mais il y a beaucoup de recettes de tonic maison, mais je peux aussi partager
1: dans le
0: la recette
1: bitter.
0: Dans le livre Bitter.
1: Merci beaucoup, Leslie.
0: Merci.
1: Intriguée par ces nouilles de pommes de terre.
0: Oui.
1: Surtout que ça avait l'air tellement facile, je me suis dit, c'est à ma portée.
3: Pas tant finalement. Alors moi, comment je suis arrivé à faire ces nouilles-là, c'est que j'ai des enfants qui se gavent de clips Instagram et YouTube, et ça touche tout le temps l'air facile. Ah tiens, ces belles nouilles à l'asiatique, papa, et maman s'est mis là-dedans en me disant ben oui, papa va tester ça pour nous. Alors je suis tombé dans cette spirale là où est-ce que j'ai regardé à peu près une centaine de clips de 30 secondes. Fait qu'imaginez le temps que j'ai perdu au lieu de travailler.
1: Ben c'est un peu du travail.
3: Oui, finalement.
0: C'est des recherches, Télio.
1: Quand on divise par le salaire horaire, ici, on est d'accord que...
3: Et donc, je me suis dit, ah oui, essayons, d'autant plus que j'ai une fille qui a des enjeux avec le gluten. Donc, je me disais, voilà, une recette où on utilise de la pomme de terre et des fécules. Pourquoi pas? Alors, je me suis mise à la tâche de faire ces nouilles qui ont l'air si faciles.
1: Sont belles, là, sont
3: si
1: grosses, comme des udons.
3: Une liste d'ingrédients très, très, très simple. De la pulpe de pomme de terre, de l'eau de cuisson et de la fécule de pomme de terre ou de tapioca.
1: Okay.
3: Alors, je me suis dit, c'est sûr et certain
1: trois
3: que je vais réussir ça en 4 secondes. On met ça sur la liste des soupers cette semaine. Tel jour, je fais ça, puis pas de problème. Finalement, on a mangé plus tard que prévu. J'ai jeté la moitié du stock. Pour une des rares fois, j'ai jeté la moitié de ma boule de pâte au compost. J'étais tanné et découragé. Puis je me suis dit, ben voyons donc, ça n'a pas d'allure. Moi qui ai fait des pâtes, ça fait 30 ans que je cuisine, j'ai fait des pâtes. Là,
1: De toutes les façons, dans tous les contextes, avec toutes sortes d'affaires.
3: Exactement, modifier les recettes et tout. Alors je me dis, bon. Je suis parti avec ça. C'est quoi la fécule de pomme de terre ou la fécule de tapioca? Ce sont... on récolte, ce sont des poudres où on n'a que le liant, que l'amidon.
1: Ça, c'est de la fécule de pomme de terre.
3: Fécule de pomme de terre.
1: C'est pas des flocons de pomme de terre qu'on réhydrate et qu'on fait de la purée.
3: C'est pas comme la farine ou de la farine de manioc, là. Okay. Ce qu'on va faire, mettons, c'est qu'on va broyer les ingrédients, on va les laver, donc obtenu par broyage, lavage et essorage, pressage. Puis une fois qu'on a ce liquide-là, on va le faire déshydrater jusqu'à obtenir cette espèce de petite poudre blanche-là qui n'est que de la liaison, là. Ça n'a pas très peu de goût, mais ils ont quand même des particularités ou des propriétés un peu différentes. La fécule de tapioca est un peu plus élastique, gommeuse que la fécule de pomme de terre, qui assèche tant. Et qu'est-ce qu'on en fait dans le monde? Pourquoi ça apparaît là? Mais dans le monde, il y a des pays où il y a moins de blé, où il y a beaucoup de manioc. On fait des liaisons de sauce avec ça, au lieu de faire, la cuisine française... utilise la farine beaucoup pour lier les sauces ou la fécule de maïs. Pour faire un bœuf bourguignon, mettons, dans d'autres pays, on prend de ces fécules-là pour épaissir et on a peut-être un peu moins de soucis avec le gluten ou des choses comme ça. Okay. Donc, puis c'est devenu à la mode dernièrement parce que, justement, ça convient bien dans les mélanges de farine sans gluten ou pour les gens qui ont des enjeux avec le gluten. Chose qu'on a à la maison, c'est coûteux, mais on en met peu dans une préparation. Okay. Et là, je me suis dit, en plus de ça, 100 grammes de fécule de pomme de terre coûte à peu près 1,71. C'est clair qu'en 4 $ j'aurais nourri 4 personnes avec des légumes. Et je suis excité raide pour faire cette recette-là. Et ça... alors, on fait bouillir nos pommes de terre. On prend la pulpe, on l'écrase dans un presse-purée, là.
1: Quand tu parles de la pulpe, c'est la chair.
3: La chair de pomme de terre. Je mets de l'eau de cuisson, à peu près un peu d'eau de cuisson et ma fécule. On pétrit un petit peu avec les mains, ça ressemble à une pâte à modeler. Puis je me dis, on fait comme dans la vidéo, comme dans les vidéos que j'ai regardées, on fait des petits boudins comme des gnocchis.
1: Une pâte à modeler sèche ou une pâte à modeler gluante?
3: Un peu humide.
1: Play-Doh.
3: Un peu humide.
1: Okay.
3: Mais puis là, je me dis, selon les vidéos, on roule ça comme des gnocchis.
1: Ouais.
3: Il n'y a pas de problème. Puis j'ai regardé toutes les vidéos là, de ces gens qui vivent dans des une pièce à Paris, on dirait. Ou est-ce que c'est clair que si même si tu n'as pas de four, tu vas être capable de faire cette recette-là? Pas du tout. Pas du tout. Alors, je commence à rouler mes petits boudins et ça casse. Ça se manipule mal. J'arrive pas à faire de ces...
1: Parce qu'elles sont longues. Faut dire que tes pâtes sont longues, là. Je veux dire, ça, c'est long, là.
3: C'est long, ça. C'est à peu près une vingtaine de centimètres, 25 centimètres. Ouais. Mais j'ai beaucoup travaillé pour arriver à ça.
0: Ça casse parce qu'il n'y a pas de gluten?
3: Il n'y a pas de gluten.
0: C'est pour ça que ça casse.
3: Oui, à ce moment-là. Une fois que je le mets dans l'eau,
0: il n'y
3: a pas d'œuf, rien.
0: Ah,
3: oui. À ce moment-là, dans la cuisson, à partir de la cuisson, toute la liaison va se faire comme il faut, puis ça va devenir gommeux.
1: Donc en principe, même si tu as de la misère à rouler, une fois que tu vas plonger dans l'eau, c'est supposé tout miraculeusement se tenir.
3: Exactement. Okay. Mais ça, c'est la partie facile, les mettre dans l'eau.
1: C'est
3: arriver
1: ça.
3: À les rouler, puis faire ces nouilles-là qui est super difficile.
1: OK, mais mettons que tu aurais voulu faire des petites, là.
3: Alors, j'ai essayé...
0: J'ai l'impression que t'as essayé.
3: Ça a marché. Okay. Donc, grosseur gnocchi, comme ça fonctionne.
1: Okay.
3: Mais c'est quand même une méchante bouchée, là. C'est gluant, c'est gommeux, vous allez voir.
1: Ah, OK. On veut pas ça comme gnocchi, là, peut-être.
3: Non,
1: là.
3: Okay. Ça a rien de fin comme les gnocchi. Alors...
1: Pourtant, ça a l'air gastronomique dans son
3: Oui, mais sur Instagram aussi, ça avait l'air totalement...
0: Ça fait un peu vers de terre, je sais pas.
1: Oui, quand tu commences à y toucher, oui. Mais quand tu le vois...
3: Pas, c'est sûr et certain, parce qu'elle n'aime pas ce genre de texture-là. On n'est pas habitué aussi à ce genre de texture-là, mais c'est très gommé. Okay, goûtez-y, Et donc, pendant que vous goûtez à ça, je continue. Il a fallu...
1: Moi, je pense que Geneviève Evrel adorerait...
3: Je pense aussi.
1: Mais moi, j'avais pas ça.
2: Moi, j'adore ça.
1: Moi, j'avais pas ça. J'aime
2: beaucoup les mochis, n'importe quoi avec la farine de riz gluant aussi.
1: Ça rappelle un peu plus. Mais toute une assiette.
0: Moi, c'est l'épaisseur.
2: Oui, c'est ça, c'est beaucoup.
3: Moi aussi.
0: C'est l'épaisseur que
3: j'aime. Toute une assiette, là, c'est un gros projet à manger.
1: Check-moi bien la fenêtre.
3: Alors, on la travaille tout le temps à l'asiatique, mais une sauce à spaghetti, une sauce bolognaise, là, ça marcherait, puis ça la sortirait de son contexte asiatique, c'est sûr et certain.
1: Okay.
3: Je trouve que cette salade s'en sort pas si mal, finalement. Puis, quand on doute... Mais moi, j'ai pas aimé l'expérience. Quand on doute, un peu de soya, du jus de lime et de l'huile de sésame, ça va tout arranger.
1: Mais est-ce que tu trouves que ça goûte bon?
3: Le goût est intéressant pour la garniture que j'y ai mis, parce que ça goûte vraiment pas grand-chose. Vraiment pas grand-chose.
1: Mais ton plat, tu l'aimes-tu? Si t'avais pas fait de sacré autant?
3: Moyen.
0: Est-ce que tu pourrais les frire? Tu pourrais les frire comme des frites?
3: Oui, mais non. Là, je pense que j'ai abandonné le projet.
1: Tu fais des frites. Oui. C'est les mêmes ingrédients. T'as le choix. Mais tu sais, t'as raison. Oui, on sait jamais.
3: Effectivement. Donc,
1: oh mon Dieu, c'est bon.
3: Ben moi, je sais pas. Là, j'ai placé cette recette-là, comme toutes les recettes que je vois en ce moment, dans la catégorie farce et attrape. C'est une bonne idée, mais ça ne se réalise pas bien. Alors, les dumplings aux feuilles de riz, mm-hmm. Les lasagnes à base de feuilles de wonton qu'on fait pas cuire. Mm-hmm. Et c'est tout le temps c'est tout le temps la proposition du raccourci. Mm-hmm. C'est tout le temps ça, puis ça, moi, ça m'embête incroyablement, parce qu'à la fin, quand je suis face à mon plat, je me dis, tout le mal que je me suis donné,
0: j'ai pris longtemps d'être raccourci.
3: Oui, c'est finalement, puis j'ai pas la finesse, puis je l'apprécie pas. Puis je me suis entêté, là. J'ai dit,
1: on n'aime pas tous les raccourcis, mais on aime les raccourcis de Looney.
3: Absolument.
2: Ah non, mais c'est des réflexions. Moi, j'ai souvent aussi. Puis moi, en fait, ce que j'apprécie dans beaucoup de recettes virales, puis on avait un peu la même discussion quand Leslie avait testé des desserts. Souvent, qui nous sont vendus comme des desserts santé aussi.
1: Ah oui.
2: Ce que je trouve intéressant avec ces desserts-là, souvent, c'est que ça ne demande pas de notion de pâtisserie. Par exemple, souvent, il n'y a pas vraiment d'étape de cuisson. C'est plus quasiment de l'assemblage. Mm. Dans des recettes comme ça, t'sais, comme par exemple la lasagne faite avec des feuilles de wonton, des choses comme ça. Ce que je trouve intéressant, c'est que des fois, ça peut faire essayer des nouveaux ingrédients à des gens qui n'auraient peut-être pas pensé les essayer. Après, si on l'expérience n'est pas bonne, est-ce que ça va faire qu'on va être comme, oh non, moi, j'aime pas ça travailler avec cet ingrédient-là, ça se peut. Mais je pense qu'elles ne sont pas toutes égales. Je pense qu'il y en a des recettes vraiment intéressantes, puis il y en a d'autres qui sont peut-être plus intéressantes visuellement pour les algorithmes.
3: Mais moi, je pense que on expose la clientèle à un résultat, il faut que je le dise comme ça, un résultat médiocre. Et on arrive
1: à justifier ce résultat médiocre.
3: Tout d'un coup, on l'accepte. La lasagne avec la feuille de wonton là, qu'on ne blanchit pas, personne ne fait des lasagnes correctement lorsqu'on ne cuit pas notre pâte puis qu'on fait juste monter. Si on faisait une lasagne italienne puis qu'on on prenait notre pâte fraîche, ça serait
0: même les
3: pas
0: lasagnes
3: bon.
0: Avec les nouilles qui ont cuit pas, la texture n'est pas très intéressante.
3: Et donc, à la fin, on a le dumpling lasagna qu'ils appellent. Lorsqu'on le mange, ouais, ça goûte les dumplings puis on est content, ça ne nous a pas pris de temps, mais c'est super farineux, la pâte n'est pas cuite. Ouais. Elle est épaisse.
1: C'est
3: ça que je déplore, c'est que tout d'un coup, on s'habitue à des choses un petit peu moins, un peu, des fois beaucoup moins bien, un peu médiocre, puis ça devient un standard. Puis moi, j'aime proposer des choses ici qui fonctionnent, mais moi, ça, je...
1: j'ai peur de continuer à manger parce que j'ai peur que ça... Que ça fasse une boule dans mon estomac. Non, mais est-ce que c'est une vraie crainte ou non?
3: Oui.
1: C'est gluant, j'ai peur que ça pogne, j'ai peur que je. Mais c'est pas.
3: Mais je pense que c'est assez cuit. Moi, on en a mangé, là, à la maison.
1: OK. Tes filles, là, qui étaient très emballées, puis ta blonde qui était comme, oh oui, on fait ça, on fait ça. Après ça, ça a été quoi leur.
3: Mi-figue, mi-raisin.
1: OK.
3: Mes figues, mes raisins, mais je pense qu'elles aiment que je teste ce genre d'affaires-là pour pouvoir critiquer après.
2: Est-ce qu'on sait, Stélio, est-ce que des nouilles comme ça, avec cette technique-là, ça nous vient d'une culture culinaire en particulier? Est-ce que c'est un classique?
3: Alors, j'ai cherché, j'ai pas trouvé cette recette-là nulle part ailleurs. Okay. J'ai pas trouvé. En cuisine asiatique, il y a beaucoup de finesse. Il y a pas ça.
0: Il y a pas de finesse, non. Et la texture, si on mâche longtemps...
1: La finesse, elle est ce que t'as fait avec. Ça...
2: Les saveurs sont excellentes.
1: On peut bien s'imaginer que quelque chose de pas bon ou de moins raffiné dessus peut facilement faire descendre le plat de qualité.
3: Si on trouve des nouilles udon sur le marché, là, elles sont jamais aussi épaisses que ça. Ouais. Elles sont beaucoup plus fines, puis la texture est plus intéressante. Mais on est un peu dans cette trame-là.
1: On pourrait faire des nouilles udon avec d'autres sauces?
3: D'autres sauces?
1: D'autres types de sauces que des sauces, que des
3: Absolument.
1: Soupes, que des sauces... On pourrait faire la bolognaise?
3: Pourquoi pas?
1: OK. Parce que c'est un peu ça l'idée avec ces pâtes-là. C'est que c'est des pâtes qui sont dépendamment de l'influenceur ou de l'influenceuse, du créateur, créatrice de contenu culinaire. On peut faire différentes choses avec.
3: Et donc, comme je disais, la sauce bolognaise, ça convient très bien. Moi, je pense que c'est beau, là.
1: OK.
3: Puis couper en forme de gnocchi, ça passe quand on est un peu découragé puis qu'on n'a plus la patience. Là. Mais il a fallu que je les façonne avec les doigts, là, comme la pâte à modeler.
1: Ça se roule
3: ça se roule, là. C'est super...
1: Mais comment t'es arrivé à le faire, finalement? Donc...
0: patience.
1: À les rouler. T'as ajusté la recette?
3: Ben, il fallait que je coupe les morceaux puis que j'aplatisse avec mes doigts pour faire des petits...
1: OK, t'as pas refait une autre base de pâte?
3: Non. J'ai pu retravailler ma pâte plusieurs fois. Puis j'étais... En tout cas... Pas très content de ça, de la proposition, même si à la fin, moi, j'en fais. Mais ce qu'il y a dans votre bol-là, c'est, je dirais, le résultat de 30 années de cuisine.
1: Non, c'est clairement, on est d'accord.
3: La débrouillardise, puis tout ça. Toutefois, je serais curieux. Je suis vraiment curieux de savoir s'il y a des utilisatrices ou des utilisateurs qui l'ont fait, puis qui ont eu du succès avec cette recette. Absolument.
1: À suivre. Nous avons devant nous. Suivront peut-être les cuillères? Ou les petites fourchettes. OK, est-ce qu'on s'en va en musique, Caroline? OK. Alors, on est avec Stélio Perron-Bellon, professeur à l'Institut de tourisme et d'hôtellerie du Québec, auteur de plusieurs livres de recettes. Et on vient de goûter son test, donc, de pâtes... comment on appelle ça? Des pâtes de pommes de... Des...
3: Nouilles de pommes de terre.
1: Nouilles de pommes de terre. Leslie Chesterman, autrice de plusieurs livres de recettes également, chroniqueuse, critique culinaire, a testé pour nous des toniques maison. Et on a fait une dégustation à l'aveugle, donc, de différentes toniques qu'on retrouve sur le marché. Et après cette pièce musicale, Caroline Huard, alias Looney, chef vegan, autrice, animatrice du balado à plat ventre, différentes techniques et astuces pour préparer la meilleure croustade aux pommes.

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0: Vous êtes à l'écoute de nos testeuses, donc, qui ont chacun et chacune testé quelque chose pour vous aujourd'hui. On est avec Stélio Perron-Bellon, on est avec Leslie Chesterman. Et là, c'est au tour de Looney qui a testé des croustades aux pommes.
1: Oui, en fait, parce que, tu sais, bon, faut le dire que la saison, tu sais, les pommes, en fait, on n'a pas encore toutes les variétés qui sont arrivées. On est encore tôt dans la saison. Okay. Par exemple, la Cortland, tu sais, qui est la variété de pommes qui est souvent la plus associée à la croustade parce qu'elle garde bien sa forme à la cuisson. Moi, j'en ai pas encore vu, là. Peut-être qu'il y en a encore de l'an passé. C'est plus tard, normalement, plus fin septembre, début octobre, si je me trompe pas. On a quand même la Lobo qui a commencé à arriver. C'est ce que j'ai pu utiliser. Mais bref, on est encore début de saison, fait que c'est parfait. Les gens vont pouvoir prendre des notes. Mais juste tantôt, quand je suis arrivée avec mes collègues, on jasait, puis j'ai dit que j'allais parler de croustade aux pommes, et tout le monde a quelque chose à dire sur la croustade aux pommes. C'est tellement, je pense, on a tout le monde des expériences face à ça. Positive ou négative, Leslie m'a dit d'emblée qu'elle met pas les pommes cuites dans les desserts. Je dis, bon, ben, c'est ça.
0: Même tatin.
2: Croustade aux pommes, c'est le dessert. Pour les gens qui ne savent pas faire des desserts.
1: Ben, en fait, mais tu sais quoi, Leslie? C'est
0: Régie! Oh mon Dieu, je pense qu'on n'a jamais eu autant d'indignation, même pour des sujets qui en méritaient 10 fois plus. J'ai jamais vu ces faces-là.
1: Leslie, t'es courageuse. Là, mais en fait, c'est un peu pour ça que je trouvais ça intéressant de fouiller un peu plus, parce qu'effectivement, c'est un dessert qu'on peut faire les yeux fermés, souvent sans recette, sans mesurer. On peut s'amuser à la rendre vraiment plus gourmet ou encore plus décadente. On peut en faire une version entre guillemets santé en remplaçant certains ingrédients et tout ça pour en faire plus peut-être une collation soutenante. Donc, tu sais, il y a vraiment plein de variétés. Puis dans plusieurs recettes, j'étais allée voir énormément de recettes. Il y a des dénominateurs communs, mais il y a aussi beaucoup de variabilité. Tu sais, entre autres, il y a des recettes où on nous dit « prenez n'importe quelle pomme
2: ».
1: Il y en
2: non,
1: a d'autres où on nous dit « prenez... » Ça prend absolument de la Cortland ou de la Lobo, une pomme qui tient bien sa forme. Ou Ricardo, par exemple, de sa recette qu'il considère la meilleure de ses recettes de croustade, c'est 50% Cortland, 50% McIntosh. Wow. Donc, tu sais, c'est intéressant, ça permet d'avoir un peu de fondant, un peu de quelque chose qui se tient.
0: Ah, c'est comme deux textures dans ce cas-là.
1: Oui, exactement. Donc,
0: ça goûte tout pareil, toutes les pommes?
1: Non, il y en a qui sont
3: pas crues, en tout cas.
0: Pas crues.
1: Beaucoup plus acidulées. Okay. Tu sais, une pomme, généralement, plus elle est acidulée, plus il y a des chances qu'elle garde bien sa forme aussi, parce que dans un milieu acide, la pectine, en fait, va permettre de garder une plus belle structure. Mais bon, là, je me suis demandé, mais depuis quand on cuisine la croustade aux pommes telle qu'on la connaît? Puis j'ai essayé de trouver, en fait, de quand ça remonte vraiment, là, tu sais, des pommes avec une garniture à base d'avoine sur le dessus. Déjà, ce que je dois dire, c'est une croustade. En fait, le mot croustade, ça nous vient de la France, en fait. Puis en France, les croustades, ce sont des plats en croûte, ce sont des tourtes avec une pâte feuilletée, je pense. Peut-être une pâte brisée, je pense plus une pâte feuilletée, mais ça peut être autant une tourte sucrée ou salée. Nous, la croustade aux pommes telle qu'on la connaît, c'est vraiment, en fait, ça ressemble beaucoup à ce qu'on appelle le apple crisp américain ou nord-américain, parce qu'autant au Canada qu'aux États-Unis. En Angleterre, en fait, on a le crumble. Et le crumble, en fait, la différence, c'est qu'il n'y a pas d'avoine. C'est vraiment une garniture qui ressemble plus à un biscuit sablé. Donc, farine, beurre, sucre. Moi, ce que j'ai trouvé, c'est que vers 1915 environ, là, dans des revues, on aurait vu la première recette de apple crisp, mais sans avoine. Et là, je me suis dit, OK, quand est-ce qu'on a commencé à mettre de l'avoine là-dedans? Dans mon livre, La nouvelle encyclopédie de la cuisine de Jeanne Benoît de 1972, il y a une recette de croustillant aux pommes, mais il n'y a pas d'avoine. Donc, on est encore dans quelque chose avec juste de la farine. Et la trace la plus vieille, puis là, je prétends pas que c'est là que ça a commencé. Peut-être qu'il y a des gens qui vont me dire, moi, je me souviens des années 60, on faisait des croustades avec de l'avoine. Mais j'ai trouvé, en fait, une archive de Radio-Canada qui date de 40 ans.
0: Okay? On aime tout le temps ça.
1: Oh mon Dieu, c'est délicieux. Là, j'adore tomber sur la chaîne YouTube des archives de Radio-Canada. Donc, c'est l'émission Le Train de 5 heures en mars 1986. On a notre chère sœur Angèle qui essaie de cuisiner une croustade aux pommes avec de l'avoine. Elle appelle ça du gruau. Puis je trouve ça intéressant, elle disait, on prend du gruau naturel, je pense qu'elle faisait référence à de l'avoine à l'ancienne, ou tu sais, de l'avoine roulée. Elle dit, on prend pas du gruau artificiel, qui était en fait probablement comme de l'avoine instantanée, mais tu sais, il n'y a rien de naturel ou artificiel là-dedans. Et elle réussit pas vraiment à faire sa croustade parce qu'il y a Ginette Renault qui est aussi présente. L'animateur, c'est Jacques Boulanger, et c'est complètement chaotique. Ça dure 8 minutes, si vous voulez l'écouter au complet. Bref, Sœur Angèle est tellement distraite par une anecdote que Ginette essaie de raconter qu'elle oublie d'ajouter son œuf dans sa préparation. Mais c'était la première fois que j'entendais parler d'œuf.
2: Un œuf.
1: Ouais, mais bref, son mélange est très sec et on a une sœur Angèle complètement déboussolée.
3: Moi, je vais faire ma recette. Du zeste, une cuillerée à thé, du zeste, des citrons.
4: L'histoire la plus cute que mon fils adore,
3: oui.
4: Pascaline.
3: Et puis, vous mettez une cuillerée à thé de cannelle. En tout cas, moi, je fais le bon jus. Là, au tout ça,
4: fais
3: le tabou, là. J'ai
4: déjà l'allure. Là, Pascaline,
3: sais-tu que mon affaire...
4: Je ne vous dérange pas, ben oui.
3: Non, je ne vous dérange pas, pas en tout.

0: C'est vraiment complètement chaotique, mais bref, le résultat à la fin, là, on voit quelque chose, mais Sœur Angèle était pas contente, c'était trop sec, là, son mélange. Donc, là, moi, je me suis demandé, bon, pour moi, c'est quoi une bonne croustade? Parce que moi, j'ai vraiment une opinion là, sur la croustade. Pour moi, il faut que les pommes soient plutôt fondantes, mais il faut pas que ça ressemble nécessairement à de la compote. Mm-hmm. Tu sais, on veut quand même un peu de texture. Je veux que la garniture sur le dessus, elle soit à la fois croquante, craquante, mais aussi légèrement sablée. Je veux que le côté tendre de l'avoine ressorte bien, puis il faut pas que ça soit trop humide. Tu sais, surtout quand on le réchauffe au micro-ondes le lendemain, ça c'est un crime.
1: Jamais.
0: Bon. Je veux qu'il y ait vraiment un contraste entre l'acidulé des pommes. Même, j'aime ça le faire ressortir. Je veux pas, moi, j'ajoute pas de sucre dans les pommes. Je trouve que on veut vraiment le côté acidulé. Puis le sucré de la garniture. Je veux qu'il y ait un côté salé qui ressorte parce que ça prend toujours du salé. Un léger parfum de cannelle, mais s'il vous plaît, pas une trop grosse quantité. Parce qu'il faut pas oublier, tantôt, on parlait d'écorce, là, j'ai oublié le nom de ton arbre, là.
2: Quinquina.
0: Oui, bon. Mais la cannelle, c'est de l'écorce d'arbre. Ça va pas se dissoudre, là. Si on en met trop, ce que ça fait, c'est que ça devient très, très fibreux. Ça peut donner une texture vraiment inintéressante.
2: Ah oui.
0: Donc, à utiliser quand même avec parcimonie, à moins de la faire infuser. Mais moi, j'en mets à peu près une demi-cuillère à thé là, pour une croustade. T'sais, je veux que ça soit un léger parfum. Puis moi, je veux qu'il y ait plus de pommes que de garniture. Là, parce que je veux que ça soit surtout un plat de pommes avec une petite garniture. Mais c'est vraiment une question de préférence. Je sais pas. Je sais pas pour vous.
2: Moi, j'aime bien la garniture. Oui, moi, je prends la garniture avec un peu de pommes.
0: Ah, OK. Bon.
2: C'est pas une croustade aux pommes, dans ce cas-là.
0: C'est une galette à l'avoine avec une petite confiture en enfant. C'est ça. Donc, là, il y a différents. Là, moi, habituellement, quand je pense à mes tests, j'essaie de changer une couple de paramètres puis de faire peut-être 3-4 chemins possibles. C'est un peu comme quand on fait des expériences en laboratoire, changer une variable à la fois. Mais là, je me dis, ça va être complètement impossible. Il y a tellement de variables qui peuvent changer. Bon, il y a la variété de pommes, on en a parlé brièvement. Est-ce que les pommes, on les tranche ou on les coupe en dés? T'sais, ça aussi, ça peut changer le résultat.
2: Ouais.
0: Est-ce qu'on garde la pelure ou on l'enlève? Moi, préférablement, je vais l'enlever à moins que j'ai vraiment envie de me faire quelque chose qui soit plus comme une recette déjeuner ou quelque chose. Est-ce qu'on ajoute du jus de citron ou un acide avec les pommes? Est-ce qu'on ajoute un ingrédient épaississant dans nos pommes? Farine, fécule, pour pas qu'il y ait trop d'humidité. C'est quoi le ratio, disons, les proportions d'avoine et de farine? Puis dans les recettes que j'ai trouvées, ça va de 1 pour 1 à jusqu'à 6 portions d'avoine pour une portion de farine. Mm-hmm. T'sais, c'est vraiment, ça va changer beaucoup la texture. Avoine gruau naturel ou artificiel, comme le dirait Sœur Angèle, ou plutôt avoine à l'ancienne ou avoine instantanée, ou mélange des deux, c'est quelque chose qu'on voit aussi. On utilise idéalement du beurre. Moi, je prends du beurre vegan là, qu'on trouve en épicerie, là, qui se cuisine de la même façon. Est-ce qu'on l'utilise fondu ou froid? Ça va donner des résultats différents. Quand on travaille le beurre froid, ce qui va arriver, c'est qu'en fondant, il va laisser un petit peu des... Peut-être que Stélio ou Leslie pourront me corriger si c'est pas exactement ça, mais selon ma compréhension, ça fait une texture un petit peu plus légère, si je peux dire, un peu plus aérée.
3: Si on laisse des petits morceaux.
0: Mais en fait, si au lieu de faire fondre le beurre, si on l'utilise froid quand on fait une garniture comme ça,
2: une pâte brisée.
0: C'est un peu moins dense.
4: Un peu comme dans le cas d'un feuilletage.
1: Ça fait des petits trous aussi si le beurre est plus...
0: Exactement, c'est ça. Donc, ça fait une pâte qui est moins dense. Quand on utilise un beurre fondu, la pâte va être plus dense.
2: OK.
0: Puis, bon, cassonade, sucre blanc, sirop d'érable. Est-ce qu'on ajoute d'autres épices?
2: Des noix beaucoup, aussi.
0: Des noix. Est-ce qu'on ajoute, on mélange de pommes et d'autres fruits, de la vanille. Mm-hmm. Ina Garden, la chef américaine, met beaucoup de zeste d'agrumes dans sa compote aux pommes, ce qui peut être intéressant. Ethnée de Vienne, une recette où est-ce qu'elle met des épices chai. Mm-hmm. Ça peut être intéressant.
2: Ça va être bon, ça.
0: Puis là... Est-ce qu'on fait pré-cuire nos pommes ou non? Fait que ça peut faire changer aussi. On peut les faire
2: mais
0: pré-cuire.
2: Mais là, Leslie, c'est pas vrai que des croustades pour les gens qui sont pas capables de faire des desserts. Là. C'est super complexe, là.
1: Ben, c'est une tarte aux pommes. Une croustade aux pommes, c'est une tarte aux pommes sans faire la pâte, qui est la partie la plus difficile. Mm-hmm. On fait un remplissage de tarte aux pommes, puis on met un croustade dessus. C'est pas difficile de faire la partie croustade.
2: Mais
1: on peut le faire plus complexe, mais on peut faire un caramel, c'est facile.
0: Ouais, puis d'ailleurs, tu sais, je pense que la base, tu sais, les recettes comme de croustade comme ça, ça a été beaucoup développé dans le temps où c'était plus difficile d'avoir les ingrédients pour faire de la pâte à tarte, c'était plus économique en fait de faire des petites garnitures sur le dessus seulement. Donc là, moi au lieu de faire là, évidemment 50 000 tests parce qu'on aurait pu faire changer plein de variables, j'ai fait une version la numéro 1 que vous pouvez goûter, puis il y a un petit collant dans votre assiette le 1, donc il devrait être à gauche. Je me suis dit je vais essayer de faire ça sans trop d'efforts. Je vais y aller vraiment un peu comme si j'avais pas du tout, si j'avais pas passé 3 heures à faire de la recherche sur la croustade aux pommes. Donc, je me suis dit, allons-y avec n'importe quelle pomme. J'ai pris de la Polared, qui est celle qui est vraiment en abondance en ce moment.

0: finalement, qui est une pomme qui ne garde pas vraiment bien sa texture à la cuisson, mais qui est très bonne au goût. J'ai ajouté un peu de jus de citron. J'ai pas fait pré-cuire les pommes. Et pour la garniture, c'est un mélange. C'est trois parts d'avoine pour une part de farine. Et j'ai utilisé du beurre fondu, cassonade, un petit peu de cannelle, un petit peu de sel. Et j'ai émietté ça sur le dessus. Ça cuit environ une trentaine de minutes à 375. Donc, ça nous donne. Puis, on peut le voir. Tu sais, je l'ai ici. On peut voir que ça s'est quand même beaucoup affaissé.
1: OK.
0: Tu sais, c'était pratiquement plein de pommes. Ça diminue de moitié environ le volume. Tu sais, on le voit que c'est vraiment une compote là, qu'on a au fond.
1: Oui, c'est plus une compote. Mais ouais. C'est intéressant que ce soit acide.
0: Oui.
1: Que ce soit plus acidulé.
0: Oui.
1: Parce que la croustade est quand même assez sucrée.
0: Oui,
1: c'est ça. La combinaison des deux qui est le fun. Stelio, qu'est-ce que t'en penses?
2: Moi, j'aime beaucoup. J'aime beaucoup. Je dois dire que j'aime beaucoup. J'en fais pas souvent. C'est ma blonde qui fait ça, habituellement. Mais j'aime beaucoup pulser dans un robot. Quelquefois, l'avoine pour le concassé. Mm-hmm. Je le trouve moins présent mm-hmm. et plus harmonieux. Mm-hmm. Mais c'est très bon en termes de saveur. J'aime beaucoup l'acidité. Il n'est pas très sucré. Et... très le fun.
3: Merci. Ben, moi, j'aime ça chaud avec la glace vanille.
0: Ouais. Ah, voilà.
3: J'aime ça. Quand c'est chaud, ça sort du four, puis on fait une portion individuelle, puis on met une boule de glace vanille par-dessus. C'est...
1: Puis là, ça rentre entre tes pommes, puis là, ça fait comme quelque chose de crémeux.
3: Puis, ou même la crème anglaise.
0: Aussi, beaucoup, je pense, traditionnellement, les gens mangent beaucoup ça avec une tranche de fromage aussi, une tranche
1: pourquoi
0: de cheddar.
1: Moi, la tarte aux pommes, ça vient avec une grosse tranche de fromage.
0: Mais d'ailleurs, tu sais, on a mentionné quelque chose, là, c'est bon quand c'est chaud. Une chose vraiment importante, tantôt, on disait, est-ce qu'on devrait ajouter quelque chose pour épaissir la garniture de pommes? C'est pas nécessaire si on prend le temps, et ça, c'est vraiment important, de laisser notre croustade reposer avant de la manger. Une bonne demi-heure, là. Ça va vraiment permettre à la pectine de faire son travail puis de permettre aux pommes de bien se tenir. T'sais. Là, la deuxième version que vous avez, là, je me suis dit, je vais essayer d'incorporer des éléments un petit peu plus gourmets là-dedans. J'ai utilisé 2/3 de pommes Lobo, donc qui gardent bien leur forme, puis 1/3 de Polaret. Là, j'ai même pas goûté encore. Là. J'ai comme improvisé ça ce matin. J'ai utilisé un peu de vinaigre de cidre au lieu de jus de citron. Je me suis dit, peut-être ça va être intéressant pour faire ressortir le goût de la pomme. Et là, les pommes, je les ai fait pré-cuire, je les ai fait poêler un petit peu. Et je me suis dit, est-ce qu'on pourrait incorporer un élément un peu gourmet, entre guillemets, un beurre noisette? Moi, comment je fais le beurre noisette? Je prends du beurre végétalien, j'ajoute un tout petit peu, une pointe, vraiment des mini quantités de café instantané, de pâte de miso et d'huile de sésame grillée. Ça, on parle de 1 millilitre, là, c'est vraiment pas grand-chose. J'ai fait revenir mes pommes dans cette espèce de beurre-là pendant 5 minutes. Pourquoi? L'avantage de pré-cuire les pommes, c'est que ça leur permet de s'affaisser beaucoup. Donc, on a de la place pour remplir davantage notre plat de cuisson. Puis, on peut le voir, en fait, là, l'épaisseur, là, si je vous le montre, là, c'est vraiment plus... Tu sais, celle-là, il y a une pré-cuisson, il y a une fois et demie plus de pommes à peu près dedans. Donc, ça permet d'être un peu plus dense. Puis, la garniture, c'est essentiellement la même chose. La seule chose qui est différente, c'est que c'était du beurre froid. Donc, que j'ai haché en gros morceaux, que j'ai incorporé avec les mains, puis émietté avec les mains. T'sais. J'ai pas goûté encore non plus, tu sais. Fait que je sais pas. Moi, ce que je trouve intéressant, je trouve que la garniture, elle est plus belle. Tu sais, juste l'apparence là, sur le dessus.
1: La deuxième.
0: Alors que l'avoine est quand même en gros morceaux. Je l'ai pas broyée comme Stelio le suggérait. Je pense que ce serait une bonne idée. Mais je trouve qu'elle a l'air plus d'un dessert gourmet. L'autre a plus l'air de quelque chose de grano, je trouve.
1: OK. Est-ce que ça t'a pris beaucoup plus de temps à faire la deuxième?
0: Non, honnêtement, c'est comme... Tu sais, c'est peut-être un 10 minutes de plus. Tu sais, le temps de faire pré-cuire et tout ça. Puis la ville. Chaudron, là, parce que ça fait une différence. T'sais.
3: Le premier, les pommes sont beaucoup plus sucrées. Moi, je préfère le premier.
1: Moi aussi, je préfère le premier.
2: Ouais, moi aussi, je préfère le premier, mais la complexité de saveur dans le deuxième, c'est vraiment intéressant. Mm-hmm. Et comme Caroline le dit, c'est un peu plus gourmet,
1: parce
2: effectivement.
1: Parce qu'elle nous l'a expliqué. Mm-hmm. Mais pas le savoir, pas voir les plats, pas voir comme ça.
2: On l'a une petite différence,
1: oui,
2: moi.
1: Okay.
0: C'est vrai que moi, je préfère vraiment la croûte, la deuxième aussi. Je trouve que la texture est plus intéressante.
1: Moi, j'ai pas
0: celle avec le beurre froid. Pour ce qui est de la garniture, en fait, c'est vrai que c'est beaucoup plus acidulé parce qu'il y a vraiment plus de pommes, en fait. Puis, j'ai pas équilibré ça avec plus de sucre, tu sais. Moi, en fait, c'est vraiment plus dans ma palette. La deuxième, en fait, là, le ratio pommes acidulées avec la garniture quand même bien sucrée, bien riche, là, bien gourmet. C'est ce que je préfère. Fait que moi, je pense que faire pré-cuire les pommes pour pouvoir en mettre une plus grande quantité, moi, je trouve que ça vaut la peine. Mais c'est très bon aussi, là, si on veut y aller directement.
1: Les pommes sont pas très sucrées.
0: Elles sont pas du tout sucrées.
1: Il y a quand même le premier acidulé
0: un
1: peu.
0: Oui, exactement. Ça dépend vraiment des variétés de pommes. Tu sais, même dans la même variété, ça peut varier.

0: On a goûté à bien des affaires.
1: C'est l'avoine.
0: Ah, l'avoine. OK, c'est pas la petite nouille de pomme de terre là, de tout à l'heure. Là.
2: Est-ce qu'Alec Castonguay, là?
3: Oui, je suis là.
2: OK, Alec, prends la relève.
3: OK, c'est ce que je me suis dit. Pauvre Pénélope, pendant qu'elle s'étouffe, je vais vous raconter ce dont on va parler à Midi Info. On va parler, nous aussi, de nourriture, mais de prix du bœuf avec nos collègues de l'émission L'Épicerie. Savez-vous que le prix du bœuf est l'aliment qui a le plus augmenté depuis 25 ans à l'épicerie? 400% de hausse pour le kilo du prix du bœuf. Il y a des tests qui ont été faits par nos collègues de l'épicerie. Dans un kilo de bœuf haché, parce que là, je parle de bœuf haché, là. Donc, 400% de hausse du prix du bœuf haché.
2: Et dans je suis là. 4 fois, c'est beaucoup, Alex.
3: 400% de hausse pour le bœuf haché.
2: C'est énorme.
3: Et dans un kilo de bœuf haché, il peut y avoir jusqu'à de la viande de 400 vaches différentes. De la vache de réforme, parce qu'on ne connaît pas la provenance de ces produits.
2: On a reçu Julien du balado, Justin Laramie du balado, et c'était
3: From
2: hallucinant.
3: Ah oui, c'est très, très bon. Très, très bon. Donc, on parle de ça, puis on vous parle aussi d'intelligence artificielle et des risques pour l'humanité, entre autres. Voilà.
2: Bonne émission.
3: Petit sujet. Oui, bonne. Merci.
2: L'avoine est aussi un petit risque pour l'humanité, une personne à la fois. Looney, Stelio, Leslie, merci infiniment à vous trois.
4: Merci.
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13: Bonjour, ici Sébastien Saint-Onge à Trois-Rivières. Voici les informations. En cette 21e journée de campagne électorale, ça s'annonce tranquille pour les chefs de parti qui se préparent pour le deuxième débat de ce soir. Il aura lieu à 20h sur les ondes de Nouveau. Seule la chef de la coalition Avenir Québec, Christine Fréchette, a rencontré des citoyens de Longueuil ce matin. Elle a affirmé être satisfaite de sa performance au face-à-face de TVA hier. De son côté, le Parti québécois a annoncé un nouvel engagement ce matin. Par communiqué, le parti s'engage à rémunérer les stages dans les métiers de la santé, des services sociaux, de l'enseignement et de l'éducation à la petite enfance au sein des institutions publiques. Elle indique aussi vouloir soutenir la création de la formation politique, donc s'engage aussi à soutenir la création de nouveaux programmes de médecine. Et en vue des élections du 5 octobre, l'équipe de Toujours le matin recevra une majorité des candidats dans les circonscriptions de la Mauricie et du centre du Québec. Ce matin, deux candidats dans Drummond-Boisfranc étaient invités. Charles Page du Parti québécois a fait de l'enjeu de la santé son cheval de bataille.
14: On a aussi parlé d'avoir une région socio-sanitaire autonome. C'est de quoi qui est important pour moi. Puis je trouve qu'il y a une cohérence à faire ça, justement en même temps là, que l'hôpital.
13: La santé fait aussi partie des priorités du candidat libéral Colin Hendry, mais aussi l'aide aux entreprises.
15: Quand tu as des PME, des producteurs agricoles et autres qui souffrent à cause de la lourdeur bureaucratique, tu dois commencer à regarder aussi les allègements, les façons de faire. La région est tellement riche.
13: Demain, Donald Martel de la Coalition Avenir Québec et Guillaume Langlois du Parti conservateur dans Nicolet Bécancour seront les invités. Maintenant, la propriétaire de la boutique Belle de nuit, Belle de jour, Annie Hardy, demande au conseil municipal de Trois-Rivières d'offrir un dédommagement aux entreprises du centre-ville durement touchées par la construction du nouveau pavillon de l'UQTR à l'angle des rues Saint-Georges et Champlain. Elle dit avoir perdu 570 000 $ de chiffre d'affaires entre mars 2024 et le 31 août dernier, en raison du chantier qui bloquait l'accès au stationnement pour sa clientèle. Le maire Jean-François Aubin affirme que la question sera étudiée par le conseil municipal.
16: C'est vraiment spécifique parce que ça a bloqué la voie Champlain qui menait au stationnement arrière de ces deux commerces là, qui sont situés là-dedans. Donc, c'est vraiment surtout deux, trois commerces qui ont été davantage touchés. On va reprendre la discussion pour voir qu'est-ce qu'on fait. Vous comprendrez que le défi qu'on a comme conseil municipal, c'est on peut pas non plus juste appliquer de quoi à la pièce. Si on le fait maintenant, faut qu'on aille quelque part une politique, une façon de faire. S'il y a d'autres chantiers qui durent longtemps, comment on va compenser aussi les commerçants?
13: Annie Hardy affirme.

0: avoir perdu 24 % de son chiffre d'affaires dans les 6 mois suivant la première pelletée de terre, après avoir pourtant enregistré une hausse de 18 % dans les 6 mois qui l'ont précédé. Les consommateurs doivent payer de plus en plus cher leur bœuf haché à l'épicerie. Autrefois considéré comme un choix économique, il ne l'est plus. En plus du coût, la qualité n'est pas toujours au rendez-vous. Le reportage de Caroline Lacroix de l'émission L'épicerie.
1: Le prix du bœuf haché a explosé de près de 400 % en 25 ans. Pascal Thériault est agronome et économiste à l'Université McGill.
2: La hausse du prix des grains d'il y a quelques années a fait en sorte que beaucoup de producteurs ont réduit leur cheptel. La demande demeure forte, l'offre n'est pas au rendez-vous et donc ça crée une pression à la hausse sur les prix.
1: Et la facture n'est pas le seul problème. Le consommateur se heurte à une grande opacité sur l'origine du produit. Lorsqu'une viande est coupée ou hachée au Canada, il n'est plus obligatoire d'indiquer sa provenance. Dans son balado Front de bœuf, le documentariste Justin Laramé souligne le long parcours du bœuf avant de se retrouver dans nos assiettes.
3: Dans une même barquette de viande hachée, il peut y avoir des viandes de vaches mélangées, par exemple, d'Australie, Canada, États-Unis, Nouvelle-Zélande, bref, sans que ça soit écrit sur l'emballage.
1: Alors que le Québec importe massivement du bœuf haché, il exporte environ la moitié de ses vaches de réforme.
4: Les animaux que vous voyez autour de moi ici, au fait, ils vont aux encans.
1: Indira Moody est présidente de Viande la France, l'un des rares abattoirs québécois.
4: Ils sont rachetés par les Américains qui vont les transformer chez eux et qui reviennent se faire consommer ici.
1: Pourtant, une production de proximité a un impact direct sur la fraîcheur et la qualité de la viande. C'est ce que démontre un test à l'aveugle réalisé par l'épicerie. Le bœuf local a largement surpassé les barquettes génériques et les autres marques. Mais comme ces produits se font rares en supermarché, des voix s'élèvent pour que le bœuf d'ici devienne plus accessible et plus abordable. Ici Caroline Lacroix, Radio-Canada, Montréal.
0: Le reportage sera diffusé ce soir à l'émission L'épicerie. Et puis le trifluvien Jean-François Brunel a été nommé directeur haute performance chez Hockey Québec il y a 2 semaines. Il est entré en fonction la semaine dernière. Son mandat touchera entre autres notamment les structures d'excellence, les équipes Québec et le développement des athlètes et entraîneurs de haut niveau. Jean-François Brunel explique que ce qu'il entend modifier, oui, dans la structure chez Hockey Québec pour produire plus de joueurs de talent.
5: Pour produire des joueurs, il faut qu'il y ait un bassin d'incubation pour que l'ensemble des joueurs vivent une expérience qui va être enrichissante, qui va être intéressante, que les familles vivent aient envie d'inscrire les enfants. Je pense qu'une des choses, c'est que les bons athlètes québécois aient envie de jouer au hockey. Puis de ça, faire le pari, c'est peut-être pas un pari, mais c'est assumer qu'il y a des talents qui vont émerger.
0: Jean-François Brunel a été impliqué pendant plus de 18 ans au sein du programme de hockey des Patriotes de l'UQTR. Météo aujourd'hui, un ciel généralement nuageux, 30 % de probabilité d'averse cet après-midi, maximum de 22, humidex 30, et pour ce soir et cette nuit, un ciel partiellement nuageux et un minimum de 13. Alors voilà, c'était les informations. De retour à Pénélope.
6: Demain, à cette heure-ci, l'équipe ne pourrait pas être plus heureuse d'accueillir parmi nous, comme chroniqueuse régulière, la psychologue et autrice Nathalie Platte. Elle sera là donc demain avec nos autres chroniqueurs, chroniqueuses du jeudi que vous connaissez. Il y a Isabelle Maréchal aussi qui va faire son entrée avec nous, je pense que c'est la semaine prochaine. Et donc, avec Nathalie Platte, demain, elle va explorer, ce sont les cartes blanches, donc dans leur domaine de réflexion, elle va explorer. En fait, elle a appelé ça du bon usage. En fait, toutes ces chroniques, je pense, vont s'appeler du bon usage. Et demain, c'est du bon usage de la normalité. Elle va explorer cette question des normes dans notre société aujourd'hui. Donc, ce sera fort intéressant. En studio à Montréal, oui, cette semaine, Joël Leblanc, salut!
7: Bonjour, Pénélope.
6: Il fallait bien qu'on se déplace à Québec chez vous la semaine passée pour que là, vous veniez en studio, ce qui est rare.
7: Ça m'a lancé le défi la semaine dernière.
6: Très agréable de vous avoir. Journaliste scientifique indépendant avec Marianne Desautels. Bonjour, Marianne.
8: Salut, Pénélope.
6: Journaliste scientifique à Radio-Canada Environnement. Marianne, après le sujet de Joël, il va être question de quoi?
8: Il va être question d'un pleurote qui est beau, qui est bon, mais qui est envahissant puis qui s'en vient dans nos forêts, qui pourrait menacer la biodiversité fongique indigène.
6: D'accord, on parle de ça. Là, ce mot-là, maintenant, on le connaît quand même relativement bien, le microbiome. On a parlé du microbiome intestinal, il y a aussi vaginal, mais il y a aussi dans notre bouche, le nez, notre peau, notre cuir chevelu. Et là, est-ce qu'il y aurait un microbiome cérébral?
7: C'est bien de le dire au conditionnel. Est-ce qu'il y aurait? Ouais. Parce que c'est un champ de recherche qui démarre. Ça fait un peu plus d'une dizaine d'années qu'il commence à y avoir des indices. Mais effectivement, ça se pourrait que dans notre cerveau, il y ait un écosystème, des colonies de bactéries, de champignons, justement, microscopiques, comme on en a dans l'intestin, comme on en a ailleurs sur le corps. Et c'est assez... les quelques chercheurs à qui j'en ai parlé ici au Québec sont interloqués quand je leur parle de ça, parce qu'il y a quand même un paradigme assez solide. On considère le cerveau quand même assez stérile normalement. Il est dans une boîte bien fermée, et même par le sang qui arrive là, il y a ce qu'on appelle la barrière hémato-encéphalique, une espèce de filtre, de douane, de frontière qui empêche, il y a à peu près juste les nutriments qui peuvent passer, puis l'oxygène, puis bon, le CO2 qui est généré par le cerveau, puis les déchets, c'est à peu près tout ce qui peut passer. Les virus qu'on a dans le sang, normalement, la grande majorité peuvent pas rentrer dans le cerveau. Et même si jamais ça arrive, le cerveau a son propre petit système immunitaire à lui, ça s'appelle des microglies, c'est des cellules, un type de cellules immunitaires qui peuvent s'attaquer à des virus si jamais il y en a qui se rendent là. Donc, théoriquement, le paradigme, c'était notre cerveau est pas mal stérile, normalement, à quelques exceptions près. Mais là, il y a cette hypothèse-là d'un microbiome propre au cerveau qui est sorti, j'avais mis dans mes notes 2013, mais j'ai vu plus tôt que ça, il y avait eu des cas, des premières. C'est qu'on a, l'anecdote, c'est qu'il y a des gens qui avaient une santé correcte et qui soudainement se mettent à avoir des problèmes cognitifs, sénilité, démence, etc. À un âge assez jeune, puis des gens en forme et tout. Et puis là, on cherche, et on finit par découvrir que bon. Ailleurs dans le corps, on s'aperçoit qu'il y a une infection fongique ou quelque chose. On donne un antifongique ou un antibactérien, si c'est une bactérie, et on règle l'infection et on règle les problèmes cognitifs aussi. Ça fait que ça, c'était il y a une quinzaine d'années, c'est arrivé des cas comme ça, mais on était dans le domaine de l'anecdote. Depuis 2013, il y a une équipe là, qui a voulu savoir s'il y a des microbes qui pouvaient envahir le cerveau des personnes infectées par le virus du VIH. Parce qu'on sait que VIH, ça veut dire... Le I veut dire immunodéficience. Mm-hmm. Donc, les gens dont le système immunitaire fonctionne presque plus ou plus du tout. Et puis, donc, ils ont d'abord obtenu l'accord des gens malades. Et puis, ben, malheureusement, ça se faisait après leur mort. Donc, post-mortem, on a pris leur cerveau, des tissus cérébrales, et aussi du tissu de personnes qui n'étaient pas atteintes du VIH, pour comparer. Donc, des échantillons cérébraux. Et à leur surprise, ils ont trouvé beaucoup de traces de matériel génétique non humain. Autrement dit, on n'est pas allé au microscope pour essayer de trouver des bactéries. On cherchait des traces d'ADN, en fait. Puis bien sûr, il y avait les traces de l'ADN de la personne elle-même. Mais à travers ça, ils ont trouvé plus de 173 types de bactéries, de phages, des virus, des bactéries. Donc, ils ont été détectés dans les cerveaux étudiés. Et en plus... Ce qui est le plus étonnant, ça c'était dans les gens qui étaient atteints du VIH, mais le plus étonnant c'est que les autres échantillons qui n'avaient pas le VIH
6: avaient aussi la même chose.
7: On trouvait aussi du matériel génétique bactérien, pas nécessairement les mêmes, mais on trouvait qu'il y avait des bactéries. C'était comme ok, mais le cerveau est-il stérile ou pas? Est-ce qu'on a tous en continu des bactéries dans notre cerveau? Fait que c'est un champ ouvert en ce moment. Il y a d'autres analyses génétiques comparées qui ont été faites sur différents échantillons de tissu cérébral, toujours post-mortem, inquiétez-vous pas, qui sont conservés dans des banques. Il y a des banques de tissus cérébraux au Royaume-Uni, aux États-Unis. Dans certains cas, on trouve 100 000 espèces différentes d'agents bactériens, d'agents des microbes, quoi, qui est beaucoup supérieur aux attentes. Bref, il y a de plus en plus de preuves empiriques qui permettent de dépasser le scepticisme initial et il y aurait probablement, effectivement, une communauté bactérienne dans notre cerveau.
6: OK, donc je présume qu'ils viennent d'ailleurs dans le corps, mais peut-être que je présume pas bien. Mais là, c'est ça, la grande question, c'est comment ils se rendent au cerveau.
7: Oui, parce que c'est pas évident de rentrer là. et là, je pourrais pas vous donner la bonne réponse. On surfe dans les hypothèses en ce moment. Ils se sont aperçus que les échantillons, les bactéries pardon qu'on a trouvées dans ces cerveaux-là, c'est un sous-échantillon des bactéries qu'on trouve dans l'intestin. Et on connaît
6: le lien.
7: Oui, il y a un lien entre le cerveau puis les intestins.
6: Que les intestins sont le deuxième cerveau.
7: Voilà. Donc, ils envoient des messages et peut-être qu'ils sont même capables de se rendre, les micro-organismes. Il y a un des principaux nerfs qui est connecté en ligne à peu près direct, qui s'appelle le nerf vague, qui part du cerveau puis qui va... pas juste aux intestins, mais entre autres là. Ça pourrait être une voie de passage par ces nerfs-là. Chez des personnes souffrant d'Alzheimer, on a découvert des bactéries qui sont typiques de la carie dentaire.
6: Oh wow.
7: Et lorsqu'on a une carie qui est non traitée dans notre bouche, les bactéries peuvent entrer entrer dans les nerfs de la mâchoire et se rendre au cerveau. À la limite, ça pourrait être par le nez aussi, par la tâche olfactive, pas la tâche...
8: La cavité?
7: Non, mais le petit organe qui sert à capter les odeurs, le machin.

0: et olfactif dans le fond de la cavité nasale, des infections dans les yeux, par le nerf optique peut-être. Bref, en rentrant par les nerfs, en se progressant, ce qui n'est pas évident peut-être pour une bactérie, je n'en sais rien, mais ça pourrait, avec beaucoup de bémols, être des portes d'entrée.
1: OK. Puis, donc, est-ce qu'on est capable ou est-ce qu'on pense? On n'est pas capable d'établir grand-chose, je comprends bien à ce stade-ci. Mm. Mais est-ce qu'on est capable de lier ça avec la maladie d'Alzheimer?
0: Et d'autres maladies aussi. Ah. C'est encore là, je mets des gros guillemets, okay. Des grands gants blancs bien épais en coton ouaté, mais il pourrait. On découvre de plus en plus que, par exemple, l'Alzheimer, une des choses typiques, il y a dans les autour des neurones ce qu'on appelle des plaques amyloïdes. C'est typique de la maladie d'Alzheimer. C'est des petits motons d'une protéine qui s'accumulent à des endroits. Et ces plaques-là sont produites par les fameuses microglies, le petit système immunitaire spécifique au cerveau. Et là, on est en train de se demander, qu'est-ce qui est la cause de quoi? Est-ce qu'il y a des bactéries qui rentrent dans le cerveau parce qu'il est affaibli ou... Il est affaibli parce qu'il y a des bactéries qui sont rentrées d'abord. Et les plaques amyloïdes servent peut-être, en fait, au cerveau à tenter de se défendre contre ces bactéries-là. Et l'espèce d'effet secondaire, c'est que ça encombre les neurones avec des plaques amyloïdes, etc., etc. On est beaucoup dans les hypothèses, mais si ça se confirme, il y a des équipes qui travaillent là-dessus, si ça se confirme, ça va être un tout nouveau, tout comme le microbiome intestinal a été comme un champ de recherche depuis 25 ans. Tu connais bien ça, tu as fait un bouquin là-dessus.
2: Oui, exact. Je suis intéressée, mais je suis vraiment suspendue à tes lèvres parce que c'est tellement étonnant.
0: Oui.
2: Ça me fait penser un peu au placenta où on pensait pendant un moment que c'était stérile. Finalement, on a trouvé de l'ADN bactérien viral, c'est possible. Donc là, c'est tout un autre champ qui s'ouvre. Là. C'est juste incroyable.
0: Puis c'est ça. Si ça je mets beaucoup de si, là, je m'excuse parce que c'est un domaine de recherche qui est émergent, qui commence, mais si ça se confirme, on va peut-être réaliser que des maladies comme l'Alzheimer, le Parkinson et d'autres problèmes de dégénérescence sont peut-être au moins parfois provoqués par ces bactéries-là qui rendent des déséquilibres dans cette... Tout comme on a des déséquilibres dans l'intestin qui peuvent provoquer des problèmes, ben, il pourrait y avoir ce genre de déséquilibre-là dans notre cerveau, dans la flore, appelons-la la flore bactérienne à l'ancienne un peu. Donc, on réalise aussi que normalement, l'Alzheimer et ces maladies-là arrivent lorsqu'on a un âge avancé.
1: Ouais.
0: Un âge où notre système immunitaire perd en efficacité. Donc, les bactéries pourraient commencer à rentrer plus facilement dans nos cerveaux et venir perturber cet équilibre-là.
1: Mais en même temps, quand vous avez... tantôt, Joël, il était question de ces deux échantillons de cerveau. Ouais. Un des gens qui était décédé du VIH-SIDA et l'autre qui ne l'était pas.
0: Sains,
1: est-ce qu'ils étaient vieux, eux?
0: Bonne question. Je sais pas. Il faudrait que je retourne voir dans l'étude.
1: Okay. Pour voir si il y aurait d'autres facteurs que le vieillissement et donc le système immunitaire qui baisse.
0: Effectivement.
1: Mais si on peut avoir un système immunitaire bas pour d'autres raisons.
2: Ils ont probablement contrôlé ce genre de choses-là.
1: Ouais,
2: souvent,
1: non, ça, c'est...
2: ils le font dans les banques.
0: Mais les études ne sont pas nombreuses encore là-dessus. Dans certains sujets, parfois, où on vient vous parler, Pénélope, on peut avoir 250 études sur un sujet.
1: Ouais,
0: là,
1: j'en
0: ai trouvé une dizaine environ. Là.
2: Puis je me demande même, est-ce que c'est possible de prouver ce lien de causalité? C'est toujours le problème avec quand on parle de microbiome, c'est qu'on a une association, mais qu'est-ce qui vient avant? Comment on prouverait ça?
0: Est-ce qu'il y a un troisième facteur invisible pour l'instant qui est simplement, est-ce que les bactéries causent la maladie? Est-ce que la maladie permet aux bactéries de rentrer? Est-ce que c'est un troisième facteur qu'on ne connaît pas qui influence les deux?
1: Bref, non, mais cela dit, Joël, ça ouvre la porte à possiblement trouver une façon de prévenir la neurodégénérescence. Là.
0: Oui. Là, ça devient un peu capoté parce que on pourrait prévenir des vaccins. Les vaccins, le vaccin BCG contre la tuberculose qu'on nous donne quand on est gamin, là, on a des études dans d'autres champs de recherche, mais on a des études qui montrent qu'il aide à prévenir la sénilité, finalement, les maladies cognitives plus tardivement dans la vie. Quand les gens qui ont eu ce vaccin-là sont moins susceptibles de développer l'Alzheimer. Donc, il est peut-être là le mécanisme. Peut-être que ce vaccin-là a stimulé l'immunité, a empêché des bactéries de venir créer un déséquilibre dans le cerveau. Il y a même des cas, je le disais tantôt, mais des cas de réversibilité. Il y a des gens chez qui ça a été réversible, des gens qui avaient des problèmes neurologiques, de pertes cognitives, qui ont retrouvé puis qui ont recommencé à travailler après un antibiotique.
1: Ah ouais, hein?
0: Donc, il y a beaucoup de mystères encore, puis on est à l'orée de cette
1: histoire. C'est très intéressant tout ça. Merci beaucoup, Joël.
0: À nos bactéries.
1: À Allons-y, Marianne Desautels, sur ce champignon provenance des États-Unis, qui est sûrement très beau, très bon, mais ça ne veut pas dire que ce n'est pas quand même un peu néfaste pour nous. Là.
2: Oui, puis envahissant. Et ouais, c'est ça que je trouvais étonnant, parce que souvent, quand on pense à espèces exotiques envahissantes, on va penser à la carpe asiatique, à la renouée du Japon, qui est une plante qui ressemble un peu au bambou, à la moule zébrée. Donc, c'est des animaux, c'est des plantes, mais là, il pourrait y avoir des champignons aussi. Il y a des scientifiques d'un peu partout dans le monde qui sont en train de tirer des sonnettes d'alarme à propos de la présence du pleurote jaune. Donc, c'est un champignon qui gagne rapidement du terrain. C'est un champignon de culture. Il est très apprécié par les gastronomes. Il est vraiment beau. Il est bon. C'est un bon pleurote charnu. Il est croquant. Il a une belle texture. On peut faire des tacos avec. Mais il est présent aux États-Unis maintenant dans les forêts naturelles et il commence à apparaître au Québec, en Ontario. Donc, il y a vraiment de la vigilance qu'on doit démontrer ici par rapport à sa montée. Donc, c'est un champignon d'origine asiatique. Il est vraiment populaire dans les marchés fermiers. Il est cultivé de plus en plus par le secteur de la myciculture. Et on sait, ce secteur-là a connu comme un boom dans les dernières années. Il y a de plus en plus de petites entreprises qui en cultivent et qui offrent parfois des kits à la maison. On peut acheter, souvent c'est des blocs de culture, là, donc c'est un substrat de bois par exemple qui est inoculé avec du champignon. Mm-hmm. Et une fois qu'il a été utilisé par la compagnie qui cultive les champignons, qui produit plus assez, ben, il va être vendu moins cher ou donné même dans certains cas à des particuliers ou à des jardins communautaires. Et la pratique qui est, une des pratiques qui est conseillée, c'est de le planter dans le jardin, le bloc. Donc on peut avoir sur son terrain des champignons qui émergent. C'est super cool à faire avec les enfants, tout ça. Sauf que dans ce cas-là, là, ça peut permettre une dissémination dans la nature. C'est ça qu'on voudrait éviter. Parce que depuis les années 2010, il y a des scientifiques qui se sont rendus compte qu'il s'est échappé là, vraiment dans les forêts. C'est un champignon qui va infester les troncs d'arbres morts. Il est vraiment efficace pour dégrader la matière ligneuse, là, le bois. Et il y a des scientifiques de l'Université du Wisconsin qui ont publié une étude l'été passé dans la revue Current Biology, où ils et elles ont montré que le nombre d'observations des pleurotes jaunes dans la nature, et ça, c'est en se basant sur des observations de sciences citoyennes, donc sur iNaturalist notamment. Donc, des plateformes où les gens peuvent prendre des photos, dire « Ah, il y a tel champignon à cet endroit ». On a vu vraiment que depuis les années 2010, ça fait tache d'huile. Là. Vraiment, on voit les cartes, le champignon est plus abondant et il étend son aire de répartition. Et ça, ça fait craindre des scientifiques. Puis on voit aussi qu'il est disséminé par les humains.
1: Donc, OK, en quoi c'est nuisible?
2: Mais c'est ça. Sa présence, en fait, est inquiétante. C'est un petit peu plus difficile à comprendre pour les champignons parce qu'on sait qu'avec les animaux envahissants ou les plantes envahissantes, les plantes peuvent prendre toute la place. Là, on pense aux phragmites, par exemple. Ça va chasser un peu, ça prend l'espace des plantes indigènes. Les animaux envahissants, ils peuvent consommer une ressource qui normalement est disponible.
0: Par exemple, voilà.
2: Pour les champignons, ça peut être un petit peu plus subtil, c'est ça. Puis ils sont partout. On respire en ce moment, tout le monde, des spores de toutes les sortes. C'est normal. Mmh. Les spores sont partout et profitent de certaines conditions. Quand les conditions idéales se présentent, il y a certaines espèces de champignons qui poussent, mais c'est comme s'il y avait un pool là, génétique de champignons qui est présent. C'est une biodiversité fongique. Et ces chercheurs-là là, de l'Université du Wisconsin, ils ont fait des analyses génétiques. Ils ont comparé des troncs d'arbres morts, certains qui sont infestés par le pleurote jaune, d'autres qui ne montraient pas là, de traces de ce champignon-là. Et ils ont trouvé que le compte d'espèces différentes chutait de 40 à 50 % quand il est présent. Donc, là, on craint vraiment que ce champignon-là soit tellement efficace, possiblement parce qu'il a été sélectionné d'une certaine manière pour être mis en culture, donc croître rapidement, faire beaucoup de fructification. Donc, et ça pourrait
1: prendre la place des autres.
2: Je parle au conditionnel, là, c'est ça, prendre la place des autres. Il reste des informations à collecter pour voir est-ce que vraiment c'est une menace sur la biodiversité fongique totale, mais c'est quand même une crainte. Et je vous disais qu'on l'a vu là, au sud du Québec, je suis allée voir sur iNaturalist, j'ai même vu une photo sur le Mont-Royal en mai 2025. C'est une observation là, qui est confirmée de statut de stade de recherche, là. Donc il y a des professionnels qui ont vraiment validé que c'est c'est un pleurote jaune. Et j'ai discuté de tout ça avec le mycologue et doctorant en écologie, Jonathan Casabonne. Lui, il est à l'origine d'un regroupement. Là, il est en train de recruter des biologistes, des chercheuses, des mycologues professionnels et amateurs pour alerter les autorités et le public, pour inviter à plus de prudence. Et ils en appellent premièrement

0: à un arrêt ou une suspension de la vente des kits de culture. Parce que vraiment, il faudrait peut-être arrêter de planter ça à l'extérieur si c'est vraiment envahissant et si c'est une menace pour la biodiversité. Mais là, c'est un champignon qui est cultivé. Là, c'est très répandu. Je suis allée voir sur des sites internet de compagnies. Les kits sont offerts encore. Ça se vend dans les marchés ici, un peu partout. J'en ai parlé avec Michaël Loyer de la ferme des 400 pieds de champignons. Lui, il en produit des pleurotes jaunes. Il vend des kits de culture à la maison. Il connaît bien le champignon. Puis, selon son expérience, c'est vraiment un avis qui est partagé là, par plusieurs. Il y a un peu un débat là, sur les réseaux entre les personnes qui le cultivent, qui disent que ce champignon-là, il est très fragile au froid. Donc, si on le met au congélateur, ça ne survit pas. Donc, ça ne peut pas survivre à nos hivers. Okay. Donc, selon eux, il n'y a pas vraiment de crainte. Ils ne sont pas inquiets. Par contre, les scientifiques montrent, ils ont fait des projections, là, puis avec le réchauffement climatique, si les hivers deviennent de plus en plus doux, ben d'ici 15 ans, on pourrait en retrouver dans l'ouest du pays.
1: Parce que je comprends que si on le plante dans notre jardin, ça peut mourir, mais dans une forêt ou dans un plus grand espace, si les racines sont très profondes, on est très étendu.
0: Tu sais,
1: ça peut.
0: Okay, bon, peut-être qu'il peut y avoir des spores et il peut y avoir. Peut-être que les individus qui sont qui survivent dans la nature finalement développent des mécanismes d'adaptation qui leur permettent de mieux survivre qu'en situation de culture. Donc il y a beaucoup de si. J'ai parlé à la Mycoboutique aussi, la boutique spécialisée à Montréal, où on m'a dit que eux déconseillent la culture extérieure pour ça, parce qu'ils ne peuvent pas survivre de toute façon à moins 20. Mais voilà, il y a une incertitude scientifique. Michaël Loyer, il me disait que de plus en plus, là, quand il en entend parler, ça c'est le cultivateur là, de la ferme, les 400 pieds de champignons, il me disait que moins il a envie d'en produire. Sauf que même si lui arrêtait d'en vendre, premièrement, il affecterait son chiffre d'affaires, mais aussi les autres autour, c'est un milieu qui est très compétitif, les autres n'arrêteront pas nécessairement. Et la question, c'est aussi s'il s'en vient des États-Unis, est-ce qu'arrêter d'en vendre ici, ça va réellement régler le problème?
2: De toute façon, par le terrain.
0: C'est ça. Les spores voyagent très loin. C'est des toutes petites spores. Donc, c'est sûr qu'avec le principe des précautions, ce que les mycologues, le groupe mené par Jonathan Casabonne, le recommande, c'est de réglementer, là, en fait, pour tout le monde. Donc, encadrer, ajouter le pleurote jaune sur une liste d'espèces exotiques envahissantes. Puis, ils en appellent aussi plus largement une meilleure considération pour la la biodiversité des champignons, qui est souvent mise de côté ou complètement oubliée. Là.
1: Oui, Joël?
2: Deux petites choses rapides. Je trouve que ça ressemble vraiment beaucoup, presque un parallèle avec l'histoire de la renouée du Japon, qui est une plante ornementale au départ, qui arrive d'Asie, mais qu'on vendait dans
0: On la voulait dans les jardins.
2: On la voulait parce qu'elle est belle, elle est comme explosive, c'est des grandes feuilles et tout, puis là, on a perdu le contrôle. Et là, on essaie de sensibiliser les gens à, il faudrait l'arracher, l'enlever, l'empêcher, etc.
0: Oui, c'est ça.
1: Et l'autre chose?
2: Quand on parle d'espèces envahissantes, moi, j'ai des souvenirs de mon prof de bio qui s'appelle Cyril Barrette à l'Université Laval. Ouais. Bonjour Cyril, s'il est là. qui disait simplement, une espèce introduite, une espèce qui arrive d'un milieu puis qui arrive dans un autre, c'est toujours une catastrophe.
1: Ben les moules zébrées, ou les plans d'eau, ce qu'on retrouve en dessous des bateaux sur les plans d'eau quand on change de plan d'eau.
2: Mais il disait c'est toujours une catastrophe, soit pour l'espèce elle-même qui ne s'adapte pas puis ça ne marche pas, ou pour le milieu parce que l'espèce elle s'adapte trop bien parce que les prédateurs n'ont pas suivi ou les parasites n'ont pas suivi.
0: Puis souvent, une fois qu'on s'en rend compte, il est trop tard parce que c'est pratiquement impossible à éradiquer. C'est vraiment difficile. J'en ai parlé avec Claude Lavoie aussi. C'est le spécialiste au Québec des espèces exotiques envahissantes. Puis il me disait, si les spores sont déjà là, si ça voyage déjà, ça va être très, très difficile à éradiquer.
1: Mais ce pleurote-là fait quand même la job, si je comprends bien, dans certains milieux, fait une bonne job, mais on veut pas que ce soit elle qui la fasse.
0: Mais il dégrade le bois comme tous les autres champignons. Donc, si on était de mauvaise foi, on pourrait se demander qu'est-ce que ça change vraiment, mais si on perd des espèces, mais il y a des déséquilibres possibles. C'est tellement des liens fins. Il y a certains insectes qui ont des cycles qui dépendent de certains champignons précis. Là, si cet insecte-là est moins là, ça peut-être avoir un effet sur les oiseaux. Bon, c'est des spéculations, mais on ne sait jamais les effets que ça peut entraîner. D'une manière complètement utilitariste aussi, les champignons sont une source de molécules incroyables, des médicaments, des pigments, des parfums. Donc, peut-être qu'on se priverait de ça. Et ça peut diminuer la force d'adaptation aussi de certaines espèces.
1: En quelques secondes, on fait quoi si on en voit?
0: On les récolte, si possible, dans un contenant hermétique.

0: on se régale parce qu'il paraît que c'est bon. Et on répertorie les observations sur iNaturalist. Il faut signaler leur présence. C'est utile pour les scientifiques.
1: iNaturalist, pas de iNaturalist.
0: Exactement.
1: Ah, OK, super intéressant. Parlant de champignons, parce que tout à l'heure, je me suis étouffée, j'ai pas pu le faire. Looney, donc, anime un atelier culinaire gratuit ce dimanche au Festival des champignons forestiers de Kamouraska. Donc, c'est pour ça que je fais un lien, puis je récupère pour que vous sachiez que c'est un atelier culinaire gratuit avec Looney ce dimanche au Festival des champignons forestiers du Kamouraska, donc qui a lieu pendant toute la fin de semaine.
0: Le Kamouraska qui a un statut spécial aussi là, de forêt amie des champignons. Ah. Ouais, c'est une capitale de l'Amérique du Nord.
1: Parce que vous connaissez énormément en écologie, Marianne.
0: J'adore ça.
1: Marianne Desautels, journaliste scientifique à Radio-Canada Environnement. Joël Leblanc, journaliste scientifique indépendant qui est à Montréal en studio aujourd'hui. Merci beaucoup à vous deux.
2: Merci, Pénélope. Merci.
1: Midi Info s'en vient dans un instant avec Alec Castonguay. On sera là aussi demain pour vous. Passez une excellente journée à l'antenne d'ici première. Au revoir tout le monde.

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0: Bonjour, bon mercredi. Depuis quelques jours, ça brasse sur deux fronts, l'intelligence artificielle et les dangers d'en perdre le contrôle et les prises de position politiques des méga vedettes internationales, notamment avec ce qui se passe dans la tournée du chanteur britannique Ed Sheeran, qui est aux prises avec une démission complète des artistes de sa tournée à la suite d'une controverse qui touche le conflit au Proche-Orient et le sort du peuple palestinien. Alors, on va aborder les deux sujets aujourd'hui à l'émission. D'abord, vers 12h10, le directeur scientifique du MILA, l'Institut québécois de l'intelligence artificielle, Hugo Larochelle, va être avec nous. Il y a un grand sommet sur l'IA qui s'ouvre aujourd'hui à Montréal, le sommet All-In, sur fond de remise en question de la vitesse à laquelle on progresse avec l'intelligence artificielle. Il y a des employés démissionnaires des entreprises de tête dans le domaine comme Anthropic ou OpenAI qui parlent même d'un risque non négligeable pour l'avenir de l'humanité. Il y a certains grands patrons de l'IA qui plaident pour plus d'encadrement, plus de règles, proposent de ralentir. Et à l'inverse, ben Donald Trump, lui, est contre, pointe vers la Chine. Il ne veut pas lever le pied pour ne pas perdre cette course à l'intelligence artificielle. Et il y a d'autres patrons d'entreprises. Je pense notamment au patron de Cohere, le gros joueur canadien de l'intelligence artificielle, qui disent... Bien, les joueurs américains jouent un double jeu. Ils veulent des règles qui leur conviennent pour empêcher les plus petits joueurs, de les concurrencer éventuellement, comme s'ils voulaient former une espèce de barrière à l'entrée. Alors, c'est tout un débat quand même qui fait peur un peu, soyons honnêtes. Alors, on va en parler après le Radio-Journal de midi. Et dans le cas d'Ed Sheeran, ma collègue Rebecca McKinnon va être avec nous vers 12h50 pour nous dire ce qu'elle pense de ce fiasco de relations publiques pour le chanteur britannique et plus largement du positionnement des artistes lorsqu'il y a un débat politique clivant comme celui du Proche-Orient, de Gaza et d'Israël. Et aussi, un peu plus tard à l'émission, on va parler du premier débat des chefs hier soir dans la campagne avec Hélène Buzetti et Marie-Michèle Sioui. Puis on va en parler également tout de suite avec Marie-Hélène Tremblay. Bonjour Marie-Hélène.
1: Bonjour Alec.
0: Premier donc débat des chefs d'une séquence de trois hier soir, le face-à-face TVA. Les chefs ont cherché à marquer des points pour séduire les électeurs. Est-ce que l'exercice a été concluant?
1: La fameuse question, est-ce qu'il y a un gagnant?
0: Des points de vue, c'est ça?
1: Absolument, mais c'est un peu comme si vous me demandiez d'identifier l'étoile du match après la première période. J'ai

0: comme envie de dire, attendons la fin du match parce que hier soir, quand même, il n'y a personne qui a marqué 3 buts là, dans la première période. C'est assez partagé. Évidemment, Christine Fréchette, elle a été la cible de plusieurs attaques parce qu'elle doit défendre le bilan des 8 années de pouvoir de la coalition Avenir Québec. Mais dès ses premiers mots, quand même, on a senti qu'elle a cherché à se distancier de son prédécesseur en disant « Je ne m'appelle pas François Legault, je m'appelle Christine Fréchette ». Alors clairement, dès le départ, elle voulait montrer une fracture finalement entre la CAQ de François Legault et maintenant son gouvernement. À plusieurs reprises aussi, moi j'ai remarqué qu'elle a, elle s'adressait aux femmes, elle s'adressait aux aînés aussi, et ça c'est quand même un électorat qui est favorable à la coalition Avenir Québec.
1: Elle a eu des échanges assez tendus avec Éric Duhaime sur les services de garde, entre autres les garderies, et la possibilité pour les femmes de retourner sur le marché du travail. Ça a chauffé pas mal dans ce segment-là. Ouais.
0: Exactement. Elle a quand même eu de la difficulté à défendre sa position autonomiste. Là, encore une fois, on l'a senti évidemment sur la clôture. Est-ce qu'elle a été bien servie en voulant s'immiscer des fois dans des échanges? Pas toujours. C'est une élève qu'on dit studieuse. Hier soir, elle était un peu sortie justement, on dirait, de ces frontières-là. Alors, on verra ce soir si elle va apporter certains ajustements là-dessus. Son principal adversaire, le meneur quand même, Paul Saint-Pierre Plamondon, a quand même eu la vie un peu plus facile hier. Le thème du référendum est venu tard dans le débat. Il n'a pas eu beaucoup à s'expliquer là-dessus, à défendre sa position non plus. Il a joué aussi la carte de celui qui veut rallier. Il a joué la carte rassembleur en disant qu'il avait une bonne équipe économique, en disant aussi qu'il voulait collaborer avec Mark Carney. Même était gentil avec son adversaire libéral, Charles Lemillard, j'ai trouvé. Mmh. Évidemment, il a tout intérêt, s'il veut gagner davantage de sièges, être en position majoritaire, si les libéraux augmentent justement dans les intentions de vote. Alors clairement, il a ménagé hier Charles Lemillard.
1: Ça pourrait diviser le vote francophone et permettre à des candidats péquistes de se faufiler. Alors,
0: exact.
1: Il avait intérêt hier à ménager Charles Lemillard. Voilà.
0: Absolument. À propos de la performance de Charles Lemillard, note de passage, je dirais, bien sûr, il a présenté certaines de ses idées, voulait séduire les Québécois, mais on a envie de dire que d'abord, il a voulu à séduire sa base, les libéraux eux-mêmes, pour leur montrer qu'il est bien en selle dans cette campagne électorale, malgré un début difficile.
1: Parfois, les coups viennent d'endroits dont on ne s'attend pas dans un débat, et j'ai trouvé que la difficulté de Charles Lemillard dans le débat, ça a été contre Rouba Gazal sur le logement, quand il a dit « Vous n'avez pas suffisamment d'argent dans votre cadre financier pour construire les logements sociaux que vous promettez. » Elle a dit, c'est l'équivalent de 37 000 $ par logement. C'est irréaliste, vous n'allez pas y arriver. Puis, il n'a pas été capable de répondre à cette question-là. Alors, je ne pense pas qu'il s'attendait à être mis sur la défensive par Rouba Gazal. Alors, des fois, c'est ça, dans les débats, on peut être surpris. Là.
0: C'était d'ailleurs un des bons points de Rouba Gazal, parce qu'elle, son objectif, c'était d'être positive, de présenter ses idées. Ça a été une bonne ligne d'attaque pour Rouba Gazal, parce que quand même, elle n'est pas parvenue à s'imposer toujours non plus dans les débats, que ce soit à 5 ou en face à face. Et le dernier, Éric Duhaime, parlons-en, c'est vrai qu'il est un bon communicateur, on le disait hier, il a eu de bonnes lignes hier pour s'immiscer dans certains échanges. Oui, sûrement que ça a plu à sa base. Est-ce qu'il est parvenu à élargir justement cette base électorale? Ça, c'est une autre affaire parce que vous faisiez référence à ses échanges avec Christine Fréchette concernant les services de garde. Il a eu du mal à défendre son engagement du fameux 100 $ qui serait remis aux familles qui désirent garder leur enfant à la maison. Il a parlé d'une mesure, d'un montant symbolique. Ça a quand même frappé l'imaginaire.
1: C'est quand même 280 millions de $ par année pour un montant symbolique. Alors, pour l'État, disons que la facture, elle est quand même salée. Là.
0: Exactement. Et il a été quand même épargné, je dirais, par ses adversaires parce qu'il y a quand même eu des frasques qui sont sorties sur plusieurs de ses candidats depuis le début de la campagne. Et ça, là-dessus, il l'a échappé belle, il a été épargné. Alors, on remet ça ce soir. Deuxième débat, donc, à nouveau, un débat qui va durer 1h30, cette fois-ci, de 20h à 21h30. Alors, c'est un exercice qui demande beaucoup d'énergie. On le sait, Christine Fréchette était la seule ce matin qui était visible. Elle est allée rencontrer des militants. Peut-être qu'elle avait besoin d'un petit boost d'énergie. Alors, elle est allée voir ses militants et elle en a profité pour attaquer qui? Paul Saint-Pierre Plamondon sur son cadre financier et sur la question référendaire. Alors, on va surveiller ce soir. Il y aura sûrement des ajustements dans ce deuxième débat. On en reparlera demain.
1: Moi, j'ai trouvé que ça a paru que Paul Saint-Pierre Plamondon et Éric Duhaime avaient de l'expérience dans un débat. C'était pas leur premier. Ils avaient vécu la campagne de 2022. Charles Lemillard, Christine Fréchette et Rouba Gazal, il y a une courbe d'apprentissage. C'est pas facile de faire ces débats-là. Alors, lorsque c'est notre première,

0: il y a de la nervosité, c'est compliqué.
1: Ils sont sans doute plus solides,
0: oui,
1: là, ce
0: soir. Il va y avoir plus des ajustements dans les deux prochains, je pense. Un petit mot sur le Parti québécois qui souhaite abolir Santé Québec. On le sait, le Collège des médecins était sorti contre cette idée hier. Et là, c'est au tour de l'ancien ministre Christian Dubé, qui a fondé Santé Québec en 2024, de prendre position et de dire, ben non, c'est une mauvaise idée.
1: Exactement. C'est pas très surprenant, évidemment, non. Parce que quand même, c'est lui qui a mis ça en place. Et dans cette lettre ouverte, Christian Dubé écrit que démanteler Santé Québec, ça réglera en rien les problèmes et qu'une nouvelle réforme n'est pas du tout souhaitable pour le réseau. En fait, il dit, c'est vrai, Santé Québec, il y a des lacunes, on n'est pas irréprochable, mais quand même, pour qu'un organisme si important soit efficace, il pense qu'il faut même plus qu'un cycle politique de 4 ans. Alors, c'est quand même assez récent, la mise sur pied de Santé Québec. Alors, on n'a pas suffisamment de temps, selon lui, pour avoir ces fameux résultats concluants. Avant de procéder à l'abolition, il invite le Parti québécois à demander un bilan complet, une reddition de comptes aussi. Et un point sur lequel, cependant, Christian Dubé est d'accord avec le Parti québécois, c'est celui de la reddition de comptes. Il pense qu'il y a matière à amélioration entre le ministre, le ministère et Santé Québec. Et vous le disiez, ça s'ajoute à la sortie hier du Collège des médecins qui disait on est parvenu à mettre en place un organisme de gouvernance qui fait en sorte qu'on est moins soumis au cycle politique. Alors, le Collège des médecins pense qu'au contraire, Santé Québec a sa raison d'être.
0: Marie-Hélène Tremblay, merci. On se reparle demain.
1: À demain.
0: On va parler des cadres financiers en pleine campagne électorale parce qu'avec le dépôt hier du cadre financier du Parti québécois, on a tous les cadres financiers. Les 5 ont été déposés. Alors, est-ce qu'ils tiennent la route, ces cadres financiers? Pour le savoir, je suis en compagnie de Louis Lévesque, économiste, président du comité des politiques publiques de l'Association des économistes québécois, qui a une longue feuille de route. Il a travaillé au ministère des Finances à Québec, ministère des Finances au Canada également. Et il est présentement président-directeur général par intérim de l'Institut sur la gouvernance d'organisations privées et publiques. Monsieur Lévesque, bonjour.
2: Bonjour.
0: Ça vous fait beaucoup de chapeaux quand même.
2: Oui.
0: Des grosses journées. Non, c'est ça.
2: Oui.
0: Vous avez analysé donc les cadres financiers. Vous êtes économiste, alors vous avez regardé un peu à quoi ça ressemble. Est-ce qu'on peut dire de manière générale que pour les 5 partis, les cadres financiers tiennent la route ou pas?
2: Je pense que la question doit être posée un peu différemment. C'est-à-dire, est-ce que les cadres financiers, étant donné les fondations sur lesquelles ils sont bâtis, s'ajuste aux fondations.
0: Mm-hmm.
2: Peut-être. Mais je pense qu'il faut revenir aux fondations. Les fondations, ce sont le rapport préélectoral. Et dans le rapport préélectoral et les commentaires de la vérificatrice générale, puis l'Association des économistes a parlé là-dessus, il y a des inquiétudes par rapport aux fondations très, très importantes. Notamment la croissance économique. Donc, la croissance économique dépend beaucoup de notre relation avec les États-Unis. Et on n'a pas eu de très bonnes nouvelles depuis la publication des cadres du rapport préélectoral. La croissance des dépenses qui est nécessaire pour atteindre l'équilibre budgétaire, on n'a jamais vu ça en 20 ans sur une période de 4 ans. Il faudrait que les dépenses de portefeuille croissent à 2,3% par année. À 1,9% par année, erreur. Alors que la période la plus faible de 4 ans dans les 20 dernières années, qu'on a souvent évidemment associée à la période libérale, c'est 2,3%. Donc, ça, il faudrait que ça soit atteint avant même qu'on parle des cadres dans le fond des partis politiques.
0: Donc, on est optimiste dans la manière dont on a présenté son cadre financier du côté des partis politiques.
2: On repose sur quelque chose d'extrêmement optimiste. Il faut aussi mettre le point qui n'a pas été mis sur la table hier. Toute la question des infrastructures a été essentiellement escamotée. Très peu de commentaires. Les infrastructures au Québec, les routes, les hôpitaux, les écoles, malgré les investissements importants qui ont été faits supplémentaires depuis plusieurs années, en fait, leur état continue de se dégrader, en bonne partie à cause de l'inflation dans le coût des travaux. Quand vous mettez tout ça ensemble, ça donne une lumière différente sur chacun des cadres. Est-ce qu'on peut maintenant les regarder un par un? Bien, évidemment, comme économiste, si vous supposez dans votre cadre financier des transferts fédéraux que le gouvernement fédéral n'a pas encore annoncé, on aime moins ça.
0: Mais en fait, la CAQ, le Parti libéral et le Parti québécois disent qu'on va obtenir plus de transferts fédéraux.
2: Oui.
0: C'est un peu de la pensée magique. On ne sait pas, dans le fond, si ça va se produire ou non.
2: C'est un espoir, mais on ne sait pas.
0: Okay.
2: Dans certains cas, il y a des augmentations de croissance économique. La croissance économique va être plus rapide dans le cas du Parti québécois parce que la baisse d'impôts des sociétés va stimuler l'économie. Mais si vous regardez l'ensemble des risques sur l'économie à court terme, tout est au négatif. Bon, puis si vous regardez dans le

0: fond, maintenant, est-ce que ça additionne? Oui, dans certains cas, mais ça suppose une capacité de réalisation, que ce soit du côté des promesses du Parti conservateur de réduction de dépenses et ou de, dans le cas de Québec solidaire, ça repose sur des hypothèses de revenus qui sont notamment sur les hauts revenus, qui sont des personnes très mobiles. Mmh. Donc, est-ce que c'est solide globalement? Non. Mon ancien collègue au ministère des Finances, François Delorme, lui, essentiellement a donné la note de passage au cadre du Parti libéral et essentiellement pas noté les autres comme faibles. Son analyse tient la route. Mais je pense que le point le plus fondamental, ce que vous n'avez pas entendu hier, ce sont des leaders politiques qui disent « On est dans une situation extrêmement difficile. On s'est promis un paquet de choses, on ne le livre pas vraiment, que ce soit des places en garderie, que ce soit l'accès aux services de santé, etc. On est rendu à la limite de notre capacité d'emprunt et nous avons des infrastructures qui se dégradent. » Donc, la gravité ou l'ampleur des défis économiques et financiers auxquels fait face le Québec n'a pas ressorti d'aucune façon.
1: On a manqué peut-être de franchise, vous pensez? On aurait dû dire... Ça va mal. Hein? Alors, faudra se serrer la ceinture. Ça va être compliqué plutôt que de dire, ben nous, on va faire ci, on va faire ça, on va faire ci. C'est ça.
0: Je pense qu'il y a un problème fondamental de transparence et donc de dialogue avec les Québécois pour dire, faut réconcilier nos attentes avec nos moyens. Il va falloir faire des choix, choisir ce qui est le plus important. Il va probablement décider de certaines choses, on va arrêter de faire ça. Et oui, il va falloir réduire, probablement contraindre les dépenses, mais le faire de façon graduelle, parce qu'entre autres, des coupures à très court terme, là, c'est presque impossible à réaliser sans réduction des services. Pourquoi? Le gouvernement actuel a déjà annoncé des réductions d'effectifs. Ce qui veut dire que les éléments faciles pour réduire les dépenses, ce sont toujours j'arrête d'embaucher des nouvelles personnes, je ne comble pas les départs à la retraite, j'arrête dans le fond, de payer pour du temps supplémentaire. J'envoie tous ces messages-là dans la machine. Et donc, déjà ça...
1: Par exemple, c'est en place.
0: Okay, c'est déjà en place. Donc, si vous voulez faire des coupures supplémentaires ou des économies supplémentaires à très court terme et des montants significatifs, sans impact sur les services, j'avais écrit dans un avis antérieur de l'association que ce qui m'inquiétait, puis je me demande si ça ne va pas se réaliser, c'est que dans le fond... Imaginez le directeur général de la Sûreté du Québec qui reçoit, après l'élection au mois d'octobre, à quelque part au début de novembre, une directive qu'il faut qu'il fasse des économies d'ici la fin de l'année financière et d'autres économies encore plus importantes, au-dessus de celles qu'on lui a déjà demandées, ou elle, je ne sais pas si c'est un homme ou une femme actuellement. Mais fondamentalement, la seule mesure, c'est de réduire la patrouille des agents de la Sûreté du Québec, les laisser au poste. On va sauver de l'essence et des réparations d'auto. Puis du temps, un peu de temps supplémentaire, mais c'est le service direct de sécurité. Puis dans les hôpitaux, ça va être quoi? Va être les fournitures pour les opérations.
1: Donc, ce que vous dites, c'est que si les partis politiques ont des lunettes roses, promettent par exemple des compressions qui sont difficiles à réaliser ou des revenus qui ne vont pas se matérialiser, donc ou bien ils exagèrent et ils ne seront pas capables d'appliquer ce qu'ils nous présentent, ou bien ils vont appliquer ce qu'ils nous présentent, mais les gens ne se doutent pas à quel point ça va être souffrant d'y arriver, ce qu'il propose.
0: C'est-à-dire qu'il va y avoir des impacts réels sur les services qui vont devenir visibles. Et l'autre impact, c'est l'impact financier. Il faut se rappeler, on a eu une décote en 2025.
1: Ouais.
0: C'est quoi quel est le message de la décote? Vous avez atteint la limite de votre capacité d'emprunt. Donc, si vous avez atteint la limite de votre capacité d'emprunt, le problème, c'est que si vous n'atteignez pas l'équilibre budgétaire, vous empruntez pour des dépenses courantes, ce qui vous laisse moins d'emprunt pour rénover les infrastructures. Et c'est ça la situation actuelle au Québec.
1: Je reviens, on va se laisser là-dessus, mais je reviens au début de notre entretien lorsque vous avez dit la croissance des dépenses prévues par les partis, elle est très faible.
0: Oui.
1: Dans le temps du gouvernement de Philippe Couillard, là, on avait une croissance des dépenses 1,4% en 2014-2015, 1,1% en 2015-2016. Et c'est ce qu'on avait qualifié à l'époque d'austérité. Oui. Vous vous souvenez, les gens faisaient des files devant leurs écoles primaires pour garder leurs écoles primaires ouvertes. Ce qu'on voit dans les cadres financiers des principaux partis qui peuvent accéder au pouvoir, c'est les mêmes types de croissance très, très faible des dépenses.
0: Exactement.
1: C'est la même chose, là.
0: En fait, quand vous le regardez sur 4 ans dans la période de M. Couillard, ça a été 2,3%. Mais le cadre financier du rapport préélectoral suppose 1,9% en 2025 et 2029-30. Et ça, c'est pas encore suffisant. Il y a encore 2 milliards d'écarts à résorber.

0: C'est clair. Fanny Olivier, bonjour.
1: Bonjour, Alec. J'espère que je vais être aussi claire que votre invité.
0: Vous êtes toujours claire et limpide. C'est pour ça qu'on vous aime. On va complètement changer de sujet. Par contre, on quitte la campagne électorale québécoise. On va se transporter en Europe, puisque la présidente de la Commission européenne, Ursula von der Leyen, invite formellement le Canada à devenir le premier membre associé de l'Union européenne. Elle a fait un grand discours en présence de Mark Carney, d'ailleurs, en ce sens-là. J'ai trouvé ça intéressant parce que du côté d'Ottawa, depuis dimanche, en fait, depuis la sortie du texte dans le Wall Street Journal, ce qui était samedi, on dit « membre associé », c'est un terme trop fort. On vise une alliance, un partenariat, mais « membre associé », d'abord, il n'existe pas, ce titre-là. Et là, ben, Ursula von der Leyen l'a employé, elle, ce titre-là de « membre associé ». Alors, qu'est-ce que ça veut dire?
1: Oui, et c'est un peu particulier que l'Europe et le Canada veuillent approfondir leurs liens, mais que dès le départ, on ne s'entende pas sur la nomenclature qu'il faille utiliser. Parce que oui, Ursula von der Leyen a utilisé le mot « membre associé », et le Canada, lui, préfère de parler d'alliance unique. On se dit malgré tout, Alec, que c'est probablement qu'un détail parce que les objectifs de part et d'autre semblent être les mêmes. On savait depuis que Mark Carney est élu qu'il voulait que le Canada se rapproche de l'Europe et on a la preuve aujourd'hui avec le discours de la présidente de la Commission que l'Europe aussi souhaite la même chose. Alors, Ursula von der Leyen explique dans son discours que plus que jamais, l'Europe doit réinventer de façon urgente ses partenariats et bâtir des coalitions globales pour sa résilience et pour ses démocraties. Et ça, c'est pas sans rappeler, vous l'aurez remarqué, Alec, le discours de Mark Carney à Davos, qui appelait justement les puissances moyennes à s'unir pour tenir tête aux hégémonies. Ursula von der Leyen dit, ben, faut aller plus loin que l'accord de libre-échange actuel entre le Canada et l'Europe. Il faut développer une alliance du futur en travaillant sur différents secteurs, la défense, l'Arctique, l'énergie, les minéraux critiques, etc. Et donc, c'est après cette tirade-là qu'elle a utilisé le terme « membre associé », un terme qui, effectivement, avait coulé dans le Wall Street Journal, qui avait été démenti par le Canada. Mark Carney, par la suite, après le discours, ne semble pas s'être formalisé de l'utilisation du terme « membre associé ». Il a donc remercié Ursula von der Leyen devant les caméras, mais il a dit il y avait beaucoup de substance dans ce discours. On va ramener ce niveau de substance au Parlement canadien. Et moi, j'ai vu, par cette déclaration-là, une espèce de tentative pour laisser entendre qu'il n'y aura pas de compromis sur la souveraineté dans cette alliance-là ou dans cette association-là, comme préfère utiliser Ursula von der Leyen. Et donc, miser comme ça sur le fait que le Canada va conserver sa souveraineté, c'est un peu pour fermer le clapet aux conservateurs qui déjà cette semaine attaquaient Mark Carney en disant ben vous voulez céder la souveraineté canadienne aux bureaucrates de Bruxelles. Pour ce qui est du chef du Bloc québécois, François Blanchet, lui n'est pas contre l'idée, mais avec des bémols. Il écrit sur X si c'est juste pour vendre plus de pétrole et de gaz en Europe, ben ce serait une entourloupe. Donc ce partenariat reste à être défini. Qu'est-ce que ça mange en hiver, un membership associé ou une alliance unique? On ne le sait pas, mais on sait que ça va être discuté dans les prochaines semaines, à la fin du mois d'octobre, dans un sommet spécial Canada-Union européenne qui va se tenir le 28, 29, 30 octobre à Montréal. Et d'ailleurs, effectivement, Mark Carney va s'adresser au Parlement européen dans quelques heures, là, demain matin pour nous. Là. Et donc, on pourrait peut-être espérer avoir un peu plus de détails sur c'est quoi, lui, sa vision de cette alliance qu'il espère forger avec l'Europe.
0: Et l'autre discours, Fanny, qui fait réagir sur la scène fédérale, c'est celui de l'ancien premier ministre conservateur Stephen Harper, qui, lui, était à la clôture du sommet sur l'investissement, le grand sommet de Toronto dont on a déjà parlé. Évidemment que l'ancien premier ministre conservateur pousse à la roue de Mark Carney, ça retient l'attention.
1: Oui, parce que dans les 15 minutes de son discours, il donne son appui à Mark Carney explicitement deux fois plutôt qu'une. D'abord, il dit qu'il appuie la décision de Mark Carney de rompre les pourparlers tarifaires avec Washington. Il dit, ben, ça a dû être une décision très difficile, mais je crois que notre gouvernement n'avait pas d'autre choix. Notre gouvernement, je souligne. Et ensuite, il félicite Mark Carney pour sa volonté d'accélérer l'approbation des grands projets énergétiques. Donc, avoir Stephen Harper qui est tellement encore aimé dans les rangs conservateurs, encensé comme ça la méthode Carney, à la veille du début de la rencontre du caucus conservateur là, qui s'ouvre là, aujourd'hui à Penticton, ça passe peut-être un peu mal à travers la gorge de Pierre Poilievre. Pierre Poilievre assure lui que non, qu'il n'y a pas de problème avec ça, avec la présence de Stephen Harper au sommet de Mark Carney, que les conservateurs mettent toujours le pays avant le parti. Mais reste que la présence de Stephen Harper à Toronto, c'est aussi un rappel que des

0: jours meilleurs ont existé pour la formation politique. Stephen Harper, on le constate maintenant, fait partie, au fond, de ce groupe de conservateurs qui s'accommode plutôt bien de la vision de Mark Carney, alors que Pierre Poilievre, lui, a du pain sur la planche avec un caucus divisé, un groupe un peu MAGA, d'autres modérés. Stephen Harper, lui, a réussi dans les années 2000 à unir les différentes factions du mouvement conservateur, mais pour l'instant, on se demande vraiment si Pierre Poilievre va réussir à y parvenir lui aussi.
1: Fanny Olivier, merci. À demain.
0: À demain.
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1: Andréanne, bonjour.
3: Bonjour, Alec.
1: Alors, le coup de tonnerre est prévu en milieu d'après-midi.
3: 14h, heure de l'Est.
1: 14h, lorsque la Réserve fédérale américaine devrait annoncer sa première hausse du taux directeur en 3 ans. Et je dis coup de tonnerre parce qu'on peut s'attendre à ce que le président américain, Donald Trump, soit en furie si ça se produit.
3: Il y aura certainement des réactions qu'on va suivre de près. C'est vrai parce que ça pourrait choquer le président. C'est vrai que ça fait longtemps que la Réserve fédérale américaine n'a pas haussé son taux directeur. La dernière fois, c'était en 2023. Et là, aujourd'hui, à l'issue de cette réunion, à moins d'une surprise, le taux directeur devrait être relevé d'à peu près un quart de point. C'est devenu presque inévitable parce que, bon, on a vu les dernières données de l'inflation qui se maintient à un niveau élevé, 3,4. On est encore largement au-dessus de la barre des 2. Ça fait presque 2 ans maintenant que l'inflation dépasse la cible aux États-Unis. Et le problème, c'est que ça touche beaucoup, oui, les prix liés à l'énergie, mais pas seulement maintenant. On a vu que ça s'est répandu dans plusieurs autres secteurs de l'économie, si vous voulez. Et le président de la Fed, Kevin Warsh, de toute façon, a télégraphié assez clairement sa décision d'aujourd'hui. Là, dans les discours qu'il a tenus dans les dernières semaines, il a dit à plusieurs reprises qu'il fallait s'attaquer au problème tenace de l'inflation avant qu'il ne s'aggrave. Et le problème, comme je vous disais, c'est que d'un côté, il y a la guerre en Iran qui fait monter les prix, mais il y a aussi les nouveaux tarifs douaniers américains sur des produits canadiens qui coûtent maintenant plus cher pour les consommateurs. Et il y a un autre élément qu'il faut considérer qui pourrait envenimer même davantage la relation tendue, dirais-je, entre Kevin Warsh et Donald Trump. Le fait que le président américain a promis de remettre des chèques de 5 000 $ à chaque Américain si le Congrès l'emporte aux élections de mi-mandat en novembre.
1: Si les Républicains demeurent, c'est ça, en contrôle des deux chambres, voilà.
3: Imaginez si il y a réellement 5 000 $ qui est remis à chaque Américain, ça veut dire qu'on injecterait comme ça dans l'économie libre là, pour la consommation l'équivalent d'à peu près 1 200 milliards $. Ça fait mal pour l'inflation, c'est-à-dire une hausse soudaine de la demande pour toutes sortes de produits qui fait grimper les prix. Kevin Warsh n'est pas tellement ravi d'avoir entendu le président américain faire miroiter ces chèques-là. Alors, ce sera une décision qui sera vraiment très, très suivie, mais une décision délicate aussi, je vous le signale, parce que les coûts d'emprunt aux États-Unis sont déjà sur une tendance haussière, à un sommet depuis 2007, donc en 19 ans. C'est vraiment très, très délicat là, ce à quoi on va assister aujourd'hui.
1: Parce que vous parliez de la guerre en Iran qui fait grimper les prix de l'énergie. Il y a aussi la montée des taux d'intérêt. Ouais. Tout ça ensemble commence à coûter cher aux ménages américains.
3: Assez cher. Il y a Moody's, en fait, qui a fait l'analyse de tout ça. Qu'est-ce que ça représente concrètement dans les poches des ménages américains? Et on estime la facture à 1 760 $ depuis le début de l'année. La plus grosse partie de ça, je vous dirais les deux tiers, là, c'est à peu près 900 $. C'est vraiment lié avec les prix de l'énergie, c'est-à-dire l'essence, le diesel, mais aussi les prix des billets d'avion qui est calculé dans tout ça. On estime que juste pour l'énergie, c'est 121 milliards $ que les ménages américains ont dû dépenser en plus en raison du conflit en Iran. Où on doit ajouter un petit peu plus de 400 $ qui sont en lien avec les taux d'intérêt, effectivement, parce que les taux obligataires servent de base, en quelque sorte, pour guider les taux hypothécaires, les taux pour les prêts auto, et ça fait grimper les coûts, les mensualités pour les ménages américains d'à peu près 400 $. En fait, le taux hypothécaire 30 ans, qui est très populaire du côté des États-Unis, a dépassé cette semaine les 7 % pour la première fois depuis plusieurs mois, ça commence effectivement à coûter pas mal cher. Le reste de la facture, je vous dirais, c'est lié aux dépenses militaires qui sont en quelque sorte refilées aux contribuables américains. Donc oui, ça commence à être pas mal salé.
1: Je vais devoir vous laisser aller bientôt parce que vous allez aller faire la file, d'après ce que je comprends, pour aller devant les magasins où on vend les nouvelles cartes Pokémon, puisque Pokémon souligne ses 30 ans avec de nouvelles cartes à collectionner. Il paraît que c'est la folie. Là.
3: C'est la folie totale. Dans plusieurs villes, en fait, que ce soit en Asie, en Europe, on avait des images tout à l'heure de certaines villes en France où des gens ont campé devant des boutiques spécialisées où on vend des cartes à jouer toute la nuit avant qu'elles n'ouvrent leurs portes.
1: Comme un concert rock.
3: Oui, c'est ça. Et dans certains cas, il y a des gens qui ont attendu 12 heures parce que effectivement, il y a cette nouveauté là, de la franchise Pokémon qui sort aujourd'hui. On souligne les 30 ans et il y a de nouvelles cartes qui sont proposées, des cartes brillantes, des cartes avec le personnage principal Pikachu qui sont à collectionner. Certains disent, je les achète maintenant dans l'espoir de les conserver et de les léguer à mes enfants en espérant que ça prenne énormément de valeur.
1: Patrimoine familial.
3: Vous avez tout compris, Alec.
1: Pokémon.
3: C'est ça. Alors,
1: patrimoine
3: oui, c'est
1: familial.
3: C'est la folie aujourd'hui.
1: C'est la folie. Oui. Vous vous demandiez où je m'en allais hein, quand je vous disais vous allez aller faire la file devant les magasins.
3: Un peu, oui.
1: Andréane Saint-Arnaud, merci beaucoup.
3: Je vous en prie.
1: On se retrouve demain. Nous, on se retrouve après le Radio-Journal. On parle d'intelligence artificielle et des risques sérieux autour de son développement. Le directeur scientifique du MILA, Hugo Larochelle, va être avec nous. À tout de suite.
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10: Ce midi au Radio-Journal, Christine Fréchette s'offre une sortie publique ce matin, le temps de se donner une bonne note pour le face-à-face d'hier.
11: C'était mon premier débat hier soir, là. Je suis très contente.
10: Les chefs s'affronteront à nouveau ce soir lors d'un deuxième débat. L'Union européenne ouvre ses portes au Canada. Un nouveau statut de membre associé pourrait lui être accordé. Et Ed Sheeran plongé dans une controverse.
12: It can't be apolitical if you're an artist.
10: Pour avoir écarté de la première partie de son spectacle un artiste qui se portait à la défense de la cause palestinienne. Bonjour, ici Jean-Sébastien Bernacchi. Les chefs des cinq principaux partis au Québec se préparent à leur deuxième débat télévisé en deux jours, présenté cette fois sur les ondes de la chaîne Nouveau et sur la plateforme Crave. La chef de la coalition Avenir Québec, Christine Fréchette, a toutefois fait une brève sortie publique ce matin, la seule à le faire, dans un restaurant de Longueuil. Pierre-Alexandre Bolduc suit la caravane de la CAQ. Pierre-Alexandre, Christine Fréchette a affirmé être satisfaite de sa performance d'hier au débat de TVA.
13: Oui, elle est allée à la rencontre d'une centaine de militants à Longueuil tout à l'heure, Jean-Sébastien. Le débat d'hier était une première pour Christine Fréchette. La première ministre sortante a été la cible principale de ses adversaires, mais elle a dit qu'elle était plutôt contente de sa performance. Ce matin, lorsqu'elle a pris la parole devant ses militants dans ce restaurant, elle n'a pas manqué d'attaquer les chefs péquistes Paul Saint-Pierre Plamondon et le libéral Charles Millard. On lui a demandé à Mme Fréchette ce qu'elle comptait faire de différent ce soir. Vous allez l'entendre, elle sera suivie des ministres sortants, Yann Lafrenière et Chantal Rouleau.
11: C'était mon premier débat hier soir. Là. Je suis très contente. On a brisé la glace et puis j'ai pu parler des priorités des Québécois.
14: Pensez-y un instant. La première fois qu'on fait un débat comme ça, c'est pas facile. C'est intimidant. Avec 5 chefs au total, je pense que c'était quand même du très nouveau.
15: Un débat de cette teneur, bon, il y a très certainement un peu de nervosité. Puis on veut dire les bonnes choses au bon moment.
13: Jean-Sébastien, les autres chefs ont tous aucune autre activité de prévue à leur horaire parce qu'ils se préparent à croiser le fer de nouveau à compter de 20h pour un débat, cette fois-ci de 90 minutes. Mercredi prochain, ce sera le dernier exercice du genre sur nos ondes à Radio-Canada dans ce grand débat animé par le collègue Patrice Roy.
10: Merci Pierre-Alexandre.
13: Au revoir.
10: L'Union européenne souhaite que le Canada devienne son premier membre associé. La présidente de la Commission européenne en a fait l'annonce lors de son discours sur l'état de l'Union auquel assistait le premier ministre Mark Carney au Parlement de Strasbourg. On retrouve Estelle Côté-Sroka à Ottawa. Estelle, comment le Canada accueille-t-il cette proposition?
0: Eh bien, le bureau du premier ministre Mark Carney salue la volonté de l'Europe d'aller plus loin que l'accord économique et commercial actuel pour bâtir ce que le cabinet qualifie d'alliance beaucoup plus solide et ambitieuse. Pour l'instant, on ignore concrètement ce que ça voudrait dire pour le Canada d'être un membre associé de l'Union européenne, s'il s'agit d'un nouveau partenariat ou d'une nouvelle appellation et si ça s'accompagne de mesures contraignantes. Le bureau du premier ministre souligne que l'alliance sera définie par les deux parties qui souhaitent par ailleurs approfondir leur coopération dans plusieurs secteurs comme les minéraux critiques, la défense, l'intelligence artificielle et la sécurité énergétique.
16: politique. Pour l'ambassadeur du Canada auprès de l'Union européenne, Jonathan Wilkinson, l'important, c'est de travailler sur la substance de cette alliance et non sur sa désignation.
17: On doit avoir plus de conversations, mais les choses qui sont le plus important maintenant, c'est les résultats.
16: Dans un message sur le réseau social X, le chef du Bloc québécois se montre sceptique. Yves-François Blanchet est d'avis que cette alliance pour la défense, la culture et le numérique pourrait être avantageuse, mais il y voit des embûches en termes de souveraineté, surtout s'il est question d'exporter des hydrocarbures. Mark Carney doit préciser sa vision dans un discours qu'il prononcera demain devant le Parlement européen.
10: Merci Estelle.
3: Au revoir.
10: En Ontario, maintenant, les installations de la pharmaceutique Sanofi destinées à la production de vaccins ont été inaugurées ce matin à Toronto. Catherine Brulotte a suivi cette annonce. Catherine, l'objectif initial est de fabriquer un vaccin très spécifique contre la grippe.
18: Oui, ce vaccin s'appelle Fluzone. C'est un produit destiné aux personnes de 65 ans et plus pour la prévention donc de l'influenza. Et cette production, elle devrait débuter en 2027 avec pour objectif de pouvoir utiliser le produit dans l'inoculation en vue de la saison de la grippe de 2027-2028. Et c'est le résultat d'un investissement total de 925 millions de dollars. Il y en a près de la moitié qui provient d'un partenariat avec le gouvernement fédéral, 55 millions de l'Ontario aussi. Mais les installations sont aménagées pour pouvoir être modifiés, accroître leur capacité si une situation comme la pandémie de COVID-19, par exemple, devait survenir à nouveau et que le développement rapide d'un vaccin était nécessaire. Un pas important pour l'autonomie, la souveraineté du Canada dans le domaine biopharmaceutique, selon Mélanie Joly, ministre de l'Industrie.
19: Ce qu'on fait présentement, c'est qu'on met en place ce qu'il faut pour se protéger. Et on va pouvoir avoir ce qui est nécessaire si jamais il y a une autre pandémie ou aussi pour être s'assurer qu'on puisse aider notre population à gérer des enjeux de santé publique, certainement l'influenza.
10: Et Catherine, le Canada espère pouvoir attirer d'autres investissements dans le domaine pharmaceutique au Canada?
18: La ministre Joly, comme le premier ministre Doug Ford de l'Ontario, ont lancé quelques flèches à l'endroit des politiques américaines en termes de commerce international et de vaccination, disant que le Canada est le lieu en ce moment pour investir.
10: Merci, Catherine.
18: Au revoir.
20: Ailleurs dans le monde.
10: L'effondrement d'un immeuble à Gaza a fait jusqu'à présent 20 morts, dont 5 enfants, selon les services de secours palestiniens. Des dizaines de personnes sont toujours coincées sous les décombres. Le bâtiment résidentiel de 7 étages, qui abritait plusieurs familles délocalisées, avait été fragilisé à la suite de bombardements israéliens. Et le conflit dans la bande de Gaza a des répercussions sur la scène culturelle. Le chanteur britannique Ed Sheeran a été abandonné par plusieurs artistes qui participaient à sa tournée et qui protestent maintenant, de là leur décision donc de quitter la tournée, protestent contre l'exclusion du rappeur Macklemore qui a tenu sur scène des propos pro-palestiniens. J'en discute avec Greta Juris. Greta, rappelez-nous d'abord les événements.
21: Eh bien, au début du mois, en ouverture du premier concert d'Ed Sheeran aux États-Unis, le rappeur Macklemore a crié haut et fort « Libérer la Palestine » devant la foule rassemblée au stade MetLife au New Jersey. Ces paroles ont grandement déplu, notamment à l'homme d'affaires américain Robert Kraft, qui est l'un des propriétaires du stade Gillette de Boston, là où Ed Sheeran doit donner 2 concerts la semaine prochaine. Le milliardaire a donc fait pression sur les promoteurs pour que le rappeur ne fasse plus partie de la tournée d'Ed Sheeran. Selon Macklemore, Robert Kraft aurait même menacé l'artiste britannique d'annuler ses concerts s'il poursuit la tournée avec le rappeur. Ed Sheeran s'est donc vu obligé d'expliquer hier sur Instagram que l'expulsion de son ami rappeur relevait de son promoteur et non de lui-même. Et pendant ce temps, comme vous l'avez dit, tous les collaborateurs musiciens qui devaient assurer les premières parties des concerts d'Ed Sheeran aux États-Unis se sont désistés pour protester contre ce qu'ils jugent d'un manque d'appui du musicien britannique face à Macklemore. Même ici au Québec, certains artistes se sont joints aux critiques. Alors, Béatrice Martin de Cœur de Pirate.
10: Merci, Greta. Nous vous avons présenté le volet national et international du Radio-Journal.
1: Ici Sébastien Saint-Onge à Trois-Rivières. Voici maintenant les informations régionales. Des accusations ont été déposées contre 4 individus impliqués dans la fabrication et le trafic de comprimés pharmaceutiques contrefaits à Drummondville. Il s'agit de 3 hommes de 38 ans de l'Estrie qui comparaîtront cet après-midi par visioconférence et d'un homme de Drummondville, Jasmin Tremblay, qui est recherché et demeure visé par un mandat d'arrestation. L'enquête avait permis le démantèlement en juillet 2024 d'un laboratoire clandestin hautement sophistiqué situé dans une résidence de Drummondville. Selon Santé Canada, le laboratoire avait une capacité de production estimée à plus de 45 millions de comprimés. Et puis, des résidents du district de Chevigny à Trois-Rivières se sont de nouveau présentés devant le conseil municipal hier. Ils ont exprimé clairement leurs attentes envers la modification du projet domiciliaire sur le site de l'ancienne villa du Jardin Fleury. Ils souhaitent entre autres limiter les immeubles à 2 étages plutôt que 6. Le maire Jean-François Aubin affirme qu'il faudra sans doute faire un compromis entre les deux propositions. Voici sa réponse alors qu'il était questionné ce matin sur la possibilité de voir le promoteur retirer son projet.
2: C'est une question qui est difficile à répondre. Je vais le répondre de deux côtés. C'est certain qu'un projet important comme ça, on le souhaite. L'enjeu, par contre, c'est ça peut pas être n'importe où, n'importe comment et tout ça. Pourquoi ça pose problème, disons-nous-le? C'est parce que c'est un projet qui se situe dans un secteur de maison unifamiliale. Ouais. On espère réussir à trouver quelque chose. Le promoteur est supposé de nous revenir avec des nouvelles propositions. On va voir comment ça se rapproche de celle des citoyens. Mais on doit tenir compte aussi des citoyens.
1: Le développement Chevigny prévoit la construction de 600 logements. Météo aujourd'hui, un ciel généralement nuageux, 30% de probabilité d'averse, un maximum de 22, humidex 30. Pour ce soir et cette nuit, un ciel partiellement nuageux et un minimum de 13 degrés. Alors voilà, c'était le Radio Journal. De retour à Midi Info.
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23: Bonjour. Dans cette deuxième partie d'émission, on va aborder la controverse politico-artistique dans laquelle le chanteur Ed Sheeran est plongé. Rebecca McKinnon va être avec nous vers 12h50. On va parler bien sûr du face-à-face d'hier soir à TVA, de Santé Québec et du cadre financier des partis politiques, maintenant qu'on les a tous en main, avec Hélène Buzetti et Marie-Michel Sioui au grand angle. Et on va parler aussi du bœuf haché avec Caroline Lacroix et Myriam Fémiou de l'émission L'Épicerie, qui sont de retour pour leur chronique hebdomadaire du mercredi avec nous. En 25 ans, c'est le prix du bœuf haché qui a le plus grimpé à l'épicerie, 400% de hausse. Et saviez-vous que dans une boulette de viande, il peut y avoir la viande de 400 vaches différentes, des vaches de réforme, parce que la traçabilité n'est pas assurée pour ce produit. Alors, on va en parler avec elle vers 12h40. Mais pour tout de suite, All In, le grand sommet sur l'intelligence artificielle s'ouvre aujourd'hui à Montréal. L'occasion pour les différentes voix du domaine de l'intelligence artificielle de partout dans le monde d'échanger sur ses plus récents développements. Et il y en a eu beaucoup ces derniers mois, particulièrement ces dernières semaines. Tellement que les géants américains de l'intelligence artificielle, Anthropic, OpenAI et Google, affirment que l'IA est maintenant une menace qui, selon certains, pourrait même anéantir l'humanité d'ici 10 ans. Ils unissent leurs voix pour réclamer un ralentissement du développement de cette technologie et une réglementation pour l'encadrer. Alors, à quel point faut-il s'inquiéter et quel rôle peut-on avoir sur le développement de l'intelligence artificielle? Je suis en compagnie de la personne tout indiquée pour faire le point sur ces questions. Hugo Larochelle, directeur scientifique du MILA, l'Institut québécois d'intelligence artificielle. Monsieur Larochelle, bonjour.
24: Bonjour, merci de l'invitation.
23: Bien, merci d'avoir accepté. Ça brasse pas mal dans votre domaine depuis quelques jours, au point où je pense que, pour le bénéfice de nos auditeurs, je vais refaire le fil des événements des derniers jours. Okay? Le 9 septembre, Jacob Coxon, qui est un ingénieur chez Anthropic, après un passage chez OpenAI, démissionne, publie un message sur les réseaux sociaux dans lequel il révèle que ses patrons jugent que cette technologie est capable de détruire l'humanité dans les 10 ans à venir. Dans les heures qui suivent, les responsables d'Anthropic, qui développe donc le modèle Claude, confirme ses dires. Il y a un responsable de la sûreté, Evan Obinger, qui dit que la probabilité d'une apocalypse est même supérieure à 10 %. 12 septembre, donc 3 jours plus tard, Dario Amodei, qui est le PDG d'Anthropic, écrit une lettre pour rappeler à un ralentissement du développement de l'IA. Il y a une régulation, notamment face au risque d'auto-amélioration récursive. Ça veut dire que les agents d'intelligence artificielle peuvent se développer par elle-même et grâce à d'autres sans l'avancement et l'intervention de l'humain. Et là, il y a plusieurs appuis à M. Dario, à M. Amedei de Anthropic qui a été publié sur les réseaux sociaux. Sam Altman, le patron d'OpenAI qui est ChatGPT. Elon Musk qui dirige SpaceX et donc Grok. Demis Hassabi qui est le cofondateur de Google DeepMind ont tous dit effectivement, faudrait lever le pied. Et le 13 septembre, donc Aiden Gomez, qui est le PDG de Cohir, qui est une multinationale canadienne d'intelligence artificielle, publie à son tour une lettre ouverte dans laquelle il dénonce la volonté d'une poignée de géants de la Silicon Valley de réglementer l'IA en fonction de leurs propres intérêts. Et lui, il juge que ça pourrait vouloir éliminer la concurrence, que cette

0: appel au ralentissement de la technologie. Puis là, il y a encore un ex-employé de Google, DeepMind, Bilal Chugtai, j'espère que je le prononce correctement, qui a quitté l'entreprise en juin dernier, qui vient de publier sur X. Je crois sincèrement que l'IA a le potentiel de tous nous tuer et que nous manquons peut-être de temps pour éviter cette issue. Long récapitulatif, là, mais pour que les gens comprennent à quel point on est dans un moment important pour l'intelligence artificielle, vous, est-ce que vous croyez qu'on est en voie de perdre le contrôle de l'IA et que ça pourrait même se retourner contre l'humanité?
1: Je pense qu'il y a des enjeux importants. Puis même, je reculerais avant la déclaration de Jacob Coxon, qui, en fait, pour des gens de mon milieu, c'était pas si surprenant que ça, entendre quelqu'un comme ça s'exprimer ainsi. C'est très typique. On en a vu plusieurs dans les derniers mois, dernières années. Ça nous a un peu pris par surprise. Je pense plusieurs domaines de voir que les médias, puis vraiment la société, a vraiment accroché sur son message à lui. Je pense que c'est dû à ce qui est arrivé un peu avant, là, pendant l'été, où il y a eu le piratage de Hugging Face par des intelligences artificielles de OpenAI, sous le nez d'OpenAI, sans qu'ils s'en rendent vraiment compte.
0: Ben, peut-être qu'on peut rappeler cet événement-là, oui, qui effectivement est un déclencheur. C'est-à-dire que chez OpenAI, donc les agents d'intelligence artificielle se sont échappés, si on peut dire, du carré de sable qu'on leur avait défini. On leur avait donné une mission, ouais, mais ils ont pour accomplir cette mission-là, décider de contrevenir aux règles qu'on leur avait fixées. Ce dont ils ont donc travaillé en essaim, en groupe, et ont piraté Hugging Face, qui est un site là, en open source là, de code informatique. Et donc, ils sont allés pirater ce site-là, ont tenté d'effacer leurs traces, parce qu'ils savaient très bien, visiblement, qu'elles contrevenaient aux règles qu'on leur avait fixées. Et ce n'est que plusieurs jours, voire plusieurs semaines plus tard, qu'on a su qu'il y avait eu ce piratage-là. Et ça, c'est vraiment ce qui a allumé la mèche, dans le fond.
1: Bien, selon moi, oui. Puis, effectivement, là, c'est très remarquable comme événement. Moi, certainement, ça m'a affecté là, quand j'ai entendu parler de cet événement-là. Puis, surtout, ce qu'on a appris après. Donc, au début, OpenAI a avoué, parce qu'ils ont des communications avec Hugging Face, que c'était arrivé. On n'avait pas beaucoup de détails sur comment c'était arrivé. Puis finalement, plus tard, ils ont donné un peu plus de détails. Il y a aussi une enquête qui a été faite par deux organisations, Meter et Redwood. Et là, on a commencé à voir des essentiellement à quel point OpenAI n'avait pas mis en place beaucoup d'approches que j'aurais jugées raisonnables vraiment pour s'assurer que ce développement se fasse de façon responsable. Je trouvais que ça manquait un peu de sérieux. Puis je pense, moi, certainement, personnellement, ça m'a un peu frappé.
0: OpenAI avait manqué de prudence, dans le fond, ouais, dans vraiment la manière de donner ses ordres à ses agents d'intelligence artificielle.
1: Puis de développer là, de façon générale cette technologie-là, de faire ces tests-là. Je pense qu'il y a beaucoup d'experts en ligne, en cybersécurité, qui, eux, jugent que probablement qu'il n'y en avait pas assez, qu'il n'y avait pas les meilleures pratiques n'avaient pas été mises en place dans comment exécuter ces tests-là. Ce qui fait que moi, honnêtement, aujourd'hui, je mets vraiment en doute la capacité d'OpenAI de développer cette technologie de façon responsable. Puis, je pense que ça amène des gens comme Jacob Coxon à quitter. Lui, c'est Anthropic, mais exprimer des préoccupations. Puis aussi, ce qu'il a exprimé, c'est intéressant qu'on l'écoute dans ses entrevues, c'est beaucoup le fait de mentionner que c'est vraiment beaucoup discuté à l'intérieur de ces compagnies-là. Il y a un aspect un peu culturel là-bas, en Silicon Valley, c'est le genre de discussion puis l'espèce de bulle qui existe. Puis sans dire que c'est une bulle où il n'y a pas un fond de vérité ou un fond de préoccupation à avoir, c'est vrai que c'est parfois un peu alarmiste puis un peu exagéré. On va parler comme ça de risques existentiels.
0: Mais si je reviens à ma question de base, là, est-ce que vous pensez qu'on est en train de perdre le contrôle de l'intelligence artificielle?
1: Alors, pour moi, je dirais que c'est un événement qui était bien plausible, puis que c'est le genre peut-être d'événement dont on avait besoin pour vraiment reprendre le dessus puis avoir une discussion un peu plus sérieuse. OK, est-ce qu'il y a temps de mettre plus d'éléments en place au niveau de la réglementation ou des garde-fous? Et là, on voit cette discussion-là avoir lieu. Donc, ça fait peut-être partie de la façon où, ultimement, on va arriver à, effectivement, avoir une technologie qui va être bien livrée.
0: Parce que les big tech américains, là, on est habitué de les entendre dire « Laissez-nous nous réglementer nous-mêmes. On veut pas d'intervention gouvernementale. Mm-hmm. » Et là, soudainement, des gros joueurs là, comme Sam Altman puis Dario Amodei disent « Non, on a besoin que vous nous réglementiez. » Ça, c'est très particulier. Mm-hmm. Qu'est-ce qui fait qu'on voit un renversement de tendance?
1: Ouais. Ça fait quand même quelques temps là, aussi. Là, c'est pas seulement dans les dernières semaines qu'ils ont mentionné qu'ils voyaient le besoin d'avoir une forme de réglementation. Évidemment, la réglementation qu'ils ont en tête sont peut-être pas celles que nous, on voudrait mettre en place, mais bon, l'avenir le dira. Et moi, un développement que j'ai vu dans la dernière fin de semaine que je trouve particulièrement intéressant, c'est que Dario, au-delà de dire qu'on doit ralentir, il s'engage lui-même à laisser des vérificateurs indépendants aller avoir des accès d'employés chez Anthropic pour faire des vérifications qui seraient réellement indépendantes. C'est rassurant de voir que Sam Altman a dit qu'il était prêt à s'engager à ça aussi. Donc ça, au minimum, en tout cas, moi, je suis quand même content de voir ça parce que pendant longtemps, plus de transparence de cette industrie-là, on peut se poser la question comment on va y arriver, pourquoi est-ce qu'ils laisseraient faire ça. Puis les derniers événements, je pense que leur ont peut-être
0: Vous qui travaillez depuis longtemps dans le domaine, là, pour nous, c'est de la science-fiction. Puis on avait l'impression qu'un jour, ça pourrait arriver. Là, on a tous vu Terminator. Là. Il y a longtemps. Parce que moi, dans ma jeunesse, j'étais marqué par Terminator où à un moment donné, t'es comme des robots qui prennent le contrôle de l'humanité. Mm-hmm. Puis on s'est tous dit, un jour, ça pourrait arriver. Est-ce que vous, ça vous était déjà passé par la tête qu'un jour, ça pourrait arriver, que l'intelligence artificielle ou la super intelligence devienne à ce point développée qu'on parle même de risques concrets pour l'humanité?
1: Ouais. Honnêtement, pas tant que ça. À part que c'est facile de se faire aller l'imagination. Puis, à la limite, ça peut potentiellement contribuer à comment est-ce qu'on va penser nos garde-fous. Puis, je suspectais qu'un jour, il allait y avoir des discussions potentiellement tendues sur, OK, mais comment qu'on les définit, ces garde-fous-là? Potentiellement, ça allait être dans un contexte où on a un mélange de discours alarmistes puis de discours sérieux ou inquiétants. Je pense qu'on est là. Je pense qu'on a atteint cette étape-là où, effectivement, il va falloir commencer à réfléchir plus sérieusement. C'est quoi les prochaines étapes pour ajouter de nouveaux garde-fous dans la mesure où, clairement, certainement OpenAI, on ne peut pas leur faire complètement confiance là, sur le développement de leur technologie dans l'avenir.
0: Dans les derniers jours, il s'est construit un contre-discours à celui d'Anthropic et d'OpenAI qui dit, en fait, les géants de la tech veulent qu'on les régule pour former un cartel. C'est-à-dire qu'on va donc peut-être ériger des barrières selon les normes qu'eux souhaitent avoir. Mm-hmm. Et donc, éventuellement, ça va créer comme une barrière à l'entrée pour les nouveaux joueurs parce qu'ils ne seront pas capables de se conformer à certains garde-fous qu'OpenAI, Claude, donc Anthropic ou Grok vont avoir mis en place. Est-ce que c'est un discours légitime, ça? Est-ce qu'effectivement, des gens qui craignent qu'on soit en train d'essayer de exagérer les risques pour se constituer un cartel de l'intelligence artificielle?
1: Je pense que c'est légitime. Là. Ça fait partie des considérations lorsqu'on veut mettre une réglementation en place. On peut bien et mal faire de la réglementation. Puis un exemple de mauvaise pratique, c'est de mettre en place des conditions, en anglais, on appelle ça du regulatory capture. Donc, les plus puissants qui définissent la réglementation, ce qui fait que les plus petites entreprises ou moins grandes entreprises ont de la difficulté à rattraper puis à se développer dans leur marché. Donc, c'est bien que ça soit dit, parce que je pense que ça fait partie des considérations pour la suite des choses. L'étape que j'ai mentionnée de permettre des vérifications indépendantes, ça, je pense que tout le monde est d'accord que c'est un bon pas dans la bonne direction. Ça fait longtemps que je pense qu'on devrait avoir plus de transparence sur leur façon de fonctionner. Puis, on verra les détails de comment ils exécutent cette promesse-là, mais pour moi, c'est quand même un pas très encourageant. Faudra peut-être aller plus loin, là, par contre.
0: Il y a bien des gens qui souhaitent une réglementation de l'intelligence artificielle, que les gouvernements, au nom du bien commun, encadrent cette industrie-là. En même temps, si on encadre l'industrie dans un pays comme le Canada, les États-Unis, l'Europe, qu'est-ce qui nous dit que la Chine, l'Iran, la Russie vont aussi décider de réglementer l'IA ou au contraire, dans ces pays-là, on ne va pas laisser l'IA se développer comme on le souhaite avec des très peu de balises? Comment vous faites la part, effectivement, de cette dichotomie entre... C'est vrai que si aux États-Unis ou au Canada, on fait attention, mais qu'on le fait pas en Chine, on sera pas plus avancé. Comment vous voyez cette course, si je le dis entre guillemets, la course presque à l'armement de l'intelligence artificielle?
1: Non, effectivement, ça va prendre un dialogue plus international. Ultimement, je pense que c'est dans l'intérêt de personne d'avoir une IA de laquelle on n'a pas le contrôle. Certains des scénarios qu'on mentionne, il n'y a pas un pays sur la planète qui vraiment gagne à ce que ça ait lieu. Je pense que un des rôles Anthropic a essayé de jouer ici, c'est de dire, bien, vu qu'on est d'avance, on va commencer à prendre des actions concrètes, ce qui est un bon premier pas. Mais maintenant, il y a quand même un certain bout de chemin à faire entre là où on est, où peut-être qu'il commence à avoir un peu plus de discussions autour de la réglementation des États-Unis. Puis, ultimement, il va falloir faire un saut probablement international, une
0: donc,
1: forme
0: il y a
1: de coordination.
0: Traité ou quelque chose,
1: possiblement,
0: une
1: oui.
0: structure qui coordonne tout ça.
1: Moi, je pense que ça aurait plein de sens. Je pense que le Canada pourrait jouer un rôle.

0: je pense qu'une forme de diplomatie de l'IA, c'est quelque chose qu'on va voir de plus en plus. La diplomatie au Canada, on connaît bien ça. Donc, faudra voir là, comment les choses vont se dérouler, mais je pense que ça fait probablement partie des interventions dans le futur qu'on va vouloir voir.
1: L'Institut québécois d'intelligence artificielle, le MILA, a été fondé par Yoshua Bengio, qui est aujourd'hui régulièrement qualifié de Cassandre de l'intelligence artificielle parce qu'il nous prévient de ses dangers depuis de nombreuses années. On l'a reçu à l'émission à quelques reprises. Or, ce matin, on apprend que le gouvernement du Canada et l'Allemagne vont investir conjointement dans sa nouvelle initiative, Loi Zéro, qui est un organisme à but non lucratif, qui développe une solution d'encadrement technologique pour l'IA. Il m'avait déjà expliqué que c'est comme des policiers virtuels qui allaient donc trouver une manière de mettre en place des garde-fous. Est-ce que c'est une bonne idée ou est-ce qu'on n'arrive pas trop tard?
0: Je pense que oui, c'est une très bonne idée. Déjà, au niveau de la sécurité de l'IA, il faut attaquer cette question-là de plusieurs fronts. Il y a du front peut-être réglementaire, front peut-être social, éducation de la population, ainsi de suite. Puis il y a le front, je pense, technologique aussi. Clairement, ça aurait été utile dans ce cas-ci. Un manquement, j'ai trouvé dans le piratage de Hugging Face de la part d'OpenAI, c'est qu'il n'y avait pas de surveillance de ce que leur intelligence artificielle faisait. Puis je pense que les solutions que Yoshua propose iraient dans le sens d'avoir ce genre de garde-fous-là qui aurait été vraiment utile. Puis encore une fois, de façon générale, c'est dans l'intérêt de tout le monde, certainement de l'industrie, d'avoir des produits dans lesquels on a confiance, une technologie sur laquelle on peut bâtir puis miser. Donc, non, je pense pas qu'il est trop tard. Puis je pense que c'est en fait le moment, certainement pour nous, là, d'aller encore plus loin, parce que clairement, le moment est critique puis les doutes existent pas mal moins sur la pertinence de technologie qui aide à la sécurité. Là.
1: Parce qu'il y a de bons côtés indéniables de l'intelligence artificielle. Il y a aussi les risques et les dangers. Quand vous essayez de mettre ça dans une balance actuellement, est-ce qu'on est à une étape où on voit plus de risques que de potentiel ou on est encore à l'étape où on se dit ah, il y a vraiment beaucoup de potentiel?
0: Bien, c'est une bonne question. La façon dont je répondrais, c'est que, en fait, honnêtement, je trouve qu'on n'avance pas assez vite au niveau des bénéfices. Et puis, ça prend ça aussi. Pour avoir envie de la développer, cette technologie-là, il faudrait que concrètement, on commence à voir les bénéfices à la société. La conférence en ligne cette semaine, pour moi, c'est un exemple d'essayer de mettre ça en place, d'aider les entreprises à réseauter puis développer des produits qui sont réellement utiles à notre société, à notre économie. Et ce qu'on peut faire, certainement, nous, au Canada, c'est aussi essayer d'accélérer dans cette direction-là, à notre façon, selon nos valeurs. Là aussi, il y a beaucoup de travail à faire.
1: Est-ce qu'on doit perdre du sommeil en pensant à l'intelligence artificielle?
0: Non, je pense pas. Vous pouvez laisser ça à moi puis les autres du domaine.
1: Okay.
0: Je vous dirai si jamais les choses changent, mais non, il y a quand même lieu à avoir espoir, comme j'ai mentionné l'événement de cette fin de semaine où on sent qu'il y a une certaine augmentation de la transparence qui est mise
1: de l'avant.
0: C'est
1: un moment où on se réveille, là, un moment,
0: ouais, exact.
1: Un appel là, qui fait qu'on se ressaisit un peu peut-être.
0: C'est ce que j'espère, puis bon, la suite, on verra pour la suite.
1: Hugo Larochelle, directeur scientifique du MILA, l'Institut québécois d'intelligence artificielle. Bon sommet en ligne à Montréal, bonne discussion. Merci d'avoir été avec nous.
0: Merci beaucoup.
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1: Bonjour à vous deux.
3: Bonjour Alex.
4: Salut Alex.
1: Parlons de ce premier débat des chefs dans la campagne électorale québécoise. Hier, le face-à-face TVA, il y a la prise 2, si je peux dire, ce soir à Novo Crave, puis il y aura celui de Radio-Canada, animé par Patrice Roy le 23 septembre prochain. Marie-Michèle, peut-être vos premières impressions. Qu'est-ce que vous avez remarqué hier? Est-ce qu'il y a un chef qui a tiré son épingle du jeu? Est-ce qu'il y en a d'autres qui ont atteint leurs objectifs ou pas? Qu'est-ce que vous avez pensé de l'exercice?
4: J'irai pas dans l'ordre habituel. Charles Milliard, le chef libéral, avait, à mon avis, beaucoup de pression, étant donné l'allure de son début de campagne. La soirée me semblait plus difficile pour lui. En économie, entre autres, qui est habituellement le thème refuge des libéraux, quand il s'est fait poser une question sur la création de richesses, mon collègue François me faisait remarquer tantôt, il me rappelait là, qu'il a répondu en disant « On va construire 100 000 logements, puis on propose une plateforme publique de télésanté. » C'est un petit peu étonnant, venant d'un libéral. Ce qui était étonnant aussi, c'était de le voir déstabiliser devant Ruba Gazal, qui avait calculé combien de PLQ promet en logement, 37 000 $ la porte. C'est pas arrivé souvent, pour ne pas dire jamais, qu'on voit quelqu'un de Québec solidaire faire un cours de maths à un libéral. Ruba Gazal, d'ailleurs, on la côtoie, nous, ici, à l'Assemblée nationale. Elle semble souvent nerveuse en point de presse. On comprend ça, là, d'ailleurs. Mais hier, elle me semblait assez à l'aise sur le plateau. Paul Saint-Pierre Plamondon était le favori dans les sondages.

0: sondages. Et pourtant, il n'a pas été la cible principale de ses adversaires, ce qui l'a avantagé. Il a été épargné, entre autres, sur sa volonté de déchirer l'entente avec Terre-Neuve-Labrador. Il a atteint, je pense, un de ses objectifs, là, qui était de montrer qu'il peut être à la tête d'un gouvernement. Il a répété, il dit souvent qu'il y a une bonne équipe économique, sauf que on pourrait y revenir, mais son cadre financier, entre autres, dit pas un mot sur les infrastructures. Souvent d'accord avec ses adversaires aussi, puis Hélène le soulignait plus tôt cette semaine, là, c'est à son avantage s'il y a des votes qui s'en vont au Parti libéral. Puis peut-être rapidement, Christine Fréchette, je l'ai sentie un peu écartelée. Je représente la stabilité, mais aussi le changement. Il y avait un peu les deux éléments dans le discours. Et puis Éric Duhaime, ben, c'est son terrain de jeu naturel. Puis il a montré, je pense, l'importance de son discours, c'est-à-dire avoir la balance du pouvoir, notamment quand il a parlé là, de barrer les portes du garage où sont les autobus, advenant de campagne référendaire.
1: Qu'est-ce que vous a marqué, Hélène?
2: Ben d'abord, je dirais que le format face-à-face, hein, qui est une succession de duels, a quand même ses limites. Parfois, les duels ne posent pas les meilleures personnes sur le sujet et certains chefs se trouvent des fois à ne pas avoir à se prononcer. Je pense, par exemple, sur la question de la perturbation économique, il y avait Paul Saint-Pierre Plamondon et Éric Duhaime. J'aurais préféré avoir, plutôt que M. Duhaime, Mme Fréchette, qui est peut-être celle qui, elle aussi, a des chances de former le prochain gouvernement sur les maisons des aînés, par exemple. Mme Fréchette n'était pas dans l'échange et elle aurait pu avoir à défendre son bilan. Sur l'immigration, il n'y avait pas le chef libéral, alors que lui est un des chefs qui a une approche expansive et qui reste flou sur son chiffre. Alors, il y a quand même des limites à ce format-là. Si on est pour faire un tour des candidats, j'ai trouvé quand même que Mme Fréchette l'a eu très difficile hier soir. C'est normal, elle est la première ministre sortante, elle doit faire face à plus d'attaques peut-être, mais j'ai trouvé quand même qu'elle était très agressive, elle interrompait souvent ses interlocuteurs, et c'était une des seules à le faire d'ailleurs, et elle a eu de la difficulté à se défendre, ou à, en tout cas à s'expliquer sur, bon évidemment, êtes-vous souverainiste, mais les pertes d'emploi en contexte de guerre tarifaire, elle s'est faite beaucoup gratigner là-dessus, l'école à trois vitesses, et deux choses, quand elle a parlé, par exemple, de l'abolition de la contribution Netflix qu'Ottawa a annoncée. Elle n'était pas d'accord, mais elle ne l'a pas dit très fortement face à M. Carney. De même que sur la privatisation des aéroports, ces deux choses-là, ça fait le jeu de ses adversaires qui ont dit, ben voyez, vous êtes à la botte de M. Carney. Vous n'êtes peut-être pas capable suffisamment de vous faire entendre. J'ai trouvé M. Milliard très effacé et timide. Je ne répéterai pas ce que Marie-Michel a dit. Je pense que Paul Saint-Pierre Plamondon doit être content de lui aujourd'hui. Il a réussi à rester calme. Il a reconnu souvent les bons coups des autres. Et on va y revenir sur la question du référendum, mais c'était probablement son point faible et je pense qu'il a réussi à marquer des bons coups face à Christine Fréchette.
1: Comment vous expliquez, Marie-Michel, que Paul Saint-Pierre Plamondon n'ait pas été attaqué davantage sur certaines de ses positions, même sur la question du référendum? Bon, Charles Millard lui a dit « Je suis pas d'accord avec vous, respectueusement. Moi, je ferais pas ça. Bon, » on a vu des attaques plus senties dans le passé des libéraux. Là. Mais sur Santé Québec, bon, on y reviendra peut-être. Le Collège des médecins sort le matin même disant que c'est irresponsable socialement d'abolir Santé Québec. À peu près aucune attaque là-dessus. Son cadre financier, vous le disiez, Marie-Michel, on le regarde, on se dit, c'est probablement l'un des plus fragiles qui a été déposé. Là, il n'y a à peu près pas de réserve pour éventualité si ça tourne mal en cas de guerre commerciale. On pense qu'on va aller chercher 4 milliards de dollars de transfert du fédéral, un peu par magie. Bon, ils ont tous des lunettes roses, les cadres financiers, mais il y en avait un, donc, cadre financier déposé ce matin-là, celui du PQ, on ne l'a pas utilisé non plus. Comment vous expliquez qu'on, je sais pas, on a vraiment ciblé Mme Fréchette et non pas le meneur des sondages?
0: C'est étonnant, hein? D'autant que de l'aveu même des péquistes, là, une des faiblesses de Paul Saint-Pierre Plamondon, c'est justement son côté assez prompt. Là. Il aime avoir raison, il n'aime pas trop se faire piquer là, par ses adversaires. Donc, ils auraient pu peut-être réussir à briser sa bonne humeur. C'était assez, je veux dire, je le regardais marcher vers la salle où avait lieu le point de presse après le débat, puis il ressemblait à quelqu'un qui venait de gagner un Gémeaux. Là. T'sais, il était vraiment de bonne humeur. Lui n'a pas utilisé le mot référendum, même qu'il est parvenu à montrer la légitimité de son option quand Mme Fréchette l'a attaqué en parlant de l'Agence spatiale canadienne. Là, sa manière de répondre, qui était assez incarnée, assez sensible,

0: Si, je trouvais que ça, c'était comme s'il montrait qu'il était ébranlé dans ses valeurs ou dans ses émotions, si vous voyez ce que je veux dire, oui, là, ben, par rapport
1: Il a dit, vous pouvez ridiculiser les aspirations d'un peuple, alors que, donc, il était vraiment là, dans un moment émotif, alors qu'elle s'en cherchait à le coincer avec une formule un peu apprise par cœur.
0: Puis en allant dans l'émotivité, il a comme réussi à reprendre le dessus, je trouve, dans cet échange-là. Puis c'est Mme Fréchette qui s'est retrouvée, comme l'a dit Hélène, puis comme tout le monde l'a remarqué, là, la plus mal à l'aise avec cette question-là, oui, non, au référendum. Elle a du mal, en fait, à présenter son option à elle, à part celle d'être un rempart contre Donald Trump. Puis peut-être sur le thème de l'indépendance, Charles Millière répète qu'il est fédéraliste. Je comprends qu'il le fait pour mettre Mme Fréchette mal à l'aise, pour montrer qu'elle joue sur deux tableaux, mais ça reste très étonnant parce que depuis la défaite des libéraux de Philippe Couillard en 2018, les libéraux répètent ici au Parlement, dans tous les conseils généraux, les congrès avec des membres, que le parti doit prendre un virage nationaliste. On est loin de ça, là, dans le discours de M. Millière. On est loin de l'idée d'une constitution. Puis je rappelle que les libéraux doivent conquérir le vote francophone. Donc moi, je m'explique un petit peu mal cette stratégie-là.
2: Sur la question du référendum, moi, je trouve qu'il y a eu une erreur stratégique très importante de la part de Christine Fréchette. On le sait, elle incarne un parti dans lequel se retrouvent à la fois des gens qui ont voté oui et non. Elle l'a d'ailleurs dit hier soir. Mais après cette façon qu'elle a eue de, oui, effectivement, ridiculiser l'option en parlant de la monnaie québécoise, l'armée québécoise, l'agence spatiale dont parlait Marie-Michel, elle s'est retrouvée finalement à voler le discours qu'on aurait attendu de Charles Millière, le chef du Parti libéral. D'habitude, c'est du PLQ qu'on attend ce genre d'épouvantail-là. Et je pense que Paul Saint-Pierre Plamondon a vraiment fait mouche lorsqu'il dit, quand il lui a répliqué, j'ai l'impression d'entendre Jean Charest ou Philippe Couillard. Il n'avait pas tort et je dis que c'est une erreur stratégique parce que, évidemment, le rôle de Mme Fréchette, c'est d'aller chercher du vote souverain, en fait, de nationalisme et que, pas souverainiste en ce moment, mettons. Et elle ne doit pas tuer le rêve. Elle ne doit pas dire c'est fini à tout jamais. Elle doit juste dire c'est fini pour maintenant. Mm-hmm. Maintenant n'est pas le bon moment. Mm-hmm. Or, ce n'est pas du tout ça qu'elle disait hier. Alors là-dessus, ce qui aurait dû être une faiblesse de Paul Saint-Pierre Plamondon, compte tenu là, que dans les sondages, il y a juste 30 % des gens qui veulent un référendum, ça aurait dû être une faiblesse pour lui. Et finalement, ça a plutôt été la faiblesse de Mme Fréchette et quand même une certaine force pour monsieur le chef du PQ.
1: Pensez-vous, Hélène, je reprends l'analogie là, des trois périodes de Marie-Hélène Tremblay en début d'émission qui disait il y a trois débats des chefs. Donc ça, c'est un peu la première période. Il va y en avoir deux autres. Le prochain, c'est ce soir, puis celui de Radio-Canada. Pensez-vous qu'il va y avoir des ajustements?
2: Ah, bien, c'est sûr, il y en a toujours. Ils écoutent ce que l'on dit. ils regardent quand on déclare des vainqueurs, des perdants et sur quoi il y a eu des faiblesses. Il y a des réajustements. Donc, je ne serais pas du tout étonnée là, que le discours s'adapte. Mais c'est vrai que je trouve que M. Saint-Pierre Plamondon l'a eu facile sur le référendum. Mais vous parliez de Santé Québec tout à l'heure.
1: Oui.
2: En fait, c'est l'animateur qui a été le plus cinglant quand il a dit ben, écoutez, là, votre 40 millions d'économies, là, c'est 0,06 %. Ça, c'était dur. Et là-dessus, je trouve que Ruba Gazal, elle s'en est bien tirée parce que Paul Saint-Pierre Plamondon a voulu lui dire, ben, tu sais, vous n'êtes pas cohérente, vous étiez contre Québec, vous étiez contre Santé Québec, et là maintenant vous voulez le garder. Et quand elle a dit, ben oui, justement, là, mais maintenant que c'est fait, on ne va pas retourner en arrière. Elle l'a pas dit comme ça, là, mais c'est ce que ça voulait dire. Et je trouve qu'elle a projeté une image raisonnable, pragmatique et en juxtaposition avec Paul Saint-Pierre Plamondon qui passe là-dessus pour quelqu'un de buté. Je vais le faire parce que j'ai dit que je vais le faire, même si tout le monde me dit, incluant ceux qui étaient contre Santé Québec, tout le monde me dit qu'il ne faudrait pas le faire.
1: D'ailleurs, sur Santé Québec, Marie-Michel, il y a une lettre ce matin dans la presse de Christian Dubé, le père de Santé Québec, on va le baptiser comme ça, qui a lancé donc cette société d'État en 2024, qui dit, parce que je parlais du Collège des médecins tout à l'heure, lui n'a pas tout à fait la même réflexion, il parle pas, il attaque pas aussi frontalement en disant que c'est social irresponsable de l'abolir, mais il dit quand même, je vais vous lire un extrait de sa lettre de ce matin, il dit « S'engager à démanteler une organisation de cette importance sans tenir compte des résultats réels, de l'impact sur les patients, sur les professionnels et sur les employés, des exigences de gouvernance déjà prévues dans la loi. » Puis là, il continue en disant « Ce n'est peut-être pas une solution qui est parfaite, on peut encore l'améliorer, mais la dernière chose dont on a besoin, c'est une réforme de structure. » Bon, est-ce qu'il est le meilleur porte-parole? Je ne le sais pas, étant donné que c'est évidemment sa création. Mais c'est quand même intéressant dans le débat.
0: Moi, je nuance. Je trouve que Paul Saint-Pierre-Plamondon n'est pas tout à fait buté parce

0: qui est en train de reculer un petit peu là-dessus, okay. Parce qu'il dit, ben finalement, les économies d'échelle que permet Santé Québec, je déteste pas ça. Puis mesurer la performance des régions aussi, j'aime ça, je trouve ça intéressant. Donc, moi, je trouve que le mot « abolir », qui est utilisé pour Santé Québec, pour aussi le fonds, le FDE, là, ça, passez-moi l'expression, là, ça flash. Ça se comprend facilement. Ça donne l'impression que nous, on peut l'arracher le pansement puis guérir le bobo autrement. Mais dans les faits, quand on regarde le détail, ce que ça a apporté, ça se peut qu'on se dise « Ah, il y a peut-être deux, trois éléments intéressants. » Puis il y a peut-être beaucoup d'énergie qui se perdrait dans une énième réforme en santé. Il touche un point là, sur la responsabilité. Là. C'est facile, évidemment, pour le gouvernement de lancer la patate chaude à Santé Québec, mais quand même, une agence comme celle-là, ça a été imaginé au début des années 2000 par un péquiste, en passant, Michel Clair. On appelait ça l'hydro-santé à l'époque. Ça a été envisagé ensuite par Philippe Couillard, par Gaétan Barrette, et moi, ce que plusieurs acteurs politiques de différents partis de différentes époques m'ont dit, c'est ça prend 10 ans à peu près mesurer les bienfaits d'une réforme, et une réforme est bâtie sur une autre. Donc, attention peut-être avant de dire on détruit tout. Prenons le temps de regarder qu'est-ce qui fonctionne, qu'est-ce qui fonctionne pas, puis est-ce qu'on peut faire des ajustements à l'intérieur de ce qu'on a déjà.
1: Ce serait l'idéal, effectivement. On va s'arrêter ici. Il y a un autre débat ce soir. Va-t-on en reparler demain? Oui ou non? Peut-être. Ça va dépendre
0: sans
1: de ce
0: doute.
1: Qui se dit. Sans doute. Merci beaucoup à vous deux. On se retrouve demain.
0: À demain.
1: Ce soir, l'émission L'épicerie entame sa 25e saison sur nos ondes. Et comme tous les mercredis, je reçois les co-animatrices Caroline Lacroix et Myriam Fémiou. Mesdames, bonjour.
2: Bonjour, Alex.
1: Je suis très content de vous retrouver.
2: Oui, je pense que c'est réciproque.
1: Ouais, merci. Pour cette saison. Moi, j'adore nos collaborations.
2: Vraiment.
1: Et comment vous avez décidé de marquer le coup là, pour votre retour en ondes?
2: Bien, on a voulu faire un saut dans le passé pour souligner aussi les 25 ans de l'émission. Donc, on a invité les ex-animateurs Marie-Josée Taillefer, Denis Gagné, Joanne Despins à se joindre à nous deux pour co-animer cette émission spéciale.
3: Oui, donc vraiment émission spéciale qu'on a enregistrée ici sur le parvis de Radio-Canada. On s'est remémoré plein de beaux souvenirs, des anecdotes. On a aussi constaté que c'est un rendez-vous d'affaires publiques qui répond toujours à son mandat, qui est toujours très pertinent quand on parle d'alimentation. Il y a beaucoup, beaucoup à savoir, toujours, des sujets inépuisables. Et il y a tellement de désinformation aussi sur les réseaux sociaux. Les gens continuent de nous écrire vraiment très, très souvent pour avoir réponse à leurs questions.
2: Oui, comme si on était encore une source fiable parmi tout ce bruit.
1: Tellement, absolument.
2: Et ce qu'on voulait aussi donc faire, c'était de souligner ce quart de siècle en équipe en se replongeant dans le tout premier reportage de l'émission pour le comparer à la réalité d'aujourd'hui. On a choisi le bœuf haché. C'était le premier reportage en 2002. Et depuis, on a fait une trentaine de reportages sur le bœuf depuis les tout débuts de l'émission. Une trentaine. Oui. Il y a de quoi dire encore.
3: Et ça a beaucoup évolué parce que, rappelez-vous, années 90, même au début des années 2000, le bœuf haché, c'était vraiment une solution économique par excellence. Il y a plein de plats typiques qu'on connaît, macaroni à la viande, la tourtière, le chili. Et on se servait beaucoup du bœuf haché.
1: Ben oui.
3: Et aujourd'hui, ça coûte une petite fortune. La différence de prix, elle est incroyable entre ce qu'on payait à l'époque et ce qu'on paie aujourd'hui, et on continue d'en consommer même plus. Parfois, il y a des gens qui pensent qu'on en consomme moins.
1: Oui, parce qu'il y a des gens qui sont passés au végétal, au végétarisme, mais non, on en consomme encore beaucoup du bœuf haché.
3: Exact, la popularité ne faiblit pas. Puis il y a Bœuf canadien, qui est une association qui représente les producteurs de bœuf canadien, qui dit que la demande est à son plus fort depuis les années 1980.
1: Ah oui, et à quel point la hausse est importante?
3: Ben, la hausse, ça a explosé de 400% en 25 ans, le prix. Donc, on parle vraiment d'une explosion. Au début des années 2000, le kilo se vendait entre 4 et 5 $ selon les données de Statistique Canada. Puis aujourd'hui, en moyenne, on a calculé ça, on paie autour de 23 $ le kilo. On en a parlé avec l'économiste et agronome Pascal Thériault, qui est à l'Université McGill, pour voir comment ça s'explique. Il nous parle d'une tempête parfaite.
4: C'est l'aliment qui a augmenté le plus rapidement dans le panier d'épicerie dans la dernière année. C'est causé par une espèce de tempête parfaite. La hausse du prix des grains il y a quelques années a fait en sorte que beaucoup de producteurs ont réduit leur cheptel. La demande demeure forte, l'offre n'est pas au rendez-vous et donc ça crée une pression à la hausse sur les prix.
2: Et il n'y a pas que les changements climatiques ou encore l'augmentation du prix du grain qui explique la facture. C'est qu'aussi en 2022, il y a plusieurs grands transformateurs qui ont été visés par une action collective. Vous avez peut-être vu ça passer, Alec. Ces grands transformateurs étaient soupçonnés d'avoir conspiré pour fixer artificiellement le prix du bœuf au pays. On peut faire des parallèles là, un peu avec le cartel du pain là, qui s'est conclu l'an passé. Mm-hmm. Donc, il y a certains règlements qui ont été conclus, mais il y a plusieurs litiges qui se poursuivent toujours. Vous croyez bien qu'on va suivre ça avec attention dans les prochains mois.
1: Mais au-delà du prix, il y a aussi un flou qui entoure l'origine de ce qu'on achète.
3: Absolument. Dès qu'une viande est coupée ou hachée au Canada, la loi n'impose plus d'indiquer la provenance sur l'emballage. Donc, impossible d'en connaître l'origine. On en a parlé avec Justin Laramée dans son balado Front de bœuf. Il est comédien et documentariste. Donc, il a travaillé là-dessus pendant 2 ans. Il s'est penché sur ce manque de transparence.
5: Dans une même barquette de viande hachée, il peut y avoir des viandes de vaches mélangées, par exemple, d'Australie, Canada, États-Unis, Nouvelle-Zélande, bref, sans que ça soit écrit sur l'emballage. En fait, la viande de bœuf va voyager beaucoup, que ce soit sur terre, sur mer, frais, congelé. Il y a une étude qui démontre qu'une seule galette de burger peut contenir la viande de 400 vaches différentes.
2: C'est pas une erreur, là. Hein?
1: C'est 400?
2: Oui.
1: C'est quand même énorme. Et là, vous êtes allée, Myriam, à la rencontre de ceux qui travaillent directement sur le terrain. Mm-hmm. Et vous appelez ça le paradoxe du bœuf québécois.
2: Oui, et c'est assez frappant parce qu'on n'a jamais autant importé de bœuf haché. Et alors que le Québec exporte environ la moitié de ses vaches laitières de réforme. Les vaches de réforme, c'est les vaches qui arrivent à la fin de leur cycle de production et qui sont transformées pour faire du bœuf haché. Et je suis allée à Sainte-Tecle, en Mauricie, rencontrer Indira Moody. Elle est PDG de Viande La France. C'est l'un des rares abattoirs actifs au Québec. Et elle m'a décrit ce paradoxe et surtout ce circuit qui est assez surprenant.
6: Les Américains viennent prendre des animaux chez nous parce que nous, on en a en abondance. Les animaux viennent d'une ferme, ils vont aux encans, ils sont rachetés par les Américains qui vont les transformer chez eux dans les grandes unités industrielles et qui reviennent chez nous se faire consommer ici.
2: Et toujours dans la même région, en Mauricie, j'ai discuté avec Francis Tessier. Lui, il est producteur laitier. Et les producteurs d'ici, comme lui, ça devient déchirant, en fait, ce choix d'envoyer des vaches à l'encan et de les laisser être achetées par les Américains plutôt que de les vendre localement. C'est un choix financier déchirant, mais qui est inévitable.
7: Le choix de l'envoyer à réforme est difficile. C'est une question monétaire plus que d'autres choses. Je pourrais la vendre à quelqu'un d'autre au niveau local, mais je vais avoir beaucoup moins d'argent que si je le passe par l'encan. Si j'ai 1 000 $ pour, au lieu de 2 500, je vais l'envoyer à 2 500 parce que le tracteur, là, ben, il coûte cher de gaz.
1: L'écart est vraiment important. En plus,
2: ouais, c'est énorme.
1: Ben oui, pour les producteurs, on peut comprendre que c'est tentant.
2: Par bête, là.
1: Oui, par bête, oui, hein? Exactement. Et là, vous avez réalisé un test à l'aveugle avec 23 produits. Mm-hmm. Est-ce que le prix payé à la caisse garantit vraiment la qualité de ce qu'on obtient?
3: C'est la question qu'on s'est posée. Alors, 23 produits différents, toutes des marques, qui oscillent entre 9 et 47 $ le kilo. On a fait évaluer les produits par un enseignant en boucherie, par un restaurateur. Et pour les barquettes génériques des grands supermarchés, vous savez, le bœuf haché qui a pas vraiment de marque, mais qui est préparé par l'épicerie en question. Ouais. La qualité varie vraiment d'une semaine à l'autre en fonction de l'inventaire, en fonction du savoir-faire du boucher en place. Alors, très, très difficile de tirer des conclusions ou de faire des recommandations d'achat pour ce type de produit-là. Mais ce sont les produits issus de circuits courts, de transformation locale qui ont volé la vedette. Et je vous rappelle que c'était à l'aveugle. Mmh. On vous fait goûter 23 boulettes de bœuf haché différents.
1: Ça prend de l'appétit, hein? D'abord.
2: Ça prend de l'appétit.
3: C'est pas nous, hein, qui avons goûté. Il faut avoir faim et il faut avoir le palais aiguisé.
1: Oui.
3: Connaître finalement ce qu'on est en train d'analyser. Et dans les deux cas, les deux produits qui ont été appréciés davantage, bien, ce sont des viandes issues de producteurs locaux. Donc, le bœuf d'une petite boucherie à Montréal et puis celui d'une boucherie artisanale dans Lanaudière, ce sont eux qui ont décroché les meilleures notes.
2: Donc, en fait, moins la viande voyage, plus elle est fraîche,
1: ben oui,
2: une fois dans notre assiette. C'est simple comme constat.
1: Très intéressant. D'ailleurs, il y a un projet pilote, je pense, qui s'amorce entre le Québec et l'Ontario pour essayer de valoriser le bœuf local. Ça, ça va être intéressant aussi de
3: suivre ça. Oui, c'est ça. On parle beaucoup du commerce entre les provinces, des barrières qui existent. Alors, ce projet-là,

0: émission L'Épicerie ce soir, 19h30 sur ICI Télé. Merci beaucoup, Caroline Lacroix, Myriam Fémiou, et on se retrouve la semaine prochaine.
1: À bientôt.
2: Merci, Alec.
0: On va terminer l'émission en parlant d'une controverse dont vous avez certainement entendu parler dans les derniers jours et qui concerne le chanteur britannique Ed Sheeran. La collision entre une vedette internationale, la politique au Proche-Orient, les valeurs des artistes impliqués. Et je vous dirais que plus largement, le retour de ce débat qui n'est pas nouveau sur les stars. Peuvent-elles, oui ou non, prendre position? Devraient-elles le faire lorsqu'on parle d'un enjeu très délicat? Tout ça fait exploser les réseaux sociaux maintenant depuis quelques jours. Je vous rappelle brièvement les faits. Il y a deux semaines, le rappeur Macklemore, qui faisait la première partie d'Ed Sheeran, a déclaré ceci à New York.
3: Free Palestine. I said free Palestine.
0: Des paroles pro-palestiniennes qui ont choqué certaines personnes, notamment des promoteurs de spectacles, des propriétaires de stades, qui ont fait pression sur l'équipe de tournée d'Ed Sheeran. Il a ensuite été retiré de la tournée, Macklemore. Il y a des dizaines d'artistes qui sont portés à la défense du rappeur en disant « il a le droit à son opinion ». Il y a des membres de la tournée d'Ed Sheeran qui se sont également retirés. Bref, ça va très, très mal. Et ça pose évidemment la question de la liberté d'expression, mais aussi de ce qui est attendu d'un artiste, quelle position il peut prendre. Avec moi, studio pour en discuter. Rebecca McKinnon, animatrice radio, chroniqueuse culturelle à l'émission Première Ligne à RDI et observatrice attentive des débats socio-culturels depuis des années. Rebecca, bonjour.
4: Bonjour, Alec.
0: On dirait que tous les éléments étaient réunis pour en faire une histoire explosive.
4: Absolument, oui.
0: Donc, pourquoi ça brasse autant?
4: Ça brasse autant parce qu'on parle de la Palestine, premièrement. Ouais. À quelques semaines du troisième anniversaire, j'ai l'impression que les gens sont encore plus à cran que d'habitude. Les gens, les artistes, les supporters d'un camp ou de l'autre, c'est ce fiasco entre Ed Sheeran et Macklemore, c'est l'exemple le plus probant qu'on a en ce moment. Mais il se passe toutes sortes d'autres choses. Jerry Seinfeld, qui était la tête d'affiche d'un festival au Portugal, des humoristes qui ont quitté le festival en trombe. John Malkovich, qui allait faire un spectacle en Israël, qui accuse maintenant le ministère de la Culture d'Israël d'avoir fabriqué une citation de toute part où il aurait dit « J'ai très hâte de revoir le peuple israélien. » Puis il a dit « J'ai jamais dit ça, je me désiste. » Donc, il se passe quelque chose.
0: Autour de ce conflit-là.
4: Absolument. Ouais. Et cette histoire prend des proportions énormes. Je ne sais pas comment Ed Sheeran va faire. Il a un spectacle le 19 septembre, donc samedi à Philadelphie. Il n'y a plus d'artistes qui veulent assurer sa première partie. Ils se sont tous désistés en solidarité avec Macklemore. Il n'y a plus de musiciens. Parce que son band qui l'accompagnait, un groupe irlandais, a dit « Nous, on ne peut pas... En vue de ce que l'Irlande a vécu historiquement, on n'a pas envie d'être associé à ça. On ne veut pas... » Phineas, le frère de Billie Eilish, qui devait assurer quelques spectacles en première partie de Ed Sheeran pour sa tournée, parce qu'il y en avait quatre, a dit « Je ne veux pas participer à un concert où les artistes sont réduits au silence par des promoteurs milliardaires. » Donc, c'est ça. Ça a pris vraiment des proportions incroyable. Et je pense que en s'expliquant, en ne s'excusant pas, en s'expliquant hier, Ed Sheeran ne pensait pas, n'a pas pu anticiper ce ressac immense qui semble être au final plus grand que la levée de bouclier contre les propos de Macklemore au début.
0: Il y a un cœur de pirate qui s'est exprimé Absolument. Sur les réseaux sociaux, en anglais d'ailleurs, comme ça, ça lui donne une grande portée. Elle a dit, écoutez, si Ed Sheeran, qui a une énorme notoriété, c'est comme le chanteur pop le plus en vue depuis des années, ne peut pas dire non à des propriétaires de stades ou des promoteurs locaux, qui va le faire? Est-ce qu'il aurait dû donc lui se lever et dire j'ai en première partie un rappeur dont je connais les valeurs, parce que c'est pas la première fois
4: c'est
0: que Macklemore.
4: C'est pas du tout la première fois.
0: C'est pas une surprise.
4: C'est ça qui marche pas. Oui.
0: Pourquoi il a pas donc pris la défense de son artiste de première partie?
4: Bien, c'est ça qui est intéressant, c'est que le Newsweek, je pense lundi, a publié un article qui s'appelait Ed Sheeran, Macklemore exposes the fiction of apolitical Ed Sheeran. Donc, un artiste apolitique, c'est de la fiction, c'est un mythe. C'est ce qu'on dit en ce moment. On dirait qu'on n'est même plus en train de se demander devrait-il ou devrait-il pas. On dit juste, si vous êtes apolitique et vous êtes un artiste, c'est impossible. Ça se peut pas. Le conflit, la guerre, va finir par vous rattraper parce que la scène va devenir résistance. En demandant à apparemment son bon chum, Macklemore, qu'il connaît depuis 13 ans, de venir faire deux, trois, quatre, cinq, six spectacles, tu sais très bien à qui tu t'adresses. C'est un statement en soi, parce qu'il était tellement pro-Palestine depuis le début. On peut pas, Ed Sheeran ne peut pas faire semblant qu'il ne le savait pas. Tout était très public. Donc,

0: Déjà là, c'est une déclaration, c'est cautionné. Ouais. Mais là, ensuite, il dit, c'est pas, son contrat n'était pas avec moi, c'est avec le promoteur, je ne suis pas complice. Robert Kraft, donc de la famille Kraft, qui est propriétaire de plusieurs salles de spectacle, dont le stade Gillette, je pense.
1: Oui, là où jouent les Patriots.
0: Exactement,
1: de la Nouvelle-Angleterre,
0: et les copropriétaires, il me semble, ouais. Dit que ça lui a fait de la peine. Donc là, je suis coincée. Ce que Cœur de Pirate, je ne vais pas mettre des mots dans sa bouche, mais ce que Cœur de Pirate et d'autres semblent dire, c'est l'artiste qui est au cœur de la machine, c'est lui qui a le gros bout du bâton. C'est lui qui pourrait dire. Moi,
1: c'est lui qui génère l'argent.
0: Oui, absolument. Il est très riche, Ed Sheeran. Oui. Tout le monde est très riche dans cette histoire, mais il est très riche. Il aurait pu dire, je savais à qui j'avais affaire, j'insiste, ou on va jouer ailleurs, on va recéduler ailleurs. Mais l'artiste à politique, ça ne semble plus pouvoir exister.
1: Mais ça, c'est intéressant. Non, c'est intéressant parce que Ed Sheeran a dit quelque chose que j'ai trouvé dans tout ce fiasco dont vous parlez intéressant. Il a dit, est-ce que les gens qui viennent assister à des concerts sont obligés d'être exposés à des opinions politiques qui pourraient ne pas être comme les leurs? Et il dit, par exemple, quelqu'un qui... Ben, il l'a pas dit comme ça, mais moi, je vais le dire comme ça. Quelqu'un qui paye 300$. C'est cher, les concerts, maintenant.
0: Ouais.
1: 300, 400, 500$ pour aller voir un artiste. Nonobstant sa position sur la Palestine, est-ce qu'il a le droit d'aller à un concert sans se faire parler de politique et juste profiter de la musique qui est mise en scène?
0: J'ai comme l'impression que c'est un privilège, un luxe qui ne se peut plus.
1: OK.
0: En 2026. Ça, c'est mon opinion. J'ai l'impression que c'est vrai qu'on peut aller voir des concerts où ça se passe pas, mais pas quand on a programmé Macklemore en première partie. C'est simple. Il y en a des artistes qui ont pas le goût de dire quoi que ce soit. Prenez ces artistes-là. Associez-vous, accoquinez-vous avec des artistes qui sont supposément apolitiques ou neutres ou pas du tout politisés. Pas au courant, si vous voulez, pour offrir vraiment un spectacle.
1: C'est pas tout le monde qui est Bruce Springsteen, là.
0: Exactement, pour offrir... Exact. On sait à qui on a affaire. Ouais, et là, dans ce cas-ci, Ed Sheeran savait à qui il avait affaire. Mais oui, ça se peut... C'est sûr qu'on veut des fois de l'évasion, penser à autre chose. Puis c'est très dur en ce moment, parce que là, partout où on regarde, il y a quelqu'un qui donne son opinion sur quelque chose. Mais dans ce cas-ci, c'était impossible. C'était impossible. Et ce que j'aimais dans le... Je refais référence à ce billet du Newsweek, c'est qu'on disait que... Un artiste apolitique ne peut pas éviter la politique, il finit par la déléguer. Donc, lui, il évite la politique. Puis, en plus, c'est même pas vrai parce qu'il a pris position pour le peuple ukrainien.
1: Donc, il a déjà pris des positions politiques,
0: Ed Sheeran. À l'invitation d'un groupe ukrainien qui s'appelle Antilia, il a participé au concert pour l'Ukraine en 2022. Il a réenregistré une chanson avec ce groupe-là pour un album de U2 qui est paru plus tôt ce printemps. Donc, il est pas apolitique. C'est juste qu'il choisit. Ça aussi, ça lui fait mal en ce moment. Parce que là, les gens disent que c'est de la grande hypocrisie. C'est deux poids, deux mesures. Oui, pour la Palestine. Non, pour la Palestine. Mais oui, pour l'Ukraine. Donc, ce que j'aime bien de cette formule-là, on ne peut pas éviter la politique, on fait juste la déléguer, c'est que lui s'est dit, moi, je ne vais rien dire pendant mon set, mon concert, mais ah, tiens donc, j'ai engagé quelqu'un qui est super politisé, donc évidemment que
1: puis
0: ça...
1: Puis là, quand ça brasse, je me défile.
0: Ben, c'est ça.
1: C'est un peu ça.
0: Alors,
1: là,
0: comment il va se sortir de ce fiasco-là, je ne le sais pas.
1: C'est une chute rapide. Disons que l'entreprise de relations publiques a été un échec. On peut dire ça, la gestion de crise n'a pas fonctionné comme prévu.
0: Il faut dire que j'ai nommé Robert Kraft. Il faut dire aussi qu'il a dit, qu'il s'est lui-même expliqué, qu'il a dit qu'il était partant et volontaire pour s'asseoir pour discuter avec Macklemore, si jamais.
1: Si jamais. Rebecca McKinnon, merci beaucoup.
0: Alec Castonguay, c'est un grand plaisir.
1: À la prochaine. Madeleine Blémoré, bonjour.
2: Bonjour, Alec.
1: Alors, vous allez nous parler à 18h, ça nous regarde des tensions sociales entourant le prix du carburant.
2: Oui, je ne sais pas si vous avez vu circuler dans les médias français cette idée d'un retour aux gilets jaunes là, qui circule justement en raison de la hausse des prix du carburant. C'est vrai en France, mais c'est vrai un peu partout sur la planète que le mécontentement fait rage. Le New York Times publiait ce matin un compte-rendu de ce qui se passe un peu partout sur la planète, de l'Indonésie au Guatemala en passant par la Syrie. Il y a des manifestations. Le journal rapporte que dans certains endroits, il y a des travailleurs qui décident de tout simplement ne pas aller travailler parce que ça ne vaut pas la peine. Par exemple, des pêcheurs aux Philippines qui décident de rester à quai. Mais il y a un questionnement pour les travailleurs. Il y a un questionnement aussi pour les gouvernements. Qu'est-ce qu'ils font pour faire face à cette grogne-là? Est-ce qu'ils s'endettent pour subventionner l'essence?
1: Ben oui, l'industrie pétrolière, voilà.
2: Mais ils essaient de faire face au mécontentement. En tout cas, on voit que ça bouillonne un peu partout sur la planète en raison de la hausse des prix du carburant qui, elle, est associée à la guerre au Moyen-Orient.
1: 18h, donc en fin de journée aujourd'hui. Merci, Madeleine.
2: Merci à vous.
1: Nous, on se retrouve demain. On va bien sûr parler de Mark Carney qui est en Europe, s'adresse au Parlement européen à Strasbourg demain matin, notre heure. Donc, on va en avoir un peu plus de détails sur ce que lui a en tête dans ce rapprochement entre le Canada et l'Europe. On en reparle demain. D'ici là, bonne fin de journée et à demain.

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4: Bonjour, ici Barbara Leroux à Trois-Rivières. Il est 13h. Voici les informations. La juge Annie Vanasse vient de déclarer Philippe Benoit inapte à subir son procès après avoir entendu une psychiatre légiste et l'accusé lui-même. Philippe Benoit est accusé du meurtre prémédité de son fils survenu en juillet à Shawinigan. Une ordonnance de non-publication nous empêche de dévoiler des détails sur les témoignages, mais la psychiatre Marie-Frédérique Allard a expliqué pourquoi elle conclut que Philippe Benoit ne peut pas subir son procès maintenant. La juge a donc imposé une ordonnance de traitement de 60 jours à Philippe Benoit. Il sera ainsi forcé d'être soigné. Il reviendra en cours au terme de ses traitements en novembre. Il sera réévalué à ce moment pour savoir si les procédures judiciaires peuvent reprendre. Trois hommes que la GRC croit liés à un laboratoire clandestin démantelé à Drummondville en 2024 font face à des accusations de fabrication et de trafic de comprimés pharmaceutiques contrefaits. Michael Saint-Pierre de Coaticook, David Rancourt et Daniel Junior Gagné, tous deux de Sherbrooke, comparaissent aujourd'hui. Jasmin Tremblay, 47 ans de Drummondville, est recherché et visé par un mandat d'arrestation. Une quantité importante d'opioïdes synthétiques et de kétamine ont entre autres été saisies. Écoutons la caporal à la GRC, Martina Pillarova.
5: À Drummondville, où on a saisi plus qu'un million de comprimés contrefaits, de produits chimiques, etc. Et des analyses de Santé Canada démontrent que la capacité de production de ce laboratoire allait jusqu'au plus que 45 millions de comprimés pharmaceutiques.
4: La GRC a aussi arrêté deux hommes ce matin qu'elle croit impliqués dans un laboratoire clandestin démantelé à Sherbrooke l'année dernière. Le mouvement Le communautaire à bout a prévenu les partis politiques provinciaux qu'une grève générale illimitée sera déclenchée cet hiver si rien n'est fait après le scrutin d'octobre. C'est ce qu'a expliqué le co-porte-parole du mouvement, Mathieu Gélina, au lendemain d'une marche nationale qui s'est tenue à Trois-Rivières pour réclamer plus de financement et une série de rencontres avec le gouvernement élu. Malgré les 2 milliards versés annuellement aux organismes, le mouvement estime qu'il en faudrait deux fois plus pour répondre aux besoins. Écoutons Mathieu Gélina.
6: Il manque 2,7 milliards dans le réseau communautaire. Fait que oui, on en a 2 milliards, je le comprends, mais les enjeux sont criants, puis c'est pas le milieu communautaire qui les a provoqués, ces enjeux-là. C'est des choix politiques, c'est nous qui vivons avec ça. Nous, ce qu'on demande, là, il manque 2,7 milliards. Puis ce qu'on a demandé dernièrement, là, c'est 360 millions. Fait que la demande est vraiment raisonnable, mais on considère toujours le milieu communautaire comme une sous-catégorie.
4: Québec solidaire a profité du rassemblement hier pour annoncer un investissement supplémentaire d'$1 milliard si le parti est élu. Les chefs des cinq principaux partis au Québec se préparent à leur deuxième débat télévisé en deux jours, présenté cette fois sur les ondes de la chaîne Nouveau et sur la plateforme Crave. La chef de la coalition Avenir Québec, Christine Fréchette, a toutefois fait une brève sortie publique ce matin, la seule d'ailleurs à le faire dans un restaurant de Longueuil. Pierre-Alexandre Bolduc suit la caravane de la CAQ.
7: Le débat d'hier était une première pour Christine Fréchette. La première ministre sortante a été la cible principale de ses adversaires, mais elle a dit qu'elle était plutôt satisfaite de sa performance. Ce matin, lorsqu'elle a pris la parole devant des militants dans un restaurant de Longueuil, elle n'a pas manqué d'attaquer les chefs péquistes Paul Saint-Pierre Plamondon et le libéral Charles Milliard. On lui a demandé ce qu'elle comptait faire de différent ce soir. Elle sera suivie des ministres sortants Yann Lafrenière et Chantal Rouleau.
8: C'était mon premier débat hier soir, là. Je suis très contente. On a brisé la glace et puis j'ai pu parler des priorités des Québécois.
9: Pensez-y un instant, là. Première fois qu'on fait un débat comme ça, c'est pas facile, c'est intimidant. Avec cinq chefs au total, je pense que c'était quand même du très nouveau.
10: Un débat de cette teneur, bon, il y a un petit, sûrement une, très certainement un peu de nervosité, puis on veut dire les bonnes choses au bon moment.
7: Les autres chefs n'ont tous aucune autre activité de prévue à leur horaire parce qu'ils se préparent à croiser le fer de nouveau à compter de 20 heures pour un débat de 90 minutes. Mercredi prochain, ce sera le dernier exercice du genre sur nos ondes à Radio-Canada dans ce grand débat animé par Patrice Roy. Ici Pierre-Alexandre Bolduc, Radio-Canada, à Valleyfield.
11: Parce que nous admirons la façon dont Mac Carney, le premier ministre canadien, a su résister aux intimidations de Donald Trump, alors même que votre pays, le Canada, est particulièrement exposé commercialement, économiquement aux États-Unis. Pour nous, il a su faire ce que l'Union européenne n'a pas su faire.
12: Celle que vous venez d'entendre, c'est l'eurodéputé Chloe Riedel qui réagissait ce matin à Mark Carney, qui a eu droit, lui, à une ovation des députés au Parlement européen quand la présidente de la Commission européenne, Ursula von der Leyen, a proposé que le Canada devienne le premier membre associé de l'Union européenne. Le premier ministre canadien et le premier chef de gouvernement étranger a assisté au discours de l'État de l'Union européenne. Et s'il a eu droit à un accueil aussi chaleureux, c'est ce que disait Mme Riedel, c'est surtout parce qu'il se tient debout face à Donald Trump. Après un aller-retour à Liverpool pour rencontrer son homologue britannique Andy Burnham, Mark Carney prononcera un discours demain au Parlement européen. Chez nous, prévision météorologique, c'est une belle journée, alternance de soleil et de nuages. Maximum 22, humidex jusqu'à 30. Cette nuit, quelques nuages, 13. Et demain, à nouveau, alternance de soleil et de nuages avec 25. C'était le Radio Journal, ici Radio-Canada, première.
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14: Ah oui? Vous écoutez l'émission officielle, la première mention du mix à l'antenne de Radio-Canada. C'est la journée est encore jeune sur Ici Première. Oui, ça sera prononcé aujourd'hui parce que nous recevons Simon-Olivier Lorange. Le mix est en vue, même okay. Que j'ai l'impression qu'on va atteindre le carré d'or cette année. C'était subtil, mais c'est ce qu'on a pu décoder du langage de certains joueurs.
15: Okay.
14: C'est le début de la semaine de Canadiens, ça nous réjouit, évidemment. Ah. On passe au vrai sport et on laisse de côté les autres sports, les sports mineurs, comme vous l'appelez, Simon-Olivier Lorange. Très content de vous retrouver. Vous allez tous très bien?
15: Oui. Ouais.
14: Oh oui, c'est-à-dire?
15: Oh oui.
14: OK, parfait. Vous avez regardé le débat, j'imagine?
15: Oui, oui.
14: OK.
15: Oui. Je regardais Yann Lafrenière arriver avec son garde du corps, puis ils sont difficiles de les distinguer l'un de l'autre.
14: Parce que c'est deux policiers?
15: Probablement.
14: OK, d'accord.
15: Probablement. Ils ont même le style.
14: C'est ce profilage que vous faites? Oui, ça fait ce profilage. Hein? qui est rendu que c'est gênant? Bien, bonne chance pour le reste de votre carrière.
15: Oh là là.
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14: Oh, fait que vous nous parlez de...
15: Ben, du débat, évidemment, que j'ai regardé hier soir à TVA. J'ai même regardé l'avant-match à LCN, où on a pu voir les partisans des divers partis qui étaient comme dans des enclos devant les studios de TVA. Les chefs allaient les voir, là, en sortant de leur autobus. Mais Manon Massé était même dans un enclos de QS, le seul qui avait du fourrage bio, et elle a crié.
17: C'est possible! C'est possible!
14: On lui a rappelé hier que c'était ça.
15: Cri du cœur ou cri de détresse, c'est pas clair. Deuxième étape après l'enclos, ben la génuflexion devant Pierre-Carl Péladeau qui attendait les débatteurs. Il se passait 20 secondes à peu près entre l'accueil de PKP et l'entrevue d'avant-match, ce qui a fait que Christine Fréchette n'a pas eu le temps de changer sa cassette.
18: Très heureux de vous accueillir, participer à cet exercice.
19: Ah oui, un temps fort. Je pense que la campagne va prendre un autre rythme à partir des débats. On passe dans l'autre demi aussi de la période électorale. Donc voilà, merci d'être là.
18: C'est une bonne continuation.
19: Merci.
14: On voit là, vous accélérer là.
19: Je suis prête, j'étais rendue là. Puis là, je pense que la course va prendre un autre rythme. C'était déjà quand même assez intense, mais je pense qu'on passe en fait comme dans la seconde moitié de la campagne.
15: Bon, un petit peu redondant, mais au moins, elle dit la même chose à un milliardaire qu'au petit peuple devant sa télé, c'est-à-dire dire pas grand-chose, comme les joueurs là, dans les entrevues entre les périodes. Définitivement, je pense qu'il reste encore une période. Je pense qu'on va augmenter le rythme. Donc, disons qu'on n'était pas sur le bout de notre chaise, ce qui n'est pas le cas des candidats des différents partis. Hein, Mario Dumont à Cube Radio hier matin nous disait il expliquait en fait que c'était pas facile de suivre les débats pour les candidats qui se sentent impuissants.
20: Quand t'es le chef, t'es, au moins c'est comme dans le sport, là, comme les joueurs vont dire, d'autres on est sur la patinoire, là, on réfléchit pas trop, mais quand t'es le spectateur là, en prolongation, tu regardes le Canadien, là,
19: oh, c'est cruel.
20: T'es sur le bout de ta chaise, t'as un nœud dans la gorge, puis tu peux rien faire. Oh. Fait qu'il y a cette impuissance des candidats qui assistent.
15: Oui, en même temps, quand c'est Suzuki, Caulfield puis Hudson sur la glace en prolongation, c'est pas mal moins stressant que quand c'est Charles Milliard, j'imagine. Mais avant la prolongation, il y a le match en tant que tel, bien sûr. Paul Larocque nous est apparu comme sortant d'un tuyau dans un nuage pour présenter le déroulement.

0: Trois thèmes ce soir, rappelons ça, tiens, nos trois périodes de jeu comme au hockey. L'économie sous tension, nos impôts, nos services et l'avenir du Québec. On va briser la glace tout de suite, si vous le voulez. Je vais mettre la rondelle en jeu pour reprendre l'analogie.
1: Oui, et dès qu'elle a pris le contrôle du disque, Christine Fréchette nous a dit qu'elle était Christine Fréchette.
2: Alors, moi, avant de poursuivre, en fait, j'aimerais m'adresser directement aux Québécois puis aux Québécoises qui souhaitent du changement. Pour dire, je ne suis pas François Legault.
3: Oh ben.
2: Je suis Christine Fréchette.
1: Pouf, en dessous de l'autobus, M. Legault. Paul Saint-Pierre-Plamondon, par contre, lui, on croirait entendre une libérale.
4: Mais on croirait entendre Jean Charest ou Philippe Couillard lorsqu'on entend Christine Fréchette.
1: Oui, Charles Milliard devait être jaloux. M. Saint-Pierre-Plamondon, qui était de bonne humeur, là, comme si des gens lui avaient dit d'arrêter d'être fâché, il a sorti son rire de type radio commercial à quelques reprises.
0: On aura l'occasion de s'en reparler parce qu'on va passer maintenant à c'est vrai, M. Bien? Wow. Vous êtes d'accord avec M.
5: Effectivement, notez-le.
0: Ça, c'est une promesse.
5: Mais en fait, le 100 millions que vous allez économiser, vous allez le mettre dans le référendum. Je ne vois pas en quoi on est à part.
0: Je me disais aussi que le Parti québécois et le Parti libéral, d'accord, sur des points, ça n'allait pas durer longtemps.
1: Avez-vous vu comme il n'était pas soupe au lait? D'ailleurs, somme toute, le débat a été respectueux, même si des fois, c'était difficile à suivre, comme l'a dit Jean-Marc Léger dans l'après-match.
6: Forcément, un débat à cinq, c'est quand même assez cacophonique. Là.
1: Oui, cacophonique. Justement, à un moment donné, Paul Larocque est allé à l'entracte pour qu'on puisse aller faire nos petits besoins.
2: Madame Fréchette, de 5 voilà, on est en
0: train de voilà. Entendez-vous le son de la sirène?
2: Incroyable.
0: Si vous permettez. S'il vous plaît, entendez-vous le son de la sirène parce que la première période est terminée.
1: Non, on ne l'a pas entendu parce que c'était comme une sirène métaphorique. Et qui dit fin de période dit... Publicité, Jean-Philippe,
3: oh yes.
1: Une nouveauté cette année, des pauses publicitaires dans le débat. On est rendu là, peut-être que dans le futur, on aura un débat animé par Lambert Drainville qui mange une pizza dans un studio commandité. Puis là, je dis ça de façon préventive, moi j'adore ça, la pub. D'ailleurs, on va en faire une petite.
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1: Voilà. Ensuite, il a été question de transport en commun. Éric Duhaime a ressorti ses arguments béton, là, dont celui du fait que dans sa circonscription, le monde ne peut pas prendre le métro.
8: Transport en commun, c'est beau pour les centres urbains. Là. Moi, je suis dans une circonscription à Bellechasse là, où il y a 30 municipalités puis il n'y aura jamais de station de métro. Oui. Et à un moment donné, là, ces gens-là ont besoin aussi de se déplacer. Ces gens-là aussi ont besoin d'aller faire leur épicerie. Mmh. Ces gens-là aussi ont des enfants à se promener. Et je trouve que présentement, il y a beaucoup une guerre à l'auto. Hein. Oubliez pas ça, là, c'est un phénomène au Québec qui existe de plus en plus, qui prend de l'ampleur.
1: Comment l'oublier, en effet? Hein? Il suffit de sortir dehors pour voir des automobilistes terrorisés qui roulent à 70 dans une zone de 40 pour fuir la persécution. Donc, c'est ça, il faut une auto pour aller à l'épicerie. Mais pas une épicerie publique à la QS, évidemment. M. Duhaime a sorti la même ligne qu'il avait sortie en 2022 quand il avait proposé à Gabriel Nadeau-Dubois de se présenter à Cuba.
8: Moi, la dernière fois que j'ai vu une épicerie publique, c'est quand j'étais allé en voyage à Cuba. Il n'y a personne qui veut vivre ça au Québec, on ne peut pas aller là-dedans. Là.
1: Bon, je l'imagine à Cuba, Éric Duhaime, là, and you remember me with a lot of rum. Mais les épiceries, lui, pas capable d'imaginer ça.
8: Madame Gazal, là, moi, je vois pas des fonctionnaires placer les tomates à l'épicerie. Là, je m'excuse.
1: Des fonctionnaires qui placent des bouteilles de vin sur des étagères, oui, mais touchez pas à ces tomates. Par contre, il sac un petit peu des effets sur le climat de son plan d'exploiter les réserves gazières, ce qui n'est pas le cas de Paul Saint-Pierre-Plamondon. Dans la portion du débat sur l'environnement, il nous a aussi parlé de fruits et légumes.
4: Bien évidemment, je veux dire, si on n'a pas de planète, pas de capacité de faire pousser la nourriture.
1: On va être dans le trouble, effectivement. Wow. C'est dur à réfuter, même pour Éric Duhaime. Là, ça me surprendrait qu'il puisse nous assurer que le privé serait capable de faire pousser des concombres sur Jupiter.
3: Ben.
1: Ruben! Ouais, Ruben Gazal est d'accord avec le chef du PQ.
2: Va présenter un plan de transition extrêmement ambitieux.
0: Merci.
2: Parce que sans planète, il n'y a pas rien qui continue.
1: Oh. Sans planète, rien ne continue. On l'oublie souvent. Même la démocratie serait menacée si on n'avait plus de planète.
2: La démocratie, c'est important.
0: Si vous trouvez qu'il ne faut pas
2: investir dans la démocratie, essayez la dictature. C'est pas ça qu'on veut.
1: Essayez la dictature pour voir un beau défi qu'elle nous lance là. Il y a aussi été question d'itinérance. Hein? Tout le monde est d'accord qu'il faut régler ça, cette question-là. Ils sont même super d'accord.
0: La seule manière de lutter efficacement contre l'itinérance, est-ce que ça serait pas de nommer un super ministre doté d'un super budget?
5: Moi, je ne crois pas à un super ministre de l'itinérance. Je crois à un super gouvernement qui croit à l'itinérance.
2: Ça prend un super ministre?
0: Un super ministre?
5: Un super ministre, non.
2: Mais ce que ça prend aussi, c'est pas juste un super ministre.
5: Il y a beaucoup de gens qui veulent avoir des super ministres. Moi, je pense qu'on a besoin d'un super gouvernement.
4: Pour un super ministre.
0: Et avec des budgets
4: accrus. Ça va être moi.
1: Ça va être lui, le super ministre, super PSPP, qui va régler ça. Mais pendant qu'on débat de préfixe, le super

0: itinérant tend toujours un super lit. Note quand même que M. Milliard, il a dit qu'il croit à l'itinérance. C'est quand même un
1: oui,
0: bon
1: c'est
0: début.
1: Sûr, je suis content.
0: Après ce super débat, ben, les experts ont dit que Paul Saint-Pierre Plamondon, Éric Duhaime s'en étaient le mieux sortis. En fait, tous les analystes sont pas mal mitigés. Il a fallu que j'aille écouter Dominique Moret de Radio X pour avoir des opinions un peu tranchées. Il a pas aimé Christine Fréchette, j'ai l'impression.
2: Fréchette, c'est un grossier personnage. Pourquoi? C'est une manipulatrice toxique. Elle n'est pas respectable parce que c'est une menteuse.
1: Voyons.
2: Et pire que ça, c'est une menteuse qui se croit. Et ça, c'est bougrement dangereux.
0: Je sais pas quelle proportion de son auditoire embarque dans ce genre de portrait terrifiant-là de la première ministre. Mais en tout cas, il est objectif, lui, quand même, parce qu'il n'a pas trop aimé le débat de son poulain Éric Duhaime non plus.
2: Éric n'a pas gagné. Éric n'a pas perdu. Mais Éric, il manquait de jambes. Éric, c'est comme le Canadien samedi. Là. Ils vont jouer contre les Leafs. Là. C'est ceux qui n'auront pas de jambes. Ben, c'était ça, Éric. Éric n'avait pas de jambes.
0: Il n'avait pas de jambes. Très hâte au prochain match de Canadien et aussi au match revanche de la campagne ce soir à nouveau.
1: Je vous remercie. Bonne soirée ce soir. Vous êtes chanceux.
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4: 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Chaque semaine, je trouve que c'est mieux en mieux.
1: C'est surtout vrai.
4: Je
1: prends un petit 5 secondes. Il y a Joannie qui nous a écrit aussi, parce que c'est dans la longue liste de messages qu'on reçoit chaque jour, chaque semaine. Coucou la gang, ce serait bien le fun que vous parliez aussi de la victoire de Montréal et pas juste de Canadiens. Dans vos dents, Simon-Olivier, vous nous parlez de quoi aujourd'hui?
4: Mais le camp d'entraînement de la victoire commence en novembre. On a le temps d'y penser.
1: Ah, OK, je vous remercie.
4: Marie-Philippe Poulin n'avait pas de béquilles au gala des Gémeaux. Fait que regardez.
1: Un plus un.
4: Deux nouvelles, bang. Direct
1: un plus un, deux jambes. Allez-y. Bon,
4: avant de commencer, j'ai entendu à votre émission hier, Suzy Bouchard, qui faisait des petites blagues de hockey pour me voler de l'ouvrage. J'ai été piqué au vif, fait que j'ai fait la seule chose possible. J'ai écrit des petites blagues juridiques. Vous allez voir, c'est très, très bon. Ça va comme ça, puis vous allez voir, c'est très casual. Pour commencer, avec une référence au hockey quand même, pour pas que vous soyez défoussolés. Savez-vous, c'est quoi la différence entre le plan canadien pour son deuxième trio et une demande d'injonction interlocutoire? Mais il n'y en a pas les deux, personne ne sait c'est quoi. j'espère que Suzy tremble pour son émission l'été prochain. J'ai aussi ceci qui est un petit peu plus dans le créneau de Claude Blanchard, Méo Pérus. L'autre jour, j'attendais après ma femme pour partir. C'est tellement long, j'ai obtenu un arrêt Jordan.
1: C'est vous, ça?
4: C'était cœur, hein?
1: Wow. C'est bonne, celle-là.
4: Vous avez bon, vous êtes fin. J'en ai une dernière ici qui est une sorte de clin d'œil de Stéphane Laporte en mode justice sociale. Je suis allé contester mon bail au tribunal administratif du logement. Mon problème, c'est réglé tout ça. C'était tellement long en sortant, j'étais dans une RPA. C'est cœur, hein? Fait qu'en tout cas, c'est un work in progress. Sachez quand même que je vais être en rodage, au bordel, au terminal, partout en région. SimonOlivierLaRange.com pour des billets, mes réseaux sociaux pour suivre du contenu comme ça.
1: Merci, Simon. Bon. Hey, ça, c'est dindant.
4: Ben, c'est fait, hein?
1: Fait que, elle ne doit pas se sentir grosse dans ses culottes, elle.
4: Oh, que non. Mais maintenant que ça s'est fait, on va parler canadien.
1: Merci.
4: Comme vous me le rappelez souvent, c'est la seule chose que je sais faire dans la vie, puis c'est pour ça que Radio-Canada m'appelle. Il y a des sommes de prêts du pétrole. Je pensais vous parler du tournoi de golf de lundi, mais là, ça commence à dater un peu, puis Olivier a quand même passé un bon coup de râteau.
1: Ouais.
4: Puis comme le personnage du même nom, personne ne veut entendre ça deux jours de suite. Donc, j'ai pensé revenir sur le tournoi des recrues qui s'est déroulé le week-end dernier à Gatineau. Donc, ici, c'est un petit segment interactif qui s'appelle Choisis tes recrues. Alors, ça s'adresse à vous deux.
1: Oui.
4: Parmi les espoirs suivants, préférez-vous que je vous parle de Garrett Brown, Darwin Martin ou de Jacob Cloutier?
1: C'est
4: un piège que je vous ai tendu parce que c'est les espoirs des Jets de Winnipeg. Fait que ça veut dire à quel point il n'y avait pas grand-chose à voir à Gatineau. Personne ne peut faire la différence entre les espoirs du Canadien et des Jets, vous ni moi. Donc, tout ce qui nous reste, c'est de parler du camp d'entraînement qui commençait ce matin puis qui va nous mener jusqu'au début de la saison dans un petit peu moins de deux semaines. Il faut savoir que les joueurs sautent sur la glace seulement demain. Aujourd'hui, ce sont les examens médicaux, un exercice fascinant qui va nous permettre de savoir si Léna Thune a ajouté de la chair autour de ses toutes petites jambes de poulet pendant l'été. Là aussi, j'ai su seulement ce matin qu'il n'y avait plus de tests physiques. C'est la convention collective ne le permet plus.
1: C'est-à-dire qu'ils ils courent pas comme après un ballon, vous avez dit?
4: Ben, les affaires comme ça, j'imagine.
0: Exact,
4: le VO2 max, c'est fini. Fait que ça nous enlève l'occasion, comme chaque année, de voir Juraj Slafkovský démolir un bicycle stationnaire. Ce qui nous permettait de faire un cause à effet avec une saison de 40 buts à venir. Fait qu'un petit deuil ici à faire.
1: Ben, je comprends, oui.
4: Qu'est-ce que j'ai d'autre?
1: Non, c'est ça. On pourra même pas non plus se péter bretelle avec le fait que Mike Matheson, c'est le gars le plus en forme de l'histoire.
4: Ben oui, ça va arriver quand même. Okay. Ça, mais c'est pas grave. Il y a assez d'évidence là-dessus. Okay, c'est correct, là, ces fameux trois poumons. Qu'est-ce que j'ai aussi? Ça. Demain, vous allez voir passer sur vos réseaux sociaux des extraits de matchs intra-équipe. Puis ça, c'est écœurant, des matchs intra-équipe. Parce que c'est une des meilleures occasions de l'année de tirer des conclusions tranchées sans avoir de compte à rendre à personne sur un match qui compte pas, disputé par des joueurs qui se plaquent pas. Donc, c'est fascinant. Ça demeure un terreau très, très fertile. Pour que vous aidez à comprendre, je vous donne un exemple. Mettons Philippe Méchard. Vous souvenez-vous de Philippe Méchard?
1: Oui, je me souviens. C'est le gars qui s'est fait repêcher après Juraj dans le même round.
4: C'est son seul fait d'arme à ce jour. Donc, mettons Méchard. Il déjoue Mike Matheson à 1 contre 1. Il y a Topnet contre Jacob Debèche. Alors là, il y a trois chances qu'on peut faire. Un, dire que Méchard

0: Char est peut-être bon finalement. Deux, que Mike Matheson, c'est fini. Et trois, que Dobesch, c'est un feu de paille. Puis il y a des variations de ça. Le même exemple, mais si Matheson tasse Méchard, alors Matheson a 6 millions, c'est un vol. Méchard, c'est une vidange. Puis si Dobesch fait l'arrêt, ben, c'est le feu vert pour échanger Jakob Fowler. Donc, on peut jouer avec ça à l'infini. Les possibilités, donc, ne se comptent pas. Et combien ça coûte ce contenu-là, Jean-Philippe? C'est gratis.
1: Ah.
0: Puis à 2$ le litre de gasoline, tout ce qui est gratis, on va le prendre. À partir de samedi, c'est des matchs hors concours. Il y a une petite curiosité cette année. Il y aura deux soirées en formule split squad, ou en français escouade de grand écart. Ça, qu'est-ce que c'est? C'est deux équipes qui jouent deux matchs en même temps dans deux villes différentes.
1: Attendez. Redites-moi ça.
0: Donc, deux équipes, Canadiens et les Leafs, en fin de semaine, qui vont jouer deux matchs, un à Montréal, un à Toronto.
1: OK.
0: En même temps, avec chacun une moitié d'équipe. Je ne sais pas si vous vous rappelez le film Multiplicité avec Michael Keaton en 1996. C'est à peu près ça. Pour ceux qui auraient oublié ce classique-là, c'est un père de famille surmené qui se fait cloner pour réussir à mieux concilier son travail et sa vie à la maison.
1: Pas fou.
0: Il y avait le clone viril, le clone hypersensible et le clone du clone qui est un peu sain d'esprit. Je voulais choisir qui est qui chez Canadiens, même si vous avez déjà brainstormé de hier sur qui est le dernier clone.
1: Et
0: à travers tout ça, on va se poser des questions fondamentales pour ou contre Florian Jacquet sur le quatrième trio. Samuel Montembeau, ça se peut-tu encore? Kaden Goulet va-t-il remarcher un jour? Le Canadien va-t-il faire les séries? David Runbecker, c'est-tu cette année? Kirby Doc, ça se peut-tu encore? Puis des questions auxquelles je répondrai non, oui, non, non, peut-être et non. Vous réécouterez l'émission sur audio pour faire le mix et le match de qu'est-ce qui va avec quoi. Donc, on est rendu là. Bon camp d'entraînement, Jean-Philippe.
1: Merci. Wow. Est-ce que ça veut dire que quand vous allez nous reparler, la saison va être commencée?
0: Ça va être le lendemain du premier
1: match. Non. C'est vrai.
0: Ça va être la vraie patente.
1: Puis là, vous allez être avec nous ou vous êtes allé à l'extérieur de l'étranger?
0: Je vais être à l'extérieur. Je vais atterrir à Pittsburgh juste avant que vous...
1: C'est-tu vrai, ça?
0: C'est très vrai.
1: Des frissons.
0: Ben, moi donc.
1: Des frissons. À vous, des prédictions? Canadien en 4, enfin, normalement, c'est ça une prédiction?
0: Non, pas aujourd'hui.
1: Pas aujourd'hui? Pas encore. OK. Je suis extrêmement excité, mais Kreider va jouer sur la deuxième ligne.
0: Ben oui. Okay. Peut-être la première.
1: Ah ouais? Mm-hmm. Voyons donc, vous.
0: Ben oui, ça se peut.
1: Ben, dans quel sens, la première? À vous, c'est-tu un scoop?
0: Non.
1: Ah, là, ça fait.
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1: Ben, on accueille celui qui a été policier militaire, agent double, responsable du renseignement, communicateur, spécialiste de la lutte contre le terrorisme et aujourd'hui, vice-premier ministre du Québec. Donc, des choses extrêmement, extrêmement dangereuses dans la vie. Yann Laferrenière, bonjour.
3: Bonjour à vous.
1: Merci de venir nous voir. Écoutez, votre ascension politique, on a l'impression que vous faites de la politique depuis tellement longtemps parce que vous êtes dans les médias depuis tellement longtemps. Quand on est porte-parole, veut pas, on vous voit, on vous voyait à l'écran. Et là, vous êtes politicien officiel depuis 8 ans?
3: Oui, exactement. 2018, c'est la dernière fois que vous m'avez invité, d'ailleurs.
1: C'est vrai?
3: Je le sens vraiment mal.
1: Ah non, ouais, mais c'est parce qu'il faut savoir que quand les partis sont au pouvoir et que ça va bien, ils se sacrent de nous. Et quand ça va moins bien, ils nous rappellent.
3: Pourtant, j'attendais, moi, cette invitation. Je me disais que j'étais pas si bon que ça. Ça fait 8 ans qu'ils me rappellent.
1: Ouais. Quand le PQ allait pas bien, on en recevait 2 à 12 tous les jours. Et tout d'un coup, pas un appel. Mais je suis très heureux de vous recevoir parce que c'est une élection qui est somme toute, je dirais, importante pour la CAQ, mais importante pour ce que la CAQ va devenir aussi. On l'a entendu, Christine Fréchette, votre chef, a donné son premier vrai débat hier à TVA. Et puis, elle a bien expliqué qu'elle n'était pas François Legault. J'imagine que dans vos rangs, il y a personne qui se trompe encore, là.
3: Non, du tout, du tout. Et écoutez, on est là, ça fait 8 ans. On a un bilan, puis on s'en cache pas. Mais son approche est différente. Puis moi, quand elle s'est présentée dans la course à la chefferie, je suis d'un premier à l'avoir appuyée, parce que c'est une personne que j'apprécie. J'ai eu le plaisir de me déplacer sur le territoire avec elle dans la communauté autochtone. Puis cette franchise-là, cette honnêteté-là, cette accessibilité-là, c'est ce que j'apprécie. C'est pour ça que je l'ai supporté.
1: Ben, vous avez regardé le débat hier, j'imagine.
3: Ben oui, avec des fans qui étaient au local de comté ensemble. On a écouté ça à cinq représentants. C'était pas évident pareil. Hein?
1: Non, ben c'est ça. On a eu des extraits de
3: j'ai entendu tantôt.
1: C'était cacophonique, comme disait M. Léger. Puis c'est vrai que ça l'était un tout petit peu. Toujours est-il qu'il y a des avis partagés. On a vu une Christine Fréchette qui était à l'attaque.
3: Combative,
1: ce qui est assez rare quand, et puis c'est Paul Journet qui le mentionnait, quand un parti est à, je dirais, au pouvoir depuis 8 ans, 2 mandats majoritaires. Normalement, c'est ce parti-là qui se fait attaquer. La stratégie de Christine Fréchette a été l'attaque. Est-ce que c'était la bonne stratégie?
3: C'était pour démontrer qu'elle était combative. Je pense que c'est sans équivoque qu'on l'a bien vu. Voyons pour ce soir le prochain débat. C'était son premier hier. Hein?
1: Oui, c'est ça.
3: Alors, pour 3 des 5 qui étaient là hier, c'était leur premier débat. Ouais. Moi, je trouve que ça s'est somme toute bien passé. On a réussi à entendre les gens. J'avais cette crainte-là, non pas que ça soit cacophonique, mais cacophonique. Ouais. Mais quand même, je trouve que somme toute, on a pu entendre les gens.
1: Est-ce que...
3: j'ose pas rire en passant, parce que j'ai vu tantôt qu'on reprenait en boucle le rire de PSP.
1: Oui, oui.
3: Mais là, je me force dans mon visage d'être vraiment plate.
1: Encore une fois, nous, on fait très attention parce qu'on veut recevoir encore des piquistes. Donc, tu sais, les gens qui ont dit qu'ils étaient soupe au lait ou qui n'étaient pas, ça, c'est pas nous. juste pour préciser.
3: Bon, là, je suis obligé, j'ai réfléchi. Excuse.
1: La job de ministre de la Sécurité publique est une job qui est, je le dis, assez sécurité intérieure. C'est une job qui est difficile et c'est une job qui est, je l'ai dit tantôt, dangereuse. C'en est une réelle. Il y en a des réels dangers dans ce travail-là. On l'a vu il n'y a pas longtemps. Il y a une première infraction qui a été émise aux Hells Angels pour s'être promené avec leur écusson.
3: Absolument.
1: Vous êtes exprimé en disant, écoutez, c'est une très bonne nouvelle. Je pense qu'ils sont un peu fâchés de devoir se cacher maintenant. Ça vous fait pas peur de prendre la parole comme ça en disant, on les a eu les maudits? Non, mais tu sais, je...
3: Mais pour moi, non, mais pour la famille, à chaque fois, puis je vais être bien honnête avec vous, moi, j'ai deux filles, j'ai vécu des moments moins faciles au SPVM, avec, entre autres, la crise étudiante où mes enfants ont été pris à partie puis ont été menacés. Fait que c'est sûr, quand tu fais ça comme papa, t'as toujours en arrière de la tête de trouver le juste milieu en disant, écoute, je vais pas faire de la ride, je vais pas réenchérir ou en mettre une couche de plus, mais il y a une job qui doit être faite, et honnêtement, à partir du moment où on a fait cette loi-là, qui interdit l'affichage, entre autres, des Hells, rapidement, ils ont fait savoir par leurs avocats qu'ils étaient pour aller en cours avec ça. Puis moi, ça m'a fait un plaisir en disant, si ça les dérangeait pas, ils feraient pas tout ça. Fait que oui, ça les dérange, puis je veux que les gens qui nous écoutent aujourd'hui comprennent que c'est pas une question de mode ou d'apparence, là. Quand on met ces écussons-là dans notre dos, c'est que, un, on a allégeance au groupe, deux, on a fait un crime pour pouvoir le porter, puis trois, on s'en sert pour faire de l'extorsion. Quand on rentre dans un commerce avec trois taupins, puis qui ont ces écussons-là dans le dos, puis on dit au commerçant, à partir de vendredi, ça va être 2000 par semaine, ça rajoute de la crédibilité au message quand on dit que par la suite, le commerce va brûler aussi. Fait que pour les commerçants, moi, j'en suis très heureux. Il y a rien vraiment, je te pourrais dire, il y a rien de vraiment personnel, mais pour moi, c'est la suite de ma job de policier aussi.
1: Oui, puis il y a quelque chose de rassurant de recevoir l'appel d'un avocat au lieu d'un sac avec une tête de poisson. Bon.
3: Savez-vous quoi? Ouais. En plus de ça, j'ai un deuxième chapeau. Je suis ministre responsable des relations avec les Premières Nations, les Inuits. Et j'ai un membre de la communauté Mohawk de Kanasadake qui m'a appelé en disant merci de ne pas nous avoir oubliés. Parce qu'eux la vivent, cette tension-là avec les moteurs criminalisés qui ont envahi leur communauté. Fait que de dire, regarde, on agit pour les bonnes raisons. On sait qu'on le fait pour les bonnes raisons, mais au final, la question était très claire. Est-ce que ça amène un genre de stress un peu en disant, je m'en prends quand même au crime organisé? En toute transparence, oui. Pour la famille.
1: Oh, ben c'est, ce qui est absolument normal. Maintenant, est-ce que c'est parce que le travail a été bien fait que dans la liste des défis de la population québécoise pour la dernière, pour l'élection actuelle, la criminalité arrive, ben, je dirais bonne dernière ou avant-dernière avant le je ne sais pas. Donc, si à 4%, c'est notre inquiétude en tant que population, est-ce que ça veut dire que le travail est bien fait ou c'est parce qu'on s'intéresse pas assez à ce domaine-là?
3: Je te peux répondre un peu oui, mais à tout ça. Dans le sens que oui, il y a un bon travail qui est fait, mais quand je vais sur le terrain puis que je parle de ces enjeux-là, et exemple, suite au reportage qui a été fait là, sur les écussons de moteurs, les gens m'en ont parlé. Fait que oui, c'est important pour eux, mais quand tu leur demandes présentement qu'est-ce qui est une priorité, mais c'est le pain puis le beurre, c'est ce qui va arriver sur la table parce qu'on a peur pour notre emploi. Est-ce qu'on va parler de la sécurité? Est-ce qu'on va parler des moteurs criminalisés? Non. Mais quand on s'attaque à ces sujets-là qui sont importants, puis un autre sujet qui, pour moi, est extrêmement important, c'était la lutte à l'exploitation sexuelle des mineurs. C'est-à-dire nos jeunes filles qui, à partir de 12 ans, sont exploitées sexuellement. Il n'y a aucun gouvernement qui a voulu le faire. Pour moi, c'était important. On l'a fait de façon transpartisane, mais les gens m'arrêtent pas sur la rue pour m'en parler. Mais quand on en parle, les gens arrêtent de parler en se disant « ça vient nous chercher, c'est nos enfants, nos petits-enfants ». Fait que c'est important de le faire. Faut le faire pour les bonnes raisons, pas parce que ça paraît bien politiquement. Puis c'est ce qu'on a fait. Puis la lutte au crime organisé, c'est pas nécessairement tous les partis qui vont s'attaquer à ça.
1: Non, ben en fait, c'est pas tous les partis qui vont s'attaquer à ça. Peut-être dans les sujets de campagne, mais il faut pouvoir de. Ben évidemment, on n'a pas le choix de s'y attaquer.
3: On fait de la police. Je veux juste mettre ça clair. Je dis pas que personne ne fera pas sa job. Au contraire, mais ça sera pas une priorité. Puis pour donner une priorité, il faut que tu aies un premier ministre ou une première ministre qui y croit. Puis nous autres, on a décidé d'avancer là-dessus. Puis c'est sûr qu'il y en a qui réagissent, qui se disent ben pendant que vous faites ça, vous faites pas d'autres priorités. Mais c'est une priorité. C'est important.
1: On peut avoir plusieurs priorités. Regardez le Canadien. Le Canadien a plein de priorités. Bon.
3: J'embête pas sur le hockey. On peut parler de football, mais hockey, je fais attention. J'ai entendu vos commentaires tantôt. Je suis prudent.
1: Oui, non, faut être prudent. Non, mais faut pas avoir de la job non plus, Simon Olivier, parce que c'est un autre soupe au lait.
2: On a fait des jokes de police, vous avez.
3: Je veux juste apporter une main. Là, on est proche. C'est super le fun.
1: Je, je vous vois vous promener un peu partout au Québec. Vous êtes une des un des porte-paroles de la CAQ. J'ai un poids lourd, oserais-je dire.
3: Je ne suis pas sûr, je le prends bien.
1: Ben oui, non, mais c'est ça. Mais je disais, vous faites
3: c'est
1: partie...
3: dur une campagne, on mange beaucoup de poutine et tout ça.
1: Vous faites
3: c'est
1: partie de tête point, d'affiche,
3: là.
1: C'est ce que je veux dire.
3: Ah, c'est gentil.
1: Par contre, en voulant aider un peu partout, je me demande si vous n'êtes pas en train de vous nuire dans votre propre circonscription, parce que je regarde dans votre comté, les intentions de vote ne vont pas du bon bord, en fait, du bord de la CAQ. Est-ce que ça vous inquiète? Et vous répondrez après la fin de l'émission, comme ça les gens vont venir nous écouter sur audio.
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5: Ici Émilie Perrault. Là, je dois gérer mon niveau d'enthousiasme parce que je vais passer la prochaine demi-heure en compagnie de Laurence Jalbert. Bonjour, Laurence.
6: Salut!
5: Alors là, j'ai passé la journée à écouter ta musique. C'est des chansons qui nous font vibrer. Je pense que tout le monde a un verre d'oreille de Laurence Jalbert, une chanson qui nous a fait hurler. D'ailleurs, si c'est votre cas, là, je veux que vous nous écriviez. J'ai envie de connaître vos histoires. De quel moment Laurence Jalbert a été la trame sonore dans vos vies? Vous connaissez l'adresse. Hein? Vous pouvez nous écrire via la bulle de conversation. Tu vas apprendre des choses sur tes propres chansons, Laurence.
6: Ah,
5: aussi.
6: Mais je veux. Oui, je le veux.
5: Et j'ai une autre question également pour vous, les auditeurs, en deuxième heure. Est-ce qu'on peut faire de la place pour la joie en fin de vie? C'est la réflexion très délicate derrière un livre magnifique. C'est un livre de Juliane Leblanc et Marie-Pierre Landry. Ça s'intitule « Je te chuchote le printemps ». C'est sur leur expérience clownesque en soins palliatifs. Donc, je suis curieuse de vous lire aussi à ce sujet-là. Est-ce que vous avez déjà vécu des expériences d'accompagnement en soins palliatifs où la joie est apparue malgré le tragique? On va parler de ça en deuxième heure. Également, je reçois l'autrice Lilia Hassen pour son magistral quatrième roman qui s'intitule « Je ». C'est une dissection de la manipulation psychologique dans une relation conjugale. C'est inspiré par un personnage secondaire du classique de Charlotte Brontë, Jane Eyre. Donc, on parle de ce livre-là également. Et Jérémy Laniel et Marie-Christine Chartier vont répondre à la question « On lit quoi? » Tous ces gens réunis pour prouver, encore une fois, qu'il restera toujours la culture.

0: Laurence Jalbert, on a eu envie de te recevoir sur cette chanson-là. C'est Abigail de Johnny Arsenault. C'est un Gaspésien. Oui. Tu dis que cette chanson-là, elle te fait virer folle, carrément.
1: Ah, non, mais pas juste moi. Je veux dire, j'ai des vidéos du monde chez nous. Puis quand je parle la toune, ça part tout comme des débiles. Puis j'ai eu le bonheur de rencontrer ce Johnny-là. Ouais. Il est extraordinaire. Il est vraiment très bon. Il écrit bien. Puis c'est un Gaspésien.
0: Ah, ben c'est ça. Ça aide aussi pour le coup de cœur. J'aurais pu aussi te recevoir, Laurence Jalbert, sur du Kate Bush. T'as une grande admiration pour elle.
1: Ben, c'est le premier album que j'ai acheté avec mes sous. Mm. J'étais à peine plus vieille qu'elle. J'étais un peu plus jeune qu'elle. Mm. Parce que je devais avoir 14 ans, 13-14 ans quand j'ai acheté cet album-là. Et elle avait 16 ans quand elle l'a fait. Tu sais, je veux dire, moi, j'étais en admiration. Je peux pas dire que ma mère était du même avis que moi.
0: Non?
1: Non. Quand ma mère l'entendait chanter, elle disait... « Bon, you, c'est un chat qui chante, on dirait un chat. » Ben, j'ai dit, j'aimerais se chanter comme un chat de même. T'sais? Non, j'étais en admiration devant cette femme-là qui faisait tout.
0: Ouais.
1: Musicienne, auteur, compositeur, puis très, très, très jeune. Et son album était grandiose. Puis la chanson « Wuthering Heights mm-hmm. », il y a le livre aussi que j'ai lu, bien sûr, t'sais, de Emily Brontë, Jane Eyre. J'ai tout lu ça, ces affaires-là. Ça fait partie de mon cheminement et de mon enfance.
0: Mais cette chanson-là particulièrement, donc ça...
1: Oui, puis sur ma première tournée, quand j'ai sorti mon premier album, dont on va parler...
0: Ben oui, beaucoup.
1: J'avais pas assez de chansons, tu sais, j'avais
0: on
1: juste...
0: Commence.
1: Quoi, on avait...

0: 9, 10 chansons, peut-être, mettons 10, à mon souvenir, je rentre en répète, là, mais il faut que je le sache. Et j'avais pas assez de chansons, ça fait qu'on s'était monté un medley. Là.
1: Oui.
0: T'sais, on avait réuni, j'avais réuni des chansons de monde qui m'avait influencé. Et
1: Kate Bush en faisait partie.
0: 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Ah, je l'aimais tellement, là. Ah, je l'aime encore.
1: 1990, c'est le voyage dans le temps qu'on va faire avec toi dans la prochaine demi-heure, Laurence Jalbert, parce que ça a été une année charnière. Donc, le premier album, l'album éponyme, qui s'est vendu à 180 000 exemplaires, c'est aussi l'année d'un moment culturel magique pour toi. Mm-hmm. T'es invité à la grande fête nationale.
0: Ah,
1: tu
0: oui.
1: performes à côté de Gilles Vigneault, Paul Pichet, Michel Rivard, Diane Dufresne, devant 200 000 personnes, puis tu viens chanter tes propres chansons.
0: Oh. C'était complètement fou. J'ai un souvenir de ça qui est surréaliste. Et des fois, tu sais, à cette époque-là, on pensait que je sortais carrément d'une boîte à surprises. Personne ne m'avait vue avant ou presque, mais j'avais quand même fait 15 ans, mm-hmm. 15 ans là, dans les bars. Là,
1: c'est 15 ans de métier, là.
0: 15 ans de métier, puis crois-moi à la dure. Tu sais, je suis pas misérable là-dedans parce que j'ai choisi de faire ça comme ça. Moi, c'était pas une carrière que je voulais, c'était pas... Moi, c'est faire de la musique, tout simplement. Et puis...
1: Donc là, on passe du bar à chanter devant 200 000 personnes. Là.
0: C'est parce que tu te retrouves... Je me rappelle d'avoir monté l'escalier, parce que la scène, j'ai encore le souvenir d'une scène absolument immense, de monter l'escalier et puis de faire je survivrai pas, parce que ce 200 000 personnes, c'est un monstre que t'entends devant toi. C'est pas un monstre que t'as devant toi, c'est pas ça, mais c'est un grondement. C'est une somme de fréquence que... Ça fait comme ça, tu sais. Et quand je suis arrivée en haut, Diane Dufresne m'a prise, elle était là, puis elle m'a prise par les épaules. Puis elle m'a dit, vas-y, c'est à ton tour. Ça, admettons que ça m'a grandement aidée. Et je suis rentrée sur scène, pareil comme un lion en feu, la tignasse. Puis je me vois des fois sur des images, là, tu sais, je ne suis pas du genre à me regarder ou me réécouter à tous les jours, loin de là. Mais je me vois sur des images, puis je fais tabarouette, j'étais prête, admettons.
1: Oui.
0: Mais c'est ça, ça me définit bien, ça. J'ai peur, je suis morte de peur, mais j'ai le courage de mes convictions. Je suis morte de peur, je suis terrorisée, je préférerais mourir que d'y aller. Et une fois que je prends une bonne respiration, puis je fais... J'y vais, là, et je suis possédée par le beau yab. Comprends-tu?
1: Mais c'est ça, le courage, en fait, c'est de faire quelque chose, même si on a peur de le faire. C'est ça, la définition du courage. Ce premier album-là, donc, album éponyme, Laurence Jalbert, va renaître vendredi, dans une version remasterisée, mm-hmm. sur les plateformes, en format physique, là,
0: oui.
1: un CD, un vinyle. Pour les gens qui ne sont pas des ingénieurs de son, là, qu'est-ce que ça veut dire, ça, concrètement? Là? C'est
0: quoi le travail
1: qui a
0: été fait? On va juste remettre un peu à jour au niveau des fréquences. C'est des textures sonores, parce qu'évidemment, il y a 35 ans, on n'avait pas la technologie qu'on a maintenant. Puis le son, même le son des claviers, des instruments, tu sais, à part le vrai son des guitares,
1: ouais.
0: des basses, même ça, ça a évolué là, mm-hmm. au niveau de comment on peut capter ces sons-là en studio. Mais c'est retourner en studio et retravailler les fréquences pour remettre les choses en évidence qui avaient peut-être été un peu, à l'époque, mis un peu plus loin dans ce qu'on appelle le mix final.
1: Ouais.
0: Et je vais t'avouer que j'étais aussi morte de peur, tu veux dire, à vie dans peur, pauvre fille. Non, c'est pas vrai, mais...
1: Qu'est-ce qui te faisait peur?
0: Je suis très exigeante sur le son.
1: Mais je t'amenais là parce que quand on te posait la question, c'est quoi ton genre musical préféré? Tu réponds, tout ce qui sonne bien.
0: Oui.
1: Je suis hyper exigeante là-dessus.
0: C'est complètement fou. Je peux... des chansons peuvent être magnifiques, puis je veux dire, à mon grand désespoir, je pourrais pas les entendre parce que c'est, le son, c'est, les fréquences... je suis hyper, hyper exigeante. Écoute, je passe des tests d'audition à chaque année pour être sûre que, tu sais, que j'entends toutes mes écouteurs. Au grand désespoir de mes musiciens, j'entends toutes. Il y a is bien ça.
1: Parce qu'il y a rien qui... On peut rien laisser passer.
0: Ah non, non. Ben, c'est ça qu'il a fallu qu'on revoie sur cet album-là, bien sûr. Mais quand il a fallu que je me remette les écouteurs, parce que mon agent disait, écoute, il faut que tu l'entendes, il faut que tu l'approuves, j'avais peur. J'avais tellement peur de ne pas aimer ça, puis de dire, s'il faut que je parte en promo, puis être obligée de mentir, comment je vais faire ça? Si ça

0: Mais là, j'avais confiance, évidemment, c'est audiogramme, tu sais. Mais je me connais. Ça fait que j'ai mis les écouteurs, j'ai commencé les deux, trois premières chansons, puis à la quatrième, j'ai appelé mon agent, je braillais comme un veau. Je braillais comme une madeleine. Puis je disais, je suis complètement retournée à cette époque-là. Et le travail des arrangements. Mais tu sais, on avait le luxe du temps.
1: Ben vraiment, puis pour te faire revivre cette émotion-là, parce que ça sonne bien, c'est la bonne nouvelle, on va écouter un extrait de la fameuse chanson « Tombée » qui ouvre cet album.

0: Les messages arrivent, Laurent Jalbert. J'ai Lagacé de Montréal qui nous écrit. Laurent Jalbert, c'est celle qui a réussi à me faire m'intéresser à la musique québécoise francophone. Moi, j'avais grandi en écoutant ce qui était plus de l'anglo ou de la musique qui venait de l'Europe. C'est Laurence qui m'a donné le goût d'écouter de la musique d'ici.
1: Merci beaucoup.
0: Il y a Rabat Moula de Laval qui dit « J'adore Laurence Jalbert. Je l'ai découverte il y a près de 20 ans lorsque je suis arrivée au Québec en venant d'Algérie.
1: Wow. »
0: La première job que j'ai occupée quelques jours après mon arrivée était téléphoniste et ma superviseure nous faisait écouter du Laurence Jalbert tous les soirs.
1: Je suis désolée.
0: Oh non, je pense que ça y a fait beaucoup, très, très plaisir. Puis il y a Marjane Beauchamp, la poète qui avait fait notre programmation musicale à l'émission, qui avait fait jouer la chanson Tombée. Puis elle dit, Laurence Jalbert, elle a fait une grande marque dans notre cœur, notre trajectoire d'enfant des années 90. C'est une reine, sa voix est renversante. Je la trouve absolument remarquable, résiliente et inspirante. Ça, ce sont les mots de Marjane Beauchamp.
1: Écoute, moi, je, à chaque fois, je suis toujours comme... Je ne pourrais jamais m'habituer à autant de beaux compliments, de belles choses qu'on dit sur moi. Je ne pourrais jamais, jamais m'habituer à ça. Ça vient toujours me chercher. Mm. Tu sais, je suis partie de loin, je ne suis pas un top modèle. Mes parents étaient loin d'être riches. J'ai fait ma route moi-même. Mes premiers keyboards quand je faisais du piano bar. Je ne chantais pas, j'engageais des chanteuses. J'ai acheté mes keyboards en travaillant dans un restaurant. Tu sais, je ne sors pas. Je n'ai jamais... Faites vraiment dans la dentelle. Et, mais j'ai toujours, justement, je suis toujours arrivée dès mon premier album. Ouais. Je suis arrivée en studio avec un petit peu de connaissances pour qu'on me prenne au sérieux. Et on m'a prise au sérieux, même à mon premier album. Mm-hmm. Donc, quand je donnais mon opinion ou quand je disais, j'aime pas le saxophone, j'aimerais pas, tu sais, si c'est possible. On tenait compte de ce que je disais parce que ce que j'apportais, ça se tenait. Ouais. Et puis, ben, comme je te dis, chaque étape pour moi, c'est... Je me revois, là, tu sais, je me revois à 27 ans dans une voiture avec mon band, dans un bazou avec le band à 27 ans. On faisait des bars à cette époque-là. On devait être 4-5 sur le band en arrière, pas attaché, bien évidemment. Et puis, on s'en allait sur un contrat, là, tout croche comme d'habitude. Et je me souviens qu'à 27 ans, j'étais tassée dans le coin à côté de la porte. Puis j'ai une image précise. J'ai une image dans ma tête. Je sais pas si c'est moi qui l'ai imaginée comme ça ou si elle est apparue. J'ai une image dans ma tête de moi sur une scène en faisant mes chansons. Et j'ai dit à voix haute à tout le monde autour de moi, aujourd'hui j'ai 27 ans. Et à 30 ans, je vais faire mes chansons devant des gens. Et c'est exactement ce qui s'est passé.
0: T'es une hypersensible, Laurent Jalbert. On le voit à l'instant, mais c'est ça aussi dans ton rapport à la musique. Tu dis qu'enfant, t'entendais la musique dans ton ventre.
1: Dans mon ventre. Hey, moi, j'étais jeune, puis ils voulaient déjà m'attacher un sarrau dans le dos. Hein. Ben, serré. Non, j'étais une drôle de bébite. Là où mes amis écoutaient tel genre de musique, telle affaire. Comme Mireille Mathieu, mm-hmm. qui est absolument incroyable. Mais moi, c'était... pas ça. Moi, c'était les Beatles, c'était...
0: Ça vibrait.
1: Ça me vibrait. Tout ce que... Parce que, tu sais, moi, là, que j'ai pu faire le tri de comprendre que c'était dans mon ventre, justement, quand j'ai écouté quelque chose qui ne me touchait pas, c'est une oreille et l'autre. C'était, tu sais, certaines chansons, ça disparaissait. Mm. Et tout à coup, arrivait une tune des Beatles, arrivait une Kate Bush, arrivait. Et là, dans mon ventre, c'était quelque chose qui vibrait. Et je comprenais, j'étais pas capable d'expliquer ça. Puis tout ce que je pouvais dire, j'entends la musique dans mon ventre. Et quand ça vibre là, pour moi, c'est mon créneau.
0: C'est qu'il se passe quelque chose.
1: Oui.
0: Mais moi...

0: Aïe, aïe, moi, ça se passe dans mon ventre en ce moment. Je suis toujours au nord de toi.
1: Oui.
0: Est-ce que tu peux me raconter ce qui t'habitait quand tu as écrit ça, cette chanson-là, Laurent Jalbert?
1: J'étais dans une séparation, évidemment. Ben, une séparation qui avait débuté quelques années auparavant, mais tu sais, arrive un moment où tu fais, là, c'est assez, je n'entre plus dans tes pas. Mm-hmm. Je ne vibre plus à ce que toi, tu vibres. Je ne vais pas là où tu vas. Je suis tellement à l'opposé que je suis au nord de toi. Et c'était ça. Puis ça a été la rupture. Ça a été mon champ du signe de cette relation-là. C'est cette chanson-là.
0: Il y a Vincent Vallière qui l'avait choisi, lui, pour sa programmation musicale. Quand on se remémore la relance de la chanson québécoise au tournant des années 90, on va évoquer spontanément Jean Leloup, Daniel Bélanger, Luc de la Rochelière, les Colocs. Mais il ne faut pas oublier la contribution majeure de Laurent Jalbert.
1: Ah bon, Dieu, tu vois, j'ai encore des frissons.
0: et ça continue parce que j'en reçois des messages. Il y a quelqu'un qui nous écrit « J'ai une chanson fétiche de Laurent Jalbert. Vers la fin 2001, j'ai entendu « Jeter un sort ». J'ai envoyé un message à un homme qui ne me laissait pas indifférente. » En lui disant d'écouter cette chanson et en lui disant que c'était ce que je ressentais pour lui et nous sommes toujours ensemble.
1: Encore des mots, t'as dit frissons! C'est donc bien beau! Tu sais, quand tu fais partie, quand t'entends des choses comme ça, tu réalises que tu fais partie du quotidien, de la vie des gens. Ouais. Mais quel privilège on a! Quel énorme cadeau que j'ai reçu de la vie, puis qu'on a reçu tous ceux qui sont capables de vivre ça, de recevoir ça. Et j'en ai reçu aussi des confidences incroyables. De vie ou de mort, ouais. Tu fais... Ouf! Et des fois, j'ai de la difficulté parce que j'ai toujours le syndrome de l'imposteur et je me dis, est-ce que c'est vraiment moi qui ai écrit ça? Est-ce que tu sais, je suis vraiment...
0: Parce que c'est le nom que j'ai pour les crédits, moi, ici.
1: Mais
0: là.
1: Je le sais, Mais tu sais, je fais mes aïeux. Est-ce que je mérite tout ça, tu sais? Mm-hmm. Ben, les filles, on est souvent de même.
0: Bon,
1: on
0: a l'impression ça, c'est qu'on... C'est très féminin, quand même.
1: L'estime de soi, tu dis, est-ce que je mérite tout ça? Mais je mets tout ça dans mon cœur, ma belle. Je mets tout ça dans mon cœur et mon cœur est tellement plein. Puis à chaque fois, il y a... Tu sais, jusqu'à maintenant, il n'y a pas une foutue maladie qui est venue à bout de moi. À chaque fois, je m'accroche à ça, à mon cœur énorme, plein de tous ces beaux messages-là.
0: Parce que c'est une énergie qui te nourrit aussi.
1: Tellement.
0: Puis ça va en prendre de l'énergie pour faire ces chansons-là sur scène parce que tu repars en tournée.
1: Oui.
0: En réécoutant l'album pour préparer l'entrevue, elle a recherché ce Julie Longuetin, elle, qui a été marquée par la chanson Rage, par les arrangements foisonnants. Oui. On va en écouter un extrait.

0: Tantôt, on évoquait le luxe de cette époque-là. On entend combien d'instruments là-dessus?
1: Il y a de la job, là.
2: 7 mois de studio. C'était le luxe du temps qu'on avait à l'époque. Et c'est ça qui est aussi, quand j'ai réécouté l'album, parce que c'est vrai que je suis pas du genre à réécouter mes affaires chaque semaine. Quand j'ai réécouté la gravure de ce qui va sortir dans quelques jours, c'est vrai que j'ai fait, aïe, on a fait tout ça. Puis je me vois encore tenir une feuille de tôle dans la chanson À toi, qui est une chanson pour ma fille qui était bébé à l'époque, ben, que j'ai écrit ça quand elle était bébé. Puis je me vois encore avec Marc Gillette, l'arrangeur, qui avait un maillet, puis que schlang, il marchait dessus, puis moi, je tenais. Mais aïe, on a passé des heures à expérimenter des choses.
0: Mais ça s'entend.
2: Ben oui,
0: exactement. C'est ça, c'est ce qui donne la qualité de ces arrangements-là. Et Michel Bélanger aussi qui avait fait la direction artistique de cet album.
2: Mon mentor, oui.
0: Chez Audiogramme.
2: Il m'a tant appris, cet homme-là. Parce que moi, le cheval fou,

0: rentre la tête la première, puis on dit, regarde, c'est... Ça fait que, tu sais, je faisais peur de cette façon-là. Excuse-moi, j'ai complètement perdu où je m'en allais avec
1: mais
0: ça.
1: Mais non, pas du tout, mais ça parle de cette énergie-là. Puis moi, je suis en train de recevoir un message de quelqu'un qui écrit, en 1991, j'étais gérante d'une boutique de disques sur la rue Saint-Jean, dans le Vieux-Québec. Quand un touriste anglophone me demandait un disque de chansons québécoises, je lui demandais, est-ce que vous aimez Melissa Etheridge? Quand la réponse était oui, je disais alors, vous allez aimer ceci, et je lui donnais le CD de Laurence Jalbert. J'en ai vendu beaucoup comme ça.
0: Eh bien, merci beaucoup! Ben, c'est comme ça. Justement, à mon premier album, mm-hmm. Tu sais, quand personne ne te connaît.
1: Oui, on y va avec les comparaisons.
0: Exactement, il faut situer, c'est entre ça et ça. Mm. Et moi, Melissa Etheridge était.
1: Un nom qui revenait souvent.
0: Tout le temps, souvent. On m'avait amené la voir en spectacle, j'avais figé devant elle, j'avais pas été capable de lui dire un seul mot. J'avais l'air du.
1: Tu avais l'air de Jean-Pierre Ferland devant toi.
0: Exactement.
1: Il parle de Melissa Etheridge. Laurence, je veux qu'on parle aussi de la chanson « Au nom de la raison ». C'est une chanson qui a eu un très grand succès et pourtant, tu le dis, tu as souvent ce syndrome-là de l'imposteur. « Au nom de la raison », tu avais peur qu'on te juge quand tu as écrit ce texte-là.
0: Et ça a pris 7 ans avant que je la sorte d'un tiroir.
1: Pourquoi?
0: J'avais fait la musique avec un ami qui s'appelle Pierre Carter. Et pourquoi? Parce que c'était des rimes en « et », parce que c'était des petits mots simples. Mais pour moi, c'était l'histoire d'une personne, parce que toutes mes chansons, sinon je te dirais 3 chansons qui sont... 3-4 chansons qui sont mes histoires à moi, dont « En courant ». Mais le reste, c'est toutes les histoires des gens qui sont venus parce que j'ai l'épaule à la confidence,
1: ouais,
0: crois-moi.
1: Hein? Oui, je le crois.
0: Aucun bon sens. Mais j'adore ça. Des gens qui venaient, puis viennent encore me raconter leur vie comme ça. Mais à l'époque, elles ne me connaissaient pas. Là. Je veux dire, j'arrivais à Montréal, je travaillais encore dans les bars, je venais d'avoir ma fille, j'avais à peine 24 ans, je venais d'avoir ma fille. Et j'étais toute seule avec elle. Et puis, cette dame-là, elle plante ses yeux dans les miens, dans un contexte, tu dis, mais c'est pas le temps pantoute, mais ça s'est souvent passé comme ça pour moi. Elle m'a raconté, cette dame-là, sa vie qui était épouvantable, sa vie. Elle avait peut-être l'âge que moi j'ai maintenant à cette époque-là. Et je me dis, non, tu sais, quand t'as 23, 24 ans, tu dis, moi, ma vie sera pas ça. Dans ma tête, bien sûr. Moi, ma vie sera pas une suite de malheurs. Non, moi, ma vie, moi, je vais gérer ça autrement. Eh bien, surprise, hein? C'est pas comme ça que ça se passe. Mais 7 ans, elle a gardé dans un tiroir, et c'est un étrange hasard nécessaire qui a fait en sorte qu'elle s'est rendue à la maison de disque, puis que Michel Bélanger m'a dit, mais c'est de la poésie, Laurence. Là, je me tournais, puis tu sais, là, je le fais devant toi, je me tournais, je faisais... Attends, je vais chercher quelqu'un.
1: Il y a quelqu'un en arrière.
0: Non, c'est pas à moi qui parle. Il y a quelqu'un en arrière de moi, certain.
1: On remercie Michel Bélanger parce que grâce à lui, on peut entendre ça. C'est quoi?

0: Il y a des cellulaires qui se sont allumés en régie. Les gens lèvent les bras.
1: Trop beau, trop cute.
0: Ça, en spectacle, Laurence, là, c'est sûr que t'es pas tout seul à chanter.
2: Non,
0: là.
2: Jamais.
0: Les gens doivent t'accompagner.
2: Je suis jamais toute seule à la chanter. Puis après, c'est... Puis dès les premières notes, c'est... Puis je me vois encore là, en train d'écrire cette toune-là, de co-composer avec mon ami, d'écrire le texte. J'avais écrit le texte dans un autobus en revenant de je sais pas trop où. Puis en pensant à cette femme-là, puis écoute, j'étais...

0: comme waouh, waouh. Mais quand, dès les premières notes, je sens la salle qui fait oh, on m'attoune.
1: Oui.
0: Mais les messages que j'ai reçus, d'urgence de vivre par rapport à cette chanson-là, c'est des fois, c'est pas que c'est lourd, mais la dimension qu'une chanson peut apporter dans la vie de quelqu'un, on n'en a pas aucune idée jusqu'à ce qu'on vive des trucs comme ça, qu'on reçoive des commentaires comme ça.
1: Ben, je te crois, il y a Sylvain de Varennes qui nous écrit. Laurence, elle a fait partie de mon adolescence, du début jusqu'à l'âge adulte. Elle m'a fait pleurer, elle m'a fait vivre des émotions. Et j'irais même jusqu'à dire, elle m'a sauvé la vie. Merci.
0: Et Seigneur, là, j'arrêterai pas de pleurer, ma belle, de temps que je... Hey, c'est quoi le nom de cette...
1: Sylvain.
0: Sylvain. Sylvain. J'ai aucun mérite, Sylvain. J'ai absolument aucun mérite. Tu as fait ce qu'il fallait faire, tu sais. Mais
1: je comprends ce que tu veux dire. C'est que les gens décident aussi d'entendre.
0: Oui.
1: Qu'il y a de l'espoir, qu'il y a quelque chose, que quelqu'un leur parle.
0: Exactement. Puis c'est à ce moment-là qui entendent le message.
1: Ouais.
0: Tu sais, dans un autre contexte, ils ne l'entendraient pas de la même façon. Ils ne l'écouteraient pas de la même façon.
1: Là, est-ce que tu commences les répétitions pour cette tournée? Parce que ça s'en vient, là, c'est à partir du 2 octobre. Tu vas être aux quatre coins du Nouveau-Brunswick, du Québec, là, pour la prochaine année.
0: Oui.
1: Donc là, est-ce que le travail approche? Ben,
0: c'est sûr que j'ai déjà commencé à faire ce qu'on appelle des lancements de programmation. Mais les répètes officielles avec mon band, mes musiciens, on commence ça la semaine prochaine. C'est très intense.
1: T'es dans quel état par rapport à ça?
0: Ben, je me sens encore comme une petite fille de 4 ans dans un carré de sable. T'sais, sauf que j'ai plus le corps de 4 ans. Mais je suis quelqu'un de très, très discipliné. Hein. La voix, travailler ma voix, j'ai toutes les sortes d'instruments possibles pour travailler ma voix, pour pas déranger personne. Tu sais, c'est important pour moi de faire attention aux autres, même là-dedans. J'ai tous les instruments pour comme des silencieux à voix, parce que j'ai une formation classique en chant. Ça fait que c'est pas toujours... Et je travaille, je fais attention, je me nourris bien, Puis je m'entoure que de belles choses.
1: Puis est-ce que c'est pendant les répétitions que tu vas tester, OK, quel genre d'interprétation j'ai envie de faire? Parce que le plaisir aussi, c'est de les revisiter, j'imagine, ces chansons-là.
0: Sauf le premier album. Parce que moi, je fais toujours ça, toujours ça. Moi, je fais un album et dès que je suis sortie de studio, j'ai plus envie de le faire de la même façon. Je ne changerai pas la mélodie ni le texte. Ouais. Sauf que l'environnement, pour moi, c'est comme une page de calendrier qui se tourne. Ouais. Chaque jour, on ne fait pas les choses pour exactement les mêmes raisons. Et puis, c'est comme ça pour les chansons aussi. Mon premier album, avec les sonorités d'aujourd'hui, bien sûr, et ce qu'on a techniquement parlant d'aujourd'hui, mais les autres albums, le choix des autres chansons, on va s'amuser, on se promène comme j'aime le faire.
1: Et là, on va
0: j'aime surprendre.
1: Mais je pense qu'on va être surpris, puis on va tricher un peu là, parce qu'elle n'est pas sur cet album-là, mais Corridor, tu le sais, hein? Tu le sais, c'est la chanson.
0: Fourette, Corridor.
1: Une de tes chansons qui est la plus reprise aussi.
0: Oui, le plus de demandes, ce qu'on appelle de licence là, pour reproduire des chansons, c'est celle-là.
1: C'est avec Corridor.
0: Celle-là. Ouais.
1: Ça se peut que tu doives la faire dans cette prochaine tournée-là aussi.
0: Si tu penses que ça va être une contrainte pour moi, oublie ça!
1: Laurence Jalbert, ça a été un bonheur de partager cette demi-heure-là en ta compagnie.
0: Merci.
1: On va te faire sur les messages parce qu'on en reçoit tellement. T'es vraiment la trame sonore de plein d'auditeurs, d'auditrices. Merci d'ailleurs d'avoir répondu en si grand nombre. Donc, je rappelle, l'album éponyme remasterisé au goût de Laurence et elle est difficile, elle nous l'a dit. Ça va être disponible à partir de vendredi sur les plateformes et en vinyle, en CD et la tournée, ça commence le 2 octobre et allez faire un tour sur le site web, vous verrez toutes les dates. Merci beaucoup, Laurence.
0: 2 octobre à Longueuil, chez moi à Longueuil.
1: Ben, merci beaucoup, Laurence.
0: Merci du privilège, merci.

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1: Bonjour, ici Barbara Leroux à Trois-Rivières. Il est 14h, voici les informations. La juge Annie Vanasse a déclaré Philippe Benoit inapte à subir son procès après avoir entendu cet avant-midi la psychiatre légiste Marie-Frédérique Allard et l'accusé. Philippe Benoit est accusé du meurtre prémédité de son fils survenu en juillet à Shawinigan. Une ordonnance de non-publication empêche de dévoiler des détails sur leur témoignage, mais la juge a imposé une ordonnance de traitement de 60 jours à Philippe Benoit. Il recevra ainsi les soins appropriés. Il reviendra par la suite en cours en novembre. Philippe Benoit sera alors réévalué pour savoir si les procédures judiciaires peuvent reprendre. La mort d'un travailleur survenu lors d'une explosion à l'entreprise MVC Océan de Trois-Rivières en décembre aurait pu être évitée, c'est la conclusion de la CNESST. L'explosion a été causée par des vapeurs d'essence dans la cale d'un bateau où le travailleur effectuait des réparations. La CNESST estime que les méthodes de travail étaient déficientes. Si une procédure d'accès à la cale du bateau avait été élaborée et appliquée, l'accident ne serait pas survenu. La CNESST émet donc des recommandations pour ce genre de réparation. Trois hommes que la GRC croit liés à un laboratoire clandestin démantelé à Drummondville en 2024 font face à des accusations de fabrication et trafic de comprimés pharmaceutiques contrefaits. Michael Saint-Pierre de Coaticook, David Rancourt et Daniel Junior Gagné, tous deux de Sherbrooke, comparaissent aujourd'hui. Jasmin Tremblay, 47 ans de Drummondville, est recherché et visé par un mandat d'arrestation. Une quantité importante d'opioïdes synthétiques et de kétamine ont entre autres été saisies. La GRC a aussi arrêté deux autres hommes ce matin qu'elle croit impliqués dans un laboratoire clandestin démantelé à Sherbrooke l'année dernière. Deuxième jour de débat dans la campagne électorale québécoise. Les chefs se concentrent à nouveau aujourd'hui sur leur préparation. L'exercice sera présenté cette fois sur les ondes de la chaîne Nouveau et sur la plateforme Crave. La chef de la coalition Avenir Québec, Christine Fréchette, a toutefois fait une brève sortie publique ce matin dans un restaurant. Elle s'est dit satisfaite de sa première participation à un débat des chefs. La voici, suivie des ministres sortants et candidats de la CAQ, Yann Lafrenière et Chantal Rouleau.
2: C'était mon premier débat hier soir. Je suis très contente. On a brisé la glace et puis j'ai pu parler des priorités des Québécois.
3: Passez-y un instant. Première fois qu'on fait un débat comme ça, c'est pas facile. C'est intimidant. Avec 5 chefs au total, je pense que c'était quand même du très nouveau.
4: Un débat de cette teneur, il y a un petit, sûrement très certainement un peu de nervosité. Puis on veut dire les bonnes choses au bon moment.
1: Le dernier débat de cette campagne électorale sera présenté par Radio-Canada la semaine prochaine. Radio-Canada a appris que le Canada et le Royaume-Uni augmenteront leur collaboration dans les secteurs de la défense. Selon des sources gouvernementales, le Canada pourrait adhérer à la Force expéditionnaire interarmée, une coalition militaire dirigée par le Royaume-Uni qui regroupe 10 nations d'Europe du Nord. Toujours selon ces sources, la Grande-Bretagne serait prête à joindre la Banque de la défense, de la sécurité et de la résilience qui doit à être établi au Canada. Le premier ministre Mark Carney doit rencontrer son homologue britannique Andy Burnham à Liverpool cet après-midi. Et le fédéral investit 150 millions dans les travaux menés par le chercheur Yoshua Bengio. L'annonce a été faite ce matin à un sommet sur l'intelligence artificielle à Montréal. La sécurité fait partie des priorités d'Ottawa, selon le ministre responsable du dossier. Au même moment, des grands noms de l'IA appellent à ralentir le développement de cette technologie. David Savoie a plus de détails.
5: L'Oisero, l'organisation du chercheur Yoshua Bengio, reçoit 300 millions de dollars. La moitié provient du gouvernement fédéral, l'autre vient de l'Allemagne, où l'Oisero va établir un bureau sous peu. Les deux gouvernements disent ainsi appuyer le développement d'une intelligence artificielle sécuritaire. Le ministre fédéral de l'intelligence artificielle, Evan Solomon, a évoqué lors de l'annonce de ce financement les dangers possibles que peuvent poser l'intelligence artificielle en ce moment. Ottawa va d'ailleurs investir dans d'autres initiatives qui visent à développer un encadrement autour de cette technologie. Des annonces qui surviennent au moment où de gros joueurs américains de l'IA ont évoqué des craintes récemment. Il y a entre autres eu cet essaim d'agents d'OpenAI qui ont piraté de façon autonome la plateforme d'une autre compagnie, ce qui a amené à un appel à ralentir le développement de l'IA. Le chef Bengio estime que la réponse à de tels comportements, ce sont des outils comme ceux qu'il développe avec l'Oisero.

0: on l'écoute.
1: Il y a plusieurs risques autour du développement de l'intelligence artificielle parce que l'IA, plus elle est puissante, plus elle peut être bénéfique et aussi dangereuse. On doit utiliser tout ce que la science peut nous donner comme information et aller plus loin pour comprendre et gérer ces risques.
0: Pour sa part, le gouvernement américain a déjà indiqué qu'il n'entendait pas légiférer pour encadrer ou réduire le développement de l'intelligence artificielle. Ici David Savoie, Radio-Canada, Montréal.
2: Les heures d'utilisation de la piscine du Cégep de Trois-Rivières seront plus importantes pour les citoyens. Les élus municipaux ont entériné hier les modalités pour offrir 850 heures par année. La Ville devra verser au Cégep une subvention annuelle de plus de 600 000 $ pendant 10 ans, jusqu'à un montant maximal de 6 600 000 $ pour le financement et l'opération de la piscine. Et puis, coup d'œil à la météo, c'est une alternance de soleil et de nuages, maximum 22, humidex à 30. Cette nuit, quelques nuages, minimum de 13. Et demain, retour du soleil en alternance avec les nuages, maximum prévu de 21. C'était le Radio-Journal. Je vous retrouve à 15h avec toute l'équipe de Fin PM. 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

0: ici Émilie Perrault en train de se remettre de ses émotions vécues avec Laurence Jalbert dans la première demi-heure. On reçoit encore plein de messages. Il y a Sylvain Chaussé de Sherbrooke qui nous écrit qu'en 1999, il assiste à un concert dans une toute petite église. Il est tout près de Laurence Jalbert avec son amoureuse. Elle chante la chanson Nathan. Et là, tout à coup, lui et sa femme se regardent et ils ont décidé que leur fils, qu'elle portait, qui était leur deuxième enfant, allait s'appeler Nathan. Et c'est lié donc à Laurence Jalbert. Vous aviez plein d'histoires comme ça à nous raconter. Merci de l'avoir fait. Si vous avez manqué ce moment-là, vous pouvez aller rattraper sur Radio-Canada Audio. Pour la prochaine heure, j'accueille à l'instant l'autrice Lilia Hassen. Bonjour Lilia.
1: Bonjour Émilie.
0: On a eu le bonheur de se rencontrer le printemps dernier au Salon international du livre de Québec où vous étiez pour l'animation de l'émission Au livre, etc. C'est ce qu'on appelle une rencontre éclair, hein, Lilia?
1: Oui, mais marquante.
0: Oui, tout à fait. Et donc, je suis très heureuse parce que cette fois, c'est moi qui va mener l'interview. On va parler de votre quatrième roman, Je. C'est un roman enrageant, mais qu'on peut pas lâcher parce que l'écriture, elle est vraiment exquise. Et quand je dis livre enrageant, j'espère que vous le recevez comme un compliment, Lilia.
1: Tout à fait. Je l'ai écrit dans cet état.
0: Ben, ça fonctionne. On en parle dans un instant. Il y a des livres comme ça qui nous ouvrent les yeux. Puis, il y a aussi les livres qui nous soignent. Et celui de mes invités, Juliane Leblanc et Marc-Pierre Landry, ben, il arrive dans la deuxième catégorie. Bonjour.
2: Bonjour.
0: Ce livre, donc, Je te chuchote le printemps, c'est le titre. C'est un bijou de douceur. Vous œuvrez toutes les deux pour la fondation Dr. Clown. Et évidemment, l'image qu'on a d'un clown, c'est pas celui qui chuchote. Ça explique le choix de votre titre?
3: Oui, en partie de démystifier justement qu'est-ce que c'est l'art clownesque, surtout dans le cadre du clown thérapeutique. C'est vraiment basé sur la relation, sur l'accueil des émotions.
0: Donc, on n'est pas dans le klaxon, là. On est...
3: Non, pas du tout.
0: Dans une approche beaucoup plus intime. D'ailleurs, je fais encore appel à vous, auditeurs, auditrices, là, vous pouvez nous écrire en via la bulle de conversation. On a l'impression que c'est paradoxal de parler de joie en fin de vie. Et pourtant, il y en a aussi de la joie dans les soins palliatifs. Je suis curieuse de vous lire à ce sujet. Là, si vous avez vécu des histoires en ce sens. Et on va parler donc de ce livre « Je te chuchote le printemps ». Et également, je salue les collaborateurs Marie-Christine Chartier et Jérémy Laniel. Bonjour.
4: Bonjour, Émilie.
5: Bonjour.
0: Marie-Christine Chartier, enfin? Oui, je pense que c'est ta quatrième présence.
4: C'est ma quatrième. J'avais hâte de te voir en vrai. Là.
0: Donc, Marie-Christine, je ne sais pas ce qui se passait. Elle était abonnée au remplacement. C'est Jocelyn Lebeau qui t'a accueillie à chaque fois. Très heureuse donc de te retrouver. Tu nous proposes quoi aujourd'hui?
4: Je vais vous parler d'Épluche-cœur, le tout nouveau roman de Valérie Chevalier et Mathieu Simard.
0: Et Jérémy Laniel, on lit quoi?
5: On lit De l'autre côté du lac de Sylvain Prudhomme, un immense coup de cœur qui nous amène en montagne. Je pense qu'il n'y a personne qui peut résister à ce livre-là.
0: Très hâte de t'entendre à ce sujet. Merci d'être avec nous.

0: L'autrice et animatrice Lilia Hassen est une femme de classique. Si j'en crois ses réponses à notre questionnaire où elle cite Les Malheurs de Sophie, Tchekhov, Marguerite Duras, des noms qui n'ont probablement jamais été prononcés sur fond de System of a Down. Lilia Hassen, ça vous ramène à quelle époque cette musique-là?
1: Ah, mon adolescence, j'écoutais tout le temps. Mais c'est vrai, c'est vrai qu'on dirait pas quand on voit. Mais j'adorais le rock, j'adorais le métal.
0: C'est aussi à l'adolescence que vous avez lu pour la première fois le classique de Charlotte Brontë, Jane Eyre. Bon, pour les gens qui l'ont jamais lu, est-ce que vous pouvez nous rappeler l'histoire et nous dire l'impression qu'elle avait laissée cette première lecture-là quand vous étiez adolescente?
1: Alors, ce roman... commence avec l'arrivée de, enfin en résumant, c'est l'arrivée d'une jeune femme qui est gouvernante, qui arrive au manoir de Thornfield en Angleterre et qui va faire la connaissance du maître des lieux, qui est un homme très mystérieux, ténébreux, séduisant comme dans toute cette littérature victorienne. Elle arrive pour garder sa fille et elle va tomber amoureuse de lui, il est plus âgé, et le jour de leur mariage, puisqu'il tombe amoureux, elle va découvrir, pas de sa bouche à lui, mais de la bouche d'un notaire, qu'il est déjà marié. Et que tous les bruits qu'elle entendait pendant une bonne partie du roman étaient les cris et les rires de sa femme, considérée comme folle, qui vit au troisième étage du manoir.
0: Et donc
1: voilà, moi quand j'ai lu ça à 15 ans, je me disais, mais quelle merveilleuse personne que cet homme, parce qu'évidemment c'est comme ça qu'on l'a lu, j'étais convaincue que c'était vraiment un grand, enfin j'étais très séduite par cet homme, et d'ailleurs c'est toutes les représentations qu'a eu de Rochester, ce personnage masculin, que ce soit dans les séries ou au cinéma, sont des représentations certes d'un homme assez troublé, troublant, mais quand même une sorte de figure romantique, voilà, à laquelle vraiment il fallait s'attacher.
0: Et le personnage de Jane aussi, en fait, ce qu'il lui raconte, c'est qu'il n'avait pas le choix d'enfermer sa femme parce que lui, il était un peu une victime de cette femme-là. À quel moment...
1: Oui, c'est une victime.
0: Oui, c'est une victime, voilà. Et donc, vous relisez ça peut-être un peu plus tard. À quel moment, tout à coup, vous avez eu envie de vous intéresser davantage à ce personnage de la folle dans le grenier, là, si on prend la version de Rochester?
1: Je me suis intéressée à elle il y a quelques années parce que je me suis identifiée à elle, étrangement. Je ne l'avais pas du tout vue, cette femme, pendant mon adolescence, parce que c'était déjà une femme un peu plus âgée, donc je m'identifiais plus volontiers à Jane, qui était plus jeune, qui tombait amoureuse de cet homme âgé. Et cette autre femme qui était enfermée, qui était perçue comme la folle, le démon, la sorcière, j'y ai repensé récemment parce que voilà, dans la vie, on vit des histoires parfois un peu douloureuse, et on se rend compte qu'on pourrait tout à fait être perçu comme elle. Et c'est vrai que voilà, moi j'ai eu un sentiment d'enfermement dans une relation, je me suis mise à douter un peu de ma santé mentale, et c'est vrai que cette femme est revenue en boomerang, c'est comme un écho, et j'ai trouvé que c'était assez beau de se rendre compte qu'un classique pouvait produire aussi ce genre d'écho des années après, et pouvait revenir comme ça, comme une vague. Et ce personnage, voilà, je l'ai redécouverte au moment d'une deuxième lecture. Mais c'est vrai qu'il y avait quelque chose qui était resté de cette femme dans ma mémoire.
0: Donc ce personnage, elle est née sous le nom d'Antoinette, elle deviendra Bertha quand elle arrive en Angleterre. Elle a aussi déjà fait l'objet d'un autre livre qui est paru en 1971, c'est La prisonnière des Sargasses de Jean Rhys. Au moment où vous découvrez que ce livre-là a été écrit en 71, est-ce que vous dites « Ah, ben là, l'histoire a déjà été racontée
1: » Alors, au début, je pense à cette femme, mais encore une fois, dans une démarche assez personnelle, je me dis, bon, cette histoire, son histoire n'a pas été racontée, puis je découvre assez vite, effectivement, qu'il y a déjà eu un livre qui est sorti dans les années 60 en France, 66, voilà, peut-être dans les années 70... au Canada, mais je lis ce livre et je me dis bon bah dommage, mais il y a quand même une petite voix en moi qui, à la lecture de ce roman des années 60-70, se dit que finalement cette histoire telle qu'elle a été racontée par Jean Rhys, donc cette romancière britannique, c'est pas du tout la manière dont moi je l'aurais racontée. Et donc, j'ai trouvé que c'était encore plus intéressant de se dire que finalement, elle, ce qu'elle a projeté sur cette femme, c'était pas du tout ce que moi, je pouvais projeter aujourd'hui. Et que c'était pas tellement important de s'inscrire dans une histoire littéraire où finalement, la force d'un classique du 19e, c'est aussi de faire des petits, quoi, d'avoir des échos différents chez des femmes différentes.

0: différentes, qui ont des histoires différentes, à des époques différentes, et que finalement, ça ne faisait que renforcer le roman original, de se rendre compte que bah, des personnages pouvaient vivre comme ça, dans des vies parallèles, à travers des romans d'époques différentes. En réalité, je me suis posé la question, et puis assez vite, j'ai trouvé que c'était encore plus intéressant.
1: Lilia Hassan, donc, ça nous amène à ce quatrième roman qui s'intitule « Je, J-E » en majuscule. À quel moment ce titre-là s'est imposé?
0: Je vais juste préciser quelque chose, juste pour compléter sur Jean Rhys. C'était aussi une lecture très postcoloniale et très liée au racisme, donc vraiment des préoccupations des années 60-70 très fortes. Et vraiment cet aspect de la déconstruction des manœuvres d'emprise, comme on dit maintenant, en tout cas, de comment on s'y prend pour détruire une femme, ça ne s'était pas raconté dans le roman des années 60-70. Et donc c'est là où je reviens au titre, c'est que ce roman, justement, je l'ai intitulé Je veux, parce que c'est à la fois la voix de toutes ces femmes qui se sont emparées de ce personnage féminin. C'est les initiales de Jenner, ça c'est pour le clin d'œil. Et puis c'est aussi, d'un point de vue même d'une histoire littéraire, la question d'une subjectivité, c'est-à-dire justement la manière dont en tant qu'auteur, on lit des classiques et comment on devient co-auteur d'une œuvre et comment cette subjectivité fait qu'on va regarder un roman sous un angle toujours un peu inédit, très subjectif et qui est lié à une histoire soit personnelle, soit collective. Mais donc voilà, c'était vraiment l'histoire de la subjectivité qui est quand même une grande question littéraire aussi, qui m'intéressait à travers la voix de cette femme.
1: Oui, parce que vous le dites, une lecture, c'est pas neutre. On lit à partir de notre époque. Et dans ce roman-là, ce qu'on trouve, c'est vraiment une dissection du mécanisme de manipulation psychologique, ce qu'on appelle souvent le gaslighting, ce comportement vil d'un partenaire qui finit par nous faire croire qu'on est folle. Est-ce que vous aviez en tête des comparatifs de situations contemporaine quand vous l'écrivez, parce que l'histoire, elle se déroule quand même en 1800 quelque chose, mais il y a des comportements qu'on retrouve de nos jours aussi, là.
0: Ah bah complètement, et puis moi, c'est des comportements que j'ai pu vivre aussi, et c'était ce qui était très intéressant, c'était de se rendre compte qu'entre le 19e et le 21e siècle, il y avait des histoires qu'on pouvait raconter exactement de la même manière, avec peut-être une différence de vocabulaire, mais qu'on pouvait retrouver sans que ça nous choque. C'est-à-dire que moi, j'ai finalement transposé des situations vécues au 19e, et ça montre une chose, c'est qu'à partir du moment où on y croit, même en lisant ce roman comme un roman victorien, ça prouve qu'il y a des choses qui ont certes évolué sur la condition féminine, mais il y a aussi des invariants, il y a aussi des choses qui n'ont pas évolué. Et notamment sur l'attitude de l'entourage, sur la manière dont ces hommes s'y prennent. C'est des méthodes qui sont très anciennes, effectivement, de rendre l'autre folle, mais notamment en la faisant jouer contre elle-même en permanence, en faisant en sorte qu'elle vous donne des preuves de sa culpabilité à chaque instant. Et ça, c'est des choses qu'on retrouve déjà dans les liaisons dangereuses. Et c'est vrai que quand on le vit en 2020 et quelques, on se dit, mais c'est pas possible que ça m'arrive à moi aujourd'hui, informée, qui ai lu tant de livres sur ces questions. Comment c'est possible?
1: Il y a un passage que j'ai trouvé particulièrement puissant. On est à la page 37. Je vais vous en lire un extrait. C'est le personnage de Antoinette Bertha qui écrit « J'essaie de me remémorer chaque détail de ma rencontre avec Rochester. La fourchette dans ma bouche, le bouquet trop gros, son attitude insensée. Longtemps, je me suis questionnée sur la vérité de son caractère. Mais je t'avouerai quelque chose. S'il ne s'était pas montré aussi déroutant, j'aurais sans doute mis moins d'ardeur à vouloir le comprendre. Je me suis attachée à lui avec d'autant plus de force que je ne croyais obéir qu'au désir de percer un mystère. Et en écrivant cette histoire, je continue de nourrir ce poison obsédant. Voilà le piège. Je crois me libérer et c'est lui qui tient la plume. » Elle est très lucide, cette narratrice qu'on veut faire passer pour une folle.
0: Tout à fait. Et c'était important pour moi, parce qu'il y a beaucoup d'histoires aujourd'hui sur ces thématiques, mais je trouvais que les personnages féminins étaient souvent un peu... avaient l'air toujours un peu en situation de fragilité. Et elle, même si elle est emprisonnée, donc forcément, elle est enfermée et on comprend bien la situation dans laquelle elle se trouve, elle est extrêmement lucide et intelligente. Et pour moi, c'est pas du tout antinomique. C'est-à-dire qu'on peut comprendre une situation et voir justement encore plus précisément tout ce qui fait qu'on ne pourra pas s'en sortir. Et c'est presque une sorte de double piège, c'est-à-dire que rester ou partir, à un moment, ça revient presque au même, alors qu'il vaut mieux partir, évidemment. Mais d'entrevoir le danger que peut représenter un homme, y compris quand on part, c'est un frein. Entrevoir toutes les conséquences qu'une relation peut avoir, c'est un frein. Et même écrire une histoire comme celle-ci, est-ce que c'est pas encore nourrir ce poison, comme je l'écris. Donc, c'est toutes les questions qu'on se pose, puisque ces hommes sont très narcissiques, donc ils sont pris des y compris des histoires qu'on pourrait écrire sur eux. Et donc, ça, c'est des questions.

0: voilà, évidemment, je me suis imposée aussi.
1: Il y a les comportements révoltants dans ce livre-là de Rochester qui pourraient attirer toute l'attention du lecteur, mais on sent que ce qui est important aussi pour vous, Lilia Hassen, c'est qu'on regarde aussi tous les complices apathiques dans cette histoire-là.
0: Oui, et je crois que c'est ce qu'il y a de plus révoltant, mais dans toutes ces situations qu'on peut retrouver. En fait, ce que je voulais montrer, pourquoi je me suis plongée dans une histoire du 19e et pourquoi j'ai raconté cette histoire à partir d'un classique, j'aurais totalement pu la raconter au 21e siècle, ça aurait été la même histoire. C'est parce que je voulais montrer aussi à quel point ces situations sont d'une triste banalité, à quel point elles se reproduisent et à quel point les schémas sont toujours les mêmes. Mais qu'on ne comprend pas, on ne veut pas voir à quel point c'est une responsabilité collective qui est à l'œuvre, à quel point toute une société rend ça possible, à quel point l'entourage amical, familial ne sait pas comment gérer ces situations et comment, voilà, le piège il est multifactoriel, c'est pas un homme tout seul qui peut faire ça. Et c'est là où, en général, c'est le plus violent d'ailleurs pour les femmes qui sont victimes de ces situations. Mais on pourrait transposer ça aussi aux enfants qui sont victimes dans les écoles. Mmh. Il y a beaucoup de cas comme ça en France de victimes de pédophilie dans les écoles, etc. C'est de voir à quel point il y a des gens qui sont au courant dans l'administration, dans des cercles plus ou moins proches. Et à quel point les gens ne veulent pas se mêler de ces histoires-là parce qu'ils ont l'impression que soit ils entrent dans la vie privée, soit que bon, voilà, c'est une intrusion, ou bien qu'ils n'ont pas tous les éléments. Donc finalement, bon, les gens sont très gênés. On a des entourages qui sont gênés, qui sont souvent séduits en plus par ces profils. Et donc, il faut à la fois libérer la parole des femmes, mais aussi avoir une réflexion collective de libération de la parole de toute une société, des parents, des amis. Et ça, c'est très compliqué. Et quand on y a été confronté, on se rend compte que malgré tous les discours et malgré tout ce qu'on sait, quand ça vous arrive, vous êtes très seul, encore une fois, alors qu'on a toutes les informations. Et je trouvais que c'était important de montrer à quel point ces hommes-là s'y prenaient aussi pour séduire un entourage, et pas seulement une femme, et comment, voilà, quelles sont leurs méthodes, et comment ils arrivent à distiller du doute aussi autour d'une personne.
1: À la page 241, vous écrivez « On juge une femme nerveuse, excessive, ingrate. Si elle se défend, on la dit violente. Si elle se tait, on l'estime coupable. Cette histoire ne fut pas l'œuvre d'un seul homme. Il faut toute une société pour créer ce genre d'entreprise. Ma chute est le fruit de dizaines de petites complicités, de silences prudents, d'intérêts mesquins. » Jusqu'à présent, quelle est la réaction qui est suscitée par le livre là, depuis sa sortie? Est-ce que vous avez eu des retours de lecteurs, de lectrices?
0: Alors, je suis très heureuse parce que je vois que le livre sert de presque d'intermédiaire entre personnes qui vont l'acheter, qui ne savent pas justement comment communiquer à des proches certains messages. J'ai des femmes qui sont venues me voir en me disant, voilà, je vais l'offrir à ma sœur, à ma mère, à ma cousine, parce qu'elle est en train de partir et qu'elle ne sait pas comment faire et que ça peut l'aider. Justement, pour les gens qui n'ont pas envie d'être intrusifs, mais qui sentent qu'il y a des situations parfois dans les couples qui sont très délicates, ce livre peut servir d'intermédiaire et de messager. Et puis, j'ai beaucoup, alors ça, c'est ce qui m'a le plus étonnée, beaucoup d'hommes qui le lisent. J'ai beaucoup de retours d'hommes. Et ça, je ne m'y attendais pas parce que je m'étais un peu figuré que ce genre d'histoire pouvait plaire essentiellement aux femmes. Et finalement, je sais pas, j'ai l'impression qu'ils ont trouvé quelque chose que j'ai du mal à définir, mais j'ai l'impression d'être presque plus lue par les hommes que par les femmes. Donc c'est assez intriguant. Je n'ai pas encore l'explication. Mais j'ai pas mal quand même beaucoup de réactions masculines, quoi. C'est incroyable.
1: Ben c'est une excellente nouvelle. Et parmi les autres bonnes nouvelles, c'est que votre livre, il se retrouve sur plusieurs listes de prix littéraires. Évidemment, il y a le prestigieux Goncourt, mais aussi un nouveau prix littéraire, le prix du livre Pentu. C'est un jury formé de 10 clients de la librairie Rue en Pente qui veut honorer un livre exigeant. Voilà. Un livre exigeant mais accessible, sensible et capable de trouver sa place entre toutes les mains. J'aimerais entendre votre réaction par rapport à ça. Un livre exigeant mais accessible.
0: Ah ben alors ça me fait vraiment très plaisir. Je crois que c'est pas du tout incompatible. Même pour mon précédent roman, c'était déjà un peu ce que j'entendais, mais peut-être celui-là encore plus, parce qu'effectivement, c'est un livre qu'on peut lire avec différents degrés de lecture, avec effectivement une curiosité pour à la fois pour l'histoire littéraire, pour les échos, pour les gens qui avaient par exemple déjà lu Jenner. Si si, pour ceux qui n'ont pas lu du tout, qui n'ont pas envie de le lire, ça n'a aucune importance, ils peuvent le lire presque comme un roman contemporain. Uh-huh. Et c'est vrai que moi, je tiens aussi au plaisir de lecture, à la facilité de lecture. J'ai une langue que j'ai essayé de, enfin, je voulais qu'elle soit

0: quand même assez élégante parce que c'est une langue qui est un peu 19e dans sa forme, mais quand même assez simple. Et pour moi, c'est important parce que j'ai envie d'amener à la lecture un maximum de monde, y compris des jeunes générations, et en même temps d'avoir toujours ce degré de lecture un peu supplémentaire, qui fait que même pour des lecteurs un peu exigeants, un peu capés, un peu littéraires, il y a quand même de quoi creuser justement sur cette question du sujet, sur la question de l'histoire littéraire, des échos entre les livres, sur des réflexions aussi peut-être un peu plus politiques. Et ça, oui, j'y tiens.
1: Alors, on parlait de ce roman.
0: Je suis très contente.
1: On parlait de ce roman, Je, qui est publié chez Gallimard. C'est en librairie. Ça arrive ces jours-ci au Québec, au Canada. Merci beaucoup, Lilia Hassen, d'avoir pris un moment avec nous.
0: Merci à vous.
1: Pour nous
0: J'espère
1: parler.
0: Venir au Canada bientôt.
1: Oui.
0: J'espère revenir. J'espère. Je ne sais pas quand, mais j'espère revenir dans quelques mois.
1: L'invitation, elle est ouverte, Lilia Hassen, pour ce roman, je le disais, enrageant, mais qu'on n'est pas capable de laisser tomber, qui aurait aussi pu s'appeler Drapeau rouge, parce qu'il y en a beaucoup dans cette histoire. Merci beaucoup,
0: oui,
1: Lilia.
0: Dans un instant, merci à vous.
1: Dans un instant, c'est la suggestion lecture de Marie-Christine Chartier. On parle aussi de ce petit bijou de livre, Je te chuchote le printemps, tout de suite après cette chanson choisie par Luc de La Rochelière.

0: Andrea Lindsay, dans la programmation musicale de Luc de la Rochelière, qui nous écrit « J'ai admiré l'artiste avant de la connaître et éventuellement marier la fille ». Elle a été la gagnante du Juno de l'album francophone en 2010 contre Luc de la Rochelière. Wow. Visiblement, il lui a pardonné. Luc de la Rochelière qui sera avec nous donc vendredi pour nous parler de tous ses choix musicaux de la semaine. Et cette pièce-là, donc « Ballon rouge » d'Andrea Lindsay, en faisait partie.
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0: Marie-Christine Chartier, très heureuse oui. de t'accueillir à l'émission. Ouais, je t'ai déjà reçue en entrevue, mais depuis quelque temps, tu collabores à notre segment « On lit quoi? ». On te connaît comme humoriste et autrice de nombreux romans. Il y en a un autre qui s'en vient.
3: Super. 22 octobre.
0: 22 octobre. Et là, tu viens nous parler aujourd'hui de L'épluche cœur de Valérie Chevalier et Mathieu Simard, qu'on avait aussi reçu pour le premier tome. Donc oui. Là, on est dans un tome 2.
3: Exactement. Et là, je voulais en parler. En fait, j'ai eu la chance d'avoir une copie en avance du roman parce que je suis bien connectée, disons, avec l'éditeur. C'est publié aux éditions Urtubise. Et moi, je les adore. Valérie et Mathieu, ce sont deux plumes contemporaines que je trouve qui sont à la fois littéraires et très accessibles. C'est drôle parce qu'on en parlait justement dans l'entrevue précédente, mm-hmm. mais c'est un mariage un petit peu comme celui dont on parlait avec oui. l'autrice juste avant. Et plus, oui, et plus cœur, donc c'est la

0: suite de Presse-Jus, mais c'est pas nécessaire de lire le premier. Puis ça, je voulais le dire parce que moi, je suis de ces lectrices que quand je sais pas c'est quoi l'ordre des choses, je sais pas s'il y a un tome avant...
1: Tu veux respecter une...
0: c'est
1: consignes.
0: Important pour moi. Et je voulais m'assurer, avant de le présenter aussi, que ce soit correct pour les auditeurs s'ils ont pas lu le premier. Et je confirme, ils nous font même l'honneur de nous faire un résumé, en fait, au début.
1: Ouais, ça, c'est gentil.
0: Donc, dans les premières pages de Épluche Cœur, on voit un résumé de Presse-Jus pour comprendre les gens, les mettre en contexte. Personnellement, je suggère quand même de lire Presse-Jus parce que j'ai vraiment aimé ça. Pas parce que c'est nécessaire à la compréhension de l'histoire, mais parce que je trouve que c'est une belle mise en bouche pour la relation des personnages qu'on retrouve dans Épluche Cœur. Mais c'est pas nécessaire donc de le lire avant de plonger dans l'histoire d'Épluche Cœur.
1: On est toujours dans un échange épistolaire?
0: En fait, oui et non.
1: Okay.
0: Donc, c'était ce qui faisait le charme du premier tome, quand même, on va se le dire. C'était un échange épistolaire entre Pauline et Hugo. Pauline, qui est une infirmière en natalité, et Hugo, qui est un traducteur, qui a un enfant, un jeune enfant, et qui, en fait, écrivait une lettre au Père Noël. Et Pauline était une bénévole chez Poste Canada, et elle recevait la lettre, et partait cet échange grandiose entre ces deux personnes-là qui tombaient un peu en amour. Vraiment sans divulgation, on comprend un peu où ça s'en va. Et c'était des grands échanges. Mais tout le premier tome, on est vraiment dans l'échange.
1: Des gens qui choisissent de ne pas se rencontrer et de s'écrire, justement.
0: Exact. Et qui a un aspect romantique à l'idée, justement, de prendre le temps, d'apprendre à découvrir l'autre via la plume, de ne pas se presser, aussi d'aller au-delà des apparences et vraiment de savoir qu'on tombe en amour avec les mots de l'autre. Il y a quelque chose de quand même vraiment séduisant dans cette idée-là, en tout cas, moi, je trouve personnellement être une femme quand même de mots.
1: Oui.
0: Et dans Épluche Cœur, comme je vous disais, on les rencontre, mais cette fois-ci, on fait le saut dans la vraie vie. Ils font évoluer leur relation dans le réel. C'est une transition aussi qui est réussie, selon moi. J'avais peur un petit peu de perdre ce sentiment d'attachement que j'avais à la plume des personnages, mais finalement, c'est bien fait. On tombe un peu plus dans la modernité. On tombe dans les échanges aussi de textos, dans les échanges de courriels. Il reste quelques lettres, mais on tombe vraiment plus dans un amour qui est moderne. Et vraiment... il y a une poésie qui est marquée puis complémentaire entre la plume de Valérie et de Mathieu. Je trouve que ce sont deux auteurs que, bon, leur réputation n'est plus à faire et ça paraît vraiment dans cette histoire-là. Je trouve que leurs plumes se répondent extrêmement bien. On n'a pas de misère à comprendre quand c'est Pauline, quand c'est Hugo qui parle, puis on comprend vraiment ça paraît que c'est écrit par deux personnes, mais ça fait le charme de cette histoire-là. On n'a pas besoin que ce soit lisse. On veut comprendre qu'il y a deux points de vue, puis vraiment, c'est réussi.
1: Parce qu'on comprend que le procédé épistolaire, au départ, ça devait faciliter l'écriture à quatre mains, mais là, est-ce qu'il y a des moments où quoi, on est soit dans la tête d'un personnage ou de l'autre?
0: Puis en fait, on est dans la tête d'un personnage et de l'autre, et ça peut se faire même au sein d'un même chapitre. Okay. C'est vraiment
1: donc,
0: réussi.
1: Ils ont poussé ça encore plus loin,
0: la
1: forme de l'écriture.
0: La mécanique est vraiment intéressante parce qu'on est vraiment dans les pensées de Pauline, dans les pensées d'Hugo, mais au sein d'un même chapitre. Donc, c'est pas divisé comme c'était dans le premier et c'est facile à suivre. C'est ça que je trouve qui est très bien fait parce que ça peut devenir extrêmement mêlant. Et je serais vraiment curieuse de les entendre parler plus de comment ils ont fait ce processus-là, parce que moi, c'est un type d'écriture qui m'intéresse. Donc, pour les auteurs québécois qui veulent...
1: Ça tombe bien, on a aussi un duo autour de la table qui a écrit à quatre mains, donc peut-être qu'elles pourront répondre à tes questions, Marie-Christine.
0: Ah oui, puis tu sais, pour en parler rapidement, ça parle de timing, ça parle de la vie avec un parent, puis des enjeux de coparentalité, de beau-parentalité. Mm-hmm. Ça parle des inquiétudes, justement, de mon enfant, je le place où dans mon dating, comment ça fonctionne. C'est très, très dans les enjeux modernes aussi, au sens où le temps qu'on a à accorder dans un contexte de rencontrer quelqu'un, de faire une place à quelqu'un dans sa vie. Donc, je trouve qu'ils ont trouvé une façon de toucher à tous ces enjeux-là qui sont très comme banals au quotidien et pourtant qui sont ce qui forme aujourd'hui les relations. Donc, je trouve que c'est une belle ode à l'amour contemporain dans ses hauts et ses bas. Puis moi, je pense que pour une lecture douce d'automne, il commence à faire un peu plus froid, vous êtes au bord d'un feu, vous ouvrez ça et vous allez plonger dans une histoire qui va vous réchauffer le cœur, vous fâcher par moments aussi. Et ça, je trouve que c'est bien fait aussi parce que j'aime pas les histoires qui sont complètement, comme je disais, lisses et qu'on se dit, bon, ben ça, c'est super, tout le monde est content, tout le monde est merveilleux.
1: Il y a du relief quand même.
0: Il y a du relief, c'est très bien construit et ça va vous faire du bien quand même si on veut ça à l'automne aussi.
1: L'Épluche Cœur, c'est le titre de ce nouveau roman de Valérie Chevalier et Mathieu Simard. Ça paraît autour du 24 septembre.
0: Exactement.
1: Donc, pour les gens qui nous écoutent, là, qui se précipitent à la librairie, vous pouvez réserver votre exemplaire.
0: Oui, il y a des précommandes, je pense, et tout ça.
1: Ou emprunter celle de Marie-Christine Chartier en attendant.
0: Non, elle est à moi.
1: Mais sinon, la semaine prochaine, vous allez le trouver en librairie. Merci beaucoup, Marie-Christine.
0: Merci.

0: semaine dernière, paraissait aux éditions Québec-Amérique le livre « Je te chuchote le printemps » qui présente le travail de ses autrices auprès de personnes aux soins palliatifs. Donc, les clowns thérapeutiques Marc-Pierre Landry et Juliane Leblanc. Et avec ce texte, elles souhaitent poser un regard plus nuancé sur l'univers émotif qui règne en fin de vie et démystifier aussi le travail de clowns thérapeutiques. Et je les accueille au son d'une chanson célèbre d'Elvis qui se retrouve dans le livre, dans le chapitre sur Monsieur Romance. Monsieur Romance était le conjoint d'une médecin avec qui vous travaillez. J'y étais pas, et juste d'entendre la chanson, ça me fait vivre des émotions parce que vous le racontez si bien. Mais est-ce que vous pouvez nous raconter ce moment-là que vous avez vécu?
1: C'est un moment très chargé parce que, justement, cette journée-là, on arrive sur l'unité, puis l'ambiance est complètement différente de d'habitude. Les soignants sont très émotifs, puis on apprend que le mari d'une médecin de l'unité vient de décéder sur l'unité. Alors, bien sûr, nous, comme clowns thérapeutiques, on cherche notre place dans ce moment de vie-là, et comme humaine aussi, parce qu'on connaît bien la médecin. Alors, on va tout simplement lui offrir nos sympathies. Puis elle nous partage, elle nous dit « Je sais qu'il est encore là, dans la chambre avec nous. J'aimerais ça que vous veniez lui chanter une chanson. » C'était un grand fan d'Elvis, elle aussi d'ailleurs. Fait qu'elle nous invite à aller pour un moment chanter pour lui. Elle invite aussi ses enfants dans la chambre qui sont des jeunes adultes, son beau-père. Et on prend un petit moment pour chanter pour toute la famille, pour déposer ce moment-là. Et ensuite, on va voir toute la famille élargie aussi qui est là, qui demande aussi de rajouter de la musique à ce moment-là, puisque c'est très significatif aussi dans leur histoire de vie, Elvis. Alors, on prend un moment aussi pour toute la famille élargie à ce moment-là.
0: C'est ça aussi, le travail de clown thérapeutique. C'est ce qu'on découvre dans ce livre magnifique, Je te chuchote le printemps. La fondation Dr Clown, ça existe officiellement depuis 2002. Le soutien, par contre, pour les personnes en fin de vie, leurs proches, ça, c'est plus récent. C'est une approche que vous avez développée ensemble, Juliane et Marc-Pierre. Qu'est-ce qui vous a amené à avoir envie de franchir ce corridor-là, celui des soins palliatifs?
2: Notre grand amour de l'humanité, de la vulnérabilité. La fin de vie, c'est quelque chose qu'on côtoyait déjà dans notre travail comme clown thérapeutique. En fait, dans d'autres types de milieux, là, tant auprès des enfants qu'en CHSLD, ben, c'est des choses qui arrivent dans un contexte de maladie. Parfois, on arrive à la fin de la vie. Donc, c'est un moment qu'on voyait qui était dense, qui était chargé, puis on avait envie d'approfondir, sans notre nez de clown, c'est quoi les besoins spécifiques des personnes, de leurs proches, des soignants dans ce contexte-là? Est-ce qu'il y a des choses qu'il faut améliorer ou juste adapter comme clown dans ces milieux-là? Donc, on s'est vraiment payé là, le trip de faire un projet pilote, puis de vraiment prendre le temps là, de faire des focus groups, entendre les proches, rencontrer les soignants du milieu où on allait intervenir, puis de les entendre sur leurs craintes, leurs a priori sur « Oh, le clown et l'approche de la mort, qu'est-ce que ça va donner? »
0: Parce qu'il y en a, des a priori, là. Vous êtes lucide, là, vous le savez. Hein?
2: On en avait nous-mêmes, en fait.
0: Oui, OK.
2: C'est ça qui est fascinant, c'est que même si nous, c'était notre travail, on était comme « Mais est-ce qu'on va se faire accueillir avec une brique puis un fanal? » C'est de dire, hey, mais là, mon père est proche de mourir, puis là, tu viens me voir comme clown. Mais non, l'ouverture est aussi grande dans ce contexte-là que dans tous les autres milieux dans lesquels on va. Puis je pense que c'est entre autres parce qu'on a pris le temps d'adapter, justement, puis de dire, ben on a le droit d'aller raconter le printemps, mais peut-être qu'il faut le chuchoter dans ce contexte-là. Mais on a quand même, il y a de la place pour ça.
0: Il y a de la place pour la joie. Puis si je me fie à tous les messages qu'on reçoit, là, parce que j'ai annoncé ce sujet-là dans la première demi-heure de l'émission, et on en reçoit depuis ce temps-là, on posait la question. Est-ce qu'il y a de la place pour la joie en soins palliatifs? Il y a des gens qui nous écrivent. Quelqu'un dit, pendant une période de ma vie, j'ai été livreur de poulet. On livrait à l'hôpital directement dans les chambres. On livrait parfois aussi aux soins palliatifs. Je me souviens d'une grosse commande où toute la famille était réunie pour prendre un dernier repas avant l'aide médicale à mourir. Et lorsque je parlais avec le patient, ça me frappait à quel point ils étaient heureux de ce moment et serein. Ça existe aussi, cette ambiance-là. La comédienne Valérie Telos aussi nous a écrit. Elle dit, quand mon père est décédé,

0: On était à son chevet pendant 2 semaines. La morphine apaisait la souffrance, mais le laissait éveillé. Et ça nous a permis de passer des moments, oui, tristes, mais aussi heureux et même drôles. Et elle dit, je me suis surprise à être nostalgique de ces moments à l'hôpital. Ça aussi, ça peut exister.
1: Oui, tout à fait, parce que quand dans la fin de vie, il y a aussi la vie. Puis il y a de la place pour créer des moments, pour se créer des nouveaux souvenirs. Puis l'urgence, la préciosité du temps est tellement vivante à ce moment-là qu'il y a une intensité puis une authenticité que des fois, on se permet pas. Fait qu'il y a une grande ouverture du cœur dans ces moments-là.
0: On n'est pas dans le small talk, là.
2: Non,
0: c'est ça. Les rencontres que vous faites, là, c'est signifiant, là.
3: On est vraiment... c'est fascinant, en fait. Puis c'est pour ça qu'on a eu envie de le partager. C'est que c'est hallucinant comment les gens, parfois, se livrent dans des choses extrêmement profondes, existentielles, que même moi, j'aborderais pas au quotidien avec des gens de mon entourage. Mais c'est comme si... Là, c'est ici, maintenant. On se connaît pas, fait que j'ai pas peur que ça te fasse du mal ou des fois, se confier à son enfant, alors que c'est nous, la mère, depuis toujours, qui prend soin. Tu sais, le renversement de rôle, c'est quand même difficile. Puis ce temps-là, de se dire, comme l'auditrice, là, deux semaines auprès de mon parent, quand est-ce qu'on fait ça aujourd'hui? Sauf si c'est parce qu'on est obligé, parce qu'on se dit, il n'y en a plus de temps, donc je dois le prendre.
0: Et c'est là que ça se passe.
3: Il y a de la magie. Là.
0: On parle donc de ce livre magnifique, Je te chuchote le printemps. Dans ce livre-là, Juliane Leblanc, Marie-Pierre Landry, vous racontez des histoires d'intervention que vous avez faites auprès de personnes en fin de vie et de leurs proches. C'est entrecoupé de poèmes, de dessins. Et la forme des récits, elle est magnifique parce que vous vous adressez à chacune des personnes dont vous racontez l'histoire en gardant leur anonymat, c'est important de le dire. Donc, c'est derrière un surnom. Il y a Madame Gratitude, il y a Monsieur Pince sans rire. C'est arrivé comment, cette forme-là de vous adresser à eux?
1: Je pense qu'on avait envie de leur rendre hommage. Tu sais, c'est anonymisé, mais on avait envie, c'est ça, de les remercier de ces moments-là passés, puis de leur rendre leur place dans ces histoires-là, puis de rendre hommage aussi aux proches qui sont là.
0: La préface, elle est signée de la poète Louise Dupré, dont nous parlait Erika Soucy la semaine passée, et je la cite, là. Dans un style aussi sobre que précis, elles arrivent en quelques paragraphes à faire un portrait des personnes, à rendre l'atmosphère de la rencontre, à nous faire éprouver les sentiments de leur entourage, de sorte qu'on a l'impression d'être là, nous aussi. Louise Dupré, elle n'a pas seulement signé la préface, elle vous a aussi accompagnée dans l'écriture. Ça a été quoi son apport?
3: Ah, un énorme apport. C'est comme une fée marraine. Tu sais, c'est plus qu'un mentorat. C'est vraiment une femme qui nous accompagnait avec énormément de bienveillance, d'amour, avec un rythme qui nous permettait vraiment de cheminer puis de peaufiner notre écriture. Là, ça a été un grand pas finalement, circonscrire le propos puis surtout se recentrer sur l'émotion, qui est quelque chose qui, elle a travaillé toute sa carrière puis qu'on apprécie énormément là, de ses ouvrages. Donc, elle nous a un petit peu le saupoudré de cet amour. Puis ben maintenant, on l'entend dans notre terre, là, dans notre tête avec le petit point d'interrogation là, nécessaire. Donc, on l'entend en marge quand on écrit maintenant.
0: Il y a vraiment... toujours une Louise Dupré dans votre tête.
3: Oui,
0: là, c'est ça. C'est pratique quand même. Qu'à avoir quelqu'un aussi,
3: quelle chance.
0: Que ce soit la voix de la poète Louise Dupré. Je lis un autre message qu'on a reçu. C'est un message anonyme. Quelqu'un qui nous écrit, je me suis retrouvée en soins palliatifs parce qu'il n'y avait pas de place en soins intensifs. C'était ma 3e hospitalisation. J'étais maganée, découragée. Et un jour, un peu avant Noël, il y a 2 docteurs clowns qui se pointent au bout de mon lit et qui m'invitent à faire la fête. Ça a été un moment très émouvant, mais surtout énergisant. Ces 2 belles femmes qui font un travail formidable resteront toujours dans mon cœur et pour le baume qu'elles y ont mis. Ça, c'est le genre de témoignage que vous recevez. Il y a un monsieur, je pense que c'est le monsieur Pince sans rire, qui disait « J'espère vivre plus longtemps pour les revoir ». Ça, c'est le compliment ultime, là.
3: Quand même. Ouais, les liens se créent vraiment au fil des semaines, puis on sait jamais si on va revoir la personne, fait que on essaie vraiment d'être dans le moment présent puis de savourer ce qui se passe, puis ça donne envie aux proches aussi de savourer ce qui se passe, fait qu'on est tous un peu dans cet état-là de pleine conscience ou de gratitude finalement là, de vivre ça.
1: Moi, souvent les gens nous disent « Ah, ça doit être lourd, travailler en fin de vie », mais en fait c'est un immense privilège parce que justement c'est des moments sacrés puis c'est des moments qui sont tellement intense. C'est comme toute la vie condensée dans ce moment-là.
0: Mais ça vous demande quand même de très grands talents d'improvisatrice. Moi, je suis admiratrice de ça parce que rapidement, la façon dont ça se passe, souvent, vous avez un peu d'informations avant d'arriver. On vous prévient. Il y a des gens que vous savez que ça leur tente peut-être pas d'avoir cette visite-là. Donc, vous devez comme aller pourquoi prendre la température?

0: température un peu de l'eau?
1: Oui, oui, on y va quand c'est disponible. Ouais. On fait une petite lecture émotive de la chambre, voir si on a de l'espace ou pas. On va rien imposer. Tu sais, le pouvoir de dire non, tu sais, c'est aussi redonner le pouvoir à la personne. Mais des fois, on sait qu'il y a des gens qui sont plus durs à apprivoiser. Puis des fois, ben on donne ce temps-là aussi. Ouais.
0: Aux gens. Et finalement, parfois, il y a des belles surprises qui arrivent et tout à coup, l'improvisation s'enclenche à partir quoi? C'est d'un mot-clé? Comment est-ce que vous réussissez à créer des scènes avec ces gens-là?
2: Et je pense qu'on n'est vraiment pas menaçante.
0: C'est un bon truc.
2: On est avec nos petites robes colorées, pastel, nos yeux grands ouverts. On prend le temps de saluer, de figer un peu notre image en arrivant pour que les gens aient le temps de lire qu'est-ce qui est en train de se passer? Est-ce que j'ai envie de cette rencontre?
0: Est-ce que ma médication est trop forte?
2: Elle est vraiment de plus en ce moment devant moi. Oui, non. OK, non, elles sont réelles. Et ah, ben oui, peut-être que ça se pourrait. Fait que les gens, souvent, ils osent. Puis des fois, ça peut commencer par un refus. Puis que la minute d'après, ben, la personne a envie de dire oui. Puis même de semaine en semaine, ça arrive que des gens n'étaient pas disposés à nous voir une semaine. Puis la semaine d'après, ben, on peut entrer ou l'inverse. Ouais. Dans le livre, on raconte une histoire où il y a une personne qui avait dit à l'équipe soignante, ben voyons qu'il y a des clowns sur l'unité. Moi, je trouve ça infantilisant. Puis en tout cas, envoyez-moi les pas. Puis là, fait que là, les infirmières nous disent ça avant qu'on aille dans le corridor. Puis on était comme, pourtant, on l'a vu la semaine dernière, mais là, ça en rappelait comme pas. Oh, elle avait des troubles cognitifs, puis ça avait bien été. Puis on savait qu'elle aimait la musique, donc on a déambulé dans le corridor en faisant une musique classique, parce qu'on savait que c'était une dame distinguée qui aimait la musique classique, puis des choses plus de ce type de culture-là. Donc l'hymne à la joie, là, à la flûte ténor dans le corridor. Puis là, elle a entendu. Elle a ouvert la porte. Ah, oh, vous m'avez eu, là.
0: Et là, l'intervention commence.
2: C'était plus infantilisant, finalement.
0: J'aimerais ça vous entendre lire, parce qu'il y a des poèmes à travers tout ça. Et moi, j'ai été vraiment marquée par ceux qu'on trouve à la page 146-147. J'ai l'impression qu'on traverse le corridor avec vous, avec toutes les émotions que vous vivez aussi dans vos interventions. Donc, on vous écoute lire Juliane Leblanc et Marie-Pierre Landry.
3: Chambre 107. Très tirée. Songe opaque. Membre immobile, paupières closes. Respiration ralentie. Tu ne t'éveilles plus. On ne vient plus te parler. Chambre 104. Ta décision de mourir mardi déchire l'espoir ténu de tes enfants qui souhaitent multiplier chaque seconde avec toi. On évite le sujet.
4: Chambre 113. Caché sous un drap, ton corps déformé par la maladie fait de toi un inconnu. On n'ose plus te toucher. Chambre 108. Étouffé d'angoisse, tu as peur de souffrir, de mourir seul. Corridor. En dessous de mon nez de clown, je crains souvent de faire un faux pas, d'arriver au mauvais moment. Chambre 106. On m'accueille à bras ouverts. Je respire.
0: C'est un extrait de « Je te chuchote le printemps ». Est-ce que ça fait du bien de trouver une façon de l'écrire? Parce que vous revenez de tout ça. Je le comprends que c'est extrêmement nourrissant, mais il doit quand même y avoir aussi une charge de peine qui vous accompagne.
2: De peine, mais surtout de fragilité face à la possibilité ou à l'imminence de la mort, là, parce que
0: on va tous mourir.
2: C'est ça, on va tous mourir, on va tous être dans cette position d'accompagner probablement quelqu'un vers la mort. Donc, ça rend cette réalité-là plus tangible parce qu'on a des images, des émotions qui sont là. Donc, on a dédié le livre à nos enfants pour cette raison d'ailleurs, mais tu sais que ça nous donne envie de vivre plus fort, à la fois d'avoir reporté la vie puis d'accompagner ces êtres-là, mais aussi d'accompagner toutes ces personnes-là. Ça donne une urgence de vivre, qu'on avait déjà, mais ça l'amplifie encore davantage.
0: Mais j'ai l'impression que dans la poésie, ça permet aussi à ces émotions-là que le clown peut moins exprimer, parce qu'évidemment, vous n'êtes pas là pour aller rajouter une couche de pleurs là, par-dessus ce qui se passe. Là.
1: Oui, ben effectivement, on a voulu, nous aussi, se montrer vulnérables, pas juste montrer les vulnérabilités des gens qu'on visite, mais nous aussi s'ouvrir dans ce que ça nous fait vivre derrière le nez. Parce que oui, des fois, on a des incertitudes par rapport à tout ça. Puis nous aussi, on a des fragilités.
0: Mais il y a toujours cette idée-là où les gens peuvent le refuser aussi. Le club, c'est important pour vous de parler de ça.
1: C'est

c'est très important. Puis tu sais, effectivement, comme on disait tout à l'heure, avant d'aller en soins palliatifs, on pensait vraiment qu'on aurait beaucoup de refus. Mmh. Puis c'est pas ce qui se passe. Puis des fois, on est étonné juste le fait de nous voir.

0: souffrait d'une maladie pulmonaire. Il avait demandé l'aide médicale à mourir. Il adorait chanter. Il a chanté jusqu'au dernier moment. Je crois que ça lui faisait du bien parce que le moindre geste l'essoufflait et pourtant il voulait chanter. Mmh. Elle dit, je crois aussi que c'était sa manière de prendre soin de nous. Il a semé de la joie dans l'aile des soins palliatifs. Il a toujours su dédramatiser les situations difficiles. C'est à ça que vous servez, vous aussi, dans votre travail. Sophie de Québec nous dit, la fin de vie de ma mère, ça aurait été ma lune de miel avec elle. J'ai été là dans un moment présent et elle est décédée à 8h51 du matin entre deux couches de mascara, du glam que je lui offrais quotidiennement. Et elle chérit donc ces moments-là. C'est le genre d'histoire que vous allez retrouver dans ce très beau livre « Je te chuchote le printemps ». C'est de Juliane Leblanc et Marie-Pierre Landry avec la petite voix dans leur tête, Louise Dupré, qui signe la préface. Donc, vous pouvez trouver ce livre-là en librairie. C'est publié chez Québec Amérique. On peut aussi contribuer à la mission de la Fondation Dr. Clown. Je rappelle, en faisant des dons, merci beaucoup à toutes les deux.
1: Merci.
0: On prend une petite pause musicale pour se remettre de toutes ces émotions et on retrouve Jérémy Laniel à Winnipeg tout de suite après cette chanson.

0: Cette chanson s'intitule « On partira ». C'est du duo Violette et Jordan. C'est un choix de notre programmateur musical Luc de la Rochelière, mais c'est aussi le choix de Dominique Tardif. Il va nous parler de cet album demain dans son club d'écoute.
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0: Jérémy Laniel, à Winnipeg, tu nous amènes en montagne avec le plus récent roman de l'écrivain français Sylvain Prudhomme, qui se trouve lui aussi dans la première sélection du prix Goncourt.
4: Oui, ça s'intitule « De l'autre côté du lac », c'est publié chez Minuit. Et franchement, les autres livres de la rentrée littéraire cet automne vont devoir se lever de bonheur.
0: Bon.
4: Se hisser dans mon palmarès de coup de cœur. En quelques pages, Émilie, on est vraiment happé. On rencontre, le narrateur rencontre Paula dans un petit stationnement. On est à pied de montagne, là, on imagine le Mont Blanc, on imagine ces grandes montagnes françaises. Et quelques mots sur une réserve magnétique. C'est un endroit où, depuis 1948, l'homme n'a plus le droit de s'installer. Il y a une scientifique qui s'est battue pour qu'on laisse un ensauvagement se refaire de ce côté-là. Et elle a eu le droit d'aller avec des anthropologues juste en face de la réserve pour faire quelques fouilles. Donc, et elle, c'était pour prendre des photos. Lui va devenir omnubilé par deux choses. D'abord, cette réserve et ensuite, cette femme qu'il rencontre. Ils vont échanger quelques courriels. Il lui va essayer de préparer un petit chemin de montagne. Ça n'aura pas lieu. Elle y retourne en hiver. Et ce sera son dernier courriel parce qu'on ne la retrouvera jamais. Donc, rapidement, on a ce livre-là. Et outre la disparition et les questions que ça soulève, il n'y a pas d'enquête à proprement parler dans le livre. Ce n'est pas un roman policier. On suit surtout la volonté du narrateur de comprendre qu'est-ce qui s'est passé avec Paula, la difficulté d'accepter qu'elle soit tout simplement morte. Et au détour de tout ça, ce qu'on prend, c'est que Paula ni le narrateur sont au centre de ce livre-là. Au final, c'est vraiment cette réserve, ce lieu-là où les hommes n'ont plus réellement d'affaires. Mm-hmm. C'est un livre qui absolument magnétique.
0: Et là, tu dis que ça a été un coup de cœur pour toi. Qu'est-ce qui fait que ça marche?
4: Bien, d'un, j'étais incapable de le lâcher. Ça, normalement, c'est bon signe.
0: C'est bon signe, oui.
4: C'est un livre qui est littéraire. C'est une écriture qui est maîtrisée, un pacing plutôt lent, des thématiques riches, on va y revenir. Mais ça se lit comme un thriller. J'ai la misère à expliquer comment il a été capable de faire ce tour de force-là. C'est haletant. Il y a des scènes là, de

0: suspense intenable où Paola a l'impression de, est convaincue qu'elle est seule dans cette réserve, pas dans cette réserve, mais devant cette réserve-là. Mais quand même, cette idée que quelqu'un l'épie, que quelqu'un la suit, que quelqu'un la regarde, ou c'est peut-être juste la réserve qui la regarde. Des moments où on est plongé en pleine nature, il le rend tellement bien que ça me fascine. Encore en ce moment, je pourrais fermer les yeux et je vois cette réserve, je vois ces montagnes, je vois ce lac-là. Il le décrit tellement bien. Et une des choses qui aide, c'est que le personnage de Paola, celle qui va disparaître, elle est photographe. Donc, tout au long de la première partie du livre, elle cherche à prendre des photos, justement, de cette réserve, de ce qui la fascine, de ce lieu inoccupé par les hommes, et elle est incapable de l'avoir dans un seul cliché. Chaque matin, elle se réveille, elle cherche un endroit, un lieu, un angle, une lumière, un nuage, un ombrage pour parvenir à capter ça. Elle est incapable de le faire. Et en racontant cette quête-là, ben, Prudhomme, nous partage cette fascination-là pour ce lieu-là. C'est un livre qui est immense, qui tient en très peu de mots. C'est même pas 300 pages. C'est très, très court. C'est
1: même pas ciselé. 300 pages.
0: Même pas,
1: il y a des gens pour qui c'est quand même beaucoup. Là, mais...
0: Oui, oui, mais je m'explique. C'est les éditions de minuit. C'est un petit,
1: oui,
0: c'est un petit format.
1: On n'est pas dans la brique, c'est ça.
0: Non, exactement. Et l'écriture, elle est luxuriante. Elle est riche. Ça sent la terre, ça sent la pluie. Le vocabulaire est incroyable. Tout le nom des plantes. Il est précis sans être académique, sans nous barber. Il y a des moments où on est amoureux sans être gaga. Il est haletant sans être gratuit. Je trouve que c'est vraiment... Il y a un petit côté funambule là, que Sylvain Prudhomme parvient à faire avec ce livre-là.
1: Et tu dis que c'est un livre qui est riche en thématiques. Comme quoi?
0: Ben, c'est qu'il y a plein de choses, mais rien n'est souligné au charpie, puis ça, j'aime toujours ça. On y parle, bien sûr, de préservation, de l'environnement, ça nous amène ces questions-là, mais aussi la sempiternelle affrontement entre l'homme et la nature, ou dans ce cas-ci, la femme et la nature. Il y a des passages absolument magnifique sur la photographie, sur comment justement il y a ce ballet-là entre la lumière et la chambre noire, sur ce qui fait une bonne photo, ce qui ressort du cadre, mais pas d'un autre, parce qu'on va suivre, notre narrateur va, quand il va se mettre à faire quelques recherches sur la disparue, on va lire un peu sur les expositions qu'elle a eues par le passé, sur pourquoi elle a toujours été dans des lieux incroyablement arides, des déserts, cette réserve. En marge du livre, on réfléchit aussi à notre hyperconnectivité, parce que là, quand on est dans cette réserve-là, il y a pas de réseau, il y a rien, on est seul face à soi. Et moi, je suis sorti de ce livre-là. Puis d'ailleurs, je l'ai pas mentionné, mais il y a des photos dans le livre et j'ai fouillé. Puis j'étais capable de savoir ils viennent d'où ces photos-là.
1: Mais ça doit être de Sylvain Prudhomme.
0: J'imagine.
1: S'il n'a pas laissé de crédit.
0: Il n'est pas laissé de crédit, mais donc on voit des images de lacs et de montagnes. Qui sait?
1: Le personnage.
0: Mais ça aide à nous amener dans... Puis c'est des photos avec une grande inquiétante étrangeté. Mm-hmm. En noir et blanc, énormément de brouillard. Et tu finis le livre, tu as envie d'aller prendre une grande marche en forêt. Oh. Tu as envie d'être dans le monde. C'est un livre exceptionnel qui nous permet de nous extraire du monde, mais en même temps posant énormément de questions. Il n'y a pas nécessairement de résolution dans le livre et j'en suis vraiment content parce qu'il nous laisse tellement de place en tant que lecteur. Vraiment un grand, grand livre de Sylvain Prudhomme.
1: L'autre côté du lac de Sylvain Prudhomme, c'est le choix de Jérémy Laniel s'il était sur le jury du Goncourt. On verra si ça va se confirmer. Tu as été quand même pas mal bon dans les dernières années, je veux le dire. Hein? Il y a un bon instinct, ce Jérémy Laniel. Merci beaucoup. C'est là-dessus que se termine l'émission. Je vous remercie, auditeurs, auditrices. Vous avez été tellement généreux aujourd'hui. Vous l'avez animé, j'ai l'impression, cette émission-là. Quelqu'un qui nous écrit, votre émission pleine de beau fait tellement de bien en cette ère où la haine dégouline de partout. Merci pour ce message. On se donne rendez-vous demain pour une autre émission remplie de beau.
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5: Mercredi, le blitz des débats des chefs se poursuit. Alors, ce soir, c'est celui de nouveau. La semaine prochaine, ce sera celui de Radio-Canada. Mais hier, c'était le face-à-face de TVA. Je ne sais pas s'il y a beaucoup de gens qui l'ont regardé, mais il y a un moment qui a fait réagir. Lors d'un échange avec Charles Millière, la chef de la CAQ, Christine Fréchette, a affirmé que la seule entreprise

entreprise que le PLQ a amenée à Bécancour, c'est une entreprise de potes. Ça, c'est vraiment la citation de Christine Fréchette. Quand ça a été dit, l'industrie du cannabis s'est étouffée dans sa pof.

0: Ah, je vous enroule un papier. La déclaration de Christine Fréchette ne passe pas. L'industrie du cannabis qui trouve qu'il y avait une forme de mépris de la part de la chef de la coalition Avenir Québec demande des excuses en disant que le gouvernement du Québec encaisse les profits de la SQDC. On va en parler dans un instant vers 15h22 avec Joël Lalancette qui est directeur général de 5 Points Cannabis, une entreprise qui se trouve à Pierreville. Bonne fin d'après-midi, ici Jean-Philippe Nadeau, c'est fin PM sur ICI Première en Mauricie et au centre du Québec et sur l'application Radio-Canada Audio. Bonjour à l'équipe, Barbara Leroux, bonjour.
1: Bonjour à vous.
0: Anne Boucher, bonjour.
2: Bonjour tout le monde.
0: Et Fabiola Toupin, bonjour.
3: Salutations.
0: Fabiola qui a maintenant la responsabilité de la question du jour.
3: Ah ben oui.
0: D'ailleurs, la question du jour sera présentée à 16h10. Mais, si vous voulez connaître la question du jour avant tout le monde.
1: Oh, t'es pas sérieux.
3: Arrête donc.
0: Allez sur la bulle de conversation de l'émission, là, sur l'application Radio-Canada Audio, vous appuyez sur la bulle et vous cliquez sur l'option « Participer à l'émission ». Et vous allez pouvoir répondre à la question du jour avant même qu'elle soit prononcée à 16h10 par Fabiola Toupin.
3: Je vais aller voir, je ne sais même pas c'est quoi la question du jour moi-même.
0: Je vais le temps de l'écrire.
3: Je vais faire un petit copier-coller.
0: Alors, vous allez pouvoir y participer. Donc, cette émission est de plus en plus interactive. C'est extraordinaire. Il n'y a rien à gagner avec cette question du jour.
1: Bon, on va mettre les choses au clair.
0: Plaisir. Que du plaisir.
3: C'est
0: parce
3: déjà
0: que,
3: beaucoup.
0: Parce que Dieu sait que cette question du jour met de la joie dans nos cœurs.
3: Bon,
0: voilà. Parlant du texto.
1: Ça fait un mois hein, qu'on a la question du jour.
0: Ça fait un mois.
1: Ça fait un mois qu'à tous les jours, on paie du temps là-dessus.
0: Parlant du texto, je vous invite à nous écrire concernant le débat électoral de Trois-Rivières qui aura lieu la semaine prochaine. Ça va être présenté le 22 septembre, donc mardi prochain, 11h45. Et ce sera animé par mes collègues Marie-Claude Julien et Sophie Bernier. Ce sera diffusé en direct sur l'application de Radio-Canada. On vous offre l'occasion d'assister au débat au complexe La Violette pour participer, en fait, pour pouvoir y assister. Vous devez nous envoyer une question que vous aimeriez poser aux différents candidats. Et on va faire tirer des places parmi les questions qu'on aura reçues. Alors, on attend vos questions aussi dans la bulle de conversation sur l'application Radio-Canada Audio. Et je vous rappelle le numéro pour nous joindre par texto 819-380-9007. Voilà pour tout ce qui est texto et compagnie. On va jeter un premier coup d'œil sur les routes. Barbara, ça ressemble à quoi?
2: Ça va bien. En somme, là, si je regarde, oui, je vois beaucoup de vert dans le tronçon urbain autour de Trois-Rivières, pardon, donc la 40, la 55 pour le moment. Ça va bien, même chose, je me déplace sur la rive sud, je regarde la 30, je me rends jusqu'à la 20, tout va bien. Puis quand on regarde vers le nord, donc au-delà de même Shawinigan, il y a des travaux à la hauteur du Parc national de la Mauricie sur la 155 qui vous ralentissent. Les travaux également, en fait, c'est pas les travaux, là, c'est dans le cadre du Festival Western de Saint-Tite, là, il y a quelque chose sur la 159 à la jonction, justement vers Saint-Tite. C'est toujours là, puis autrement, ça va quand même assez bien.
0: Ce soir, on prévoit un ciel partiellement nuageux, minimum 13. Demain, alternance soleil-nuage, maximum 21. Vendredi, du soleil, maximum 18. Mais en ce moment, c'est chaud à l'extérieur. Hein? C'est surprenant. On avait dit que le facteur humidex serait à surveiller. C'est ce que j'ai fait juste avant de rentrer en onde, juste avant de rentrer en studio. Je suis allé quelques minutes à l'extérieur pour profiter de cette chaleur. Quand même, aujourd'hui, 23 degrés, on ressent 28 avec le facteur humidex. En Haute-Mauricie, 23, on ressent 25. Et au centre du Québec, 21 degrés, ressenti 25 avec le facteur humidex. Les nouvelles maintenant, Barbara, la juge Annie Vanasse a déclaré Philippe Benoit inapte à subir son procès.
2: Ce matin, donc, il comparaissait à nouveau au palais de justice de Shawinigan. Donc, il a pris la parole. Même chose pour une psychiatre légiste spécialisée, Marie-Frédérique Allard. Et à la suite de leur témoignage, parce qu'il y a une ordonnance de non-publication, on n'entrera donc pas dans les détails, la juge a décidé qu'il était, donc inapte et qu'elle imposait une ordonnance de traitement de 60 jours à Philippe Benoit. Ce que ça veut dire, ça, c'est qu'il va devoir se faire soigner, recevoir des soins appropriés par des professionnels. Philippe Benoit, le nom vous rappelle quelque chose, il comparaissait pour le meurtre prémédité de son fils. C'est survenu cet été, il y a quelques semaines, donc, à la fin juillet à Shawinigan. Il y avait eu une importante chasse à l'homme également, qui a duré 4 jours pour le retrouver. Donc, normalement, ces traitements-là vont durer environ 60 jours. Philippe Benoit va comparaître au plus tard, après ce moment-là, pour voir, justement, là, il y aura une réévaluation, pour savoir si les procédures judiciaires pourront reprendre.
0: Et notre collègue de la Salle Nouvelle, Raphaël Brouillette, était sur place au palais de justice. On va lui parler à 15h45. La CNESST conclut que la mort d'un travailleur lors d'une explosion qui est survenue à l'entreprise MVC Océan de Trois-Rivières en décembre, ça aurait pu être évité.
2: C'est la conclusion. La CNESST, donc, qui a mené une enquête et qui a rendu public ce matin le rapport de cette enquête. Elle dit que l'explosion a été causée par des vapeurs d'essence dans la cale d'un bateau où le travailleur effectuait des réparations. La CNESST qui estime que les méthodes de travail étaient déficientes. Si une procédure d'accès à la cale avait été élaborée et appliquée, ben cet accident-là, il aurait pu être évité. L'organisme y va de recommandations parce que c'est quand même des réparations assez spécifiques. Alors maintenant, il y a des recommandations faites par la CNESST pour toute entreprise œuvrant dans ce genre d'entreprise ou d'industrie, je devrais dire.
0: Maintenant, important coup de filet de la GRC à Drummondville. On a procédé à des arrestations pour un important laboratoire de production clandestine de médicaments de contrefaçon.
2: On parle de comprimés pharmaceutiques, précisément. Ça avait été démantelé à Drummondville il y a quelque temps, en 2024. Mais là, la GRC a arrêté trois hommes ce matin. Michael Saint-Pierre de Coaticook, David Rancourt et Daniel Junior Gagné, tous deux de Sherbrooke. Et il y a un mandat d'arrestation visant quelqu'un qui est recherché en ce moment. Donc, Jasmin Tremblay, 47 ans, de Drummondville. Il y a une quantité très importante d'opioïdes synthétiques et de kétamine qui ont notamment été saisis. On peut écouter la caporale à la GRC, Martina Pijarova.
4: À Drummondville, où on a saisi plus qu'un million de comprimés contrefaits, de produits chimiques, etc. Et des analyses de Santé Canada démontrent que la capacité de production de ce laboratoire allait jusqu'au plus que 45 millions de comprimés pharmaceutique.
0: Et aussi dans l'actualité, Barbara, Ottawa investit 150 millions de dollars dans les travaux menés par le chercheur, cette sommité en intelligence artificielle, Joshua Bendio.
2: C'est une annonce révélée donc à la suite du sommet sur l'intelligence artificielle à Montréal. La sécurité qui fait partie, on le sait, des priorités du gouvernement fédéral dans le développement de cette technologie, selon le ministre qui est responsable du dossier. Au même moment où dans l'actualité, on entend beaucoup ces grands noms de l'intelligence artificielle qui appellent à ralentir son développement. Écoutons le chercheur Joshua Bendio.
5: Il y a plusieurs risques autour du développement de l'intelligence artificielle parce que l'IA, plus elle est puissante, plus elle peut être bénéfique et aussi dangereuse. On doit utiliser tout ce que la science peut nous donner comme information et aller plus loin pour comprendre et gérer ces risques.
2: Et vous le savez fort probablement, l'administration Trump qui affirmait cette semaine qu'elle ne compte pas encadrer ou réduire le développement de l'IA aux États-Unis. Donald Trump qui disait qu'avec un président fort intelligent, personne n'avait à s'inquiéter. Je paraphrase.
0: Maintenant, parlons du gala de la disque.

0: On entend le doux son de Angine de Poitrine.
1: Oui.
0: C'est pas une grande surprise, là. Angine de Poitrine qui récolte énormément de nominations pour le prochain gala.
1: Ben, la disque sera picotée. Je pensais à Empathie, qui a brillé au dernier gala des prix Gémeaux. Et je trouve que le milieu était tellement en accord avec ce nombre de nominations aussi pour Florence Lompré, mais aussi le nombre de fois qu'elle est montée sur scène. Mm-hmm. En aucun temps, j'ai senti une espèce de mauvaise camaraderie. J'ai l'impression que c'est ça qui va se passer au gala de la disque. Avec Angine de Poitrine, tu sais, à un certain moment donné.
0: Et j'ai assez hâte à leur remerciement.
1: Ben là, c'est une bonne question. Parce que quand on a eu les nominations, ont été dévoilées à 11h. Et j'ai écrit à Larissa Souline, qui est originaire de Trois-Rivières et qui s'occupe des relations de presse de Angine de Poitrine. Je lui ai écrit, je lui ai dit, mais la question du jour aujourd'hui, Larissa, c'est de savoir qui va monter sur scène, est-ce que Angine va remercier des gens sur scène au gala de la disque? Elle m'a répondu, moi-même, j'ai pas la réponse. Mais je pense que le fameux Sébastien sera le porte-parole, ceci dit. Sébastien étant le gérant, celui que vous avez pu voir à Tout le monde en parle, qui a mis de l'avant ce groupe qui a un succès phénoménal. Il y a 48 heures, il chantait sur la scène du Tonight Show de Jimmy Fallon. C'est une tournée mondiale là, qui se termine très bientôt du côté américain. Après ça, il y a l'Europe là, qui sera aussi envahie par le phénomène Angine de Poitrine. C'est partout, là. Là, vous le savez. Alors, s'ils ne sont pas profs à la disque, je ne sais pas ce que je vais faire. Alors, ils ont 11 nominations en Angine de Poitrine pour l'album de l'année rock, choix de la critique, succès populaire, rayonnement international, auteur-compositeur, chanson de l'année pour Fabien, groupe audio de l'année et révélation de l'année. Mais ce ne sont pas eux qui ont le plus de nominations cette année. C'est la grande gagnante de l'an dernier, Lou-Adrienne Cassidy, qui, elle, a 12 nominations au gala de la disque. Et là, vous me dites, mais voyons, l'année dernière... c'est-à-dire que l'année dernière, elle a tout gagné pour son spectacle et son album Journal d'un loup-garou. Et 4 mois après la sortie en 2025 de Journal d'un loup-garou, elle a lancé Triste animal. Et donc, la compagnie de gérance, l'équipe derrière Lou-Adrienne Cassidy, ils étaient dans les temps là pour mettre en nomination pour Triste animal. Et c'est ça qui est arrivé, donc 12 nominations. Et il y a beaucoup de gens de la région, aussi des artistes de chez nous, qui sont en nomination au Gala des Prix Gémeaux, la 48e édition, qui sera diffusée sur ICI Télé le 8 novembre prochain, animée pour une nouvelle fois par Pierre-Yves Roy Desmarais.
2: Alors, Gala de la disque, hein?
1: Qu'est-ce que j'ai dit?
2: T'as dit les Gémeaux. C'est la disque, hein?
1: Je suis encore pris dans dimanche passé.
0: Oui, ben, je suis dans le passé.
1: Mais là, je vais aller de l'avant.
2: Succède,
1: je regarde. Novembre est devant moi. À venir, je replace mes idées, puis je vous parlerai des nominations des gens de la région pour la disque.
0: Bon, voilà pour Angine de Poitrine qui sera visiblement à surveiller au prochain gala de la disque. Autre chose à surveiller, Fabiola, 20 septembre, donc ce dimanche, il y a des milliers de Canadiens dans 600 communautés, vraiment d'un bout à l'autre du pays, qui vont participer à la 46e course Terry Fox et il va y avoir un bout de cette course à Trois-Rivières.
2: Oui, absolument, pour une 4e année, hein, malgré le fait que ce soit la 46e course. Ça fait 4 ans qu'on a un groupe de bénévoles, de personnes très investis sur le terrain, dont entre autres Madame Lynn Benoît, qui est directrice de la Fondation Terry Fox au Québec, avec qui j'ai eu l'occasion de m'entretenir, qui me disait qu'elle était directrice là depuis 2024 et que depuis qu'elle est en poste, eh bien, elle a mis l'épaule à la roue pour que cette tradition se poursuive. Faut pas sous-estimer ce que cette fondation là de Terry Fox, qui se multiplie en différentes branches pour ramasser de l'argent, faut pas sous-estimer ce qui se passe avec tout cet argent là qui est amassé. C'est beaucoup d'argent et c'est une vraie différence dans la recherche contre le cancer pour en venir à bout. Je me suis entretenue autant avec Lynn Benoît qu'avec André Veillette, qui est un oncologue de formation, mais qui est directeur de recherche pour exécutif des centres d'oncologie du Marathon de l'Espoir pour la Fondation Terry Fox. Et à la fin de la discussion, on s'est rendu compte que c'est un gars de chez nous. C'est un petit gars du Cap-la-Madeleine. Alors, franchement, je me suis dit, tout est dans tout. Donc, j'aurai le grand bonheur de vous résumer un peu tout ça et surtout de vous inviter à courir dimanche prochain.
0: Je vous rappelle, pour nous joindre, pour nous écrire, si vous avez envie de réagir, nous signaler des problèmes sur les routes, la façon la plus simple, c'est de nous écrire directement avec l'application Radio-Canada Audio et la bulle de conversation. À venir au cours des prochaines minutes, on va revenir sur cette déclaration de Christine Fréchette lors du face-à-face de TVA, où elle a parlé de l'industrie du cannabis Je dirais que c'est le ton qui n'a pas été apprécié par l'industrie du cannabis, qui voit là une forme de mépris de la part de la chef de la CAQ et va même, l'association demande même des excuses en disant que le gouvernement, évidemment, fait de l'argent avec l'industrie du cannabis et la SQDC. Joël Lalancette, directeur général de 5 Points Cannabis, sera avec nous dans un instant. Mais d'abord, on revient sur cet accident mortel qui est survenu hier sur l'autoroute 55.
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0: Encore un accident mortel sur la 55 sur la rive sud. Hier soir, un homme a perdu la vie dans une collision frontale à la hauteur de Saint-Célestin. L'autoroute fait l'objet d'un processus d'élargissement pour la faire passer de 2 à 4 voies. Entre l'autoroute 30 et la 20. Ça fait des années que c'est souhaité et ça commence. On est dans le processus. Dans le cadre de la campagne électorale, est-ce que ça prend des engagements fermes pour s'assurer qu'on ira au bout du projet? On en discute avec le maire de Bécancour, Pascal Blondin. Bonjour, M. Blondin.
4: Bonjour, M. Nadeau.
0: Donc oui, un autre accident grave sur la 55 hier. Le processus est en cours pour la réfection, mais est-ce qu'il y a urgence d'accélérer les choses selon vous?
4: Ben, je pense que oui, hein. C'est un autre accident, vous le dites bien, puis un autre de trop. Nous, là, dans les demandes qu'on fait là au prochain gouvernement, parce que on a eu l'occasion de rencontrer là deux candidats, là, Mme Martin Beau, qui est candidate au Parti libéral, M. Gagnon, qui est candidat au Parti québécois, puis M. Langlois, qui va venir nous rencontrer sous peu, puis on est en constante discussion avec M. Martel. Mais en tête de liste, la poursuite de l'autoroute 55 là, fait partie des priorités là de la ville de Bécancour. On veut s'assurer que les différentes phases qui sont prévues se poursuivent dans les plus brefs délais. Là, puis on l'a déjà partagé aussi là, aux gens du MTMD, avec qui on a une bonne collaboration, mais on sait que les décisions se prennent au gouvernement. Mm-hmm. Donc, on travaille fort avec le prochain gouvernement pour s'assurer là, que les délais soient les plus courts pour le doublement là, de la totalité de l'autoroute 55.
0: Parce que le candidat de la CAQ, député sortant Donald Martel, lui en a fait une priorité. Donc, avec les discussions que vous avez avec les autres candidats des autres partis, est-ce que c'est important dans un exemple, est-ce que vous craignez que le dossier soit plus compliqué si, exemple, Donald Martel est délogé dans Nicolas Bécancour et si c'est une autre personne qui devient député?
4: Ben, on souhaite que ça soit pas plus compliqué. Puis dans les discussions qu'on a eues avec les candidats, là, évidemment, eux aussi, c'est une priorité pour eux. Là. Maintenant, c'est comment convaincre le gouvernement là, de la poursuite de ces travaux-là. Mais comme je vous ai dit, nous, on lâchera pas le morceau. Là, mm-hmm. C'est clair que la ville de Bécancour là, sera de tous les combats là, pour que la poursuite de l'autoroute 55 se fasse le plus rapidement possible.
0: Parce que le MTQ découpe par étapes l'élargissement de la 55. Avez-vous des échos que tout se déroule comme ce qui est projeté?
4: Ben, ce qui est projeté pour les prochains mois, c'est le pont d'étagement là, du côté de Saint-Célestin. Donc, je pense que la stratégie de M. Martel, puis il l'a dit là, lui-même, c'est-à-dire, ben, s'il y a un viaduc qui est entamé là, du côté de Saint-Célestin, ben, le prochain gouvernement, s'il n'est pas caquiste, n'aura pas le choix de poursuivre l'autoroute. On ne peut pas laisser un viaduc sans autoroute. Donc, sa stratégie, bon, n'est pas mauvaise. C'est la prochaine étape, mais il reste quand même, je pense, c'est une vingtaine de kilomètres là, pour la doubler là, jusque dans le secteur Saint-Grégoire. Là, donc, il reste quand même là, beaucoup de travail à faire.
0: Vous avez parlé de la liste des demandes que vous avez pour les différents candidats. Là, on a parlé de la sécurité sur l'autoroute 55 et de la poursuite du projet de doublement. Quel autre sujet, quel autre dossier se trouve sur la liste que vous avez formulée aux candidats?
4: Ben, on en a plusieurs là au niveau de la sécurisation de route. On est préoccupé aussi par l'autoroute. Là, dernièrement, la MTMD nous a dit que l'autoroute à court terme serait pas doublée. On peut comprendre parce que il y a le flot de circulation le justifie pas. Par contre, ça reste que c'est un axe routier qui a plusieurs risques, qui a des accidents, qui a des chauffeurs téméraires. C'est dommage parce que la majorité des accidents sont causés par des chauffeurs téméraires, mais on veut travailler à la sécurisation de cet axe routier-là. On joint notre voix à celle de l'ensemble des municipalités du Québec là, via l'Union des municipalités du Québec. Hein. On veut que le prochain gouvernement créer un fonds qui sera dédié à l'entretien et au maintien des infrastructures municipales. Je ne sais pas si vous savez, puis je vais peut-être me tromper un petit peu dans les chiffres, là, mais pas beaucoup, là, mais le prochain PQI du gouvernement, qui est de l'ordre d'environ 135 milliards pour les dix prochaines années, ben, 26 % de ce PQI-là est accordé aux infrastructures municipales, alors que ces infrastructures municipales représentent 60 % des infrastructures totales au Québec. Donc, on veut que ce pourcentage-là soit plus grand, là, parce qu'on a beaucoup de, on l'a dit, nous, on a adopté notre PTI cette semaine, lundi cette semaine, et on est beaucoup dans la pérennité de nos infrastructures. 88 % du montant prévu pour la pérennité de nos infrastructures. On doit être responsable comme élus municipaux, mais on a besoin de moyens, là, pour pouvoir faire ces travaux-là. Puis on a besoin d'avoir des subventions, de l'accessibilité aux subventions qui facilite l'accessibilité à ces subventions-là. C'est complexe, c'est long. Oui. On a de la difficulté à avoir de la prévisibilité, à se planifier dans le temps. Donc, on fait des beaux PTI pour lesquels on a fait des bonnes analyses, mais l'accessibilité aux subventions fait en sorte qu'il y a des travaux qu'on peut pas réaliser. Donc, ça, on joint notre voix, là, aux municipalités du Québec. Mais quand on passe à Bécancour, ben évidemment, là, on veut s'assurer que le prochain gouvernement aura une vision, là, de développement pour notre parc portuaire, parc industriel et portuaire.
0: Ben, je voulais vous poser la question, parce qu'on a tellement parlé de la filière batterie et la manne qui a peut-être pas été à la hauteur des espoirs que plusieurs avaient il y a quelques années. Là, on voit la Coalition Avenir Québec défendre le projet, mais la filière batterie est beaucoup critiquée par les autres formations politiques. Est-ce que vous en êtes à un point où vous avez besoin d'un portrait clair, leur vision de ce qu'est la filière batterie?
4: Ben, on veut s'assurer, puis on parle davantage maintenant de minéraux critiques, mais c'est pas que ça, le parc industriel et portuaire de Bécancour. Il faut comprendre que il y a un ralentissement, là, puis on le vit. La croissance n'est pas aussi rapide que celle qui était prévue. Par contre, bon, mais ben, c'est clair que la situation avec les États-Unis, où c'est à peu près le seul endroit au monde où l'électrification des véhicules n'est pas en hausse. Donc, ces entreprises-là, je pense à Nemaska Lithium, je pense à Ultium Cam, doivent se tourner vers des nouveaux marchés pour pouvoir écouler, là, la production qui prend. Donc, il y a cet enjeu-là, mais on a quand même des signes intéressants. Il y a Nouveau Monde Graphite, hein, qui a signé un contrat avec le gouvernement du Canada. Ils ont inauguré, en présence du premier ministre du Canada, là, à Saint-Michel-des-Saints, une nouvelle mine. Donc, eux, rapidement, ils vont venir en production du côté de Bécancour. S'ils ont acquis un terrain, un bâtiment pour pouvoir débuter la production rapidement, il y a quand même des signes intéressants. Puis on est persuadé que nous, dans deux ans, là, lorsque la situation aux États-Unis sera différente, ben il y aura une relance d'électrification des véhicules. Mais on a un parc industriel et portuaire, là, de renommée mondiale, avec l'eau industrielle. Oui. Donc, c'est presque...
0: Il y a un potentiel immense avec le parc.
4: Exactement. Un parc en eau profonde dans lequel il y aura un investissement de 300 millions dans les prochains mois, prochaines années. Oui. Donc, on sait qu'on va attirer d'autres entreprises, là, dans les prochaines années.
0: Pascal Blondin, avant de vous laisser aller, ça va me permettre de faire un lien avec la prochaine entrevue. Avez-vous regardé le face-à-face à TVA hier soir?
4: Oui, je l'ai regardé, je sais où vous allez, là.
0: La première ministre, Christine Fréchette, la chef de la coalition Avenir Québec, qui a dit qu'à Bécancour, en fait, tout ce que le Parti libéral du Québec avait réussi à faire pour Bécancour, c'est une usine de potes. C'est l'expression qu'elle a utilisée. Vous avez reçu ça comment?
4: J'ai repris, là.
0: On perd la connexion en ce moment. Je ne sais pas si vous êtes encore
4: pardon,
0: là. On a perdu ce que vous avez dit. Peut-être reprendre ce que vous vouliez dire. Vous avez reçu ça comment?
4: Ben, j'ai été très surpris, là, d'entendre Mme Fréchette parler d'usine de potes. En fait, nous, c'est une entreprise, là, qui embauche de 70 à 80 travailleurs, là, dans les recherches que j'ai faites. C'est une entreprise qui fonctionne bien, qui n'a pas eu de subvention, qui a des projets d'expansion. Donc, pour nous, là, au même titre que toutes les autres entreprises qui sont dans le parc industriel, on en est fiers. Donc, j'ai peut-être l'impression que Mme Fréchette va se réécouter. Probablement, parce que je suis peut-être allé un petit peu loin, là, mais j'ai été surpris, là, effectivement.
0: Pascal Blondin, maire de Bécancour, merci beaucoup d'avoir été avec nous.
4: Ça m'a fait plaisir. Bonne fin de journée.
0: Bonne fin de journée. Et d'ailleurs, on parlait de cette déclaration de Christine Fréchette. On va l'écouter.
5: Northvolt, c'est votre gouvernement. Nemaska, c'est votre gouvernement. SIFA, c'est votre signature.
6: Et la seule entreprise de Bécancour que vous avez amenée, une entreprise de potes. Ouais.
0: Alors, je peux vous dire qu'aujourd'hui, les producteurs de cannabis sont pas de bonne humeur. Plusieurs n'ont pas aimé le ton sur lequel Christine Fréchette a parlé de leur industrie. Avec nous, Joël Lalancette, il est directeur général de 5 Points Cannabis, une usine située à Pierreville. Bonjour, Monsieur Lalancette.
7: Bonjour, Monsieur Nadeau.
0: Vous, comment vous recevez la déclaration de Christine Fréchette lors du face-à-face de TVA?
7: À vrai dire, on est un petit peu habitué avec ce genre de déclaration-là, ce genre de choses-là. Depuis les tout débuts, on a des problèmes avec les banques, on a des problèmes avec les assurances, on est exclu de tous les programmes existants là, au gouvernement de subvention ou quoi que ce soit. Ce qui m'a le plus dérangé, c'est que je me suis dit, on est probablement un des rares domaines au Québec qui rapporte beaucoup de sous au gouvernement sans jamais rien demander au gouvernement. Je vous donne un exemple. Nous, on est une moyenne entreprise familiale, là, plus près de la petite entreprise que de la grosse. Mm-hmm. On remet bon mois, mauvais mois, au-dessus d'un million au gouvernement par mois en remise de taxes d'assises, en TPS, en TVQ. Ça, c'est sans compter les investissements qu'on fait, le monde qu'on fait travailler, les bâtiments qu'on... les logements qu'on occupe, ça, je me suis dit, on s'en va où avec l'économie si notre premier ministre pense de cette façon-là?
0: Oui. Est-ce que vous avez l'impression que ça reste une industrie qui est regardée de haut, que l'industrie du cannabis doit encore défendre sa légitimité?
7: L'industrie du cannabis est rendue, de ce que je vois, c'est légitime au niveau des gens, au niveau du peuple, mais ça l'est pas encore au niveau des institutions. En tout cas, pas pour la majorité des institutions là. Quand on dit qu'une entreprise de cannabis présentement peut encore avoir de la misère à ouvrir un compte de banque pour une entreprise hautement sécurisée, pour une entreprise pour un domaine légalisé, ça a pas de raison d'être. Le gouvernement devrait nous aider au lieu de nous tirer dans le pied, parce que des commentaires comme hier, c'est sûr que ça nous aide pas là, quand les banquiers écoutent ça ou que les assureurs écoutent ça, c'est rien pour les rassurer.
0: Qu'est-ce qu'on répond aux gens de l'industrie quand, exemple, on veut ouvrir un compte en banque ou on veut se tourner vers des assureurs, comme vous le dites?
7: Souvent, ce qui est problématique, ce qu'ils nous répondent, c'est que on fait affaire avec des gros clients corporatifs qui n'aiment pas ce domaine-là. Donc, on ne veut pas y aller pour ne pas déplaire à ces clients-là. La masse critique n'est pas assez élevée ou des choses comme ça.
0: Il y a une méconnaissance de l'industrie du cannabis.
7: Il y a une très grande méconnaissance de l'industrie du cannabis. Pourtant, c'est une industrie agricole comme n'importe quelle autre industrie agricole. Sauf que les revenus, la nécessité en personnel est beaucoup plus élevée que toutes les autres entreprises agricoles. Donc, on a un retour dans l'économie qui est beaucoup plus élevé que toutes les autres entreprises agricoles.
0: L'Association québécoise de l'industrie du cannabis et du chanvre, aujourd'hui, a fait une déclaration, demande des excuses publiques de la part de Christine Fréchette. Est-ce que vous êtes d'accord avec cette démarche?
7: Oui, je suis d'accord avec cette démarche. C'est important qu'on soit soutenu par nos gouvernements. C'est important qu'on soit considéré à la hauteur de ce qu'on apporte au Trésor québécois. C'est important aussi pour nos employés parce que on a navigué avec un vent contraire là, depuis 7-8 ans, depuis la légalisation. Nos employés nous ont suivis, nos partenaires nous ont suivis. Donc, c'est important pour tous ces gens-là. Je vous donne un exemple. On fait des agrandissements, on travaille avec les serres Arnois de Joliette, on travaille avec ProCETAC à Montréal. On fait travailler plusieurs personnes, plusieurs entreprises québécoises. Là, quand on installe pour un demi-million d'air climatisé, ben, ça vient de Bécancour. Quand on installe un demi-million d'électricité, c'est un électricien de la région de Drummondville. C'est important de le comprendre, ça.
0: Vous avez dit, dans la population, c'est une certaine crédibilité qu'on accorde de plus en plus à l'industrie du cannabis. Qu'est-ce que ça prendrait, selon vous, pour que les décideurs accordent une plus grande crédibilité à l'industrie du cannabis?
7: Bien, c'est une volonté, tout simplement. C'est une volonté. Premièrement, c'est une volonté, puis deuxièmement, c'est une compréhension. Parce qu'on ne peut pas avoir de volonté si on n'a pas la compréhension du milieu. Au Québec, on est les enfants pauvres du cannabis. On a été les derniers. C'était pas voulu là le cannabis au Québec. C'était voulu partout dans le Canada, mais au Québec c'était pas voulu là. C'était comme plus obligatoire. Fait que ça va prendre la volonté. Ça va prendre la volonté de s'informer. Ça va prendre la volonté de venir visiter nos entreprises. Ça va prendre la volonté de voir c'est quoi. Puis après, ça va se faire tout seul là. Quand les gens viennent nous voir, ils voient ce qu'on fait. Là. On a eu la visite il y a un mois du ministre de l'Agriculture, puis il était très, très, très médusé par ce qu'il a vu. Là.
0: Mm-hmm. Est-ce que vous croyez que l'association ou les producteurs devraient s'asseoir avec le prochain gouvernement, ne serait-ce que pour parler de l'industrie?
7: Ça fait longtemps qu'on veut des discussions avec le gouvernement. C'est pas nouveau à l'association. On demande et on ne reçoit aucune ouverture. La bonne nouvelle avec cette déclaration-là, c'est que ça va peut-être nous créer certaines ouvertures.
0: D'ailleurs, il y a Stéphane qui nous écrit, la CAQ a démontré depuis la légalisation qu'il n'aimait pas cette industrie. Il faut voir le reste du Canada pour le voir, pour le constater. Pas le droit de faire pousser, pas le droit de monter le produit, etc., etc. Avez-vous cette perception-là que ça a peut-être été plus difficile, qu'il y avait peut-être une plus grande fermeture de la part de la Coalition Avenir Québec au pouvoir?
7: Ben définitivement, c'est beaucoup plus difficile au Québec. Puis pendant ce temps-là, on perd beaucoup d'opportunités. L'exportation partout dans le monde, ça grossit très, très, très rapidement. Puis au Québec, en étant, je vais dire, ralenti par les fonctionnaires ou par le gouvernement ou par des lois qui sont différentes, ben on participe moins à ce développement-là, donc on rentre moins d'argent au Québec.
0: Joël Lalancette, directeur général de 5 Points Cannabis à Pierreville, merci beaucoup d'avoir été avec nous.
7: Merci, bonne fin de journée.
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0: Barbara Leroux.
1: D'abord, dans l'actualité, quelle histoire qui fait sourciller en lisant la manchette. Un plongeur a été attaqué par un requin blanc au large de Percé.
2: Ça s'est passé ce matin, un peu avant 10h30, donc en Gaspésie. L'entreprise Plongée Percé qui a confirmé que le plongeur en question, il a reçu des premiers soins sur place avant d'être transporté rapidement vers un centre hospitalier. Et l'entreprise ne va pas fournir davantage de détails sur l'attaque ou les blessures subies là, par respect pour la victime. Mais toutes les activités de plongée ont été suspendues pour le reste de la saison par mesure de précaution. On comprend que ça doit être un événement plutôt traumatisant, là. D'autant plus que c'est extrêmement rare à l'échelle du Canada. Alors, selon le registre canadien des attaques de requins, il y a à peine une quinzaine d'attaques qui ont été confirmées ou répertoriées en 330 ans à l'échelle du Canada. Et là, chaque été, on le sait, on en parle régulièrement ici sur nos ondes, mais depuis quelques années, des requins blancs ont été géolocalisés au large de la Gaspésie et des îles de la Madeleine. Maintenant, le candidat conservateur dans la Violette Saint-Maurice, Charles-Édouard Paquin, aurait été capté avec à bord d'une automobile à 114 km à l'heure sur le boulevard Saint-Jean dans une zone limitée à 50 km à l'heure. Alors, cette infraction mène à 59 son nombre de constats obtenus en 10 ans de conduite. Près du trois quarts font état d'un manquement au Code de la sécurité routière du Québec. Charles-Édouard Paquin reconnaît avoir commis plusieurs infractions ces dernières années. Dans une déclaration écrite, il assure qu'il va redoubler de prudence à l'avenir. Le candidat dans la Violette-Saint-Maurice est convoqué en cour municipale la semaine prochaine alors qu'il conteste 4 infractions qui lui sont reprochées. Et s'il était là reconnu coupable, il pourrait lui en coûter 14 points d'inaptitude. Maintenant, à Trois-Rivières, la propriétaire de la boutique Belle de nuit, Belle de jour, Annie Hardy, demande au conseil municipal d'offrir un dédommagement aux entreprises au centre-ville qui ont été touchées durement par la construction du nouveau pavillon de l'UQTR, qui est ici à l'angle des rues Saint-Georges et Champlain. Donc, Mme Hardy soutient avoir perdu 570 000 $ de chiffre d'affaires en 3 ans. Les travaux ont commencé en mars 2024 jusqu'au 31 août, qui bloquaient l'accès au stationnement pour sa boutique, donc pour ses clients. Annie Hardy a pris la parole lors de la période de questions hier au conseil municipal.
3: Du 1er septembre au 18 mars, quand il y a eu la première pelletée de terre puis qu'ils ont barré la rue Champlain, j'avais 17 % d'augmentation sur mon année d'avant, qui avait été exceptionnelle mon année d'avant. 17 % Et j'ai fini l'année à moins 24 % pour les 6 derniers mois qui sont mes meilleurs mois d'habitude. Juste la première année de la pelletée de terre, là, juste le premier 6 mois, j'ai perdu 216 000 $ de chiffre d'affaires.
2: Alors, le conseiller du district des Forges, Pierre Pichet, a pris la parole en mentionnant que les élus, allaient en rediscuter. Il faut dire qu'il y a eu d'autres travaux au centre-ville, par exemple à la salle J. Antonio Thompson. Il n'y a pas eu de dédommagement, donc l'affaire doit bien sûr être prise en délibéré. Maintenant, on va écouter un petit quelque chose d'abord.
4: Je m'appelle Arnaud Brière. Ma discipline, c'est le Junior Steer Rally. J'ai 13 ans. J'ai commencé le rodéo à 9 ans dans les écoles de rodéo, ici même à Saint-Tite.
2: Alors, celui que vous entendez parler, notre collègue Molly Bélan, l'a rencontré, en fait un portrait dans lequel on voit ses performances en images. Toujours bien étonnant de voir à quel point il y a des jeunes dans ces épreuves de rodéo, des jeunes habiles, mais aussi réellement animés par une passion. Donc, un reportage à voir sur l'appli de Radio-Canada dans cette série de reportages de Molly Bélan qui est en immersion à Saint-Tite. Elle fait de belles découvertes dans cette série de reportages, d'ailleurs. Il y en a plusieurs.
1: Oui, vraiment, vous pouvez voir tout ça sur l'application Radio-Canada Info. Tu parlais de passion. Souvent, on a des passions quand on est jeune et on met de côté nos passions quelques années. Et parfois, à l'âge adulte, on peut être tenté par l'idée de reprendre ce qui nous animait dans notre jeunesse. On va recevoir plus tard à l'émission 17h45, Andréanne Blais. C'est une animatrice, chroniqueuse. On peut la voir, l'entendre dans certains médias de la région. Elle est aussi beaucoup présente sur les réseaux sociaux. Mais elle est aussi entraîneuse et chorégraphe de patinage artistique. Et depuis 6 mois, elle a fait un retour sur glace. Et 20 ans après sa dernière compétition, elle va être en Colombie. En fait, elle est en Colombie-Britannique pour représenter le pays dans une compétition internationale de patinage artistique. Donc, on va lui parler 17h45 en direct de la Colombie-Britannique.

0: britannique. Cela dit, dans les prochaines minutes, on va recevoir notre collègue de la salle des nouvelles, Raphaël Brouillette, pour nous rappeler ce qui s'est passé aujourd'hui en cours avec le dossier de Philippe Benoit, celui qui est accusé du meurtre prémédité de son fils. Ça a tellement chamboulé toute la région cet été en juillet à Shawinigan. Aujourd'hui, il a été déclaré inapte à subir son procès. Donc, Raphaël a assisté aux audiences aujourd'hui. Il nous donnera les détails. Cela dit, réaction à l'entrevue qu'on a fait sur, entre autres, sur le dossier du cannabis et de la déclaration de Christine Fréchette. Oui, Stéphane, qui nous a écrit un peu plus tôt pour dire que la CAQ a démontré une rigidité par rapport à l'industrie, par rapport à d'autres provinces canadiennes. Donc, il écrit « Le mépris de Christine Fréchette est normal ». Sonia, bonjour. Malheureusement, Mme Fréchette manque de respect à beaucoup d'égards. Elle coupe la parole à ses vis-à-vis sans cesse et ça devient très agaçant, à la limite de l'arrogance. Mon humble opinion, c'est Sonia qui nous a écrit. Et sinon, sur le dossier de l'autoroute 55, des automobilistes qui nous ont écrit sur nos plateformes, rappelant que, Alain, je circule souvent sur cette route, elle est très dangereuse, la vitesse devrait diminuer. Denis qui a écrit, malheureusement, si on réduit la vitesse, il risque d'avoir encore plus de tentatives de dépassement dangereuses. Vraiment, l'option, que ce soit l'élargissement qui est demandé, on sent que c'est une voie qui est privilégiée par plusieurs personnes qui ont commenté ce dossier. Alors, continuez de nous écrire sur l'application Radio-Canada Audio via la bulle de conversation sur les routes Barbara.
1: C'est encore beau, ça circule bien. Là, je regarde à l'instant sur l'autoroute 40 dans les deux directions, c'est au vert, donc pas de ralentissement. Même chose pour l'autoroute 55, le pont La Violette, la 30, ça va bien. Vous êtes nombreux à certains endroits, là, notamment sur le boulevard Bécancour, sur la rive sud. Mais l'autoroute 55 jusqu'à la 20, circulation fluide et au nord, c'est la même chose. Il y a bien sûr là, la petite entrave pour vous rendre à Saint-Tite pour ceux qui auraient l'idée d'aller au Festival Western, mais autrement, ça va bien.
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0: Les nominations du prochain Gala de la Disque sont dévoilées.

0: Anne, est-ce qu'on doit s'attendre à une autre année sous le signe de la domination de Lou Adrian Cassidy?
1: Ben, c'est possible, du moins une domination pour le nombre de nominations. 12 nominations pour Lou Adrian Cassidy après avoir gagné 14 prix Félix à l'édition de l'année dernière. 48e Gala de la Disque animé par Pierre-Yves Roy a démarré pour une troisième saison. Ça aura lieu le dimanche 8 novembre, le gala devant public à la télévision de Radio-Canada. En fait, sur toutes les plateformes de Radio-Canada le dimanche 8 novembre. Il y a aussi le premier Gala de la Disque qui est animé par Staramé et le Gala de l'Industrie par Claudine Prévost quelques jours auparavant, le 4 novembre. Donc, revenons à Lou Adrian. Elle domine les nominations, mais pourquoi une deuxième année consécutive? L'année dernière, elle avait tout gagné avec l'album Journal d'un loup-garou. Et 4 mois après le lancement de cet album-là, qui date de 2025, elle a lancé Triste Animal, très rapidement. Alors, c'est pour Triste Animal, les 12 nominations de cette saison. Dans les catégories de pointe, il y a évidemment, j'en ai parlé en début d'émission aussi, Angine de Poitrine, hein, qui pourrait gagner plusieurs prix avec 11 nominations. Choix de la critique, prix par exemple pour l'artiste qui a eu un rayonnement international des plus éblouissants, mais en nomination contre Charlotte Cardin.
2: Ouais,
1: on ne sait pas.
2: Est-ce que je me
1: non, mais
2: ce n'est
1: pas le même public. C'est pas tout gagné. Mais album de l'année, choix de la critique, succès populaire, vous comprenez
0: temps,
1: où on s'en va.
0: Rayonnement international pour la dernière année.
1: C'est vrai qu'ils vont plus loin que Charlotte Cardin. Ça, c'est vrai aussi. Suivi de près ces nominations avec 9 pour Vincent Roberge, alias Les Louanges.
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0: J'aime tout. J'aime sa façon d'écrire, d'entendre la musique. Je le dis tout le temps de la même façon. Les louanges qu'a lancé Alouette cette année, 9 mentions. Et il n'est pas à mettre de côté, loin de là.
1: C'est mérité. Ah, oui.
0: Oui, oui. Tout comme Ariane Roy, qui est de retour avec 9 mentions. Et Vincent Vallière, 7 mentions, notamment pour l'album folk de l'année. Peut-être que ça va lui revenir, mais il est talonné de près par Jean-François Posé aussi, qui a signé une très, très belle année avec son album solo et puis une tournée aussi intéressante. Et on retrouve 6 mentions pour le phénomène Freds, qui est très connu dans la francophonie au grand complet. Et quant à Céline Dion, qui vient de faire un retour sur scène à Paris, ben, on voit sa chanson « Dansons », signée par Jean-Jacques Goldman, être sélectionnée dans « Chanson de l'année ». Parlant de « Chanson de l'année », c'est un vote du public. Puis on retrouve celle-là.

0: titre William Cloutier en nomination au prochain gala de la disque avec Où on dansait autrefois pour cette chanson hyper populaire.
1: Ce sera pas facile.
0: Que ça veut dire?
1: Mais ce sera pas facile. Je regardais toutes les chansons qui étaient nommées là, dans la catégorie, là, puis je me disais, là, c'est pas facile. Moi, j'aurais de la difficulté à. Déjà, juste à faire une.
0: Ben, rappelle-toi que c'est un vote populaire. Hein? Ben, il y a des catégories que c'est le public, là, comme artiste masculin, groupe de l'année, chanson populaire, artiste féminine, évidemment. Et donc, chanson de l'année, on retrouve, Angine de Poitrine, Fabienque, Scotch and Poche de Blue Jeans Bleu, un autre groupe de la région qui se retrouve en nomination à quelques reprises. Danson de Céline Dion, Tant pis pour elle de Charlotte Cardin, Extraordinaire de Fred, Ballon Sonde pourrait gagner de Jean-François Posé.
1: Mais tu sais, c'est ça.
2: Je pense que Ballon Sonde a des chances.
0: Mais attends, c'est pas tout, il y a aussi celle-là.

0: Donc oui, les trois accords qui sont en nomination avec Cœur de pirate pour toujours les vacances, mais aussi dans d'autres catégories. Mais je vais terminer les chansons. Il y a aussi Ma maison, c'est toi de Sale Barbe, Jamais tout à fait de Lou-Adrienne Cassidy, et puis celle de William Cloutier, Où on dansait autrefois. Mais revenons pour les nominations des artistes de la Mauricie Centre du Québec qui en récolte franchement plusieurs. Je pense à Caïn pour groupe de l'année. Et il y a aussi Valérie Milo, la harpiste Tréfluviane, qui est en nomination pour l'album de l'année classique avec Nebula A. Il y a aussi Quartz, qui est un groupe d'ici, qui est en nomination pour l'album de l'année traditionnelle pour Trip de Trad. Bon, là, je ne gagne pas ça, là.
1: Ça dépend, ils s'en comptent qui?
0: Bon, attends un peu, là.
1: Ouais, non, mais...
0: Dumas, je m'en fous. Dumas aussi, en liste pour album de l'année musique électronique avec Marathon, son mini-album. Et il y a aussi Phil J. Smith pour la prochaine sortie dans l'album Country de l'année. Bien des artistes de chez nous. Ce sont 247 albums, 67 spectacles et 27 vidéos qui ont été recensés durant la période du 1er juin 2025 à 31 mai 2026. Et pour un total de 56 Félix qui seront remis là, pendant le mois de novembre. Alors, c'est pas rien. Ça a été une grosse, grosse année cette année.
2: Vraiment?
0: Vraiment.
2: Vraiment. Ah, oui. Et tu dis, Céline Dion est en nomination.
0: Pour dansons. Oui. Mais je pense pas que ça va arriver, là.
2: Mon souhait, c'est que Céline gagne, monte sur... Ben, ça arrivera pas, là. Monte sur scène pour son remerciement, dise bonjour.
1: Pardon.
0: Merci. Ça aurait dû être cette chanson-là, pas dansons.
1: Non?
2: Il y a un débat, hein? Il y a clairement un débat entre ces deux chansons.
1: Ah oh, oui, j'aime bien.
2: On va poursuivre maintenant sur une note un peu plus sérieuse. Philippe Benoit, c'est cet homme accusé d'avoir tué son fils en juillet dernier à Shawinigan avant de prendre la fuite à Lac aux Sables. Il était de retour en cours ce matin. Mon collègue de la salle de nouvelles, Raphaël Brouillette, était sur place. Salut Raphaël.
3: Salut Jean-Philippe.
2: Alors, il a été jugé inapte à subir son procès.
3: Oui, exactement. Et c'était une journée qu'on attendait parce que faut savoir, Jean-Philippe, que un rapport de la psychiatre légiste Marie-Frédérique Allard concluait qu'il n'était pas apte à subir son procès. Ça, c'était la semaine dernière. Mais ce qui était arrivé, et elle avait conclu aussi qu'il ne prenait pas ses médications. Mais ce qui était arrivé, c'est que Philippe Benoit s'opposait à ces conclusions-là. Lui, il disait que qu'il était apte à subir son procès, et ça avait mis en quelque sorte une pause sur le processus judiciaire parce qu'on devait déterminer qui allait prendre ultimement la décision. Mm-hmm. Il y avait des questions avec Julie Grenon la semaine dernière, qu'un jury pourrait trancher, mais bon, ce n'était finalement pas le cas. La juge Annie Valence qui devait trancher aujourd'hui. Et ce qui est arrivé, je ne peux pas vous donner tous les détails de ce qui s'est dit dans la salle de cour parce qu'il y a une ordonnance de non-publication pour ne pas nuire aux suites là, donc du processus. Mm-hmm. Mais Marie-Frédérique Allard est venue présenter, si on veut, les conclusions de son rapport, donc expliquant pourquoi elle jugeait que Philippe Benoit était inapte à subir son procès.

0: Elle a fait un petit peu le pedigree médical de ce père, donc, qui est accusé d'avoir tué son fils. Et pour la première fois depuis le début des procédures, ça, c'est intéressant aussi, c'est que Philippe Benoit était présent physiquement dans la salle de cour aujourd'hui. Il était vêtu tout de noir, bien sûr, les menottes au poignet. Il était assez calme, je devrais dire. Et il a pris la parole lui aussi. Je ne peux pas vous dire ce qu'il a dit, mais lui, en gros, il s'est opposé aux conclusions donc de la psychiatre. Et c'était à la juge Annie Vanasse de trancher après ça. Mm-hmm. Et elle a tranché du côté donc de la psychiatre. Elle a jugé Philippe Benoit donc inapte à subir son procès. Et ensuite de ça, elle lui a imposé donc une ordonnance de traitement médical de 60 jours. Qu'est-ce qui va se passer pour la suite? Je vous laisse entendre Sandra Bonanno, qui est pour l'instant l'avocate de Philippe Benoit.
1: Il ira se faire traiter et on va voir dans 60 jours s'il est redevenu apte à subir son procès ou pas.
0: Par la suite, qu'est-ce qui va arriver si jamais il est inapte?
1: Il y aura d'autres procédures là, à ce moment-là. Il y aura d'autres options qui seront évaluées, dont le renvoi à la commission d'examen des troubles mentaux.
2: Et Raphaël, ça ne veut pas dire qu'il va revenir en cours dans 60 jours?
0: Non, parce que en fait, s'il va mieux puis il est jugé apte à comparaître avant cela, ben il va comparaître. Donc, il va falloir pour nous, comme les journalistes, le surveiller le rôle, donc les horaires, parce que ça oui. se pourrait qu'il revienne avant ça s'il collabore bien. Ça sera à voir. Mais il y a quand même trois facteurs là, qui vont déterminer, Jean-Philippe, s'il va être apte ou non. Il faut d'abord comprendre la nature des accusations, comprendre les conséquences des procédures judiciaires et de communiquer avec son avocat concernant les faits. Et ces trois facteurs-là n'étaient pas réunis, n'était pas adéquat pour poursuivre là, donc c'est pour ça qu'il est inapte. Il a demandé d'ailleurs un changement d'avocate, mais pour l'instant c'est en suspens parce que il ne peut pas prendre de décision comme il est jugé inapte. Alors tout ça sera à suivre. Pour la prochaine date à surveiller, c'est le 9 novembre, donc c'est à la fin de ce 60 jours là. S'il se rend là, son état va être analysé si on veut pour voir si on continue ou pas la suite des choses.
2: Raphaël Brouillette, merci beaucoup.
0: Merci à toi.
2: Et je vous rappelle, bye bye. 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Mm-hmm. 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

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Ce que c'est moi qui, en compagnie de Luc Massicotte, Catherine Gaudreau et Julie Grenon, on décortique qu'est-ce qui a marqué

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1: Le camp d'entraînement du Canadien s'est mis en branle ce matin. Aujourd'hui, c'était les examens médicaux. Les joueurs vont participer à un premier entraînement sur glace demain. Le défenseur Caden Goulet va rater l'ensemble du camp. Il se remet d'une opération mineure à un muscle adducteur qui a été subi. En fait, l'opération a eu lieu plus tôt cet été. L'équipe a indiqué que Goulet avait encore besoin de 4 à 5 semaines pour retrouver la forme. Au baseball, les Blue Jays vont tenter d'éviter le balayage contre les Tigers de Détroit. Ils sont maintenant à 2 matchs de la dernière place qui donne accès aux séries. On surveille évidemment les mondiaux de basketball en fauteuil roulant. L'équipe féminine canadienne dont fait partie Élodie Tessier de Saint-Germain-de-Grantham est en action contre le Japon cet après-midi. Au soccer, le CF Montréal va tenter d'obtenir son billet pour la finale du championnat canadien de soccer masculin alors qu'il va accueillir les Whitecaps de Vancouver sur la pelouse du stade Saputo. Et pour les amateurs de course automobile, la Formule 1, les amateurs de Formule 1 qui vont se déplacer au circuit Gilles Villeneuve en 2027 pour le Grand Prix du Canada auront une fois de plus l'occasion d'assister à une course sprint. Est-ce que ça roule comme, j'allais dire, comme une course de Formule 1? On le souhaite pas.
2: On peut pas, mais
1: est-ce que ça roule convenablement?
2: Oui. Ça va bien quand même. Je vous dirais, pas de sprint possible cependant sur l'autoroute 40 en direction ouest. Là, clairement, il y a le ralentissement qui s'est amorcé à la hauteur de Déré-Collet. On n'est pas encore à la vitesse tortue, mais on s'en rapproche. Là, je vois quand même une longue file de camions, d'automobiles qui doivent patienter. Le ralentissement commence pas très loin après le boulevard des Forges, à mi-chemin presque entre des Forges et des Récollets. Ça va reprendre de belle façon sur l'autoroute 55, la circulation. Dans l'autre direction, 40 Est, ça va toujours bien pour le moment. Ça commence à être lourd pour les gens qui reviennent par le pont du Plessis. Boulevard des Chenaux également, là, il y a un peu de congestion qui s'amorce là. À certaines grandes intersections, c'est le cas à des Forges des Chenaux. Vous allez devoir patienter. Mais autrement, ce que je ne mentionne pas, c'est parce que ça va bien.
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1: Fabiola, des journalistes autochtones ont été créés par l'intelligence artificielle.
4: Oui, ça nous fait grimacer hein, quand ouais. On le dit, hein, non? On n'aime pas vraiment ça. Effectivement, c'est un site web qui s'appelle We News, qui semble utiliser l'intelligence artificielle pour transformer des articles de médias reconnus pour les republier ensuite sur leur page. Alors, selon Carrie Benjo, qui est présidente de l'Association des médias autochtones du Canada, tu sais, les Autochtones ont historiquement été exclus du domaine des médias. Et là, de voir la création de personnalités médiatiques autochtones faites à l'aide d'intelligence artificielle, c'est comme une manifestation contemporaine de cette marginalisation-là. Puis c'est comme si, une fois de plus, dans l'avancement de la technologie, on continuait à vouloir les effacer, à les mettre de côté. Alors, c'est franchement quelque chose d'assez notable, qui dérange. Et puis, et surtout, quand on voit tout ce qui est derrière, parce que on a travaillé tellement fort à remettre les informations à jour, à remettre la lumière sur leur histoire, à venir corriger aussi dans l'histoire certains bouts, certains passages, parce que les Premières Nations sont venues nous dire leur point de vue, donc on a pu se mettre à jour. Et puis voilà que lorsque ces textes-là, qui sont repris, bien sûr, sur des sources officielles, mais qui sont relayés par des intelligences artificielles qui, elles, même sont recopiés et repris par d'autres intelligences artificielles, eh bien, finit par se glisser à travers tous ces articles relayés de nouvelles erreurs. Entre autres, Radio-Canada a découvert qu'un article traitant d'une fusillade au Yukon provenait en réalité de sources de la ville homonyme qui est située dans l'État américain de l'Oklahoma. Donc, elle ne fait pas la différence, l'intelligence artificielle. Et qu'est-ce qu'elle fait? Elle recommence à semer de ci, de là, entre autres, des erreurs. Donc, retenez ce nom-là déjà. Oui, News, si vous voyez, c'est trois, entre autres, journalistes créés par l'intelligence artificielle.

0: artificielle, eh bien, n'allez pas cliquer sur ces nouvelles, parce qu'on le sait, à chaque fois qu'on clique, eh bien, ça génère quelque part pour ces agences-là
1: des possibles.
0: Et c'est des possibles revenus pour des commanditaires qui, au lieu de se retrouver sur ces sites-là dont les journalistes sont créés par l'intelligence artificielle, pourraient, au contraire, se retrouver sur des sites où de réels journalistes autochtones font des nouvelles, parce que c'est quelque part le même public. Si les gens vont cliquer, c'est parce qu'ils sont intéressés par les nouvelles qui concernent, entre autres, ce qui se passe dans les différentes communautés des Premières Nations. Et puis voilà qu'on vient détourner un peu l'attention en faisant en sorte que ces faux journalistes-là, eh bien, génèrent du trafic sur leur site. Donc, c'est fort déplorable, mais enfin, moi, je vous invite quand même à retenir ce nom-là. WeNews, c'est vraiment le site sur lequel a été trouvé ces trois journalistes qui... bon, et c'est pas si clair, hein? Souvent, c'est ça le problème. Hein? C'est comme cité en tout petit, c'est pas mis si tant de l'avant, que c'est des personnalités qui sont... Si c'était vraiment mis de l'avant, mais tout ça, pourquoi? Parce qu'on navigue encore et encore dans des zones grises. Les lois ne sont pas claires. Est-on obligé de le dire? De quelle grosseur? Est-ce que c'est la première information qui doit arriver aux yeux de la personne pour qu'elle puisse faire un clic éclairé? Tiens, je pourrais le dire comme ça.
1: Et de démontrer, en fait, une des pistes de solution qui est souvent évoquée, c'est que ce soit clairement indiqué, contenu généré par l'intelligence artificielle.
0: Oui, en plus. Mais là, ce qu'on sait sur ce site-là, c'est que les sources sont réelles. Donc, les articles qui sont relayés semblent être de sources réelles, mais le problème, c'est qu'il faut que ce soit d'une première source. Lorsque tout ça est repris et repris et repris, c'est là que ce qu'on appelle des genres d'hallucinations ou des mauvais liens peuvent être faits par l'intelligence artificielle. Donc oui, tu as raison, c'est un mélange, en fait, de sources réelles, mais qui, avec le temps, peut devenir ce qu'on appelle des fake news ou des hallucinations de l'intelligence artificielle. Et encore une fois, venir porter ombrage à l'histoire des peuples autochtones qui souhaitent se mettre de l'avant et surtout être les propres porte-parole de leur propre actualité et de ce qui se vit dans leur communauté.
1: Il y a des avancées qui se font à petit pas depuis quelques années. Ne combattre la machine en ce moment qui se développe à vitesse grand V.
0: Oui, c'est un article qui est sur
1: un obstacle de plus.
0: Sur le site de Radio-Canada, d'ailleurs, hein, si vous voulez le consulter. Et là, vous pouvez être assuré que le journaliste, c'est un vrai qui a écrit l'article.
1: Oui, merci. Merci de la précision. Je vous rappelle, si vous avez envie de communiquer avec nous, vous avez envie de réagir, vous pouvez nous écrire par la bulle de conversation sur l'application Radio-Canada Audio. Merci d'être avec nous en ce mercredi 16 septembre. Dans un instant, on vous résume l'actualité du jour.

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4: À venir au cours des prochaines minutes, 16h10, on va retrouver notre collaborateur Jean-Claude Ayotte pour parler de politique municipale. On est en campagne électorale au provincial. Il y a différentes villes qui présentent leurs demandes aux formations politiques. Et d'ailleurs, un petit peu plus tôt à l'émission, on a jasé tout ça avec le maire de Bécancour, Pascal Blondin. Mais il y a des régions comme l'Outaouais qui réclament, et là je cite, leur juste part. Et on se questionne aujourd'hui, est-ce que la région, la Mauricie entre autres, connaît sa juste part dans ses demandes? Alors, ce sera le sujet qu'on va aborder avec Jean-Claude aussi. Anne, 16h20, Isabelle Desjardins-Plante qui sera avec nous.
5: Ben oui, celle que l'on connaît comme juge à l'émission des chefs, mais aussi animatrice de La Cuisine d'Isabelle, lance son premier livre de cuisine. Peux-tu croire, son premier?
4: C'est juste son premier?
5: C'est juste son premier.
4: Mais en tout cas, depuis... Depuis,
5: ça fait 20 ans qu'on la connaît.
4: Oui, c'est ça.
5: Ben oui, depuis sa première participation à l'émission
6: ça
5: Les Chefs.
6: Ça fait déjà 20 ans.
5: Ben, presque, oui. Je dirais même ça, 20 ans.
4: Ouais. Ça doit tellement être un moment spécial de tenir son premier livre de recettes en presque 20 ans de carrière, effectivement. Ici Jean-Philippe Nadeau.

0: D'où il est 16h jusqu'à maintenant, voici ce qui marque ce mercredi 16 septembre 2026. D'abord, dans l'actualité, Barbara, Philippe Benoit était de retour en cour pour le meurtre de son fils. Il devra d'abord se faire soigner.
1: Parce que la juge l'a déclaré donc inapte à subir son procès après avoir entendu en avant-midi les témoignages de la psychiatre légiste Marie-Frédérique Allard, mais aussi celui de l'accusé. Alors, Philippe Benoit, tu le disais, là, il comparaissait pour meurtre prémédité. Son garçon a donc été retrouvé sans vie. C'était à la fin juillet. S'en est suivi une chasse à l'homme qui a duré pendant plus de 4 jours pour retrouver Philippe Benoit. Il y a une ordonnance de non-publication qui nous empêche là, de revenir en détail sur les témoignages de cet avant-midi, mais au final, la juge lui impose une ordonnance de traitement de 60 jours. Il recevra donc les soins appropriés et il devrait revenir en cour au plus tard au bout de ce délai pour être réévalué à ce moment-là et savoir là, si les procédures judiciaires reprendront.
0: Maintenant, en Gaspésie, une rare attaque aux requins a eu lieu plus tôt aujourd'hui.
1: Ouais, c'est terrifiant ce genre de nouvelles-là. Ça s'est produit ce matin un peu avant 10h30 à Percé, ou en, je devrais dire au large de Percé. Et l'entreprise Plongée Percé a donc confirmé qu'un plongeur a dû recevoir des premiers soins. Il a été transporté rapidement vers un centre hospitalier. On ne voulait pas donner davantage de détails par respect pour le plongeur en question, mais on a suspendu pour le reste de la saison, toutes les activités de plongée. Et tu le disais, c'est un incident rare, extrêmement rare à l'échelle du pays. Il y a eu, en 330 ans au Canada, 15 attaques seulement de requins qui ont été confirmées ou répertoriées. Mais on savait qu'il y a de plus en plus de requins blancs. Ils sont au large. Ils sont suivis d'ailleurs souvent là, par des chercheurs. Ils sont au large notamment de la Gaspésie et des îles de la Madeleine.
0: Maintenant, j'ai l'impression que c'est un peu la version diplomatique de « je fréquente quelqu'un », entre guillemets. Mais il y a un rapprochement sans précédent qui s'opère entre Ottawa et l'Union européenne.
1: Oui, une relation à distance, cependant. Hein? Alors, la présidente de la Commission européenne, Ursula von der Leyen, n'a pas caché son affection, pour reprendre un peu tes propos, Jean-Philippe, que l'Union européenne a donc envers le Canada. On veut que le Canada devienne le tout premier membre associé. C'est quoi un membre associé? Ben, tout le monde est en train de se poser la question. Le statut n'existe pas encore dans les traités européens. Le professeur de sciences politiques à Sciences Po Paris, Ronald Atto, souligne que ça reste à définir ce que c'est que cette nouvelle relation et qu'est-ce que ça pourrait permettre. Il donne en exemple la situation de certains pays qui entretiennent des liens étroits avec Bruxelles.
2: La Norvège, la Suisse, le Liechtenstein, ce qui est fou, c'est qu'ils doivent respecter les règles européennes, mais ils n'ont aucun droit de vote sur les règles et les lois qui s'imposent à eux-mêmes. Donc, vous voyez qu'il n'y a pas que des avantages. En revanche, je pense que l'intérêt est aussi du côté... là, je suis du côté européen maintenant, mais c'est que le Canada, en termes géographiques et géopolitiques, est vraiment important pour les Européens. Hein.
1: Et on ne parle que de ça aujourd'hui, assurément avec raison, mais il faut quand même rappeler que hier, Mark Carney a quitté rapidement. Depuis 2 jours, il tenait le premier sommet canadien sur l'investissement du côté de Toronto. J'y reviens parce qu'il y a l'ancien premier ministre conservateur Stephen Harper qui a clos ce sommet et il est revenu sur la difficile relation économique maintenant avec les États-Unis et sur la décision de Mark Carney de se retirer des négociations. On va l'écouter en anglais d'abord puis en français.
3: Given the ongoing violations of our trade agreement by the United States and the current impasse in negotiations, our country felt compelled to walk away and to see a trade war commence in earnest. Cela a dû être une décision très difficile, mais je crois que notre gouvernement n'avait pas d'autre choix que de suivre cette voie.
1: Alors, d'entendre quand même un premier ministre conservateur parler de notre gouvernement alors qu'il parle de son successeur libéral, ça dit un petit peu tout sur le premier ministre Mark Carney qui a marqué là aussi un grand coup de circuit au pays.
0: Anne, maintenant, on va prendre des nouvelles d'un collaborateur de l'émission, l'auteur Guillaume Morissette, qui lance aujourd'hui son nouveau roman.
4: C'est officiel, il est en librairie à compter d'aujourd'hui. Ça s'appelle Le trésor de la rivière Milette. Et puis, pour mettre en perspective un peu le phénomène Guillaume Morissette, là, il fait partie des figures de proue québécoises au rayon polar, hein, parce

0: que il en vend la copie.
1: Oui.
0: Vraiment, là, juste l'affaire Mélodie Cormier, ce sont 20 000 exemplaires qui ont été vendus. Et il y a 8 de ces 12 livres, de ces 13 romans, qui à ce jour ont dépassé le cap des 10 000 exemplaires vendus. Quand on pense qu'un best-seller au Québec, c'est 3 000 exemplaires vendus, oh, c'est phénoménal ce que Guillaume Morissette fait là.
1: Et ce qui m'avait marqué quand Guillaume Morissette nous avait parlé il y a quelques mois pour la sortie d'un autre livre, c'était le fait que c'est un des rares auteurs qui a la chance d'avoir une base de lecteurs, mm-hmm, qui vont le suivre, peu importe le roman. Aussitôt que Guillaume Morissette sort un roman, il y a des gens qui vont se précipiter pour aller l'acheter.
0: Oui, et alors celui-là, Le Trésor de la rivière Milette, ça se passe entre deux temps, je vous dirais. En 1892, on rencontre un jeune qui s'appelle Cyril Beaulac, qui quitte Trois-Rivières pour les États-Unis. Mais il revient au pays pendant un petit 24 heures avant de disparaître mystérieusement. Mais avant de partir, il va donner un sac à son petit frère, Louis-Philippe, 11 ans, accompagné d'une toute petite note qui dit qu'il faut cacher ce sac-là. Ce que Louis-Philippe va faire, mais en 2025, il va y avoir une espèce de barrage qui va céder, une crue monstrueuse. Et en 2025, il y a un dénommé William Crête, un petit délinquant condamné à des travaux communautaires qui va tomber par hasard sur le dit paquet caché. Mmh. Alors, c'est la prémisse du Trésor de la rivière Milette de Guillaume Morissette.
1: Maintenant, c'est ce soir qu'est lancée la nouvelle saison de cette série.
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1: Saison 4 de Temps de chien.
0: Tu écoutes la bande-annonce puis tu te dis, mon Dieu, tout le monde a du plaisir pour vrai. Là. Chacun a des personnages colorés, chacun des personnages qui ont été écrits par François Bellefeuille qui obtient aussi, évidemment que c'est écrit le rôle-titre du vétérinaire Antoine Meilleur aux Îles-de-la-Madeleine. Nouvelle saison qui commence à 21h ce soir et il est en plein cœur d'une crise existentielle, une crise d'identité. Et donc, sa conjointe qui est jouée par Amélie Bibeault dans la série lui a dit, trouve-toi maintenant quelque chose à faire parce que tu es en année sabbatique. Alors, il va s'inscrire à un concours et il va devenir un animateur d'une émission de retour à la radio des Îles-de-la-Madeleine. Et donc, c'est un rêve d'être une vedette qui va faire vaciller un petit peu son couple. Alors, c'est présenté à 21h sur ici, Radio-Canada Télé.
1: Parce que tout le monde sait qu'aussitôt qu'on devient animateur d'une émission du retour...
0: C'est pas simple.
1: Non, on est une vedette.
0: Ah, ben il y a ça aussi, je pensais que tu parlais de ta vie personnelle.
1: Non, pas
0: tant. Non, okay.
1: Les deux affirmations sont fausses.
0: Oh, d'accord.
1: Maintenant, les Hunger Games sont de retour. My games. How to die. It's all up to me. Donc là, c'est un nouveau chapitre de la populaire série de films?
0: Ben oui, il y a maintenant un sixième et prochain film de la saga Hunger Games qui a dévoilé, moi je ne l'avais pas vu venir, cela, la bande-annonce aujourd'hui. Oh, ça va être bon. Ben en tout cas, au niveau de la réalisation, là, les couleurs qu'ils ont utilisées, là, c'est très pixelisé. Puis il y a tout un univers aussi. Puis on revient en arrière, on revient une vingtaine d'années en arrière. Ceux qui ont suivi là, la première série des Hunger Games, la série, je veux dire cinéma, parce qu'évidemment, ce sont des livres de l'autrice Suzanne Collins qui ont connu beaucoup de succès. Là. Dans les premiers films, il y avait le personnage incarné par l'acteur Woody Harrelson, qui s'appelle Imitch, qui était un ancien participant des Hunger Games. Et bien là, l'action se déroule autour de lui, très jeune. Comment il est arrivé à être dans, dans ce jeu de Panem? Là. Il va représenter le district 12 et ça s'appelle Expiation de Panem, cette nouvelle action-là dans l'univers de Susan Collins. Et celui qui sera le président Snow, ce sera l'acteur Ralph Fiennes, qui habituellement
1: est
0: toujours très, très bon. Et d'après le média américain Deadline, les acteurs Jennifer Lawrence et Josh Hutcherson vont reprendre leur rôle phare de la saga dans ce nouveau volet, mais je ne les ai pas vus encore dans la bande-annonce. C'est développement, c'est ça a l'air vraiment intéressant. Ça sort bientôt, le 18 novembre prochain.
1: Et maintenant, la question du jour.
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1: Alors, on rentre dans cette phase de l'émission, mm-hmm, qu'on adore. Question du jour aujourd'hui, Fabiola va porter sur quoi?
11: Oui, on fait un genre de chassé-croisé avec les nouvelles de Barbara. Tiens, c'est là qu'on va voir si vous êtes à l'écoute, chers auditeurs. Parce que la question du jour, elle est en lien justement avec la Commission européenne, dont on vient de parler il y a quelques minutes. Donc, la présidente de la Commission européenne, Ursula von der Leyen, a proposé mercredi que le Canada devienne le premier pays... Voilà le mot, je ne le dirai pas parce que c'est la réponse. Quel statut aura-t-il? Elle a proposé que le Canada

0: Devienne le premier pays à recevoir un nouveau statut au sein de l'Union européenne. De quel statut s'agit-il? Je vous donne des choix de réponse. A, statut de colonie éloignée. B, statut de membre associé. Ou C, statut de 51e État de l'Union européenne. Alors, je ne sais pas, là. Est-ce que vous êtes assez mêlés? Est-ce qu'un petit sourire en coin? Avez-vous bien écouté, Barbara? Uh-huh. Sûrement que la nouvelle, ce sera peut-être. Il y aura peut-être de la redite pendant l'émission ou pas. Je ne sais pas, je te vois hocher.
1: J'ai l'impression qu'ils ont déjà la bonne réponse.
0: Tu penses-tu?
1: Ben oui.
2: Ah, ouais. Alors, d'accord. Si vous pensez avoir la bonne réponse, vous pouvez nous l'envoyer par la bulle de conversation. Les nouveautés depuis hier, vous pouvez participer à la question du jour. Vous appuyez sur la bulle de conversation, l'option « Participer à l'émission » et ça vous donne les choix de réponse et vous pouvez appuyer sur l'un des choix que, selon vous, représente la bonne réponse.
0: On voit les statistiques aussi, on voit les petites lignes monter, on voit les pourcentages.
2: Exact. Oui. On est dans nos premiers balbutiements de cette expérience interactive d'Enfin PM, mais on vous invite à participer à grand nombre. Il n'y a rien à gagner que le plaisir. Mais on aime ça, vous savoir présent et participatif à cette émission.
0: Ça participe, la petite ligne bleue monte sur les trois propositions de réponse. Alors, ça participe.
2: Ce soir, on prévoit un ciel partiellement nuageux, minimum 13. Demain, alternant soleil et nuages, maximum 21. Et du soleil pour vendredi, maximum 19 sur les routes.
1: Ben, ça se corse un petit peu, ce qui est un peu normal. On arrive dans le pic de l'heure de pointe, notamment sur l'autoroute 40 en direction ouest. C'est pas simple. Là, vous allez devoir avoir les yeux bien sur la route, passer le boulevard des Forges parce qu'il y a un bon ralentissement qui s'amorce. Ça va être ainsi jusqu'à la jonction de la 55. Cependant, dans l'autre direction, 40 est, ça circule encore de façon fluide. Sur le boulevard Thibault, vous patienterez. Même chose si vous prenez pour vous rendre vers le centre-ville le chemin du pont Duplessis. Il y a un bon ralentissement là. Par des chenots, c'est pas simple non plus. Au coin des Forges et des Récollets. Non, des Forges, des Chenaux, pardon. Vous attendez là aussi en grand nombre. Bon, ailleurs, ça va. Sur la rive sud, je vois là vraiment du vert, que ce soit l'autoroute 30, l'autoroute 55, jusqu'à la 20. Il n'y a pas de ralentissement qui m'apparaissent, en tout cas sur mon radar. Et quand je regarde la 55 vers le nord, bon, vous êtes nombreux. À Shawinigan, c'est normal, vous quittez le travail. Il y a des petits ralentissements, entre autres, vers Saint-Tite, bien sûr. Sinon, ça semble être la norme.
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1: Bonjour Jean-Claude.
2: Salut.
1: On est en pleine campagne électorale au provincial. Je ne sais pas si tu l'avais remarqué.
2: Oui, un peu. Il y a des affiches.
1: Oui, oui, effectivement. C'est un bon signe, généralement. Souvent, en campagne électorale, on voit les municipalités faire leurs demandes, ce qu'on appelle la liste d'épicerie. Oui. Et on présente ça aux différents candidats des différentes formations politiques. Mais aujourd'hui, on se pose la question, est-ce que nos élus municipaux dans la région poussent assez pour nos dossiers ici?
2: Oui, c'est une excellente question auquel je ne répondrai pas tout de suite. Mais juste avant, Jean-Philippe, ce qui a attiré mon attention, particulièrement deux sorties qui ont été faites. Hier matin, une sortie a été faite par la mairesse de Montréal et la mairesse de Longueuil pour justement y aller de revendications pour, en fait, leur liste d'épicerie pour la région métropolitaine. Et la semaine dernière, on a eu droit à une sortie que moi, je qualifie presque de parfaite de la part de la mairesse de Gatineau, Maude Marquis-Bissonnette. Mm-hmm. Qui était réunis avec des acteurs régionaux pour présenter une plateforme qui s'appelle Notre Juste Part. Les leaders de cette région-là, de l'Outaouais, se sont réunis et ils ont démontré, la mairesse a démontré avec son groupe de leaders, chef à l'appui, que la région de l'Outaouais ne recevait pas sa juste part des investissements du gouvernement en comparaison des autres régions du Québec. Quand j'ai vu cette sortie-là, le premier réflexe que moi j'ai eu, la question que je me suis posée, c'est nous, en Mauricie, est-ce que nous, chez nous, on a notre juste part?
1: Mmh. Et la juste part en
2: oui,
1: question.
2: Oui, effectivement, la juste part des investissements qui sont faits. Et après ça, ben, j'ai regardé voir comment nos leaders en Mauricie se comportent pendant...

0: la campagne auprès des différents candidats et des chefs de parti qui se présentent. Et on a vu le maire Aubin qui est allé de sa liste d'épicerie de façon individuelle.
1: Hein, il a beaucoup parlé d'infrastructures.
0: Infrastructures, les eaux usées, oui. Le problème d'itinérance, les projets de structure, hein, tout ça.
1: Et Yves Lévesque aussi à Shawinigan.
0: Oui. Yves Lévesque, lui, ben, comme c'est souvent son leitmotiv, ben, lui était sur le développement économique, on veut des investissements.
1: Pousse beaucoup sur Pro B, en fait.
0: Oui, c'est clair. Mais lui aussi est allé individuellement avec ses demandes. Donc, ce qu'on constate dans la région, c'est que Trois-Rivières fait ses choses de son côté, Shawinigan fait ses choses de son côté. Mais qu'est-ce qu'il en est de la Mauricie? Si demain matin, le prochain premier ministre ou la prochaine première ministre pose la question à savoir, c'est quoi les 5 priorités de la Mauricie? Qui va les établir? Pourquoi on n'a pas profité de ce timing-là, hein, qui est la campagne électorale? Pourquoi le maire Lévesque et le maire Aubin n'ont pas profité de ce tempo-là pour se réunir ensemble puis pour dire, écoute, parce que ces gens-là, on se souviendra, le lendemain de la campagne électorale, dès le lendemain, je me souviens, il y avait des reportages, on les voit au restaurant, ils mangeaient ensemble.
1: Il n'y a pas une entrevue où les deux n'étaient pas ensemble.
0: Puis là, M. Aubin disait, arrêtons de tirer la couverte chacun de notre côté. M. Lévesque qui disait, ce qui est bon pour Trois-Rivières, c'est bon pour Shawinigan. Mm-hmm. Et là, on arrive dans un moment où on aurait pu faire une démonstration de ce leadership-là, régional-là, et de cette cohésion régionale-là. Et je pense qu'on est passé à côté du bateau. Puis on a aussi la table régionale des élus de la Mauricie là, qui est là, tu sais, qui aurait pu également faire des représentations et peut-être même forcer nos deux principaux leaders à venir s'adresser aux principaux chefs. Puis il faut pas oublier une chose, là, à Trois-Rivières, c'est Mme Fréchette se présente ici, qui est quand même la première ministre en fonction. C'est pas rien. Moi, j'aurais aimé ça sentir un peu, puis ça aurait pu marquer le pas au niveau politique également, autant pour M. Lévesque que pour M. Aubin, de faire une sortie commune, de dresser des grands enjeux communs, des dossiers sur lesquels ils vont se battre ensemble pour la Mauricie et non pas, encore une fois, tirer la couverte chacun de leur côté.
1: Mais j'ai une question pour toi.
0: Oui.
1: On dit qu'il y a une collaboration qui est souhaitée entre différentes municipalités de la Mauricie, mais est-ce qu'il y a peut-être encore un petit fond de guerre de clochers?
0: Ben, lorsqu'on regarde ce qui se passe actuellement, on pourrait être porté de le croire. Je veux dire, on a juste à voir ce que M. Lévesque est en train actuellement à Shawinigan de faire exactement ce qu'il a fait à Trois-Rivières. C'est-à-dire, il a emmené M. Dubé, anime le centre-ville de Shawinigan, réinjecte de l'argent dans une nouvelle corporation culturelle. Je veux dire, c'est une recette qui lui a apporté du succès ici à Trois-Rivières. Il est en train de répéter exactement la même chose à Shawinigan. Fait que je trouve ça dommage. Je trouve ça dommage parce qu'on aurait pu penser qu'avec un nouveau leadership, autant à l'hôtel de ville de Shawinigan qu'à l'hôtel de ville ici à Trois-Rivières, qu'on aurait pu voir apparaître un peu plus de cohésion dans des dossiers qui touchent l'ensemble de la Mauricie.
1: Donc, une vision un peu plus commune,
0: oui.
1: Une meilleure concertation quand vient le temps de formuler des demandes.
0: Tout à fait.
1: Je veux revenir sur un dossier qui était dans l'actualité hier.
0: Oui.
1: L'Université du Québec à Trois-Rivières qui veut construire un nouvel aréna sur son campus. Pour ceux qui ont manqué cette nouvelle-là hier, oui, il y aurait une glace pour le hockey, mais le bâtiment abriterait aussi un pôle d'excellence en recherche et développement du hockey. Et hier, on nous a dit que ce serait un projet qui pourrait coûter environ 100 millions de dollars. Il y a des demandes de subventions qui ont été formulées.
0: Rien de moins, Jean-Philippe, 100 millions de dollars. Je vais lire un extrait du communiqué parce que je trouve que c'est vraiment parlant du communiqué que l'UQTR a émis. Là. C'est le recteur qui nous parle. Il dit « De moins en moins de Québécois atteignent les plus hauts niveaux du hockey professionnel dans un contexte où ce sport évolue rapidement et s'appuie de plus en plus sur la science et l'innovation. La création d'un pôle d'excellence en développement du hockey à l'UQTR apparaît à la fois nécessaire et naturelle. » Forte de sa tradition d'excellence en hockey et de son dynamisme en recherche, l'université réunit déjà les conditions gagnantes pour agir comme chef de file dans le développement des athlètes. C'est la dernière phrase. Et contribuer à renforcer la présence du Québec parmi l'élite du hockey. Et ça, c'est ce
1: qu'est-ce qui te dérange?
0: Non, mais à quand la chaire de recherche Régent Houle? Moi, je ne comprends pas qu'avec nos enjeux actuels qu'on a dans la société, que le recteur de notre université réclame 100 millions de dollars pour construire un nouvel aréna. Et là, ici, moi, je remets pas en question l'expertise de l'UQTR en matière de hockey. Ma question est ailleurs. Est-ce que le fait qu'il y ait moins de Québécois dans la Ligue nationale de hockey constitue aujourd'hui un problème de politique publique qui justifie qu'on investisse 100 millions de dollars dans un aréna? Puis j'ai une suggestion, parce que j'aime ça arriver avec des suggestions. Moi, ce que je proposerais, à M. Aubin, dans la foulée de la vente de ces immeubles, parce qu'on sait que la Ville de Trois-Rivières
2: veut se départir
0: de certains immeubles, ben moi, je propose à M. Aubin d'aller porter les clés du centre Vidéotron au recteur de l'université.
2: Du Colisée, oui.
0: D'aller prendre un rendez-vous chez le notaire, puis de conclure une vente. On va sauver 100 millions de fonds publics. L'université pourra profiter d'un bâtiment neuf. Ils pourront également contacter la famille Robin au district 55, qui ont des terrains magnifiques disponibles pour pouvoir créer une installation adjacente. Moi, je vous le dis, je n'en reviens pas de cette demande-là en pleine campagne électorale, puis qu'on tente de nous justifier cet investissement-là par le fait qu'on n'a pas assez de Québécois qui sont en mesure d'atteindre la Ligue nationale de hockey. Si c'est de cette façon-là que l'UQTR a trouvé pour créer de la richesse dans notre société, ben je les invite à aller refaire leurs devoirs.
2: Jean-Claude, merci beaucoup. Je te souhaite une bonne semaine.
0: Merci.
2: Salut.

0: Si jamais vous avez envie de réagir à la chronique de Jean-Claude Ayotte, n'hésitez pas à nous écrire sur la bulle de conversation sur l'application audio. Anne, notre prochaine invitée lance aujourd'hui un livre.
1: Juge à l'émission Les Chefs, animatrice de l'émission La Cuisine d'Isabelle à la télévision de Radio-Canada et maintenant autrice du livre La Cuisine d'Isabelle. C'est Isabelle Deschamplantes qui est au bout du fil. Bonjour Isabelle.
2: Bonjour.
1: J'ai envie de dire enfin un premier livre. Je peux pas croire que c'est le premier.
2: Oui, ben après 25 ans de cuisine, c'est là que ça arrive, mais je suis contente que ça arrive là aussi parce que je me dis j'ai plein de bagages, plein de compétences, plein d'idées pour avoir fait ce beau livre-là. Je pense que ça valait la peine d'attendre finalement.
1: Ouais, la préface elle est de Ricardo. Juste pour que les gens comprennent à quel point Ricardo c'est un mentor pour toi.
2: Eh bien, en fait, il m'a pris sous son aile il y a 10 ans. On a fait les restaurants ensemble. Après ça, il m'a invité à travailler pour le magazine. C'est vraiment là que j'ai appris comment développer des recettes pour les gens, que ce soit facile, gourmand. Fait qu'il m'a vraiment ça a été un très grand mentor, surtout lorsqu'il m'a demandé si je voulais prendre sa place à la barre de l'émission qui faisait plus d'une vingtaine d'années. Puis il m'a vraiment fait confiance, ils me font confiance, puis c'est tout le temps ça a complètement changé ma vie, en fait, les cadeaux qu'ils m'ont offert. Puis j'ai tout le temps sauté dans les projets, tête haute et foncée. Puis finalement, ben voilà, ça m'a amené à faire mon premier livre.
1: Alors, le choix des recettes là, qui ont fait la cote dans ce livre-là, tu les as gardées pourquoi? C'est 97 recettes, si je ne me trompe pas.
2: Oui, on était tout près de ça. On avait des petits sacrifices parce que je voulais faire des menus avec les recettes, comment bien se préparer en cuisine, mes ingrédients préférés. Je les ai choisis. En fait, je voulais pas faire des recettes juste pour les rassembler dans une page couverture. Je voulais vraiment y aller pour tous les événements, que ce soit de l'apéro, le brunch, on reçoit, les soupers pressés, une grosse partie pâtisserie aussi. Et je voulais que ça se tienne ensemble puis on puisse faire des menus avec les recettes.

0: C'est aussi de se promener, que ce soit végé, que ce soit avec des viandes, poissons. Il y a beaucoup, beaucoup de légumes. Je veux vraiment qu'on y aille dans tous les goûts. Là.
1: Mm-hmm. Ce livre...
0: Une petite cuisine qu'on laisse traîner.
1: Tu sais, je dois... Ouais, ben, j'aime ça que tu dises ça, qu'on laisse traîner. Moi, j'ai un problème. Là, j'ai des livres de recettes, sauf qu'ils font partie de ma décoration. Ça, c'est pas correct. Hein? Tu veux qu'ils salissent, ce livre-là, Isabelle? Hein?
0: Oui, je veux que ce soit un outil, un peu comme j'ai fait avec le livre de Normand Laprise et Ricardo. Je pense que c'est mes deux livres les plus usés. Les coins sont déchirés, j'ai écrit des notes. Tu sais, les gens aussi se servir de mes recettes, mais des fois, les bonifier, trouver des petits trucs, faire des ajouts, mettre des post-it, que ce soit taché de sauce, de glaçage, des pages un peu collées, ça, c'est mon plus grand souhait. Tu sais, je me fous que les gens ne se rappellent pas de mon nom, mais que ce soit utile, je trouve ça chouette d'amener les gens à cuisiner.
1: Ouais,
0: c'est plus beau... Le plus beau compliment qu'on peut me faire quand les gens me disent « Hey, on a essayé ta recette, on aimait ça, mon garçon le fait maintenant, mais c'est vraiment comme notre recette chouchou. » Je suis comme « Aïe, yeah, ça, c'est une mission accomplie. »
1: Donc, il faut que ce soit accessible. C'est ça, là,
0: oui.
1: La recette, finalement. Le très mauvais jeu de mots que je viens de faire. Oui.
0: Accessible, mais toujours rester dans le bonheur puis la gourmandise aussi. Mm. Je trouve ça important. On prend le temps de cuisiner, mais quand on s'assoit puis après on mange notre repas, faut qu'on entende des miams puis des ça, c'est comme mon petit côté. Lorsque j'entends ça, lorsque je teste des recettes, soit au bureau ou avec les amis à la maison, quand les gens les entendent s'exclamer, je suis comme « Ah, ça va fonctionner. » C'est gourmand, les gens aiment ça. Puis c'est pas nécessairement que c'est gourmand que c'est compliqué, mais faut rester dans... C'est du bonheur, manger, en fait.
1: Je regardais le livre, puis je me demandais, puis là, ça va au-delà du livre, en fait, ma question. Tu es juge à l'émission Les Chefs depuis quelques saisons. Est-ce que de voir les jeunes pousses nous impressionner dans le domaine culinaire, ça pousse à vouloir se dépasser, là? Est-ce que ça nous botte le derrière un petit peu quand on...
0: Vraiment.
1: Ah oui?
0: Ben, vraiment, puis je trouve comme l'émission comme Les Chefs, ça démocratise aussi la cuisine. Tu sais, ça va au-delà de la compétition. Les gens apprennent beaucoup à travers cette émission-là aussi, que ce soit la cuisine ou aussi les produits, un peu comme dans le livre. Je voulais prendre des produits, oui, qu'on connaît, mais des petits fruits émergents comme la cambrise, qu'on entend de plus en plus parler. Je dis, oui, c'est bien de mettre des recettes de l'avant, mais aussi de mettre les produits aussi. On est la vitrine, c'est comme un privilège de faire un livre, d'animer à la télévision. Si je peux faire le pont entre les producteurs puis mes recettes, moi, je trouve que c'est mon rôle de faire ça aussi, parce que sans producteur, ben, il n'y aurait pas de recette.
1: Mais je t'entends parler, puis à l'image du contenu de ce livre, c'est tellement humain. Tu sais, j'ai senti une grande humilité aussi à la lecture du livre, les souvenirs que tu... Tu sais, je pense qu'on dirait que c'est une ligne directrice dans ton parcours professionnel.
0: Ben, vraiment, je pense personnel aussi. Je suis vraiment comme ça, puis professionnelle. Je suis comme une personne super... Je prends pas beaucoup de place, je fais mes petites choses, puis tu sais, je me dis, j'ai tellement la chance. Oui, il y a beaucoup de livres de cuisine qui naît de mois en mois. On en va beaucoup passer, mais je me dis là, j'ai le privilège de le faire. Je vais pas le faire à moitié. Je vais le faire avec mon cœur. Tu sais, je trouve ça vraiment important. Ben, tout ce qu'on fait dans la vie doit être fait avec notre cœur, mais je me suis dit, j'ai la chance de le faire, puis les gens vont l'apprécier plus aussi. On le sent ces choses-là, je pense.
1: Alors, un premier...
0: Cuisiner,
1: ouais.
0: C'est avec notre cœur.
1: En 25 ans de carrière, Isabelle, et maintenant un premier livre, s'il y a un conseil que tu as toujours accompagné dans ton parcours, c'est lequel?
0: C'est rester curieux et curieuse.
1: Ah oui?
0: Ouais, je pense que c'est le plus beau. Je pense que c'est là qu'on ouvre ses horizons, on goûte à plein de choses, qu'on s'intéresse à plein de monde, qu'on s'intéresse à d'autres livres aussi. On s'intéresse quand on va manger au restaurant. Je m'intéresse à des, tu sais, même aux nouveaux cuisiniers qui sortent de l'école. On peut apprendre de tout le monde. Les voyages. Je pense que la plus belle qualité dans la vie, c'est d'être curieux, curieuse. Puis, ouais, je pense que c'est ma mère qui me dit quand j'étais jeune, ça m'a toujours resté en tête.
1: Alors là, on est mercredi. C'est le retour à la maison. Il y a des gens qui nous écoutent dans la voiture, qui se disent, je suis fatiguée, j'ai peut-être pas le temps de passer à l'épicerie, mais qu'est-ce que je vais faire avec le livre d'Isabelle? Quelle recette on fait ce soir? Parce qu'on sait qu'on va avoir les ingrédients peut-être à la maison, Isabelle.
0: Hey, mais là, j'allais dire peut-être les pâtes au safran, c'est comme... Mais ça veut pas dire qu'on va avoir du safran à la maison, par contre. Mais sinon, j'irai avec ma salade de riz croustillant avec une sauce aux arachides. On prend du riz, on l'enrobe avec un peu de sauce soya, de l'ail, du gingembre, on met ça au four. Puis pendant ce temps-là, on désosse notre petit poulet rôti qu'on a acheté à l'épicerie.
1: Ouais.
0: Puis on fait une petite vinaigrette express

0: avec du beurre d'arachide, de la lime, encore du gingembre, plein d'arachide là-dessus, puis on se régale.
1: Hey, tu devrais nous voir autour de la table en ce moment. On est vendus, là.
2: Ouais, c'est une bonne idée.
0: Je ne savais pas qu'elle choisir. Ben, là. Ouais, ça, c'est bon, bon, bon. Pas besoin d'aller au resto.
1: Hey, c'est parfait. OK. Bon, ben, on va raccrocher. Il faut qu'on s'en aille faire à manger. Isabelle Deschamps-Plante lance aujourd'hui la cuisine d'Isabelle. Ça a été un plaisir de te parler, puis j'ai hâte de te reparler pour le second livre qui va être lancé
0: un moment donné. Un jour à la fois. Merci beaucoup.
2: On va salir ton livre avec grand bonheur.
1: Oui.
0: Merci, merci.
1: Salut, Isabelle. Bye-bye.
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2: D'abord, un accident mortel survenu mardi soir sur l'autoroute 55 sur la rive sud. Ça ramène dans l'actualité le projet inachevé de doubler l'autoroute.
4: Et profitant de la campagne électorale provinciale, justement, le maire de Bécancour a confirmé un peu plus tôt à ton micro que c'est toujours une priorité pour la ville. Pascal Blondin qui souligne avoir eu ou avoir sollicité des rencontres pour sensibiliser les candidats des différents partis dans la circonscription de Nicolet-Bécancour. On peut donc écouter le maire Pascal Blondin.
5: Ben, j'ai été très surpris là d'entendre Madame Fréchette parler parler d'usine de potes. En fait, nous, c'est une entreprise là, qui embauche de 70 à 80 travailleurs là, dans les recherches que j'ai faites.
4: Donc, désolé, c'était pas le bon extrait, mais enfin, le maire disait que ce doublement-là, il est prioritaire. C'est pour ça, justement, qu'il veut le solliciter, qu'il l'a demandé. Et il te disait aussi ben, que Donald Martel, qui est le candidat sortant là-bas, en a toujours fait une priorité. Mm-hmm. Donc, c'est important pour lui d'en parler avec les autres candidats parce qu'il sait très bien que c'est le gouvernement élu qui va devoir prendre le relais. Donc, c'est important de tous les sensibiliser. Il te disait que le pont d'étagement de Saint-Célestin, c'est la prochaine étape qui est prévue pour ces travaux. Il reste d'ailleurs environ, selon le maire Blondin, environ 20 kilomètres pour doubler l'autoroute sur son entièreté. Maintenant, au Québec, les chefs des cinq principaux partis en campagne électorale vont se retrouver dans quelques heures pour le second débat en deux jours. La soirée diffusée sur la plateforme Crave. Jamais facile hein, quand le cerveau fait du français puis de l'anglais dans un cours, donc une courte séquence. Ce sera sur Crave, voilà, et également sur la chaîne de télé Nouveau.
2: La plateforme Crave.
4: Oui, merci beaucoup, Jean-Philippe.
2: Juste pour te mêler un peu plus.
4: Non, j'adore. J'aime mieux qu'on soit deux à en rire que moi toute seule qui va en faire jamais palette. Alors, il va y avoir 5 thèmes au menu. Les chefs se sont d'ailleurs tous concentrés sur leur préparation pour l'exercice aujourd'hui. Christine Fréchette de la CAQ a toutefois fait une brève sortie publique ce matin dans un restaurant de Longueuil. Elle s'est dit satisfaite de sa performance lors du débat d'hier. Le co-porte-parole de Québec solidaire, Sol Zanetti, lui, a salué le travail de sa collègue Ruba Gazal lors de cette soirée qui était organisée par TVA. Maintenant, il y a un sommet sur l'intelligence artificielle qui s'ouvre à Montréal. C'est un moment, où les dirigeants d'entreprises spécialisées en recherche en IA appellent au ralentissement du développement de cette technologie. Il y a quelques mois, des agents d'OpenAI pirataient le site web Dogging Phase et contrevenaient aux règles que les scientifiques leur avaient imposées. Alors, le gouvernement fédéral annonçait ce matin un investissement de 150 millions dans les travaux menés par le chercheur en cybersécurité Joshua Bengio, le directeur scientifique à l'Institut québécois de l'intelligence artificielle. Hugo Larochelle juge qu'il est essentiel d'encadrer les recherches en IA.
6: Au niveau de la sécurité de l'IA, il faut attaquer cette question-là de plusieurs fronts. Il y a du front peut-être réglementaire, front peut-être social, éducation de la population, ainsi de suite. Puis il y a le front, je pense, technologique aussi. Un manquement que j'ai trouvé dans le piratage de Hugging Face de la part d'OpenAI, c'est qu'il n'y avait pas de surveillance de ce que leur intelligence artificielle faisait. C'est dans l'intérêt de tout le monde, certainement de l'industrie, d'avoir des produits dans lesquels on a confiance, une technologie sur laquelle on peut miser. Je pense pas qu'il est trop tard. Puis je pense que c'est en fait le moment, certainement pour nous, là, d'aller encore plus loin, parce que clairement, le moment est critique.
4: Sur la scène judiciaire, un homme de 18 ans qui a causé la mort d'un adolescent en plein civil l'année dernière dans une série de manœuvres dangereuses en voiture devra purger une peine de 8 mois en centre jeunesse et 4 mois en collectivité. Il lui sera également interdit de conduire pour une période de 5 ans. La peine a été prononcée ce matin au palais de justice de Victoriaville pour cet accident mortel, donc, qui est survenu en mai 2025. En plus du passager, il y a trois passagers à l'arrière qui ont subi des blessures sérieuses. Le procureur du directeur des poursuites criminelles et pénales, Maître Simon Gélina, avait demandé la sanction la plus sévère dans l'histoire du pays. On peut écouter sa réaction à la suite du verdict de la juge.
7: Pour l'instant, on va analyser la décision, puis on va voir qu'est-ce qu'on fait pour la suite des choses. C'est certain que c'est pour la lecture que moi j'avais de plus.
4: Alors, Maître Simon Gélinas n'exclut pas la possibilité d'amener la cause en appel.
2: À venir au cours des prochaines minutes, on va parler du candidat conservateur dans La Violette-Saint-Maurice, Charles-Édouard Paquin, qui aurait été capté à 114 km/h dans une zone de 50 et ça mène à 59 son nombre de constats obtenus en 10 ans de conduite. Ma collègue de la Salle Nouvelle, Cassandra Lebel, viendra nous en parler dans un instant. Et Fabiola va aborder la 46e course Terry Fox qui va se dérouler en Mauricie au parc La Violette à Trois-Rivières ce dimanche. L'objectif, c'est d'amasser des fonds pour la recherche sur le cancer et aussi perpétuer le rêve de Terry Fox. Sur les routes, comment ça se passe?
4: Toujours complexe sur l'autoroute 40 en direction ouest. Le ralentissement maintenant s'amorce avant le boulevard des Forges et se poursuit jusqu'à Côte-Richelieu. 40 en direction est, cependant, ça va bien, à l'exception de la sortie vers Thibault-Nord, là, qui est au ralenti. Même chose pour les gens qui s'en viennent par le pont du Plessis, au-dessus de l'île Saint-Quentin. Là, c'est difficile. Il y a certaines intersections un peu partout en ville, à Trois-Rivières, là, où il y a beaucoup de rouge. Sur la rive sud, ça va bien. Donc, 55, pont La Violette, ça va jusqu'à la 20, là, quand je regarde la 55, ça va. Et même chose pour le nord. Bon, clairement, il y a des gens qui se dirigent ce soir à nouveau vers le Festival Western de Saint-Tite. Ça paraît dans le rond-point, notamment vers Saint-Tite et à l'arrivée également à la jonction de la 159 et de la route 153. Beaucoup de gens, sinon ça va bien ailleurs.
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2: Parlons maintenant du candidat conservateur dans La Violette-Saint-Maurice. On apprend qu'il cumule les constats d'infraction depuis 10 ans. Il est convoqué devant la cour municipale la semaine prochaine pour 4 infractions au code de la route, au code de la sécurité routière, pour être plus précis. J'en parle avec ma collègue de la Salle de Nouvelles, Cassandra Lebel. Salut Cassandra.
8: Bonjour.
2: Alors Charles-Édouard Paquin aurait circulé à 114 km/h dans une zone de 50 km/h. Ça s'est passé sur le boulevard Saint-Jean à Trois-Rivières.
8: Et ça, c'est une des 4 infractions pour lesquelles il est convoqué devant la cour municipale la semaine prochaine. Ces événements-là, ils se sont déroulés en novembre 2025. Et les 3 autres infractions, c'est pour ne pas s'être immobilisé devant un panneau arrêt, ne pas s'être immobilisé alors qu'un policier en fonction l'exigeait et avoir conduit un véhicule à une vitesse susceptible de mettre en péril la vie. S'il est reconnu coupable pour ces infractions, il lui en coûtera 4 065 $ et 21 points d'inaptitude. Et ces 4 infractions mèneraient, tu l'as mentionné Jean-Philippe, son compte de constat d'infraction à 59 en 10 ans de conduite. Il est âgé de 27 ans. Et il y a plusieurs de ces infractions qui sont, entre autres, des excès de vitesse. Je suis entrée en contact avec lui pour avoir sa réaction. Il m'a mentionné qu'il ne voulait pas commenter ces 4 dernières infractions, mais confirme les 55 autres. Dans une déclaration écrite, il m'a mentionné que son travail dans le secteur de la construction l'amenait à parcourir beaucoup de kilomètres, ce qui n'était toutefois pas une excuse. Il dit assumer les conséquences de ses gestes et avoir payé toutes les contraventions qui lui ont été imposées. Selon lui, le respect du code de la sécurité routière est essentiel pour assurer la sécurité de tous. Et il dit vouloir redoubler de prudence à l'avenir.
2: Cela dit, 59 en 10 ans, c'est beaucoup par année. Cela dit, il n'y a pas d'accusation criminelle dans le dossier.
8: Et c'est important de le mentionner. Aucune accusation au criminel qui n'est portée contre Charles-Édouard Paquin parce que dans chaque situation, la décision, en fait, elle revient au policier qui a un pouvoir discrétionnaire qui lui permet de soumettre ou non le dossier au directeur des poursuites criminelles et pénales qui, lui, a le pouvoir de déposer des accusations criminelles. Mais donc, dans le cas de Charles-Édouard Paquin, le policier a plutôt décidé de lui donner des constats d'infraction au municipal.
2: Cela dit, quand on est en campagne électorale, quand on veut se lancer pour une formation politique, généralement, on donne des informations aux partis. Il y a une dans la sélection du candidat, on doit présenter, mettre souvent carte sur table. Dans ce cas-ci, est-ce que le Parti conservateur du Québec était au courant de ces 59 constats d'infraction en 10 ans?
8: On n'a pas réponse à cette question-là. Le Parti conservateur n'a pas voulu nous donner de plus amples informations, mais j'ai voulu comprendre comment ça se passait justement. Donc, je suis allée à la rencontre d'une professeure en sciences politiques à l'UQTR, Mireille Lalancette, pour voir comment ça fonctionne, le recrutement des candidats lorsqu'on entre en période électorale. Elle n'a pas voulu commenter directement le cas de Charles-Édouard Paquin, mais elle m'a expliqué que, justement, ça fonctionnait par échange avec les potentiels candidats. Toutes ces potentielles candidatures sont analysées et vraiment passées au peigne fin. Mm-hmm. Donc, d'abord, c'est un échange verbal. On dit, on va se mettre un petit peu à nu, si on me passe l'expression, pour faire le tour de son passé. Mais on va également avoir une équipe d'analystes qui vont procéder à l'analyse des candidatures. On va regarder le compte en banque, les réseaux sociaux évidemment, mais aussi les rapports d'impôts, les comptes de taxes municipaux et les antécédents juridiques.
2: C'est vraiment la recherche des squelettes dans le placard.
8: Exactement, et tous les partis procèdent de la même façon.
2: Ouais, on ne veut pas que ça rebondisse dans une campagne électorale et qu'on perde le contrôle du message dans la journée.
8: Et voilà, et surtout, ce qui peut arriver en fait, et c'est ce qui pourrait expliquer, selon Mireille Lalancette, le fait que ce détail dans le dossier de Charles-Édouard Paquin est un peu passé sous le radar, c'est la rapidité.
2: Excuse-moi, je trouve ça drôle, sous le radar.
8: Oui, effectivement. C'est la rapidité, en fait, de l'annonce qui a été faite ou encore du grand nombre d'annonces qu'on fait lorsqu'on entre en période électorale. Donc, je vous laisse entendre la professeure en sciences politiques de l'UQTR, Mireille Lalancette.
9: Si on a beaucoup d'évaluations à faire en même temps, peut-être que dans certains cas, on va plus vite ou peut-être que la personne peut avoir moins d'expérience dans ce type d'évaluation. J'arrive pas à me prononcer parce que je sais pas de quoi il est question, mais ça arrive à chaque campagne. Donc, dans certains cas, peut-être qu'il y en a qui... soit que le dévoilement n'a pas été fait ou l'étude n'a pas été faite assez de façon détaillée, là.
8: J'ai fait un peu une recherche sur les internets, comme on dit, pour voir la situation à l'heure actuelle dans la campagne électorale. Il y a plusieurs partis politiques qui ont procédé au retrait de candidatures depuis le début du lancement. J'ai parlé avec Élections Québec qui m'a mentionné que ce n'était pas nécessairement des candidatures qui avaient été officiellement acceptées et affichées. Donc, de leur côté, il n'y avait pas de retrait qui avait été fait. Par contre, ce sont des annonces dans les médias où on a pu voir ça. À peu près tous les partis politiques ont procédé à des retraits de candidature depuis le début. Encore une fois, le Parti conservateur du Québec n'a pas voulu commenter davantage cette portion de la nouvelle.
2: Cassandra, merci beaucoup.
8: Ça fait plaisir.
2: Je poursuis avec Fabiola parce que ce dimanche, c'est la course Terry Fox. Ça va se dérouler au Parc La Violette de Trois-Rivières.
10: Oui, c'est la 46e édition, en fait, annuelle de la course Terry Fox qui unit bien sûr tous les Canadiens. Et c'est tout ça pour soutenir la recherche sur le cancer. Et ça va se tenir ce dimanche 20 septembre. Mais à Trois-Rivières, c'est assez récent, en fait, qu'on puisse participer à cette course-là. Donc, juste pour les informations, là, sachez que le départ sera du côté du Parc La Violette dès 8h30. On recommande tout de même d'aller faire l'inscription en ligne. Si vous allez sur terryfox.org, vous allez voir, il y a une section, c'est assez clair, pour participer, suivez de façon intuitive et vous allez vous rendre jusqu'à la carte où vous avez les informations. Une distance de 1,3 à 5 km, c'est comme vous le voulez. Les fauteuils roulants sont accessibles. On peut y aller même en patin roulette si on veut. On dit pas de vélo par contre et on dit que les chiens en laisse sont admis. Donc, ceux qui ont le goût d'aller courir avec le chien, bien, c'est possible. Et là, j'ai eu l'occasion de parler, entre autres, avec Lynn Benoît, qui est la directrice de la Fondation Terry Fox au Québec, et qui m'a raconté à quel point c'est une mobilisation extraordinaire, un peu l'historique, à partir du moment où, on le sait, Terry Fox a traversé le pays avec une prothèse, d'ailleurs, qui était absolument pas faite pour courir non plus, et ça, c'est tout à fait remarquable. Et à quel point, depuis que Terry Fox a couru, qu'il a demandé à ce que ce relais, en fait, se continue, eh bien, jusqu'à aujourd'hui, on peut entendre Lynn Benoît qui nous raconte à quel point c'est une extraordinaire mobilisation des Canadiens.
11: Terry, quand il a couru en 80, puis il savait qu'en 81, malheureusement, il ne survivrait pas. Je ne serais plus là, il faut que quelqu'un continue. Puis c'est là que ça s'est lancé. Maintenant, l'année fiscale qu'on vient de terminer, c'est 1 milliard de dollars qui s'est amassé depuis les dernières 46 ans pour la recherche sur le cancer. Donc, je ne pense pas que du haut du ciel, il doit sourire. Là, je pense pas qu'il s'aurait imaginé qu'il y aurait maintenant, tous les ans, plus de 10 000 écoles, plus de 550 communautés qui continue à lutter pour la recherche sur le cancer.
10: L'année dernière, c'est 51 millions, dont 17 millions qui ont été amassés juste au Québec. Là, je suis allée voir sur le site là, pour Trois-Rivières. On est rendu à 2235 amassés, l'objectif étant de 3800. Donc, quand même, on met l'épaule à la roue, oui. On fait notre part. Et puis, l'historique, en fait, vient d'une trifluvienne. Le pourquoi, il y a une course qui a lieu ici, à Trois-Rivières. Et c'est grâce, entre autres, à Karine Courteau, qui n'est plus, malheureusement, on aura compris qu'elle aura succombé à son cancer. Mais grâce à sa mobilisation, grâce au fait qu'elle a été tant inspirée aussi par la mission de Terry Fox, eh bien voilà que cette course peut aussi avoir lieu maintenant à Trois-Rivières.
11: C'est un phénomène parce que toutes les courses qu'on vient de mentionner, là, les 10 000 écoles puis les 560 communautés, c'est tous des bénévoles qui organisent ces courses-là. Et à Trois-Rivières, ben moi, depuis 2024, il y a une course, j'avais connu Karen Courteau qui luttait avec un cancer. Elle, je l'ai connue, était venue me voir, puis était super motivée. Karen était contente de savoir que l'argent allait 100% à la recherche. Hmm. Parce que la recherche, c'est la clé. C'est ça que Thierry avait compris. C'est la clé pour qu'il y ait une cure pour tous les cancers.
2: Oui, effectivement, la recherche a permis des progrès assez exceptionnels. Mais pour oui. combattre la maladie.
10: Mais de toute façon, il n'y a pas d'autre voie mm-hmm. que celle de la recherche. Et on le sait, la recherche, ça coûte cher. C'est le nerf de la guerre. C'est long. On prend des avenues des fois. Oups, c'est pas les bonnes. Et quand il y a de l'espoir d'un côté, c'est le protocole qui doit être suivi à la lettre. On ne peut pas être pressé en recherche. On doit faire les choses dans le bon ordre. Mais voilà que toute l'organisation autour de la course de Terry Fox et de tous les marathons de l'espoir qui se font, eh bien, ça fait en sorte que les recherches avancent très bien. Et j'ai eu l'occasion ce matin de m'entretenir avec l'oncologue André Veillette. Et à force de parler avec lui, je me suis rendu compte qu'il était natif du Cap de la Madeleine. Alors voilà, donc on est en terrain de connaissance. Il était très content.
2: Il est des nôtres.
10: Il est des nôtres. Il était très content de pouvoir participer à cette chronique qui avait lieu sur les ondes de Radio-Canada de sa région. Il est chercheur et directeur exécutif des centres d'oncologie du Marathon de l'Espoir. Et puis je lui ai demandé sur quoi les chercheurs travaille en ce moment dans tous les laboratoires qu'il chapeaute, qui sont en lien et qui sont financés, entre autres, par tous ces argents-là qui sont récoltés à travers les marathons de l'espoir de Terry Fox. C'est très intéressant. Écoutez bien les domaines de recherche de l'avenir.
12: Alors, on sait, par exemple, maintenant que beaucoup de gènes sont mutés dans les cancers et puis savoir quels gènes sont mutés dans tel ou tel cancer chez tel ou tel patient. Puis ça varie d'un patient à l'autre puis d'un cancer à l'autre. A donné beaucoup d'indices sur ce qu'il faut essayer de cibler pour prévenir le cancer l'empêcher de se développer davantage. Alors, ça a mené à des nouveaux traitements qu'on appelle les thérapies ciblées. L'autre chose qu'on a découvert aussi depuis 20 ans, c'est que dans la plupart des cas, le système immunitaire chez les gens qui ont du cancer, des cancers, est endormi essentiellement. Et ce qu'on a découvert il y a à peu près 20 ans, c'est des façons de réveiller le système immunitaire de sorte qu'il puisse combattre le cancer. C'est ce sur quoi je travaille dans mon laboratoire.
10: Et puis, il dit depuis 20 ans des grandes avancées, mais ça fait juste dire à quel point c'est long, mais mm-hmm. c'est extrêmement prometteur tout ça. Et je lui ai demandé sur lesquels cancers il y a eu les plus grandes avancées. Mais il a dit déjà tous les cancers de type mélanome, vous savez, les cancers de la peau, oui. de tout ordre. Il dit sur ce terrain-là, on a fait des avancées vraiment extraordinaires. Le cancer du poumon d'ailleurs aussi, hein, qui est assez mortel, qui est difficile à guérir, eh bien, il y a aussi de très, très belles avancées qui sont faites dans la recherche en ce qui a trait à ce cancer-là. Donc, l'avenir de l'oncologie, on l'a bien compris, c'est au niveau du séquençage du génome. Et c'est là que l'arrivée de l'intelligence artificielle vient faire une différence. Parce que oui, l'intelligence artificielle fait partie des recherches. Et pourquoi elle est si pratique? C'est parce qu'elle permet quelque part de colliger tellement d'informations. Mais
2: quand elle est notre barre, là, ça peut être extraordinaire.
10: Exactement. Et en médecine, là, elle va vraiment nous rendre service, l'intelligence artificielle. Elle est capable d'aller faire parler beaucoup, beaucoup de données et de façon beaucoup plus grande. Et la marge d'erreur, elle est quand même assez semblable à ce qu'on peut retrouver chez l'humain. Mais en termes de temps gagné, c'est énorme. Il disait également que ce grand réseau de recherche pan-canadien, ben, ça fait l'envie quand même des chercheurs sur la planète. Hein. Les regards sont beaucoup tournés vers le Canada pour voir à quel point on est chanceux d'avoir ce réseau de laboratoires partout sur le territoire canadien et on est capable aussi de pouvoir recruter des chercheurs de partout dans le monde qui ont le goût de venir ici parce qu'il y a du financement, entre autres, dans ces différents laboratoires. Puis en terminant, je l'écoutais parler, il était très, très investi par tout ce domaine de recherche, le docteur Veillette. Et puis je lui ai dit, vous êtes vraiment rempli d'espoir et puis ça fait du bien d'entendre parler du

0: chose, d'une crise cardiaque, bon, ça, on espère aussi vaincre ça, mais ou de diabète ou d'un accident d'auto. Mmh. Alors, on va donc soit en guérir un très bon nombre de patients, ou aussi on va convertir des maladies qui sont le cancer en maladies chroniques que beaucoup de gens ont. Mmh. Je pense qu'on va voir ça au cours des 10 prochaines années de plus en plus.
1: Tu sais, Fabiola, depuis plusieurs années, j'anime le relais pour la vie de la Société canadienne du cancer.
2: Oui, t'es bien au fait de tout ça.
1: Et je vois d'année en année des témoignages de survivants et on réalise pas à quel point la participation, entre autres, à des traitements expérimentaux, à quel point ça évolue et à quel point il y a des maladies, il y a des cancers qui étaient mortels il y a à peine 5 ans, qui aujourd'hui apportent... Les gens qui souffrent de certains cancers aujourd'hui peuvent avoir espoir de vivre des années encore et plusieurs années. Donc,
2: exactement.
1: Tu veux... Tout ça, c'est la recherche, encore une fois.
2: Tu me dis ça, j'ai des frissons. J'avais des frissons quand je parlais avec ces deux intervenants-là ce matin, qui, lorsqu'ils parlaient, ne serait-ce que de Terry Fox, qui est vraiment encore à ce jour au sein de la Fondation, une lumière, un phare, sa mission, elle est encore vivante et lorsqu'ils en parlent, ils sont extrêmement investis. Alors, je vous rappelle, c'est du côté du Parc La Violette, ce dimanche, ça débute dès 8h30, la course Terry Fox. Vous pouvez choisir la distance de votre choix. Vous pouvez décider juste de faire un don en allant sur le site terryfox.org ou tout simplement décider d'aller courir. Question de rester en forme et puis de garder le plus loin possible tout cancer.
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1: Le camp d'entraînement du Canadien s'est mis en branle ce matin. On n'a pas vu les joueurs sur la glace. La première journée, c'est souvent pour les tests et les examens médicaux. Cela dit, on a appris... Les joueurs vont sauter sur la glace demain pour le premier entraînement. Le défenseur Caden Goulet va rater l'ensemble du camp du Canadien. Il se remet d'une opération mineure au muscle adducteur. Ça a été subi plus tôt cet été. Ça devrait lui prendre 4 à 5 semaines pour retrouver la forme. Les Blue Jays au baseball vont tenter d'éviter le balayage contre les Tigers de Détroit. Au basketball, en fauteuil roulant, on surveille l'équipe canadienne dont fait partie Élodie Tessier cet après-midi contre le Japon. Au soccer, le CF Montréal va tenter d'obtenir son billet pour la finale du championnat canadien de soccer masculin. Il accueille les Whitecaps de Vancouver sur la pelouse du stade de Saputo. Et pour les amateurs de Formule 1 qui se déplacent au circuit Gilles Villeneuve en 2027, notez que lors du Grand Prix du Canada, mais il y aura une fois de plus une course sprint. Ça avait été quand même assez populaire cette année sur les routes, Barbara.
4: Ça se passe quand même assez bien. Je vous dirais, l'autoroute 40 Ouest, il y a un bon ralentissement avant des Récollets. Donc, tout après le boulevard des Forges, il commence à être un petit peu moins long, un petit peu moins dense, mais tout de même, il y a de l'attente. 40 en direction est, ça va bien, à l'exception de la boucle de sortie sur Thibault-Nord. Pour les gens qui vont vouloir utiliser le pont Duplessis pour revenir vers le centre-ville de Trois-Rivières, là aussi, c'est rouge d'une extrémité à l'autre du pont. Sinon, la 55 vers la rive sud, les routes sur la rive sud, tout va quand même assez bien. Oui, je vois là une petite zone en rouge qui vient d'apparaître dans le coin de Nicolet avant l'École nationale de police. Puis sinon, vers le nord, la 55, ça va. Il y a quelques endroits vers Saint-Tite où, vraisemblablement, là, il y a des gens qui sont en chemin et ça ralentit la circulation, mais ça va bien.
1: Je disais les mondiaux de basketball en fauteuil roulant. Victoire de l'équipe canadienne 88 à 68 sur le Japon. Carte blanche!

0: Mais c'est la trame sonore de ma semaine.
1: Oui!
0: C'est ça, travailler avec Anne Boucher. Céline qui est de retour sur scène.
1: Ben oui, parce qu'il y a eu une pause de 4 jours entre le premier concert à la Plénitude Arena qui était samedi, puis elle est remontée ce soir sur scène. Très peu d'extraits encore qui sont dévoilés sur les réseaux sociaux, mais je sais qu'il y avait de la vedette. Il y avait Rihanna, puis il y avait Kim Kardashian avec son conjoint Lewis Hamilton dans la salle. Rien de moins pour le stress de Céline. Mais je me posais la question, comment ça Céline n'est jamais en retard dans la vie? Comment ça lors du premier spectacle, elle avait 48 minutes de retard avant d'entrer sur scène?
0: Comment ça?
1: C'était pas normal. Ben, Robert Charlebois était là. Il était assis à côté de toute la famille Dion, puis aussi d'autres personnes d'influence. Puis il l'a dit pourquoi sur le plateau d'une émission française, pourquoi elle était en retard.
2: J'avais toutes les sœurs de Céline à ma gauche. Ah, la famille Dion au complet, ça a rempli une rangée complète.
3: Surtout pour les gens qui sont derrière.
2: Et ils s'angoissent.

0: en disant, mais 20 minutes.
1: 48 minutes de retard.
0: Oui, mais c'est à cause de Michelle Obama, ça. Ils attendaient Michelle Obama.
1: Qui était en retard. Bon. C'est à cause d'elle.
0: Parole de Winfrey, là. Parce qu'elle toussait, Winfrey, elle avait un masque et tout.
2: Winfrey avait un masque, elle toussait. C'est qui, Winfrey? C'est Oprah. Oprah est assise à côté de Robert Charlebois.
3: Michelle qui est en retard.
2: Michelle est en retard parce qu'il y avait un cortège de sécurité autour d'elle, puis il y avait tellement d'actions autour que Michelle n'était pas capable d'arriver à l'heure. Alors, Céline a entendu Michelle Obama. Pouvez-vous croire, mais Winfrey était malade, mais est arrivée à temps, elle.
4: Tu pognes le rhume de Winfrey.
2: Mais attends, c'est pas tout. j'ai lu un article assez intéressant aujourd'hui dans le Madame Figaro qui parle des rituels surprenants de Céline Dion avant de monter sur scène. Qu'est-ce qu'elle fait, Céline?
4: Oui.
2: Ses rituels favoris avant chaque concert, elle sert une réplique en latex de la main de René Angélil et elle touche une plaque en bois portant l'inscription « Knock wood with René ». Touche du bois avec René. Ce sont ses gestes porte-bonheur. Oui, une main en latex qu'il a fait de son vivant, on s'entend. Parce qu'à l'époque, il était trop affaibli pour la maladie, par la maladie pour accompagner en tournée Céline. Et c'est là qu'ils ont fait la fausse main en latex. Puis j'imagine, quand on est en tournée, il y a une cargaison de... Quelqu'un est responsable de la main en latex.
3: Sûrement.
4: Quelqu'un, okay. Oui.
2: Et Valérie Lemercier, qui a incarné Céline Dion dans le film Aline, lors d'une tournée de presse, pour incarner Céline, elle s'était vraiment, vraiment informée de qu'est-ce qu'elle fait Céline Dion. Et en tournée de presse, elle a déjà dit qu'elle avait appris que Céline, dans son rituel, met du déodorant en commençant par l'aisselle droite, puis la gauche, avant d'en remettre un petit coup à droite. C'est ce qu'elle a su sur Céline.
4: Elle est le contraire quand en voiture, qu'on dit regarde à gauche, regarde à droite, regarde à gauche. Elle, c'est droite, gauche-droite.
2: Gauche-droite, exactement. Sinon, qu'est-ce que j'ai su d'autre de Céline? Oh, avez-vous vu René Charles? René Charles s'est fait couper, raser complètement les cheveux.
3: Ah bon?
2: Je vous le dis, c'est une copie de René Angélil.
3: Non,
2: c'est incroyable. Oui, il est sorti de l'hôtel Monceau aujourd'hui, puis ça fait ça se promène là, sur les réseaux sociaux. Alors, deuxième concert de Céline Dion, c'est ce soir à Paris.
4: C'est encore d'actualité, les biscuits soda de Céline avant un spectacle?
2: J'ai entendu ça. Moi, je pense qu'elle faisait silence.
3: Mais non, puis qu'elle crachait. Ben oui, je me souviens. De ça. Des bouts de biscuits soda quand elle essayait de...
2: Pardon?
3: Ah oui, attends, je vais retrouver ça.
2: C'est
3: oui,
2: mauvais.
3: Oui.
2: Ça pourrait s'écrire.
3: Je pense qu'elle a arrêté. Céline Dion, biscuits soda. Écris ça, tu vas trouver quelque chose.
2: Je te dis.
3: Chacun ses
4: épisodes. On revient après le radio journal.
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8: Aujourd'hui au Radio-Journal, deuxième débat des chefs en deux soirs au Québec, une occasion pour eux de corriger le tir par rapport à hier ou de marquer d'autres points. Un événement rarissime en Gaspésie, un plongeur a été attaqué par un requin blanc. Et le Canada, premier membre associé de l'Union européenne...
9: On doit avoir plus de conversations.
8: Le gouvernement Carney ne ferme pas la porte. Bonjour, ici Jean-Sébastien Bernatché. Les chefs des cinq principaux partis au Québec vont à nouveau se retrouver sur le même plateau de télévision dans quelques heures. Aujourd'hui, ils se sont tous concentrés sur leur préparation pour ce deuxième débat en deux soirs qui sera cette fois présenté sur la chaîne Nouveau et la plateforme Crave. Marie-Josée Paquette-Comeau va nous en dire plus. Marie-Josée, la formule de ce débat sera un peu différente de celle d'hier?
10: Oui, tout d'abord, il sera plus court, Jean-Sébastien, 90 minutes au lieu de 120 minutes hier soir. L'animateur Michel Bérer posera des questions sur cinq différents thèmes. Les voici, coût de la vie, économie et infrastructure, avenir des jeunes, santé et itinérance, français et immigration. Et la formule sera possiblement un peu moins chaotique par certains moments, puisque ce soir, les débats ne seront qu'en duel, donc deux à la fois, jamais les cinq chefs au même moment. Et vous savez, aujourd'hui, les chefs ont suspendu leurs activités pour vraiment prendre le temps de se préparer à ce nouveau débat. Seule Christine Fréchette, de la chef de la CAQ, est allée à la rencontre de militants ce matin dans un restaurant de Longueuil. Et vous savez, c'est elle qui a fait l'objet de la majorité

0: des attaques lors du débat de TVA hier soir. Alors, est-ce que ce sera le cas encore ce soir? C'est à voir. Donc, débat 20h sur les ondes de Novo et sur la plateforme Crave. C'est le deuxième débat d'une série de trois. Radio-Canada fermera le bal avec son débat le 23 septembre prochain, dans exactement une semaine.
1: Merci, Marie-Josée.
0: Au revoir.
1: La Cour supérieure ordonne à Élections Québec d'envoyer ses prochains documents d'information électorale en français et en anglais. L'institution avait annoncé que ses avis seraient envoyés exclusivement en français en raison des modifications à la Charte de la langue française prévues dans la loi 96. La situation avait créé un tollé, notamment dans les communautés anglophones, et une demande d'injonction avait été déposée pour contester ces envois unilingues.

0: Le tribunal suspend donc pour une période de 10 jours l'article de la charte qui empêchait Élection Québec de procéder à ses communications dans les deux langues. Restons au Québec, un plongeur a été attaqué par un requin ce matin au large de Percé en Gaspésie. Ce genre d'événement n'arrive à peu près jamais au pays. On fait le point avec Martin Toulgouat qui est sur place. Martin, que sait-on jusqu'à maintenant?
1: Bien, selon la garde côtière, l'incident est arrivé vers 10h30 ce matin et selon nos informations validées ici sur le terrain, il s'agit d'un plongeur bénévole du club nautique de Percé qui a été blessé lors d'une sortie tout près de l'île Bonaventure. L'homme a été transporté rapidement d'urgence en ambulance à l'hôpital de Chandler. Son état est passé de critique à stable. Je vous invite à entendre un témoin qui était présent ce matin. Il s'agit de Kevin Dubé. C'est un capitaine pour une compagnie qui offre des croisières tout près de l'île Bonaventure.
2: On a entendu l'appel m'aider. On croit qu'il y avait un plongeur qui avait arrivé de quoi, mais on ne savait pas au moment. Puis quand on est arrivé sur le quai, on a vu le club nautique arriver avec leur Zodiac. Puis la personne était blessée à bord, puis les ambulances sont déjà sur le quai. Ça a été fait très, très, très rapidement. Ils ont pris la personne en charge, puis ils l'ont emporté sur une civière, puis immédiatement à l'hôpital.
0: Martin, c'est rarissime comme événement.
1: Effectivement, on parle quand même d'une quinzaine de cas seulement confirmés, imaginez, en 330 ans ici au Canada. Et je souligne en terminant brièvement que le club nautique, dans ce contexte, a décidé d'annuler toutes ses sorties de plongée pour le reste de la saison.
0: Merci, Martin.
1: Au revoir.
0: Dans un tout autre ordre d'idées, c'est dans un contexte de forte crainte soulevée par le développement ultra-rapide de l'intelligence artificielle, notamment chez de hauts dirigeants de cette industrie, qu'un sommet sur l'IA se tient jusqu'à demain à Montréal. Lors de son ouverture ce matin, le ministre fédéral responsable du dossier a d'ailleurs affirmé que la sécurité fait partie des priorités du gouvernement. Ottawa investit même 150 millions de dollars dans les travaux du chercheur québécois en intelligence artificielle, Joshua Bengio. David Savoie a plus de détails.
3: Musique techno et full dance, la fébrilité qui règne au sommet All-In sur l'intelligence artificielle à Montréal contraste avec l'inquiétude évoquée par des géants américains de l'industrie. Après des incidents de sécurité survenus au cours des dernières semaines, plusieurs compagnies ont lancé un appel à ralentir le développement de l'IA. Des craintes partagées par le ministre fédéral de l'intelligence artificielle, Evan Solomon. La sécurité est notre préoccupation numéro un, dit-il. C'est pourquoi les gouvernements canadiens et allemands investissent 300 millions de dollars dans Loi Zéro, l'organisation du chercheur Joshua Bengio, qui vise à développer un modèle sécuritaire d'IA.
4: L'IA, plus elle est puissante, et plus elle peut être bénéfique et aussi dangereuse.
3: Le chercheur se dit confiant de développer un modèle différent.
4: À peu près toutes les compagnies chinoises, américaines, canadiennes, européennes utilisent une manière particulière d'entraîner ces systèmes qui causent le genre de mauvais comportement qu'on a vu. Notre approche a été mise au point pour éviter ces causes-là.
3: Nicolas Chartier-Edwards de l'Institut national de la recherche scientifique.
5: Est-ce que c'est vraiment la solution en tant que telle, comme on disait, régler les problèmes de l'IA avec de l'IA? Peut-être, peut-être pas.
3: Au même moment, Google DeepMind, Anthropic et OpenAI travaillent à la création d'un organe de supervision des risques liés à l'IA. Selon des données, chaque jour, entre 500 et 600 millions de personnes utilisent un outil d'intelligence artificielle. Ici David Savoie, Radio-Canada, Montréal.
0: C'est un discours très attendu que Mark Carney prononcera demain au Parlement européen, non seulement en raison de la guerre tarifaire actuelle avec l'administration Trump, mais aussi parce que ce sera pour le premier ministre l'occasion de répondre aux souhaits exprimés par la présidente de la Commission européenne, Ursula von der Leyen, de faire du Canada le premier pays membre associé de l'Union européenne. Un statut qui reste à définir. Notre envoyé spécial, Christian Noël.
6: Mark Carney, invité d'honneur au Parlement de Strasbourg, un symbole d'amitié, dit la présidente de la Commission. Ursula von der Leyen veut que le Canada devienne le premier membre associé de l'Union européenne.
7: For Canada to being the first associate member of the European Union.
6: Sous les applaudissements de plusieurs élus, Mark Carney félicite la présidente.
8: Tour de force of the president this morning.
6: Ce discours, confie-t-il, était un véritable tour de force. Mais le concept de membre associé est également vague et controversé, dit la députée européenne Manon Aubry.
9: Mais qui vous a donné un mandat démocratique et populaire pour cela, Madame von der Leyen?
6: Au Canada, le chef conservateur Pierre Poilievre craint que l'Europe impose des concessions à Ottawa sur l'immigration ou la gestion de l'offre.
10: Nous ne supportons pas l'idée de forcer les Canadiens de payer les taxes et les impôts au gouvernement en Europe.
6: Mais l'ambassadeur canadien en Europe n'aime pas trop l'étiquette de membre associé. Et il insiste, pas question de céder.

0: des 1 pouce de souveraineté. Jonathan Wilkinson.
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0: Après Strasbourg, direction Liverpool, pour assister à un match de soccer avec le nouveau premier ministre britannique et pour parler d'un nouveau partenariat en défense, le Canada promet de jouer un rôle accru dans la défense de l'Europe au sein d'une force interarmée conjointe, complémentaire de l'OTAN. Et en échange, Londres accepte de participer à la nouvelle banque canadienne pour le financement de la défense. Ici Christian Noël, Radio-Canada, Manchester.
2: Et ce rapprochement entre le Canada et l'Union européenne suscite aussi des réactions à Washington. Des sénateurs républicains jugent que ces nouveaux liens pourraient nuire aux négociations commerciales entre le Canada et les États-Unis. Reportage de Manon Glovinsky.
3: I do think it was unfortunate that Canada's turning to the European Union.
4: C'est la sénatrice républicaine du Maine, Susan Collins, en campagne pour sa réélection, qui exprime avec le plus de force son agacement.
3: That doesn't help rebuild the good relationship that we once have and that I want us to have again.
4: C'est malheureux, dit-elle, que le Canada se tourne vers l'Union européenne. Ça n'aide pas à rebâtir la relation que nous avions et que je veux que nous ayons encore. Mais son collègue démocrate du Delaware, Chris Coons, comprend que le Canada cherche d'autres partenaires dans le monde. Les États-Unis ont beaucoup de travail, dit-il. Il propose de mettre sur pied une délégation bipartisane qui visiterait le Canada pour démontrer qu'il y a moyen de rebâtir les ponts. Un autre démocrate, représentant de l'Illinois, Brad Schneider, parraine un projet de loi qui éliminerait les nouveaux tarifs de 50 % imposés depuis quelques jours. Les tarifs du président, dit-il, coûtent 2 200 de plus aux habitants de mon comté. Mais son projet de loi ne sera pas adopté par le Congrès actuel où les républicains ont de minces majorités. Et même si les démocrates reprenaient la Chambre des représentants et peut-être le Sénat, Donald Trump peut toujours y opposer son veto. Il a d'ailleurs promis d'être l'empêcheur de tourner en rond. Ici Manon Glovinsky, Radio-Canada, Washington.
2: Et toujours aux États-Unis, Donald Trump vient tout juste de réagir à la hausse du taux directeur annoncée par la Réserve fédérale américaine cet après-midi. Selon lui, les taux d'intérêt devraient être maintenus à moins d'un pour cent et non dans la fourchette de 3,75 à 4 %. La Fed dit vouloir ramener le taux d'inflation à sa cible de 2 % alors qu'il se situe à près de 3,5 % le mois dernier. Voilà pour le Radio-Journal. Bonne soirée de la part de toute l'équipe de la Salle des Nouvelles.

0: Est-ce qu'on a des réponses sur la théorie du biscuit soda?
1: Ben, c'est arrivé dans le cadre de Céline Dion, qui mangeait à l'époque un biscuit soda avant un spectacle et dans un enregistrement réalisé dans un documentaire avec Julie Snyder. Elle le fait en blague, le petit biscuit soda dans son... qui a comme
0: j'étais pas volé. Fou.
1: T'es pas fou? Pas du tout, mais oui, t'as raison.
0: Bon.
1: Donc, c'est vrai, il y a un biscuit soda.
0: Dans le rituel de Céline avant les spectacles.
1: Mais quelqu'un m'a dit qu'elle ne le fait plus, le biscuit soda. J'ai reçu des commentaires.
0: Bon ben, écoute, elle l'a déjà fait. À venir à l'émission, après 6 mois, après un retour sur la glace et 20 ans après sa dernière compétition, il y a une femme de la région, Andréanne Blais, qui est animatrice à la radio, à la télé, chroniqueuse aussi. Elle est créatrice de contenu sur les réseaux sociaux aussi. Elle se trouve en Colombie-Britannique en ce moment pour représenter le Canada dans une compétition internationale de patinage artistique. Donc, c'est vraiment... Elle a renoué avec une passion et ça lui permet d'aller quand même assez loin. Elle sera avec nous vers 17h45 pour nous raconter ce qu'elle vit. On va aussi parler du temps et de la gravité. C'est un combo surprenant qui s'explique par les règles de la physique moderne et de la relativité. On va en parler avec Myriam Labbé à la chronique science. Myriam promet de nous démêler tout ça. Autre chose qu'il faudrait démêler, Anne, c'est la controverse autour de Ed Sheeran. Tu vas nous expliquer ça dans un instant.
1: Oui, du rappeur Macklemore. Puis aussi, on va faire un petit saut de puce du côté du Festival des films de Toronto. Là, qu'est-ce qui se passe? Qu'est-ce qui a fait triper les gens jusqu'à maintenant? Qu'est-ce qui reçoit de bonnes critiques ou non? Alors, un petit rapport complet de tout ça.
0: Et je vous rappelle la question du jour dans un instant. Si vous voulez y participer, c'est le dernier moment. Vous pouvez le faire par l'application Radio-Canada Audio avec la bulle de conversation, l'option « Participer à l'émission ». La question va apparaître avec les choix de réponse. On vous invite à participer et on va dévoiler la réponse dans un instant avec des explications. Sur les routes, comment ça se passe, Barbara?
2: Pas si mal, je regardais à l'instant. Là, toujours un peu complexe, le ralentissement sur l'autoroute 40 en direction ouest, à la hauteur de Déré-Colin. Ça commence avant, bien sûr. Là, je vous dirais, passer le boulevard des Forges à mi-chemin. Vous avancez. Il y a des petits bouts, là, des petits tronçons un peu plus complexes. Quand vous allez arriver sur la 55, ça va reprendre de belle façon. Donc, gardez espoir. Vous devinez ainsi que la 55, ça va bien dans les deux directions, incluant le pont La Violette. Plus complexe pour s'en venir vers le centre-ville par le pont du Plessis, c'est au rouge. Encore à cette heure-ci. Et je vous parlais, sur la rive sud, tout va bien. Vers le nord, pas grand ralentissement. Bien sûr, à l'exception des habituels endroits là au ralenti quand on se rend vers Saint-Tite, en raison du Festival Western.
0: Voilà. Sophie Bernier, bonjour.
3: Bonjour, Jean-Philippe.
0: Juste avant de parler d'un sujet qui sera au Téléjournal Mauricie Centre du Québec, je pense que tu es la meilleure personne pour lancer l'invitation à nos auditeurs à l'occasion de ce débat qui s'en vient des candidats dans Trois-Rivières, que tu vas animer avec Marie-Claude Julien.
3: Oui, la semaine prochaine, mardi prochain, débat qui sera diffusé sur le web à 12h15. Et oui, on a envie de savoir qu'est-ce que vous aimeriez demander aux candidats dans Trois-Rivières. Si vous avez une petite question questionnante pour eux, n'hésitez pas à nous l'envoyer parce que c'est un débat qui est présenté devant la Chambre de commerce, mais on a des places pour les gens. Donc, si vous nous envoyez une question, ben, on va faire tirer des places pour aller assister au débat parmi ces gens-là. Puis on aime ça, avoir vos questions, parce que on essaie de couvrir large, de se mettre dans la peau des différentes personnes qui peuplent la circonscription de Trois-Rivières. Mais évidemment, on pense pas à tout.
0: Non.
3: Donc, envoyez-nous vos questions.
0: Mais on le voit, moi je le vois avec les entrevues. On a beau préparer une entrevue, des pistes, des angles de questions, aussitôt qu'un texto rentre, et on sent que c'est la préoccupation directe des citoyens. Donc, c'est la même chose pour un débat.
3: Exactement. Puis ça nous permet de nous connecter sur la réalité. On pense qu'on est déjà quand même pas pire dedans. Mais on aime ça avoir votre pouls. N'hésitez pas, envoyez-nous vos questions par la bulle de conversation. Je sais que vous allez nous faire suivre tout ça, Jean-Philippe.
0: Absolument. Avec grand plaisir. Donc, bulle de conversation sur l'application Radio-Canada Audio. Vous pouvez le faire aussi avec le bon vieux numéro, le 819-380-9007 par texto. Bon, parlons du Téléjournal Mauricie Centre du Québec. Ce soir, c'est un suivi de dossier sur les mères porteuses.
3: Oui, hier, Fabiola, on a parlé de ce couple de Shawinigan qui rêve d'être parent depuis longtemps et qui se tourne vers les réseaux sociaux pour essayer de trouver une mère porteuse. Puis nous, on a mandaté notre collègue Charles de nous faire un cours 101 des mères porteuses. Parce que quand le couple nous expliquait à quel point c'est compliqué, mais on se disait, ouais, mais... on imagine que c'est compliqué, mais à quel point c'est compliqué. Je vous fais un petit résumé de ce cours 101 que vous allez pouvoir voir au téléjournal à 18h. Il y a eu récemment une réforme de la loi qui a modifié et qui a rendu les critères plus serrés qu'ils ne l'étaient. Par exemple, on ne peut pas recruter notre mère porteuse de partout, même au Canada. On a seulement certaines provinces où on peut recruter la mère porteuse. Ensuite, on n'a pas le droit de faire aucune intervention dans les cliniques de fertilité tant que le contrat n'est pas signé. Et ça, c'est probablement le point le plus stressant pour les parents qui souhaitent avoir un enfant. Une fois que l'enfant est né, évidemment, on n'a pas le droit de rémunérer la mère porteuse. Mm-hmm. On a le droit de rembourser certaines dépenses médicales. Mais une fois que l'enfant est né, la mère a quand même 30 jours pour décider de le garder.
0: Ah, donc il peut y avoir une période de stress.
3: Il peut y avoir une période de stress. Évidemment, si jamais ça arrive, cette mère-là doit s'attendre à peut-être avoir une poursuite sur le dos. On a parlé avec une avocate spécialisée là-dedans. Elle nous a dit, en 47 ans de métier, elle n'a jamais vu ça, mais c'est une porte qui est quand même ouverte. Mm-hmm. Donc, même si on a signé des documents, même si on s'est entendu et tout ça, la mère a ultimement quand même le choix de garder le bébé.
0: C'est elle qui l'a porté. Aussi.
3: C'est elle qui l'a porté. Elle a 30 jours pour se décider. Mais on vous présente cette petite explication. Charles a rencontré aussi les parents. Donc, on vous présente un extrait de l'entrevue qu'il a fait avec eux, à quel point c'est important pour eux, à quel point c'est un rêve qu'ils ont depuis des années, mais à quel point c'est compliqué.
0: On l'avait senti hier dans le témoignage que tu nous as présenté, Fabiola.
4: Oui.
0: On constatait à quel point c'est une traversée du désert.
4: Oui, mais en même temps, ils veulent être pères, ils sont remplis d'espoir encore, ils tiennent le coup, ils regardent par en avant et c'est justement la raison pour laquelle ils ont décidé de faire cette publication-là sur les réseaux parce qu'ils ne sont pas très habitués à mettre ce genre de choses-là sur les réseaux. Mais on leur a dit, écoutez, même dans leur entourage, même les médecins qui les accompagnent leur ont dit, mais parfois, c'est par cette porte-là que ça peut fonctionner.
3: Et ce qu'ils disaient, c'est ce message-là peut aller toucher une femme altruiste qui a envie de faire ça pour autrui. Parce que c'est beau essayer de faire le tour de ses connaissances, de son milieu, mais ça prend vraiment un casting particulier. Quelqu'un qui est prêt quand même, on s'entend, une grossesse quand même invasive. Là.
0: Oui.
3: Donc, il faut vraiment avoir le goût de faire ça pour des gens dans un but purement altruiste. Donc, il faut trouver la bonne personne.
0: Alors, vraiment un reportage à voir, sûrement très instructif aussi sur ce processus qui est long et complexe et qui coûte cher aussi. Merci beaucoup.
3: Donc,
0: à 18h, Téléjournal Mauricie, Centre du Québec, télé et tout.tv. Ce soir, on prévoit un ciel partiellement nuageux, minimum 13. Demain, alternance soleil nuages, maximum 21. Et du soleil pour vendredi, maximum 19.
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0: Question qui est inspirée par un dossier bien d'actualité aujourd'hui, Fabiola.
4: Ben oui, ça a l'air que l'Union européenne ferait de l'œil au Canada et puis elle aimerait bien compter ce pays dans ses rangs. Premier pays non européen dans ses rangs. Ben comment faire? Quel statut doit-on lui donner au Canada si on souhaite le voir prendre place autour de cette grande commission européenne? Eh bien voilà que la présidente de cette commission a proposé que le Canada devienne soit... Et c'était là les choix de réponse. A, le statut de colonie éloignée. B, le statut de membre associé. Ou C, le statut de 51e État de l'Union européenne. Bon, vous aurez compris les petits clins d'œil au passage. Bien entendu, colonie éloignée, on va pas là, quand même, là. Mais bon, c'est un petit clin d'œil. Et puis, bon, 51e État de l'Union européenne.
0: C'est un clin d'œil aussi pour dire que...
4: Pour nos petits voisins du Sud.
0: Pas pour rien qu'on se tourne vers l'Union européenne.
4: Exactement. Mm-hmm. Et bien, voilà que le statut, c'est d'être membre associé. C'est ce que l'on propose. C'est ce que la présidente de la Commission européenne, Ursula von der Leyen, a proposé ce mercredi pour que le Canada puisse devenir membre de l'Union européenne, mais membre associé, puisqu'on aura bien compris, le Canada n'est pas situé dans les Europes. Voilà.
0: Donc, un titre à définir. C'est ce qu'on peut comprendre depuis que le membre associé
4: Ça me fait penser un peu quand on travaille dans une certaine grande chaîne américaine, ici, un magasin. Là, on n'est pas employé, on est associé. Alors, on est membre associé de l'Union européenne. Pourquoi pas? Bien, on va déjà avoir le droit de participer au concours de l'Eurovision.
0: C'est vrai.
4: C'est comme un peu une prémisse, un peu, à pouvoir s'asseoir autour de la table. Donc, voilà, tranquillement.
3: Hein?
4: Vu comme ça.
3: L'Eurovision.
0: L'Eurovision prédisait l'avenir. Mm-hmm. Ben, 89% des gens qui ont répondu à la question sur l'application audio avec la bulle de conversation ont choisi le statut de membre associé. Alors bravo, c'est la très très grande majorité, 6 % ont voté pour colonie éloignée et 5 % statut de 51e État de l'Union européenne. Alors je vous rappelle, la question du jour vous sera présentée à 16h10 dans l'émission et un petit peu plus tôt dans la journée si vous allez faire un tour et vous cherchez fin PM, elle sera disponible quelque part dans la journée. Alors voilà pour la question du jour. Rendez-vous demain. Maintenant, Anne, un nouveau livre inédit pour Tolkien.
1: Oui, cet auteur qui est décédé en 1973 à l'âge de 81 ans, britannique. Qu'est-ce qu'il a écrit, Tolkien? Ben, Le Seigneur des Anneaux, hein, qui encore aujourd'hui est un immense succès. Plus de 50 ans après son décès, là, cet auteur-là continue de susciter un intérêt marqué autour de son œuvre, mais aussi de tous les dérivés de son œuvre, des publications d'inédits, d'ouvrages de spécialistes, des sorties de films, des jeux vidéo, des séries. Il y a même une biographie en BD de Tolkien qui s'appelle Le Magicien de l'Anneau, qui sort le 23 septembre au Canada, sur les éditions, aux éditions Futuropolis. Mais moi, je vais vous parler de ce qui sort en France demain, mais qui sortira en octobre au Canada. C'est un tout nouveau conte inédit en version francophone. Ça s'appelle L'histoire de Cullervaux. Et puis, c'est un roman qui est inachevé. Tolkien, il aurait écrit ça quand il était dans la vingtaine, début vingtaine. C'était la première fois, puis c'est ce qu'il avait dit au sujet de ce conte-là, qu'il voulait faire dans le récit un peu surnaturel, un peu de magie, et ça raconte l'histoire d'un orphelin qui a des pouvoirs surnaturels, qui est vendu comme esclave et qui veut se venger du magicien responsable de son sort. Il dit aussi que c'est un de ses, ben il a déjà dit ça, que c'était l'histoire la plus sombre et la plus tragique de tous ses personnages. Et c'est ainsi qu'on en parle, que l'éditeur en parle de ce livre-là, qui a déjà été présenté en langue anglophone, mais qui cette fois-ci sera édité en français par des éditions, les éditions Bourgeois, et ça sortira demain en France et en octobre ici au Canada.
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0: Bonjour Myriam.
6: Allô?
0: Cette semaine, on parle du temps et de la gravité. Intéressant. La gravité, ça se visualise, on dirait. J'ai juste à échapper quelque chose. Mais le temps, comment on définit ça, le temps dans le monde de la physique?
6: Oui. Ben, un des charmes de la physique, c'est qu'il y a plusieurs branches hein, qui sont toutes basées sur des théories différentes. Et donc, parfois, il faut faire appel à plusieurs définitions à la fois, ou du moins être très précis sur quelle définition on utilise. Pour parler du temps, en physique, il y a comme peut-être deux définitions importantes, voire trois. La première, c'est disons la plus de base. Le temps, ça peut être une variable qu'on met dans une formule. Hein, parce que la physique décrit le monde qui nous entoure, décrit la réalité via des formules. Mm-hmm. Donc, cette variable-là, c'est juste un chiffre au final, c'est une valeur. Puis, il n'y a pas vraiment de bonne ou de mauvaise valeur qu'on peut mettre dans notre formule. On va obtenir un résultat. Il y a la définition, disons, plus générale de ce qu'est le temps en physique. Et cette définition-là, elle nous vient d'Einstein, en fait. Et ça dit qu'on définit le temps comme faisant partie d'une trame, comme un tissu où l'espace et le temps sont reliés. Et ça, on l'entend souvent présenté comme étant une quatrième dimension qui s'ajoute à notre perception de l'espace, donc notre monde autour de nous, que nous, on perçoit en 3D. Il y a la quatrième dimension du temps qui vient s'ajouter à ça.
0: C'est beaucoup de réflexions sur le temps, mais on dirait qu'il n'y a aucune de ces définitions qui correspondent à ce que j'aurais donné du temps en tant que chose ressentie ou vécue. Est-ce que c'est une définition qui compte aussi?
6: Ben oui, parce que les physiciens qui étudient le temps, ce sont des humains. Donc, il faut qu'ils soient très précis au final hein, quand ils donnent la définition qu'ils donnent au temps pendant qu'ils font leurs expériences. Et je pense que c'est le temps en tant que chose ressentie, c'est tout à fait valable. Saint Augustin, un philosophe de la fin des années 300, a dit par rapport au temps, « Si personne ne me le demande, je sais ce qu'est le temps. Mais si on me demande de l'expliquer, je ne le sais franchement plus. » Et je trouve que c'est pas mal la version que nous, on en a. Hein, t'sais, le temps, ben oui, on le sait, c'est quoi le temps. Mais si on y pense un peu trop longtemps, si on essaie de mettre des mots dessus, ouais, de l'expliquer, ça peut donner le vertige. Et c'est là que la physique intervient et nous donne des formules pour expliquer le temps. Et ce qui est particulier aussi avec notre définition ressentie, humaine, du temps, c'est que c'est la seule qui s'écoule dans une seule direction. On a un passé, on a des preuves, on a le présent, on le ressent, puis on a l'avenir. Puis l'avenir, on n'a rien.
0: Oui, c'est de l'inconnu.
6: C'est de l'inconnu. Mais pour les formules physiques, que tu mettes un chiffre qui est dans le futur ou un chiffre qui est dans le passé, ça ne change rien.
0: Ouais.
6: Donc, on est vraiment les seuls qui ont cette notion-là de temps linéaire. Puis en fait, là, je m'avance, mais il y a plusieurs théories physiques non vérifiées, je le dis très fort, non vérifiées, mm-hmm. qui sous-entendent ou qui pourraient dire que le temps passé, présent et futur pourraient exister tous simultanément. Et donc, ça ne fait vraiment pas consensus, mais la vision du temps comme étant un truc linéaire, c'est très humain, en fait.
0: J'ai l'impression que c'est une chronique philosophie. Tout en étant une chronique science en même temps, ça nous amène vraiment déjà loin. On ne va pas s'aventurer dans ces théories-là aujourd'hui, mais tu as quand même parlé, le temps et l'espace sont entrelacés. Comment ça peut fonctionner?
6: Mais c'est Einstein qui a avancé cette théorie-là selon laquelle le temps, c'est la quatrième dimension. Ça s'ajoute à notre perception 3D de l'espace. Et là, c'est décrit là, dans cette théorie de la relativité. Mais il a aussi donné une belle façon de la visualiser. Il dit, imaginez un insecte ou un escargot aveugle, qui ne voit pas, et qui avance sur une branche légèrement courbée. Bien, l'insecte ne se rend probablement pas compte que la branche est courbée. Lui, il pense qu'il marche en ligne droite. Peut-être que des fois, son pied glisse un peu, mais mm-hmm. il pense qu'il va en ligne droite. Nous, en revanche, on peut clairement voir que la trace que l'escargot laisse, elle est courbée. Donc, la quatrième dimension, le temps qui est entrelacé dans l'espace 3D, c'est similaire pour nous. Nous, on n'est pas capable de percevoir cette dimension-là. Des fois, notre pied va glisser sur la branche. Et ça, c'est ce qu'on ressent comme étant le temps qui s'écoule. Mais si on avait une autre position dans l'univers, peut-être qu'on pourrait voir cette quatrième dimension-là et non pas juste la percevoir comme le temps qui s'écoule.
0: Mais on parle d'Einstein. Est-ce que cette quatrième dimension dont tu parles, est-ce que ça a un lien avec sa théorie de la relativité?
6: Oui, c'est étroitement lié. Là. Je ne veux pas rentrer dans les détails mathématiques, mais le fait qu'il y ait un lien entre l'espace et le temps, ça a une implication importante, peut-être inattendue. C'est que si l'espace et le temps sont liés, ça veut dire que si on modifie les variables de l'espace, on peut modifier le temps. Et donc, une des choses qui modifie l'espace, c'est la gravité. Donc, le temps et la gravité sont liés. Rapidement, là...
0: C'est vrai que plus on vieillit, sait. Plus on courbe vers le
6: voilà,
0: vers le
6: voilà,
0: sol.
6: C'est ça, la gravité. Bref, ce que Einstein a théorisé, en fait, c'est que plus la gravité est forte, plus le temps va s'écouler lentement. Ça fait vraiment partie de sa théorie de la relativité générale. On considère que la matière, donc une masse, ou l'énergie, peuvent courber le tissu de l'espace-temps. Et la gravité, c'est seulement l'effet que nous, on ressent, que nous, on observe de cette courbure-là qui se passe dans l'espace-temps.
0: Mais c'est plus seulement de la théorie, ça a été vérifié?
6: Oui. Alors, Einstein était vraiment chanceux parce que déjà, sa publication, elle était très controversée. Il y a eu des observations spatiales indépendantes quelques années plus tard qui, au final, venaient appuyer sa théorie. Donc, très chanceux. Mais maintenant, donc, elle n'est pas seulement juste vérifiée, elle est utilisée quotidiennement. Si le temps varie en fonction de l'intensité de la gravité qui est exercée sur un objet, ça veut dire que, très légèrement, le temps s'écoule différemment au niveau de la mer et au sommet de l'Everest parce que la gravité n'est pas tout à fait pareille. Si on va un peu plus loin, la différence entre la vitesse d'écoulement au niveau de la mer et au niveau de l'atmosphère terrestre, ben là, on est déjà à une distance et donc à une différence d'écoulement du temps qui est suffisante pour nécessiter une correction dans les calculs effectués par votre logiciel GPS ou votre téléphone. Donc, les GPS mesurent, se reposent sur des données qui viennent des satellites. Et le temps qui est mesuré par les satellites lorsque votre auto se déplace d'un point A à un point B, ben au final, il faut qu'il soit légèrement ralenti dans les calculs de votre GPS pour correspondre au temps que ça va prendre sur Terre.
0: Donc, en terminant, cette nouvelle compréhension du temps et de la gravité, ça remonte aux théories d'Einstein, mais est-ce que ça veut dire que, exemple, les lois de Newton sont plus vraies?
6: Alors, la loi de la gravitation universelle de Newton, c'est techniquement toujours vrai. Peut-être qu'on devrait enlever le mot universel, là. Mais donc, Newton, il étudiait la mécanique, une branche de la physique. Et il imaginait la gravité comme étant vraiment une force qui attire les objets les uns vers les autres. Mais il a lui-même admis qu'il ne savait pas comment elle attirait des objets qui n'étaient au final pas en contact. Donc, Il a établi la formule qui permet de mesurer la gravité, mais il ne pouvait pas expliquer ce que c'était la gravité. Et c'est ça qu'Einstein a fait, ou du moins a préparé le terrain là, pour comprendre ce qu'est la gravité. Et donc, les lois de Newton, elles s'appliquent toujours ici, dans le contexte de forte gravité terrestre. Et là, ils ont et si on va sur une autre planète, par exemple, ben, on peut encore les appliquer, il faut juste ajuster quelques variables, mais la loi elle-même existe encore. Elle ne s'applique plus si on va à l'échelle de l'infiniment petit, donc les atomes, de l'infiniment grand, comme notre immense univers, ou à quelque chose qui se déplace à la vitesse là, proche de la vitesse de la lumière. Donc là, les lois de Newton s'appliquent. Globalement, on peut les voir un peu comme des approximations, si on veut, là, des lois les plus complexes de l'univers, mais qui s'appliqueraient à notre taille humaine, si on veut.
0: Myriam, c'est tout le temps qu'on a. Je ne sais pas quelle forme ça peut prendre dans la physique, mais le temps prévu à cette chronique est écroulé. Merci beaucoup.
6: C'est bon. Avec grand plaisir.
0: Salut, à dans deux semaines.
6: Salut.
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0: D'abord, Philippe Benoît était de retour en cour pour le meurtre de son fils, mais la juge a ordonné qu'il soit d'abord qu'il se fasse soigner.
2: Mm-hmm. La juge l'a déclaré donc inapte à subir son procès après avoir entendu cet avant-midi les témoignages notamment de l'accusé, mais aussi de la psychiatre légiste Marie-Frédérique Allard. Philippe Benoît comparaissait donc pour le meurtre de son garçon de 17 ans pardon, qui est survenu cet été à Shawinigan, c'était en juillet. Une ordonnance de non-publication nous empêche de dévoiler des détails concernant les témoignages, mais ça s'est soldé donc par cette ordonnance de traitement de 60 jours. Philippe Benoît recevra ainsi les soins appropriés à son état. On peut écouter son avocate, Maître Sandra Bonanno.
7: Il ira se faire traiter et on va voir dans 60 jours s'il est redevenu apte à subir son procès ou pas.
8: Par la suite, qu'est-ce qui va arriver si jamais il est inapte?
7: Il y aura d'autres procédures là, à ce moment-là. Il y aura d'autres options qui seront évaluées, dont le renvoi à la commission d'examen des troubles mentaux.
2: Donc, il devrait revenir en cours là d'ici 60 jours pour cette réévaluation. Un accident mortel qui est survenu hier soir sur l'autoroute 55 sur la rive sud ramène le projet inachevé de doubler l'autoroute. Profitant de la campagne électorale provinciale, le maire de Bécancour confirme que c'est toujours une priorité. Pascal Blondin souligne avoir eu ou avoir sollicité des rencontres pour sensibiliser les candidats des différents partis dans la circonscription de Nicolet-Bécancour. On écoute Pascal Blondin.
9: On veut s'assurer que les différentes phases qui sont prévues se poursuivent dans les plus brefs délais. Là, puis on l'a déjà partagé aussi là, aux gens du MTMD avec qui on a une bonne collaboration, mais on sait que les décisions se prennent au gouvernement. Mm-hmm. Donc, on travaille fort avec le prochain gouvernement pour s'assurer là, que les délais soient les plus courts pour le doublement là, de la totalité de l'autoroute 55.
2: On a demandé aux candidats des cinq principaux partis de la circonscription de Nicolet-Bécancour de nous donner leur position ou celle de leur parti sur le doublement de l'autoroute 55. Seul Donald Martel de la CAQ a réitéré que la poursuite des travaux du doublement de la 55 demeure pour lui une priorité. Et puis, trois hommes que la SGRC croit liés à un laboratoire clandestin qui a été démantelé à Drummondville en 2024 font face à des accusations de fabrication et de trafic de comprimés pharmaceutiques contrefaits. Michael Saint-Pierre de Coaticook, David Rancourt de Sherbrooke et également Daniel Junior Gagné de Sherbrooke ont comparu aujourd'hui. Jasmin Tremblay, 47 ans de Drummondville, est recherché. Il est visé par un mandat d'arrestation. Il y a une quantité importante d'opioïdes synthétiques et de kétamine qui ont notamment été saisi. Écoutons la caporale à la GRC, Martina Pilarova.
10: À Drummondville, où on a saisi plus qu'un million de comprimés contrefaits, de produits chimiques, etc. Et des analyses de Santé Canada démontrent que la capacité de production de ce laboratoire allait jusqu'au plus que 45 millions de comprimés pharmaceutiques.
2: La GRC a aussi arrêté deux autres hommes aujourd'hui qu'elle croit impliqués dans un second laboratoire clandestin qui avait été démantelé à Sherbrooke. Et puis la mort du travailleur décédé lors d'une explosion à l'entreprise MVC Océan de Trois-Rivières en décembre aurait pu être évitée. C'est la conclusion de la CNESST qui a mené une enquête. L'explosion a été causée par des vapeurs d'essence dans la cale d'un bateau où le travailleur effectuait des réparations. La CNESST estime que les méthodes de travail étaient était déficiente et que si une procédure d'accès à la cale du bateau avait été élaborée et appliquée, il ne serait pas survenu cet accident. Alors, la CNESST recommande de mettre en place de la ventilation efficace dans la cale pour maintenir une atmosphère sécuritaire, effectuer également des inspections pour détecter des fuites et de mesurer la concentration des vapeurs inflammables.
0: Patrick nous a écrit pour réagir à ce dossier, en fait, cette déclaration de Christine Fréchette lors du face-à-face de TVA concernant, en fait, il y avait une discussion entre elle et Charles Milliard et elle a dit que la seule chose, si on replonge dans la citation pratiquement exacte de ce qu'elle a dit, pendant le face-à-face à TVA. Ce qu'elle a dit, c'était...
2: Elle a répliqué que la seule entreprise qui avait été amenée par les libéraux à Bécancourt, c'était une entreprise de potes. Et là, j'ouvre les guillemets sur potes.
0: Et ça, vous comprendrez que ça fait réagir l'industrie du cannabis. On a d'ailleurs parlé un petit peu plus tôt à l'émission avec le directeur général de 5 Points Cannabis à Pierreville. Il y a Patrick qui voulait réagir. Il a écrit « Il est vraiment désolant de percevoir chez Mme Fréchette une certaine insensibilité au fait qu'un peu plus d'un million de personnes participent de façon volontaire au paiement de taxes. » Aussi, Jean-François voulait réagir à la chronique science parce qu'on a parlé un petit peu plus tôt de la gravité et du temps. Mm-hmm. Et là, je m'apprête à dire dans un instant l'émission et je me rends compte qu'il y a beaucoup de réflexions à avoir derrière ça. C'est ce que je retiens de la chronique de Myriam. Mais Jean-François nous écrit « La loi de l'attraction, vous avez raison, c'est très grave. » Merci, vous pouvez continuer de nous écrire sur la bulle de conversation avec l'application Radio-Canada Audio. Et maintenant, à venir. Dans les prochaines minutes, 17h45 environ, 17h40-45 environ, on va parler avec Andréanne Blais, animatrice radio, télé, chroniqueuse, créatrice de contenu, gestionnaire de réseaux sociaux. Elle est aussi entraîneuse et chorégraphe de patinage artistique. Elle a renoué avec sa passion il y a quelques mois et elle se trouve en ce moment en Colombie-Britannique pour représenter le pays dans une compétition internationale de patinage artistique. Donc, toute une expérience pour elle. On va lui parler dans un instant en direct de Colombie-Britannique sur les routes.
2: Enfin, c'est du vert un peu partout. Depuis le début de l'émission, pratiquement, je vous parle d'un ralentissement sur la 40 Ouest. C'est derrière, donc c'est au vert maintenant dans les deux directions. Même chose pour ceux qui revenaient par le pont du Plessis. Là, il y a une légère attente, mais là, il y a quand même des feux de circulation, donc c'est normal. 55 dans les deux directions, nord-sud, pont La Violette, ça va. Il reste des petites bulles de rouge qui m'apparaissent au nord et c'est avant le rond-point qui mène à Saint-Tite ainsi qu'à la jonction des deux routes là qui mènent vraiment à la municipalité. Donc, il y a de l'attente sur la 159, il y a un peu d'attente par la 153, mais rien de comparable à une fin de semaine.
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0: Des nouvelles du film des festivals...
2: Inverse tout ça, là.
0: On rebobine. Oui. Des nouvelles du Festival des films de Toronto.
11: This is freaking good. Have someone like Chuck Bronson, or we could do Eastwood.
12: Guys, I play Rocky.
11: I have no idea what that means.
13: So the writer wants to be in it as the lead.
0: No, donc l'histoire de Rocky. Not.
2: Ouais.
0: Gagne des cœurs, mais là on parle de Rocky.
2: Est-ce que tu vas être capable de finir l'émission?
12: Mais ouais. Et là, maintenant je vous ai. Je vous détestais. Et vous avez commencé à m'aimer. Et maintenant je vous aime.
2: Donc, ce que je disais, c'est qu'avant que ces répliques soient aussi emblématiques, ça a été difficile
0: de faire
2: le premier Rocky. Le premier Rocky, ça c'était le rêve. J'essaie de garder mon sérieux. C'était le rêve de Sylvester Stallone, qui était un nobody, qui avait absolument pas de carrière, mais qui voulait tellement vendre son scénario. Puis en plus, il voulait incarner le rôle principal. Et puis, ben, ça a été de nombreuses négociations puis toute une histoire avant d'arriver à faire ce film-là. Et I Play Rocky, c'est ce film qui aurait pu peut-être être mal reçu parce que peut-être qu'on aurait pu dire que ça frôle la caricature, le personnage, l'acteur qui incarne Sylvester Stallone. Il a été présenté en grande première, I Play Rocky, ce film-là qui raconte la genèse du film, ce week-end du côté du Festival des films de Toronto et ça a été le délire. Les gens criaient « Rocky, Rocky » comme ça à la fin du film. Longue ovation lors de sa première mondiale dans Toronto. Tout le monde s'est levé.
1: savez. Les jeunes racontent à quel point les gens présents, à quel point l'acteur Anthony Hippolito, qui incarne un jeune Sylvester Stallone, il est fantastique. Et là, tout le monde a hâte que le film sorte sur grand écran. Ça devrait se passer d'ici la fin de l'année 2026. Et, ben, en fait, je dis la fin de 2000, c'est en novembre prochain, juste à temps pour le 50e anniversaire de la sortie de Rocky. Alors, je me suis dit, tiens, je vais vous parler de ce qui se passe à Toronto pendant le Festival des films. Donc, il y a eu ce film-là qui a bien passé. Il y a Fleur Laurentienne, qui est le projet musical de Mathieu-David Gagnon, musicien québécois. Lui, il a écrit la musique, il l'a composée pour un film qui s'appelle Closing Night, qui a été présenté hier à Toronto, qui met en vedette les actrices Naomi Watts et Sarah Paulson. Donc, il a pris tout son courage. C'est ce qu'il a dit en entrevue au Journal de Montréal. Il était dans la même salle de la représentation. Après la représentation, il est allé voir ses méga stars. Il dit bonjour en anglais approximatif. C'est moi qui ai fait la musique du film. De même. Et là, elles étaient tellement heureuses de lui parler. Il a pris une photo avec elles, un égo portrait. Puis bon, il en est super fier. Il dit, écoutez, les performances dans le film sont grandioses. Le jeu de ces trois actrices est bouleversant. Surtout Sarah Paulson, c'est un de ses grands rôles. Et ça a été tourné, ce film-là, à Montréal. Et le film s'appelle Closing Night. Sinon, qu'est-ce qui s'est passé d'autre? Le réalisateur originaire de Winnipeg, Matthew Rankin, qui s'est ramassé avec son plus récent film du côté des Oscars, qui a à peu près tout gagné lors de la dernière cérémonie là, des Grands Prix du cinéma canadien. Il a présenté hier un documentaire qui s'appelle Mesdames et messieurs Brian Mulroney. Alors, il fait dans la politique et ça a été présenté hier. C'est un collage d'archives qui retrace l'ascension de Brian Mulroney à l'époque. Il dit, moi, c'est aussi un film pour me rappeler mon intégration au Canada à l'époque à Winnipeg. Et c'est un film qui a été ma porte d'entrée, mais surtout la rencontre de Brian Mulroney à ma question, qui répondait à des questions identitaires que j'avais à l'époque. Alors, c'est un film qui dit-on, selon ce qui a été recensé hier, qui démontre à quel point Matthew Rankin est l'enfant maudit, mais positivement, du cinéma canadien actuellement. Et puis sinon, ça s'est passé au courant des dernières heures. Le réalisateur Danny Boyle, à qui on doit 28 jours plus tard, Trainspotting, Slumdog Millionaire, il a présenté son plus récent film. Et il y a un 30 secondes qui a été fait par l'intelligence artificielle. Il s'est fait huer en conférence de presse. Il a dit, ben, écoutez, on a fait ce choix-là en se disant on ne va pas couper trop d'emplois. Ben, les gens dans la salle n'étaient quand même pas contents de ce 30 secondes dans son film qui s'appelle Inc.
0: Il y a une sensibilité, surtout par rapport à l'industrie et toutes les gens qui travaillent dans l'ombre aussi, ces techniciens et compagnie, ces monteurs. On peut comprendre. Là, maintenant, le mot controverse est maintenant associé à cet artiste et je ne pensais jamais qu'on associerait le mot controverse à Ed Sheeran.

0: Qu'est-ce qui se passe là, avec la tournée de Ed Sheeran?
1: Bon, en ce moment, il est en tournée avec une tournée qui s'appelle The Loop Tour. Ça a commencé il y a quelques semaines. Elle était présentée à New York notamment et comme toute bonne tournée, il y a une première partie. Et le rappeur Macklemore était la première partie des deux premiers spectacles en septembre. Et le 7 septembre, il est à New York, Macklemore, puis il a dit devant la scène, libérer la Palestine, Free Palestine. C'est ça, il a dit, je voulais m'assurer qu'il n'était pas oublié lorsqu'il a joué en première partie de deux concerts. Et ce qui est arrivé, c'est que le producteur, en fait, le producteur qui s'appelle Robert Kraft, propriétaire du Gillette Stadium de Boston et de l'équipe football des New England Patriots. Donc, il y a de l'argent, cet homme-là, puis il y a de l'influence aussi. Il a contacté tous les autres stades qui sont ses amis aussi là, de l'industrie qui allait recevoir la tournée de Ed Sheeran et possiblement aussi le rappeur Macklemore en première partie. Puis il a dit, là, lui, là, je veux pas qu'il commence à faire de la politique. Donc, j'aimerais qu'il soit retiré en première partie des spectacles de Ed Sheeran. Ce que l'équipe d'Ed Sheeran a fait. C'est-à-dire, on lui a dit, ben, merci pour les deux spectacles, il n'y en aura pas d'autres. Et quand les autres artistes qui font les premières parties, comme entre autres Phineas, le frère de Billie Eilish, qui a aussi son projet de groupe bien à lui, des artistes irlandais, Heron Rowe, un groupe danois, Lucas Graham, alors, ils faisaient tous des premières parties de Ed Sheeran. Quand ils ont entendu que Macklemore a été muselé, puis aussi privé de travail avec cette sortie-là, ben ils ont dit, ben nous autres aussi d'abord, on fera pas de première partie. Il y en aura pas.
0: On sent qu'il y a quelque chose qui a été atteint, un principe qui a été atteint.
1: Ben exactement.
0: Certaines libertés.
1: Et donc, Ed Sheeran, hier, sur ses réseaux sociaux, ben là, il a dit, écoutez, là, c'est pas ma décision non, à moi, ça, là, ce sont les promoteurs. Ouais. Il dit, je ne suis pas complice, j'ai mes opinions personnelles sur ce conflit dévastateur. C'est pas parce que je choisis de ne pas m'exprimer publiquement que j'en ai pas ou que je me sens pas concernée. Il dit, les gens qui viennent à mes spectacles ne s'attendent pas à participer à un forum politique. Et lui, il dit que il respecte la force de conviction de Macklemore, mais tout en défendant sa décision de ne pas s'exprimer publiquement sur des sujets politiques. Mais là, il y a plein d'artistes qui en parlent, qui disent, eh ben, pas s'exprimer, c'est peut-être d'avoir aussi une position politique. Et je pense entre autres à Cœur de Pirate, qui s'est exprimé en anglais sur ses réseaux sociaux. Voici un court extrait.
2: What I would do if I was one of the richest and most famous musicians of the world and a stadium owner would threaten to cancel my show because my opening act, who's my friend, said Free Palestine.
1: Donc, elle parle pendant de longues minutes et elle dit que si elle avait eu la notoriété de Ed Sheeran, elle n'aurait pas plié devant les menaces des propriétaires de stades. Alors, ça fait un peu le tour actuellement. Pour l'instant, elle est toujours maintenue, cette tournée de Ed Sheeran. Mais qui va faire la première partie? Ça reste à voir.
0: Oui, c'est un enjeu maintenant, ben visiblement, avec la tournée.
3: Je vais déposer mon nom. Tu penses-tu que... Moi, j'ai pas le temps maintenant. Je suis à temps plein avec ça à 20 p.m.
0: C'est beaucoup plus prestigieux.
3: Beaucoup.
0: Bon, maintenant, c'est assez extraordinaire ce que vit une trifluvienne. Andréanne Blais, qu'on peut voir dans les médias, on peut entendre aussi à la radio, sur les réseaux sociaux, elle a décidé de renouer avec le patinage artistique, une vieille passion. Elle a fait ça il y a environ 6 mois. Et en ce moment, elle se trouve en Colombie-Britannique, où elle représente le Canada dans une compétition internationale. Andréanne Blais est avec nous en direct, je crois que c'est la ville de Vernon. Bonjour Andréanne.
4: Bon après-midi, bonsoir.
0: Alors, c'est bien, tu es bien à Vernon, en Colombie-Britannique.
4: Oui, exactement. C'est à peu près à 30 minutes là, de Kelowna, pour ceux qui connaissent un peu le coin.
0: Bon, tout a déboulé assez rapidement pour toi.
4: Oui, vraiment. Moi, en fait, là, pour faire une petite mise en contexte, je suis une ancienne patineuse artistique. J'ai commencé à patiner à l'âge de 6 ans. J'ai fait ça toute ma vie. Je suis entraîneur aussi là, depuis, mon Dieu, quelques dizaines d'années. Mm-hmm. Et quand j'ai eu mes enfants, j'ai comme pris une espèce de break de tout ça. Puis, à un moment donné, il y a une de mes amies avec qui j'ai patiné qui a participé au World Winter Master Games, les derniers qui ont eu lieu en 2024 en Italie. Donc, c'est vraiment là un copier-coller des Olympiques pour les masters. Donc, pour les athlètes de 30 ans et plus, c'est les mêmes sports que les Jeux olympiques. C'est aux 4 ans, une version hiver, une version été. Mm-hmm. Et là, ben, quand j'ai vu ça, j'étais comme, mais c'est quoi ça? C'est possible de patiner, de compétitionner même adulte. Le patinage pour adultes n'est pas très mis de l'avant, je vous dirais, en Mauricie et pas beaucoup au Québec non plus. Là. Il y a d'autres endroits dans le monde et au Canada où on met un petit peu plus d'emphase sur le patinage pour adultes. Donc là, ben, elle m'a comme un peu pris qu'est-ce que c'était tout ça. Puis c'est comme rester un peu dans un coin de ma tête. Et là, ben,
0: elle a semé quelque chose.
4: Ben c'est ça. Elle a semé une petite graine. Et là, quand j'ai vu que les prochains mondiaux étaient en Finlande en janvier 2028, moi, je vais avoir 40 ans en novembre 2027, je me suis dit, tiens, ça serait un méchant beau cadeau puis un méchant beau défi pour mes 40 ans. Fait que ben, je me suis inscrite, je me suis acheté des patins parce que mes patins devaient avoir comme 15 ans, étaient complètement finis. Puis j'ai commencé à patiner comme ça. Puis ben j'ai comme eu la piqûre comme, je pense, pas mal tous les anciens patineurs qui renouent à un moment donné avec leur sport. Et ben me voilà 6 mois plus tard à représenter mon pays pour une compétition internationale 20 ans après ma dernière compétition.
0: Est-ce que ça se perd, le patinage artistique, ou ça revient rapidement? Quand tu as recommencé, tu as décidé d'y retourner de façon peut-être plus sérieuse, plus intense, est-ce que tu étais rouillé?
4: Oui, c'est pas comme le vélo, là. Il y a quand même une partie qui se perd. Je vous dirais que la mémoire musculaire se rappelle quand même un certain point. Par contre, c'est sûr que bon, moi, quand j'ai recommencé, ben, j'ai eu 2 bébés, j'ai oui. 30 livres de plus que dans le temps. C'est sûr que la notion de peur est un petit peu plus là, je vous dirais, à 38 ans que quand j'en avais 8 ans, 12 ans, 15 ans. Puis c'est sûr que bon, ben il y a toute la forme physique aussi qui entre en ligne de compte. Moi, ça a été quand même difficile quand j'ai recommencé parce que j'avais encore en tête la patineuse que j'étais quand j'avais 18 ans, très, très, très en forme. Ouais. Donc, j'ai comme essayé un petit peu trop vite de refaire qu'est-ce que je faisais avant. Donc, j'ai eu quand même là, quelques blessures. Mais à partir du moment où j'ai accepté que ben je faisais plus ce que je faisais avant, puis c'était correct, puis que c'était comme un peu une nouvelle carrière qui commençait, là, ça a commencé à bien aller, puis ça a commencé à être vraiment le fun.
0: Ouais. Qu'est-ce qui...
4: Oui, mais...
0: Oui, vas-y.
4: Non, ben en fait, ce que j'allais dire, c'est sûr que je suis pas au niveau où j'étais avant, mais je vais travailler fort pour y retourner.
0: mais ça a été... C'est beaucoup d'entraînement. En fait, comment on trouve le temps de retrouver cette forme-là dans cette nouvelle réalité, aussi trouver le temps de s'entraîner avec les multiples ouais. rôles que tu as dans ta vie?
4: En fait, moi, je suis extrêmement chanceuse et privilégiée d'avoir un travail qui me permet de faire mes horaires. Donc, c'est sûr que c'est plus facile de faire fitter mes entraînements dans mon horaire. À Trois-Rivières, là, je vous apprends pas qu'on manque un peu d'heures de glace. Là. Je pense que vous savez que malgré la nouvelle aréna, on en prendrait encore plus des arénas puis des heures de glace, tout sport de glisse confondu. Donc, c'est sûr qu'on fait avec les heures de glace qu'on a. Sinon, ben il y a une grosse portion qui se fait hors glace, donc que ce soit la musculation au gym, le cardio, la flexibilité est une partie très importante aussi en patin, tout ce qui est le côté chorégraphie artistique. Donc je vous dirais que je m'entraîne quasiment autant sinon plus hors glace pour pallier un peu là à ce manque de disponibilité sur la glace.
0: Donc là, tu te retrouves à, le nom c'est l'International Adult Figure Skating Competition, donc compétition internationale de patinage artistique pour adultes. Comment Exactement. Tu te retrouves là?
4: En fait, c'est bon. Moi, au tout début, là, comme je vous disais, quand mon amie Audrey là, m'a parlé des mondiaux, elle m'a parlé aussi des autres compétitions que c'était possible de faire. À chaque année, là, l'ISU, qui est l'Union internationale de patinage artistique, organise 2 compétitions internationales pour adultes. Donc, il y en a toujours une en Amérique du Nord à ce temps-ci de l'année. Donc, c'est en alternance au Canada et aux États-Unis. Et il y en a toujours une qui est en Allemagne au mois de mai. Donc, ça, c'est 2 compétitions qu'on peut faire en plus des mondiaux qui sont aux 4 ans. Il y a quelques compétitions là au Québec, dont les provinciaux qui vont avoir lieu à Laval en mars. Les patineurs du Québec, on est invités aussi à participer aux provinciaux de l'Ontario. Donc, ça nous donne cette possibilité-là de plus. Mais moi, je suis un petit peu...

0: Donc moi, c'était évident que si j'avais l'opportunité de le faire aujourd'hui, même à 38 ans, que j'étais pour prendre cette opportunité-là. Moi, mon plan était comme très clair quand j'ai remis mes patins, que je voulais faire les compétitions internationales. Puis on s'entend que c'est des belles expériences aussi, puis c'est des beaux voyages aussi qu'on peut s'offrir là. J'aime ça voyager, donc c'est comme si je faisais d'une pierre deux coups
1: Oui.
0: de pouvoir voyager en faisant mon sport et ma passion.
1: Comment quelle approche tu as par rapport aux compétitions?
0: Et c'est vraiment une bonne question. J'ai envie de vous dire, je sais pas. Là, présentement, j'ai fait deux pratiques. J'ai pas compétitionné encore. Ça a donné comme ça que mes deux compétitions sont dans la même journée, ce qui est quand même rare. Donc, je vais compétitionner vendredi matin et vendredi en début d'après-midi. Je sais pas du tout comment mon corps et ma tête vont réagir. Ce que je sais par contre, c'est que j'ai jamais été aussi excitée et prête pour une compétition. Je pense que veux pas en vieillissant, ben bon, la maturité est différente. Puis aussi niaiseux que ça puisse paraître, même si on le sait quand on est enfant et adolescent, qu'on ne doit pas faire notre sport pour faire plaisir à notre coach ou à nos parents ou aux autres autour de nous, ben c'est comme s'il y avait, pour ma part en tout cas, puis pour la majorité, pour ne pas dire la quasi-totalité des athlètes que j'ai coachés et que je coach encore aujourd'hui, ça reste quand même tout le temps en quelque part dans le coin de notre tête qu'on veut faire plaisir à nos parents puis à notre entraîneur. Je vous dirais qu'à 38 ans, j'ai plus rien à prouver à personne autre qu'à moi. Mon approche serait différente en ce sens où je vais vraiment dans le plaisir, je vais vraiment pour me dépasser, puis je vais vraiment pour moi à 1 million de pourcents, chose que je ne faisais pas nécessairement dans le temps.
1: Mais il y a un monde de maturité entre une
0: Absolument.
1: compétition à 18 ans et une compétition à 38 ans.
0: Oui, puis on le voit même à la compétition, l'ambiance générale est différente. Ce qu'il faut dire, c'est que oui, c'est des adultes de partout dans le monde. À la compétition, cette semaine, il y a 13 pays qui sont représentés. Il y en a pour toutes les catégories d'âge, il y en a pour tous les niveaux. Donc, demain matin, Jean-Philippe, tu souhaites réaliser un rêve que tu as depuis que tu es tout petit, mettons, de faire du patinage artistique, mais il y aurait une catégorie pour toi. Donc, c'est ça qui est le fun. On croise autant des anciens athlètes qui sont allés aux Olympiques, qui sont allés aux championnats du monde, que des gens qui ont commencé il y a quelques mois ou quelques années à un âge un peu plus avancé. Donc, on est vraiment dans l'entraide. Tout le monde encourage tout le monde. On se fait des amis, on rencontre des gens. On le sait que c'est une
1: C'est
0: compétition,
1: une
0: mais
1: communauté.
0: oui, c'est ça. C'est d'abord et avant tout un grand rassemblement puis une célébration de notre sport puis de cette passion-là qu'on a en commun. Donc, c'est vraiment le fun. T'sais, pour le moment, je vous dirais que je la sens pas nécessairement, cette compétition-là. C'est plus une excitation. Et ça, c'est la première fois dans ma carrière de patineuse que ça m'arrive.
1: En terminant, peut-être qu'on a évoqué ce point-là, mais combien de pays sont impliqués dans la compétition?
0: Il y a 13 pays à la compétition cette semaine. C'est sûr qu'il y a beaucoup, beaucoup, beaucoup d'athlètes du Canada. Mais bon, on a croisé des athlètes du Japon, des États-Unis, du Mexique. Ce matin, on a patiné à la pratique avec des athlètes de l'Australie, de la Nouvelle-Zélande. Donc, c'est vraiment là l'ensemble du monde qui sont représentés. Puis, je le répète, mais je trouve ça beau de voir ça. C'est vraiment pour tous les âges. Ce matin, on avait une pratique, puis il y avait une dame de 80 ans qui patinait avec nous sur la glace. C'est magnifique à voir, là. Bien peigné, bien coiffé, avec la belle robe à paillettes. Tu sais, c'est vraiment, il y a quelque chose de magique. J'étais avec une amie avec qui je passe la semaine, puis on était dans les estrades, puis on avait les yeux dans l'eau, puis on pleurait à voir les dames patiner, puis on faisait juste de dire à quel point qu'on trouvait ça beau, puis qu'on espérait à cet âge-là avoir encore la chance que notre corps nous permette de patiner, puis de vivre ce genre d'expérience-là.
1: C'est intéressant parce que tu as en tête Andréane il y a 20 ans, il y a l'Andréane aujourd'hui, et là tu peux avoir une idée de ce que tu voudrais être dans 40 ans aussi, qui sait. Andréane Blais.
0: Absolument.
1: Animatrice, chroniqueuse, créatrice de contenu sur les réseaux sociaux, entre autres, entraîneuse, chorégraphe de patinage artistique. On va te souhaiter la meilleure des chances à cette compétition en Colombie-Britannique. On va surveiller ça de près. Donc, vendredi, grosse journée pour toi.
0: Absolument, merci beaucoup, puis merci de me permettre de parler du patinage artistique pour adultes. Je pense que plus qu'on va en parler, plus que ça va peut-être semer des graines dans la tête de d'autres anciens patineurs ou de gens qui ont envie de vivre cette passion-là. Puis je pense que c'est vraiment quelque chose qui gagne à être connu, puis qui gagne à grossir de plus en plus, du moins je l'espère.
1: Andréane Blais, merci beaucoup.
0: Merci à vous.
1: On lui parle en direct de Vernon en Colombie-Britannique et on complète cette émission avec

0: Fabiola et les journées mondiales. Mm-hmm. Qu'est-ce qui retient l'attention aujourd'hui?
1: Ben, toutes sortes d'éphémérides encore. Vous savez comment que j'aime voir qu'est-ce qui se passait un 16 septembre-ish. Alors, en 1984, qu'est-ce qui se passait? Je ne sais pas si ça va vous faire plaisir. Je ne sais pas si vous écoutiez ça. Mais c'était la journée où NBC a diffusé aux États-Unis le pilote de Miami Vice.
2: Oh, ouais!
1: Oh, que oui! Les épaulettes, les couleurs pastels, le rose.
2: Il va y avoir une réforme de tout ça, là.
1: Ah oui?
2: Oui,
1: on va
2: refaire
1: un Miami Vice.
3: Exactement. Sans Don Johnson.
2: Sans Don.
3: Ah. Les remplaçables.
0: Bon, on note une petite déception de la part de Barbara.
1: Et savez-vous, en France, c'était connu sous quel titre, Miami Vice? Ça s'appelait comment?
0: Miami Vice.
1: Non, deux flics à Miami. Hein?
0: Ah, ouais, bah,
2: oui. Ça va bien.
3: C'est peut-être simplement mieux. On rit, là, mais le titre en anglais au Québec, on prendrait bien deux flics à Miami. Finalement,
0: oui,
3: version 2026.
1: Alors qu'habituellement, c'est le contraire. Oui. La France a tendance à ne pas traduire.
0: Bon, ouais, en tout cas, ça se passe. On s'apprêtait à faire une blague, c'est sûr. Retourner contre.
1: Complètement. Ça nous apprendra à vouloir faire de la médisance. Bon, allez. Anniversaire de personnalité maintenant. Un 16 septembre 1956. Venait au monde celui qui a la possibilité de faire disparaître dans ses parties d'anniversaire tous ceux qu'il trouve désagréables. Et j'ai nommé David Copperfield. Illusionniste américain. Voilà, c'est son anniversaire aujourd'hui à David Copperfield. Et puis malheureusement, eh bien, on se rappelle aujourd'hui qu'en 1977, le 16 septembre, nous quittait la grande de Maria Callas, d'ailleurs, dont Céline Dion fait une interprétation dans son nouveau spectacle à la plénitude. Oui. C'est magnifique, d'ailleurs, avec un immense boa de plumes roses à paillettes. Extraordinaire. Donc, vous voyez, tout est dans tout. Et je termine rapidement en vous disant que la réelle journée internationale aujourd'hui, bien, c'est celle de la couche d'ozone qui va de mieux en mieux.
0: Là, je vois David Copperfield faire une danse en ce moment sur le point de nous faire disparaître jusqu'à demain 15h. 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

0: Ici Madeleine Lemorin, à Ça nous regarde ce soir.
1: We want to bring the relationship with Canada to the highest level possible.
0: Le Canada deviendra-t-il le premier membre associé de l'Union européenne, comme le propose Ursula von der Leyen? Qu'est-ce que ça voudrait dire pour le Canada et l'Europe? Aussi à l'émission.
2: The plain fact is that inflation is too high and has been for too long.
0: Face à une inflation trop élevée, la Réserve fédérale américaine relève son taux directeur en dépit des protestations de Donald Trump. Et...
3: On a entendu l'appel Mayday. On croit qu'il y avait un plongeur qui avait arrivé de quoi, mais on ne savait pas au moment.
0: Événement rare au pays, un plongeur est attaqué par un requin blanc à Percé. Bon mercredi soir à tous. Vous l'avez sûrement remarqué hein, que depuis le début de son mandat, le premier ministre Mark Carney courtise l'Europe. Je voyais dans le quotidien Le Devoir qu'il en est aujourd'hui à son 19e voyage officiel sur le vieux continent. Et visiblement, Mark Carney est le bienvenu. Non seulement c'était une première aujourd'hui pour un dirigeant non-européen d'assister au discours sur l'état de l'Union européenne au Parlement de Strasbourg, mais la présidente de la Commission européenne propose que le Canada devienne le premier membre associé de l'Union européenne.
1: So I would like to work with you on opening the door for Canada to being the first associate member of the European Union.
0: Qu'est-ce que ça veut dire dans les faits? Je vais m'entretenir dans un instant avec un député européen. Est-ce que ça risque de porter ombrage à la relation entre le Canada et les États-Unis, déjà mise à mal par la guerre tarifaire? Déjà, il y a une sénatrice républicaine qui lance un avertissement. Je vais vous en parler dans un instant. Mais d'abord, je joins notre envoyé spécial Christian Noël qui suit le premier ministre. Bonsoir, Christian.
4: Bonsoir.
0: Christian, vous étiez sur place. Racontez-nous là, de quelle façon Ursula von der Leyen a présenté cette idée de membre associé. Emmenez-nous dans la salle.
4: La nouvelle circulait depuis un bout de temps, avait été coulée à des médias américains, mais on sentait qu'il y avait eu une certaine communication de la part du gouvernement canadien avec la présidence de l'Union européenne pour leur laisser savoir que le terme « membre associé » n'était peut-être pas nécessairement le terme préféré du Canada, qui préférait parler plutôt lui d'une alliance à long terme pour le futur. Mais Mme von der Leyen semble avoir un peu pris de court la délégation canadienne en disant « nous voulons faire du Canada » le premier pays qui serait un membre associé de l'Union européenne, sans vraiment définir ce que ça pourrait vouloir dire. Est-ce que c'est simplement un nouveau partenariat sur plusieurs fronts à redéfinir avec lequel on lui donne un nouveau nom? Est-ce que ça viendrait avec des obligations du Canada, par exemple, des contraintes contractuelles ou des contraintes d'accès au marché, en laissant tomber certains aspects de souveraineté, par exemple, sur l'immigration ou sur la gestion de l'offre? Tout ça demeure pas très clair. Ce qui est clair, cependant, c'est que l'Europe veut se rapprocher du Canada. Quand Mme von der Leyen a dit « on veut que le Canada soit un membre associé », il y a eu des applaudissements assez nourris dans la salle de la part des députés européens qui étaient présents. M. Carney s'est levé debout, a serré la main de la présidente, lui a fait la bise et plus tard, en tête à tête, il lui a dit que ce discours-là, c'était tout un discours, c'était un tour de force. Alors, le Canada veut se rapprocher de l'Europe. Le terme utilisé ne fait peut-être pas l'affaire d'Ottawa, mais ce qui est clair, c'est qu'on veut vraiment aller de l'avant et qu'on sent qu'il y a une urgence et que le temps presse, notamment en raison de la rupture avec la relation avec Donald Trump et aux États-Unis. Et l'Europe aussi qui se cherche des partenaires avec la guerre au Moyen-Orient pour réduire sa dépendance au pétrole russe, réduire sa dépendance notamment aux minéraux critiques chinois.
0: Et Christian, si on fait abstraction de la formule employée, là, est-ce que l'idée d'un rapprochement, peu importe comment on l'appelle, est-ce que ça fait consensus?
4: Ni en Europe, ni au Canada. En Europe, certains députés se sont levés aujourd'hui en disant, Mme von der Leyen, présidente de la Commission européenne, vous n'avez pas le mandat de faire ce rapprochement avec le Canada. Vous n'avez pas le mandat d'essayer d'ajouter un 28e membre au Parlement européen, même si ce n'est qu'un membre associé. Du côté du Canada, il y a beaucoup de conservateurs qui disent, M. Carney a voulu essayer pendant des mois de ne pas devenir le 51e État américain pour des raisons de souveraineté. Pourquoi voudrait-il devenir le 28e État européen? Avec la crainte, comme on le disait, que l'accession à ce marché-là vienne avec des concessions de souveraineté et des conditions et des obligations de la part du Canada. Mm-hmm. Le Canada, lui, veut parler d'une alliance unique qui reste à définir, et pour ça, il y aura des négociations bientôt à Montréal lors du prochain sommet Canada-Europe qui aura lieu le 29 et le 30 octobre à Montréal. Et M. Carney, d'ici là, va étayer sa vision de ce que ça représente, ce nouveau partenariat unique qu'il veut avoir avec l'Europe.
0: Est-ce qu'il pourrait donner des indices dans son discours, parce qu'il va prononcer un discours demain devant le Parlement européen?
4: Ben voilà, il a été pour assister au discours de Mme von der Leyen aujourd'hui, donner sa propre vision des faits demain. On aura peut-être une meilleure idée de ce qu'il a en tête, M. Carney. Il voulait vraiment parler d'une nouvelle relation approfondie, plus forte, une alliance pour le futur dans des secteurs de la défense, de l'économie, de l'intelligence artificielle. Il en parlera sûrement dans son discours devant les parlementaires européens demain. Pour l'instant, il s'apprête à quitter la Grande-Bretagne. Il a rencontré le premier ministre britannique Andy Burnham. Ils ont parlé de défense beaucoup. Le Canada est prêt à jouer un rôle accru dans la défense du continent européen en se joignant à une force interarmée multinationale qui est dirigée par la Grande-Bretagne. Et en échange, la Grande-Bretagne est prête à faire partie de cette grande banque de financement de la défense que le Canada veut mettre en place dès l'an prochain.
0: Oui, alors, si nos auditeurs sont mêlés, Christian, Mark Carney a quitté Strasbourg, il s'est rendu en Grande-Bretagne et il retourne à Strasbourg, c'est ça?
4: Pour le discours à Strasbourg demain matin, voilà.
0: Christian Noël, notre envoyé spécial, merci beaucoup.
4: Je vous en prie, au revoir.
0: Et quels avantages l'Europe tirerait d'une relation renforcée? J'en discute avec le député européen Bernard Guetta, membre du groupe centriste et pro-européen Renew Europe. Monsieur Guetta, bonsoir.
5: Bonsoir.
0: Monsieur Guetta, cette proposition d'Ursula von der Leyen de faire du Canada un membre associé de l'Union européenne, est-ce que c'est en réponse à Donald Trump?
5: Oui, bien entendu. Bien entendu.

0: Mais plus généralement parlant, il y a une ambition dans l'Union européenne qui recoupe une idée majeure de votre Premier ministre. Et cette ambition est d'organiser autour de l'Union européenne et de grandes puissances moyennes, mais grandes, une entente, une alliance des démocraties. Moi, j'aime beaucoup l'expression l'entente démocratique entre des puissances économiques, politiques, diplomatiques, éventuellement militaires aussi, bien entendu, qui ont pour racine identitaire véritablement la démocratie, l'état de droit. Eh bien, votre Premier ministre qui a un capital de sympathie en Europe absolument incroyable. Je suis certain que vous l'avez noté. Il a fait vraiment l'objet ce matin d'une ovation du Parlement européen et je n'étais pas le dernier à me lever et à l'applaudir parce que nous avons vraiment une très grande considération pour lui. Je vais même vous faire une confidence. Nous aimerions bien avoir en Europe un homme d'État de cette taille. Peut-être que nous ne l'avons pas ou plus, ou pas en ce moment. Mais enfin, bref, votre Premier ministre est vraiment très admiré et il y a une rencontre de deux idées, une idée européenne, une idée canadienne, d'organiser avec l'Union européenne, allez, je le dis, autour de l'Union européenne, eh bien, cette entente, cette alliance des démocraties.
1: Donc, alliance de démocratie, Bernard Guetta, c'est davantage une idée, ce que j'entends de votre discours ou vos propos, que un calcul purement économique.
0: Ah, beaucoup plus qu'économique. C'est économique aussi, naturellement, parce que je fais partie des gens qui croient que cela pourrait favoriser aussi nos échanges et donc nos croissances économiques, notre puissance économique. Mais fondamentalement, il s'agit d'assurer, d'affirmer sur la scène internationale, eh bien, véritablement, une force des démocraties. Et regardez ce qui se passe aux États-Unis. Le moins qu'on puisse dire est que M. Trump ne se soucie pas exagérément du respect de l'état de droit. Regardez ce qui se passe en Russie. J'ai pas besoin de développer. Regardez ce qui se passe en Chine. J'ai pas besoin de développer. Nous avons besoin, nous, les démocraties, de nous affirmer. Et pour nous affirmer, nous, les Européens, nous avons besoin d'alliés. Nous ne pouvons pas le faire seuls. Nous sommes 450 millions de citoyens européens. C'est pas rien. C'est plus que les États-Unis, par exemple. Mais nous ne suffisons pas. Il nous faut la Grande-Bretagne. Il nous faut la Norvège. Il nous faut évidemment, très, très, très évidemment, le Canada. Mais peut-être un jour la Corée du Sud. Peut-être même le Japon, peut-être même l'Australie, la Nouvelle-Zélande. Voilà, c'est ces pays qui ont besoin de se réunir. Et c'est ce que Madame von der Leyen a lancé comme idée.
1: Si je reviens, parce que je comprends très bien l'affirmation d'une idée démocratique, mais si je reviens à l'économie entre les deux pays, aux échanges,
0: Oui.
1: parce qu'il y a déjà cet accord de libre-échange qui existe entre le Canada et l'Union européenne, et ce
0: Oui.
1: ne sont pas tous les pays qui ont ratifié cet accord-là.
0: En
1: Donc,
0: effet, notamment pas la France.
1: notamment pas la France. Alors,
0: Oui.
1: qu'est-ce qui nous dit que les pays européens veulent aller plus loin dans leurs relations avec le Canada?
0: Non, mais écoutez, c'est très simple. Certains des pays européens, dont le mien, dont la France, sont déchirés, mais véritablement déchirés, entre deux nécessités. La nécessité de renforcer la force, le poids des démocraties dans le monde, parce que la démocratie est menacée comme elle ne l'était plus, comme elle ne l'avait plus été depuis, écoutez, la défaite de l'Allemagne nazie, et l'écroulement du bloc soviétique, naturellement, plus tard. Mais en même temps, évidemment, chez les agriculteurs, non seulement français, mais d'autres pays européens, il y a une crainte, à mes yeux, excessive, à mes yeux exagérée, mais cette crainte, elle existe, d'une concurrence. Bon, ben, il va falloir arriver à concilier tout cela. Je ne crois pas que ce sera si difficile que cela.
1: Membre associé, ce n'est pas défini dans les traités de l'Union européenne. Vous comprenez quoi, vous, de cette expression-là? Qu'est-ce que ça peut vouloir dire dans les faits?
0: Bah, écoutez, ça peut vouloir dire, par exemple, très concrètement, que le Canada et les pays de l'Union européenne vont converger encore plus qu'ils ne le font aujourd'hui dans leur aide à l'Ukraine. C'est une question absolument fondamentale. Vraiment, vous savez, nous parlons beaucoup, beaucoup plus de politique que d'économie.
1: Vous avez mentionné à quel point Mark Carney est populaire chez vous. Qu'est-ce que l'Europe peut apporter au Canada, selon vous?
0: Écoutez, laissez-moi formuler cela. Je ne voudrais pas me tromper. Disons-le. Une plus grande capacité, une encore plus grande capacité à résister à la pression de M. Trump.
1: Bernard Guetta, vous êtes député européen, membre du groupe centriste pro-européen Renew Europe. Merci pour cet entretien.
0: Merci à vous.
1: Alors, comment ce rapprochement sera reçu par l'administration Trump? Je n'ai pas encore vu de réaction du président, mais la sénatrice Susan Collins du Maine a déclaré que ces discussions autour d'une possible adhésion du Canada à titre de membre associé de l'UE ne contribuent pas à rétablir de bonnes relations entre le Canada et les États-Unis. Donc, elle fait une sorte de mise en garde là à Mark Carney. Susan Collins estime que le renforcement des liens entre le Canada et l'Europe pourrait complexifier la tâche du gouvernement Carney pour conclure une entente avec l'administration Trump et mettre fin à l'escalade de la guerre commerciale. Faut se dire que la sénatrice du Maine va tenter de se faire réélire aux élections de mi-mandat dans cet État frontalier du Canada, très dépendant du commerce entre les deux pays. Et là, j'aimerais vous poser la question. Vous, qu'est-ce que vous pensez de cette idée que le Canada devienne un membre associé de l'Union européenne? Est-ce que vous vous sentez un peu européen? Vous pouvez nous écrire en vous rendant sur l'application Radio-Canada Audio maintenant. Cliquez sur la bulle de conversation de notre émission en direct.
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1: Je vous disais que je n'ai pas vu Donald Trump réagir à ce rapprochement entre le Canada et l'Europe. On peut parier que Donald Trump avait surtout en tête aujourd'hui la décision de la Réserve fédérale américaine. La Fed a relevé son taux directeur d'un quart de point pour la première fois en 3 ans. Philippe-Antoine, bonsoir.
3: Bonsoir, Madeleine.
1: Pourquoi la Fed a pris finalement la décision de hausser son taux directeur?
3: Le problème auquel la Fed veut s'attaquer, c'est l'inflation, a dit aujourd'hui le président de la Réserve fédérale, Kevin Warsh.
4: Inflation is the problem. Stable prices have been the problem for now more than 5.5 years.
3: L'inflation est au-delà de la cible de 2% depuis plus de 5 ans et demi, mais il y a eu 3 coups de semonce dernièrement. D'abord, le taux de chômage pour le mois d'août s'est maintenu à 4.1%. La création d'emplois a été beaucoup plus forte que prévu, 162 000 emplois, la plus forte création d'emplois aux États-Unis depuis le mois de mars. Alors, l'économie américaine est assez résiliente. Ensuite, vendredi dernier, les chiffres de l'inflation aux États-Unis ont montré que la surchauffe se maintient. Même en retirant les éléments volatiles comme l'énergie, la nourriture, le taux d'inflation annuel s'est chiffré à 2.4%. Mais surtout, il y a les derniers développements du conflit au Moyen-Orient. Et ça, c'est la goutte qui a fait déborder le vase, selon Jocelyn Paquet, économiste principal à la Banque nationale.
5: Ce qu'on a vu, c'est une augmentation d'environ 15 à 20 $ du prix du pétrole, malgré qu'on n'a pas encore vu l'effet de cette hausse-là dans les données de l'IPC. Il va falloir attendre un autre mois avant de les voir. Mais on peut envisager que ce qui nous attend, c'est encore une intensification des pressions inflationnistes aux États-Unis. Et dans ce contexte-là, la Réserve fédérale n'avait pas d'autre choix que d'augmenter les taux de 25 points de base aujourd'hui.
1: Et là, on peut se poser la question aussi, est-ce que c'est une première hausse en 3 ans qui sera suivie d'autres hausses du taux directeur?
3: Mais déjà, dans leurs prévisions, les responsables de la Fed disent qu'ils s'attendent à une autre hausse du taux d'ici la fin de l'année. Mmh. Et ils ont aussi revu à la hausse leur prévision de la croissance de l'économie américaine et de l'inflation. Et ils revoient à la baisse leur prévision du taux de chômage, et ça malgré la hausse du taux directeur aujourd'hui. Fred Demers, qui est stratège en chef des solutions multi-actifs chez BMO Gestion Mondiale, s'attend à ce qu'il y ait 3 hausses, une troisième au début de l'an prochain, et il explique que ça ne frappera pas tout le monde de la même façon.
6: Il ne faudrait pas être surpris de voir le marché immobilier américain ralentir davantage. Les ventes ont été anémiques depuis quelques années. Donc, c'est pas quelque chose qui va s'améliorer. Donc, on va continuer de pénaliser des secteurs qui étaient déjà affaiblis par des taux d'intérêt qui étaient beaucoup plus élevés qu'au creux de la pandémie. L'endettement ralentit. Et les secteurs qui sont immunisés contre les taux d'intérêt vont rester immunisés. Donc, pour les grandes sociétés technologiques, c'est quoi? On a le pied sur l'accélérateur à bâtir la capacité de calcul, les nouvelles technologies en intelligence artificielle. Et ça, c'est vraiment quelque chose qui se mesure sur plusieurs années et qui va rester immunisé aux fluctuations de taux d'intérêt.
1: On n'a pas encore vraiment parlé de Donald Trump, Philippe et Antoine. Donald Trump qui ne voulait pas de hausse du taux directeur. Alors, toute la journée, on s'est demandé comment il allait réagir. Finalement, cette réaction, elle est tombée.
3: Rappelons que la semaine dernière, lors de la publication des chiffres sur l'emploi, le président Trump avait menacé de couper les liens commerciaux avec tous les pays qui ont un surplus commercial avec les États-Unis si la Fed ne baissait pas son taux directeur. Il en remet aujourd'hui sur Truth Social en demandant une baisse de taux et vite. Mais le président de la Fed, Kevin Warsh, bon, lui, il n'a pas voulu commenter aujourd'hui les propos du président Trump, mais visiblement, il ne s'est pas laissé influencer, croit Fred Demers de la BMO.
6: Les pressions de Trump, on l'a vu, c'est clair que la Fed garde son indépendance. Ceux qui avaient peur, je pense qu'on exagérait un petit peu ça, c'est normal d'y penser, mais je pense qu'on a une belle démonstration d'indépendance, de réagir par rapport à une inflation. Quand on sait que même une bonne partie de l'inflation est causée par les politiques du président directement avec son conflit en Iran.
1: Qu'est-ce que ça peut vouloir dire pour nous au Canada?
3: La situation de l'économie et de l'inflation, elle est très différente ici. La Banque du Canada n'est pas aussi pressée de relever son taux directeur, mais on va quand même ressentir les effets de la politique monétaire américaine, notamment pour les prêts hypothécaires, explique Jocelyn Paquet de la Banque nationale.
7: Comme vous le savez, pratiquement tous les produits obligataires sont liés au marché américain. Donc, peu importe ce qui se passe dans le marché américain, ça va avoir un effet ici au Canada. Et on le voit déjà, le taux 5 ans au Canada a beaucoup augmenté dans les dernières semaines. Ça risque de se traduire effectivement par des taux obligataires, des taux hypothécaires, qui vont également être plus élevés. Et ça, selon nous, c'est une autre raison pour que la Banque du Canada soit plus patiente que la Fed. C'est-à-dire qu'on va hériter d'une certaine forme de resserrement en provenance des États-Unis. Et donc, par conséquent, on est moins pressé du côté de la Banque du Canada d'augmenter les taux pour calmer l'économie au Canada.
3: Mais selon Jocelyn Paquet de la Banque nationale, la Banque du Canada pourrait emboîter le pas à la Fed et relever, elle aussi, son taux directeur. Ça pourrait se faire à la fin de l'année ou au début de 2027.
1: Merci, Philippe-Antoine.
3: Merci.

0: puisque ce sont des personnalités publiques, ben, d'une certaine façon, ils finissent par ne plus avoir le choix que de s'exprimer.
1: Là, vous venez d'entendre la directrice du Centre de recherche culture, arts et société de l'UQAM, Ève Lamoureux, sur le rôle des artistes à l'ère actuelle. On en parle ce soir à la suite de la controverse qui implique deux vedettes mondiales, l'auteur-compositeur-interprète britannique Ed Sheeran et le rappeur Macklemore. Macklemore devait assurer la première partie de la tournée américaine d'Ed Sheeran, mais après avoir affiché sa position pro-palestinienne sur scène, il a été renvoyé. Donc, on s'est posé la question de l'impact pour les artistes de ces prises de position ou l'absence de prise de position sur des questions politiques. Et notre journaliste Marie-Christine Bouillon s'est intéressée à la question. Bonsoir, Marie-Christine.
2: Bonsoir, Madeleine.
1: Donc, j'ai dit les grandes lignes, là, mais rappelez-nous plus en détail ce qui s'est passé.
2: Macklemore, rappeur américain, devait, vous l'avez dit, assurer la première partie d'une tournée mondiale aux États-Unis d'Ed Sheeran. Donc, la version américaine, le Loop Tour. Si vous ne savez pas qui est Ed Sheeran, c'est lui qui est derrière les grands succès Shape of You ou Perfect. C'est un artiste qui ne polarise pas vraiment, Madeleine. Il fait de la pop, il a une réputation d'être gentil, accueillant. Et il avait donc confié la première partie de sa grande tournée aux États-Unis au rappeur Macklemore. Lors des deux premiers spectacles de cette tournée au MetLife Stadium de New York au New Jersey, le rappeur américain a expliqué qu'il était fier de participer à cette tournée-là sur les plus grandes scènes des États-Unis. Pour ceci, on l'écoute.
3: And say two words that are very near and dear to my heart, free Palestine.
2: Pour dire deux mots qui me sont très chers, libérer la Palestine, il répète une deuxième fois, il en a parlé à plusieurs reprises lors de ses prestations. Il n'a jamais caché, Macklemore, Madeleine, sa position en faveur du peuple palestinien, mais ses prises de position lors des spectacles du 4 et 5 septembre au MetLife Stadium, dont vous venez d'entendre un extrait, n'ont pas plu à quelques personnes, dont un diffuseur majeur, Robert Kraft, qui est PDG de Kraft et propriétaire du Gillette Stadium près de Boston, au Massachusetts.
1: Là où Ed Sheeran devait jouer aussi, j'imagine.
2: Exactement, là où Ed Sheeran va passer, mais sans Macklemore. Dans une déclaration écrite, cet homme d'affaires, Robert Kraft, a confirmé avoir demandé le retrait de l'artiste. Il écrit que le Gillette Stadium s'engage depuis toujours à assurer un environnement accueillant pour tout le monde, exempt de tout discours haineux. Il dit Robert Kraft se baser sur les actions précédentes de Macklemore, les vidéos publiées de ses prestations lors de la tournée au New Jersey et sur, je cite Robert Kraft, un historique de rhétorique antisémite qui offense et heurte profondément la communauté juive. Là aussi, Madeleine, ce n'est pas une prise de position nouvelle. Robert Kraft est engagé dans la lutte contre l'antisémitisme depuis des années.
1: On peut imaginer que ça a vraiment attiré l'attention des réseaux sociaux sur les réseaux sociaux.
2: Oui, plusieurs artistes ont dénoncé la position dite apolitique d'Ed Sheeran, qui a accepté de retirer Macklemore, notamment l'artiste Phineas, le frère de Billie Eilish, qui dit, lui, se retirer, lui-ci, enlever tout lien qu'il aura avec les équipes d'Ed Sheeran. D'autres artistes britanniques aussi se sont dissociés de la tournée. Ed Sheeran a finalement réagi sur les réseaux sociaux en disant que ce n'était pas sa décision, mais celle des promoteurs, que ce sont eux qui engagent Macklemore. Il a dit choisir ne pas prendre position publiquement à propos de ce conflit.
1: Oui, mais là, ça soulève la question, est-ce que le fait de ne pas prendre position, c'est en fait une position.
2: C'est ce que plusieurs artistes dénoncent dans les réseaux sociaux, notamment Cœur de Pirate, artiste, autrice, compositrice, interprète québécoise, qui est aussi PDG d'une maison de disques, qui dit dans une vidéo qu'elle a publiée dans les réseaux sociaux en anglais seulement que si elle avait été à la place d'Ed Sheeran, si elle avait eu les moyens de la mégastar, elle aurait déplacé la tournée dans un stade qui accepte d'accueillir tous les artistes, peu importe leur discours. Je me suis donc intéressée à cette question-là et j'ai contacté Ève Lamoureux, vous l'avez dit, qui est professeure au département d'histoire de l'art de l'UQAM. Elle est directrice du Centre de recherche Arts et culture et société. Je lui ai demandé quel est le rôle, justement, de l'artiste aujourd'hui. À quoi on s'attend d'un artiste?
0: On attribue à la culture, à l'art, un rôle social de plus important. Donc, on le voit dans des demandes de prise de position de la part d'artistes, de la part aussi d'institutions. On le voit beaucoup, on reproche à des musées ou à des institutions culturelle de ne pas prendre position dans la société. Donc, je pense que c'est dans ce contexte-là qu'on peut comprendre la controverse actuelle.
2: Elle explique que ne pas s'engager aujourd'hui, c'est en quelque sorte s'engager, justement. Le discours public, selon elle, a changé depuis l'arrivée des médias sociaux, notamment depuis le début des années 2000, depuis que la parole publique s'est multipliée. Dans tous les cas, les artistes, selon elle, se nourrissent et nourrissent l'espace public. Donc, c'est difficile de rester 100% neutre. C'est comme si ça faisait partie du travail de l'artiste, en quelque sorte. Soit on l'affirme directement par des propos, soit on le traite dans l'art, dans le produit qu'on offre. C'est presque inévitable de prendre position, même si ce n'est pas nécessairement conscient. De nouveau, voici Ève Lamoureux de l'UQAM.
0: Donc, c'est vraiment deux positions un peu antinomiques. Là, évidemment, il y a plein de positions à l'intérieur de ça. Mais ça explique que la plupart des artistes vont reconnaître d'ailleurs, les artistes créent à partir de la réalité, mais sont aussi constitués d'elle.
1: Et dans ce contexte-là, on peut se demander quels vont être les impacts de toute cette affaire pour Ed Sheeran, pour Macklemore aussi.
2: Ouais, et pour Robert Kraft aussi, hein, ce promoteur. La stratège en communication, directrice générale chez Edelman de Montréal, Martine Saint-Victor, explique que les artistes, comme les PSDG, sont sollicités par le public qui veut faire des choix selon ses valeurs. Écoutons Martine Saint-Victor au sujet de Robert Kraft.
4: Dans son cas, c'est un vrai influenceur. Propriétaire d'une équipe de football, propriétaire d'un stand, et parce que ça a été le premier à lever le doigt pour dire « Ah, je crois pas, non, que ça va passer », il y a un effet domino, c'est-à-dire que ses homologues vont regarder et dire « Bon, est-ce que nous, on va prendre le risque ?» Et le mot « risque » est important ici. Pourquoi ? Parce que quand on parle de parties prenantes, est-ce que toutes les parties prenantes sont prêtes à subir les conséquences ?

0: conséquences.
1: Ces conséquences, justement, Madeleine, on les verra selon Martine Saint-Victor à moyen et à long terme. Est-ce que les artistes concernés auront plus ou moins d'écoute? Est-ce que les promoteurs seront plus respectés, plus approchés? À suivre.
2: Marie-Christine Bouillon, merci beaucoup.
1: Avec plaisir.
2: Restez à l'écoute plus tard à l'émission. La montée des prix de l'essence provoque des tensions sociales un peu partout dans le monde. Mais d'abord, vous avez peut-être, probablement même entendu parler de cette histoire surprenante aujourd'hui, de ce plongeur qui a été attaqué par un requin blanc au large de Percé. On sait maintenant que sa vie ne serait pas en danger malgré ses blessures, tant mieux évidemment. On va faire le point avec Toby Germain, qui est journaliste à Gaspé. Bonsoir Toby.
3: Bonsoir Madeleine.
2: Qu'est-ce qu'on sait sur cette attaque?
3: Oui, les informations entrent au compte-gouttes. On sait encore bien peu de choses. La personne impliquée, on sait qu'elle a reçu les premiers soins sur place avant d'être rapidement transportée vers un centre hospitalier. Là, ça déroulait vers 10h30 ce matin. On ne connaît pas encore la nature des blessures qu'elle a subies, mais comme vous le précisiez d'entrée de jeu, Plongée Percée a indiqué sur ses réseaux sociaux que sa vie n'est pas en danger. Quant à savoir ce qui a causé l'attaque, il est encore trop tôt pour le dire. On sait que le site de plongée où l'incident a eu lieu, c'est une zone où les phoques sont très présents présentement. On peut écouter Kevin Dubé, qui est capitaine pour les croisières, Julien Cloutier, qui était présent ce matin au quai de Percé lorsque l'appel à l'aide a été lancé.
4: On n'a pas vu de requins durant l'été, rien du tout. On voit beaucoup de phoques, comme ce matin, on a vu au moins des centaines. C'est la période de reproduction, puis on les voit régulièrement. Puis les touristes sont très contents de les voir aussi, ils sont sur les roches. Tout bien installé. Il y a du phoque autour de l'île parce que, environ la période de reproduction, il y a environ 1000 phoques qui se promènent tout autour de l'île. Il y en a à la baie des Sorbes, il y en a un peu à Chandler. Il y en a un peu partout. Mais oui, c'est à tous ans, il y a des phoques, beaucoup de phoques au quai de l'île.
3: Puis rappelons que dans ses communications récentes, il y a l'Observatoire des requins du Saint-Laurent qui invitait les plongeurs à la prudence dans les zones où nagent les phoques en raison de la recrudescence d'observations de requins blancs. Il explique aussi que les attaques de requins, ça peut être causé par des multiples facteurs, notamment la visibilité, la densité des proies naturelles, dont les phoques, la présence de compétiteurs ou encore le fait que le requin soit un jeune individu qui est en phase d'apprentissage de la chasse aux mammifères marins.
2: Oui. La présence de requins, elle était connue dans le secteur, mais c'est la première fois là, qu'une attaque de requins survient à cet endroit.
3: Oui, en fait, les attaques de requins, c'est rarissime. Selon le registre canadien des attaques de requins, là, à peine une quinzaine d'attaques ont été confirmées et répertoriées en 330 ans à l'échelle du pays. Et ce, là, toute espèce de requin confondue. La directrice du musée Exploramère de Saint-Anne-des-Monts, Sandra Gauthier, nous rappelle que le Saint-Laurent accueille une dizaine d'espèces différentes de requins, dont le requin blanc. Elle invite d'ailleurs à ne pas diaboliser cet animal, mais précise qu'il faudra tout de même là, qu'on vienne ajuster dans les prochaines années nos pratiques récréotouristiques.
5: Mais c'est exactement ça qu'il faut pas qu'il arrive. Donc, il faut qu'on prenne le lead nous-mêmes maintenant, en fait, et d'abord qu'on forme notre population, qu'on sensibilise nos visiteurs, qu'on apprenne à travailler touristiquement avec le requin, que ce soit en plongée sous-marine ou en observation, des excursions d'observation, par exemple. Ça demande pas énormément d'investissement, mais ça demande de se planifier puis de mettre tout ça en branle.
3: Elle suggère notamment, par exemple, qu'au lieu de fuir les requins quand on fait des plongées, ben on cherche à rentrer dans des cages, puis à les approcher. Plutôt, elle pense que ce serait un produit de récréotouristique de niche qu'on pourrait développer. Mmh. Par contre, suite à l'événement, là, il y a Plongée Percée, qui a fait savoir que la fin de la saison s'est suspendue là, jusqu'à nouvel ordre.
2: Ouais. C'est quand même surprenant. D'abord qu'il y ait eu cette attaque-là, je savais pas qu'on répertoriait depuis aussi longtemps les attaques de requins, mais on constate à quel point, vous l'avez bien dit, c'est rarissime ce genre d'événement-là. Toby Germain, à Gaspé, merci beaucoup.
3: Grand plaisir.
2: Au revoir.

0: Politique albertaine maintenant. On vous en parlait hier du référendum qui approche. C'est dans à peine plus d'un mois, le 19 octobre. Eh bien, aujourd'hui, un rapport commandé par le gouvernement calcule que le coût de l'indépendance de l'Alberta, si elle survenait, bien, ce coût pourrait être très élevé à court terme, quoique les incertitudes économiques rendent l'évaluation difficile. On en parle avec Jean-Emmanuel Fortier, conjoint directement dans nos studios d'Edmonton. Bonsoir, Jean-Emmanuel.
1: Bonsoir, Madeleine. Bonsoir à tous.
0: D'abord, il y a deux scénarios qui sont présentés sur les coûts éventuels. Ouais. Et il y a un des scénarios qui est un scénario catastrophe.
1: Oui, appelé scénario difficile, le scénario essentiellement, si tout n'allait pas bien dans le cas d'une éventuelle séparation de l'Alberta, des négociations qui n'aboutiraient pas avec le gouvernement fédéral, des recours judiciaires qui en finissent pas, des discussions avec les nations autochtones, peut-être également la question de reconnaissance aussi internationale qui serait beaucoup plus compliquée que prévu, que ce que peut-être les indépendantistes le souhaiteraient, également des négociations sur le transfert de la dette. Il y a des grands débats. Comment on calcule tout ça? Est-ce que ce sont les contributions passées? Est-ce que c'est par rapport à la population de l'Alberta? Bref, si, et là on parle encore, c'est un petit peu de la politique fiction encore dans cet exercice-là aussi, mais si dans un scénario où le 19 octobre, les Albertains votent l'option de commencer le processus de séparation, là il y aurait un autre référendum plus tard, et là encore une fois, si les Albertains choisissent de séparer du Canada, là, les négociations pourraient mal fonctionner. Là, on nous parle, ce sont des chercheurs de l'Université de Calgary, de l'École de politique publique, qui ont fait un rapport qui a été commandé par le gouvernement de l'Alberta, vous l'avez dit, et qui dit, écoutez, ça va coûter très cher. Très, très, très, très, très cher si ça va pas très bien. Si ça va bien, les négociations éventuelles potentielles, ça va coûter cher quand même, mais potentiellement, un des scénarios positif sur du très long terme, peut-être un horizon 20 ans, où là, une séparation de l'Alberta pourrait avoir des bénéfices économiques directement dans les poches des contribuables, sur la fiscalité de la province aussi. Mais ça, c'est seulement si tout allait bien. On connaît les scénarios de Brexit, par exemple, que ça, les négociations ne se sont pas très bien déroulées, notamment. Il y a des enjeux qu'on ne connaît pas aussi. Là, on essaie de se projeter dans l'avenir dans des doubles scénarios de ci et de ça. Donc, c'est ce que les chercheurs ont essayé de faire. On parlerait, là, je vous dirais, là, à prime abord, à court terme, s'il y a le processus de séparation, d'impact économique quand même sur toute la ligne, même dans les meilleurs des scénarios, de plusieurs pourcentages du PIB. On parlerait de des centaines de milliers d'emplois perdus. Et là, dans un scénario plus catastrophique, on parlerait d'une perte de 10 % du PIB à court terme. De la province.
0: 10%
1: tout à fait. Perte des revenus annuels moyens des travailleurs d'environ 5 000 $. Là, on dit, si ça se passe bien, le processus avec Ottawa, avec les autres provinces, avec les Premières Nations, avec les États-Unis, l'Union européenne, ça serait peut-être une perte à court terme de 1 200 $. Mais il y a encore beaucoup de si dans tout ça. Et c'est ce que voulu souligner un économiste à qui on parle assez souvent. Il s'appelle Charles Saint-Arnaud. Il travaille à Service Credit Union. Allons l'écouter.
2: Il y a beaucoup de si ça arrive, oui, ça va bien. Mais donc, il y a beaucoup de si. C'est l'accumulation de ces si-là qui font positif. Mais en enlevant un ou deux, on tombe dans un cas qui est peut-être plus négatif. Donc, c'est là qu'il faut faire attention. C'est vraiment, il faut s'arrêter et se dire, il y a beaucoup, beaucoup de risques que ça se passe pas aussi bien que le cas optimiste.
0: La première ministre Danielle Smith, qui, elle, là, est en faveur de l'Alberta dans le Canada, vient de parler à ce sujet-là, vient de réagir au rapport.
1: Oui, très brièvement, là, elle est à Fort McMurray en ce moment pour une conférence sur les sables bitumineux. Elle a dit, écoutez, c'était la raison pourquoi on avait commandé ce rapport-là. On s'en doutait. Nos économistes à l'interne au gouvernement nous disaient que ça allait être extrêmement dispendieux. Toute option, même si tout se passait bien dans le meilleur des mondes également. Elle a dit, écoutez, c'est pas anodin, ces chiffres-là. On parle de centaines de milliards de dollars de dettes ajoutées au fardeau fiscal des Albertains dans le meilleur des mondes. Elle a voulu parler de ça. Elle ne s'est pas trop mouillée, je vous dirais, aujourd'hui. D'habitude, on l'a entendu un peu plus ferme à ce niveau-là. Je pense qu'elle laissait les chiffres parler d'eux-mêmes, ceux qui ont été publiés aujourd'hui.
0: Mais il y a des figures indépendantistes qui ont réagi. J'imagine qu'elles n'étaient pas nécessairement très contentes, ces personnes-là.
1: Pas très contentes, parce qu'on a souligné qu'il y avait une bonne différence quand même envers leurs propres chiffres et les chiffres aussi du gouvernement. gouvernement. Ceci dit, Mitch Sylvestre, lui, c'est un des leaders du mouvement, disait, écoutez, le scénario positif, nous, on y croit beaucoup à ce scénario positif, que tout peut bien aller. On croit même que le rapport sous-estime le potentiel positif d'une séparation. Écoutons Mitch Sylvestre, je vais revenir et traduire.
3: You never know what kind of a deal we could come up with, and I really believe that without government overreach.
1: Donc, on ne sait jamais quel genre d'accord on pourrait conclure advenant la séparation. Je suis vraiment convaincu, il dit, que sans ingérence d'Ottawa ni de la réglementation, l'économie de l'Alberta va prospérer. Encore une fois, ce sont des prévisions économiques. C'est très difficile de savoir à quel point c'est réalisable, c'est réaliste, parce qu'on n'est pas encore là du tout.
0: Avez-vous l'impression, Jean-Emmanuel, que ce rapport-là pourrait convaincre des indécis?
1: Bien, c'est sûr que le scénario positif parle d'une augmentation du PIB après la séparation, dans 20 ans par contre, de façon importante, une augmentation des revenus. S'il y a des gens qui disaient peut-être on va prendre une chance, est-ce que ça pourrait m'encourager? On le sait pas. C'est sûr que du camp indépendantiste, ceux qui sont motivés, ils ont déjà leurs chiffres. Eux, ils pensent qu'il y aurait des surplus immédiats à hauteur de 40 milliards de dollars et une prospérité économique massive, notamment à cause de l'exploitation pétrolière qui serait plus forte parce que si les indépendantistes pensent justement, il y aura plus de règles environnementales fédérales qui sont contraignantes selon eux. Encore une fois, les indécis aussi, c'est le travail là, de ses partisans de convaincre les gens pour aller voter. Encore une fois, le 19 octobre, les Albertains sont appelés à un référendum.
0: Oui, et on va suivre là, cette oui. campagne référendaire d'ici le 19 octobre. Jean-Emmanuel Fortier, merci beaucoup.
1: Je vous en prie, à bientôt.
0: Au revoir.
1: Au revoir.
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0: Sur fond d'extension de la guerre au Moyen-Orient jusqu'en mer Rouge, eh bien, il y a le prix du pétrole qui est repassé la semaine dernière au-dessus de la barre des 100 $ américains, le baril. Le baril de Brent a clôturé aujourd'hui à plus de 107 $. Et on le sait, l'effet est quasi immédiat sur les prix à la pompe. Bonsoir François.
5: Bonsoir Madeleine.
0: Un peu partout dans le monde, il y a des manifestations qui ont éclaté ces derniers jours pour protester justement contre cette hausse générale des prix de l'essence.
5: Ah oui Madeleine, ça va de la France à la Syrie, en passant par le Guatemala et le Portugal, sans oublier le Bangladesh, les Philippines, tout ça au cours de la dernière semaine, des 10 derniers jours, voilà, je l'ai dit. En France, des pêcheurs qui disent, par exemple, ne plus pouvoir payer leur carburant ont organisé aujourd'hui des manifestations devant des dépôts pétroliers dans différents ports en Méditerranée. On n'en peut plus, le prix de l'énergie fait fondre nos profits, disent-ils. Et les bateaux, je le rappelle, carburent, comme les camions d'ailleurs, au diesel, qu'on appelle là-bas le gazole. Et on le sait, le diesel est encore plus cher que l'essence. Tenez, aujourd'hui, le gazole en France est à 2,30 € le litre, ça veut dire 3,50 $ canadiens. Ajoutons à ça un été en France de cruelle sécheresse qui a fait bondir le prix des aliments, donc un contexte d'inflation. Certains voient un possible retour de mouvements sociaux de type gilets jaunes qui, en 2018 et 2019, on s'en souvient, avaient jeté dans les rues des manifestants issus de populations périurbaines, obligés d'utiliser leur voiture pour le travail et qui protestaient déjà contre les taxes sur l'essence et le diesel. On parle vraiment en France d'un pays qui gronde.
0: Tout ça à la veille d'une année électorale.
5: Oui, en France et dans plusieurs pays d'Europe. Hein, l'année prochaine, Italie, Espagne, Pologne. Et certains voient venir une immense vague protestataire. Le Figaro vient tout juste de publier, dans l'édition datée de demain, de publier un sondage donc, dans lequel une majorité écrasante de 88% se dit persuadée que des mouvements similaires à ceux de 2018-19 vont revenir.
0: Donc les gilets jaunes.
5: Les gilets jaunes. Dans le même sondage, 60% des répondants veulent que l'État français aide par des subventions à réduire le prix de l'énergie aux usagers, alors même que la marge budgétaire, on le sait, en France, est très mince avec une dette publique immense. Tout ça, oui, Madeleine, à la veille d'une année électorale et alors que les sondeurs parle d'une demande sans précédent de radicalisme. Selon un récent sondage Ipsos, 54% des Français considèrent qu'il faut transformer la société en profondeur. Le directeur de cet institut Ipsos est cité justement aujourd'hui par l'AFP. Il parle d'une possible bascule populiste de la France en 2027.
0: Oui, comme s'il y a une colère qui gronde. Hein. Ailleurs aussi dans le monde, les protestations se multiplient. En Syrie, il y a l'agence Reuters qui parle des plus importantes manifestations depuis la chute de Bachar al-Assad.
5: Oui, la chute de Bachar al-Assad, il y aura 2 ans en décembre qu'il est tombé. En début de semaine, des axes routiers ont été bloqués par des manifestants, notamment l'autoroute Damas-Alep, les deux plus grandes villes du pays. On a brûlé des pneus, on a scandé des slogans revendicateurs qui demandaient la démission de ministres, dont celui de l'énergie. Dans un pays très pauvre, c'est pas la France, où 90% vivent sous le seuil de la pauvreté, selon l'ONU, un pays à peine sorti d'une meurtrière guerre civile. À l'autre bout du monde, Madeleine, en Asie, tenez, les mêmes causes produisent un peu les mêmes effets, des protestations en tout genre, en fait. À Quezon, aux Philippines, les chauffeurs de taxi ont fait grève et occupé les rues, je crois que c'était avant-hier. Au Sri Lanka, les approvisionnements aux stations-service ont été rationnés en anticipation des hausses. Au Bangladesh, également pour cause de ravitaillement interrompu en carburant, des usines de vêtements ont suspendu leurs activités. Et si on va en Amérique centrale, au Guatemala, la Associated Press rapporte des blocus routiers de chauffeurs de taxi et de camionneurs. Ça, c'était le week-end dernier. Les manifestants réclamaient au gouvernement la baisse du prix des carburants, toujours le carburant, qu'ils considèrent trop élevé, même s'il y a eu officiellement dans ce pays un blocage des prix, selon l'agence AP.
0: Mais de tels mouvements de protestation contre les prix de l'énergie, ils ont de nombreux précédents, et pas seulement en France.
5: Et comment? Le coût de la vie, le prix de l'énergie, des carburants en particulier, ça figure parmi les grandes causes universelles, je dirais, et récurrentes du mécontentement social. On pourrait peut-être remonter même à la Révolution française, parce qu'il n'y avait pas d'essence à l'époque. Mais, exemple, selon une compilation de la BBC, en 2022, avec la guerre en Ukraine qui commençait, la vague d'inflation post-Covid, le monde avait connu des manifestations contre les prix de l'énergie dans pas moins de 90 pays et territoires. En Équateur, 1 000 000 de manifs, plusieurs violentes. En Sierra Leone, ça c'est en Afrique de l'Ouest, émeutes meurtrières contre le doublement du prix de l'essence, 25 morts. Au Sri Lanka, encore le Sri Lanka, toujours en 2022, la crise des carburants avait mené à la chute du gouvernement et à la fuite du président, rien de moins, après des manifestations de masse. Et ça, on remonte un petit peu plus loin, été 2000 en Europe, après une hausse marquée du pétrole cet été-là, vague de protestations au Royaume-Uni, en France, en Allemagne, des chauffeurs routiers, des agriculteurs qui avaient bloqué des raffineries, des dépôts de carburant, érigé des barrages routiers, etc. Et puis évidemment, on le répète, 2018, les gilets jaunes.
0: Et là, cette fois-ci, on le rappelle, là, la hausse des prix trouve son origine dans la guerre au Moyen-Orient qui s'étend. Mais là, les gens s'en prennent à leur gouvernement pour ces prix de l'essence. Oui. Comment les gouvernements peuvent répondre?
5: C'est difficile parce que la question est très cruelle. Les gens croient que les gouvernements nationaux ont le pouvoir de bloquer ou d'inverser la hausse des prix de l'essence, tout ça en raison de la perception du rôle de l'État comme protecteur parce que les gens paient des taxes, des impôts. Et puis, il y a tout un historique d'intervention politique sur les marchés pour tenter de bloquer, d'infléchir ou de contrôler les prix de l'énergie et d'autres biens aussi. Il y a des pays, en effet, où c'est le gouvernement qui fixe les prix de l'essence, même s'il est lui-même soumis à des forces qu'il dépasse, comme on le voit hélas cruellement en ce moment.
0: Merci François.
5: Au revoir Madeleine. Au revoir.
0: La Chine a ouvert aujourd'hui une nouvelle route commerciale vers l'Asie du Sud-Est. Le canal de Pinglu permet désormais aux provinces chinoises de l'intérieur d'accéder plus directement au Vietnam et aux autres économies de la région. C'est un projet de plus de 15 milliards de dollars canadiens qui entre en service au moment où les tarifs américains et les tensions avec l'Europe poussent Pékin à réorienter une partie de ses échanges vers les voisins du Sud. Voici le reportage de notre correspondant en Asie, Philippe Leblanc.
6: C'est le vice-premier ministre chinois, Ding Shuixiang, qui a inauguré officiellement ce que les autorités présentent comme le chantier du siècle. Les premiers navires de marchandises se sont ensuite engagés dans le canal de Pinglu. Cette nouvelle voie navigable de 134 km de long relie Nanning, la capitale du Guangxi, au golfe du Tonkin, près du Vietnam. Le canal a été construit en seulement 4 ans, au coût de plus de 15 milliards de dollars canadiens. 3 systèmes d'écluses permettent à des navires transportant jusqu'à 5 000 tonnes de marchandises de franchir un dénivelé total de 65 mètres avant d'atteindre la mer. Le projet du canal de Pinglu est avant tout une ambition économique.
7: This is the first time when we actually see a canal connecting into the hinterland of the western part of China.
6: C'est la première fois qu'un tel canal offre aux grandes villes de l'intérieur comme Chongqing et Chengdu un accès plus direct à la mer, explique le professeur d'études sur l'Asie du Sud-Est en Malaisie, Far Kim Bang. Jusqu'ici, une grande partie des marchandises devait parcourir le fleuve Xi vers l'est, puis passer par les ports très fréquentés de Guangzhou, de Shenzhen ou de Hong Kong. Le canal de Pinglu permet maintenant de bifurquer vers le sud, ce qui raccourcit le trajet de 560 km. Pour certains produits périssables, comme les mandarines du Guangxi, le transport vers l'Asie du Sud-Est pourrait passer d'une quinzaine de jours à seulement trois. Les autorités chinoises prévoient d'économiser plus d'un milliard de dollars canadiens par année en frais de transport.
7: At the mouth of the canal that is so close to the northern part of Vietnam, then this is one of those potential game changers.
6: La proximité du Vietnam pourrait changer la donne, estime le professeur Far Kim Bang, parce que Pinglu ouvre au moment où les chaînes d'approvisionnement mondiales sont en pleine réorganisation. Les tarifs imposés par Washington encouragent des entreprises chinoises à transférer une partie

0: partie de leur production au Vietnam, en Thaïlande ou en Indonésie. Elles peuvent ainsi réduire leurs coûts, mais aussi exporter vers les États-Unis des produits qui ne portent plus directement l'étiquette « fabriqué en Chine ». Cette réorientation vers le Sud avait commencé avant les tensions tarifaires. Mais les droits de douane américains rendent le canal Pinglu encore plus stratégique pour Pékin. L'Asie du Sud-Est est devenue le premier partenaire commercial de la Chine il y a 4 ans. Les échanges ont même dépassé les 890 milliards de dollars canadiens pour les 6 premiers mois de l'année, soit une hausse de 18 % en 1 an selon les douanes chinoises. Pendant que Pékin se rapproche de ses marchés, les tensions grimpent cependant avec l'Europe.
1: Our trade deficit with China is now 1 billion euros a day. It has reached a tipping point.
0: La présidente de la Commission européenne, Ursula von der Leyen, affirme que le déficit commercial européen avec la Chine atteint maintenant 1 milliard d'euros par jour. Elle accuse l'afflux de produits chinois de contribuer à la désindustrialisation de certaines régions européennes et elle promet d'utiliser tous les moyens disponibles pour rééquilibrer cette relation. Pour Pékin, l'Asie du Sud-Est devient à la fois un marché de croissance, mais aussi une plateforme de production et un débouché pour des marchandises qui rencontrent davantage d'obstacles aux États-Unis et en Europe. Cette nouvelle proximité suscite cependant des inquiétudes.
2: The local SMEs cannot compete with whatever that the Chinese are capable of bringing in.
0: Les petites et moyennes entreprises locales risquent de ne pas pouvoir rivaliser avec les capitaux, les produits et les capacités de production des entreprises chinoises, prévient Far Kim Bang. Le canal pourrait stimuler l'économie régionale, mais aussi accentuer la dépendance de certains pays envers la Chine et aussi les exposer davantage à ses surplus industriels. Et rien ne garantit encore que le trafic sera suffisant pour rentabiliser l'infrastructure, craignent des critiques en Chine. Le Guangxi demeure moins industrialisé que la province voisine du Guangdong. Les ports, les connexions ferroviaires et les procédures douanières devront suivre l'ouverture de la nouvelle voie maritime. Ici Philippe Leblanc, Radio-Canada, Taipei.

0: Et on poursuit ce soir notre tournée des régions du Québec en vue des élections provinciales du 5 octobre. On s'arrête en Estrie. Je retrouve dans nos studios de Sherbrooke l'animatrice de l'émission Vivement le retour, Laurie Dufresne. Bonsoir.
1: Bonsoir, Madeleine.
0: Ça doit être excitant chez vous, c'est chaudement disputé en Estrie.
1: Oui, ça va prendre un bon devin chez nous pour prédire l'issue du vote parce que dépendamment de quand vous avez pris la photo des intentions de vote dans les derniers mois, Madeleine, vous miserez pas sur le même parti. Le meilleur exemple de ça, c'est la circonscription de Mégantic. Je suis allée voir pas plus tard qu'hier les projections de Québec 125, 25% pour la CAQ, 24% pour le Parti conservateur, 23% pour le Parti québécois et 18% pour le Parti libéral. Et ça, c'est seulement Mégantic. Vous pourriez faire l'exercice pour à peu près toutes les circonscriptions et c'est seulement l'ordre des partis qui changerait. Si je vous fais un bref survol, des 7 circonscriptions qu'on suit en Estrie, il y en a seulement 2 où les députés sortants se représentent. Geneviève Hébert dans Saint-François, François Jacques dans Mégantic, tous les deux pour la coalition Avenir Québec. La CAQ a perdu 3 grosses pointures dans la région. François Bonnardel dans Granby, Isabelle Charest dans Brome-Missisquoi et Gilles Bélanger dans Hereford. Ils ont tous été ministres sous le gouvernement de François Legault. La CAQ a raflé 6 des 7 circonscriptions en 2022, qui veut évidemment les conserver. La seule exception à ce balayage de la CAQ, c'est la circonscription de Sherbrooke qui est détenue depuis 8 ans par Québec solidaire. Mais Christine Labrie a choisi de ne pas se représenter. Alors, est-ce que Québec solidaire réussira à conserver cette circonscription hors Montréal, en région? Point d'interrogation. Ouais. Il y a le Parti libéral qui a été historiquement fort dans la région. Nul besoin de vous rappeler que Jean Charest, avant d'être premier ministre du Québec, était député de Sherbrooke. Le parti qui a été complètement rayé de la carte de l'Estrie dans les dernières années. Alors, on a des visées importantes cette année. Et plus on se rapproche du centre du Québec, plus le Parti conservateur du Québec s'inscrit haut dans les intentions de vote. Donc oui, flippez un 25 sous et vos prédictions seront aussi bonnes
0: aussi
1: que
0: bonnes.
1: Les miennes.
0: Voilà. Laurie, vous dites que le Parti libéral avait été complètement rayé de la carte. Là, il y a le chef qui se présente en Estrie.
1: Exactement. Charles Milliard qui se présente dans Hereford. Il a pris le pari de se présenter en dehors des zones où le Parti libéral est attendu, dans le Montréal anglophone, par exemple. Hereford a été un bastion libéral jusqu'à ce que la CAQ rafle tout en 2018. Bon, il y a souvent cette prime au chef, donc oui, il y a peu de chances qu'il ne soit pas élu. Québec 125 le met déjà gagnant, d'ailleurs, dans Hereford. Mais bon, ça s'est vu, hein, avec Pierre Poilievre, entre autres, au fédéral. Pour l'anecdote, Madeleine, il y a une espèce de règle non écrite, hein, où les chefs ne vont pas dans les circonscriptions des autres chefs.

0: non plus. Est-ce qu'il y a des candidatures vedettes dans la région à part Charles Milliard?
1: Vedette locale, certainement, l'ancien recteur de l'Université de Sherbrooke, Pierre Cossette, qui se présente pour les libéraux ici dans Sherbrooke. Ses adversaires sont principalement connus des journalistes. Stéphanie Vachon pour Québec solidaire, qui a maintes fois accordé des entrevues à titre de présidente du syndicat des travailleuses des CPE de l'Estrie. Et Gabrielle Palotta, coordonnateur de la table itinérance de Sherbrooke. Donc, quand on avait besoin de parler d'itinérance, c'est évidemment lui qu'on appelait. La course la plus intéressante, à mon sens, c'est dans Richmond. On a l'ancien maire de Sherbrooke, Bernard Sivigny, pour le Parti québécois, et pour la partie Potin-Madeleine, c'est le mari de l'actuelle mairesse de Sherbrooke. Il affronte Guillaume Rousseau, un avocat qui s'est rendu jusqu'en Cour suprême pour défendre la loi 21 sur la laïcité de l'État. Il se présente pour la CAQ, c'est évidemment un sujet très cher à la CAQ, la laïcité. Et on surveille aussi Hugo Fontaine pour le Parti libéral du Québec dans cette circonscription-là. Il a été le directeur général du journal La Tribune, donc associé au coop de l'information, l'équivalent du quotidien au Saguenay-Lac-Saint-Jean, par exemple. Et dernière course à suivre, quand je vous disais en introduction, il y a seulement deux députés qui se représentent en Estrie. C'est pas tout à fait vrai. Je pourrais dire techniquement trois, parce que Frédéric Beauchemin, l'actuel député libéral de Marguerite Bourgeois, fait le pari de changer de circonscription. Il sera opposé à l'actuel maire de Farnham et préfet de la MRC de Brome-Missisquoi, Patrick Melchior, qui est une figure très connue dans le coin. Donc, ils s'affrontent tous les deux dans la circonscription de Brome-Missisquoi.
0: J'aimerais, Laurie, qu'on parle aussi des enjeux. Est-ce que, puis on va terminer là-dessus, est-ce que les enjeux en Estrie sont à peu près les mêmes qu'ailleurs au Québec, selon vous?
1: Eh bien, évidemment, on n'a pas le choix de parler des tarifs. Je vous dirais qu'entre chez moi et la douane américaine, Madeleine, il y a 50 minutes. Et je suis à Sherbrooke. Donc, imaginez ceux qui sont à Stansted, par exemple, où on est à quelques mètres de la frontière. Alors, il y a plusieurs entreprises qui font des affaires quotidiennes avec les États-Unis. Ça touche une corde sensible ici. À peu près tous les candidats se sont prononcés là-dessus. Si je m'éloigne des tarifs un instant, l'accès aux services de santé de proximité, ça ressort beaucoup. Je pense à Lac-Mégantic où le service d'obstétrique est toujours fermé à l'heure où on se parle. C'est une priorité pour plusieurs candidats d'assurer ce service-là. Un peu plus loin dans la région, ce jeudi, les candidats dans Brome-Missisquoi sont invités à un panel organisé par le Comité citoyen santé Paul Bedford pour présenter leur vision sur l'offre de services en santé en milieu rural. Et il y a Aquaticook aussi où on a fermé les services 24 heures à l'urgence en 2021. On se bat pour avoir ces services depuis. Autre enjeu, l'itinérance, c'est pas seulement une affaire de grande ville. Dans la circonscription d'Harford, la halte Répit de Magog est menacée de fermeture. Circonscription de Granby, la halte Répit vient d'être reprise après avoir été menacée aussi. Et dans la circonscription de Saint-François aussi, le phénomène prend de l'ampleur et donc les candidats se sont engagés là-dessus. Et je terminerai avec les enjeux d'énergie. Il y a des tensions entre les citoyens, les élus municipaux dans Brome-Missisquoi concernant le tracé d'une ligne à haute tension d'Hydro-Québec. Les candidats s'entendent que le tracé actuel n'est pas le bon, mais ne s'entendent pas sur lequel serait le bon, c'est à suivre. Et dans Mégantic, on a aussi lancé un appel d'offres pour un projet d'énergie éolienne dans la MRC des Sources. Et ça aussi, ça ne fait pas l'affaire de bien des citoyens.
0: C'est fascinant. Quelle course, quelle campagne. Laurie Dufresne, animatrice de l'émission Vivement le retour, merci de nous avoir permis cet arrêt chez vous.
1: Merci, Madeleine.

Alors, je peux vous dire, mesdames et messieurs, que ma réalisatrice Virginie Gagnon-Leduc danse mieux que moi. La chanteuse Lou Adrienne Cassidy arrive en tête des nominations au prochain gala de la disque avec 12 mentions. Elle est entre autres nommée dans la catégorie chanson de l'année pour la chanson « Jamais tout à fait » qu'on est en train d'écouter à l'instant, ainsi que dans la catégorie artiste féminine de l'année aux côtés d'Ariane Roy et Cœur de pirate, entre autres. Le groupe Angine de poitrine, qui a connu un succès fulgurant ici comme à l'international, domine aussi dans les nominations avec 11 mentions. Le groupe est en lice pour le Félix du groupe de l'année et pour celui de la révélation de l'année, ainsi que celui de l'artiste de l'année, entre autres. Angine de poitrine, qui était invitée la fin de semaine dernière à la populaire émission américaine The Tonight Show, animée par Jimmy Fallon. Le 48e gala de la disque, va se tenir le 8 novembre prochain et sera diffusé sur les ondes d'ICI Télé et ICI Tout.TV. Vous avez été très, très,

0: très nombreux à nous écrire sur le rapprochement entre le Canada et l'Union européenne. Je vous rappelle que c'est la l'Union européenne qui propose pratiquement, la présidente de la Commission européenne qui propose que le Canada devienne le premier membre associé de l'Union européenne. Il y a Jean-Marc de Laval qui dit « Je me sens de plus en plus proche de l'Europe à mesure que je me sens m'éloigner des États-Unis. » Il y a Jean de Montréal qui dit « Ce qui me plaît dans la proposition de devenir un membre associé, c'est que ce statut n'existe pas. C'est donc à nous de définir cette relation dans un intérêt mutuel. Je suis confiante dans la capacité de l'Europe à chercher une entente respectueuse, gagnant-gagnant avec le Canada. » Il y a Agathe de Deschambault qui dit « Je suis totalement d'accord à ce que le Canada se rapproche de l'Union européenne. Les États-Unis ne seront plus jamais des alliés. » Donc, c'est assez consensuel. Il y a quand même Samuel qui dit « Personnellement, en tant que souverainiste québécois, je crains d'appartenir à une aussi grosse structure. Si le Québec n'a pas lui aussi un statut spécial, j'aurais un sentiment d'être encore plus petit. » Merci de nous écrire. Bon, ça va vite, cette émission-là. Ici Madeleine Blais-Morin. C'est tout pour ce soir. Merci d'avoir été à l'écoute. Et je vous dis à demain.
1: 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Que se passe

0: mieux qu'on ne le pense. À tout à l'heure.
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2: Bonsoir, ici Louis de Belleval. Voici les informations. Campagne électorale au Québec, les chefs des cinq principaux partis vont se retrouver dans moins d'une heure pour leur deuxième débat en deux jours. La soirée diffusée sur la plateforme Crave et la chaîne de télévision Nouveau sera répartie en cinq thèmes, le coût de la vie, les finances et infrastructures, l'avenir de la jeunesse, la santé et l'itinérance et la protection du français. Par ailleurs, la Cour supérieure ordonne à Élections Québec d'envoyer ses prochains documents d'information électorale en français et en anglais. L'institution avait annoncé que ses avis seraient envoyés exclusivement en français en raison des modifications de la Charte de la langue française prévue dans la loi 96 adoptée par le gouvernement Legault en 2022. La situation avait créé un tollé dans les communautés anglophones et une demande d'injonction avait été déposée pour contester ces envois unilingues. Radio-Canada a appris que le Royaume-Uni serait prêt à joindre les rangs de la Banque de la Défense, de la Sécurité et de la Résilience qui doit s'établir au Canada. Le premier ministre Mark Carney était de passage en Grande-Bretagne pour rencontrer son homologue britannique Andy Burnham. Il sera à Strasbourg demain pour prononcer un discours très attendu au Parlement européen. Dans un contexte de guerre tarifaire avec les États-Unis, le Canada mise sur ses relations commerciales et diplomatiques avec l'Europe. Voici le représentant canadien à l'Union européenne, Jonathan Wilkinson, suivi du professeur en gouvernance à l'Université d'Ottawa, Patrick Leblond.
3: Il y a beaucoup de choses on peut utiliser pour décrire le partenariat que nous voulons mettre en place. Mais les choses qui sont le plus important maintenant, c'est les résultats.
4: Oui, on fait plus avec les Européens, mais si ça nous rend moins dépendants des Américains et ça réduit notre risque de nous écraser ou de nous contrôler, ben pour moi, on a gagné de la souveraineté.
2: La présidente de la Commission européenne, Ursula von der Leyen, a affirmé que l'Europe souhaite que le Canada devienne le premier membre associé de l'Union européenne, un statut qui reste à définir. Donald Trump, lui, est mécontent et menace d'imposer des tarifs à l'Europe. La Réserve fédérale américaine hausse son taux directeur pour la première fois en 3 ans. La majoration d'un quart de point de pourcentage place le taux dans une fourchette de 3,75 à 4 %. Les 12 membres de la Fed se sont entendus à l'unanimité et s'attendent à au moins une autre hausse d'ici la fin de l'année. Le président de la Banque centrale, Kevin Warsh, a affirmé que la croissance économique est bonne, de même que les investissements des entreprises, et que le chômage reste stable. Mais l'inflation reste trop élevé, selon lui. C'est aussi l'avis de l'ex-vice-président international de la Bourse de New York, Georges Hugeux.
5: Je n'ai pas besoin de vous dire que les prix du pétrole augmentent, mais il n'y a pas que. Et donc, on est dans une situation où, à partir du moment où l'inflation continue à monter, les taux d'intérêt vont monter et on ne pourra pas arrêter l'évolution. Et donc, ce qu'il faut regarder maintenant, ce n'est pas les taux à court terme, pour lesquels Kevin Walsh a fait ce qui était nécessaire, mais il faut regarder maintenant les taux à 10 ans, qui, eux, ont un tout petit peu monté à la suite de la décision. Mais par contre, le marché a réagi de manière très calme, puisque finalement, sur la journée, on a perdu un demi-point.
2: Donald Trump a réagi et affirmé que les taux d'intérêt devraient être maintenus à moins d'1%. Et puis par ailleurs, Donald Trump a signé un mémorandum qui a pour but d'exclure tous les produits canadiens des marchés publics fédéraux. Le président demande au représentant américain du commerce, Jameson Greer, d'amorcer un examen en vue d'autres exclusions que celles déjà annoncées le 8 septembre et de surveiller le traitement réservé par le Canada aux biens d'origine américaine au sein des marchés publics canadiens. C'est une nouvelle étape dans la guerre commerciale que mènent les États-Unis contre le Canada. Et puis enfin, la crise humanitaire à Gaza a des retombées sur la scène culturelle nord-américaine. La tournée du chanteur britannique Ed Sheeran est plongée dans le chaos en raison de la décision de plusieurs artistes d'abandonner le reste de ses concerts. Ils protestent contre l'exclusion du rappeur américain Macklemore en raison de ses propos en faveur de la Palestine. Greta Juris.
6: Le rappeur Macklemore devait assurer l'ouverture de 10 concerts d'Ed Sheeran aux États-Unis, mais il en est maintenant exclu pour avoir pris position en faveur de la Palestine plus tôt ce mois-ci.
7: I said free Palestine.
6: Ces paroles ont déplu notamment au milliardaire Robert Kraft, l'un des propriétaires du stade Gillette à Boston, là où Ed Sheeran doit donner 2 concerts la semaine prochaine. Selon Macklemore, l'homme d'affaires aurait menacé d'annuler les événements si l'artiste britannique poursuivait sa tournée avec lui. Après plusieurs jours de négociations, Ed Sheeran a accepté l'expulsion de Macklemore en disant que ce n'était pas sa décision mais celle de son promoteur. Il a ajouté par ailleurs qu'il préférait s'abstenir de tout débat sur la situation au Moyen-Orient, une position qui continue de soulever des critiques même au Québec où Béatrice Martin, mieux connue sous le nom de Cœur de Pirate, s'est aussi prononcée.
8: When you don't take a side,
6: elle dit que de ne pas prendre position constitue une position en soi. La professeure en histoire de l'art de l'Université du Québec à Montréal, Ève Lamoureux, souligne que cette idée circule de plus en plus, notamment chez les jeunes.
9: Cette idée revient, je dirais, à l'avant-plan, cette idée que ne pas être engagé, c'est de valoriser le pouvoir et le statu quo.
6: D'autres spécialistes doutent cependant que la controverse puisse avoir des effets à long terme sur la carrière du chanteur pop britannique. Ici Greta Juris, Radio-Canada, Montréal.
2: C'était les informations.
10: Bonsoir tout le monde. Je ne sais pas si vous avez écouté l'émission lundi. On a eu une chronique vraiment, toujours très intéressante d'ailleurs. Ça va être encore le cas ce soir. Mais on avait une chronique sur l'histoire des trottoirs. Puis c'est vraiment intéressant, l'histoire des trottoirs, puis la fonction, puis tout ça. Puis bon, les villes qui en mettent, les villes qui en mettent pas. Et on a reçu un courriel très original d'une auditrice qui a une relation très particulière aux trottoirs. Et je vous en parle dans quelques secondes. 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

Et ce soir, moteur de recherche où on répond à vos questions en sciences, santé, technologie, environnement, consommation. Quels sont les comportements ou changements généraux à surveiller qui indiquent qu'un chat n'a plus de qualité de vie? On va parler de quelque chose que peut-être des gens connaissent instinctivement sans savoir qu'ils ou elles le connaissent. On va parler de biorégionalisme. Qu'est-ce que c'est ça, le biorégionalisme? Qu'est-ce qui se passe quand la matière approche le moins 273,15 degrés Celsius? On va vous parler du plus vieil animal des Grands Lacs qui serait probablement pas mal plus vieux qu'on ne le pense. Et finalement, pourquoi la sueur de certains pue plus que d'autres?

0: Bonsoir tout le monde, j'espère que vous allez bien. Vous noterez ce plaisir enfantin et assumé de jouer avec ces prononciations. Et je ne m'en empêcherai jamais. C'est très, très plaisant de faire ça à la radio. On a un beau studio ce soir encore une fois. C'est toujours renouvelé. Héraclite serait content et c'est toujours aussi bon. C'est Chloé Bourquin qui est avec nous. Bonsoir Chloé.
1: Bonsoir Mathieu.
0: La sueur.
1: Tout à fait. Beaucoup de choses à dire. Ouais. Exactement. J'adore les sujets comme ça, très, très nichés, mais en même temps, on veut savoir la réponse.
0: Exactement. Puis je pense que bien des gens qui vont être étonnés d'une des choses que vous allez nous apprendre ce soir, je vous le dis, j'en dis pas plus.
2: J'ai hâte.
0: Mais vous allez voir, ça va. En fait, il y a des préjugés envers la sueur, certaines causes de la sueur, et vous allez voir, on va régler ces questions-là. On a Caroline Cormier aussi. Bonsoir, Caroline.
3: Bonsoir, Mathieu.
0: Vous m'avez envoyé une photo d'une tour.
3: Quel drôle de tour.
0: Je dois vous dire, là, quand j'ai vu la photo de la tour, je me suis demandé, mais qu'est-ce que c'est ça? Ça ressemble, et je vous le disais, on en parlait avant l'émission, ça ressemble, tu sais, un dessin d'enfant là, qui va faire un genre de tour de château, mais qui est comme disproportionné. Là. Tu sais, t'as un petit bonhomme à côté, là, puis là, ça fait comme 300 mètres de haut. Ça ressemble un peu à ça.
3: J'espère que l'architecte de cette tour-là ne vous écoute pas. Il va être déçu que sa tour a l'air d'un dessin d'enfant.
0: J'espère qu'il ne vend pas trop là où
3: Tout un effort d'ingénierie pour que ça tienne, cette chose.
0: C'est à Brême, en Allemagne. On a Jean Gauvin avec nous. Bonsoir, Jean.
2: Bonsoir, Mathieu.
0: Des vieux chats. Qu'est-ce qu'on fait avec des vieux chats?
2: Ouais, des vieux chats, mais je vais parler aussi de la douleur chez les chats plus jeunes.
0: Ouais.
2: Parce que ça peut commencer dès l'âge de 6 ans. En fait, ça peut être plus tôt que ça.
0: Ouais.
2: Mais ouais,
0: puis
2: c'est
0: qu'est-ce
2: ça.
0: Qu'est-ce qu'il faut regarder?
2: Puis c'est important parce que ça va nous aider à prendre des décisions éventuellement.
0: Ouais, effectivement. Puis Dieu sait que ça touche des gens. Puis
2: beaucoup de gens.
0: C'est des décisions qui sont extrêmement déchirantes et tout ça quand ces animaux-là deviennent non plus de qualité de vie. Mm-hmm. Je vous présente notre invitée du jour, c'est Caroline Dufresne. Elle est étudiante au doctorat en géographie à l'UQAM. Bonsoir Caroline.
4: Bonsoir Mathieu.
0: Pourquoi vous êtes tombée dans la soupe du bio-régionalisme? Parce que c'est quand même quelque chose qu'on ne connaît pas tant que ça, même si on va l'apprendre tantôt, là. On le connaît peut-être plus instinctivement qu'on ne le croirait. Qu'est-ce qui vous a intéressé au point d'aller étudier là-dedans?
4: On le connaît peut-être plus ou on le vit peut-être sans le nommer comme ça. Je pense qu'il y a des endroits où ça se passe comme ça. En fait, c'est un thème que je pense qui est proche de la géographie, qui n'est pas nécessairement lié toujours d'emblée, mais j'ai eu envie de croiser ces deux thématiques-là, disciplines.
0: Mettons. C'est vraiment lié au ressenti qu'on a envers l'endroit où on vit. Puis vous allez voir qu'il y a probablement bien des gens qui ne vivent pas dans les grandes villes comme ici à Montréal, qui ont cette relation vraiment très intime avec le territoire. On va en parler tout à l'heure, mais auparavant, je m'en voudrais de ne pas souligner, on n'est pas lundi, mais j'aimerais vous lire un courriel qu'on a reçu d'une auditrice qui réagit à la chronique de Gabriel Anctil. C'est une chronique qui a été diffusée lundi soir au sujet de l'histoire des trottoirs. Et elle nous dit, c'est Karine qui nous envoie ça, « Ça me donne envie de partager avec vous un avantage des trottoirs qui a une importance capitale pour moi. Le trottoir est une source très importante d'informations pour moi parce que je suis une non-voyante. En tant que personne non-voyante, les différentes textures, les dénivellations, même les défauts jusqu'à un certain point, tu sais, genre le petit trou qu'on sait tout le temps qui est au coin de notre cour, là, ben, quand t'es une personne non-voyante, elle nous dit que c'est autant de points de repère qui me permettent de me déplacer facilement et de manière sécuritaire. Lorsque j'étais ado, mes parents avaient acheté une maison sur une rue sans trottoir et je me retrouvais dans le néant lorsque venait le temps de retrouver ma maison et ce, sans compter que contourner les véhicules stationnés me plaçait dans la voie de circulation. Évidemment, l'été, je pouvais me risquer à contourner en passant par les terrains des gens. Mais l'hiver, une fois que la rue était rétrécie par la neige, ça n'avait rien d'amusant. La présence des trottoirs facilite mon quotidien, me donnant des informations importantes sur ma localisation dans l'espace urbain. C'est quand même une expérience de la ville que nous, les voyants, avons beaucoup plus rarement, convenons-en. Mais franchement, c'est un aspect très intéressant qu'on doit tenir en ligne de compte quand on dessine une ville, quand on pense la ville. Bref, Karine, notre auditrice non-voyante, merci de nous avoir mis au fait de cet aspect-là sur lequel on ne porte pas tellement d'attention. Et j'en profite aussi pour souligner, saluer toutes les personnes non-voyantes qui nous écoutent. Il y en a sûrement vraiment beaucoup. N'hésitez pas à nous écrire sur ces aspects-là sur lesquels on porte peut-être moins attention, nous qui voyons. Alors voilà, bonne émission.
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0: Le sujet, le courriel s'intitule « Mon vieux chat ». Et là, je dois vous dire qu'en tant que personne qui vit avec un chat, mon cœur se tord toujours un peu parce que c'est une chose qu'on envisage évidemment pas mal tout le temps. Notre éditeur Max Beausoleil de Verdun dit « J'ai deux chats, Courtney, 20 ans ». Wow! Sydney, 18 ans. Oui, elles sont vieilles et Courtney a maigri. En revanche, elle a encore l'air d'un bébé quand elle chasse un reflet de lumière sur le mur. Elle saute par-dessus moi. Bon, j'ai un peu d'émotion. Elle mange et adore l'eau. Ma belle-sœur nous dit qu'on devrait la faire euthanasier parce que, selon elle, les chats ne nous montrent pas s'ils souffrent. Ma question, quels sont les comportements ou changements à surveiller? Y a-t-il un âge limite où c'est certain là, qu'après ça, ben il y en a plus de qualité de vie?
2: Oui.
0: Jean, c'est une question qu'on a dû vous poser tellement souvent.
2: Oui, effectivement. Puis j'ai moi-même perdu mon chat dans
0: On est deux, hein, à penser à ces choses.
2: C'est sûr que c'est pas évident. Mm-hmm. Puis je suis d'accord, puis pas avec la belle-sœur en question. Parce que, effectivement, c'est vrai que, tu sais, un chat, quand ça veut quelque chose, ben en général, ça va te le dire. Si elle veut que tu te lèves le matin, il va sacrer la lampe à terre, ou ben donc,
0: Un coup de patte sur le nez
2: pour te réveiller, des choses comme ça. Pour ce qui est de la douleur, pour démontrer la douleur, c'est sûr que c'est pas aussi évident. Je vais vous donner juste un chiffre. 60%, une étude scientifique là, très sérieuse, qui a démontré que 60% des chats de 6 ans et plus souffraient d'ostéoarthrose sans démontrer aucun signe.
0: Pardon? 60%?
2: 60%. Puis ça monte.
0: 6 ans, c'est pas vieux.
2: 6 ans, c'est pas vieux. Ça monte à 90% à mesure que les chats vont vieillir. Donc, effectivement, c'est pas toujours évident, mais il existe des façons de déterminer avec le comportement puis avec les signes physiques de notre chat si l'animal effectivement se sent bien ou se sent pas bien, s'il est en douleur ou non. D'ailleurs, donc il y a des signes. Mm-hmm. OK, il y a définitivement des signes qu'on peut interpréter. Et pour appuyer ce que je viens de vous dire, il y a eu une étude qui a été écrite dans le Journal of Feline Medicine and Surgery en 2024, c'est la docteure Laurie Cogan qui est psychologue. Puis est-ce qu'elle a fait elle a pris des propriétaires de chats, puis elle leur a indiqué quel comportement, quel signe physique correspondait à de la douleur chez les chats, chez des gens qui n'avaient aucune idée de ça. Puis ce qu'ils sont aperçus, finalement, c'est que les gens apprenaient comment distinguer ces signes-là et, à cause de ça, allaient consulter beaucoup plus rapidement leur vétérinaire. Donc, ça prouve vraiment, hors de tout doute, qu'on est capable de le faire, même pour des gens qui ne sont pas en médecine vétérinaire. Alors, la façon que je vais fonctionner, je vais vous donner trois outils aujourd'hui que vous pouvez utiliser à la maison pour pouvoir déterminer si votre chat est en douleur. Puis après ça, je vais être plus terre-à-terre. Là. Je vais vous donner des signes classiques. Le premier outil dont je vais vous parler, c'est... Tous les liens, en passant, vont être sur la page de moteur, donc pas de problème. Ça s'appelle Feline Acute Pain Scale. Ça vient de l'Université du Colorado. C'est cet outil-là qui a été utilisé par le Dr. Cogan. Mm-hmm. C'est très simple. On voit, par exemple, le chat qui est debout, qui est couché. Il y a des différentes positions. Puis là, il faut que tu coches des cases. Okay. Est-ce qu'il fait ci, est-ce qu'il fait ça? Puis là, c'est de 0 à 4 si l'animal est bien ou s'il est
0: par exemple, c'est quoi? Là? Qu'est-ce qu'on doit cocher?
2: Par exemple, est-ce que l'animal semble confortable? Est-ce qu'il se couche entouré, en rond, sans bouger? Est-ce qu'il a changé de comportement? Est-ce que son poil? Bon, ça, c'est des signes super faciles à faire. Comme je vous dis, on peut aller sur le site, c'est gratuit. Le deuxième, puis lui, celui-là, je suis vraiment, vraiment fier de celui-là. Ça s'appelle l'échelle de grimace féline. Feline Grimace Scale, c'est le docteur Paulo Stegall, en 2019, à la Faculté de médecine vétérinaire de l'Université de Montréal, qui a composé cette application, parce que c'est une application...
0: Une échelle de grimace féline, cette chose existe.
2: Qui est gratuite, que je vous montre en ce moment. C'est gratuit, on peut aller là-dessus, et ça se base sur 5 traits du visage pour déterminer si l'animal est bien ou il est pas bien. On regarde les oreilles, on regarde les yeux, les moustaches, le nez, puis le port de tête. Puis ça, fait que c'est super simple, on a juste à cocher. Il y a des dessins, puis on peut même prendre une photo pour essayer de déterminer nous-mêmes comment va notre animal. Donc, c'est super facile.
0: Pas si

0: mystérieux, là. Non. Il y a des signes qui ne demandent pas. C'est ce que vous nous dites.
1: Exactement. Puis le dernier, mais c'est le CAT Osteoarthritis Pain Checklist. Ça, c'est vraiment fait par un spécialiste en orthopédie, qui fait de l'orthopédie aux États-Unis, mais qui est spécialisé dans la douleur, OK? Et puis, c'est le même concept. On va avoir des petites boîtes à cocher, puis les questions sont très, très simples. Puis là, on dit, ben écoutez, si vous avez coché une boîte, allez voir votre vétérinaire, prenez pas de chance.
0: Ouais.
1: OK, ceci étant dit, maintenant, je vais vous donner des signes comportementaux puis des signes cliniques de douleur chronique à surveiller, d'accord? Diminution de l'activité, ça, c'est assez simple. Mm-hmm. Diminution des capacités à sauter particulièrement. Tu sais, notre chat, il sautait tout le temps sur la table de cuisine, puis on voulait pas, ou bien sur l'îlot. Puis là, tout d'un coup, il est obligé d'aller sur une chaise, puis après ça, d'aller... Bon.
0: Ouais.
1: Des fois, il le fait même pas. Puis des fois, on va voir des chats qui essayent de sauter, puis qui tombent quand ils vont faire ça. Ça, c'est un signe. Difficulté de toilettage, parce que souvent, ils ont des problèmes au niveau de la colonne vertébrale.
0: Et là, ils vont avoir de la misère d'aller dans certains coins, c'est ça?
1: À sécher, par exemple, puis à se toiletter, puis ça va faire des chats qui vont avoir avec le poil gras, puis avec des nœuds, tout ça.
0: Genre, est-ce qu'on peut toiletter un chat qui n'est pas capable de se toiletter?
1: Oui, absolument.
0: On peut laver un chat.
1: On peut laver un chat, on peut le brosser, le chat, effectivement, ça c'est sûr. Mais c'est un signe, effectivement, que l'animal ne se lèche pas à cet endroit-là. À l'inverse, il y a des chats qui vont se lécher à certains endroits parce qu'il y a une douleur. Puis là, ça va causer des zones alopéciques. Fait que ça aussi, c'est un signe. Changement d'appétit. Habituellement, les chats vont diminuer, qui sont en douleur, vont diminuer de manger. Il y en a qui vont manger plus, mais c'est plus rare. Ça va être ils vont diminuer d'appétit. Donc, forcément, ils vont perdre du poids aussi. On pense à l'ondulation de la peau. T'as des spasmes, des fois des tressaillements au niveau au niveau du dos, soit après une caresse ou soit de façon spontanée. OK? T'as une diminution de la socialisation. Ça, c'est le syndrome du chat grognon. C'est-à-dire qu'il veut plus rien savoir de... Tu sais, il était sociable, tout ça. Puis là, il se sauve. Il veut plus rien savoir de toi. Il s'éloigne de toi. Perte d'intérêt général. Moi, j'avais tout le temps un jeu que je jouais avec Gaston pendant, mettons, que j'écoutais à la télé. Je lançais une balle avec un élastique, puis on jouait. Mais si, mettons, du jour au lendemain, il avait arrêté de jouer, aurait fallu que je me pose la question. Puis aussi, il y a des vocalisations. Souvent, pas souvent, ça arrive que le chat va se mettre à vocaliser de façon spontanée, sans aucune raison, puis il va s'enfuir. Ça aussi, c'est un signe qui pourrait avoir
0: donc,
1: de la douleur.
0: Si les vieux chats ont l'air d'avoir une qualité de vie, c'est donc dire que probablement, ils en ont une.
1: Exact.
0: Ils jouent, puis ils répondent aux caresses, puis tout ça.
1: Mais ceci étant dit, Mathieu, si jamais, par exemple, il y a des signes que vous venez de voir, vous avez utilisé l'application Grimace Face, puis on s'aperçoit que, oui, là, il y a peut-être quelque chose qui se passe, mais là, c'est le temps de consulter son vétérinaire, parce que pas pour aller les euthanasier nécessairement, mais pour aller déterminer d'où provient la douleur ou l'inconfort. Est-ce que c'est une maladie métabolique? Est-ce que c'est de l'ostéoarthrite? Et si ça se traite, bien, à ce moment-là, maintenant, les médicaments, entre autres pour la douleur, sont vraiment géniales de nos jours. Puis on a vraiment des bons résultats. C'est sûr que si ça ne répond pas à la médication, bien à ce moment-là, il faut qu'on y pense.
0: Oui, mais un vieux chat, là, c'est quoi les plus vieux chats que vous avez vus qui étaient encore en santé?
1: Ben, le record en ce moment vivant, c'est Flossie en Angleterre. Elle a 30 ans.
0: Mon Dieu.
1: Oui, 30 ans. Moi, j'ai vu la vidéo, puis je pense qu'elle devrait aller voir son vétérinaire, là.
0: Ah,
1: mais en tout cas, oui. Mais
0: elle a 30 ans.
1: 30 ans, oui. Mais 20 ans, c'était pas rare, Mathieu. Fait qu'il n'y a pas d'âge maximum où dire, oh, après 18 ans, là, ça va être l'euthanasie. Non. Il y a des chats particulièrement, les siamois, c'est bizarre à dire, hein, les siamois, ils peuvent avoir des vies, des très belles vies.
0: Puis on a vu.
1: Après, après 20 ans, tu sais, de ce côté-là, il n'y a pas de problème. C'est sûr que si c'est un chat qui a des maladies chroniques ou si, et d'obésité, par exemple, diabète, des choses comme ça, ben, leur espérance de vie va être moins bonne.
0: OK, donc écoutez, s'ils courent encore après la lumière sur le mur,
1: il y a tous les autres symptômes aussi. Il faut regarder ça comme il faut.
0: On fait des colonnes. Là,
1: c'est
0: puis,
1: ça. Puis s'il y a un doute, à ce moment-là, on consulte.
0: Bon, parfait. Ben, c'est vraiment très intéressant. Je vais aller voir l'échelle de grimace.
1: Oui, c'est vraiment
0: quand même.
1: C'est vraiment fun.
0: Et c'est pratique.
1: Oui.
0: Ouais, voilà.
1: Et gratos.
0: Toujours de sages paroles. Merci beaucoup encore une fois, Jean Gauvin.
1: Grand plaisir.
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0: Peut-être que vous habitez dans une biorégion et vous ne le savez pas. Alors, qu'est-ce que le biorégionalisme? C'est un auditeur qui peut-être habite dans cette chose qu'on appelle une biorégion. C'est à Saint-Siméon de Bonaventure, un bel endroit s'il en est un. Mm-hmm. Je suis curieux de savoir pourquoi le sujet du biorégionalisme n'a pas encore été abordé à l'émission. Du moins, ça sort pas dans le moteur de recherche. Deux moteurs de recherche. Topo sur le sujet serait apprécié. Bien voilà, c'est fait. Hein? N'hésitez pas. Si vous trouvez qu'il y a des affaires qu'on n'a jamais abordées, on est là pour ça. On va en discuter avec quelqu'un qui fait son doctorat sur la question. C'est Caroline Dufresne. Elle est étudiante au doctorat en géographie à l'UQAM. Rebonsoir, Caroline Dufresne.
3: Rebonsoir.
0: Est-ce que c'est vrai qu'on peut dire qu'il y a plein de gens probablement qui habitent dans cette chose qui s'appelle une biorégion, puis ils ne savent pas, même si dans leur comportement, dans leur rapport au territoire, dans le rapport aux autres, ça dénote une appartenance à cette chose qu'on appelle une biorégion?
3: Bien, moi, je pense que oui. Puis je pense qu'il y a des biorégions, disons, qui sont peut-être plus évidentes que d'autres à visualiser ou à voir. Pensez, par exemple, aux îles de la Madeleine, qui sont quand même un endroit assez typique et unique. Uh-huh. Mais aussi, oui, on peut habiter dans une biorégion sans le savoir parce que c'est où on en devient conscient parce que c'est le fait de la nommer ou de se l'approprier aussi qui ouais. fait que ça devient une biorégion.
0: Mais cela dit, c'est quand même assez typé, puis vous me corrigerez si je me trompe, ça semble assez typé politiquement et historiquement, ça, ce concept-là. Ça remonte dans les années 60, 70, c'est lié quoi au mouvement hippie, retour à la terre? Est-ce qu'on
3: oui,
0: peut,
3: un peu. Il y a un
0: tracer
3: lien.
0: Les racines
3: oui,
0: jusque-là?
3: Oui, absolument, on peut tracer les racines. C'est un mouvement politique autonomiste anarchiste uh-huh. aussi à la base qui vient de San Francisco, donc en Californie, la fin des années 60, les années 70. C'était le mouvement des Diggers à l'époque qui était un groupe un peu hétéroclite, mais surtout des artistes, des scientifiques aussi, des militants, ça
0: des
3: c'est clair.
0: Comme dans
3: des
0: creuser,
3: comme
0: là.
3: Dans, oui, ouais. exactement. Qui s'opposaient, disons, au côté plus individualiste de la contre-culture californienne ouais, à l'époque. Ouais. Puis, donc, eux, ils organisaient des pièces de théâtre dans la rue, des repas gratuits dans la rue, des magasins gratuits. C'était vraiment puis, il y a aussi tout le côté, cette époque-là, on est dans la prise de conscience des limites environnementales aussi.
0: 1972, c'est le Club de Rome.
3: Oui, premier sommet de la Terre à Stockholm aussi. Puis d'ailleurs, des gens qui sont à l'origine du mouvement biorégionaliste sont revenus de ce sommet-là en disant il n'y a rien à attendre des dirigeants en matière d'écologie et d'environnement. Si on mm-hmm. veut qu'il se passe quelque chose, il va falloir que ça soit citoyen et qu'on le fasse nous-mêmes.
0: Ouais.
3: Donc, c'est ça le côté un peu autonomiste.
0: OK, donc un côté autonomiste, politique, lié justement à ce qui se passe dans la Silicon Valley, la région de San Francisco qui devient aussi à l'époque la Silicon Valley. C'est 1971 hein, le terme. Et donc, c'est l'aspect politique. Mais quand on dit qu'on habite une biorégion, vous avez mm-hmm. mentionné les îles de la Madeleine. Les îles de la Madeleine, c'est un peu facile parce que c'est un archipel, puis bon, il y a de la mer tout le tour, mm-hmm. puis t'es aux îles, puis 30 mètres plus loin, t'es plus aux îles là, parce que t'es dans la mer. Mais quand t'es dans un endroit où les limites géographiques sont plus floues, mm-hmm. ça ressemble à quoi, par exemple? Ce serait quoi une biorégion au Québec là, ou au Canada qu'on pourrait bien... qui servirait d'exemple?
3: Ben, il pourrait en avoir plein, mais... Tu sais, la biorégion, on la définit autrement que par des frontières administratives et politiques. C'est pas des lignes tracées sur une carte, c'est des frontières qui ont un sens, qu'on peut appréhender par nos sens. Fait que ça va être souvent une chaîne de montagnes, un bassin versant, des éléments du paysage, les saisons, le climat, mais aussi la culture des gens qui habitent là, l'histoire, la langue. Puis un exemple, on pourrait penser au Saguenay-Lac-Saint-Jean, par exemple. Puis, c'est une région administrative avec deux espèces d'ensembles biogéographiques, ouais. on va dire. Mais le Lac-Saint-Jean, c'est un lac, c'est une plaine. Et le Saguenay, c'est complètement autre chose.
0: Tout le monde se mélange. Sincèrement, gens qui sont à l'extérieur du Saguenay-Lac-Saint-Jean, dites pas genre Robertval, c'est au Saguenay.
3: Ben non.
0: Dites pas la baie, c'est au lac. Là. Je veux dire, ça n'a aucun rapport.
3: Même affaire en Abitibi-Témiscamingue, ouais. c'est comme deux régions complètement différentes d'un point de vue géographique, climatique, même culturel, à la limite.
0: On peut penser à Charlevoix aussi. Mm-hmm. C'est une région qui appartient. Mm-hmm. Est-ce que ça appartient encore à la capitale
3: ouais.
0: nationale? Il y a
3: ouais.
0: peut-être des zones floues là, où les autres se regroupent. Est-ce que Charlevoix, c'est un bon exemple?
3: Ben, moi, je trouve que c'est intéressant, Charlevoix, parce que justement, d'un point de vue administratif, c'est capitale nationale, mais les gens qui habitent Charlevoix diront jamais « je viens de la capitale nationale ». Le sentiment d'appartenance, c'est Charlevoix.
0: Oui, mais qu'est-ce que ça change dans la manière dont on va penser la région

0: aujourd'hui, quand on dit on va la penser en fonction du cadre de la biorégion plutôt que d'un cadre régionaliste plus classique. Mm-hmm. Est-ce que ça permet de faire des actions différentes ou de penser le vivre ensemble différemment? En quoi c'est pertinent de parler de ça aujourd'hui?
1: Mais d'un point de vue, on va dire individuel, la première chose, puis c'était un objectif du biorégionalisme à la base, c'est de réhabiter un territoire, de réapprendre où est-ce qu'on habite, de se reconnecter finalement sur son environnement, son milieu, d'où vient l'eau que je bois, la nourriture que je mange, où vont mes déchets, c'est quoi les oiseaux que j'entends, les mm-hmm. arbres qui poussent autour de chez nous. Bon, fait que d'un point de vue individuel, il y a une reconnexion à ce qui est fondamental puis qui me permet de rester en vie comme être humain, par exemple. Puis après, d'un point de vue, disons, collectif, ben c'est une reprise, si on veut, de pouvoir sur sa vie, sur les décisions qui affectent son quotidien aussi, que ce soit en termes d'alimentation, ça pourrait être de logement, on pourrait imaginer toutes sortes de systèmes.
0: Quand on pense, par exemple, à des collectivités qui décident de s'opposer à tel ou tel type de développement économique pour toutes sortes de raisons, on pourrait dire que ces gens-là, d'une manière ou d'une autre, vont s'incarner dans une vision biorégionale du développement.
1: Oui, on peut dire ça. Puis justement, est-ce qu'on parle encore de développement ou on parlerait plutôt de vitalité d'une région, par exemple, si on dit c'est pas un développement mm-hmm. qui suppose une course ouais. à l'avant tout le temps.
0: Ouais. Oui. Puis il y a un aspect environnemental à la base, en fait. Ben, si je comprends bien, c'est que...
1: On veut préserver le milieu uh-huh. où on habite. On veut ouais. préserver sa maison, qui n'est pas juste la rue où on habite, mais qui est aussi l'environnement autour de soi. Mm-hmm.
0: On parle beaucoup de décentralisation aujourd'hui dans un certain discours, disons, plus conservateur, là, d'une manière, disons, peut-être plus idéologique, c'est-à-dire qu'on dit, ah oui, ben, on veut plus dépendre d'un gouvernement central, on veut que prendre nos décisions, mais c'est en lien avec une forme d'idées libertariennes, mm-hmm. De justement faire ce qu'on veut, comme on veut, de la manière qu'on veut. C'est aussi une forme de décentralisation. En quoi est-ce que le biorégionalisme ressemble ou pas à ça? C'est quand même... Mm-hmm. Faut y penser quand même.
1: Oui, oui, bien sûr. Puis il y a des dérives possibles, hein. Puis il pourrait avoir un côté aussi où on se replie sur soi-même ou sur la région, puis on exclut des gens, ce qui est pas du tout mm-hmm. la philosophie à la base de la biorégion. Mais moi, je pense qu'il y a le côté démocratie directe, disons, ou la prise de décision collective qui est implicite ou qu'il faut, dans le fond, mettre de l'avant là, si on dit qu'on fait les choses ensemble, collectivement, mm-hmm. qu'on retrouve peut-être moins dans cette droite, disons, où c'est mm-hmm. le chacun pour soi, ouais, là, libertarienne. Ouais. Ouais. Donc, il y a cette distinction-là.
0: Il paraît que l'exemple, l'image d'Épinal de ça, d'ailleurs, c'est probablement une biorégion qui est née dans la foulée de ce dont on parlait mm-hmm. tout à l'heure, là, mm-hmm. les années 60-70. C'est la biorégion de Cascadia. Ouais. Ça, c'est une région qui est magnifique, d'ailleurs. On est sur la côte ouest. C'est à cheval entre plusieurs États et même pays. Mm-hmm. Ça, c'est vraiment l'image pour montrer comment on a une identité régionale qui dépasse le pays ou la province?
1: Oui, les gens vont s'identifier comme Cascadiens et non comme Californiens Américains. Puis oui, ça touche le Canada, les États-Unis, ça va de la Colombie-Britannique à la Californie, donc puis ça touche un peu l'Alaska, le Yukon, fait que c'est vraiment, là, ça dépasse complètement les frontières, c'est la chaîne de montagnes Cascadia, mm-hmm, dans ouais. le fond, puis le bassin versant, un bassin versant aussi j'oublie le nom du fleuve.
0: Willamette?
1: Là, c'est le fleuve Columbia.
0: Columbia?
1: Oui, c'est ouais. ça. Puis oui, avec le temps, les gens ont vraiment développé une identité, puis tout un...
0: Ils ont même un drapeau.
1: Ils ont un drapeau.
0: Ils ont leur bière.
1: Une bière, un tournoi de ouais. football.
0: OK,
1: bon.
0: ça c'est très identitaire. Ouais. Quand t'as ta bière, là, ça c'est sûr que... Ouais. Est-ce que, en terminant, est-ce qu'il faudrait qu'il y ait davantage de gens qui se rendent compte que la biorégion peut peut-être les aider à se développer différemment? Est-ce que vous militez pour ça, outre le fait que vous étudiez cette question-là?
1: Ouais, militer, je sais pas. T'sais, c'est quand même quelque chose qui doit, qui peut pas être imposé mm-hmm. de l'extérieur, mm-hmm. mais en parler certainement, puis se rendre compte qu'il y a d'autres façons d'envisager sa vitalité locale, où il n'y a pas que les grands projets miniers ou de très mm-hmm. extractiviste, ouais. par exemple. Il y a d'autres façons de prendre soin de son mm-hmm. territoire de vie. Oui, absolument.

0: Voilà. Ben, merci de nous avoir fait découvrir le biorégionalisme. Puis merci à Martin Zibault qui nous permet ben, de vous inviter.
1: Je savais que c'était Martin Zibault.
0: Ah oui, hein, vous le connaissez, oui. Hein, c'est ça. OK. Ah ben, OK. Il y avait de la conspiration derrière
1: mais
0: ça.
1: Mais non, okay. Mais en fait, je ne savais pas que c'est lui qui avait posé la question, mais quand vous avez dit Saint-Simon de Bonaventure.
2: Okay. On se connaît dans le monde de la biorégion. Alors voilà, vous voyez que les questions, c'est du vrai monde. Je vous envoie les questions.
0: À moteur de recherche. Merci Martin Zibault de Saint-Simon de Bonaventure. Merci à vous, Caroline Dufresne, d'être venue nous expliquer comment ça fonctionne. Je rappelle que vous êtes étudiante au doctorat en géographie à l'UQAM, précisément sur ce thème du biorégionalisme. Merci beaucoup d'être passé
1: en
0: studio.
1: Merci de m'avoir accueilli.
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0: On va parler d'une grande tour tout à l'heure avec plein de vides dedans, puis il y a des gens, des scientifiques qui lancent des affaires. Ça, c'est quand même très...
4: Des enfants ou des scientifiques?
0: Très fun. Très, très fun. Tu vas en haut de la tour, tu pitches des choses en bas. Et on va parler des gens qui puent. Et des gens qui puent moins tout à l'heure avec Chloé Bourquin. Auparavant, c'est un grand nombre dont je vous parle, 435 ans. Si je vous dis qu'il existe un animal qui vit pas loin d'ici, qui peut atteindre... Et là, ça a l'air vrai, qui peut atteindre 435 ans. Pensez à quoi? Pas loin,
5: chose,
0: là.
5: Quelque chose dans l'eau.
4: Ouais. C'est la cante?
0: Non, ouais, ben, non ah, mais c'est loin, les c'est la cante. Ouais. Oui, esturgeon.
5: Esturgeon, 435 ans.
0: 435 ans. Esturgeon jaune, mesdames et messieurs.
5: Wow.
0: C'est ahurissant, on en convient. Et cette découverte, en fait, si ça s'avère, ça va apporter un regard nouveau qu'on porte sur ce poisson qui fascine déjà énormément. Cet âge révisé de l'esturgeon jaune provient d'une étude publiée il y a quelques mois dans le Journal of Fish Biology. Là, je vois Jean Gauvin qui est très, très, très, très intéressé. Reprise ce matin dans le Smithsonian Magazine qui conclut que les mâles pourraient vivre jusqu'à 435 ans, voire plus. Ça représente près de 3 fois l'âge du plus vieil esturgeon jaune connu jusqu'à présent. Cela dit, les auteurs disent, bon, il va falloir faire d'autres études, là. C'est pas hors de tout doute, mais il serait pas mal plus vieux qu'on pense. Quand on s'intéresse à l'esturgeon jaune, on apprend des choses, disons, surprenantes. Écoutez, imaginez, les ancêtres de ces poissons vivaient avec les dinosaures il y a 200 millions d'années. C'est vieux, là. C'est très vieux. Aujourd'hui, ben, c'est les plus gros poissons des Grands Lacs. Hein, c'est près de 2 mètres, 40 kilos.
4: C'est énorme.
0: C'est des bêtes, là. Jusqu'ici, on apprend dans l'article que le plus vieil esturgeon, c'est un qu'on aurait pêché en 1953. Il faisait 154 ans. Il avait 154 ans. Il était considéré comme le plus vieil esturgeon jamais recensé. Cela dit, les chercheurs indiquent qu'il serait plus facile d'estimer, c'est pas facile d'estimer avec précision la durée de vie de ces poissons. Comment on fait? Ben, c'est avec les anneaux foncés sur les écailles d'un poisson ou les épines des nageoires pectorales de poissons sans écailles, hein, comme les esturgeons. Mais ça représente une année de vie. Mais quand tu es un poisson jeune et à croissance rapide, paraît que c'est plus facile que pour des poissons comme les esturgeons parce que chez eux, les anneaux commencent à se rapprocher les uns des autres puis ils ne se forment pas vraiment. C'est ça. Fait qu'on, c'est bien difficile à un moment donné. Là, quand tu es rendu à 100, 150, 200 ans, là, ça a l'air que les anneaux, ça ne marche plus tellement. Et donc, on a utilisé une méthode étalée sur des décennies. Ça a pris des décennies à trouver ça. Donc, ce qu'ils ont fait, c'est qu'ils ont analysé les données recueillies sur des milliers d'esturgeons jaunes entre 1980 et 2024. Imaginez, 44 ans dans des cours d'eau. Là, il y a le lac Black, la rivière Sturgeon, la bien nommée, la rivière Menominee, la rivière Saint-Clair et le lac Winnebago, oui, comme les camions. Au cours des 44 années de recherche, ils ont capturé donc des esturgeons. Ils ont déterminé leur sexe, mesuré la longueur, ils ont mis des marqueurs juste sur leur peau. Ils ont relâché ces poissons. Puis là, quand il leur pognait, à un moment donné, quand il repognait un de ces poissons-là, ben, on créait une espèce de dossier personnalisé. Parce que là, on le recapturait, puis on disait, OK, là, lui, il est rendu à telle affaire, telle affaire, telle affaire. Et donc, la clé, c'est que les chercheurs ont mis au point une équation qui leur ont permis d'estimer l'âge d'un esturgeon mâle de 5 pieds 3 pouces et d'une femelle de 5 pieds 11 pouces, qui sont les longueurs maximales approximatives de l'esturgeon jaune dans l'ensemble des populations, afin de prédire la longévité. Fait qu'ils en ont pris le 2 qui était pas mal sûr, taille, âge et tout ça. Ils ont constaté que les esturgeons mâles de cette taille avaient une fourchette d'âge médian entre 87 et 215 ans, tandis que celle des femelles entre 90 et 248 ans. Cependant, certains poissons encore plus grands présentaient des âges médians.

0: clients pouvant atteindre entre 292 et 435 ans pour les femelles et les mâles. Donc, 292 ans pour les femelles, 435 ans pour les mâles. Alors, c'est quand même énorme. On parle quasiment d'un demi-siècle pour un poisson. Et un autre aspect de l'étude, on va rappeler en terminant que c'est une espèce qui est considérée en danger, sur laquelle il y a des pressions de pêche. Et vous savez que c'est très long hein, de renouveler des populations. Et donc, plusieurs scientifiques interviewés militent pour qu'on réduise encore plus la pression de pêche sportive sur ce poisson. L'un d'eux affirme d'ailleurs qu'on doit protéger l'espèce contre la pêche ou du moins imposer des restrictions très strictes sur les quotas de pêche autorisés afin de donner aux populations la possibilité de se rétablir. Peut-être que ces nouveaux chiffres, ben, ça va porter de l'eau au moulin sur la protection quand même d'un poisson qui pourrait vivre, imaginez, un demi-siècle.
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0: On me souffle à l'oreille que c'est un demi-millénaire. Ah, parce qu'un demi-siècle, il n'y a rien là.
2: Ben hein? Non, c'est comme nous.
0: Il n'y a rien là. Y a,
2: c'est
0: non,
2: comme
0: voilà.
2: Vous et moi, Mathieu.
0: Voilà. Où on est rendu là? Est-ce que c'est la tour maléfique? Oui, je crois que c'est... Oui,
2: pas,
0: c'est la tour maléfique.
2: Maléfique.
0: C'est la tour maléfique.
2: Présente-la pas comme
0: alors,
2: ça.
0: On va parler de fret. Parce que là, il y a Myriam qui veut connaître tout ce qui se passe là, avec le moins 273,15 degrés Celsius. Je me demande qu'est-ce qui se passe ou pas dans la matière quand cette dernière est proche de moins 273. Est-ce que le zéro absolu est l'état de la matière où plus rien ne bouge? Qu'est-ce qui s'agite au juste? Des électrons ou d'autres choses infiniment plus petites? Et c'est là qu'on va parler de cette fameuse tour qui se situe à Brême, en Allemagne. Caroline Cormier, rebonsoir.
2: Oui. Rebonsoir, Mathieu.
0: Le froid et la chaleur, est-ce que ça existe?
2: Non, mais genre,
0: non, mais est-ce que nous. Ben oui, je le sais, là, mais scientifiquement, est-ce que ça veut dire quelque chose?
2: C'est
0: ça que
2: en fait,
0: dire.
2: Oui et non. Hein?
0: Bon,
2: la chaleur, ça existe. La chaleur, ça existe. C'est dans le langage courant, là, c'est la propriété d'un corps chaud. En physique, on dit c'est l'échange d'énergie thermique entre deux corps. Donc, c'est au moment où il y a un échange qui se produit, là, on dit c'est la chaleur, mais on peut très bien dire que c'est. Voilà, la quantité de chaud. Ça existe tout à fait, c'est une mesure d'énergie.
0: Quantité de chaud.
2: Oui. Mais le froid, là, c'est là que ça va vous perturber. C'est pas l'opposé du chaud. C'est pas l'envers de la médaille du chaud. En fait, il y a juste une médaille.
0: Juste du chaud.
2: Il y a juste de l'énergie.
0: Ah.
2: Puis on peut être à un endroit ou à un autre dans un continuum, mais il n'y a pas quelque chose qui est le chaud puis quelque chose qui est le froid. Il y a telle quantité d'énergie et moins de quantité d'énergie.
0: Tout le monde riait de moi là, avec ma question, mais
3: ben
0: finalement,
3: non,
0: j'étais
3: pas
0: mal dessus. J'étais pas mal dessus.
2: Donc, dans le fond, notre auditrice demandait aussi, est-ce que le froid et le chaud, ce ne sont que des sensations? Mais là, elle touche un point quand même intéressant. La sensation de froid, c'est totalement quelque chose qui existe. On a des récepteurs nerveux qui servent à détecter le froid, et ce n'est pas les mêmes, que ceux qui servent à détecter le chaud. Donc ça, pour ça, oui, c'est vrai, c'est deux sensations différentes. Ça, c'est un ensemble, en fait, de détecteurs qui servent à détecter ces deux sensations-là. Et ils sont différents. Donc, on peut dire que pour la sensation, c'est pas faux. C'est deux sensations différentes. Mais sinon, en énergie, en énergétique, on dit, bon, voilà, c'est deux positions différentes sur un même continuum.
0: Est-ce que c'est vrai que la température, c'est la matière qui s'agite?
2: Absolument. C'est la meilleure définition qu'on pourrait dire. Là, c'est la température, c'est la mesure de l'énergie cinétique moyenne des particules dans un corps. Puis l'énergie cinétique, c'est voilà, leur vitesse à laquelle ils se déplacent. C'est l'énergie du mouvement de ces particules-là. Les particules se déplacent, effectivement, toujours, en tout temps, même celles qu'on ne voit pas se déplacer. Les particules de la table sur laquelle on s'appuie s'agitent. Les particules dans l'air autour de nous s'agitent
0: tout
2: davantage.
0: Bouge.
2: Mais tout bouge tout le temps jusqu'à ce qu'on arrive à zéro Kelvin.
0: Oui, mais un instant. On n'est jamais arrivé.
2: Non.
0: Premièrement.
2: Non.
0: On n'y arrive pas loin.
2: On n'arrive pas loin, mais on n'y arrive pas.
0: Bon. C'est théorique, le zéro Kelvin, si je comprends bien.
2: Oui, absolument. C'est un chiffre qui a été déterminé en relation avec l'échelle Celsius. Moins 273,15, j'en avais déjà parlé à ce micro il y a quelques années. C'est dommage que le zéro absolu soit pas moins 1000 ou un meilleur chiffre que moins 273,15, mais c'est juste une
0: convention.
2: C'est une convention, puis on a décidé de garder la même distance entre les échelons sur l'échelle Kelvin que sur l'échelle Celsius, et c'est pour ça que ça donne que théoriquement, s'il n'y a plus du tout de mouvement dans un corps, sa température serait de moins 273 degrés Celsius ou alors 0 Kelvin. D'ailleurs, on ne dit pas degrés Kelvin. Hein. Ce ne sont pas des degrés puisque c'est sur une échelle absolue.
0: Bon, parfait. Alors, on s'est rapproché. Oui. On est arrivé vraiment pas loin. Notre auditeur Bernard Gariepi-Strobel, j'aime beaucoup ça dire ce nom, nous a dit qu'on était à 38 picot Kelvin.
2: Oui.
0: Un picot, c'est quoi?
2: Un picot, c'est vraiment très, très petit. Alors, mettons, si on parle de l'unité de base, hein, mettons 1, là, bon, il n'y a pas de préfixe devant. Si on dit un milli, c'est 1000 fois plus petit que l'unité de base. Micro, c'est 1 million de fois. Nano, c'est 1 milliard de fois. Picot, c'est 1 billion de fois plus petit, 1 billionième.
0: C'est 1000 milliards.
2: 1000 milliards. C'est pas gros. C'est vraiment très, très petit.
0: Comment on se rend là?
2: Ben, c'est ça, en fait. C'est vrai que la température minimale jamais atteinte, et c'est qu'en laboratoire, parce que dans l'espace intersidéral, il fait... Bon, je vais pas dire ça. Oui, il fait pas mal plus chaud, quand même, dans l'espace intersidéral...
0: Que les 0 Kelvin.
2: Que la température qui a été produite ici sur Terre en laboratoire. Dans l'espace intersidéral, on a une moyenne d'à peu près 2 Kelvin. Je veux dire, il y a de la matière, même si c'est l'espace intersidéral, il y a plein d'hydrogène, puis ça bouge. Tant que ça bouge, ça fait un peu... C'est pas chaud, là, 2 Kelvin.
0: Non,
2: mais il demeure que c'est beaucoup, beaucoup plus que 38 picot Kelvin qu'on a réussi à atteindre en labo, ce qui est très impressionnant.
0: J'ai vraiment hâte que vous parliez de la tour, là, puis ce qu'on a réussi à Brême avec cette espèce de truc très bizarre.
2: Comment on fait pour avoir la plus petite température jamais mesurée, un record qui n'a pas encore été battu, qui date de 2021 quand même. Des expériences qui ont été faites en 2018, publiées en 2021. Alors, voici les ingrédients. Ça prend une très, très grande tour, plus de 120 mètres de haut. Ça prend aussi un condenseur de Bose-Einstein. Fait que là, allez à l'épicerie, vous l'achetez. OK. Stéphanie Jolicoeur a fait une excellente chronique là-dessus récemment. Ouais. Bref, c'est du gaz très, très, très, très peu de particules qui y a une très faible température et la température est tellement faible. Le condenseur de Bose-Einstein, en fait, c'est le cinquième état de la matière. Vous connaissez solide, liquide et gaz. Si on chauffe un gaz à une très, très haute température, c'est le plasma. Déjà, c'est un peu plus spécial, mais on connaît quand même le plasma, le soleil et tout.
0: Le condenseur.
2: Le condensat de Bose-Einstein, c'est à l'autre opposé. C'est quand un gaz très, très rare, très raréfié, pas rare, mais c'est-à-dire sous une très, très faible pression, est à une température tellement basse que là, la matière à l'échelle macroscopique adopte des comportements quantiques. Et là, on tombe dans... Je veux dire, c'est pas de la science-fiction, Mathieu, c'est tout à fait vrai, mais on touche à la science-fiction.
0: On n'est pas loin, là.
2: C'est weird.
0: On n'est pas loin. Arthur C. Clarke disait que toute chose qu'on comprend pas, ça peut ressembler à de la magie.
2: Oui, ben voilà. Fait que là, on est proche de la magie. On parle d'un ensemble d'atomes qui se comportent comme une seule particule.
0: Okay.
2: Ça me choque tellement, ça n'a pas de sens.
0: Oui, mais là, un instant. Là, on est capable... On l'a refroidi, d'ailleurs, avec des lasers. Hein. C'est comme ça qu'on est capable de faire.
2: Donc, pour avoir le condensat de Bose-Einstein, déjà, ça nous prend pas beaucoup d'atomes, puis il faut qu'il soit très froid. On peut les refroidir avec des pompes cryogéniques, des turbopompes ou avec de l'hélium liquéfié. Là. Bref, on commence par refroidir ça très froid, plus froid qu'au frigo, OK? Dans les nano-Kelvin. Mm-hmm. Les nano-Kelvin, c'est très, très froid, mais c'est quand même pas mal encore plus chaud que le 38 picot-Kelvin de tantôt. Là, on met ça dans un appareil. C'est à peu près 80-90 cm de diamètre. C'est comme une espèce de capsule.
0: Okay.
2: Peut-être 2 mètres de haut, 20,5, 2 mètres de haut. C'est tout scellé à l'intérieur. On met le condenseur de Bose-Einstein. Puis là, on trappe les atomes. C'est des atomes de rubidium qu'ils ont utilisés dans une espèce de champ magnétique qui va les ralentir. Et plus c'est ralenti, hein? Moins c'est chaud, puisque c'est la température, une mesure d'énergie cinétique.
0: Mais pourquoi faut les pitcher en bas d'une tour?
2: Voilà, c'est que même s'ils sont extrêmement ralentis, puis que c'est des atomes, puis que l'attraction gravitationnelle de la Terre est très faible, étant donné que les particules sont très légères, il demeure que l'attraction gravitationnelle, ça affecte ces atomes-là. Donc, il faut placer les atomes très froids en état de microgravité. Et c'est là que la tour Faltturm Bremen, la tour en question, qui est un laboratoire de physique, en fait, qui sert à étudier des phénomènes en microgravité. On remorque l'espèce de capsule dont je vous parlais tantôt avec un treuil. On vide la tour de son air avec des pompes à vide pour qu'il n'y ait aucune résistance de l'air quand on fait éventuellement lâcher l'expérience. Puis elle tombe en chute libre pendant 4 secondes. Il y a une autre stratégie où on peut d'abord les catapulter. Il y a une espèce de méchant élastique au début. La capsule monte et redescend.
0: Ça allait bien, smart, cette affaire-là.
2: C'est magnifique.
0: Tu mesures où? Voilà. Cette frette-là.
2: Alors là, ils ont réussi à avoir cette température extrêmement froide, mais comment ils l'ont mesurée? Ouais. Bien sûr, ils n'avaient pas mis un petit thermomètre à l'intérieur de la machine. C'est qu'ils ont, à la fin de l'expérience ou en cours d'expérience, coupé le champ magnétique qui trappait les atomes dans un état de presque inertie. Et puis là, ben, le gaz s'est mis à se dissiper, hein, se dilater. Puis la vitesse de dilatation, ils ont pu faire une équation en disant, OK, s'il a parcouru telle distance en tant de secondes, on est capable d'induire que la température à laquelle ils étaient, c'est-à-dire la vitesse à laquelle ils avaient au départ, était... Et ils ont réussi à faire comme ça une cinquantaine d'expériences sur une période de 10 mois.
0: Incroyable.
2: Et c'est avec en remontant le labo au complet puis en lâchant dans la campagne allemande.
0: Wow. Si vous vous sentez niaiseux, c'est tout à fait normal.
2: Mais je veux dire, imagine,
0: le monde qui pense à ça, c'est comme... Ils sont dans un autre monde que nous. Là.
2: C'est spécial, hein?
0: Ouais. Wow. Vous irez voir la tour. Non, mais ça vaut la peine. Si tu sais pas c'est quoi, tu arrives à Brême, tu fais wow. Okay, il y a un architecte complètement sous forte médication qui a construit ça. Alors voilà, merci Bernard Garrier-Pif-Trouble et Myriam B. de nous avoir envoyé ces questions. C'est une belle histoire.
2: Très belle histoire.
0: Le condensat de Bose-Einstein. Lâchez-lousse en microgravité.
2: Voilà.
0: Merci Caroline Cormier.
2: Merci Mathieu.
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0: Alors là, on revient sur le plancher des vaches. Les vaches qui sentent pas bon. En fait, c'est nous, les vaches qui sentent pas bon, parce que on dégage de la sueur. Et Ginette Boucher de Trois-Rivières veut savoir, et là, c'est en capital, là, je veux dire, c'est des majuscules, là, son courriel. Pourquoi la sueur chez certains individus ne dégage pas d'odeur désagréable?
3: Exactement.
0: Tout simple.
3: Tout simple.
0: Et la question et la réponse est plus complexe.
3: Exactement. Plus complexe qu'on le pense.
0: Allô, Chloé Bourquin.
3: Allô. Bonjour, Mathieu. Mais vraiment, j'adore ce genre de questions d'auditeurs, auditrices, lorsqu'on reçoit ça, je sais pas, je trouve ça vraiment très, très
0: c'est
3: rigolo.
0: C'est pour ça qu'on vous aime aussi.
3: D'aller creuser les questions sur le corps humain, c'est vraiment cool. Donc, déjà, je vais vendre le punch tout de suite. Donc, la sueur n'a pas d'odeur.
0: Comme l'argent.
3: Voilà. Donc, fin de la chronique, c'est terminé. Non, dis-moi, la sueur fraîche, qui n'a pas d'odeur en elle-même, mais elle acquiert une certaine signature olfactive, on va dire, à cause des bactéries qui sont sur notre peau, donc notamment sous nos bras, et qui se délectent joyeusement du contenu de cette sueur. Et ça nous fait puer. Voilà. Donc, pour mieux comprendre, on va peut-être reprendre les bases. En gros, la sueur est générée par deux grands types de glandes. On a les glandes apocrines, qu'on retrouve notamment au niveau des aisselles et sur la zone génitale. Et on a les glandes écrines, qu'on retrouve un peu partout sur le corps, globalement. Les glandes écrines, elles, c'est pas elles le problème. Elles produisent une sueur qui est principalement composée d'eau, de sel. Ça s'évapore, sans dégager d'odeur, tout va bien.
0: Tranquille.
3: Par contre, les glandes apocrines, elles produisent une sueur qui a une composition un petit peu différente. Donc, en plus d'eau, de sel et tout ça, elles ont aussi tout un tas d'autres molécules, donc des lipides, des protéines, des phéromones, tout ce que vous voulez. Et en fait, dès que notre sueur sort au grand jour, toutes ces molécules-là sont rapidement dégradées par des bactéries qui sont situées donc à la surface de la peau, et c'est cette dégradation qui va faire qu'on va générer une odeur plus ou moins agréable.
0: Mais nous ne sommes pas tous égales, nous tous égaux face à ça, comme nous le disait Ginette.
3: Effectivement.
0: Certains puent plus.
3: Tout à fait, que d'autres. En fait, l'odeur qu'on dégage dépend, mais vraiment, je mens pas, de dizaines de facteurs. Ça peut être à cause de nos gènes, nos hormones, notre santé, notre âge, notre état émotionnel, notre hygiène et la période de notre cycle menstruel.
0: À ce point.
3: Voilà, et encore, c'est pas une liste exhaustive, vraiment. Donc, tous ces facteurs-là peuvent influencer soit la composition de notre sueur en elle-même, soit notre microbiote qui va manger des petits trucs dans la sueur et dégager de l'odeur. Donc, on dit même parfois que l'odeur de notre transpiration est aussi unique que nos empreintes digitales.
0: C'est à ce point, waouh!
3: Donc, j'aurais pas le temps de vous lister un peu tous ces facteurs-là, mais j'en ai pris deux. Mm-hmm. Du côté de la génétique, je trouve ça vraiment intéressant. Il existe un gène qui code pour certaines protéines présentes dans notre sueur. Et ces protéines, ben, en se dégradant, vont donner différentes odeurs selon la version du gène qu'on a. Donc, l'odeur peut être plus ou moins âcre, plus ou moins forte, selon la quantité de protéines qu'on produit. Et l'autre exemple que je voulais vous donner, c'était l'alimentation. Et ça, c'est passionnant.
0: Ben oui, parce que
3: il y a vraiment beaucoup de choses.
0: Là, tout le monde a cette idée. Oui. Puis il y a des affaires où on dit, oh, si je prends ça, là, genre, je vais sentir.
3: Exactement. Donc, attention, prenez un stylo, la liste est longue. Donc, les asperges, le brocoli, le chou, les choux de Bruxelles, le chou-fleur, tous ces aliments-là sont riches en composés soufrés, dont l'odeur rappelle un petit peu l'œuf pourri. Et puis, bah, quand ces aliments-là vont passer dans l'intestin, ça va se décomposer, ça va arriver jusqu'à notre

0: sueur. Et puis là, voilà, les bactéries vont s'en délecter. Et puis, voilà, ça ne va pas sentir très bon.
1: Non, Dieu, je suis dans le trouble.
2: Beaucoup de gens. Oui, effectivement.
0: Ensuite, on peut citer donc, toutes sortes de...

0: que ça relie des aliments qu'on nous conseille ou pas de manger.
1: Absolument.
0: Aussi pour la santé.
1: Mais là, je n'ai pas parlé du suspect numéro un, la chose qui revient tellement quand on dit « je vais mettre de l'ail dans la recette ».
2: Ben oui, c'est sûr.
1: Puis là, ben non, non, ça va, ça, j'espère que tu es tout seul demain. Est-ce que c'est vrai?
0: Est-ce que l'ail, c'est une très bonne question. Alors, tout de suite, je veux qu'on prenne toutes les pincettes possibles, imaginables. Okay? Là, l'étude dont je vais parler, c'est vraiment fait sur quelques dizaines de personnes. Donc, pincettes. Ok. Donc, il y a une chercheuse qui a fait cette étude dont je vais parler, qui a confié à la BBC qu'elle avait même refait 3 fois l'expérience, tellement elle avait eu des résultats étonnants. Donc, en gros, elle a fait cette expérience-là sur 42 hommes et 82 femmes. L'expérience consistait à prendre donc un groupe d'hommes, des donneurs d'odeurs. Il dit ça dans l'article, je trouve ça extrêmement cute comme terme d'article. Bref, de voir ça dans un article scientifique, c'est comme, ok. Et ces donneurs d'odeurs, ils leur ont fait manger un peu, beaucoup ou pas du tout d'ail. Donc les chercheurs ont demandé, j'adore le protocole, ils ont demandé à ces jeunes hommes de prendre une douche sans savon la veille et le matin de l'expérience, bien sûr de ne pas mettre de déodorant, puis ils les ont convoqués au laboratoire. Ils leur ont fait manger une petite tartine de fromage frais à l'ail, avec des fois beaucoup d'ail, des fois moins d'ail, des fois juste du fromage frais tout court. Puis après, ils leur ont mis des patchs sous les bras, j'imagine des tampons en coton. Oh ouais. Puis après, ils leur ont dit, va vivre ta vie pendant 12 heures et reviens après. Ok. Et puis après, ils ont fait, alors, renifler ces patchs-là aux 82 femmes.
1: Aux receveuses d'odeurs.
0: Aux receveuses d'odeurs.
1: Il y avait des donneurs d'odeurs, il y avait des receveuses d'odeurs.
0: Voilà, ouais. Je dois dire quand même que je ne comprends pas pourquoi ils n'ont pas aussi fait renifler à des hommes, mais bon bref, ça c'est...
1: Peut-être pour une prochaine expérience.
0: Peut-être pour une prochaine expérience, mais voilà. En tout cas, les femmes ont été en charge de déterminer si elles trouvaient l'odeur plus ou moins intense ou plus ou moins séduisante. Bon, et donc figurez-vous que ces femmes ont trouvé que l'odeur des hommes qui avaient mangé beaucoup d'ail était vraiment beaucoup plus séduisante comme odeur et beaucoup moins intense que ceux qui n'avaient pas mangé d'ail. C'est vraiment contre-intuitif.
1: C'est clair. Là.
0: Donc ça peut paraître vraiment étonnant, mais ce que disait la chercheuse, c'est peut-être qu'aussi l'ail a des propriétés antioxydantes, antimicrobiennes, donc peut-être que c'est pas si étonnant que ça, etc. Mais c'est pas pour autant que je vais vous conseiller de croquer dans une gousse d'ail avant d'aller à votre date, s'il vous plaît. Faites pas ça. Dites pas, c'est auteur de recherche qui l'a dit. Voilà.
1: Des plans pour perdre des auditeurs.
0: Oui, je vais pas être responsable de quoi que ce soit. Donc, c'est ça.
1: OK. Mais l'odeur qu'on perçoit d'une personne, ça dépend de plein de choses aussi. Là. Puis il y a plein... vous avez parlé des aliments, puis tout ça, on va terminer là-dessus. C'est quand même une science qu'on comprend encore relativement mal.
0: Il y a aussi le receveur, la génétique du receveur, etc., qui peut jouer. Et puis aussi, il y a tout l'aspect acquis, inné. Donc, par exemple, il y a des études qui ont montré qu'on percevait moins fortement les odeurs des personnes qui nous sont familières. On a tendance à même préférer l'odeur de notre conjoint, notre conjointe, par rapport à l'odeur d'une personne inconnue.
1: Mais est-ce que ça pourrait jouer même dans le fait qu'on va choisir une personne plutôt qu'un autre?
0: Mais c'est la question, c'est quel est l'œuf ou la poule? Est-ce qu'on se met en couple avec quelqu'un parce qu'on aime bien son odeur, ou est-ce qu'à l'inverse, on finit par s'y habituer comme n'importe quel défaut de la personne? Voilà, c'est...
1: Pas partout de chicane.
0: C'est ça, c'est bon, à voir.
1: Donc, bref, il y a encore beaucoup de choses à aller élucider là-dedans. Merci beaucoup à Ginette Boucher qui nous a permis d'apprendre que c'est peut-être pas si vrai que l'ail va vous éloigner de vos congénères. En tout cas,
0: il y a une petite étude
1: qui dit qu'il y a peut-être quelque chose là. Écrivez-nous si vous avez des expériences sur le sujet. Ça pourrait faire l'objet de beaux courriels de la semaine dans l'infolettre que je vais vous envoyer.
0: Ben non.
1: Il y a plein de belles choses qui vont sortir de ça. Chloé Bourquin, merci pour votre petite enquête.
0: Merci beaucoup.
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1: Jean Gauvin. Vous lisez beaucoup.
4: Aujourd'hui,
1: pas mal,
4: puis
1: toujours
4: demain,
1: des bonnes affaires.
4: Aujourd'hui puis demain, se tient à Montréal le plus grand événement d'IA au Canada. Ça s'appelle le All-In.
1: Ouais.
4: Puis là, c'est plate, mais ça tombe bien pour moi parce que mon onglet concerne le dernier livre de Louise Penny qui a été écrit avec Melissa Fong, Les derniers mandarins. Puis les filles ont imaginé le pire cauchemar technologique des terroristes qui utilisent l'IA pour arriver à leur fin.
1: Voilà.
4: C'est épeurant.
1: C'est tellement dans l'actualité.
4: Chez Fermarion Québec.
1: Louise Penny
4: et Mélissa Fong.
1: Merci beaucoup, Jean Gauvin. Chloé?
0: Oui, c'est une chronique de Gabrielle Anctil du 10 novembre 2023. J'en ai pas parlé dans ma chronique, mais elle explique comment des chercheurs ont mis en évidence le fait que renifler des effluves de sueur d'autres personnes pouvait aider à réduire l'anxiété sociale. Donc, allez écouter ça.
1: Alors, voilà. Sniffez-vous. Merci, Chloé. On termine avec vous.

0: Qu'est-ce que je dis, la Caroline?
1: Bonjour. Oui, la chaîne YouTube au complet du Centre de technologie spatiale appliquée et de microgravité de Brême pour aller voir les scientifiques qui travaillent avec cette tour-là. La vidéo avec Sven Hermann qui parle du condensat de Bose-Einstein est vraiment intéressante.
0: C'est incroyable. Tu travailles, moi je travaille d'une tour. C'est ça mon laboratoire. Voilà, on est là demain, 19h. Soyez-y. Bye-bye.
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8: Bonsoir, ici Louis de Belleval. Voici les informations. Campagne électorale au Québec, les chefs des cinq principaux partis se retrouvent pour leur deuxième débat en deux jours. La soirée, qui est diffusée sur la plateforme Crave et la chaîne de télévision Nouveau, est répartie en cinq thèmes. Le coût de la vie, les finances et infrastructures, l'avenir de la jeunesse, la santé et l'itinérance et la protection du français. Et puis, c'est un discours très attendu que Mark Carney prononcera demain au Parlement européen. Ce sera l'occasion pour le Premier ministre de répondre aux souhaits exprimés par la présidente de la Commission européenne, Ursula von der Leyen, de faire du Canada le premier pays membre associé de l'Union européenne, un statut qui reste à définir. Donald Trump qualifie ce rapprochement de risible et menace d'imposer des tarifs à l'Europe. Notre envoyé spécial, Christian Noël.
9: Mark Carney, invité d'honneur au Parlement de Strasbourg, un symbole d'amitié, dit la présidente de la Commission. Ursula von der Leyen veut que le Canada devienne le premier membre associé de l'Union européenne.
10: For Canada to being the first associate member of the European Union.
9: Sous les applaudissements de plusieurs élus, Mark Carney félicite la présidente.
11: Tour de force of the president this morning.
9: Ce discours, confie-t-il, était un véritable tour de force. Mais le concept de membre associé est également vague et controversé, dit la députée européenne Manon Aubry.
12: Mais qui vous a donné un mandat démocratique et populaire pour cela, Madame von der Leyen?
9: Au Canada, le chef conservateur Pierre Poilievre craint que l'Europe impose des concessions à Ottawa sur l'immigration ou la gestion de l'offre.
13: Nous ne supportons pas l'idée de forcer les Canadiens de payer les taxes et les impôts au gouvernement en Europe.
9: Mais l'ambassadeur canadien en Europe n'aime pas trop l'étiquette de membre associé et il insiste, pas question de céder un pouce de souveraineté. Jonathan Wilkinson.
14: On doit avoir plus de conversations.
9: Après Strasbourg, direction Liverpool, pour assister à un match de soccer avec le nouveau premier ministre britannique et pour parler d'un nouveau partenariat en défense, le Canada promet de jouer un rôle accru dans la défense de l'Europe au sein d'une force interarmée conjointe, complémentaire de l'OTAN. Et en échange, Londres accepte de participer à la nouvelle banque canadienne pour le financement de la défense. Ici Christian Noël, Radio-Canada, Manchester.
8: Ottawa investit 150 millions de dollars dans les travaux menés par le chercheur québécois en intelligence artificielle, Joshua Bengio. La sécurité fait partie des priorités du gouvernement fédéral dans le développement de cette technologie, selon le ministre responsable du dossier. L'annonce survient au moment où plusieurs compagnies américaines appellent à ralentir le développement de l'IA après des incidents de sécurité survenus ces derniers mois. Nicolas Chartier-Edwards de l'Institut national de la recherche scientifique estime que le Canada a quelques options pour encadrer l'IA.
15: On n'a pas de loi pour l'instant, ce qui fait que les solutions que le Canada a devant lui pour, on pourrait dire, réguler un peu la technologie, ça va être soit d'adopter des documents de bonne conduite, donc un code de conduite volontaire qui vise le développement et une gestion responsable de l'IA que les entreprises canadiennes peuvent signer. Il y a eu la déclaration de Montréal aussi il y a quelques années que les différents chercheurs signaient dans lequel on s'engageait à adhérer à 10 principes d'IA éthique. Puis il y a ça, l'autre chemin, ça va être à ce moment-là de